0: Bonjour Eric bonjour. Et bonjour Jeanne.
1: Voilà
0: bonjour.
1: Un petit aperçu de Coluche Info, mais version 2026, c'est-à-dire qu'on a choisi des blagues gentillettes. Il n'y avait pas que ça. Loin de là, il y avait parfois des blagues assez trash dans Coluche Info, hein.
0: Oui, effectivement, il y avait de tout. Le ton était différent, le cadre n'était pas le même qu'aujourd'hui. Mais enfin, aujourd'hui, on peut encore rire de tout aussi.
1: Mais plus forcément à la télévision.
0: Sur scène.
1: C'est à cette époque-là que vous faites la connaissance et que vous devenez vraiment proche, on va dire, de
0: Coluche. Oui, j'ai pas été proche toute la vie de Coluche. Il faut pas se tromper. Ouais. J'ai pas été ami de Coluche toute sa vie. J'ai été proche sur ce qui s'est avéré être la fin de sa vie, quoi, les trois dernières
1: années.
0: Parce
1: qu'il était votre voisin de studio.
0: On était voisin de palier, disons, et puis. C'est moi qui avait été chargé d'aller le chercher, le convaincre de venir à Canal+ par Pierre Lescure à l'époque.
1: Ah, ça c'est fou, hein. Les courses de stock car, ouais. C'était la grande passion de Coluche. Alors il faut draguer Coluche, il faut le faire venir sur Canal+. Pierre Lescure vous mandate pour aller commenter.
0: Ouais, parce que en fait il voulait pas venir au début parce qu'on lui avait dit que la chaîne allait fermer, ce qui était pas loin d'être vrai à l'époque. Et donc Paul Lederman, qui était son agent, nous dit mais c'est un affectif. Si vous voulez montrer que vous l'aimez, ils peuvent changer d'avis. Donc je suis allé aux courses de stock car avec ma femme le week-end. Il a vite compris pourquoi je venais, hein. Mais j'ai fait un week-end, le week-end. Trois week-ends et après j'ai retransmis tout un week-end de stock car et ça a un peu contribué effectivement à le faire venir à Canal.
1: Coluche, vous lui rendez hommage alors que l'on commémorera dans quelques jours le 40e anniversaire de sa disparition. C'est en juin 1986.
2: Vous avez préfacé et participé à une sélection de sketchs et pensées qui s'appelle Coluche éternel. C'est aux éditions du Cherche Midi et vous avez travaillé avec ses fils Marius et Romain pour choisir le meilleur mais aussi le pire et ce n'est pas édulcoré, hein.
1: Bah oui, il y a même un chapitre qui s'appelle « Respirer par le nez, les secours arrivent tellement les blagues piquent ».
0: Les sujets qu'il aborde sont toujours d'actualité, c'est ça qui est intéressant, qui fait qu'il est aussi aujourd'hui contemporain, c'est pas une histoire du passé, c'est l'histoire d'aujourd'hui, racontée il y a déjà 40 ans par Coluche, les problèmes de la société sont exactement les mêmes.
1: Vous vous demandez parfois ce que Coluche serait devenu s'il nous avait pas quitté si tôt, c'est-à-dire à l'âge de 41 ans.
0: Bah on a le même âge, donc voilà, il aurait le même âge que moi, c'est déjà une chose.
1: Il serait resté aussi corrosif, vous pensez, ou il serait
0: On peut pas savoir, vous savez, franchement j'en sais rien. Je pense pas qu'il serait adouci, je pense que plus on vieillit, plus on devient soi-même, et ce qu'il était, on le sait, donc je pense que ça serait plutôt au contraire fossilisé.
1: Alors je rassure tout le monde, dans ce livre Coluche éternel, il y a aussi des blagues très mignonnes, comme celle-ci qui renvoie au thème de notre émission. Le meilleur moyen d'ouvrir les huîtres, c'est de les mettre devant la télévision. Elle baille.
0: Voilà, pas toujours, mais ça peut arriver.
1: Il y a celle-ci aussi qui est pas mal. Si Dieu existait, il n'y aurait pas de paratonnerre sur les églises.
0: Voilà.
1: Coluche éternel, à découvrir aux éditions du Cherche Midi, à gagner dédicacé par Michel Denisot sur nos réseaux sociaux. On va en reparler, on va aussi refaire votre télé. Première épreuve.
3: Archive ou archifaux ?
1: Est-ce qu'on a vraiment ces archives avec vous ou pas ? À vous de nous le dire, archive ou archifaux ?
2: Vous avez parlé au passé simple à la télé. Archive ou archifaux ?
0: C'est rien du tout. Vu la longueur, ça a dû m'arriver, oui.
2: Eh bien oui. C'était à vos tout débuts sur l'ORTF Limoges en 1968.
1: Ça se faisait à l'époque.
2: Quand vous faisiez des reportages pour le journal local.
4: Il était 22h30 hier lorsqu'un violent incendie éclata à la tuilerie du Verdurier près d'Eboulef en Haute-Vienne. Cette entreprise familiale a été pratiquement anéantie par les flammes malgré les secours rapides du corps des sapeurs-pompiers de Saint-Léonard qui ne purent que protéger la maison d'habitation et une partie du matériel.
1: Ce fut un bien beau récit.
0: Oui, c'est une école de rigueur. Hein. Quand on raconte un fait divers, il faut être précis.
2: Exactement.
0: Là, j'ai démarré en faisant les avis d'obsèques à Châteauroux dans la presse locale, donc il ne faut pas se tromper.
1: Oui, parce que là, ce qu'on entend, vous aviez 23 ans, déjà 8 ans de pratique du journalisme, parce que je crois que vous avez commencé à l'âge de 15 ans comme pigiste.
0: J'ai commencé 15 ans à Châteauroux, je ne savais pas trop quoi faire pendant les vacances. J'ai frappé à la porte du journal local. Il était très sympathique. Et puis j'ai dit, est-ce que je peux regarder ? Ils m'ont dit oui. Puis est-ce que je peux rester ? Ils m'ont dit oui. Et j'ai passé mes vacances avec eux. Et après, j'ai dit, c'est ça que je veux faire.
1: Vous faisiez quoi ? Les chiens écrasés, comme on dit, c'est ça, à l'époque ?
0: À Châteauroux, je faisais ce que les autres ne voulaient pas faire. Et je disais que c'est ce que j'aimais le plus.
1: Pour me montrer votre motivation.
0: Voilà, oui. Donc je faisais les faits divers, vérifier les avis d'obsèques. Puis après, petit à petit, j'ai progressé, quoi.
1: Après la presse, la radio, Radio Limoges, vous étiez, j'ai vu, journaliste agricole.
0: Il y avait un journal agricole tous les matins, on donnait les cours du blé, de tout ça, et j'allais faire des reportages chez les agriculteurs, les cultivateurs de noyers en Corrèze, etc.
1: Le Hard News. Il paraît que vous aviez un rédacteur en chef qui s'appelait Claude François.
0: Oui, tout à fait.
1: Mais c'était pas le même, évidemment.
0: Le rédacteur en chef il était plus âgé que le chanteur, donc il était appris que Claude François bien avant lui. Je pense que c'était un pseudo.
2: À la télé, sur l'ORTF Limoges, vous commencez donc par des reportages en voix off, avant de vous retrouver à la présentation du journal.
5: C'est de la réforme régionale que traitait ensuite M. Jacques Chirac, le secrétaire d'État à l'économie et aux finances, soulignait que l'un des objectifs majeurs de la réforme était de donner à la région une partie des compétences de l'État.
1: Je suis pas sûr que Coluche vous aurait trouvé très fun à l'époque.
0: Non,
1: hein
0: non, mais j'étais assez coincé, effectivement. En fait, je dis souvent que, bon, j'ai aucun diplôme, rien, que j'ai réussi seulement quelques concours de circonstances, et là, c'en est un aussi, parce que c'était pendant les vacances, j'étais à la radio, il y avait la radio et la télé qui étaient deux choses voisines, mais différentes, et le présentateur du journal régional avait, pendant l'été, un rencard à 19h, et auquel il tenait beaucoup, la direction était pas là, il me dit, est-ce que tu peux me remplacer? Je dis, bah, évidemment, je peux te remplacer. Donc, je l'ai remplacé, on s'est fait engueuler le lendemain, mais j'ai continué. Donc voilà comment ça a des petites choses.
1: Vous aviez quel âge là?
0: 22, 23.
1: Ouais, et 23. Alors quand vous vous retrouvez devant les caméras, il y a du stress quand même pour cette première au JT?
0: Ah, je me souviens, c'était un petit bureau et il y avait un tiroir et j'avais mis un verre avec du martini, si je puis dire, dans le verre et je buvais un petit peu de martini entre chaque sujet pour me donner des d'assurance.
1: Après, vous avez arrêté le martini?
0: J'ai arrêté l'alcool, oui.
1: Ouais, ça n'a pas continué sur le plateau du Grand Journal,
0: non,
1: tout ça.
0: Non, j'ai arrêté très vite.
1: Allez, autre archive ou archifo?
2: Vous avez tourné des essais pour animer L'amour est dans le pré. Archive ou archifo? Alors, en revanche, vous avez présenté une émission dans une ambiance aussi très campagnarde, qui s'appelait Mon Zénith à moi, avec Éric Serra.
0: Oui.
2: Vous vous souvenez?
0: Oui.
2: Il avait voulu un décor très verdoyant.
0: Tout à fait.
6: J'ai été élevé à la campagne, donc voilà, c'est toute
7: vous
6: ma vie.
7: Vous avez reconstitué le paysage de votre enfance, qui n'est plus du tout le paysage.
8: Une chaîne américaine qui, pendant la guerre du Golfe, a informé le monde entier. Bah oui, ça te plaît pas, mais faut quand même que je parle de CNN. Loi n'aime pas CNN.
7: Comment vit-on, avec le recul, un tel succès? Je sais pas si je suis allergique aux oies, mais... Allons-y.
1: Quelle bonne idée, hein? Des oies,
0: oui,
1: sur un plateau.
0: Le principe de cette émission-là, c'était il y avait un invité pendant une heure, il choisissait le contenu et le décor.
1: Aujourd'hui, on n'aurait plus l'argent, hein, je vous le dis.
0: Ah oui? Aujourd'hui, il y aurait la protection des animaux, tout ça. On va faire attention.
1: Et puis, il y a une convention collective des oies aussi.
0: Oui.
1: Alors, elles sont cachées, tout ça, hein.
0: Ils sont syndiquées.
1: Avant Mon Zénith à moi, vous avez animé Zénith tout court, une quotidienne où vous avez vécu justement de grands moments avec Coluche. On va surfaire ces archives cultes. Juste après ça, on fait la télé de Michel Denisot. RTL.

0: refait la télé
1: avec Éric Dussard et Jade, la rediffusion.
2: Les personnages que je représente sont laids, ils sont cons, pour dire comme ça, ça s'appelle comme ça, c'est des cons, je ne joue que des cons. Parce que moi j'ai le sentiment que le mal du siècle, c'est la connerie.
3: Oui, Coluche qui donne
4: le monde
3: son...
4: n'a pas changé.
3: Le monde n'a pas changé. C'était Coluche qui donnait son mode d'emploi, c'était à la télévision en 1977.
4: Il jouait des personnages racistes pour dénoncer le racisme, il jouait des personnages homophobes pour dénoncer l'homophobie, etc., etc. Oui, il est... Alors après, il y a des gens qui le prenaient au premier degré, c'est ce qu'à un moment donné, il a fallu bien préciser pour certains, mais enfin, la plupart des gens comprenaient quand même ce qu'il voulait dire.
5: Mais en même temps, on ne saura jamais s'il a vraiment fait rire au premier degré des racistes.
4: Ouais, sûrement, sûrement, mais c'est... il y a eu des débats là-dessus, c'est dans le documentaire que j'ai fait, c'est... on en parle aussi, et... mais bon, il n'y avait pas d'ambiguïté, évidemment, sur ce qu'il était.
5: Son engagement à SOS Racisme en témoigne, le racisme, il le caricaturait à merveille. Aussi parce que lui-même en avait été victime en tant que fils d'immigré italien, Michel Colucci.
4: Tout à fait, oui, il connaissait, c'est un sujet qu'il connaissait. Les sujets dont il parlait, il connaissait la pauvreté, il avait connu une certaine forme de pauvreté dans son enfance avec sa mère. Le racisme, il connaissait, il était dans la vraie vie, quoi, il n'était pas perché, et les sujets qu'il touchait, pourquoi il avait du succès, c'est parce qu'il était sincère dans ce qu'il disait, qu'il était libre, qu'il faisait partie de rien, qu'il pouvait dire ce qu'il voulait à tout le monde, voilà, donc c'est ce qui faisait sa force et qui est assez rare, même aujourd'hui.
5: Coluche éternel aux éditions du Cherche Média, complété par un visionnage en replay du documentaire que vous lui avez consacré il y a quelques jours sur TMC, Mon Coluche à moi. Alors ça a cartonné, hein. 1 100 000 téléspectateurs, troisième chaîne de France.
4: Il y a eu 1 100 000 téléspectateurs le premier jour et j'ai reçu 2 millions de messages, donc les audiences doivent pas être bonnes, à mon avis, ils mesurent pas bien. Non, mais j'ai reçu énormément. Mais franchement, aujourd'hui je suis plus dans le calcul de ma carrière et tout ça, mais j'ai jamais reçu autant de messages pour quelque chose que j'ai fait et j'ai travaillé pendant quasiment 60 ans, et j'ai jamais reçu autant de messages que pour ce documentaire.
5: Preuve de l'attachement aussi des Français à ce personnage. Dans ce documentaire, on a pu voir des moments cultes que vous avez partagés ensemble.
3: Oui, à commencer par le fameux faux mariage de Coluche avec Thierry Leluron en 1985. Une parade nuptiale à travers les rues de Paris qui s'était achevée sur votre plateau.
6: Est-ce que c'est le plus beau jour de votre vie?
7: Ah oui,
8: c'est un jour formidable.
7: C'est formidable.
6: C'est la première fois que vous vous mariez tous les deux?
7: Ensemble, oui.
6: Vous dites que c'est un mariage pour le meilleur et pour le rire. Bon, oui. Tout le monde l'a bien compris parce que c'était pas évident au départ, ça aurait pu choquer des gens. Et quand on voit
8: Je crois qu'il y a Kiev Mourouzi qui l'a pas compris et sa femme.
6: Je suis pas sûr qu'il l'ait pas compris.
5: Qu'est-ce qu'Kiev Mourouzi venait faire dans cette histoire de faux mariage entre Coluche et Thierry Leluron?
4: Bah, disons que je pense que c'est une taquinerie que tout le monde connaissait Kiev Mourouzi, à la fois Coluche et Leluron surtout. Et voilà, il trouvait que le mariage il voulait taquiner sur le mariage d'Kiev Mourouzi.
5: Qu'il sonnait un peu faux à leur sens.
4: Qui était une erreur, parce qu'il s'est marié, il est dans une fille, Sophie, qui va très bien aujourd'hui, que je salue si elle nous écoute, et donc c'était pas faux, non?
5: Yves Mourouzi, vous avez travaillé avec lui quelques années auparavant, puisque vous aviez co-présenté le Trésor de TF1.
4: C'est avec lui que j'ai appris mon métier, enfin j'avais fait aucune école, je l'ai fait à ce moment-là.
5: Il vous en a pas voulu de vous être impliqué finalement aussi dans ce happening, qui se moquait un peu de lui?
4: Vous savez, j'ai reçu un message de Sophie Mourouzi il y a quelques jours, me disant qu'il voulait que Coluche soit le parrain de sa fille, donc c'est vous dire à quel point ça n'avait pas laissé de traces du tout.
5: On passe à l'année 1986 avec un autre temps fort.
3: Une spéciale Resto du Cœur sur TF1 alors qu'il vient de les créer quelques semaines plus tôt. Vous étiez sur le plateau à ses côtés ainsi que de nombreux artistes dont Jean-Jacques Goldman.
9: Coluche un jour est venu me voir et puis il m'a dit comme tu vends pas mal de disques là tu vas nous faire un disque comme ça va faire plein de sous. Alors voilà. J'ai fait un disque et je sais pas si ça fera plein de sous mais je le souhaite.
10: Ouais, tu parles.
6: Alors on va écouter donc le clip qui a été fait à cette occasion de ce disque qui a été conçu par Jean-Jacques Goldman avec participation de beaucoup de vedettes dont bien entendu le plus gentil des Mimi.

0: par cet hymne des restos, il est né dans les coulisses d'une de vos émissions, Michel Denisot.
1: Oui, comme on était voisins de palier, donc je faisais 19h-20h et lui 20h15-20h30, je crois, à Canal, on était deux studios, il y avait des loges, et donc Jean-Jacques Goldman sort de mon plateau et Coluche le prend par la main, et l'emmène dans sa loge et lui demande, voilà ce que vient d'expliquer Jean-Jacques Goldman, et donc c'est à partir de là que ça a démarré. Ouais.
0: Dans le livre, il y a une pensée qui résume bien la sienne au sujet de ces restos du cœur. Quand je me suis présenté à la présidentielle, j'ai fait peur aux hommes politiques. Quand j'ai fait les restos, j'aurais fait honte.
1: Oui, c'est ça, c'est une formule juste. Honte, c'est très fort. Enfin, il appuyait toujours, évidemment, ce qu'il disait lui-même, les hommes politiques comptent la pauvreté, et puis ça s'arrête là, et lui dit, je compte la pauvreté, et je la règle. C'est vrai qu'il a démarré les Restos du Cœur sur la station voisine où il travaillait à l'époque, un après-midi, comme ça, pour faire un petit truc d'aide aux gens qui n'avaient pas de quoi manger.
0: Et il le prend très à cœur, hein. Marie Gildas, qui était à ses côtés à l'époque, dit, là, tout à coup, à l'antenne, Coluche est beaucoup moins drôle, et il met vraiment le curseur sur cela pendant des semaines pour sa carrière.
1: Oui, il n'a pas été mollo, d'où l'ampleur de l'entreprise. Assez rapidement, c'est devenu très important. Tout le monde, l'émission de TF1 à l'époque, il y avait tout le monde, absolument tout le monde. Il n'y avait pas de problème de chaîne ou de ceci ou de cela. Donc, il n'y a jamais d'unanimité, mais il y avait une grosse, on n'en était pas loin.
2: On va maintenant réécouter une séquence entrée dans l'histoire de la télé. Ça s'est passé au Festival de Cannes. Il s'agit bien sûr de votre fameuse interview de Coluche en smoking au fond de la piscine du Martinez.
3: Trouvons-nous au bord de la piscine du Martinez. Au fond, c'est 3 mètres. On a les palmes. On va mettre les masques tout de suite. T'es prêt?
4: On est bon.
3: C'est
4: allez,
3: une
4: vas-y.
3: Grande première. Allons-y. On y va.
5: Super. Impeccable. Ouais. Mets à droite ou à gauche?
6: Ouais, je vais me mettre à droite sur mon profil.
5: Attends, je vais me mettre ici parce que sans ça, nos câbles vont être emmêlés.
6: Vas-y.
5: Plus d'oxygène.
0: C'était une blague de Coluche où vraiment vous manquiez d'air sous vos masques de plongée au fond de cette piscine de Martinez?
1: On avait décidé ça la veille, on discutait avec lui et la piscine n'existe plus. Hein. Mais à l'époque, donc, je lui ai dit, tiens, j'ai jamais fait d'interview au fond de l'eau. Et puis c'est parti comme ça. Et puis on est arrivé au moment de l'émission. On n'a fait aucun essai de scaphandre, rien du tout.
0: Aucune répète.
1: Rien. Donc c'était vraiment assez inconscient. Et au moment de plonger, je me suis dit, on va peut-être mourir étouffé, quoi. Donc je me suis dit, mais si ça se trouve, ça n'a pas marché, quoi. Et bon, ça a marché, il n'y a pas eu de problème, mais c'est, voilà.
0: Le mois dernier, vous êtes retourné à Cannes pour faire des interviews pour le magazine Gala. Ça ne vous a pas repiqué? Ça ne vous a pas donné envie de retourner justement sur de l'interview quotidienne, régulière, comme ça?
1: Non, j'étais content de cette parenthèse, si on peut appeler ça une parenthèse, de faire des interviews assez longues, c'est-à-dire d'un quart d'heure, 20 minutes. Et j'ai pris beaucoup de plaisir à le faire. Ouais, c'est un travail que j'aime. Hein, donc,
0: vous n'auriez pas envie d'une émission régulière de nouveau?
1: Non, franchement, non. Mais refaire des choses de temps en temps, oui, pourquoi pas. Oui, ça me plaît. J'aime bien.
0: Je ne sais pas si vous le savez, mais Michel Drucker entamera à la rentrée sa 28e saison de Vivement Dimanche. Est-ce que vous seriez
1: vu... Oui, j'ai croisé l'autre jour, il m'a dit ça. Ouais.
0: Vous seriez vu rester aussi longtemps à la présentation du Grand Journal?
1: Écoutez, non. Bah, j'ai jamais fait les choses longtemps. Michel, j'ai très admiratif toute sa vie sur un concept qui est le sien, etc. Donc très identifiable. Le Grand Journal, je l'ai fait 7 ans, je crois, c'est ça, ou 9 ans, je me rappelle plus.
0: Et vous sentiez poindre l'ennui à la fin ou pas?
1: Ah oui, il était temps que j'arrête, ouais. Pour moi, pas, voilà. Donc après, j'ai envie de changer. J'ai envie de tellement de choses encore aujourd'hui que je veux pas passer ma vie sur le même sujet. Après, chacun sa vie, quoi.
0: Mais quand on fait un talk-show quotidien comme le Grand Journal, à force, qu'est-ce qui est le plus pesant? Lire de mauvais livres, voir de mauvais films, ou devoir être obligé de dire qu'on a bien aimé?
1: Alors je disais pas j'ai bien aimé. J'avais une forme, un cliché, parce qu'on voit, on parle de films, tous les films, des films. Il y a à peu près de 150 films par an, quoi. Donc toute mon équipe savait ce que ça voulait dire. C'est un film qui est réussi.
0: C'est large spectre, c'est bien.
1: Voilà. À la télé, on dit jamais qu'un film est mauvais. Donc on reçoit des gens, des films. Donc pour parler du film, ok, très bien. Et donc quand je disais réussi,
0: ça voulait dire que ça n'était pas tant que ça.
1: Mais l'invité était sûr.
0: Il était ravi, ouais. Ça prenait un temps fou quand même, non, de devoir regarder tous ces films en plus.
1: Pendant 8 ans, j'ai vu les films tous. Je voyais vraiment tous les films. Et la 9e année, j'avais fait un petit challenge. C'est-à-dire que je voyais souvent les films en projection privée, etc. Donc je partais à la moitié et je recevais l'invité, l'actrice, l'acteur, et je détaillais très très bien la première moitié. Et je disais, est-ce qu'on raconte la suite? Et là, tout le temps, il disait non.
0: Quelle escroquerie.
1: Et c'était une poilade totale de tout le monde. Et ça marchait très bien.
0: On va revenir à Coluche avec la seule fois où il ne nous aura pas fait rire. Il s'agit bien sûr du jour où il nous a quittés. C'était il y a 40 ans.
2: Le 19 juin 1986, Coluche se tue à moto contre ce putain de camion, comme on disait, sur une petite route de l'arrière-pays niçois. Il meurt à l'âge de 41 ans et c'est vous qui annoncez la nouvelle aux téléspectateurs de Canal.
4: Bonsoir à toutes et à tous. C'est donc un Zénith spécial que je vous présenterai avec Philippe Gildas et Marie pour nous rejoindre ce soir. Je pense qu'on ne sera pas trop de froid. Pardon.
7: Michel. Si aucun d'entre nous ne peut parler, on n'a aucune chance de continuer. Donc Coluche est mort.
4: Alors je vous propose de revoir Coluche qui était donc à Zénith lundi dernier, juste après sa participation au Stockard de Montlhéry.
0: 40 ans plus tard, c'est toujours aussi difficile de
1: reprendre
0: cette archive.
1: Ouais, je suis toujours payé par l'émotion parce que c'est comme ça quoi. Bon, ouais.

0: ce travail.
1: C'est vous qui leur avez demandé de venir vous épauler ?
0: Oui. Je pouvais pas parler tout seul, et ils le connaissaient aussi, étaient très proches d'eux aussi, de Coluche, autant que moi.
1: À aucun moment la question s'est posée pour vous de savoir si vous pouviez faire l'émission ou pas ?
0: Non, je pensais pouvoir la faire. Après, j'ai été saisi par l'émotion dès le début, j'étais cueilli, voilà.
1: Parce que c'était aussi la fin d'une belle époque, parce que on le dit, ça a été court, mais ça a été assez intense finalement.
0: C'est extrêmement fort. Moi, j'ai connu Coluche que vraiment très bien, que les 3-4, à partir de Ciao Pantin, donc on peut remonter à 5 ans, mais vraiment les 3 dernières années de sa vie, donc c'est pas toute sa vie, mais ces 3 dernières années ont été très importantes, pour tout le monde. D'abord parce qu'il y a eu les Restos du Cœur, il y a eu SOS Racisme, il y a eu son engagement, il y a eu sa venue à Canal qui a fait un bien énorme à la chaîne qu'on avait lancée, et puis ce lien qu'on avait ensemble qui nous... On avait quelque chose de commun sur l'enfance, on avait à peu près la même enfance, donc voilà. Et on en a parlé un jour, 30 secondes, une minute dans 30 secondes de silence, et ça nous a rapprochés beaucoup, voilà.
1: Il se disait des choses dans les silences avec Coluche ?
0: Oui, vous savez, le silence, silence, ça parle beaucoup, et les regards parlent plus que la parole, je trouve, la plupart du temps. D'ailleurs, on devrait se taire.
1: Dans le documentaire Mon Coluche à moi, l'un de ses amis très proches, qui était avec lui sur cette route, ne veut toujours pas croire au coup du sort. Il est de ceux qui pensent que ce n'était pas un accident. Vous avez une idée sur la question, vous ?
0: Rien du tout. J'y étais pas, donc je suis pas partie des journalistes qui racontent ce qu'ils n'ont pas vu. Donc j'y étais pas. Et Ludovic Paris y était. Je pense qu'on peut comprendre quand on perd un ami brutalement sur un accident, qu'on rejette la responsabilité de l'accident sur quelqu'un. C'est quasiment logique. Que ça soit vrai ou pas, mais j'en sais pas plus que ça.
1: Parce que lui dit, les années Mitterrand, c'était quelque chose. Sous-entendu, aurait été victime d'un...
0: Ça engage Ludo, voilà, c'est tout. Mais moi, mon rôle, c'est d'écouter les gens qui y étaient et de retranscrire ce qu'ils disent, eux.
1: La mort, on peut dire qu'il avait déjà approché quelques années plus tôt, puisque après sa rupture avec Véronique Colucci, il tombe dans la drogue dure, hein, c'est l'héroïne. Il descend très bas, on le voit dans le documentaire comme... absent parfois à la télé, quoi.
0: Oui, il a eu des moments de plongeon profond après la séparation, qui est tombé au moment de Ciao Pantin, à ce moment-là. Et c'est vrai que cette situation dans laquelle il était correspondait à ce que Claude Berry recherchait pour son film et ce qui a fait le succès du film.
1: On peut dire presque que ça a servi son rôle.
0: Oui, bien sûr. Enfin, oui, ça, il était le personnage. Souvent, les acteurs disent, il faut être le personnage, machin, tatala. Là, on peut pas y être plus qu'il ne l'était.
1: Vous l'avez connu, ce Coluche-là, ou vous, quand vous le rencontrez, il a déjà remonté la pente?
0: Non, j'ai connu au moment de Ciao Pantin, mais on voyait que c'était, il y avait quelque chose de chancelant chez lui, et en même temps, dans son regard, il cherchait à s'accrocher, quoi, voilà.
1: On dit beaucoup que ses amis l'ont sorti de ça.
0: Oui, bien sûr, son entourage l'a aidé, c'est ce qu'il dit lui-même. Pour tomber dans la drogue, on a besoin de personne, mais pour en sortir, on a besoin de tout le monde. Voilà.
1: Il s'ouvrait jamais à vous sur cette dérive et ce mal-être
0: Non, mais vous savez, quand les gens vont mal, et lui, quand il allait mal, mais j'étais pas toujours là avec lui non plus, hein, donc c'est pas la peine de parler.
1: Faut juste être là.
0: Faut être là, voilà. Mais c'est pas en parlant qu'on arrange les choses la plupart du temps, parce qu'on fait au contraire en appui. Faut pas appuyer.
1: Michel Denisot marque une courte pause et vous allez devoir tirer une question au sort. À tout de suite.
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2: En parlant de fromage, est-il vrai, Michel Denisot, que vous êtes devenu l'an dernier chevalier de la commanderie des fromages de chef de Levroux?
3: Oui. C'est à côté de chez moi dans l'Indre, et donc effectivement le maire de Levroux m'a demandé si je voulais être membre de la... Ben, bien sûr.
2: Et donc vous avez quoi maintenant, une tenue d'apparat
3: en tant que chevalier? J'en ai pas une personnellement, mais quand j'y vais, je me déguise. Ouais.
2: Est-ce qu'on peut avoir les images?
3: Non, je crois pas qu'il y en ait.
2: Pas de fromage de chèvre ici, mais juste des questions délicieuses. À vous de choisir.
4: Voici deux enveloppes dans chacune une question. Fromage ou dessert?
3: Dessert.
4: T'en as marre du fromage de chèvre?
3: Question façon Denisot, et sinon?
2: Votre réponse dans deux minutes. Merci d'être avec nous.
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2: Et nous sommes toujours avec Michel Denisot pour le livre Coluche éternel disponible.
3: Pour remercier Charles Ducrot quand même.
2: Oui, disponible aux éditions du Cherche Midi.
4: Et vous avez cherché pendant les infos de midi le sens de la question que vous avez tirée au sort. Bah, il faut nous la rappeler, c'était une question façon Denisot.
3: Et sinon, oui, c'est une question qu'on peut poser. Il y avait aussi, et alors ? Moi, je faisais plutôt ça le matin quand j'arrivais au bureau, ce que je revois maintenant. J'arrivais, je disais, et alors ? Puis je m'en allais. Il disait, mais qu'est-ce qu'il veut ?
4: Là, c'était, et sinon ?
3: Ouais, et sinon ? Bah, et sinon, c'est une question très ouverte. Ça veut dire, dans quel sens ? Et sinon, quoi ? Dans ce que je vais faire demain ?
4: Ce que... ça, non, mais vous adorez ce genre de questions, Michel Denisot.
3: Oui, de questions un peu...
4: très courtes.
3: C'est une question très courte, mais qui est finalement dérangeante. Qu'est-ce qu'il veut dire, quoi ? Sinon, quoi ? Qu'est-ce qu'il sait ? C'est peut-être un truc que je voudrais pas qu'il sache.
4: Et finalement, la personne passe à table, sans que vous ayez quoi que ce soit à demander.
2: C'est déstabilisant, en fait.
3: Ouais.
4: On aurait pu demander aussi, à part ça, c'était le titre d'une émission sur Canal+.
3: Une chanson pas très connue de Jacques Dutronc qui est très bien aussi.
2: Parmi les invités de cette émission, Michel Polnareff, que vous aviez interviewé en 1996, en plein milieu du désert, aux États-Unis où il vivait, exilé depuis de nombreuses années.
5: Depuis ce temps-là, les rumeurs les plus sombres ont couru sur vous. Vous aviez sombré dans l'alcool, on avait des photos de vous dans Paris Match assez préoccupantes, que vous êtes ruiné.
6: Effectivement, je suis tombé un petit peu amoureux de l'alcool, mais c'était...
5: Mais il y avait une sorte d'abandon physique à ce moment-là.
6: Il y avait surtout...
5: Parce qu'on vous a connu bodybuildé et on a vu quelqu'un d'assez assez monstrueux.
6: Disons que oui, j'étais un petit peu perplexe sur est-ce que c'était intéressant de rester en vie ou pas, enfin des trucs de base. Quoi, et...
5: Vous avez pensé à un moment donné vous suicider ou arrêter?
6: Non.
4: Vous vous rendez compte en écoutant ça, Michel Denisot, vous étiez allé assez fort avec Michel Polnareff quand même, hein?
3: Oui, c'était normal. C'est une émission que j'avais préparée avec Marc-Olivier Fogel, qui travaillait avec moi à cette époque, qui avait beaucoup fait pour que cette émission se fasse, d'ailleurs, dans la production. Et j'étais arrivé 2 jours avant le tournage, et Marco m'avait dit « Écoute, il est là-bas au bar, et il veut plus la faire. » Et c'était une émission à gros budget. On avait 2 hélicoptères, des pilotes d'Hollywood, enfin, pour...
4: Ouais, parce qu'une fois encore, c'était au milieu du désert, donc il y avait toute une production.
3: Dans le désert, enfin, c'était un truc, quoi. Et puis il me dit, il veut plus la faire. Et Marco, vous le connaissez, il est accrocheur. Il dit, j'ai tout essayé, ça marche pas. Il y a qu'un truc que vous avez en commun que moi j'ai pas, c'est les blagues.
4: Il vous a envoyé en mission commandée.
3: Mais j'ai même été voir Polnareff, je l'avais pas vu depuis 15 ans. J'ai même pas dit bonjour. J'ai attaqué sur une blague que je peux même pas raconter.
4: Et
3: je vous jure. Et donc il enchaîne, il dit, tu mets la barre très haut. Et donc on a une blague en entraîne une autre. On a fait un quart d'heure de blague. Il n'a jamais été question qu'il ne fasse pas l'émission.
4: Bon, une fois que vous l'avez devant vous,
3: c'est un champion de la pirouette hein, aussi. Polnareff.
4: Bah, vous lui faites payer ses pirouettes une fois que vous l'avez en face de vous, parce que les questions, le ton était très cash, hein.
3: Bah, c'est des questions normales, non?
4: Bah, pour vous, Michel Denisot. De toute façon, vous aimez pas ça, tourner autour du pôle, les périphrases,
3: non,
4: vous
3: y allez cash. Fait le voyage pour demander quel temps il fait, quoi.
4: Donc... pour avaler du sable.
3: Ouais. On avait un gros budget, fallait que... Non, c'était normal, mais Michel aime ça. Bon, après, il était là pour qu'on fasse un truc qui soit intéressant et qui ait du contenu fort, quoi. Donc, c'était bien.
4: Ce style d'interview qui est le vôtre, très direct, tout en étant très courtois, il y en a certains que ça peut déstabiliser quand même parfois.
3: Ouais, peut-être, ouais. Je sais que Jean-Jacques Goldman, au début, disait que m'avait décrit comme un oiseau qui tourne avant de piquer.
4: Voilà. Un vautour ?
3: Ouais, pas un vautour, non, mais voilà.
4: Vous observez beaucoup, non ?
3: Oui, j'observe, je travaille beaucoup et en fait, j'utilise comme vous, on travaille beaucoup pour faire des interviews et on n'utilise que 10% de ce qu'on a fait, mais il faut que ça soit judicieux, pertinent par rapport à la... Faut écouter les réponses, quoi. Faut pas uniquement être obsédé par ces questions. Donc après, on part pas forcément comme c'était prévu, mais il faut être équipé pour aller partout.
4: L'idée de faire plaisir à l'invité n'a jamais été au centre de votre dispositif.
3: Non, je commence souvent par... je suis pas brutal dans l'interview, mais je peux commencer sèchement, voilà. C'est tout. Et en revanche, avec les gens qui ont... Parfois, on interviewe des gens qui n'ont jamais fait d'interview. Alors à ceux-là, je fais toujours pour qu'ils se détendent. Je leur dis, avant l'enregistrement, la première question. Comme ça, ils ne sont pas tétanisés dès le début. Et s'ils se ferment, on n'obtient rien. Donc c'est pas le but. Donc quand quelqu'un n'a jamais fait d'interview ou vient, on sent qu'il est stressé, je dis, bah voilà la première question, donc ça les détend. Ils ont la première réponse, puis après on y va.
4: Et puis après, ça commence réellement, voilà. Je vois. Michel Denisot, vous avez créé le zapping sur Canal+, et bien dans un instant, c'est vous qui allez pouvoir zapper. On va vous confier la télécommande, on parle des programmes des prochains jours.
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2: L'événement télé de la semaine prochaine, c'est bien sûr le lancement de la Coupe du Monde de foot. Match d'ouverture jeudi sur M6, Mexique, Afrique du Sud. J'imagine que vous avez réservé votre soirée, Michel Denisot.
3: Oui, bien sûr que je vais suivre.
2: Vous allez regarder les 104 matchs du tournoi?
3: Non.
2: Parce qu'en plus, il y a un décalage horaire hein, pour certains matchs.
3: Oui. Non, je ne vais pas tout regarder, mais je vais en regarder beaucoup, évidemment.
2: Vous avez vous-même commenté plusieurs Coupes du Monde sur TF1?
3: Oui. J'ai commencé en Argentine en 78. J'ai fait l'Espagne en 82. Oui, j'en ai fait plusieurs. Ouais.
4: Alors, vous parliez déjà de foot à vos débuts sur FR3 Limoges en 1968. Bon, évidemment, ce n'était pas les mêmes enjeux qu'à la Coupe du Monde.
5: Limoges joue en maillot clair à droite sur votre écran. D'entrée, Angoulême va se montrer dangereux. Mais le jeu reste très équilibré au milieu du terrain, avec d'un côté le tandem Novak-Lafont et de l'autre surtout le numéro 10 que vous voyez évoluer, Yvon Goujon, qui reste le maître à jouer de l'équipe charentaise.
2: Je sais pas pourquoi il y avait une espèce de petit piano sous votre voix. Il y avait une musique d'ambiance. Parce qu'il y avait pas de son d'ambiance, c'est ça à l'époque?
3: Non, il y avait pas de son. On tournait en film, vous savez, on tournait les sujets en film à cette époque-là dans les stations régionales. Et en fait, le premier sujet que j'ai fait à la station de Poitiers en foot, c'était le match du PSG. Qui débutait en deuxième division contre Poitiers. C'était le premier match du PSG.
2: Alors, est-ce que le jeune Denisot se serait imaginé un jour?
3: C'est drôle l'histoire de la vie quand je parle des concours de circonstances. Donc, j'ai commenté le premier match du PSG. C'était à Poitiers. J'y étais. J'ai fait l'inauguration du Parc des Princes aussi. C'était moi sur TF1 à l'époque avec Michel Drucker. On était tous les deux pour faire ça. Et j'ai commenté après la première victoire du PSG en Coupe de France. Puis après, je suis devenu président du club, etc.
2: Leur seconde victoire, justement, au PSG en Ligue des Champions, il y a quelques jours, vous a sorti de votre flegme habituel. Vous avez explosé de joie.
3: C'est une réussite magnifique avec un management extraordinaire de Luis Enrique. C'est vraiment une admiration sans borne pour lui. Et puis, il fait l'équipe qui fait... Enfin, c'est une admiration pour tous ceux qui gagnent. Mais en fait, ça fait la troisième Coupe d'Europe, parce qu'on en a gagné une avant, qui n'était pas la Ligue des Champions, mais ça fait un beau... Ça commence, la vitrine commence à se remplir.
2: Une qui était loin du Real, sous votre présidence.
3: Ouais. En 96.
2: Cette année de présidence du club parisien, un joueur qui était parmi les favoris, Daniel Bravo, qui était le joueur préféré de Jacques Chirac, n'est-ce pas?
3: Oui. Enfin, Jacques Chirac, de 91 à 95, Jacques Chirac était maire de Paris, j'étais président. Il venait au match de temps en temps, on était assis côte à côte. Et il aime l'ambiance, il aime le jeu, mais il n'est pas pointu dans le foot, voilà. Et un jour, on marque un but, il fait « Ok, a marqué ?» Je dis « Bravo !» Il me dit « Oui, mais bravo qui ?» Et donc, voilà. Donc tu prends un peu de temps pour expliquer doucement, mais vous comprenez que c'est Daniel Bravo, quoi.
2: Jacques Chirac, d'ailleurs, on ne lui dit pas bravo pour le nom qu'il avait donné à son labrador et qu'il vous présente à l'hôtel de ville.
3: Ah oui. Ça, en fait, à l'époque, de temps en temps, m'est arrivé quelques fois de dîner avec lui à l'hôtel de ville, et puis un soir... On discutait, on parlait de blagues aussi, parce qu'il aimait beaucoup les blagues, et comme moi, et puis à un moment, il dit, vous connaissez pas mon chien, et tout. Je dis, non, j'ai un labrador. Alors, il appuie sur la sonnette, le maître d'hôtel fait entrer le labrador, il commence à courir partout dans le salon, il l'appelle Ducon, viens ici, Ducon, viens ici. Je dis, bon, vous l'appelez Ducon? Il me dit, oui, c'est Giscard qui me l'a offert. Voilà.
2: Illustration de leur plus parfaite amitié, n'est-ce pas?
3: Voilà.
2: Et Jacques Chirac, il se plaignait jamais auprès de vous de sa marionnette dans les guignols?
3: Bah, il aimait pas ça, oui. Bah, mais personne n'aime sa marionnette. On trouve tous que, enfin, moi j'ai eu droit aussi, mais on trouve tous qu'elles sont très bien, sauf la nôtre, quoi. Donc, en général, c'est comme ça.
2: Les Guignols, au menu justement de votre premier choix de programme télé.
4: Demain soir, on vous propose le meilleur des Guignols, justement, sur Canal+, ou alors un James Bond sur France 2, Mourir peut attendre. Vous regardez quoi?
3: Alors, je suis d'accord sur le titre du James Bond.
4: Oui.
3: Bah, Les Guignols, oui, ça, à la fois, c'est un livre d'histoire, quoi. Voilà, donc c'est intéressant aussi.
2: Vous nous disiez, vous êtes d'accord avec cette phrase de James Bond, Mourir peut attendre?
3: Bah oui, bah oui, vous verrez.
2: Vous avez fêté vos 81 ans, là, même si personne n'y croit, pas même vous.
3: Ah si.
2: Ah bon?
3: Ah bah oui. Ah oui, je remplis les papiers et tout, c'est marqué. Hein. Non, mais c'est, bah si, j'ai 81 ans, oui.
2: Bon. Vous les faites pas? Vous les ressentez pas?
3: Bah, ça dépend des moments d'un moment. Je suis moins dynamique qu'il y a 40 ans, évidemment, comme quand on a 81 ans, mais c'est vrai que je suis pas... Ce serait indécent de se plaindre. Voilà, vu mon âge, j'ai encore des activités, j'ai pas de problème majeur de santé, voilà. Mais vous savez, en fait, quand on est vieux, c'est qu'on est jeune depuis plus longtemps.
2: Joli.
3: Voilà.
2: On dit parfois que l'âge apporte des choses.
3: Oui, ça aussi, bon, ça apporte... on relativise plus pas mal de choses, on coupe des branches qui servaient à rien, qu'on croyait indispensables, et puis on se concentre sur des choses plus fondamentales dans la vie, oui.
2: Ça en retire aussi.
3: Oui, mais il y a des choses qu'on peut plus faire. De temps en temps, on dit, mais pourquoi c'est pas moi? Mais oui, parce que t'es 80 ans, voilà, c'est tout. Ça m'arrive.
2: Vous n'êtes pas prêt de vous arrêter, hein?
3: Ben, j'en sais rien. En tout cas, j'ai d'autres projets. Après ce documentaire sur Coluche, je vais en faire un autre, ou un autre documentaire, ou deux. Et puis, j'ai un bouquin en cours. Voilà, j'ai des, plus, qui est autre chose que ça, mais que celui-là. Mais.
2: C'est ça, là, l'élixir de jouvence, c'est la passion?
3: Ouais, et puis j'ai ma vie de famille, voilà, qui me comble beaucoup avec des enfants et des petits-enfants. Et c'est bien.
2: Allez, autre choix sur votre plateau télé.
4: Lundi, plutôt In France with Madonna, un documentaire sur la reine de la pop sur France 4, ou alors Darius Rochebain sur LCI.
3: Ah, c'est très différent.
2: C'est, Darius chante moins, fait moins de chorégraphie.
3: Non, Darius c'est un très bon journaliste, j'ai vraiment beaucoup d'estime pour lui. Et bon,
2: il y a un petit côté Deniso d'ailleurs, hein, je trouve que vous êtes un peu pareil, Dandy.
3: Je sais pas, en tout cas, j'aime beaucoup, je trouve que c'est un très bon journaliste qui est voilà, très bon.
2: Et Madonna, vous l'avez interviewé ou pas?
3: Madonna, je l'ai interviewée une fois, oui. Ouais.
2: Impressionnante.
3: Oui, ouais, tout est cadré, tout est voilà.
2: C'est... Un staff avec.
3: Ouais, il y a du monde autour.
2: 40 personnes, 3 équipes. Et Elton John, est-ce que vous l'avez revu depuis votre rencontre en 1983?
3: Ah, Elton John, je l'ai revu. Oui. Elton John.
2: Il se souvient de votre émission? De l'émission que vous avez faite ensemble en 1983,
3: souviens, ouais.
2: Première émission champion pour vous, qui mêlait sport et variété sur TF1. Et pour vous, alors, ça avait été les deux à la fois. On ne résiste pas au plaisir de réécouter ce moment d'anthologie. Hein.
4: Oui, une interview très sportive d'Elton John, dans la mesure où vous aviez eu un petit problème avec l'oreillette censée assurer la traduction. Le fil n'était pas assez long pour aller jusqu'à lui. Vous aviez donc dû vous débrouiller.
0: I don't speak English, mais vous parlez un petit peu le français?
6: Oui, un peu, oui. Well, what do you want me to say in French?
0: Ok, alors on parlera tout à l'heure avec traduction simultanée, avec tous les invités que vous connaissez, si vous voulez bien. You like champagne? Eddie Mitchell qui est... avec les Pom Pom Girls, vous offre un verre de champagne avant que nous écoutions votre tube actuel. Ouais. Voilà, c'est le verre de contact d'Elton John qui est tombé dans la coupe de champagne. C'est un gars qui... je vais me lancer. You want to sing?
6: Okay.
0: Ouais, c'est parfait. C'est parfait. Elton John, I'm still standing.
2: Vous deviez être rincé en sortant de cette émission.
3: J'étais fatigué, mais content, ouais, content. Je dis bon, ben voilà, ça commence fort. Bon bizutage.
2: Après Elton John qui perd sa lentille dans du champagne, place à d'autres moments de télé tout aussi improbables avec Eva Kruiver qui nous rejoint maintenant.
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2: Bonjour Eva.
7: Bonjour tout le monde, bonjour Michel.
3: Bonjour Eva.
7: Bonjour Eva.
2: Vous avez de la chance, Eva ne va pas balancer sur l'invité, donc en l'occurrence sur vous aujourd'hui. Vous êtes sauvée par Coluche parce qu'elle va revenir sur ses passages télé les plus improbables.
4: On commence Eva avec le jeu de la vérité.
7: La célèbre émission de Patrick Sabatier dans laquelle les invités devaient répondre en direct aux questions des téléspectateurs. Coluche est le seul à y avoir participé deux fois. La première, c'était le 17 mai 1985.
2: Ce premier jeu de la vérité, il est devenu culte. Et pour cause.
7: Coluche avait commencé très fort puisque dès les premières minutes de l'émission, il avait grillé ses deux jokers.
8: Première question. Bonsoir madame, c'est à vous.
9: Bonsoir Coluche.
8: Stop ! Joker ! Deuxième question.
9: Bonsoir.
8: Stop ! Joker ! Voilà.
2: Un début d'émission sur les chapeaux de roue. On avait demandé à Patrick Sabatier si ce premier coup d'éclat de Coluche l'avait inquiété en direct. Là, vous dites quoi, Patrick Sabatier? Il va me torpiller l'émission, Coluche? Il
10: non,
2: va pas jouer le jeu, justement?
10: Je vous parlais tout à l'heure, les 20 minutes avant l'émission, nous étions en coulisses et où il n'y avait plus personne. Non, Coluche avait toujours des tas de personnes autour de lui, enfin, un aéropage de copains. Là, on était seuls et j'ai vu un Coluche différent, hein, plutôt pâle, plutôt inquiet, en même temps me vannant pour se décontracter, etc. Mais il savait que c'était extrêmement important parce que il était très clivant, Coluche, contrairement à ce que l'on peut penser. Certains adoraient Coluche, mais d'autres le trouvaient vulgaire, etc. Et il voulait se servir de cette émission pour rassembler. Mais il a été extraordinaire à l'époque.
2: Je voyais acquiescer pendant cette archive avec Patrick Sabatier dans Refait la télé, lorsqu'il disait qu'il avait vu un Coluche anxieux, voire taiseux avant le direct. Vous l'avez connu, vous aussi, ce Coluche?
3: Oui, oui, avant les émissions, il était concentré. Il y avait beaucoup d'improvisation chez lui, mais il y avait aussi beaucoup de préparation.
2: L'humour, c'est du sérieux.
3: Oui, j'ajouterais, et on plaisante pas avec.
2: Vous-même, vous êtes du genre tracker avant vos directs ou pas?
3: Ouais, toujours un peu. Mais c'est vrai qu'on est concentré, quoi. Faut pas être dans tous ces états quand on fait une quotidienne, sinon on meurt tôt. Mais donc, il faut être concentré. Et on est tracker que quand on sent pendant l'interview qu'on n'a pas assez travaillé.
2: Qu'on est en danger.
3: Qu'on est en danger parce qu'on n'a pas assez travaillé. Il y a que c'est ça, le seul trac vraiment quand on fait ça tout le temps, quoi.
2: Coluche, angoissé avant l'émission, mais une fois que les lumières sont allumées, alors là, plus aucun stress, hein. Ouais.
7: Du Coluche, grand cru, une répartie incroyable. Il avait répondu à toutes les questions et même aux plus gênantes.
11: Coluche, pour être aussi grossier.
12: Voilà, comment on fait? Je peux vous débarrasser du problème maintenant, je vais vous faire une série de gros mots, par exemple bite, poil, couille, trou du cul, par exemple. Alors que oreille, c'est pas un gros mot, c'est un trou aussi, vous voyez? Allez comprendre, vous.
13: Je suis homosexuel et je voudrais savoir si vous avez eu une relation avec un homosexuel et que pensez-vous de l'homosexualité?
12: Eh bien, écoutez, j'ai eu des relations avec des homosexuels, oui, et finalement, je suis pas doué pour ça. Moi, je pense qu'il faut leur foutre la paix. À ces gens-là, ils font ce qu'ils veulent. Moi, j'ai essayé. Et puis, bon, bah voilà, j'en suis revenu.
2: Il faut rappeler qu'on était en 1985. On revient à ce qu'on disait au début de l'émission sur le faux mariage. Les gars étaient stigmatisés à l'époque. Là, ce soir-là, entendre l'humoriste sans doute le plus connu de France dire cela sur TF1 devant 15 millions de personnes, ça a dû faire beaucoup de bien aussi à cette communauté.
3: Ah, bien sûr, non, mais c'est très fort. Très, très fort.
2: La lutte contre toute forme de discrimination, c'était bien l'objectif numéro un de Coluche. Dans le livre, à la question « Qu'est-ce que vous pensez des mots croisés ?», Coluche, il répond « Je suis pour les croisements, les noirs et les blancs, il faut que ça se mélange, comme ça on sera plus emmerdés. »
3: Ah oui, non, mais il avait la formule, je dis toujours, qui est brillante, attractive. Bon, il y avait aussi des gens qui ne l'aimaient pas, comme l'a dit Patrick Sabatier tout à l'heure, il a raison, mais il y avait toujours du sens dans la... Pas dans tout, mais souvent dans ce qu'il disait, et c'était un vrai engagement, quoi. Mais il était un engagement sans drapeau, c'était son engagement.
2: Allez, un petit dernier extrait pour la route.
14: Oui, bonsoir, monsieur.
15: Oui, voilà ma question. J'estime qu'en France, nous avons deux stars, Gainsbourg et vous.
14: Serge Gainsbourg, d'ailleurs, sera l'invité du Jeu de la Vérité le 7 juin.
12: Et comme vous le savez, Sabatier a réussi à faire pleurer Macias. Arrivera-t-il à me faire rire? Fera-t-il bander Gainsbourg? Vous le savez.
2: Il avait le sens de ce qu'on appellerait aujourd'hui le teasing.
3: C'est très fort. Il n'y a pas grand monde qui a cette capacité du rebond sans avoir des... Après, les humoristes ont aussi des auteurs, etc. Lui était tout seul, quoi. Et ça fonctionnait comme ça. Et c'était extraordinaire, quoi. C'est un talent unique.
4: Autre émission où Coluche a fait des étincelles, c'est Droit de réponse.
7: En 1983, Michel Pollack consacre un numéro entier de son émission à l'humoriste avec un titre très provoque. Peut-on se débarrasser de Coluche? Face à lui, des détracteurs, parmi lesquels un ancien combattant.
16: Je voudrais simplement que tu t'excuses, Dalal, quand tu t'es amené sur scène, habillé en poilu de 14, en une médaille militaire que tu n'as jamais eue, et puis en disant les anciens combattants, il y en a marre, c'est des vieux cons. C'est pas des paroles à dire, ça, mon pote.
17: J'ai pas dit du mal des anciens combattants, j'ai dit du mal de la guerre. Alors si vous êtes pour la guerre, on peut discuter. Moi, je suis contre. Maintenant, si vous aimez les médailles, je m'en doutais que vous aimiez ça. Je vous en ai acheté parce que c'est en vente dans le commerce. Et à la mémoire de mes camarades comiques morts en se faisant chier, essayer de vous faire rire, je vous crache au cul, monsieur.
2: Bon, il était en roue libre ce soir-là, Coluche. Il avait aussi aspergé d'eau les invités. Ouais. Puis il avait quitté le plateau après que la fesse lui a dit « Vous ne nous faites plus rire. Enfin, tu nous fais plus rire, Coluche. » Bon, 1983, c'est le Coluche qui va pas bien.
3: Bah oui, il va pas bien. C'est le Coluche de Ciao Pantin. Ouais, c'est effectivement, il était pas au mieux, quoi.
2: C'était un peu le Gainsbourg de l'humour, là.
3: Oui, oui, oui, oui. Il va trop loin. Mais après, il est revenu.
2: Dans un instant, on va découvrir le passage télé de Coluche qui mérite la palme de l'insolence. Et c'était justement pendant une cérémonie de remise de prix. À tout de suite.

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2: Et nous sommes toujours avec Michel Denisot pour le livre Coluche éternel. Nous allons donc maintenant découvrir son archive télé la plus collector.
3: Eva, direction la cérémonie des Césars en 1985.
4: Un an après avoir reçu un César du meilleur acteur pour Ciao Pantin, Coluche est sur scène pour remettre cette récompense à Alain Delon.
5: Salam, bonjour. Nous allons donc décerner le César du meilleur acteur pour l'année 85 à celui qui était le meilleur en l'année 84. Évidemment, tout de suite, je tiens à vous dire qu'ils sont pas tous là, les nominés, parce qu'évidemment, il y en a qui se disent « Tiens, je l'aurais pas, c'est pas la peine que j'y aille ». On aura donc l'aircon à leur place. Évidemment, Alain n'est pas venu, mais il nous a envoyé un petit mot. « Après avoir été longtemps contre l'immigration toute ma vie, je me retrouve maintenant dans une position d'immigré moi-même, à Lausanne donc. Si je ne viens pas, sois gentil de me la porter en Suisse pour ne pas faire le voyage pour rien, porte aussi la petite valise noire qui se trouve sur le vent en passage. »
2: Je me demande si ce sketch avait beaucoup fait marrer Alain Delon.
6: Ouais. Je vais pas répondre à sa place, mais je pense que oui.
2: Mais quel culot là encore. C'est le César quoi. Hein.
6: Ouais.
2: C'est pas rien.
6: Ouais, mais ça marche quoi. Bientôt tout le monde se marre ici.
2: Merci beaucoup Eva Crevard pour tous ces grands moments de télé.
4: Au revoir.
6: Merci.
3: Michel Denisot, merci beaucoup d'être venu
6: merci,
3: nous voir.
6: Eric. Merci beaucoup.
3: Coluche éternel, c'est le titre de ce délicieux recueil de pensées de sketch disponible aux éditions du Cherche Midi. Et je le rappelle, vous pouvez tenter de gagner ce livre sur nos réseaux sociaux, bien sûr.
2: Merci beaucoup, Michel Denisot.
6: Merci.
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1: Je suis contente d'être avec Fabrice Sébastien. Ben oui. C'est l'amour de ma vie.
2: Et nous, on pue ta gueule. Oui.
1: La première fois que j'étais dans son émission, il m'a dragué un peu. C'est vrai,
3: c'est vrai.
1: Il m'a dit, oh, tu ressembles.
3: Ça a marché qu'une heure après.
1: Tu ressembles à ma mère, je t'adore.
3: C'est pas vrai, mais on se connaît depuis tellement longtemps.
1: Puis
3: notre histoire est tellement jolie.
4: Regardez comme c'est mignon, on a l'impression qu'ils vont faire un petit, dites donc.
3: Oh là là,
2: il serait temps.
3: On va faire directement un petit-fils.
1: Non, c'est vrai, on s'aime bien. Hein.
3: Ouais, on s'aime beaucoup,
1: ouais.
3: Ouais, beaucoup.
1: Vous êtes jaloux, Laurent?
4: Ah bah oui, ça de vous, oui. Olivier Bellamy, je ne sais pas si évidemment le répertoire de Patrick Sébastien...
3: Mais on se connaît bien.
5: Ah, oui, on se connaît.
3: Moi, j'ai des souvenirs extraordinaires.
5: Je l'ai reçu plusieurs fois dans
3: mon
5: émission.
3: C'est, ça fait partie des plus beaux interviews que j'ai eues dans des émissions.
4: C'est vrai?
3: Ah oui.
4: Ah, il est très bien, Bellamy.
3: Vraiment.
4: Ah,
1: oui, Moi aussi, m'a reçu. Tu te souviens?
5: C'est pas vrai. Très bien.
1: Exactement, donc,
4: moi, je pensais que vous triez, vous recevez vraiment n'importe qui.
3: Ah non, on a eu des moments formidables.
6: Bellamy, c'est une maison de production de films pornographiques.
4: Gay?
3: Ah bah oui.
6: Bellamy, c'est que des beaux gosses.
4: Ah bon?
6: Zary, c'est pas lui.
3: Et ouais, Ruquier qui fait semblant de pas savoir.
7: Oh bah excusez-moi, si vous regardez le nom de la production quand vous regardez un porno, c'est que vous avez un problème.
6: Ah bah il y a des valeurs sûres quand même.
4: Et ils vous ont payé combien, vous?
6: Oh bah rien.
4: Vous, Chantal, vous avez fait du porno, hein?
1: J'ai fait du porno, oui. Ouais. Indépendant de ma volonté.
4: Expliquez, racontez.
1: Je me suis trompé de production et je suis allé frapper une maison de production et ils m'ont pas dit que c'était un film porno. C'était mon premier engagement.
4: Comment ça s'appelait?
1: Ça s'appelait Maîtresse de vacances. Mais mon mari est venu me chercher, il a fait casser la gueule au metteur en scène.
4: C'est pas vrai.
7: Mais après la scène ou avant?
1: Avant la scène, parce que d'un seul coup, le mec a dit, c'était dans une fête, le mec a dit, tous à poil. Mais j'ai dit, mais j'étais pas au courant. Il m'a dit, si, il faut se mettre nu. Et donc, j'ai essayé de faire un gag avec un copain que j'avais mis sur le cou, en plus, un gars du Cours Simon. Je vais essayer mal le déshabiller, sortir sa chemise, elle viendra pas, tout comme ça, non?
4: Pour une fois qu'on aurait pu lire sur vos lèvres.
3: Oh là là.
7: Oh. Laurent! Oh. Même moi, je suis choqué.
4: Allez, une première citation pour monsieur Loïc Lunion, qui habite Saint-Jean-sur-Mayenne, qui a dit, il est très difficile de discuter le bout de gras avec un végétarien.
5: Pierre Dac.
1: C'est drôle. Pierre Dac.
4: Pierre Dac, non.
5: Gueluc,
4: non.
5: Il est toujours vivant.
4: C'est quelqu'un qui est toujours vivant.
3: C'est récent.
5: Jérôme Commandeur.
4: Il est né en... Tiens, je vais donner la date, on sait jamais. Ça peut aider le petit. Il est né le 20 octobre 1939.
1: Jérôme Ferrari.
4: Popek, non.
5: Non, il est vivant, vous dites.
4: Oui, vivant.
3: C'est quelqu'un qui vient ici?
4: Il est venu comme invité mystère.
5: Ah, Daniel Prévost?
4: Daniel Prévost, ah bah bonne réponse de Stevie Boulet. Pour Gilles Clavel, qui habite en Belgique, qui a dit « La sagesse des vieillards, c'est une grande erreur. Ils ne sont pas plus sages, ils deviennent simplement plus prudents. » C'est assez joli, avouez.
1: C'est
5: des proches.
4: Ça, évidemment, c'est littéraire, ça n'est pas des proches.
1: Jean d'Ambesson.
4: Non, non.
7: Est-ce que c'est français?
4: Ce n'est pas français. C'est bien de poser des questions.
7: Oui, parce que je pensais que c'était anglais ou américain.
4: Non, c'est américain.
7: Ernest Hemingway.
4: Et c'est une bonne réponse de Caroline Diamant. Pour Vincent Drey, qui habite Istres, qui a dit « J'aime l'humanité, ce sont les gens que je peux pas supporter. »
5: Ah, c'est moi ça, non?
4: Non, mais c'est assez joli.
3: Ça, c'est un mec du Parti communiste.
4: Non.
5: Trotsky?
4: Ça pourrait être le journal L'Humanité, mais non. Trotsky, non.
6: Il est français?
4: Alors non, il n'est pas français, c'est encore un Américain.
5: Mark Twain.
4: Un Américain, je crois qu'on n'a jamais cité dans les citations.
3: Cinéma?
5: Ambrose Bierce.
7: Un Américain mort?
4: Non, Ambrose Bierce, on l'a souvent
3: auteur
4: cité.
3: Auteur ou cinéma?
4: Alors, auteur, oui, auteur, je suis obligé de vous dire auteur.
7: Décédé?
3: Bob Dylan?
4: Bob Dylan, non.
7: Décédé?
5: Il a sorti Décédé?
4: Vous me parlez autrement, oui, il est mort en 2000.
3: Il était dans le cinéma, non?
4: Dans le cinéma, non, mais on va dire ce qu'il
3: Walt
4: a...
3: Walt Disney?
4: Walt Disney, non, mais on se rapproche. Pour
7: c'est un producteur.
5: Ah, c'est, attendez.
6: Anna Barbera?
7: Non, Daryl Zanuck.
1: C'est
5: Carl Banks?
4: Non.
7: Il était producteur de cinéma.
4: Mais c'est effectivement un auteur de bande dessinée américain très connu.
7: Oui, le mec a fait Monsieur Lee.
4: Non, c'est un des plus connus, hein, franchement, aux États-Unis.
7: Oui, c'est lui qui a fait Snoopy. C'est lui qui a fait Snoopy.
4: C'est lui,
5: Charlie Brown.
7: Charlie Brown.
5: Non, c'est Charlie Schulz.
4: Alors, c'est Charles Schulz. Bonne réponse de Paul Elkarat.
8: Ah, j'ai mis.
4: Eh oui. Charlie Brown, c'est un personnage. Snoopy, c'est aussi un personnage. Ce sont les fameux Peanuts. Les Peanuts, dessinés par Charles Schulz, grand
3: dessinateur. Stevie, les Peanuts qui n'ont rien à voir avec...
6: Non, mais moi, c'était Eva Braun. Qu'est-ce qu'elle fout là-dedans, elle?
4: Pardon?
5: Charlie Brown.
4: Charlie Brown.
3: Pas Eva Braun.
4: Pas Eva Braun, Charlie Brown.
6: Mais qu'est-ce que c'est
7: Brown? Quand on n'aime pas les Juifs, ça se voit.
4: Une autre citation pour Pascal Dugé, qui habite Saint-Raphaël, qui a dit « Heureux sont les amis qui s'entendent assez pour pouvoir se taire ensemble. »
5: Ah, ça, c'est Caroline joli. Diamant.
4: Non,
3: avouez, c'est une femme.
4: Avouez que c'est joli. Non, c'est un homme, et c'est très littéraire, ça.
3: C'est souvent
4: ça,
3: des c'est citations d'hommes.
1: Oui, mais je l'ai comprise, vous voyez.
4: Pardon.
1: Malgré tout, je l'ai comprise.
4: Ah oui, expliquez alors.
1: Ben, c'est, voilà.
4: Ah oui, vous comprenez bien, oui.
1: On n'a pas besoin de parler quand on se comprend, on s'aime.
4: Exactement. Quand on est des amis, on peut se taire ensemble.
3: Un auteur?
4: Heureux sont deux amis, oui, un grand écrivain, un des plus grands écrivains
5: français. Victor Hugo?
4: Victor Hugo, non.
6: Il est
7: Zola? C'est l'autre, alors.
4: Je vous donne les dates. Vous voulez les dates?
5: Non, mais juste
7: Balzac.
5: Une.
7: Non.
4: Il est mort en 1848.
5: Chateaubriand.
4: Chateaubriand. Bonne réponse. Alors attention, une dernière citation, alors là, c'est la plus misogyne des citations.
5: Ah, Céline
4: non, que je n'ai jamais lue. Et, ah bon et c'est là qu'on voit quand même que les temps ont changé. Écoutez bien ce qu'a écrit quelqu'un dont je vous demande de retrouver le nom. « Les femmes ne sont que des organes génitaux articulés et douées de la faculté de dépenser tout l'argent qu'on possède. »
3: C'est pas Kersozon, quand même.
7: Sacha Guitry.
4: Vous vous rendez compte un peu? Non, pas Sacha Guitry. Non,
6: il est français, monsieur.
4: Vous vous rendez compte quand même que les temps ont changé. Ce n'était pas un Français, c'était un Américain qui a obtenu le prix Nobel de littérature.
5: Steinbeck.
4: Steinbeck.
5: Faulkner. William Faulkner.
4: William Faulkner, bonne réponse de Paul Aïka.
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4: Qu'est-ce qu'il y a, monsieur Titoff?
8: C'est bien, vous voulez un chewing-gum? Ça, c'est depuis les Américains, là. Ils mangent des chewing-gum depuis.
4: Mais c'est vrai, après, franchement, Pierre, vous êtes là à ruminer. Avant, vous ruminiez sans chewing-gum. Maintenant, vous ruminez avec un chewing-gum. C'est pas un train SNCF, le public qui est en face de vous, voyez-vous? En plus, on est filmé.
9: Je n'aime pas le chewing-gum.
4: Comment ça, vous n'avez pas de chewing-gum?
7: Alors, non, qu'est-ce c'est son que dentier.
8: Mais qu'est-ce que tu mâches?
3: C'est un tic.
4: Mais enfin, Pierre.
3: C'est un chewing-gum, Pierre.
4: Vous savez bien qu'on est filmé par Paris Première et vous êtes là en train...
9: Non, aujourd'hui?
4: Oui.
9: Mais on me dit rien.
4: Vous êtes en train de mâcher, là.
7: Regarde, il y a toutes les caméras.
10: Vous allez aux grosses têtes de temps en temps les uns les autres? Non, parce que j'aime bien ce petit salon.
4: Justement, j'avais une question, il a raison, monsieur Rollin, pour Jacques Courtier qui habite Brest dans le Finistère. Monsieur Paul Amor, A-M-O-R, fut le premier directeur de l'administration pénitentiaire française, nommé au lendemain de la Seconde Guerre mondiale. Quelle fut une de ses premières initiatives, grand changement dans les prisons françaises?
10: Celle concerne la peine de mort?
4: La peine de mort, non. Non.
7: Est-ce que les cellules étaient individuelles et il les a fait pas mixtes, mais...
5: Oh, bah, mixtes. Oui,
3: il a mis des barreaux aux fenêtres.
4: Il a mis des actifs avec des passifs.
7: Non,
3: il a inventé des parloirs.
7: Non, mais peut-être qu'elles étaient que individuelles et qu'il en a fait des paupières.
3: Il a inventé les parloirs.
8: Il a enlevé la chaîne au pied.
4: Le boulet, il y a quand même un petit moment déjà qu'on n'avait plus de boulet au pied. Ça, c'était à Cayenne, monsieur Titoff.
8: C'était en quelle année, alors?
5: Ça concerne la bouffe.
4: On est au lendemain de 44-45, vous voyez.
3: C'est le vêtement.
5: Ça concerne la bouffe.
4: La bouffe, non.
3: Il n'y a plus de vêtements rayés.
4: Vêtements rayés, non.
7: Ah, est-ce qu'il a fait un quartier spécial collabo?
4: Ah non, pauvre.
10: Le mobilier des cellules?
4: Non.
8: Les visites.
4: Les visites, non.
5: Le travail en prison?
3: La bouffe?
7: Ah, ok. Je crois que je sais.
4: Ah, ça y est. Il y a longtemps qu'on n'avait pas eu ça.
7: Oui. Voilà. Eh bien, à mon avis, c'est l'un des premiers qui a autorisé à avoir une petite pièce pour que ceux qui ont une épouse puissent avoir
4: mais
7: des
4: non,
7: rapports
4: sexuels. Mais non, on est dans les années, fin des années 40, début des années 50.
9: Ça date des années 82, 83. Et c'est pas l'inter qui l'a
7: d'accord,
9: imposé.
7: Mais excuse-moi, moi j'ai pas eu de famille en prison, je connais pas aussi bien que toi.
9: Alors, c'est le meilleur exemple de la bonne foi.
4: Alors,
9: remarque, elle est jolie. Hein,
3: il a fait mettre
4: elle
3: le chauffage.
4: Elle a un costume rayé, on pourrait croire qu'elle sort de prison, on était bien. Hein.
3: Il a fait mettre le chauffage.
4: Oh, qu'est-ce que vous m'emmerdez, vos questions?
3: Je sais pas, je vous pose une question, vous
4: il a fait mettre le chauffage.
3: Pourquoi pas?
11: oui, ça peut être un rapport avec le fait.
4: C'est-à-dire qu'on purgeait les peines en même temps que le chauffage. Enfin, non, monsieur Mamie.
11: On les a peut-être autorisés à faire du sport.
4: Non, non, non.
10: Est-ce qu'il s'agit d'une liberté supplémentaire?
4: Une liberté supplémentaire, non.
8: C'est un lien avec leur avocat.
4: Pardon?
8: Leur avocat, c'est un lien?
4: Non, aucun rapport
11: avec
4: l'avocat.
11: Vous avez le droit d'avoir la radio.
9: La douche deux fois par semaine?
4: Non.
9: Alors que c'était une fois.
12: Vous avez un lit à deux places?
4: Non, non.
8: Il y a une question d'hygiène?
4: Une question d'hygiène. J'imagine qu'à une certaine époque, c'était une question d'hygiène.
13: On a supprimé les pouillages.
4: C'est-à-dire?
13: Doter les poux dans la
11: non,
13: prison.
11: On a arrêté de les raser.
4: L'uniforme. Pardon?
11: On a arrêté de les raser.
4: On a arrêté de les raser, de leur raser les cheveux. Bonne yes réponse de Caroline Diamant.
9: Et c'est vrai, hein. Dans la chanson de mon temps, tu auras la tête rasée, on te mettra des chaînes,
13: tu sens
9: t'en auras les reins brisés, et moi j'en mourrai de peine. Oh,
13: j'ai pas tué, j'ai pas volé.
11: Est-ce que vous pensez que c'est un rapport avec le fait qu'on rasait
4: arrêtez
11: les
4: d'interrompre
11: femmes
4: le ténor pendant qu'il chante, écoutez, Caroline.
11: Ah, c'était gentil, pas fini ouais. Non, non, mais je crois que c'était terminé. Comme en général, tu connais qu'un couplet, je trouvais que c'était déjà pas mal.
9: Moi, je connais qu'un couplet.
11: Non, bon, bah.
4: Caroline, en plus, Mme Bachelot était prêt à enchaîner car elle semblait connaître cette chanson.
13: Bah oui, quand même.
4: Allez-y, Roselyne, alors.
13: J'ai pas tué, j'ai pas volé, mais j'ai pas cru ma mère.
9: Pourquoi? Parce que...
13: Bah c'est
9: je voulais que chaque jour me soit dimanche. Un jour, les soldats du roi.
13: C'est quand même... C'est Boris Vian qui avait cette chanson.
9: Mais pas du tout.
12: C'est le galérien, non?
9: Pas c'est le galérien. Oui, c'est une chanson qui est sans auteur. C'est une chanson de folklore slave. Tandis que...
4: On voit qu'il nous fait du folklore slave, maintenant.
9: Tandis que...
4: Ah, c'est du folklore slave.
9: Mais non, c'est du Boris Vian.
4: Le folklore slave bon, venu d'Oran.
12: La musique est de...
13: C'est bon, c'est pas de Boris Vian.
12: La musique est de...
9: Mais
12: la...
9: non, c'est pas... Je me demande, puisque un spécialiste vous dit que Boris Vian...
4: C'est vous le spécialiste?
9: Par exemple.
12: La musique est de Géopold, qui était le père de Paul Naref.
10: Alors, si la musique est si récente, c'est que c'est pas un truc de folklore populaire comme le prétend Pierre.
13: Mais non, mais il raconte n'importe
9: mais
13: quoi.
9: Mais qu'est-ce que tu paries?
4: Parole!
11: Qu'est-ce qu'il a eu tête à connaître le folklore slave?
12: Oui, oui.
4: C'est effectivement une chanson du folklore russe, car nous avons vérifié. Wow. Parole de Maurice Druon et musique du père de Michel Paul Naref.
12: Oh, voilà! Bravo Bernard!
11: Tout le monde a raison!
4: Enfin, ça nous a éloigné de la tonte des cheveux, hein, quand même, parce que c'est vrai que les prisonniers avant avaient le crâne rasé quand ils entraient en prison, et c'est grâce à ce nouveau directeur pénitentiaire Paul Amor qu'on a décidé d'arrêter la tonte des cheveux, ce qui est pas plus mal, hein, quand
11: oui,
4: même.
11: Oui, mais je veux demander, est-ce que ça a un rapport, vous pensez, avec le fait qu'on tondait les cheveux des femmes à la libération?
9: Non, non, non, ça n'a rien à voir.
13: Mais je crois que c'était effectivement pour éviter les poux.
11: Mais non, parce qu'ils se sont rendus compte que c'était très humiliant, donc peut-être qu'ils ont décidé.
9: Oh, mais qu'est-ce que ça veut dire, ça, mon
11: Dieu. Mais c'est pas parce que ta mère a été tondue qu'il faut me faire chier. Hein.
9: Non, là, tu vas...
12: Ça, je l'aurais pas aimé.
10: S'il laisse dire une chose comme ça, c'est vraiment une couille molle. Hein. Pierre, vas-y, putain, rentre dedans.
9: Défonce-la,
10: Pierre,
9: non,
10: allez.
9: Pas du tout.
11: Oh, là, enfin, François.
9: Tu vas un peu trop loin, là.
13: Oui, un peu.
9: Tu
13: là,
9: vas un peu
13: reconnais
9: trop loin, parce que si maman fait des bêtises en 42... c'est pas uniquement par intérêt, c'est parce que Hans était très artiste, qui jouait très bien du piano. C'était un tonton pour nous, Hans. Il m'avait acheté un costume vert de gris. Il était gentil.
4: C'est vrai. J'ai pas connu, moi, tonton Hans. Souvent, vous parlez de Marcel, non, votre beau-frère, mais tonton Hans, vous nous en parlez pas souvent.
9: Si. Parce que j'étais obligé de le dénoncer début 44. Et en plus de ça, hein, elle avait un autre amant américain. Elle avait les deux. Mais l'un, c'était un nazi. L'allemand, forcément. Et l'autre, l'américain, vous n'allez pas me croire, un noir. Alors avec les voisins, on était contents. Elle a eu énormément de clients. Écoute, elle est née en 12. Elle a arrêté le métier en 80.
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4: Voilà, vous connaissez à peu près à peu près tout le monde, mais je ne sais pas si vous les connaissiez avant. Certains, oui.
14: Oui, certains, oui, oui, oui.
4: Ariel Dombal, vous l'avez déjà rencontré?
14: Oui, non, rencontré, non. Ah, personnellement, non, je suis vraiment nouveau, nouveau, là.
4: Ah, vous êtes vraiment le puceau de la bande.
14: Voilà, exactement.
15: Ah, non, non,
14: ça,
15: c'est moi,
14: ça rafraîchit, j'aime bien.
16: Bah, il veut garder, il veut garder son
15: mon titre de gloire.
17: Non, mais c'est pas la même pucellerie.
15: Alors, Vincent, bon courage.
14: Oh là, bah oui, j'ai fait ma prière, c'est bon, je suis prêt.
15: Vous avez deux fois. Fois, vous avez aujourd'hui et demain, si le téléphone ne sonne pas la semaine prochaine, c'est que vous ne reviendrez jamais.
14: J'ai compris le principe.
15: J'y crois, vous avez été catastrophique dans Les Traîtres, mais là vous pouvez vous rattraper.
14: C'est mon rattrapage,
15: Mais vous étiez.
16: Oh, il était horrible.
15: Vous harceliez les gens, mais je crois que vous êtes un doux personnage.
16: Ah, voilà. Non, moi je pense qu'il est méchant.
4: Vous, vous avez été bon dans Les Traîtres, vous.
15: Bah non, j'ai touché une pomme qu'il fallait pas toucher, j'ai été viré, voilà. Après, après 14 minutes dans le jeu.
4: C'est quoi la pomme que, qu'il fallait pas toucher, Liane Folie?
16: C'est les poires, Liane Folie.
15: Mais Vincent, est-ce que vous ressentez la pression, vous, justement, en tant que philosophe?
17: Oh là là,
14: on essaye de prendre de la distance, mais je suis ravi d'être ici, en fait. Ailleurs, mes blagues marchent pas, on va essayer ici.
4: Et vous connaissez Michel Bernier.
14: Oui, ah, je connais comme ça de réputation.
4: Beaugrand, peut-être, qui vous a interviewé même pas une seule fois.
17: Non, non, non. Non, non, vous sortez le soir ou
14: Je lis, j'écris, enfin une vie, une vie normale.
17: Ah, vous voyez personne en fait. C'est pour ça qu'on vous connaît pas.
14: J'ai d'autres cercles, mais je peux pas trop.
16: Non, c'est des gens plus intelligents que nous.
4: c'est pas dur.
15: Et vous chantez aussi, je crois. Vous êtes un chanteur.
16: Ah bon, il chante.
15: Mais oui.
14: Je me suis essayé. J'aime les risques.
15: Ah et ça.
4: Comment ça, ça je savais pas. Vous chantez quoi?
14: Je suis compositeur, en fait.
4: Ah, compositeur!
14: Je compose pour grand orchestre, mais ma carrière est en Russie, donc j'ai quelques problèmes en ce moment pour continuer.
4: Là-bas, il y a un chef d'orchestre.
14: Voilà.
17: Il a... chante pas, c'était le temps des fleurs.
12: Je comprends beaucoup mieux le problème dans Les Traîtres.
4: Une première citation, et vous allez voir. Alors, la première n'est pas pour vous, hein, c'est une citation humoristique, on va dire que c'est un habitué. Généralement, la première citation, c'est du tout classique, et le nom arrive même pas dans les 10 secondes qui suivent la phrase. C'est pour Gisèle Mbarga qui habite Strasbourg, qui donc normalement ne touchera rien.
16: Et, la pauvre Gisèle.
4: Et la citation, elle est très célèbre, c'est « Dieu a dit, je partage en deux. Les riches auront la nourriture, les pauvres de l'appétit. »
15: Des proches, des proches.
17: Jean-Yann.
4: Qui a dit Coluche? Eh ben c'est Coluche. Et c'est une première bonne réponse de Vincent Cespedes. Bah ça démarre bien,
15: c'est pas
4: d'autant plus qu'après les citations deviennent philosophiques, donc vous devriez continuer à briller, monsieur Cespedes. Comment j'ai dit d'ailleurs,
17: Cespedes
14: à l'espagnol.
4: Est-ce que je prononce bien d'ailleurs?
14: Très bien.
4: Cespedes.
16: Ah moi je suis très content qu'on fasse rentrer Cespedes dans cette émission parce qu'il y en avait pas assez.
4: Oh non, oh non vraiment. Alors attention, pour Franck Desvignes, qui habite dans la Drôme, qui a dit « Les philosophes n'ont fait qu'interpréter le monde de différentes manières. Ce qui importe, c'est de le transformer. »
14: Marx.
4: Karl Marx, bonne réponse.
16: Bon. Mais c'est son boulot, c'est facile. Moi, posez-moi des questions sur les boys bands.
4: Pour Eric Balm, monsieur Balm habite en Flore, qui a dit on ne se baigne jamais deux fois dans le même Flore.
17: Parménide, Héraclite,
14: bravo,
17: Héraclite.
4: Héraclite, bravo. C'est la femme du philosophe.
17: Bravo, Ariel.
16: Oui. Oui, mais elle aussi, c'est facile.
4: Comme quoi, elle retient ce qu'elle avale au petit-déj.
16: Oh, mais là, c'est dégoûtant. Laurent, c'est dégoûtant, ça.
17: Ah, oh, mais non. J'ai même pas compris.
4: Mais il y avait rien de cochon là-dedans.
17: Absolument.
4: Elle retient ce qu'elle avale au petit-déj. Je veux dire que j'imagine que dès le matin, Bernard-Henri Lévy donne quelques leçons de philosophie au petit-déjeuner.
17: Oh.
4: Et Ariel les retient.
17: Pas si philosophe le matin.
16: Bernard-Henri est du matin.
17: Il est de toutes les heures. Il est de chaque moment de la journée.
16: Et à chaque fois, c'est comme si c'était le dernier jour.
17: C'est l'ami du petit déjeuner, en fait, Bernard-Henri.
16: Le soleil vient de se lever. Bernard-Henri a très envie. Et elle va bientôt arriver, la belle Ariel.
4: Alors, une autre citation philosophique pour monsieur, madame Brochon. Elle habite Saint-Nicolas dans le Pas-de-Calais, qui a dit la plus grande victoire, c'est la victoire sur soi.
14: oui, forcément alors... stoïcien du Marc Aurèle.
4: Ah, pas Marc Aurèle.
17: Ah, il est nul.
18: Mais non.
17: Pas
18: Sénèque. Non, c'est pas lui.
14: Épicure.
17: Épicure.
16: Est-ce que c'est grec?
4: C'est pas. Alors c'est grec.
14: C'est grec.
4: C'est même effectivement
16: Aristote,
4: un philosophe de la Grèce classique.
17: Platon.
4: Vous avez dit quoi?
17: Platon.
4: Platon.
17: Ah,
4: c'est une bonne réponse. Pour Kassem Saoui, qui habite Vitrac-Saint-Vincent en Charente, qui a dit « Dieu est le seul être qui, pour régner, n'ait même pas besoin d'exister. »
18: Ah, c'est joli.
16: Ah, c'est joli, ça.
17: Un communiste, alors, un religieux.
4: Là, pour le coup, ce n'est pas un philosophe.
16: C'est français.
4: Même si c'est un grand poète français.
18: C'est Baudelaire.
4: Et c'est Baudelaire. Ah, excellente réponse d'Ariel Dombal.
17: Ah bah dis donc, tu prends des céréales aussi alors. Ah ouais.
4: Pour Timothée Trézy, on va quitter la philosophie avec cette dernière citation avant des questions sur l'actualité. Et là, on revient à l'humour avec quelqu'un qui a dit « J'ignore si ma première expérience a été hétérosexuelle ou homosexuelle. J'étais trop poli pour poser la question.
17: Ah, » Jean-Phi.
4: C'est
17: beau.
4: C'est beau. Non, c'est pas Jean-Phi.
18: Toujours vivant?
4: Ah, toujours vivant en plus.
16: Toujours oui. Debout.
17: Une grosse tête.
4: Ah, il aurait pu à l'époque, là, il est un peu âgé aujourd'hui, puisqu'il est né en 1943.
17: Et Roland McDan?
4: Ah non, pas
16: il
4: Roland.
16: Il est homosexuel?
4: Ah non, je crois pas du tout. Non, il faisait de l'humour.
16: Non, mais on sait jamais.
4: Je pense même qu'il a prononcé cette phrase à l'époque à la radio dans les années 80 quand il participait à une grande émission radiophonique qui faisait beaucoup rire la France.
18: L'oreille en coin?
4: Pas l'oreille en coin, mais
18: il
4: pas
18: était
4: loin.
18: Avec Coluche?
4: Et c'était en tout cas sur France Inter. Il était pas avec Coluche. Non, mais il a tourné avec Coluche dans La Revanche du Serpent à Plumes.
18: Louis Rego.
4: Bonne réponse de Michel Bernier et de Christophe Beaugrand.

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2: Il y en a 10 millions qui l'utilisent et que ça a été inventé par un couple bavarois. Michael Lenke, 74 ans, et son épouse Brigitte. C'est d'ailleurs sur son épouse Brigitte que Michael Lenke a testé pour la première fois sa célèbre invention vendue, je vous l'ai dit, auprès de 10 millions d'utilisatrices aujourd'hui.
3: Que des femmes.
4: Oui. Ah, c'est le truc qu'on a toujours dans son sac à main pour faire pipi debout.
2: C'est-à-dire.
5: Oh non.
6: Bien sûr qu'on a toujours ça dans son sac à main.
3: Pardon, t'as un truc pour faire pipi dans ton sac à main?
4: Parce que les garçons, ils peuvent faire pipi debout.
3: Non, mais pardon, t'as un tuyau pour faire pipi debout?
4: Mais c'est très connu.
7: Mais pourquoi tu veux pisser debout?
2: Parce que c'est un détail pour vous, mais pour elle, ça veut dire beaucoup.
3: C'est-à-dire que comme quand elle est debout, on dirait qu'elle est assise, c'est compliqué.
4: Quand tu veux faire pipi et pas en mettre partout, il y a un petit truc.
7: Mais pourquoi tu veux pisser debout?
4: Ça se
7: vent. Non mais attends, on joue qui veut pisser
6: debout. Non, c'est les randonneuses.
3: Mais c'est comme un tuyau en fait.
4: Tu fais de la randonnée.
7: Eh ben tu fais de la randonnée. Mais tu veux pas t'accroupir.
3: Je crois que c'est pas
4: ça. Tu vois ce que je veux dire?
2: Ça fait 10 ans que ça existe et il y en a 10 millions
3: en France ou
2: non, dans 60 pays.
3: Ah, dans le monde, d'accord.
2: 60 pays où on vend ce produit.
3: Est-ce que ça se met sur le corps?
2: Qui existe depuis 10 ans. Oui, ça se met sur
8: les crèmes anti-rides. Sur les cheveux.
2: Les cheveux.
9: Une crème anti-rides.
3: C'est un vêtement.
2: Un vêtement. Non,
4: c'est un accessoire.
2: Esthétique, non.
9: Ah, ça permet de bronzer.
2: Je ne peux pas répondre à tout le monde
7: en même temps, Isabelle. C'est pour ça que je suis patiente et que je continue.
4: Est-ce que c'est un accessoire?
2: Ah oui, on peut considérer que c'est un accessoire dont le prix est assez cher. Il peut varier en fonction des endroits du monde, entre 69 et 200 euros, vous voyez.
3: Est-ce que c'est joli?
2: Ah, joli.
7: J'en ai.
2: En tout cas, c'est différent. Alors écoutez, vous me le direz si vous en avez un.
4: C'est un nom.
7: D'après vous, c'est un en avoir.
2: Je n'ose pas vous répondre, Isabelle.
4: Ah merde.
8: C'est un anneau qu'on accroche au corps.
2: Non.
3: Ah, est-ce que c'est un rabbit? C'est le fameux truc sexuel, là.
2: C'est
3: le vibromasseur qui bouge comme
2: mais
3: ça.
2: Mais il a un nom très précis.
3: C'est le womanizer.
2: Bonne réponse de Christophe Beaugrand.
4: Comment tu sais ça, toi?
3: Pour tout vous dire, je l'ai offert à ma meilleure amie.
2: Ouf!
3: Qui n'avait pas de mec depuis 5 ans. Et elle a pris un chien depuis. Et elle m'a dit, maintenant, je suis la plus heureuse.
2: Exactement.
3: J'ai le sexe, j'ai l'amour avec le chien. Je n'ai plus besoin de personne d'autre.
8: C'est les tout pour les clitoris.
2: Oui, exactement.
3: Ça fait tout.
2: Le womanizer, fait ses 10 ans, a été inventé par un couple bavarois, Michael.
10: Je ne savais pas. C'est très excitant comme information. Attention, je mets en vitesse rapide. C'est parfois, Brigitte.
9: C'est le pays de la saucisse.
2: Aujourd'hui, il y a plusieurs vitesses.
10: Mais il y a, je sais, tu vibres et tu te remues plus ou moins et ça aspire.
2: Mais au départ.
10: Ça aspire.
4: On n'est pas obligé de faire des gestes.
2: Au départ, Brigitte raconte, elle est interviewée par le Nouvel Obs, elle raconte qu'au départ, évidemment, son mari a testé son invention sur elle.
4: Il y a un goutte.
2: Mais le problème, c'est qu'il y avait, qu'une seule vitesse.
10: Ah, ça n'est pas assez rapide.
2: Non, justement.
10: Ça va trop vite.
6: C'était trop.
2: Il y avait qu'une seule vitesse à pleine puissance.
10: Ah, mais voilà, comme une tondeuse.
2: Et c'était insoutenable, dit-elle.
9: Bah oui, il repassait par derrière.
3: Non, mais il paraît, ma meilleure amie m'a expliqué que ça bouge et ça aspire un peu en même temps.
2: Il y a plusieurs niveaux. Ça ne touche pas d'ailleurs cette partie
9: intime.
2: Non, ça ne touche pas le clitoris. C'est d'ailleurs ça qui fait le succès du womanizer.

0: parce que c'est considéré comme un accessoire, comment je dirais...
1: De bien-être
0: voilà, oui, de bien-être.
2: C'est quand même un truc de cul.
0: Il y a 10 ans que ça a été inventé, et le fait qu'il stimule le clitoris sans le toucher crée une pratique plus acceptable pour les femmes.
3: Qu'est-ce qu'il fait ? Il le regarde,
1: il lui dit « Allez, bouge !»«
3: Allez, je suis là, on est avec toi !»
0: Mais non, ce sont les vies...
3: Bah attends.
0: Mais non, ce sont les vibrations qui, sans le toucher, voilà, qui font que.
4: Mais la bouille quelque part.
0: Oui, mais pas dessus directement.
3: Ah, tu le mets sur.
4: Et parce que les clitoris, ce n'est pas, c'est qu'on voit, il est énervé à la fin.
3: J'en ai trouvé l'année dernière. Les gens dans les chambres d'hôtes, ils oublient toujours des trucs. Ah. Ça m'a gêné et je me comprends pas quel est l'intérêt dans un couple.
5: C'est pas une tétine.
0: Ah bah si.
6: Bah, le mec, il y a un monsieur.
3: J'étais très ennuyé, je l'ai mis dans la poubelle.
1: Mais si.
3: Et je me suis même dit, mon Dieu, si dans la poubelle, ils pensent que c'est moi qui ai jeté ça.
4: Et alors.
3: Très gêné.
6: On va t'es gourdin.
1: Mais non, mais c'est ce qu'on appelle, c'est ce qu'on appelle un jouet sexuel. On peut le,
0: oui,
1: on peut l'utiliser en couple.
0: Les femmes, il y a quelques années, contrairement aux hommes qui l'avouaient plutôt facilement, il y a 30 ans, moi je vous lis l'article du Nouvel Obs, il y a 30 ans, seuls 42% des femmes déclaraient se masturber. Aujourd'hui, elles sont 82% à l'avouer.
1: On assume.
0: Voilà.
1: Alors les filles.
0: Et 82%, ça veut dire quand même...
3: Oui, mais
1: ça
3: seul
1: fait du monde, oui.
0: Là, vous êtes quatre, ça veut dire qu'il y en a forcément une parmi les quatre.
1: Ah, alors, qui ne le fait pas?
0: Regardez la tête de Marcella.
4: Non, mais moi, je comprends pas comment on ne peut pas se masturber, enfin... C'est normal, non?
6: Ah ouais, oui. Enfin, moi, personnellement, j'en parle pas à la radio.
1: Bon, en tout cas, ce qui est sûr, c'est qu'il est très probable que... Elle le fasse.
3: Mais moi, je trouve ça quand même très étonnant d'aller en chambre d'hôte en couple avec un appareil comme ça.
0: En tout cas, c'est un best-seller mondial.
1: Ah oui, ils ont fait fortune avec ça.
6: 69 euros.
4: Combien ça coûte?
0: 10 millions d'utilisatrices dans le monde.
4: C'est pas beaucoup, ça.
0: Mais quand même. Ça fait 10 ans que ça existe. C'est un anniversaire pour le Womanizer. Et l'objet coûte, oui, c'est vrai que le prix n'a pas été choisi au hasard, j'imagine. Le prix coûte entre 69 et 209 euros. Pour votre information.

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1: Le roman là que je vais vous demander d'identifier, normalement il est facile à retrouver, c'est un grand roman français publié pour la première fois en 1910. Je vous en demande évidemment et le nom et l'auteur de ce roman qui raconte l'histoire d'une chanteuse qui s'appelle Christine, qui est au sommet de sa gloire, et lorsque Raoul entre dans la vie de Christine, eh bien son mystérieux ange gardien ne le supporte pas, il signe alors à l'encre rouge des lettres de menace qu'il envoie au directeur de l'institution où travaille cette chanteuse. De quel célèbre roman s'agit-il? Ça devrait vous dire quelque chose.
2: Ça se passe
1: chose.
2: À l'opéra?
1: Oui, madame.
3: Le fantôme de l'opéra.
1: Et l'auteur?
4: Gaston Leroux.
1: Gaston voilà. Leroux. Ouais. Bonne réponse de Michel Foy. Un coup de trois. Un coup de trois, ah, Fabrice, ouais. Michel Bernier, Michel Foy, ah, trois, ouais. Ils y sont arrivés. Rien sur Mme Bachelot. Alors, Mme Bachelot.
5: Elle est chez elle.
6: Bon, oui, là.
1: Le fantôme de l'opéra, quand
6: ouais,
1: même,
6: bah, oui,
1: Gaston
6: oui,
1: Leroux. Oui. Ça se passe dans les sous-sols de l'opéra.
6: Bien sûr.
1: Il paraît qu'il y a un lac souterrain.
6: Absolument.
1: Vous y êtes allé déjà?
6: Non, jamais.
3: C'est pas les égouts, en fait?
6: Ah ben, non, ce ne sont pas les égouts.
1: Non. C'est effectivement un lac artificiel. Et c'est ce lac artificiel qui a donné à Gaston Leroux l'idée de ce roman, Le fantôme de l'opéra, identifié par au moins deux ou trois de nos grosses têtes, à part Janssen, Bachelot et toi.
6: Ça va, ouais.
1: Et la question suivante est beaucoup plus difficile.
3: Aïe.
1: Ah. La preuve, c'est que moi-même, je n'ai pas su y répondre.
3: Ah oui, alors... Ah.
2: Mais vous avez la réponse quand même, Laurent.
1: Alors, aujourd'hui, j'ai la réponse.
3: Eh oui.
1: Mais il y a le lac artificiel. Je vous explique. J'ai été invité gentiment sur une autre radio par notre camarade Olivia, qui est hôtesse ici, et que vous connaissez, qui vient chaque matin vous apporter, vous régaler à travers des viennoiseries. Des...
5: Bon, et voilà. Puis un sourire bon. Éclatant.
1: Voilà.
3: Et des petites gâteries aussi.
5: Mais quel rapport avec la littérature?
1: Et ben vous allez voir, et Olivia, voilà, j'ai été invité, parce qu'elle fait un peu de radio, elle aussi. Et donc hier soir, je suis allé sur cette radio, j'ai fait une infidélité à RTL, juste avant le match de foot, et Olivia a voulu me piéger.
5: Mais non.
1: Et elle m'a posé...
5: La salope.
1: Elle m'a... Et elle m'a posé une question que j'ai posée aux grosses têtes il y a quelques années, et je n'ai pas su répondre.
2: Oh là là.
1: Une question littéraire, en plus. Ah. Alors moi, je vous pose la même question, parce que le problème, c'est qu'en plus, elle avait la question.
6: Non, mais enfin,
2: mais
6: la
2: pas
6: question.
2: La réponse.
1: Mais elle n'avait pas pris la réponse.
2: Parce qu'elle pensait que vous l'aviez.
1: Voilà. Alors j'y vais, parce qu'il s'agit de retrouver le titre d'un roman historique bulgare.
5: Oh là là là là. On pédale
6: dans le yaourt, là.
1: Le plus célèbre des romans bulgares. Vous avez dit quoi, vous?
5: Sylvie Vartan.
1: Vous croyez pas si bien dire, Sylvie Vartan a joué, alors qu'elle avait 7 ans, le rôle de la jeune écolière soumise à une interrogation lors de l'examen public de fin d'année dans l'adaptation de ce grand roman bulgare. Vous voyez, même Sylvie Vartan a joué dans ce roman qui est un peu, on va dire, l'équivalent, c'était comme ça d'ailleurs que la question m'était posée hier soir, l'équivalent de Guerre et Paix de Tolstoï, mais l'équivalent bulgare de Guerre et Paix. Comment s'appelle?
6: Et c'est vraiment connu
2: mais
6: en France.
2: Connaît.
1: Alors, maintenant que j'ai le titre, je m'en souviens. Oui.
3: Ah, c'est pas Guerre et Prout?
5: Yaourt et fromage blanc?
1: Vous croyez pas si bien dire?
3: Guerre et yaourt!
1: Prout, c'est une célèbre rivière de l'Europe de l'Est.
6: Mais enfin, la Maritza est dans le titre?
1: À la Maritza, non.
5: Yaourt dans le titre?
1: Ah non, il n'y a pas yaourt.
6: C'est un titre en un mot, en deux mots, en trois mots.
1: Est-ce que ça vous aide si je vous donne l'auteur?
3: Ah ben, quand
2: même. On ne sait jamais.
1: Il s'appelle Ivan Vazov.
3: Ah oui, oui, oui. Ouais, évidemment.
1: Je peux vous aider en vous rappelant que le mot principal de ce titre, c'est une pièce de bois qu'on fixe soit en avant, soit en arrière des cornes du bœuf pour y attacher un dispositif d'attelage.
5: Oui.
3: Le joug.
5: Le nez de bœuf.
3: Ah. Le joug.
2: Le joug.
1: Et alors?
3: Sous le joug.
1: Sous le joug. Ouais. Bonne réponse. Excellente réponse de Fabrice.
5: Bravo, bravo, bravo.
3: Oui, je m'épate moi-même par moment.
1: C'est sous le joug, alors,
5: oui.
1: Entre parenthèses, turc hein, à l'époque, mais c'était bien effectivement sous le joug qui est l'équivalent du roman Guerre et Paix pour les Bulgares qui peut-être nous écoutent aujourd'hui.
2: Bien sûr.
6: Oh, oui.
1: Pour Nicole Lucas qui habite Vaigne, la dernière question littéraire avant qu'on passe et qu'on repasse à d'autres questions d'actualité. Et cette fois, je vais vous donner le titre d'un célèbre livre. Livre, d'ailleurs, pour lequel son auteur avait reçu à l'époque le prix Médicis. On était en 1978. La vie mode d'emploi, c'est le titre de ce célèbre livre. Et si je vous parle de cet auteur, c'est tout simplement parce que il y a une biographie là qui va sortir chez Gallimard le 23 février prochain. Biographie qui racontera toute l'histoire de cet auteur. Biographie signée Claude Burgelin. Bon, ça c'est accessoire. Mais je vous demande donc le nom de ce célèbre écrivain, auteur du prix Médicis.
4: Ah, c'est pas Philippe Labro ?
1: Non.
4: Alors c'est la bioscopie, lui, qui va sortir.
1: La vie mode d'emploi.
7: Alors, c'est un auteur français ?
1: Ah oui, oui, oui. Grand auteur français, poète, verbicruciste.
2: Ah, je sais pas. Ah, mais Michel Laclos.
1: Membre de l'Oulipo.
8: C'est-à-dire ? L'Oulipo. C'est un club de quoi, ça ?
5: C'est pas un truc de Oulap, ça ?
1: Ah non, non. Alors, il avait déjà eu le prix Renaudot, hein, pour une histoire des années 60. On le connaît aussi pour un livre, on va dire, où il a réussi un défi absolument incroyable.
2: Ah, c'est Romain Gary ?
1: Non.
7: Mais non, c'est non, non, c'est L'Étangeux, c'est La Disparition. Il a écrit tout un ouvrage sans la lettre E.
1: Bravo.
5: Ah.
1: Mais c'est pas finalement son principal ouvrage, puisque je vous dis, il a eu le prix Renaudot, il a eu le prix Médicis pour La vie mode d'emploi, qui racontait d'ailleurs la vie des différents habitants d'un immeuble.
8: Georges Perec.
1: Georges voilà. Perec. Voilà. Bonne réponse de Michel Faux. Merci Michel.
2: Mais Michel Faux était en train de se concentrer. Oh, et c'était
7: bien,
2: beau
7: j'ai
2: à voir.
7: Vous m'avez aidé quand même.
1: Oui. Pardon.
8: Vous m'avez aidé.
1: Ah oui, c'est vrai, mais enfin quand même, il fallait retrouver le nom de Georges Perec.
7: Oh, ça va, vous pourriez être agréable un peu.
4: Et c'est pas lui qui faisait du 110 mètres haies ? Non, c'est sa fille. Marie-Jo.
2: Oh là là là là là là. T'es fatigué aujourd'hui?
4: Pardon?
2: T'es fatigué un petit peu?
4: C'est une voix de tête qui sort comme
2: ah,
4: ça.
2: Ah, c'est ça.
4: Mais moi, c'est bien les questions, les réponses, mais moi, j'amène un peu plus pour que l'auditeur
2: c'est vrai.
4: Vraiment prenne
1: le oui, c'est vrai. En fait, vous tentez tout.
2: Voilà.
4: Voilà, c'est ça, c'est l'avantage.
2: Toi, tu mets l'accent.
1: À part votre femme, vous tentez tout.
4: Ça te fait marrer, Zolstein?
1: Oui, nous, ça nous fait marrer.
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1: Et ma vraie question, c'est quel est le plus vieux parc d'attractions de France ?
9: Bédarame ?
1: Non.
9: le Puy du Fou.
1: Ah non, non, le Puy du Fou, ben non.
5: Astérix.
1: Même Mickey était là avant Philippe de Villiers, voyez-vous.
8: La Foire du Trône.
1: La Foire du Trône, non.
9: Mais c'est encore très célèbre aujourd'hui.
5: Oui.
9: C'est encore en action.
1: Je crois que je l'ai entendu.
9: La Mer de Sable.
1: La Mer de Sable, bonne réponse de Florian Gazan.
9: C'est où la Mer de Sable ? La Mer de Sable, c'est au nord de Paris, c'est au-delà d'Astérix, c'était le parc d'attractions de Jean Richard. C'est
5: la Mer de Sable, la mer, la femme du père,
2: non.
5: Ou la mer...
2: Non, il y a plein de
9: non, la mer...
5: Ah oui.
9: Et qu'est-ce qu'on y fait dans ce centre, alors
1: La Mer de Sable existe effectivement depuis longtemps, c'est le plus vieux parc d'attractions qui a ouvert, bah tiens, il a mon âge, le parc a ouvert en 1963, mais il est toujours frais, moderne.
9: Ouais, j'y suis allé quand j'étais petit, c'était pas le...
5: J'en ai jamais entendu parler.
1: De moi ou du parc ?
5: Non, non, non. Mais vous êtes une star mondiale à côté du parc.
1: Mais non, la Mer de Sable, ça existe.
2: Mais oui, t'as une attaque de diligence, t'as plein de choses comme
1: c'est
2: ça.
1: C'est à Ermenonville, enfin, voyons.
9: Oui, oui, oui.
1: La forêt d'Ermenonville. C'est le plus vieux parc à thème en activité en France. Vous avez le désert de l'Arizona, avec une dune. Vous avez le canyon du Colorado. Ça, c'est sur la conquête de l'Ouest. Vous avez la vallée du Mississippi, c'est les toilettes.
9: C'est pas le Grand Canyon, les toilettes?
1: Et c'est vrai que le parc a appartenu à Jean Richard, le célèbre commissaire Maigret, et la Mer de Sable a eu son heure de gloire, et ça reste quand même. C'est normal de lui rendre hommage, on parle toujours du parc Astérix.
9: En plus, je crois qu'ils ouvrent une nouvelle attraction cette année.
1: Ah oui?
9: La Mer de Sable, un grand 8 nouveau, donc il y a encore des attractions, c'est pas une brocante, quoi.
5: Ah zut, je croyais que t'allais faire une
1: Moi aussi.
5: J'attendais la vache à la Mer de Sable.
1: Qu'est-ce qu'il est chiant quand il est sérieux.
9: Ouais, t'avais raison. Merde. Je voulais leur faire un peu de promo.
1: C'était pas la Mer de Sable, vous étiez le marchand. Hein. Alors il faut y aller.
9: À Marie-Basse,
1: Il faut y aller à Marie-Basse.
4: J'ai le même humour que vous, Laurent, tu es prêt pour remplacer.
1: À Marée Haute, il n'y a pas de parc, tout le monde se noie.
4: Comme j'ai un problème d'oreille interne, je peux pas aller, ça sert à rien que j'aille dans un
5: des trucs, c'est des trucs
4: parce que j'ai le tournis. Et dès que j'ai le tournis, je vomis, donc j'ai pas donné dans le spectacle devant plein de gens, quoi.
9: T'es sympa de prévenir si on fait un looping ensemble.
5: Yoann Rouilly,
1: c'est Yoann Rouilly.
2: Yoann
5: Yoann Rioux, normal, c'est dur. Mais Yoann Rioux qui vomit.
4: Mais je vous assure, je vomis souvent parce que j'ai un problème vraiment. Et dès que, par exemple, quand j'ai fait Fort Boyard, à chaque fois j'ai vomi parce que dès que je, en fait, j'ai le tournis. Et dès que je suis un petit peu, tu sais, comme ça, là, ça va pas du tout.
1: Ah, donc ça doit pas être facile, le radada avec Nathalie, alors.
5: Ah, il fait pas la toupie vénusienne,
4: hein. Mais peu, mais de la qualité.
1: La brouette suédoise, vous la faites pas, alors.
4: Ah non, moi, c'est la brouette bretonne, attendez.
1: La mer des sables, en tout cas, reste le premier parc d'attractions. Une question musicale, maintenant, pour vous, évidemment, monsieur Bellamy, pour bien que vous puissiez briller de temps en temps. Je vais vous faire écouter un morceau musical, un morceau de piano, il va de soi. Je vous demande quel est le nom du compositeur, peut-être même c'est lui qui joue.
4: Oui, c'est bon.
1: Ça, vous saurez nous le dire. Non.
5: Rachmaninov?
1: Ah non plus.
4: Prokofiev?
9: Alors. Philippe Croizon?
10: Messiaen?
11: Il est vivant?
1: Pardon?
10: Olivier Messiaen?
1: C'est Olivier Messiaen! Excellente réponse! Et est-ce que vous avez le morceau en question?
10: Ah non.
5: Inaudible?
10: Pas.
1: Bah alors je vous donnerai le nom du morceau après parce que.
10: Mais c'est pas sa femme qui joue?
1: C'est possible que ce soit sa femme.
10: Yvonne Loriot? Si je peux me permettre de dire juste une petite chose. Pas ennuyeuse, je vous promets.
1: À propos de ce compositeur, voilà. Et grand pianiste.
10: C'est que Olivier Messiaen était passionné par les oiseaux et par les chants d'oiseaux. Et figurez-vous qu'il a épousé une femme qui s'appelait Loriot. C'est quand même extraordinaire.
1: Qui est un nom d'oiseau, faut le dire.
10: Et voilà,
1: Tout le monde ne le sait pas.
10: Mais tout le monde devrait le savoir.
1: Vous venez de répondre, c'est con, parce que si vous n'aviez pas raconté ça, vous auriez eu une bonne réponse tout de suite après. Parce que j'allais vous demander en quelle forme a été sculptée la stèle de sa tombe au cimetière où il repose. La tombe d'Olivier Messiaen est sculptée en forme
5: d'oiseau.
1: En forme d'oiseau, effectivement. Et là, ce qu'on vient d'entendre, si on peut repasser le morceau, c'est un bon musicien, alors ce Messiaen.
10: C'est un très grand musicien.
1: Mais là, ça s'entend pas vraiment, là, sur ce qu'on entend.
10: Évidemment, c'est pas Sheila ou Karen Cheryl, mais c'est... C'est juste en dessous, quoi.
1: Ce qu'on écoute, là, ce qu'on est en train d'entendre, s'appelle Fauvette des Jardins.
10: Ah, voilà.
1: Parce qu'effectivement, il était passionné par les oiseaux.
10: Et c'est dans le catalogue des oiseaux.
1: Ah oui.
10: Oui. Mais ne m'en demandez pas plus. C'est beau. C'est beau quand même. Ça fait rêver, non?
9: On dirait qu'il accorde son piano quand même.
10: Eh ben, c'est déjà pas mal.
9: Ah, c'est corbeau, ça.
1: Ça, c'est quoi? C'est un oiseau qui chie sur une voiture?
9: C'est pigeon au printemps.
1: Non, parce que
5: j'adore le piano, mais sincèrement, c'est un peu dissonant.
1: Je crois qu'on vient de perdre la moitié de nos auditeurs grâce à vous, Olivier Bellamy.
10: Revenez.
1: Mais en tout cas, c'était bien Olivier Messiaen. Bonne réponse du spécialiste de la musique classique.
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1: Question qui nous emmène à la Motte-Beuvron. Et là-bas, à la Motte-Beuvron.
13: Ah oui.
1: Qu'est-ce qu'il y a, monsieur Bénichou?
13: Bah, la Motte-Beuvron.
1: Vous connaissez?
2: Ah, bah oui, il y a des concours hippiques là-bas.
1: Vous savez où c'est, la Motte-Beuvron?
13: Ouais. Bien sûr.
1: À 200 km de Paris, à peu près, dans le Loir-et-Cher.
2: Ouais.
1: Et là-bas, à la Motte-Beuvron, en 1894, enfin. On n'a pas la date exacte, on va dire à 8 ans près, entre 1894 et 1904 à peu près, eh bien, il s'est passé quelque chose dont on parle encore aujourd'hui dans la presse.
11: Bah, il s'est passé quelque chose dans un endroit, mais on n'est pas sûr de la date et on nous demande quoi?
14: Il n'a pas tort, là.
15: Ouais, c'est vrai, il n'a pas tort.
13: Alors, c'est un fait divers.
11: Il a plu.
1: Alors c'est non, c'est simplement. Alors je vais être plus précis, monsieur Janssen, si vous le souhaitez.
11: Oui, il veut bien.
1: Parce que c'est vrai que dans le Loir-et-Cher, ce week-end, il y a eu, on va dire, un record à battre qui évidemment tient à ce qui s'est passé là-bas entre 1894 et 1906. C'était un dimanche. Ça, on sait que c'était un dimanche là-bas, donc à La Motte-Beuvron. je peux vous donner aussi peut-être deux prénoms qui vont vous aider. Stéphanie et Caroline étaient mêlées à cette affaire.
15: De Monaco, de Monaco oui.
1: Ah non, pas. Stéphanie et Caroline de la mode Beuvron. Ah
15: ouais. Tout de suite, c'est
1: pas la
15: classe.
1: Même principauté.
15: C'est pas le même rocher. C'est hardcore.
2: C'est horrible, je sais pas
15: c'est
2: ce qu'on fait.
15: C'est hardcore qu'il fallait battre.
16: On cherche un truc.
15: Hardcore.
2: Il y a eu un ouragan.
16: C'est culinaire.
13: Il y a eu comme un ouragan.
2: C'est culinaire. Vous avez compris ce qu'on cherchait,
1: monsieur Lavoine.
16: Qui a dit que... Est-ce que c'est culinaire?
1: Oui, c'est culinaire, monsieur Lavoine.
15: C'est les tartes tatin.
1: Expliquez.
15: Eh ben, elles ont fait une tarte et elle s'est renversée, c'est ça?
1: Oui.
15: Et c'est devenu la recette de la tarte tatin.
1: Eh oui, c'est entre 1894 et 1906. Effectivement, face à la gare, dans ce restaurant familial de la Motte Beuvron, que les sœurs Caroline et Stéphanie Tatin, c'est leur nom, ont créé la fameuse tarte du même nom.
15: Mais combien d'années il aura fallu?
1: Comment ça?
15: De quelle année elles ont créé
1: Non, on n'a pas la date exacte.
15: Ah oui, il y a 30 ans qu'ils
13: s'est fait. Non, dans 30 ans, c'est bizarre.
15: Et elles ont pris le temps pour faire une tarte tatin.
16: 8 ans pour faire tomber une tarte, ça va.
1: Non, écoutez, toujours est-il que ce week-end, on a tenté, pour rendre hommage aux sœurs Tatin, de battre le record de la plus grosse tarte Tatin. C'était...
15: Alors, allez-y.
17: Ouais, on rate des trucs,
15: et
17: parfois.
15: Vous connaissez la recette du poulet Tatin?
1: Non.
15: C'est la recette du poulet Tatin?
1: Non.
15: À ton avis, c'est quoi?
2: Non. Bah, c'est un poulet que tu renverses, non?
15: Non. C'est tu mets le poulet dans le four, et Tatin.
1: Ben vous voyez, que j'ai bien fait de vous en parler.
2: Ah ben oui, oui.
1: Quand est-ce que vous l'auriez resservi autrement votre blague à la con?
15: Non, mais c'était inservable.
2: Oui, c'est vrai. Et en voilà. Fait, ils l'ont pas vraiment loupé.
1: Ah si.
2: Ils l'ont fait tomber.
1: Ah non, c'est pire que ça. Ouais. Ça se passe un dimanche d'ouverture de la chasse.
2: On connaît le jour, mais pas l'année.
15: Merci,
1: oui,
15: Isabelle.
1: Oui, parce que c'était l'ouverture de la chasse.
2: D'accord.
1: Alors,
2: okay. À dimanche.
1: Il y a Stéphanie, elle est là, dans l'hôtel Tatin. Hein, ça porte leur nom, l'hôtel Tatin. Stéphanie est en cuisine. Elle prépare une des fameuses tartes aux pommes fondantes et caramélisées dont elle a le secret. Hein? Stéphanie, vous voyez. Alors, tandis que Caroline, qui est la plus âgée des deux, elle reçoit la clientèle.
13: Ah, ah oui. D'accord. Nous serons tapins. Elle, c'est la carte Tapin. Là, vous avez la carte.
15: C'est les sœurs Tapin.
2: Ils avaient un chien, Tatin et Milou.
1: Alors, on est donc dimanche matin, on est dans le feu de l'action. Qu'est-ce qui se passe pour Stéphanie, distraite qu'elle est?
13: Ben oui. Elle oubliera sa tête.
1: Eh ben non, mais elle oublie la pâte. Elle enfourne.
15: Comment ça, elle oublie la pâte? Elle oublie la pâte?
1: Oui, elle oublie la pâte. Ah, elle enfourne.
13: Pour une tarte. Faut être conne quand même.
15: Oui, parce que quand même.
13: Qu'est-ce que vous faites? J'ai oublié la pâte. Vous faisiez quoi? Une tarte. Banane.
1: Elle enfourne son moule.
15: Quoi?
1: Elle enfourne
15: sa moule.
13: Sa moule.
15: Il faut bien raconter l'histoire.
13: Et en plus, elle enfourne sa moule. Elle a même pas de bite.
15: Mais pas de bite. Mais c'est la tarte. Ton poil que vous lui donnez.
13: Non, mais oh, c'est intéressant.
1: Non, laissez-moi vous raconter.
13: Non, oui, oui, oui.
1: On est en Sologne. Hein,
13: ah,
1: oui, la petite
13: en Pologne.
1: Non.
2: En quelle année?
1: En Sologne. Oh, entre 1894 et 1906. Voyez.
15: À peu près, à peu près.
1: Un dimanche. On est un dimanche.
15: Ah, oui. C'était l'ouverture de la chasse.
1: Ouais. Voilà. Voilà. Stéphanie.
15: Elle s'est fait mettre une carte.
1: Stéphanie, elle.
15: Non, ça c'est Caroline.
1: Stéphanie, elle oublie la pâte.
15: Oh,
1: et dans le feu de l'action, qu'est-ce qu'elle fait? Elle enfourne son moule garni uniquement de pommes et de sucre. Mais elle s'aperçoit qu'elle a oublié la pâte.
2: Alors,
1: qu'est-ce qu'elle fait? Elle rajoute la pâte par-dessus les pommes.
13: Oh, qu'elle est con. Elle ne savait même pas. Elle voulait me faire une tarte tatin, tu dis.
1: Et elle termine de cuire la tarte comme ça. L'histoire de la tarte renversée, c'est pas vrai du tout. Ah bon. C'est simplement qu'elle a mis la pâte par-dessus au lieu de la mettre par en dessous, voyez-vous.
15: Souvent, on met les choses par-dessus.
13: Tu mets la pâte par en dessous, toujours, toi?
15: Toujours, toujours.
1: Ainsi naquit la fameuse tarte tatin. Et voilà.
15: Et voilà. Bravo.
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1: C'est pile il y a 50 ans que Brigitte Bardot a décidé d'arrêter le cinéma. Ouais. Tout ça à cause d'une petite chevrette qu'elle a sauvée. Oui, une chevrette qu'elle a sauvée d'un méchoui.
19: En quoi ça tient pas à grand chose?
1: Ben oui, c'était.
20: Ça aurait plutôt être une levrette.
1: Non, non, monsieur Mabille. Elle est là en Dordogne, elle est en train de, elle est en train de tourner, Brigitte. Et ce sera son dernier film, hein, parce que ce jour-là, elle adopte une chevrette au pelage noir qu'elle sauve d'un méchoui du dimanche. Elle dit à la dame de la chevrette, vous n'allez pas tuer cette pauvre bête, parce que la dame dit, bah oui, c'est la communion de mon fils aujourd'hui, alors on va en faire un méchoui. Alors Brigitte Bardot dit, non, je ne peux pas croire ça, je vais vous acheter votre chevrette. Et elle repart avec la petite chèvre.
19: Ils ont mangé quoi, du coup?
20: Des poissons panés.
1: Elle va même dormir à l'hôtel avec Brigitte.
19: Oh, c'est mignon.
1: Dans sa chambre d'hôtel.
21: Elle n'était pas figurante, elle tournait pas dans ce film, la chevrette, si, je crois.
1: Ben si, évidemment, elle était là.
19: C'est un film sur les chevrettes?
21: Non, mais elle avait un rôle dedans, elle était figurante dans le film.
1: Elle n'était pas là par hasard, et d'ailleurs, ma question est toute bête. Comment s'appelle ce film? Le dernier film de Brigitte Bardot.
20: Voilà. Colino, trousse chemise.
1: Excellente réponse.
20: Un film de Michel Deville, non?
1: Attendez, parce qu'il y a Bernard Mabie qui a tenté de ramener sa culture en disant un film de Michel Deville, alors que c'est un film de Nina Companès.
20: Ils se connaissaient bien. Hein.
21: Nina et la chef s'est appelée Colinette à cause de ça.
1: Exactement, chef s'est appelée Colinette. D'ailleurs, je vous ai accordé la bonne réponse alors que vous ne m'avez pas donné le titre en entier, monsieur.
20: Ah bon?
1: Ah oui, le titre en entier, c'est L'histoire très bonne et très joyeuse de Colino Trousse-Chemise.
20: C'est un détail.
1: Enfin, je voulais accorder parce que c'est déjà pas mal d'avoir trouvé Colino Trousse-Chemise, mais le titre entier, c'est L'histoire très bonne et très joyeuse de Colino Trousse-Chemise. Elle était effectivement dans un lit avec Francis Huster, hein, dans ce film. On s'en souvient, Bernard.
20: Je connais tout Michel Deville par cœur.
1: Tiens, puisqu'on parle cinéma, j'ai une autre question cinéma. Je vais vous demander de trouver le nom d'un réalisateur cette fois, si vous
20: voulez. Michel Deville.
1: Non, un réalisateur américain, on lui doit entre autres Bonnie and Clyde. Ah. Quel est le nom de ce réalisateur américain, célèbre réalisateur?
20: C'est pas le père de Brian Ben. De Palma.
1: Brian De Palma? Non.
22: Non.
21: C'est vieux.
1: C'est vieux.
21: Parce qu'il y a eu plusieurs Bonnie and Clyde.
1: Ah, c'est celui.
20: Le dernier.
1: C'est celui avec, comment elle s'appelle?
23: Brigitte Bardot?
1: Non.
23: Faye Dunaway.
1: Avec Warren Beatty et Faye Dunaway.
19: Voilà. Oui, on se rappelle de.
23: Et c'est le père de Sean Penn.
24: Ah, c'est Sean Penn.
20: C'est Arthur Penn.
1: Arthur Penn, voilà. Bonne réponse.
20: Qui n'a rien à voir avec Sean Penn.
1: Oui, mais ça vous a aidé à trouver quand même. Effectivement.
20: Bah non, je savais. Enfin, quoi.
1: Quoi, vous saviez?
20: Je me limite pas qu'à Michel Deville. Je connaissais le réalisateur.
1: Penn, qui a fait aussi Little Big Man.
20: La Horde Sauvage.
1: Ah, voilà, entre autres. Bravo, vous avez retrouvé le nom de ce réalisateur. C'était pas si facile.
23: Non. Mais c'était pas son oncle, quand même, ou son...
20: Non, aucune. Non.
23: Ah bon, d'accord.
20: Arthur me l'a dit, il m'a dit, j'ai rien à voir avec...
23: Avec Sean.
1: Arthur, Arthur Penn n'est pas le père de Sean Penn.
23: Je croyais.
19: Moi, je sais pas. Hein.
1: Vous me faites beaucoup de peine. J'ai une autre question, évidemment. Celle-là n'a plus rien à voir avec le cinéma. Et c'est pour Pascal Petou, qui habite La Riche.
19: Pascal Petou.
1: Quel est l'autre nom de la prune de coton qui permet de combattre les diarrhées?
21: La quoi?
24: Le pruneau.
20: Non. Combattre les diarrhées.
1: Combattre les diarrhées,
20: c'est pas le moment.
21: La banane.
19: Est-ce que c'est un fruit qu'on cherche?
1: Alors, on cherche évidemment.
24: Les amandes.
1: Un fruit comestible.
21: Le coin.
20: La groseille à Macron.
1: Le coin, non.
19: Qui bouche un peu le fion.
20: L'ananas entier, ça bouche.
19: Ça dépend par où tu le fais rentrer.
1: Non, mais là, ça fait 2 à 3 centimètres de diamètre. Ça peut varier du blanc... du blanc rosé au pourpre foncé.
20: Le radis rose.
19: Alors, ça me fait penser à quelque
21: chose.
20: Le radis rose.
1: La pulpe est blanche.
19: Ah oui, ça me fait vraiment penser à quelque chose.
24: Le litchi.
1: Non, mais ça ressemble un peu.
21: La grenade.
20: Le kiwi.
19: La goyave.
1: Non. On les utilise pour des rhums parfumés.
19: C'est un, oui.
24: Il y a une coquille ou
19: le
24: pas
19: fruit de la passion.
1: On peut griller les noyaux et les manger comme des amandes.
20: Ah bon? La pistache.
24: Il y a une coquille
21: le
24: ou pas?
21: Goji, les bêtes goji?
1: Non, il y a pas de, non.
20: La pistache.
1: Non, il y a pas de
21: coquille. Les nèfles.
19: C'est un peu rose.
1: Les nèfles, ah. Non. Alors, on en trouve aux Antilles, bah évidemment. Oui. Et ça permet.
19: La carambole.
1: De combattre la diarrhée. Carambole, non.
20: On a dit la goyave. On a dit
1: en créole.
24: Les pipettes.
1: Non, en créole, on appelle ça les isaacs, voyez. Ou prunes de coton.
19: Ah, la citerne, non?
1: Non. Alors, c'est un nom pas facile à retrouver, je dois dire.
21: On est en France?
1: Pardon?
21: Il y en a en France.
1: Alors, ben, oui.
24: Les becs d'oiseaux.
21: À la Guadeloupe.
1: Si on considère que les Antilles sont françaises, Bravo.
24: Les pipasols.
19: Tu voulais dire en métropole, peut-être.
1: Non. Je vous ai aidé en donnant le nom, en créole. Hein,
19: redites.
1: Eh ben, je leur dirai pas parce que je me
19: suis. C'est les Zika, je sais pas quoi.
1: Je me suis aperçu que c'était trop près du nom en réel.
21: Oh merde. Non.
24: Ah, les Zizika.
1: Comment vous dites?
20: Les Zika.
1: Non.
19: Ça commence par un Z.
1: Alors, non. En créole, ça commence par un Z. Mais en pas créole, ça commence pas par un Z.
21: Par un S, alors.
1: Non. Un fruit comestible.
0: Yakazuke.
1: Qu'on trouve dans des arbrisseaux. Pardon.
0: Yakazuke, ça me donne envie de danser.
21: Mais
0: on n'a plus le droit.
21: Lit quelque chose.
1: On n'a plus le droit de quoi?
0: On n'a plus le droit
20: de faire. Litchi.
1: Non.
24: Le kazou.
1: Ah, le kazou, non.
20: Quand t'as la diarrhée, si tu prends du litchi. Non, mais quand. Ça fait double emploi, quand même.
19: Ça commence pas par un Z ou un S, c'est parce qu'on fait la liaison et que.
1: Effectivement, en créole, ils mettent un Z devant tout, vous savez.
21: Et là, ça
24: les amandes,
19: ça commence par un I.
24: C'est pas les amandes?
1: Ça commence par un I, oui.
23: Limonium. Non, enfin, pardon.
20: Tu veux manger, oui.
1: Limonium.
21: Oubliez. Ça marche aussi, Romain.
1: C'est vrai que limonium, c'est un fruit qui fait bien arrêter la diarrhée.
24: Les zipettes.
23: Ah oui, ça, on fait ça sur les arbres.
1: Il n'y a pas besoin d'aller le cueillir, limonium, au moins.
21: Igua, quelque chose?
3: Ça fait 18 ans que je suis pas allé au cabinet, moi.
19: Ah bon? Mais comment tu sais?
3: J'ai pris un imodium il y a 18 ans.
0: À 18 ans, j'ai pris un imodium.
23: En tout cas, c'est très efficace. Hein.
19: Alors,
23: c'est peut-être pas la bonne réponse, mais c'est très efficace.
21: Je jure, j'ai accouché. Un truc comme ça.
19: Oh, mince.
1: On vient de perdre 300 euros.
23: Ah, merde.
1: Ce fruit et cet arbrisseau aussi.
0: Tikalégatam. Ohé.
1: Ce fruit s'appelle l'icac.
21: Jamais entendu parler de
0: l'icac. Pour l'icac.
1: L'icac qui permet de combattre les diarrhées qu'on appelle aussi la prune de coton. On vient de perdre 300 euros.

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3: Qu'est-ce que vous faites, Isabelle Mergaux? Je vous signale qu'on est filmé, vous vous levez devant les caméras de Paris Première. Qu'est-ce que vous faites? Qu'est-ce que vous allez draguer un monsieur au premier rang?
4: Eh ben, je vais essuyer ma table parce que je l'ai beaucoup parlé. Non, je vais renverser mon thé, voilà.
3: Ah, c'est... vous avez renversé votre thé.
4: Il y a un monsieur qui m'a prêté gentiment des Kleenex. Personne voulait ici. Et il y a de l'électricité. J'aurais pu subir un choc électrique.
5: Alors, mais qu'est-ce qu'il y a? Quand
3: imaginez que vous retrouviez une parole normale. On sait jamais.
4: C'est comme ça, ça commence comme ça.
3: Non, ça
4: très
3: commence
4: bien.
3: Pas comme ça. Non, j'ai cru que vous vouliez faire comme Carina Marimont, trouver l'homme de votre vie au premier rang, comme c'est arrivé à Carina. Enfin, elle, c'est d'abord par téléphone. Elle n'avait pas vu la tête du mec au départ.
6: Oui, c'est vrai. C'est la voix d'abord.
5: C'est quoi cette histoire?
4: Ensuite, le corps.
3: Il n'est pas au courant, Bernard.
5: Non.
4: Ça fait longtemps.
6: Et ben, figure-toi que j'ai rencontré mon amoureux ici.
5: Il a appelé
6: pour dire des trucs sympas sur moi, puis après on s'est vus, et puis maintenant on s'aime.
5: Ah oui?
6: Ouais.
7: Vous voyez?
5: Ça nous laisse de l'espoir. T'as réussi à retrouver un jeune.
3: Voyez, messieurs, ça peut arriver.
5: Vous voyez que ça peut m'arriver, moi? Laurent, ça peut m'arriver, moi?
3: Oh bah écoutez, il y a bien 2-3 veuves dans la salle.
8: Ah oui.
3: Parce qu'en plus, il était veuf, hein, il faut le rappeler.
6: Il l'est toujours, Laurent.
9: Dans Le Dindon, Georges Feydeau fait dire à un de ses personnages, la différence entre le bœuf et le veuf, c'est que le veuf, il peut recommencer.
3: Ah, oh, c'est joli.
5: Non, j'ai pas
4: parce qu'un bœuf, un bœuf est coupé.
9: Ah oui,
4: c'est comme un chapon. Un chapon, c'est le chapon pas. Ah,
5: un bœuf est coupé, c'est comme un chapon.
4: Sinon, c'est un taureau.
5: Mais dis donc, à Noël, c'est gros un bœuf à la place du chapon.
4: Ah bah ça, faut le
8: fournir.
4: Partir, hein.
3: Et vous, monsieur Boulet, vous allez bien? Il y a longtemps qu'on vous a pas fait venir.
8: Ben oui, ben moi ça va bien, écoutez.
3: Faut dire qu'il est en tournée théâtrale, il vend ses plantes au Mans.
8: Eh ben oui, je suis un homme heureux.
5: Oh, il a une belle
8: boutique. Mais vous me manquez quand même, hein.
3: C'est vrai.
8: Mais je vous écoute.
3: Ah bah c'est gentil.
8: Oh,
3: bah
8: oui, quand même. Et puis comprenez... alors, j'ai avec mes deux premiers de la classe, là, en plus, Ferrand et Barbier.
5: C'est gentil pour moi. T'es vraiment un salaud, hein. Alors là, vraiment.
3: Oh bah vous.
8: Oh, t'étais pas le premier de la classe.
5: J'achèterai plus rien dans ta boutique. Alors là.
3: Ah, qu'est-ce que vous avez acheté dans la boutique?
8: Oh là là, une dévalise, Bernard.
3: Il vous dévalise?
8: Oh, oui.
3: Ah mais vous faites alimentation aussi?
8: Ah oui. Là, elle a fait tous ses cadeaux de Noël.
5: Des plantes carnivores.
3: Qu'est-ce que vous avez acheté à Stevie?
5: Bah des vases, des bougeoirs. Des vases, des bougeoirs, plein de choses, tout est beau. Tout
3: c'est
5: est
3: pas
5: beau.
3: Vrai.
4: Mais tu vas
5: à part le vendeur, tout est beau.
3: Oh, alors là, vous n'auriez pas craché dessus il y a longtemps, à l'époque où vous pouviez encore cracher. Hein? Vous nous avez avoué ici déjà vos petits travers.
4: Ah, c'est
5: vrai? Oui, oui, oui.
4: Ah bon? J'ai des travers de porc.
5: Oh la vache!
3: Vos petits travers homosexuels, on va dire, Bernard.
5: On a pu s'égarer une fois ou
3: voilà.
5: Deux.
8: Ouais, il était tard, il avait bu, il avait une perruque. Bon.
3: Une première citation, vous êtes d'accord, il est temps d'enchaîner.
4: Oui, allons-y. Enchaînez-moi.
3: Pour même Ragusa, qui habite Seine-Saint-Denis, qui a dit « Les statistiques prouvent que les femmes vivent plus longtemps que les hommes, surtout les veuves.
5: Ah, » Ray voilà.
6: On reste dans le
9: Jean-Yann.
3: C'est pas Jean-Yann.
5: C'est un politique.
3: Oh non, c'est...
5: Un Raffarin.
3: Non.
4: C'est un grand...
3: Un des habitués, oui.
10: Ça pourrait être le tien,
9: ça pourrait être Sacha Guitry. Ça pourrait être Pierre Dac. Ça pourrait être Francis
3: Blanche. Pierre Dac, bonne réponse de Christophe Barbier. Pour Isabelle Pion, qui habite en Seine-et-Marne, qui a dit « Avez-vous remarqué que quel que soit le bruit qui vous réveille, il cesse aussitôt que vous êtes réveillé ?»
4: Sacha Guitry !
3: Pour Patrick Claude, qui habite Plogastel-Saint-Germain, qui a dit « Depuis l'invention du tabac, les cannibales se plaignent du goût de la viande. »
5: Ah, ça c'est oui,
8: très
5: ça.
8: Joli.
9: C'est britannique ?
3: Pardon.
9: Un Britannique?
3: Un Britannique.
10: Un Américain?
3: Alors, c'est marrant que vous disiez ça, un Britannique, un Américain. Philippe Bouvard vous aurait répondu à l'époque, car c'est une citation que j'ai reprise à l'époque de Philippe Bouvard. À l'époque, Philippe Bouvard avait dit, on ne sait pas quelle nationalité il a en ce moment.
5: Dupont de Ligonnès?
3: Non, enfin!
9: Peter Ustinov?
3: Peter Ustinov!
5: Ah, oui.
3: Bonne réponse de Christophe Barbier. Et je vais vous expliquer pourquoi j'ai choisi cette citation et pourquoi je suis ravi que vous ayez répondu, monsieur Barbier. Parce qu'en 1998, Philippe Bouvard avait posé cette citation, écoutez.
0: Qui a dit « Depuis l'invention du tabac, les cannibales se plaignent du goût de la viande ?»
7: Pierre Doris ?
0: Non, alors c'est...
7: Vivant ?
0: Il est vivant, il n'est pas français, je sais pas d'ailleurs quelle est sa nationalité du moment.
7: Peter Ustinov.
0: Peter Ustinov. Bonne réponse de Laurent Ruquier.
3: Ah. Et voilà. Et voilà. Non, parce que quand vous dites « je saurais pas répondre aux questions », si, vous voyez, j'ai la preuve que si...
5: Quelle modestie.
3: Et je suis retombé là-dessus, c'est un auditeur, parce qu'il paraît que pendant la nuit, il passe les anciennes émissions des Grosses Têtes, et effectivement, en 98, j'étais venu avec Henri-Jean Servat, Jean-Pierre Coff et Jacques Pradel aux Grosses Têtes. J'étais venu précédemment d'ailleurs, mais c'est, je crois, la dernière fois que j'étais venu aux Grosses Têtes en tant que Grosses Têtes, et je me suis rendu compte, bah dites donc, hé, j'étais pas mauvais.
11: Bonne réponse de Laurent Ruquier.
3: Ça fait plaisir.
5: Je dirais que vous aviez du bol.
3: Ça fait plaisir d'entendre Philippe Bouvard dire bonne réponse de Laurent Ruquier. Oui. On va la repasser en boucle. Hein.
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3: Stevie Hachot est en train de draguer Michel Drucker, je dois dire quand même.
12: Mais c'est la première fois que je vois Stevie presque torse nu de profil. C'est très impressionnant. Et je comprends que Bernard Mabille soit un peu...
5: Oui, je suis un peu moustillé, un peu moustillé.
12: Vous n'avez pas tout à fait la même ceinture abdominale.
11: Ben c'est pas une ceinture, Bernard, c'est le périphérique.
5: Moi, je fais pas le calendrier Pirelli, mais le calendrier Michelin Tracteur. Ouais.
12: Mais Stevie, vous faites du sport.
8: Un petit peu, oui.
12: Non, comment ça, un petit peu.
3: Stevie a des vrais...
12: Enlevez votre t-shirt, que les auditeurs voient bien. Regardez ça.
3: Non, c'est des vraies tablettes de chocolat. Alors,
5: je les vois pas.
3: Alors que chez Bernard, on voit même plus les noisettes.
5: Oh, vous avez dû me prendre un poil, c'est pas possible.
12: Bernard, ça lui va bien. Je le vois pas autrement.
3: Ah, c'est vrai. Ouais. C'est vrai.
12: C'est son charme.
3: C'est côté rond, le côté rassurant, le côté.
11: La dernière fois qu'il a vu ses pieds, c'est en 75.
12: Carlos, un jour. Carlos, qui était un garçon charmant et qui buvait pas que de l'eau. Un jour, il arrive dans mon émission. Il est un petit peu éméché. Je dis, comment tu vas? Il me dit, je ne vois plus ma bite. Oh. C'était assez imagé, quoi.
3: Mais c'est vrai que certains, comme Bernard, je dois dire.
5: Oui, mais moi, les autres la voient, alors ça va. C'est quand même le principal.
3: Pour aller pisser, vous utilisez, paraît-il, un rétroviseur et une pince à cornichons. Oh.
11: C'est MacGyver.
4: C'est l'inspecteur Gadget.
13: Ce stade-là, faut juste pisser dans le jardin. Moi, vous êtes sûr que c'est juste.
3: En tout cas, Stevie montre son torse pour séduire le public. Et chacun ses atouts, n'est-ce pas, Stevie?
12: Sur Internet, ça va faire mal, ça.
3: Ah oui.
12: Vous vous engagez pour défiler comme mannequin?
4: Oui, pour Gauthier.
11: Il a dit défiler, hein, Stevie.
12: Ah oui.
3: Une question pour Madame Emma Perrier, qui habite Paris 14e. Ce week-end, le journal Libération a consacré 4 pages entières à Elsa à cause du succès qu'elle a obtenu l'an dernier. Mais qui est cette Elsa qui a triomphé en 2014? Enfin, cette année, depuis 2013. 4 pages entières consacrées à Elsa dans Libération ce week-end.
8: C'est une chanteuse?
3: Ce n'est pas une chanteuse, non. Même si Elsa chante. Et d'ailleurs, je pourrais vous la faire écouter chanter tout à l'heure.
8: Elle a écrit quelque chose?
3: Elle n'a rien écrit, Elsa.
4: C'est notre copine Elsa Fayer?
3: Ah, pas du tout. Non, 4 pages sur Elsa Fayer dans Libération.
4: Bah, je lui souhaite.
11: Il n'y avait vraiment pas d'actu.
13: Alors, c'était écrit en gros.
12: Elle a enregistré un disque?
3: Elle n'a pas enregistré un disque, mais
12: c'est une actrice.
3: On a entendu Elsa chanter. Non, c'est pas une actrice.
4: Alors, à mon avis, c'est la femme, c'est une tête couronnée. Ça doit être la femme d'un prince du Danemark, de Pays-Bas, de Suède, de Norvège.
3: C'est une tête couronnée, ça c'est vrai.
4: Voilà. Et ben, Elsa.
12: Elsa couronnée.
11: C'est une princesse?
3: On va quand même pas donner 300 euros comme ça. C'est une princesse, oui.
11: Ah, la Reine des Neiges.
3: La Reine des Neiges, bonne réponse de Florian Gazan. La Reine des Neiges, et oui, Libération est revenue sur le succès de ce film de Disney 2013 qui a explosé
14: tous les records de Walt Disney. C'est le dessin animé qui a été le plus vu de tous les Disney. Moi, je l'ai même pas encore vu.
15: Je le vois.
11: Ils font le 2 d'ailleurs.
14: La Reine des Neiges, elle s'appelle Elsa, la Reine des Neiges, tout simplement. 4 pages entières. Et vous m'avez demandé si elle chantait. Il y a une chanson. On a la chanson de la Reine des Neiges. Chante ça, il paraît. Stevie, vous n'avez pas vu La Reine des Neiges?
16: Non, j'ai pas vu celui-là.
17: Non, mais ce qui m'étonne, c'est que Libé fasse 4 pages.
14: Ah, bah oui, 4 pages quatre pour pages. Revenir sur le succès de Disney. Là, voilà, c'est elle, La Reine des Neiges.
11: C'est le premier Disney réalisé par une femme, d'ailleurs.
14: Ah oui?
11: C'est aussi pour ça que c'est important.
15: Ah, comme quoi?
14: Moi, j'ai vu aussi votre invité hier dimanche, qui est une forme de reine. J'ai cru que c'était Demis Roussos dans un premier temps. Et... Oh.
16: Vous parlez de Nana?
14: J'ai cru que c'était Demis Roussos qui s'était rasé et c'était Nana Mouskouri.
16: Oui, et
15: elle s'est rasée.
16: Non. Et je vais vous dire quelque chose.
15: Elle s'est rasée la tête.
16: Vous savez que les sondages tombent le lundi matin, enfin tous les
14: elle
16: jours à 9h15. C'est le plus gros score de la saison.
14: Eh ben oui, Nana, qu'est-ce que vous voulez on l'aime toujours, Nana.
16: Est-ce que elle est avec Madonna, avec Presley, avec les Beatles, qui est celle qui a vendu 300 millions d'albums en 55 ans de carrière. Elle est dans le livre des records. 300 millions d'albums.
14: Non, mais j'ai regardé, je l'ai même vu chanter dans les extraits avec Nina Hagen,
16: oui,
14: quand même.
16: Absolument.
14: C'est absolument incroyable.
16: En 6 langues.
11: 300 millions d'albums, mais pas un seul chez moi, hein, c'est dingue.
16: Chez elle, elle a que ça au mur.
14: Comment ça?
16: Chez elle, dans son salon, il y a tous ses disques d'or, mais c'est hallucinant.
14: Vous êtes déjà allé chez Nana Mouskouri?
16: Non, mais j'ai vu dans Gala.
11: Tiens, je vais chez le coiffeur, par contre.
16: Ah non, mais c'est insensé, moi j'adore Nana.
14: Ah oui?
16: Ah, je suis un fan de Nana.
14: Qu'est-ce que vous seriez capable de chanter de Nana Mouskouri?
16: J'ai reçu l'amour en héritage.
18: Oui, grand tube. Absolument.
16: Ah ouais, j'adore. Mais pam, pam, pam, pam, pam aussi. Mais j'aime bien cette femme.
11: C'est bien la seule Nana qui l'a en bouche.
14: Mais je suis surpris que Stevie connaisse Nana Mouskouri comme ça.
15: Hein. Ouais. Non.
11: Mais il connaît surtout les serviettes. Hein.
16: Je suis scandalisé, attentatisé.
18: Dans votre cabaret, la loge au Mans. Dans votre nightclub au Mans. Vous diffusez des disques de Nana Mouskouri?
16: Non, quand même pas, là. Soyons raisonnables.
18: Ça serait bien.
14: Ah mais non, vous diffusez quoi du
16: De tout.
14: De la techno,
16: de tout. Vendredi soir, là, par exemple, on fait de l'étude mythique du cinéma.
14: Ah oui?
16: Ah ouais, toutes les musiques de films.
14: Voilà,
16: donc Pulp Fiction, Flashdance, Dirty Dancing.
18: Et on peut danser, donc.
16: Vous pouvez danser, Michel.
18: On danse des slow?
16: Vous pouvez, si vous voulez.
11: Ouais, danser.
18: Dans les boîtes de nuit, j'y vais plus jamais, il n'y a plus jamais de slow.
16: Mais s'il n'y a que ça pour vous faire venir, je vais vous mettre des slow. Hein. Ne vous inquiétez pas.
19: C'est Stevie qui invite. Hein.
16: Avec madame.
11: Et danser dos au mur.
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4: Pour Marc Sini, qui habite Alenia. Alenia, c'est dans les Pyrénées-Orientales. Comment s'appelle le tissu de coton sergé utilisé pour la confection des jeans?
5: Le dénime.
4: C'est Mélina Bédia qui a trouvé la bonne réponse.
6: Ah, c'est pas une marque, Denis?
7: Non, à l'origine, c'était de Nîmes, de la ville de Nîmes.
4: Exactement, ça vient de la ville de Nîmes. Le terme dénime est dérivé de Sergé de Nîmes, la toile française qui était tissée dans la ville de Nîmes.
7: Il y en a encore un peu, d'ailleurs.
4: Comment vous saviez ça, Mela?
5: Écoutez, j'étais un peu dans le textile. Je bossais un peu rue d'Aboukir.
7: La meuf a tout fait.
5: Et après, on m'a dégagé.
4: Mais c'est vrai que le dénime, c'est le... On dit dénime hein, plutôt que de Nîmes, mais les deux se disent.
8: Et le bleu du jean. Eh bien, c'est le bleu de Gien. Oui, c'est comme ça.
7: Mais qu'est-ce qu'elle dit?
8: Le bleu.
7: Oui, le bleu.
8: Le bleu, la teinture bleue, qui est inventée au 19e siècle.
4: Oui,
8: hein,
4: oui.
8: Par une question de dépôt de pétrole.
4: Oui.
8: C'est ça, le bleu.
6: Avant, ils connaissaient pas le bleu avant le
8: 19e siècle? Non.
6: Ah bon?
8: Non.
5: Ils disaient comment
7: le bleu du jean.
8: C'est-à-dire,
6: la mère, quand tu la voyais bleue, disait quoi? Elle est couleur.
5: Elle est waouh!
8: Mais il y avait des bleus, des colorants, des petites fleurs, etc. Mais le bleu industriel, celui des jeans, que tout le monde porte, d'ailleurs, au premier rang, on en a 1, 2, 3, 4, 5, 6.
6: Et pas un beau.
8: Bon, eh bien, ça, c'est à cause de l'invention du bleu de Gien. Blue Jean.
7: Bravo!
8: Mais c'est où? Ben, c'est la vérité!
5: Mais c'est où?
4: Mais c'est qui, quoi, Jean? Je ne comprends pas ce que vous dites, Ariel.
8: Mais Jean, c'est où?
4: Il faut nous expliquer.
6: C'est fou cette conviction.
8: Mais attends,
5: c'est une ville, c'est un homme, c'est
8: non,
5: une femme.
8: Qui connaît la carte de France? Bon, alors c'est où Gien?
6: Bah Gien, c'est...
4: Mais d'abord, comment vous l'écrivez, Gien?
8: Ah ben ça, je sais pas.
4: Vous êtes en train de nous raconter
5: une histoire qui n'existe pas, en
8: fait. Non, qui est tout à fait véridique.
6: C'est là où on voit que c'est la conviction qui est le plus important. Et pas le fond.
4: Non, mais je ne comprends rien à ce que vous dites.
7: Le blue jean.
8: Voilà. Le bleu du jean. Le bleu. Il vient d'où, ce bleu?
6: Il vient de Gien.
7: On a compris, de Gien.
5: C'est où?
4: Mais qu'est-ce que c'est, Gien?
6: Bah, Gien, c'est avec les habits. Habits Gien.
7: Oui.
5: Bravo.
6: Voilà.
8: Non! La ville de Gien, mais je sais pas comment vous le prononcez.
5: La ville de Gien.
4: Mais
5: où?
4: Mais qui c'est vous, la ville de Gien?
8: Eh ben, c'est
4: Gien, la presqu'île de Gien.
6: Ah, Gien.
8: Ah, peut-être Gien.
5: Ah oui, le bleu.
7: Non, peut-être pas.
5: Le bleu de Gien.
8: Voilà, le bleu de Gien. D'accord.
7: Non, à mon avis, non, hein, franchement. Non.
5: Mais sur la presqu'île de Gien, il s'est pas passé ça, je pense, hein.
4: Non. Alors, attendez, je vais taper bleu de...
5: L'origine de Gien. Je crois que c'est bleu de Gien.
8: Oui.
6: En fait, on peut avoir aucune culture et faire croire qu'on en a, en fait. Faut juste mettre beaucoup de conviction dans ce qu'on dit.
8: Ah, ça y est, le maître est en train de trouver la vérité.
7: C'est-à-dire qu'il met en...
8: Oui, Ariel, vous avez raison.
6: Non, mais là,
5: alors, je pense pas qu'il va le dire comme ça. Hein.
7: Laurent, vous êtes fort en Google. Hein,
4: alors, le bleu... vous savez quoi? Depuis quand je suis fort en Google? Depuis qu'Ariel Dombal est à mes côtés. Parce qu'il faut vérifier tout ce qu'elle dit.
5: Alors,
4: ça viendrait de Gênes, la ville de Gênes.
5: Ah,
4: tout ça.
5: Ah, dans l'Italie.
4: Au départ, les étoffes à base de coton mélangé, à base de lin ou de laine, partaient de la ville de Gênes, en Italie. Elles arrivaient à Londres, en Angleterre, où elles étaient alors surnommées Gien ou Gine, d'après leur port d'expédition, Gênes, vous voyez,
6: mélange... C'est pas totalement débile ce qu'elle a dit, alors.
7: Complètement faux, quand même.
6: Non, c'est juste
5: ce qu'elle a dit, bah oui.
6: Mais non, c'est juste...
5: Ah ben, tu peux dire un blue Gênes.
6: Bah, elle a dit Gien, et c'est Gênes.
8: Oui, voilà.
6: C'est quand même pas loin, c'est juste qu'elle sait pas parler français, c'est tout. Hein.
5: Surtout, elle nous a demandé si on connaissait la carte de France.
4: Jamais, je vous ai jamais vu en blue jean d'ailleurs, non, Ariel.
8: Eh bien, je trouve ça trop affriolant.
4: Comment ça, affriolant?
5: Oui, parce que la mini-jupe...
6: On va rêver.
5: Ah, j'ai peur d'exciter des femmes de Nîmes.
4: Elle arrive. Non, mais alors là, vraiment, j'aurais tout entendu.
7: Alors, ce matin, déjà, elle avait une jupe, mais à ras.
4: Comme dirait Jean-Marie Bigard, elle arrive avec des jupes qui lui arrivent à la hauteur de la salle de jeu.
7: Et elle avait en plus le corsage complètement ouvert avec une poitrine débordante.
0: Alors, et ça n'est pas affriolant.
4: Mais le jean est affriolant. En quoi c'est affriolant, alors?
8: Eh ben, moi, je trouve que le jean, c'est très, très sexy.
4: Ah oui. Ah
0: oui. Parce que toi, tu l'es pas, par exemple.
8: Non, mais ça me donne des frissons.
0: Alors, messieurs, si vous laissez du
7: jean
0: arrière.
7: Moi, je suis en jean arrière.
8: Ah, ouais. Voilà.
4: Ah, bah, écoutez, là où il y a de la jean, il n'y a pas de plaisir. Mais,
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4: Qui, hélas, n'a pas été défendu par sa vieille Betsy entre février et mars 1836 et en est même mort.
9: Ah. Qui n'a pas
8: sa vieille Betsy, c'est un animal.

0: David Croquette.
1: Bah oui, moi non plus, c'est pour ça que je posais la question, parce que je savais bien que David Croquette, il y avait eu ce problème-là.
2: David Croquette, l'homme qui n'a peur.
0: Voilà, c'est ça, c'est...
1: J'étais sûre qu'il n'avait pas existé, moi, David Croquette. Bah, j'ai le déguisement, j'ai tout, moi.
3: Comment ça va, le déguisement?
4: Ah, oh, tu gardes tes soirées pour toi, Dari.
3: Moi aussi, j'avais la panoplie.
1: Oui, avec la queue.
3: Avec la queue de renard.
1: Bah oui, on avait tous les deux la queue.
5: Bah oui, David Croquette a existé.
0: Ah, bien sûr.
6: Il a... Gérard l'a toujours. Hein.
2: il l'a pas derrière la tête, en principe.
1: qui s'en sert?
4: Oh, les enfants. On essaie d'élever un peu l'émission, s'il
5: justement,
4: vous plaît.
5: Justement,
1: une panoplie.
6: La tête de qui?
5: En tout cas, David Croquette s'est vu confier la garde de la palissade sud du fort à
0: J'ai cru que vous alliez dire autre chose.
5: Et la légende a retenu qu'il il serait mort en effectuant une sortie. Il a été fait prisonnier par le général mexicain Manuel Fernández Castrillón, qui l'a exécuté avec une douzaine d'hommes. Bon, d'autres disent tout simplement qu'il a fait partie des morts lors de l'assaut final et que son fusil, la vieille Betsy, n'a pas servi ce jour-là. Il l'avait appelé Betsy en hommage à sa sœur, Davy Croquette.
4: Elle était vieille.
5: Comment ça?
4: Non, sa sœur, pour la vieille Betsy, je ne sais pas.
0: Ah oui, c'est drôle, ça, dimanche.
2: La vieille sœur.
0: Peut-être tu devrais faire humoriste. Hein.
2: Enfin, je me fais charrier par Paul Elkarat.
4: Qu'il est méchant.
2: C'est le bout du monde.
5: En tout cas, on a tous aimé regarder David Croquette.
1: Ah oui.
3: C'est un feuilleton télé, David Croquette.
2: Oui.
0: Écoute, Gérard,
2: quand tu le chantes, ça donne envie de regarder.
3: J'avais la palette. J'avais même la corne où on soufflait.
2: Oh là là là là.
1: Moi, je pensais que c'était comme Zorro qui n'avait pas existé.
2: Mais Zorro est.
0: Et Zorro n'a pas existé. C'est issu d'un roman de Johnston McCulley.
2: On m'a dit qu'Albator n'avait pas existé.
3: Quoi?
2: Et Goldorak non plus.
4: Et Tintin.
0: Ah, Tintin est issu d'une personnalité connue qui s'appelait Pal Hulde.
2: Je pense que la dame va nous rappeler en disant qu'il dit n'importe quoi.
0: Non, je t'assure que c'est vrai.
5: Pour Gauthier Chandron, qui habite Perrières dans le Calvados, la question suivante concerne justement des héros de bande dessinée. On les avait appelés les héros les plus cons de la BD. Et ils s'appelaient Grabadu et Gabalyouchou. Mais qui est l'auteur de cette bande dessinée?
0: Tiff et Tondu?
5: Mais non,
0: pardon.
5: Je viens de vous donner leur nom, monsieur Elkarat. Soyez pas aussi con que Boublil.
0: C'est pas être aussi con.
4: Ça
0: aurait pu être leur vrai prénom.
4: Ce sont des Belges. C'est une balle perdue.
5: Grabadu et Gabalyouchou sont les noms des deux personnages de bande dessinée qu'on a appelés à l'époque les héros les plus cons de la BD.
0: C'est Peyo.
5: Ça sortait dans Vaillant dans les années 60. Et je vous demande le nom du dessinateur créateur de Grabadu et Gabalyouchou.
2: Bon, il est connu pour une autre bande dessinée beaucoup plus célèbre.
6: C'est pas Hergé.
1: C'est à quelle époque?
5: Ce n'est pas
2: Uderzo.
3: Fortin.
5: Fortin.
2: Franquin.
5: Uderzo non plus.
1: Chef. Celui qui a écrit Bécassine.
5: Non.
6: Celui qui a écrit Pim Pam Poum.
5: Non.
2: Est-ce que si jamais on donne le nom du personnage, l'autre personnage célèbre qu'il a créé, tout de suite son nom à lui va apparaître.
5: Il y a des chances, oui.
6: Ah, celui qui a les trois pieds nickelés là.
5: Ah, les trois pieds nickelés.
0: Ah, non, c'est Forton.
5: Ribouldingue, Filochard. Et non.
2: Est-ce que c'est une bande dessinée qui a encore du succès aujourd'hui?
5: Il en a fait plusieurs qui ont eu du succès.
1: Il y avait pas Zig et Puce?
5: Ah oui, mais c'est pas lui.
2: Il y a pas les tuniques bleues?
5: Non plus.
6: Il a été dessiné dans Fluide Glacial?
5: Non.
3: Il est mort.
5: Alors écoutez, il est mort en 2011.
2: Ah oui. Et il continue à faire des bandes dessinées?
5: Bah non.
2: Non mais...
1: Bah non, c'est mort.
2: Dans les années 2000, il continue à faire des bandes dessinées?
5: Ah bah oui, bien sûr. Ce qu'on dessine, c'est jusqu'à la
1: plutôt
5: fin.
1: Plutôt pour enfants ou des bandes dessinées adultes?
4: Bon, ça c'est...
2: Est-ce qu'il faisait Natacha, hôtesse de l'air?
5: Non plus.
6: Oh, c'était bien ça.
2: Est-ce qu'il a le personnage célèbre qu'il a créé, c'est un héros ou c'est plusieurs?
5: Ah, il y a tous les genres. Hein,
2: les Picrins.
6: Raon, c'est lui qui faisait Raon.
5: Ah non, il faisait pas Raon.
3: C'est pas lui qui a fait Bob Flappy?
5: Ah, je peux vous aider.
2: Bob Flappy.
3: C'est quoi cette BD d'avant du Moyen Âge? Pas que Bob Flappy.
5: Bob Flappy.
3: C'est incomplet.
4: Bob Flappy.
3: J'adore Bob Flappy. Ouais, c'est comme
5: la jeunesse de Gérard Jugnot. J'imagine le petit Gérard en train de dire Bob Flappy.
3: Mais c'était dans les années 60.
4: Ah oui.
5: Alors c'est lui aussi qui a créé et dessiné Totoche, si ça peut vous aider.
4: Ah, Totoche.
6: Et Pif, non?
5: Pif, non. Non.
4: Totoche.
5: Mais il y a deux héros.
4: Parce que moi, une Totoche, c'est autre chose. Donc c'est quoi Totoche?
6: Quoi pour toi, une Totoche?
4: Bah, une Totoche, c'est là où les garçons ils s'amusent.
3: Une Tocha.
5: Oui, oh, ouais. Merde. Ça n'a rien à voir avec tout ça. Je vais faire très attention à ce que je dis. Pardon.
0: C'est Edika.
5: Pardon, Isabelle Mergo. Il est né à Stockholm, puisqu'une fois qu'on est né à Stockholm,
6: hein,
5: on est... On...

0: y est né éternellement. Mais comme il est mort, bon bah voilà, je me permets de dire qu'il était né à Stockholm, mais il est mort à Pont-l'Abbé d'Arnoux.
1: Est-ce qu'il avait un nom qui sonnait suédois ?
0: Non, mais c'est un nom de dessinateur connu parce que on lui doit deux grands, et particulièrement un grand héros de
1: Ricochet,
0: de bande dessinée,
2: Gaston Lagaffe,
0: qui d'ailleurs qui perdure aujourd'hui encore.
3: Qui a été adapté en dessin animé ou pas ?
0: Et même en film, oui.
4: Il n'a pas été assassiné avec.
0: Ah non, il n'a pas été assassiné
3: c'est,
0: dans
3: c'est
0: la
3: C'est plus pour les petites filles ou pour les petits garçons ?
0: Il a travaillé pour Pif Gadget, pour Vaillant.
1: Voilà.
4: Il était communiste.
1: C'est pas lui qui a fait Raon, donc.
0: Non, mais par exemple, Corinne et Jeannot, ça vous dit quelque chose?
5: Corinne et Jeannot, c'est mes voisins du quatrième.
0: Bah, c'est lui aussi qui a dessiné Corinne et Jeannot, vous voyez. Okay. Mais c'est pas ce qu'il a fait de plus connu encore. Les héros les plus cons de la BD.
2: Transtromer.
0: Grabadu et Gabaliouchtour, on est parti de là, vous voyez. Mais le plus connu, évidemment, c'est une série qui a été adaptée en bande dessinée.
6: La famille Fenouillard.
0: En dessin animé, en film.
5: Bécassine.
0: Peut-être même, d'ailleurs, Boublil, ce couillon, il a dû jouer dans le film, tiens.
1: Oh. Ah, c'est récent alors.
5: Il est tellement con, il s'en souvient même plus.
1: C'est pas le petit Nicolas ou genre de truc.
0: Je pense qu'il est peut-être le seul qui jouait pas dedans, mais enfin bon, il y avait à peu près.
2: Astérix.
0: Non, il y avait à peu près tout le gratin humoristique français là-dedans.
1: Is no good et c'est Tabary.
0: Ah. Jean Tabary, oh, ouais. Is no good. Bonne réponse de Christophe Beaugrand, on y est arrivé.
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1: Bonjour, bonjour à tous. Ravi de vous retrouver ce matin, de vous accompagner pour le début de cette nouvelle semaine. Marina Giraudeau est là. Bonjour Marina.
2: Bonjour Sébastien, bonjour à tous.
1: Pas trop chaud, vous avez pu profiter du week-end?
2: Oui, ben écoutez, on s'enferme l'après-midi, puis on sort vers 4h du matin.
1: Oui.
2: Il n'y a plus que ça à faire.
1: On a presque de la chance de travailler à ces horaires.
2: Mais oui, oui, franchement, c'est agréable de sortir. Pour une fois, on se dit « Ah, c'est chouette de sortir à 3h du matin ».
1: Même s'il fait encore chaud la nuit.
2: Ouais.
1: Vous nous en parlerez d'ailleurs tout à l'heure, un peu plus tard dans l'émission. Tom Lefebvre est là aussi. Bonjour Tom.
3: Salut tout le monde. Ah oui, donc Jérôme n'a pas résisté à la chaleur, quoi.
2: Oui.
1: Non, visiblement, il a préféré rester.
3: On pense à lui.
1: Oh, il a le droit de se reposer. Vous êtes dur avec lui. C'est un week-end agité, Tom.
3: Ah bon? Oui, bah écoutez, on fait la fête, quoi. On profite.
2: Voilà, et on oublie qu'il fait très très chaud.
3: Bon, oui, c'est vrai, c'est vrai.
2: Mais... Au moins, vous êtes rentré chez vous. Vous savez pas comment, mais vous êtes rentré chez vous.
3: Bah, vous avez résumé totalement mon week-end. C'est super.
1: Voilà. Et le reste restera secret.
2: Voilà, on peut
3: ouais,
2: pas tout
3: exactement.
2: Dire.
3: Exactement. Oh, je suis rentré.
2: En tout cas, oui. Vous avez une nouvelle coupe de cheveux. Est-ce que c'était pendant cette soirée que vous avez fait?
3: Je suis allé chez le coiffeur. Je lui ai dit, fais-moi une coupe d'été, Fred. C'est un auditeur fidèle.
2: Ah,
3: je lui ai dit, fais-moi une coupe d'été, coupe-moi tout. Et donc, j'ai plus rien sur la tête.
2: Ouais,
3: voilà. Mais c'est. Voilà.
2: Ça va repousser.
1: En régie ce matin pour nous accompagner Hervé et Virgile. Bonjour à vous deux.
4: Bonjour Sébastien, bonjour à tous.
1: Tout va bien aussi?
4: Tout va bien.
1: Le week-end s'est bien passé?
4: Exactement, très très chaud.
1: Très chaud?
4: Oui.
1: Ouais, comme tout le monde malheureusement.
4: Et vive la clim, hein. On en parlera d'ailleurs tout à l'heure.
1: On en parlera tout à l'heure effectivement avec les auditeurs. Nous sommes le lundi 22 juin, voici les titres. Et ce lundi justement pourrait être la journée la plus chaude jamais enregistrée en France. En tout cas depuis le début des relevés en 1947. 49 départements. 49 départements vont basculer en vigilance rouge à partir de midi. C'est du jamais vu. 40 autres seront en alerte orange. En Gironde, 3 personnes âgées sont mortes à leur domicile. Des décès attribués à la chaleur par les autorités. Conséquence de cette canicule, 845 écoles et collèges seront fermés aujourd'hui. 1800 autres établissements n'accueilleront les élèves que ce matin. Dans le reste de l'actualité, cette question qui a failli dans l'affaire Liana. Pourquoi le principal suspect, Jérôme Barella, n'a-t-il jamais été placé en garde à vue alors qu'il était visé depuis plusieurs mois par une plainte pour viol sur mineur? L'enquête administrative diligentée par le gouvernement pointe une série d'erreurs individuelles. Ce rapport d'inspection sera remis ce matin à Sébastien Lecornu. Et puis les Bleus peuvent décrocher dès ce soir leur billet pour les 16e de finale de la Coupe du Monde. Ils affrontent l'Irak à Philadelphie après leur victoire 3-1. Contre le Sénégal pour leur entrée en lice. Attention, cette fois, le match commence à 23h. Marina, on entre vraiment là dans le dur de cette canicule.
2: Bah oui, là, je vais vous donner un exemple. À 4h du matin, 30 degrés à Biarritz. 30 degrés à Biarritz.
1: À 4h du matin.
2: 4h du matin. À 3h, il faisait déjà 32. 28 en ce moment à Tarbes. 27 à Bordeaux. Vous avez 26 à Paris en ce moment. 25 à Vannes. 24 à Toulouse. Et cet après-midi, vous savez quoi? Soit on aura les mêmes températures qu'hier, soit parfois elles seront en hausse. 42 à Cognac et à Bordeaux, qui gagnent toutes les deux 2 degrés par rapport à hier. 41 à Biarritz et à Limoges. 40 à Rennes, à Nantes et Clermont-Ferrand. 38 à Paris, 37 à Marseille. 37 à Brest aussi. Brest qui gagne 9 degrés par rapport à hier. 31 à Lille. La plus basse température, c'est 27 degrés à Cherbourg. Il va faire chaud encore toute l'après-midi. Tout ça va se passer sous le soleil. Et même les orages vont se calmer parce qu'il y en aura quelques-uns, mais vraiment très faibles en montagne sur les Alpes du Sud, le Massif Central et les Pyrénées. Sinon, partout ailleurs, un ciel bleu.
1: Et on va détailler tout ça tout au long de cette émission jusqu'à 7h. RTL à vos côtés vous accompagne pendant cette canicule. Mais pour l'heure, il est 4h34 et on écoute Teddy Swims.
3: Monsieur,
1: je sais tout. Mr. Know It All.
3: Et vous aussi, vous savez tout.

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1: Olivier, on le disait, on est en pleine saison des cerises. Oui. Un fruit parfois cher, on sait que ça peut freiner les envies. Mais là, vous nous dites qu'il n'y a plus aucune raison de se priver parce qu'on va pouvoir les trouver en promo dès ce week-end.
2: Oui, il faut les regarder parce que je connais mon Jimmy, Mohamed Parker. Je sais que quand il fait chaud, c'est pas idiot de manger des fruits parce que c'est riche en eau et notamment les fruits rouges, hein, fraises, cerises. C'est 90% d'eau. Vous imaginez que pour vous désaltérer, bah, c'est toujours meilleur de manger des fruits que de les boire sous forme de jus. Jimmy nous le rappelle souvent. Alors ça tombe bien parce que c'est, faut savoir que la cerise, c'est le fruit dans la saison de consommation est la plus rétrécie. 90% des cerises que l'on produit et que l'on mange, c'est sur le seul mois de juin. Donc vous imaginez, il ne faut pas se louper. Et en fait, au début du mois, rappelez-vous, même si on l'a oublié quand il faisait frais, eh bien on n'a pas mangé assez de cerises. Résultat, les producteurs aujourd'hui sont face à un pic de production. Pardon, il y en a beaucoup, donc il faut qu'on en mange. Et c'est pour ça que ce matin, je suis venu pour témoigner avec plein de cerises à RTL pour nous donner le goût des cerises, parce que c'est le week-end pendant lequel il faut y penser.
1: Mais on le disait, c'est aussi un fruit qui est relativement cher, Olivier.
2: Alors, c'est un fruit qui est plus cher que la moyenne, ça évidemment, pas de problème pour le reconnaître. Mais une bonne nouvelle quand même, comme cette année on est sur des niveaux de production qui sont plus élevés, eh bien les prix sont plus bas que d'ordinaire. Cette semaine, dans les magasins que j'ai fait pendant toute la semaine, j'en ai vu entre 5 et 8 euros le kilo. Pour être même précis, hier et celle que j'ai avec moi ce matin dans le studio, je les ai achetées 4,99 euros le kilo dans un supermarché et vous pouvez témoigner qu'elles sont à la fois très belles et très bonnes. Donc, cela dit, j'admets que même à 4,99 euros le kilo, on puisse considérer que ça reste cher quand même. Mais il y a hélas de bonnes raisons pour que ça le soit. La première raison, c'est les contraintes qui pèsent sur les producteurs et notamment l'interdiction d'un insecticide qui permettait avant de lutter contre un insecte ravageur de la cerise qui s'appelle la drosophile. Et faute de pouvoir traiter leurs vergers avec des produits chimiques, qu'est-ce qu'ils ont fait? Ils doivent désormais banner les arbres avec des filets anti-insectes, vous imaginez que ça coûte cher et que, in fine, c'est le consommateur qui paye. Seconde raison ensuite, la cueillette c'est forcément manuel, parce que il est primordial de conserver la queue de la cerise quand on la récolte. La queue, ça s'appelle en termes botaniques le pédoncule. Ça évite une plaie sur la cerise, parce que si vous arrachez la cerise comme ça, ça fait une plaie sur le fruit, elle se conserve pas la cerise évidemment, donc la cueillette elle est forcément manuelle. Donc, quand vous achetez des cerises et que vous les trouvez cher, ben dites-vous que vous payez à la fois et de la main-d'œuvre, je viens de vous le dire, et de la sécurité sanitaire, puisqu'on n'utilise plus certains produits phytosanitaires. Et c'est bon de rappeler que quand le citoyen veut une production plus naturelle, et c'est légitime, il faut que dans le même temps, le consommateur accepte de la payer. Sinon, ça ne peut pas fonctionner. Donc voilà pourquoi les cerises sont un peu plus chères que les autres fruits, mais que quand même à 5, 6 ou 7 euros le kilo, objectivement, comparé à ce que l'on voit parfois, ça reste malgré tout plus intéressant, plus attractif. Je rappelle pour terminer qu'une poignée de cerises, c'est deux fois moins cher qu'un paquet de M&M's, une confiserie qui, au moins par la forme, peut ressembler à une cerise. Donc voilà, on mange plus sainement et c'est pas plus cher.
1: Donc, vous nous encouragez à en manger beaucoup ce week-end.
2: Ah oui, mais
1: on a quand même on a une question de Patricia pour vous, Jimmy Mohamed. Elle nous dit, c'est la saison, mais moi j'ai tendance à en manger beaucoup, beaucoup, beaucoup. C'est quoi la quantité raisonnable si on veut pas avoir de soucis digestifs, soyons clairs?
3: Alors, les cerises, c'est un très bon aliment. Ça contient des fibres, donc ça apporte de la satiété, ça améliore le transit. Je vous rappelle qu'une cerise, elle a une couleur violette rouge. Pourquoi? Car elle contient des antioxydants qu'on appelle des anthocyanes. Et d'ailleurs, certains sportifs vont consommer du jus de cerise en considérant que ça a une action anti-inflammatoire et que ça permet d'améliorer notamment la récupération après l'effort. Enfin, cerise sur le gâteau, si je peux le dire, la cerise contient de la mélatonine. Vous savez, l'hormone de la nuit, donc la cerise c'est un très bon aliment. Attention pour la quantité, c'est pas tant le sucre en vrai, parce que moi je préfère qu'on consomme beaucoup de cerises que beaucoup de bonbons, c'est que la cerise contient des sucres un peu particuliers, vous savez on parle de FODMAP, c'est des sucres qui vont fermenter dans le ventre et qui peuvent donner des douleurs abdominales et des ballonnements chez les personnes qui ont le syndrome de l'intestin irritable. Donc en clair, quand on consomme 150 grammes de cerise, c'est-à-dire une bonne grosse poignée, pas de risque particulier, mais au-delà, on peut avoir des troubles digestifs. Donc finalement, la limite, elle ne vient pas tant du sucre en tant que tel, parce que moi, ça me pose pas de soucis, plutôt que des symptômes digestifs.
2: Moi, je suis à 300 grammes déjà depuis ce matin, et ça se passe très bien. Et ça se passe très bien.
3: On verra dans 30 minutes.
1: Surtout si ça change, ne nous prévenez pas. Jimmy, puisque vous êtes là, on a quand même eu d'autres questions d'auditeurs, cette fois davantage en lien avec le rayon Louis Baudin et la canicule. Première question, c'est Sandra. Avec cette vague de chaleur, il y a de plus en plus de moustiques tigres près de chez moi. J'ai entendu dire qu'ils pouvaient transmettre des maladies. Qu'est-ce qu'il faut surveiller?
3: On rappelle que le moustique tigre, c'est un moustique particulier. Il est plutôt noir et blanc, donc en fait, fait, il est plutôt zébré que tigré. On dit tigre parce qu'il pique très rapidement. Plutôt en journée, avec une piqûre qui démange énormément. Ça gratte beaucoup et très longtemps. Et contrairement au moustique traditionnel, le moustique tigre ne fait pas, vous savez, le petit bzzz dans l'oreille. Donc,
1: on
3: il
1: l'entend
3: est
1: pas arriver.
3: Il peut transmettre certaines maladies, notamment le chikungunya ou la dengue. Et on a eu des cas en France, non pas avec des personnes qui ont voyagé, mais des cas dits autochtones, des cas qui sont survenus sur le territoire. Alors, surveillance particulière de la fièvre. Si vous avez 38, 39, 40 de fièvre, alors cette période, c'est pas normal. C'est pas la grippe, il y a pas de grippe qui circule. C'est que vous avez peut-être une infection quelconque, mais ça peut être éventuellement le chikungunya. Et le chikungunya, il a une particularité, c'est qu'il donne un syndrome grippal très important. Chikungunya, ça veut dire d'ailleurs l'homme courbé. Vous êtes terrassé par la douleur tant vous avez des courbatures. Dans ces cas-là, c'est direction le médecin traitant pour faire des examens, une prise de sang. Mais en règle générale, on rassure, le chikungunya, pour l'instant, transmet peu la maladie. On a dénombré 800-900 cas simplement sur le territoire.
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1: Bonjour Olivier de Kersauzon.
2: Bonjour Marc-Olivier, comment allez-vous?
1: C'est à vous qu'il faut demander ça. Vous êtes en ligne avec nous de Brest, en convalescence après une hospitalisation, une nouvelle à Paris. Comment ça va Olivier ce matin?
2: Ça va bien. Quand on est malade comme ça, il faut se réjouir d'être soigné plutôt que se blâmer d'être malade. C'est une telle chance d'avoir le système français de soins. Il faut dire que c'est bien, voilà. C'est que ça n'existait pas il y a 20 ans. Il y a 20 ans, je serais mort depuis longtemps.
1: Et aujourd'hui, vous êtes vivant après ce cancer diagnostiqué en 2017. Vous pensez en rémission, Olivier? En fait, la maladie vous a rattrapé?
2: Non, j'ai changé de cancer. J'ai un système cancéreux qui fait le tour de mon organisme. Et on doit être 400 ou 500 000 comme ça en France, tous les jours, à essayer de lutter contre la maladie. Donc, c'est pas un drame non plus. Faut voir ça avec sérénité. En plus, j'ai 82 ans. Donc, c'est pas indécent. Un mec de 82 ans qui est en danger de mort, c'est juste un peu fatal. C'est tout.
1: Vous dites ce matin, Olivier, que vous êtes en danger de mort?
2: Ben oui, cancer en général. Ça annonce pas des joyeux Noël, quoi. Hein.
1: C'était un cancer du poumon en 2017. Vous dites qu'il a évolué. Aujourd'hui, vous êtes atteint de quoi, Olivier de Kersauzon?
2: L'œsophage.
1: C'est quoi votre quotidien, Olivier? On vous imaginait à Tahiti, couler des jours heureux, vivre tranquillement après une vie, on va y revenir, à cette vie assez incroyable. En fait, c'est une vie d'hospitalisation aujourd'hui, Olivier?
2: Non, je vais à l'hôpital. À Tahiti, j'y vais tous les lundis. Ici, là, j'y vais de temps en temps, parce qu'on va y monter de m'opérer, c'est tout.
1: Mais cette maladie, malgré tout, vous dites une tempête, ça veut dire que vous qui êtes habitué à la haute mer, de temps en temps, c'est violent?
2: Ben oui, oui. On est 500 000 à peu près en France à vivre dans la violence de ça. Hein. Ben oui, c'est violent, mais la vie est violente. En tout cas, c'est pas un drame. Hein.
1: Vous êtes régulièrement aux grosses têtes de Laurent Ruquier. Quand vous voyez d'ailleurs aux grosses têtes vos camarades de toujours, on a eu beaucoup de peine pour le départ d'Isabelle Mergault, atteinte elle aussi d'un cancer. Vous, j'imagine que ça a résonné très fort pour vous aussi, non?
2: Ben, c'est la fatalité. Je trouve que faut voir notre chance. Notre chance, c'est d'avoir Laurent Ruquier. Laurent, il est extraordinaire. Moi, je le connaissais pas. Mm-hmm. Et quand j'ai commencé à bosser, j'allais un peu sur la pointe des pieds. Et j'avoue que ça fait presque 10 ans ou 15 ans que je travaille avec lui quand je peux. Et je le remercie 100 fois de cette espèce de courtoisie, de gentillesse, de drôlerie, d'indifférence, de politesse. Il est délicieux. C'est vraiment, vraiment agréable à bosser avec. C'est une chance aussi. Ça, on aurait pu tomber sur n'importe quelle saloperie.
1: Et cette vie, vous considérez donc vous qu'elle vous a gâté, Olivier de Kersauzon?
2: Ah ouais, vachement. Oh. J'ai que des merci à dire avant de partir. J'ai à me plaindre de rien. Hein.
1: Mais quel genre de merci à qui vous avez à dire, Olivier? J'espère que ces merci, vous le direz dans très longtemps.
2: Aux gens de qualité, j'ai eu la chance de croiser. C'est un peu une chance de temps en temps de croiser de belles intelligences, des gens généreux, des gens drôles, des gens qui ont un regard enthousiasme de la vie. C'est que la vie, elle est faite pour être vécue. Elle est pas faite pour se plaindre. Elle est faite pour être supportée lorsqu'elle est désagréable. Mais elle est faite pour être aimée à la folie quand elle est bien.
1: Et dans votre panthéon, donc, des gens que vous voulez remercier, il y a qui, là, dans votre panthéon? Allez, les 5 personnes qui vous viennent à l'idée, comme ça.
2: Je suis pas capable de vous dire. Il y a autour de moi, dans ma vie et mes souvenirs, une longue et lourde tribu de gens qui ont disparu et avec lesquels j'avais un lien et dont j'ai été heureux d'avoir ce lien. L'autre jour, j'ai compté, c'est drôle, vous me posez la question. J'ai compté, il y avait 375 personnes disparues aujourd'hui qui dans ma vie avaient existé parce qu'ils étaient drôles, parce qu'ils étaient intelligents, parce qu'ils étaient charmants, parce qu'ils étaient intuitifs, parce qu'ils étaient capables de création, parce qu'ils étaient capables de gaieté, de courage, de solitude. Moi, j'ai aimé la vie que j'ai connue.
1: Et c'est quoi la vie d'Olivier de Kersauzon aujourd'hui? Donc, on l'a dit, partagée entre les soins et puis...
2: C'est une vie de petit vieux, bourré de médoc, c'est vrai. Mais le cerveau marche encore de temps en temps. J'essaie de faire en sorte que mon physique ne m'abandonne pas trop vite. Je sais que le jour où mon physique m'aura abandonné, ben, je serai déjà mort.
1: Qu'est-ce que vous voudriez qu'on garde d'Olivier de Kersauzon?
2: Oh, rien. Après, je m'en fous complètement. Vous pouvez inclure ce qui reste de Barbac dans la boîte de Canigou, la première, ça ira très bien. Alors là, j'ai pas du tout envie qu'on garde quoi que ce soit, ça m'intéresse pas.
1: Même pas une philosophie de vie, parce que finalement, vous nous avez donné le son quand même, dans cette espèce de vie incroyable de liberté qui a été la vôtre.
2: Oui, ça j'y étais libre, parce que j'avais pas peur. Quand un directeur de boîte, je sais pas quoi, me parlait mal, j'envoyais chier. Non, je me souviens très bien. Il y a 60 et quelques années, sur une transat, j'avais été embauché par Farran, qui était président de RTL à l'époque.
1: Ouais, Jean Farran.
2: J'avais bossé avec Guillaume Vitrone, qui m'avait accueilli comme un chat dans un jeu de quilles. J'ai proposé immédiatement de mettre mon poing dans la gueule. Voyez encore, le gros, il s'est tué. Hein.
1: Le caractère d'Olivier de Kersauzon, il vous arrive encore de vous mettre en colère ou c'est plus la peine?
2: J'ai rarement été en colère, moi.
1: Bah, vous venez de raconter avec Léon Zitrone, on peut dire que c'est une forme
2: de colère. C'est pas de la colère, c'est la réaction d'un adolescent en face d'un mec qui vient le faire chier. J'ai pas bonne réputation, parce que quand les gens sont pas polis avec moi, ils reçoivent deux fois ce qu'ils ont envoyé, quand c'est pas dix fois ce qu'ils ont envoyé, c'est tout, quoi.
1: Ouais, vous êtes en fait un réactif, quoi, simplement.
2: Voilà. Alors, je vous remercie de cette formulation qui va me servir jusqu'à la tombe. Voilà, je ne vais pas méchant, je suis juste un réactif. Voilà.
1: Qu'est-ce qu'il faut vous souhaiter maintenant, Olivier ?
2: Tout va bien.
1: Malgré le cancer agressif qui vous atteint, vous me dites, pour terminer, tout va bien.
2: Ben oui, c'est comme en bateau, quand tout va mal, c'est que lorsque sur le pont du bateau, au pied du mât, vous avez de l'eau jusqu'à la mâchoire. Ça veut dire que ça va pas bien, quoi. Ça arrive pour le reste de la vie. Quoi.
1: Et là, vous n'avez pas de l'eau jusqu'à la mâchoire, en fait.
2: Pas du tout. J'en ai même pas jusqu'au genou.
1: On va terminer comme ça avec cette philosophie de vie. Merci d'avoir partagé ça avec les auditeurs d'RTL qui vous aiment tant, Olivier de Kersauzon.
2: Je n'irai pas jusque-là, mais moi, je me suis bien marré dans cette boîte et j'ai passé en fait beaucoup de très bons moments.
1: Et on vous attend chez Laurent Ruquier avec impatience. Hein.
2: Ah, mais si je peux pas venir, j'enverrai mes cendres.
1: Merci Olivier de Kersauzon, on vous attend. À très vite.
2: Merci Marc, à bientôt. Ciao, ciao.
1: À bientôt.
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0: Je pense à vous, c'était Pierre Demar sur RTL.
1: Nous aussi.
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0: Ah, il est en forme ce Tom Lefebvre. Bonjour à tous, très bon début de journée sur RTL. Merci de vous réveiller avec nous. Ce matin, on est ensemble jusqu'à 7h, 2h d'infos, de décryptage, de bonne humeur, avec un premier journal complet dans un instant signé Tom Lefebvre. L'actualité dominée ce matin encore par la canicule. 49 départements sont en vigilance rouge, 40 en vigilance orange. Tiens, est-ce que ça vous a conduit à acheter un climatiseur? Est-ce que c'est devenu, selon vous, un objet de première nécessité face à ces épisodes de chaleur de plus en plus nombreux et de plus en plus intenses? Je pense à ceux notamment qui vivent dans des passoires thermiques, aux personnes âgées aussi, ou à ceux qui ont des enfants. Venez nous en parler. On en discute ce matin au 30-10. Autre solution pour se rafraîchir, boire glacé. Est-ce que c'est une bonne ou une mauvaise idée? Ce sera le conseil santé d'Aline Perraudin dans moins d'une heure. Au programme également le mondial de foot, bien sûr, les incroyables histoires de la Coupe du Monde, une histoire de triche. Ce matin, l'Argentine accusée d'avoir drogué un joueur brésilien en 1990. C'est Thibaut Chaboch qui nous racontera ça dans trois quarts d'heure. À 6h40, vous allez en entendre parler en mode Coupe du Monde, Tom Lefebvre, ce matin.
1: Un joueur de la Coupe du Monde peut-il assister à l'accouchement de son épouse? Vous avez 4 heures. Et oui, c'est ce qui arrive à un joueur belge qui s'appelle Jérémy Doku et qui, sa femme doit accoucher pour les 16e de finale, là, dans les tout début juillet.
4: Ouais.
1: Et le problème, c'est qu'il y a dilemme. Il y a ceux qui disent, il peut partir parce que forcément c'est un moment important. Et il y a ceux qui disent, non, on compte sur lui, c'est un moment unique, la Coupe du Monde.
0: Et vous nous détaillerez tout ça à 7h moins le quart, un débat sur lequel tout le monde aura son avis bien tranché, j'imagine. La Coupe du Monde, en tout cas, qui réalise des audiences phénoménales sur M6, 42 millions de téléspectateurs déjà depuis le début de la compétition, c'est ce que nous dira Laurent Marsic dans Laissez-vous tenter première. Et puis juste avant 7h, votre tablé du petit matin, bien sûr. Et Philippe Cavrivière qui nous rejoindra dans la foulée pour son Cavréveil. 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
0: 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Marina, on va vous écouter très très attentivement aujourd'hui, parce que je le disais, là on entre dans le plus dur de la canicule, ça pourrait même être la journée la plus chaude jamais enregistrée en France.
4: Oui, parce que les températures ce matin sont en hausse par rapport à hier matin, et il va encore faire très chaud aujourd'hui. Je vais commencer par les records que l'on a battus hier, ce qu'on a eu record absolu, c'est-à-dire tout mois confondu, c'est même pas que pour un mois de juin, mais vraiment tout mois confondu. Record de chaleur pour Saintes en Charente-Maritime avec 41 degrés, Pauillac en Gironde avec 41 degrés, 41 degrés aussi à Mel dans les Deux-Sèvres, à Montmorillon dans la Vienne, 42 degrés à Magnac-Laval, c'est en Haute-Vienne, 40 aussi à Saint-Junien en Haute-Vienne toujours, et il y a eu plein aussi de records de chaleur pour un mois de juin qui ont été battus, et ce n'est que le début, puisqu'en effet, aujourd'hui encore, il fera plus chaud pour certains. Notamment, je pense à Cognac et Bordeaux, 2 degrés de plus qu'hier. Il fera 42 cet après-midi. 41 à Biarritz, 41 à Limoges, 40 à Rennes, à Nantes, à Agen et à Montauban, vous l'avez compris. C'est vraiment l'ouest du pays qui aura le plus chaud aujourd'hui, mais il fera chaud ailleurs. Attention, 39 à Lyon, à Nevers ou encore à Tours. Vous aurez 38 à Paris cet après-midi, 37 à Marseille, 37 à Brest, 36 à Rouen, à Reims, 35 à Toulon, 34 à Perpignan et à Caen, 32 à Montpellier, 31 à Lille. Tout le monde quasiment aura des températures au-dessus des 30 degrés. J'ai juste un 27 degrés à Cherbourg. Là, ce sera très agréable pour eux.
0: Et pour le ciel, ce sera sous un soleil
4: Soleil dominant. Ouais, franchement, très peu de nuages. Peut-être quelques nuages là sur les côtes nord du nord justement, mais ça va vite se dissiper. Puis pour les orages, il pourrait y en avoir, mais plutôt en montagne de façon très localisée sur le relief corse, les Alpes du Sud, le Massif central et les Pyrénées. Et puis on le rappelle, 49 départements en vigilance rouge canicule, 40 en orange. Et attention aussi au risque de feux de forêt. Évidemment, 17 départements sont en risque élevé du centre au centre-ouest et puis vers le sud-est du pays.
0: Bon courage si vous devez travailler dehors, profitez d'un peu de fraîcheur matinale qui peut y avoir si c'est le cas chez vous, parce qu'effectivement le thermomètre va continuer de grimper. En tout cas, on est ravis de vous accompagner ce matin sur RTL. Il est 5h.
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0: Et à la une ce matin donc, cette canicule qui s'amplifie encore. 90% des Français sont dans un département en alerte rouge ou orange. Ce lundi pourrait être la journée la plus chaude jamais enregistrée en France. Dans ce journal également, les premières conclusions de l'enquête administrative sur la mort de Liana. Elle pointe une série d'erreurs humaines plutôt qu'un manque de moyens pour expliquer les défaillances de la justice dans cette affaire. Et puis le deuxième match des Bleus au Mondial de foot, ce sera ce soir contre l'Irak. Attention, coup d'envoi 23h. Après votre journal, RTL événement, RTL Essai très rare, a pu assister à une greffe de foie en cette journée mondiale du don d'organes. Une transplantation qui a sauvé la vie d'un jeune homme.
5: Ça s'est bien passé, on a eu un greffon qui a fonctionné immédiatement. On sait déjà qu'il marche parce qu'il n'y a pas de saignement, il y a de la bile, c'est que le foie marche.
0: Un reportage à suivre dans un quart d'heure.
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0: Mais d'abord donc le journal signé Tom Lefebvre.
1: Et ce sont donc plus de 9 Français sur 10 qui se réveillent ce matin dans un département en alerte canicule. 49 en vigilance rouge, 40 en orange. La nuit a sans doute été difficile pour certains d'entre vous, comme pour ce couple de sexagénaires qui vit dans une passoire thermique à Clamart dans les Hauts-de-Seine et qui a décidé d'aller dormir sur un matelas dans le salon pour retrouver de la fraîcheur, Simon Marseille.
6: Absolument, ce bruit de pompe, vous avez l'habitude de l'entendre plutôt dans les campings. Hein. Sauf que là, nous sommes dans le salon de Patrick et Mireille. C'est le système D ici.
7: Parce que la chambre est sous les toits et en zinc et on a 36 degrés en permanence.
6: On est quasiment au milieu de la nuit, on est en train de perler tous les deux.
7: Voilà, vous voyez bien, c'est l'effet moiteur. On se croirait sous les tropiques, quoi, sans le paysage. Mon mari a des problèmes pulmonaires.
8: Quand il fait trop chaud, j'ai des bronches qui se retrécissent et j'arrive pas à respirer.
6: À 67 ans, la canicule, elle vous fait dormir par terre.
8: Ah, c'est épuisant. C'est épuisant parce qu'on dort mal, on est 2-3 heures par nuit. Quoi.
7: Tu veux que je te serve un verre d'eau fraîche ?
8: Merci.
6: Vous, Mireille, vous dormez sur le canapé ?
7: Parce que le matelas au sol, je ne pourrais pas me relever, j'ai des prothèses et on est épuisé. Quoi. On n'a pas les moyens d'avoir une climatisation.
8: Puis les années vont défiler, puis ça sera de pire en pire. Un jour, on va nous retrouver allongés là-dessus, puis on ne pourra plus bouger. Quoi.
6: Et dans un geste de désespoir, Mireille vient d'envoyer un mail à son bailleur. Elle lui demande de financer en urgence au moins un ventilateur pour tenter de fermer l'œil ces prochaines nuits caniculaires.
1: Merci pour ce reportage, Simon Marseille. Dans les Hauts-de-Seine, hier, la barre des 41 degrés a été dépassée dans 14 départements du sud-ouest à la Bourgogne et 3 personnes âgées de 80 à 95 ans sont mortes en Gironde, probablement en raison des fortes chaleurs selon la préfecture. Vous l'avez compris avec Marina, on n'en a pas terminé. Au total, 845 écoles et collèges vont rester fermés aujourd'hui. D'autres établissements n'accueilleront les cours que le matin et certains centres d'examen ont reporté les épreuves du début de semaine puisque c'est aujourd'hui que démarre le grand oral du bac. Écoutez Jean-Marc Huard, c'est le recteur de l'Académie de Bordeaux.
9: Des aménagements ont été prévus dans les écoles et les établissements scolaires. Il y a parfois des cours qui sont concentrés le matin. Parfois, les municipalités ont mis des tiers-lieux à disposition, des tiers-lieux climatisés par exemple, ou dans lesquels les conditions climatiques sont beaucoup plus acceptables pour que les professeurs puissent faire cours. Donc nous avons un certain nombre d'écoles qui sont aménagées, dont les horaires sont aménagés. En ce qui concerne les examens, comme l'épisode caniculaire va sans doute se poursuivre toute la semaine, ce que nous ne savions pas il y a quelques jours. Je n'exclus pas que pour les après-midi de mercredi, jeudi, vendredi, il puisse y avoir d'autres reports.
1: Le recteur de l'Académie de Bordeaux, au micro-RTL de Clara Etchari. Et avec la chaleur, revoilà les risques d'incendie. Les pompiers sont sur le qui-vive alors que le Gard, les Bouches-du-Rhône, le Vaucluse et le Var sont en orange. Risque élevé au feu de forêt par Météo France. La chaleur, évidemment, vous avez un dossier complet sur notre site et notre application RTL.
0: À 5h04, vous êtes bien sur RTL et dans l'actualité, il y a aussi ce rapport, Tom. Rapport sur l'affaire Liana qui confirme des dysfonctionnements et des erreurs individuelles.
1: Oui, les premières conclusions de cette enquête des inspections générales de la gendarmerie et de la justice le reconnaissent concernant le traitement d'une plainte pour viol sur mineur visant Jérôme Barella, le suspect, plainte datant d'août 2025. Le rapport sera remis tout à l'heure au gouvernement. Gérald Darmanin promet qu'il sera ensuite publié dans son intégralité. Bonjour Cindy Hubert.
10: Bonjour.
1: Que faut-il en attendre ?
10: Eh bien, la question est simple. Qui a failli et à quel moment pour que Jérôme Barella n'ait pas été placé en garde à vue au printemps 2026 ? avant le meurtre de Liana. Jamais entendu, alors qu'il était visé depuis plusieurs mois par la plainte d'une fille de 10 ans pour des dizaines de viols. Plainte étayée par des expertises médicales et précédée par celle d'une autre fillette en 2022, classée sans suite. Alors quelles instructions la procureure, le substitut au parquet mineur ont-ils donné précisément? Quels actes les gendarmes ont-ils effectués? Selon les toutes premières informations, les rapports pointent en tout cas des dysfonctionnements et des erreurs individuelles.
1: Cindy, des sanctions peuvent-elles être prises dès aujourd'hui?
10: Alors attention, il s'agit d'un rapport intermédiaire. Les conclusions définitives ne seront rendues que le 10 juillet. La désignation de tel ou tel acteur du désastre judiciaire est donc susceptible d'attendre jusqu'à cette date. Si des responsables sont montrés du doigt dès aujourd'hui, le ministre de l'Intérieur, Laurent Nunez, peut décider de sanctions immédiates. Les gendarmes sont sous son autorité directe. Pour les magistrats, en revanche, le garde des Sceaux, Gérald Darmanin, doit saisir en principe le Conseil supérieur de la magistrature avant toute sanction.
1: Merci beaucoup Cindy Hubert.
0: Un rapport sur lequel on reviendra à 6h15 tout à l'heure avec mon invité. Je reçois ce matin la secrétaire nationale du syndicat de la magistrature.
1: L'actualité à l'étranger, ce sont les Iraniens et les Américains qui s'entendent sur une feuille de route pour conclure un accord de paix définitif d'ici 60 jours pour mettre fin à la guerre au Moyen-Orient. D'ici là, ils ont conclu de faire cesser les affrontements au Liban et sécuriser le détroit d'Ormuz. Et puis la Colombie vire à droite avec la victoire à la présidentielle d'un candidat pro-Trump, Abelardo de la Espriella, un homme d'affaires, novice en politique qui a remporté de justesse cette nuit le second tour du scrutin devant un sénateur de gauche.
0: RTL, il est 5h et presque 7 minutes, le foot, donc la Coupe du Monde et l'équipe de France qui dispute ce soir son deuxième match, Tom.
1: Oui, il va falloir rester éveillé, ça se passe à 23h heure française, les Bleus affrontent l'Irak 6 jours après une première victoire contre le Sénégal, une équipe de France qui peut compter sur ses supporters présents à Philadelphie et qui se chauffe d'ores et déjà sur les marches de Rocky Balboa, bien sûr, Mourad Jabari.
11: Oui, c'est même un pèlerinage pour ses supporters. À côté de moi, deux retraités. Comment vous appelez?
12: Moi, c'est François et Xavier.
11: Dizaza. Dizaza, de Lorraine.
12: Voilà. Lorraine, voilà.
11: On est au pied de ces fameuses marches. Il y en a 72.
12: C'est là où Rocky s'entraînait dans ses films, là, pour monter les marches.
11: On essaie de le faire en courant?
12: Moi, ça me gêne pas.
11: Allez, on y va?
12: On y va.
11: On se met un peu de musique quand même?
12: Ouais, on y va en courant.
11: Il faut être en forme pour la Coupe du Monde, hein?
12: Ah bah oui, malgré mes 71 ans.
11: Ah oui, vous êtes en pleine forme.
12: Ah bah oui.
11: J'ai du mal à vous suivre. Ouh, c'est pas mal, hein?
12: Faut faire plusieurs fois aussi.
11: Ah, Rocky le faisait qu'une fois. Hein. Regardez, on a une vue incroyable, surtout Philadelphie. Juste à côté de nous, Rocky Balboa. On a l'impression d'être projeté dans le film.
12: Ah, c'est magnifique, ça. Je trouve que la statue représente pas trop Rocky, quoi.
11: Bah, c'est Rocky, mais de loin, quoi.
12: Ouais.
11: Et donc vous, retraité Lorrain, vous préparez ce voyage depuis plusieurs années. Vous allez passer presque un mois et demi aux États-Unis.
13: C'est grandiose.
12: On fait tous les matchs. Je suis à la finale.
11: C'est la grande aventure.
13: On reste aussi longtemps que les Bleus.
11: Bah, voilà. Faut prier pour qu'ils aillent le plus loin possible.
13: Bah, ouais. Bah, on espère. Surtout quand on est retraité, on n'a pas un peu plus que 5 semaines.
11: Merci beaucoup.
13: Merci.
11: Et puis bon match.
13: Et viva RTL.
12: Viva RTL, d'accord.
1: On est d'accord avec Vive RTL. Mourad Jabari, merci. Et à ce soir sur RTL, 20h, 1h30 du matin pour ce RTL Coupe du Monde. Énorme. Les images, c'est bien sûr sur M6 pour vivre ce France-Irak. L'Espagne, de son côté, a dissipé les doutes en battant hier sans appel l'Arabie Saoudite 4-0. À l'inverse, la Belgique a concédé son deuxième match nul face à l'Iran 0-0. Le Cap-Vert tient tête à l'Uruguay et marque ses premiers buts dans la compétition, 2 buts partout. Et à l'instant, l'Égypte renverse la Nouvelle-Zélande 3-1, l'Égypte qui entrevoit les 16e de finale.
0: Le Cap-Vert qui est vraiment surprenant depuis le début de cette compétition. Et pourtant, c'est pas votre champion du jour, Tom.
1: Non, et là, on va moins rigoler. Vous avez l'habitude, dans le champion du jour, ce sont des histoires un peu légères. Là, franchement, j'étais pas content.
4: Ah,
1: je vous parle d'un rêve qui se transforme en cauchemar. En réalité, c'est une affaire qui date de 2012, mais la justice vient seulement de rendre son verdict. On est en Espagne et notre champion, malheureusement, s'est transformé en loser. Il s'était rendu dans un bureau de tabac pour vérifier ses tickets après avoir joué à la loterie, au loto. Il faut dire quand même qu'il avait gagné 5 millions d'euros.
0: Ah oui.
1: Rien que ça. 4 millions 7.
0: Peur. J'ai très peur pour lui. Ouais.
1: Le buraliste lui a dit « Ah bah non, le ticket est perdant !» Et donc, il lui dit « Bon bah c'est pas grave, je vous jette. » Bon ok, ça s'arrête là.
4: Ah non.
1: Le client déçu a fait confiance. Évidemment, le ticket était bien gagnant. Le buraliste a gardé le ticket. Il a empoché le pactole. Et c'est honteux, et donc ça y est, 14 ans après, il vient d'être condamné à 3 ans et demi de prison, coupable d'escroquerie aggravée. Il doit évidemment restituer les 5 millions d'euros, mais à la famille, puisque la personne qui s'est fait avoir est morte entre-temps.
4: Mais c'est horrible comme histoire.
1: C'est horrible. C'est horrible, mais voilà, ah, j'ai lu ça ce matin et j'avais envie de vous en parler.
4: Oui, oui, bah, vous avez raison.
0: Bah, merci quand même, Tom.
1: Voilà. Mais demain, je reviens à quelque chose de plus souriant, promis.
0: Et on vous retrouve dès 5h30 dans tout le cas pour un... Oui, vous avez le droit de rester ce matin. Je suis gentil avec vous pour donc 5h30 pour un prochain point sur l'info, Tom. L'info à la une ce matin, c'est évidemment cette canicule. Comment est-ce que vous faites pour vous protéger de la chaleur? Est-ce que vous avez acheté un climatiseur? Tiens, on en parle ensemble. Ce matin au 32-10, ce qui est certain, Marina, c'est que nos auditeurs ont eu chaud cette nuit.
4: Ah oui, vous êtes nombreux à nous parler des températures que vous avez eues cette nuit. Il y a Jojo Ange qui nous dit à Saint-Pourçain-sur-Sioule, la nuit fut dure, c'est dans l'Allier avec 21 degrés là en ce moment. Franck nous dit à 4h30, il faisait encore 25 degrés à Antibes. 25 degrés aussi à La Rochelle, nous dit Alain qui souhaite un bon courage aux travailleurs sans la climatisation. Et Yves qui est à Saint-Yor, lui, avec 23 degrés, souhaite un bon courage à ceux qui travaillent dehors. C'est vrai que vous avez tous une pensée pour les autres. Nico, lui, il est à Compiègne. Ce matin, il fait alors 27 degrés dans sa maison et 23 sur la terrasse. Donc, je pense qu'il reste sur la terrasse. Puis, il y en a quand même quelques-uns qui respirent un peu mieux. C'est le cas de Ludovic, qui est à Trécigno, c'est dans les Côtes d'Armor. 16 degrés ce matin, on l'envie.
0: Ah ouais, on va aller vous voir, Ludovic.
4: Oui. Ludovic qui, d'ailleurs, passe le bonjour à ses collègues des Tubes de Saint-Brieuc.
0: Merci beaucoup. Bon réveil à tous. C'est l'heure d'ouvrir les journaux à 5h11. Et la canicule, bien sûr, qui occupe ce matin une grande place dans la presse. Canicule dans l'enfer des villes, c'est ce qu'on peut lire en une de Sud-Ouest ce matin. La grande débrouille face à la canicule, ça c'est la une de la Charente Libre. La grande débrouille, ça pourrait aussi être le titre de cet article du Parisien aujourd'hui en France, qui s'arrête sur ces parents d'élèves qui, face au manque de réactivité des pouvoirs publics, sont obligés de se mobiliser eux-mêmes pour que les écoles ne se transforment pas en étuves. À Nantes, par exemple, ce sont des familles qui ont repeint les vitrages d'une maternelle en blanc pour filtrer les rayons du soleil. Ça fait des années qu'on demande à la mairie d'acheter des ventilateurs, fulmine une maman. À Bougival, dans les Yvelines, la mairie a pour le coup commandé des ventilateurs, mais sans doute un peu tard, ils ne sont toujours pas arrivés. Sont donc là encore les parents d'élèves qui ont dû prendre le relais et fournir ventilateurs et tuyaux d'arrosage à l'une des écoles de la ville. Il fait 34 ou 35 degrés dans les classes. On ne peut pas rester sans rien faire, résume une maman à nos confrères. Sauf que cette mobilisation, eh bien, elle se heurte parfois à un mur. Dans le 13e arrondissement de Paris, la direction d'une école a refusé que les parents donnent des ventilateurs. Et cela parce qu'ils n'ont pas l'autorisation de brancher des appareils électriques non fournis par la ville. En cas d'incident, c'est l'école qui serait responsable. Il faudra donc se contenter dans cette école des 3 ventilateurs seulement fournis par la ville. Le système D des parents d'élèves face à la canicule, c'est à lire ce matin dans Le Parisien aujourd'hui en France.
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0: Et ce matin, je vous propose un extrait du podcast RTL 11 Bleus de légende à l'occasion du Mondial de foot. Thomas Bernardon dresse les portraits de 11 joueurs qui ont marqué l'histoire de l'équipe de France. Olivier Giroud, en l'occurrence, dans cet épisode, l'attaquant qui n'a jamais caché sa foi catholique, une foi qui lui a permis de surmonter les défaites les plus cruelles, comme celle en finale de l'Euro 2016, souvenez-vous, contre le Portugal.
14: Ça s'est joué à rien, donc mais l'essentiel c'est de sortir avec le minimum de regrets, parce que encore une fois pour ma part, mais pour bon nombre de joueurs de l'équipe, on a vraiment tout donné lors de cette finale. Je suis sorti du terrain vraiment rincé entre guillemets, passez-moi l'expression,
15: ouais.
14: mais c'est sûr qu'il y aura toujours une cicatrice, ça je le dis et je le répète.
16: Le mondial à venir peut aider à redorer cette blessure avec une étoile de plus sur le maillot. Une bien meilleure perspective, encore faut-il garder sa place dans l'effectif. Olivier parvient, démontrant ses qualités de finisseur hors pair et égalant même les 31 buts en bleu de Zinedine Zidane.
0: Olivier Giroud, l'un des joueurs de l'équipe de France dont Thomas Bernardon dresse le portrait dans sa série de podcasts 11 Bleus de légende, podcast que vous pouvez écouter dès maintenant sur l'application RTL. Il est 5h14 sur RTL, on se retrouve dans un tout petit instant.
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0: Ça continue de baisser à la pompe. Le litre de diesel a perdu 20 centimes en un mois et demi dans l'une des stations-service que suit RTL au quotidien à Toulouse. Reportage à suivre dans le journal de 5h30.
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0: Et l'événement ce matin, c'était immersion exceptionnelle dans un bloc opératoire. Nous sommes le lundi 22 juin, c'est la journée nationale du don d'organes. Et à cette occasion, RTL a pu assister à une greffe de foie, c'est rarissime. Bonjour Agathe Landais.
20: Bonjour Sébastien, bonjour à tous.
0: Ça s'est passé à l'hôpital de la Pitié-Salpêtrière à Paris. Une opération très lourde donc, qui a commencé au petit matin.
20: Oui, avec le docteur Julien Touzmanian qui a pris la route dès 4h du matin. Ce chirurgien digestif a été appelé dans la nuit pour aller prélever un organe sur une patiente décédée en Normandie.
21: On nous donne des informations sur l'âge, sur quels sont les organes prélevés. Et puis ensuite, il faut revenir assez vite.
20: Après 2 heures de route jusqu'à Paris, escorté par des policiers à moto, le médecin est de retour à l'hôpital. Il sort le foie de sa glacière.
21: C'est un beau foie. Là, ici, il a une belle couleur. Et ce petit foie, on va ensuite le brancher. Il sera littéralement perfusé tant que l'équipe n'est pas encore prête à accueillir le greffon.
20: Ce foie va rester branché 3 heures à une machine dans cette nurserie des organes. Une première en France, inaugurée il y a quelques jours. C'est une sorte de salle d'attente qui peut conserver des organes jusqu'à 12 heures. Le temps d'organiser la greffe que va co-réaliser le docteur Éric Savier, chirurgien digestif.
22: Avec la nurserie, on laisse les gens dormir entre 11h et 5h du matin. On se repose, on arrive frais, les yeux en face des trous. On est beaucoup plus détendu, on travaille moins dans l'urgence.
20: Ce passage dans la nurserie améliore aussi la qualité de l'organe. Ces machines le maintiennent au frais et oxygéné. Cela diminue les risques de complications après la greffe.
0: Et Agathe, ce foie, vous avez pu le suivre jusqu'au bloc opératoire où a eu lieu la greffe?
20: Oui, endormi sur la table d'opération, caché derrière un drap bleu, nous découvrons un jeune homme d'une vingtaine d'années tombé brutalement dans le coma la veille. Son foie a lâché et seule cette greffe peut le sauver.
23: Nous venons de commencer l'opération. On voit son foie qui est assez abîmé. Donc là, l'objectif maintenant, c'est d'enlever complètement le foie qui est malade.
20: Ce chirurgien, Fabiano Pedigao, sectionne minutieusement les 4 veines qui relient le foie aux autres organes.
23: Là, on va pouvoir sortir le foie.
20: Après 3 heures de travail, le foie malade est extrait et le docteur Pedigao peut désormais connecter le nouvel organe.
23: Je prends le foie pour commencer l'implantation.
24: C'est parti. Ok. Si bien, vous êtes bien ou pas?
25: Oui.
24: Bon, on est content, il y a une artère qui marche.
20: Au total, cette opération aura duré plus de 6 heures. Une fois le malade refermé, le docteur Éric Savier sort du bloc.
5: Ça s'est bien passé, on a eu un greffon qui a fonctionné immédiatement. On sait déjà qu'il marche parce qu'il n'y a pas de saignement, il y a de la bile, c'est que le foie marche.
26: S'il n'avait pas eu de greffe, ça n'aurait pas été un très bon pronostic, j'imagine.
5: Quand ça se passe aussi rapidement, aussi brutalement, c'est 90% de morts. Hein. C'est catastrophique. C'est toute cette chaîne qui a permis de sauver la vie de ce jeune homme.
20: Cette chaîne qui a donc débuté par une donneuse, une femme d'une soixantaine d'années qui avait fait savoir à sa famille qu'elle était pour le don de ses organes. Après sa mort, elle aura donc sauvé la vie d'un garçon d'une vingtaine d'années. Aujourd'hui, le jeune homme est toujours en réanimation, mais son greffon fonctionne bien. Et ses médecins sont optimistes pour la suite.
0: Et je vous donne ce chiffre, plus de 20 000 patients sont aujourd'hui en attente d'une greffe d'organes. Merci beaucoup pour ce reportage, Agathe Landais.
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0: 5h19 sur RTL, c'est donc l'heure comme chaque jour de vous donner la parole. Ce matin, on parle de la canicule. Est-ce que vous avez acheté un climatiseur pour affronter ces températures suffocantes? Est-ce que les climatiseurs sont devenus des objets de première nécessité face à ces épisodes de forte chaleur à répétition? On en parle ensemble ce matin au 3210.
4: Et on va en parler avec Marie-Christine qui habite Anglette, où les températures vont bien grimper aujourd'hui. Bonjour Marie-Christine.
27: Bonjour, Marie-Christine. Bonjour à tous.
0: La Côte Basque.
27: Bonjour. Ouais.
3: Oui, la côte basque. Bah, écoutez, à l'heure actuelle, il fait encore 26,6.
0: Hein. Ouais. Ah, c'est déjà chaud à 5h19. Vous attendez jusqu'à...
3: Ça commence à descendre, hein, là.
6: Oui, bien sûr, ça baisse au fond de la... Mais après, ça va vite remonter, hein, je vous assure.
3: Oui.
6: On attend 41 Biarritz, si vous dire.
3: Oui, ben, j'ai même vu que mercredi, en ressenti, on aura 47.
6: Alors après, mercredi, vous aurez un petit vent. Vous, on a le temps de voir venir, hein, c'est dans deux jours.
3: Oui, oui, j'ai investi dans un climatiseur mobile hors saison. Je l'ai acheté hors saison, donc j'ai payé moins cher, bien sûr, hein, en commandant sur Internet. Et c'est vrai que hier, j'avais 40 sur mon balcon et j'avais que 23 à l'intérieur.
0: Hein. Ah oui, ça fait quand même la différence. Ça vous a coûté combien, ce climatiseur?
3: 200 euros.
0: D'accord.
6: Oui, donc ça va, c'est correct comme prix, ce qui est.
3: Ah ben oui.
0: Et vous l'avez...
3: Oui, parce que j'ai eu un voisin qui avait acheté le même, il l'avait payé 600, mais en pleine saison. Ouais. Donc moi, je l'ai acheté au mois d'octobre l'année dernière, donc.
6: Et qu'est-ce qui vous a fait prendre cette décision d'acheter un climatiseur? Vous aviez vécu avant des moments insupportables?
3: Oui, on a eu quelques jours où il a fait très très chaud, hein, donc c'est pas énorme, hein, comme journée dans l'année, enfin pour l'instant, parce que là maintenant ça commence à se précipiter, hein, on a eu mai, on a maintenant, mais voilà, c'est quand même aussi un confort pour ma petite personne, hein, voilà, parce que j'y ai.
0: Et pourquoi est-ce que vous l'avez acheté l'année dernière? Je reviens sur la question de Marina. Pourquoi vous avez entre guillemets tardé et fini par sauter le pas?
3: Eh ben parce que j'avais eu chaud l'été.
0: L'été dernier.
3: J'ai eu quelques jours où il a fait, l'été dernier, quelques jours où il y avait, jusqu'à 43, 44 sur le balcon.
0: Ah oui.
3: Le balcon, moi, c'est mes pièces de vie, hein. Alors, j'ai dit, allez, je saute le pas. Je le mets pas, n'importe quand non plus, hein. Vous savez, j'arrive à résister à 23, 24 à l'intérieur, hein. Faut pas exagérer, hein. Mais hier, je l'ai mis hier après-midi un petit peu. C'est vraiment appréciable. Mais bon, voilà. Moi, je suis retraitée. Je peux me mettre au frais. C'est encore supportable. Par contre, je plains mes deux gendres et mon fils qui ont des boulots où la chaleur, c'est insoutenable. Mais ils n'ont pas le choix. Hein.
6: Qu'est-ce qu'ils font?
3: Alors, j'ai un gendre qui a un snack. Donc, il est devant ses fours à pizza.
6: Ah oui.
0: Ouais.
3: J'ai un autre gendre qui travaille en décalé, soit du matin, soit du soir, cet après-midi, il est d'après-midi, dans une usine de sablage à côté de Saint-Nazaire, donc c'est-à-dire que il y a à peu près entre 45 et 50 dans l'usine. Eh ben oui, il n'y a pas de possibilité de décaler, de travailler la nuit, c'est comme ça, c'est tout. Et puis mon fils est chauffeur-livreur, il fait entre 45 et 50 clients par jour. Donc, pas de décalé non plus, parce que les entreprises sont pas ouvertes, s'ils prenaient plus tôt. Donc, ma foi, c'est comme ça. Donc, moi, je vais pas me plaindre, hein. Je peux me mettre au frais, à l'ombre. Bon, j'ai une voisine qui habite au 7e, là, qui est sous les toits. Mais même avec 3 ventilateurs, elle descend pas en dessous de 30, hein.
6: Oui, forcément. Faut l'inviter chez vous, hein, pour prendre un peu l'air.
3: Ah ben, je lui ai dit, venez descendez. Mais, elle ose pas.

0: Laurent apprécie son achat, c'est très agréable en cas de forte chaleur, mais uniquement dans ces cas-là, parce qu'il y a la consommation électrique qui se ressent. Et bon, après, il le met pas tout le temps. Et puis, il y en a qui font 100, hein, comme Jean-Claude. Il a un ventilateur sur pied, il fonctionne toute la journée. La température intérieure est de 25 degrés, donc ça reste supportable. Mousse, lui, a un ventilateur et une bouteille d'eau congelée. Ça lui fait une clim. Et puis, il y en a qui ont pas besoin. C'est le cas de Jean-Claude, pas besoin, parce qu'il est en Normandie, en bord de mer. Donc, voilà, il fait un peu moins chaud quand même.
1: Chacun ses astuces, voilà. En tout cas, pour affronter la chaleur. Merci beaucoup, Marie-Christine, d'avoir été avec nous ce matin sur RTL.
2: Je vais aller prendre mon petit déjeuner.
0: Ah, bah bon petit déj.
1: Bon petit déj. Bon
0: et puis bon courage.
1: Restez bien au frais. Surtout, merci
2: beaucoup.
1: Oui, il n'y
2: a pas de problème. Merci. Bonne journée à vous.
1: Bonne journée, Marie-Christine.
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1: 5h24 et comme chaque matin, on se replonge en effet dans les archives RTL, ces directs, ces reportages qui ont fait l'actu et l'histoire. Ce matin, Coupe du Monde oblige, retour en 86. L'Argentine vient de se qualifier pour les demi-finales du Mondial en battant l'Angleterre grâce à un doublé mythique de Maradona. Un but superbe inscrit après une chevauchée solitaire et un autre que le gamin en or surnommera lui-même la main de Dieu.
4: C'est en deuxième mi-temps que la décision s'est faite. À la mi-temps, le score était en effet de 0-0, malgré une assez nette domination des Argentins. Mais dès la reprise, 51e minute, Maradona marque. Hélas, il marque de la main. Et là, il y a une grosse faute d'arbitrage de la part de l'arbitre, le Tunisien, M. Benasser, qui n'a pas vu que Maradona, qui était à la lutte avec Shilton, le gardien, a boxé le ballon et le ballon a roulé dans les filets. Les Anglais ont protesté, mais l'arbitre a validé le but. Et bien sûr, à partir de ce moment-là, le match a basculé. D'autant que 4 minutes plus tard, Maradona, absolument exceptionnel aujourd'hui, marque encore pour l'équipe d'Argentine. À la 55e minute, ce but-là ne doit rien à personne. Le petit prodige argentin part en effet derrière la ligne médiane à plus de 50 mètres. Début de l'équipe anglaise, il élimine 3 défenseurs, il vient dribbler Shilton et il glisse du bout du pied gauche le ballon au fond des filets anglais. Cela fait 2-0. Dès lors, les Argentins vont vivre sur cette avance alors que les Anglais vont essayer de revenir au score. Beaucoup d'efforts de la part de l'équipe anglaise qui sera en partie récompensée à la 80e minute sur un centre de Barnes. Lineker reprend de la tête de près et il marque pour l'Angleterre qui a en ce moment-là encore 10 minutes pour revenir donc à égalité. Les Anglais, malgré beaucoup d'efforts, n'y parviendront pas et donc l'Argentine se qualifie sur le score de 2-1. À noter que Gary Lineker, qui a marqué son 6e but depuis le début du Mondial, s'installe donc en tête du classement des canonniers dans cette Coupe du Monde 86.
1: La main de Dieu de Maradona le 22 juin 1986, il y a 40 ans jour pour jour. Merci à Olivier Letreux du service des archives de RTL. C'est votre dose quotidienne de rire, de bonne humeur, les grosses têtes de Laurent Ruquier tous les jours à partir de 15h30 avec aujourd'hui la définition du mot bouffon.
5: Vous n'êtes pas un bouffon, monsieur.
6: Ah bah si, on est des bouffons, nous les humoristes.
5: Ah oui, vous trouvez?
6: Ah moi je considère, oui oui, bien sûr.
5: Un peu.
6: Oh. Un peu, non?
7: Moi j'aime bien le mot bouffon.
6: Oui, moi aussi.
8: Mais oui, surtout il est très employé. Ouais, je te kiffe, bouffon.
9: Ça se voit qu'elle fréquente ces milieux, Ariel. Voilà.
5: Je m'attendais à tout sauf à ça.
1: Les grosses têtes de Laurent Ruquier, c'est tous les jours, 15h30, 18h sur RTL, avec aujourd'hui Yann Folli, Sébastien Toen ou encore Jean-Phi Janssen. Allez, dans une petite demi-heure, on va vous offrir un superbe séjour à la mer, à la montagne ou à la campagne, c'est vous qui choisirez. Mais pour l'instant, on joue pour des places de cinéma, Marina.
0: Exactement.
6: Un peu de fraîcheur.
0: Mais oui. Ah, mais vous avez raison, c'est là où il faut aller.
6: Bah oui.
0: Et en plus, on vous offre les places.
6: Vous n'avez pas un film qui dure 5 heures.
0: Non. Enfin, je ne sais pas combien de temps il dure d'ailleurs. Ça s'appelle Les Caprices de l'Enfant Roi. C'est le film signé Michel Leclerc. C'est avec Artus, Franck Dubosc, Julia Piaton. Franchement, vous allez rire, j'imagine. Hein. Et surtout, vous allez vous instruire parce qu'on va parler de l'enfance de Louis XIV. Voilà, c'est le thème du sujet. Moi, je pense qu'il y a plein d'autres choses à côté. Donc, Les Caprices de l'Enfant Roi, c'est ce que l'on vous offre aujourd'hui. Deux places pour les deux plus rapides.
1: Au standard, il faut appeler
0: le
1: 32
0: 10.
1: Voilà, on se complète.
6: Merci. 1h54, ça va, c'est pas mal.
0: Ouais,
6: ça fait 2h de
1: 1h54 au frais,
6: ouais.
1: C'est pas mal.
6: Ouais, pas mal.
1: Je suis sûr qu'on va
0: prendre
1: avec Artus, Franck Dubosc. On va forcément passer en
0: forcément.
1: Marina, bon, effectivement,
0: on va passer à moins bon moment.
1: parce que là, le mercure continue de s'emballer. Hein.
0: Ah oui, là, franchement, je vous donne les températures, là, relevées à 5h. Bon, ça a baissé pour Biarritz. Hein. 3h, il faisait 32, là, on est à 28. On a 29 à Tarbes, il fait 27 à Bordeaux, 25 à Nantes. Vous avez 23 à Toulouse, on a 22 à

0: Clermont-Ferrand. On a aussi 25 à Paris et 18 à Aurillac, Mulhouse ou encore Montélimar. Pour les températures cet après-midi, oui, soit on aura des températures stationnaires, soit ça va grimper encore. 42 degrés attendus à Londres, hein, à Cognac et à Bordeaux, 41 à Biarritz et à Limoges, 40 à Rennes et à Nantes, 40 à Clermont-Ferrand. Vous aurez 39 au Mans, à Lyon, à Nevers et à La Rochelle, 38 à Paris cet après-midi, 37 à Marseille, 37 à Brest, Brest qui va gagner 9 degrés par rapport à hier, 36 à Reims, 35 à Bastia, 34 à Perpignan, 31 à Lille, 27 à Cherbourg. On a avec tout ça presque quasiment toute la France en vigilance canicule, hein, que ce soit en jaune, rouge ou orange. Alors pour les rouges, il y en a 49. Pour les oranges, c'est 40.
1: C'est du jamais vu, hein, 49 départements en vigilance rouge.
0: Canicule, non, c'est du jamais vu. Alors pour ça, c'est vraiment exceptionnel. Et puis évidemment, il y a un risque d'incendie élevé si vous êtes dans les départements du centre, centre-ouest du pays, c'est-à-dire en allant vers la Vendée ou encore la Charente-Maritime jusqu'au centre du pays. Et puis en Méditerranée aussi, 17 départements en risque élevé d'incendie. Bon, ça se passera sous le soleil, hein. Mmh. C'est un ciel bleu qui va concerner tout le pays. Il peut y avoir des petites évolutions orageuses, mais rien à voir avec ce que l'on a eu ce week-end. Ce sera vraiment assez localisé vers les Alpes du Sud, le relief Corse, le Massif Central et les Pyrénées.
1: Merci beaucoup Marina, très bon réveil si vous ouvrez les yeux. Il est 5h30 sur RTL.
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1: Et c'est l'heure d'un nouveau journal avec Tom Lefebvre. Et à la une ce matin, Tom, la fête de la musique sous une chaleur écrasante.
3: Oui, reportage à suivre alors que la barre des 41 degrés a été franchie hier. Le thermomètre va encore grimper, vous l'avez compris. On s'apprête à vivre la journée la plus chaude jamais enregistrée en France.
1: La canicule qui ne touche pas seulement l'Hexagone. On verra comment nos voisins espagnols s'adaptent à ces fortes chaleurs. Ce sera RTL autour du monde juste après ce journal.
3: D'ici là, la baisse du prix des carburants qui se confirme à la pompe. Et puis la Coupe du Monde, bien sûr. Nos Bleus peuvent valider leur billet pour les 16e de finale dès ce soir contre l'Irak.
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3: On vous a bien écouté, Marina. 38 degrés attendus cet après-midi à Londres, à Paris, 40 à Nantes, 42 à Bordeaux. La canicule va encore s'accentuer aujourd'hui. Des conditions climatiques extrêmes qui n'ont pas empêché la fête de la musique de se tenir hier soir en région comme dans les rues de Paris. Certaines étaient d'ailleurs noires de monde, même si les autorités avaient appelé à la plus grande prudence, Claire Checaglini.
4: Il est un peu plus de 23h, tam-tam, face à la fontaine Saint-Michel.
5: L'ambiance, elle est géniale, avec une bonne glace.
6: Ah oui, la chaleur, elle n'arrête pas la danse.
4: À deux pas de Châtelet, à minuit passé, l'ambiance reste aussi bonne enfant.
7: Tout le monde danse ensemble, il n'y a pas d'origine, il n'y a pas de classe sociale, et ça fait plaisir.
8: Vous êtes déguisé en quoi, là?
9: En saucisse.
8: Vous n'avez pas trop chaud?
9: Un peu, mais si mon pote il me l'a passé, il restait plus que ça.
4: Le copain est à côté.
10: C'est incroyable! Les jeunes, ils sont là, ils dansent, ils bougent. Moi, je suis bien en Tortue Ninja. Pour la chaleur, c'est pas fou, mais au moins, pour le style, c'est bien.
4: À quelques mètres de là, c'est la cohue pour accéder au quai. Et finalement, tout le monde est arrivé à bon port.
11: Il n'y a pas eu de souci à signaler, donc on s'est hydraté.
8: Est-ce que vous avez bu un peu d'alcool ou pas?
11: Un petit peu, mais avec modération, toujours.
8: Normalement, vous n'aviez pas le droit.
11: Oui, mais bon, on est des affranchis.
4: Un seul quai et plusieurs ambiances.
12: On n'a pas bu d'alcool?
13: Non, parce que je conduis, c'est important de ne pas boire.
14: Regardez, il n'y a que de l'abadois, il n'y a que de l'eau.
7: Je me suis préparée, j'ai un arroseur, mais ça fonctionne, c'est pour arroser les gens, quoi. Oui, c'est de l'eau.
15: Non,
7: oui,
15: on n'impose pas de la vodka sur les gens, en vrai. Non, mais c'est compliqué, l'alcool, en vrai. Quand il y a autant de gens, on se méfie un peu.
3: Reportage à Paris de Claire Checaglini. 90% des Français sont aujourd'hui concernés par ces vigilances canicules. Il y a 49 départements en alerte rouge, 40 en orange. La canicule sans doute responsable d'ailleurs du décès de 3 personnes hier en Gironde, âgées de 80 à 95 ans. Les autopsies devront le confirmer. Depuis le début de cet épisode, les appels au SAMU augmentent comme à Paris. Frédéric Adnet est le chef du service d'aide médicale urgente à l'hôpital Necker.
16: La majorité des appels, c'est de la petite traumatologie. Ce sont des malaises sans gravité, mais aussi on a notre lot effectivement d'urgences vitales. Alors les urgences vitales augmentent moins que les urgences relatives, hein. Elles augmentent de l'ordre de 10%. Et ce qu'on craint beaucoup dans des épisodes de canicule, ce sont les coups de chaleur et les coups de chaleur d'exercice, c'est-à-dire des patients qui sont en hyperthermie. Ils ont une température qui monte et qui aboutit quelquefois à un coma. Donc c'est une pathologie très spécifique liée à la canicule. Et nous, on est derrière pour réguler tout ça, pour les prendre en charge et les amener dans les services adaptés.
3: Voilà, le SAMU qui appelle à la prudence, la chaleur et ses conséquences. Sachez que des suppressions de trains sont à prévoir aujourd'hui sur la plupart des lignes de RER en région parisienne. Idem sur les intercités entre Paris et Toulouse, Paris et Clermont-Ferrand et entre Bordeaux et Marseille. Et puis c'est dans ce contexte que démarre le grand oral du bac pour des dizaines de milliers d'élèves de terminale. En raison de la chaleur, les académies de Poitiers et Bordeaux ont décidé de reporter cette épreuve dans certains établissements. Par ailleurs, 845 établissements, là on parle des écoles et des collèges, vont rester fermés aujourd'hui.
1: À 5h34 sur RTL, dans l'actualité à l'étranger, les États-Unis et l'Iran se sont entendus sur une feuille de route pour conclure dans les 60 jours un accord définitif afin de mettre fin à la guerre au Moyen-Orient.
3: Téhéran qui fait état de bons progrès dans les volets sur le pétrole et les avoirs iraniens. Les deux pays s'accordent pour sécuriser le transit dans le détroit d'Ormuz. Des discussions techniques vont se poursuivre jusqu'à la fin de semaine. Chez nous, c'était l'une des conséquences très concrètes de ce conflit. Eh bien, la baisse des prix des carburants se confirme. On est passé sous les 2 euros le litre en moyenne la semaine dernière. Et à Balma, en Haute-Garonne, dans l'une de nos stations test que l'on suit depuis le mois de février, on a perdu 20 centimes sur le diesel par rapport à début mai, Valentin Larquier.
12: Dans la station Total où le sans-plomb était plafonné à 1,99€ début mai et le diesel à 2,09€, et bien hier, il était à 1,85€ le litre. J'aperçois Ramza qui fait le plein de sa berline noire.
17: Là, ça baisse, mais petit à petit.
3: Et là, quand vous voyez à 1,85€, vous vous dites ça va ou...
17: Ça va, franchement. Mais dire qu'avant, c'était 1,67€, on se plaignait. Et que là, 1,85€, c'est déjà bien, c'est impressionnant, quoi.
12: Et les prix restent élevés, les habitudes des automobilistes ont changé.
18: On essaye de moins prendre la voiture quand on va au travail, moins prendre la voiture le week-end pour aller faire ce qu'on a à faire chez les senseurs de prix, donc forcément.
12: À la pompe voisine, Xavier me confie s'être empressé de faire le plein quand il a entendu que l'Iran refermait le détroit d'Ormuz ce week-end.
19: On va repartir à 2,35€, quoi. Ça va s'envoler, on va prendre 25 centimes dans les 10 prochains jours, quoi.
12: Dans d'autres stations test comme au Leclerc de Saint-Aurore, de Gamville, le gasoil frôlait les 2,30€ le litre mi-avril. Hier, il était à 1,85€.
3: Merci Valentin Larquier, correspondant de RTL dans la région de Toulouse. Sachez que la Colombie a ce matin un nouveau président, un avocat anti-système, pro-Trump. Il s'appelle Abelardo de la Espriella. Il a remporté cette nuit le second tour de l'élection présidentielle face à un sénateur de gauche, faisant basculer très à droite. Désormais un pays frappé par la violence des groupes armés.
1: Vous écoutez RTL, il est 5h36. On parlait au début de ce journal des fortes chaleurs chez nous. Eh bien, à Philadelphie, ce soir, où seront les Bleus, il pourrait y avoir de fortes pluies, Tom Lefebvre.
3: Effectivement, nos Bleus qui disputent leur second match dans ce mondial, France-Irak, c'est à 23h tout à l'heure. On s'attend déjà à une éventuelle interruption de la rencontre en cas d'orage trop proche du stade. Bonjour Jeannot Séguier.
20: Bonjour à tous.
3: Alors avec vous, on s'intéresse au plan sportif de cette rencontre. On espère tous que l'équipe de France restera sur sa lancée après la première victoire contre le Sénégal. Mais vous nous dites qu'Ousmane Dembélé va devoir se réinventer sous le maillot bleu parce qu'il n'a pas été très convaincant mardi dernier.
20: Oui, clairement, car le sélectionneur ne le positionnera pas dans l'axe de l'attaque puisqu'il y a Mbappé qui donne pleinement satisfaction. Il ne le positionnera plus meneur de jeu puisqu'Olise a démontré son efficacité à ce poste contre le Sénégal en deuxième période. Donc, si Dembélé veut toujours espérer être titulaire en équipe de France, il va devoir modifier son jeu pour enfin apporter quelque chose au collectif. Il va surtout devoir démontrer, cela fait bizarre de dire cela d'un ballon d'or, démontrer qu'il est capable de se reprogrammer en joueur de côté, plus à droite qu'à gauche. Il a tout le talent pour le faire, le recul et le vécu aussi, depuis qu'il s'est réinventé en avant-centre au Paris Saint-Germain. Il n'y a pas de raison qu'il n'y arrive pas en bleu durant cette Coupe du Monde, mais il doit faire au plus vite, dès ce soir contre l'Irak, car même si Dembélé profite encore de la confiance de Deschamps, de ce que j'ai pu savoir, il y a débat au sein du staff à son sujet.
3: Eh bien, merci beaucoup Jeannot Séguier, éditorialiste foot de RTL. Je vous redonne le rendez-vous. RTL Coupe du Monde, c'est 20h, 1h30 du matin ce soir pour vivre ce France-Irak. Et à la télévision, comme toute cette Coupe du Monde, on la suit sur M6. Vous avez bien suivi, Sébastien.
1: Sur RTL.
3: Sur RTL aussi, mais je viens de le dire. Oui, sachez cette nuit que la surprise... Ah non, ça c'est sûr. Vous voulez être augmenté. La surprise cette nuit, elle vient du Cap-Vert qui a marqué ses premiers buts en Coupe du Monde. Match nul contre l'Uruguay, 2-2. La Belgique, elle patine. Match nul 0-0. C'était face à l'Iran. En revanche, victoire nette de l'Espagne hier soir 4-0 face à l'Arabie Saoudite. Et alors, le dernier match de la nuit s'est terminé il y a une demi-heure. C'est l'Égypte qui a renversé la Nouvelle-Zélande 3-1.
1: C'était votre journal. Merci Tom. Dans une heure, vous allez en entendre parler, spécial Coupe du Monde ce matin.
3: Un débat enflammé. Un joueur de la Coupe du Monde peut-il assister à l'accouchement de son épouse?
1: Ce sera à 6h40 pour l'heure. Il est 5h38.
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1: Il n'y a pas que la France qui suffoque en ce moment. La canicule sévit aussi en Espagne. Mais ces fortes chaleurs, eh bien, nos voisins en ont un peu plus l'habitude que nous. À Barcelone, d'ailleurs, chacun a ses astuces, Aurélie Chamerois.
0: Oui, dans ce parc de Barcelone, les retraités continuent de jouer à la pétanque, mais uniquement le matin et surtout en s'hydratant correctement.
21: Boire de l'eau, car il n'y a que l'eau qui aide à hydrater.
22: Moi, je ne prends pas d'alcool. Avec la chaleur, l'alcool, ça va pas.
21: Manger des fruits, du melon, de la pastèque, ou bien de la laitue, du concombre, des tomates, et voilà.
0: Des automatismes qui se transmettent de génération en génération. Joanne, la trentaine, tient un kiosque devant la Sagrada Familia.
23: Boire de l'eau, j'ai préparé du gazpacho. C'est plein de vitamines.
0: Et puis les infrastructures sont adaptées, l'espace public très ombragé, les bus et métros climatisés. De nombreuses entreprises proposent aussi en été de commencer plus tôt le matin et de travailler en continu jusqu'à 14-15 heures. Objectif, être à la maison pendant les heures les plus chaudes, car quand on demande à Joanne ce qui distingue un Barcelonais d'un touriste...
23: Ils sont dehors à 15 heures, nous aux heures centrales de la journée, on essaie de ne pas être dans la rue.
0: Et puis la mi-journée, c'est aussi, pour ceux qui le peuvent, l'heure de la fameuse sieste.
1: RTL autour du monde, signé ce matin Aurélie Chamerois, correspondante de RTL en Espagne. Marina, on a déjà pas mal de messages sur la page Facebook.
24: Et forcément, vous nous parlez de vos températures, les températures qui sont à plus de 20 degrés dans de nombreuses communes. C'est le cas de Frédéric. Alors lui, il est dans les Pays de la Loire, plus généralement, il nous précise pas sa commune, mais le ciel est dégagé. Surtout, il a 23 degrés là où il est. C'est vrai que sur l'ouest du pays, c'est très très chaud, mais enfin pas que, hein, puisqu'il y a Bernard qui est à Malakoff, dans les Hauts-de-Seine, 26 degrés, évidemment, sous un ciel dégagé. On a 22 degrés dans les champs de Tresseau, dans l'Hérault. C'est Delphine et Sébastien qui sont déjà au boulot. Mais bon, à la rigueur, c'est la meilleure heure pour aller travailler à l'extérieur. Hein. Et puis 25 degrés, là, c'est la température en ce moment à Bourges. Et en dessous des 20, quand même, à Bessan, dans le Pas-de-Calais, on a un petit 19.
1: Petit 19.
24: C'est Joseph qui nous écrit l'info sur le groupe RTL Petit Matin.
1: À suivre dans la prochaine demi-heure, le conseil santé et votre horoscope de la semaine. Aline Perraudin et Christina sont là. Bonjour à toutes les deux.
25: Bonjour.
26: Bonjour Sébastien.
1: Aline, ça marche ou ça marche pas? On parle ce matin des boissons glacées, justement pour lutter contre la chaleur.
25: Bah oui, parce qu'on cherche vraiment tout ce qui est possible pour se rafraîchir. On va voir si boire glacé, c'est vraiment efficace pour faire baisser sa température corporelle.
1: Christine, le signe de la semaine?
26: Le scorpion.
1: Et vous nous direz tout ça donc dans une vingtaine de minutes. À tout de suite sur RTL, il est 5h41.
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1: Il est 5h43 et c'est bien sûr l'info qui fait la une de l'actualité ce matin. Cette canicule qui continue de s'amplifier. 49 départements sont en vigilance rouge. C'est du jamais vu. 40 autres en vigilance orange. Ça veut dire très concrètement que 9 Français sur 10 sont dans un département qui est en état d'alerte. Alors face à ces fortes chaleurs, est-ce que vous avez fini par acheter un climatiseur? Il s'arrache en ce moment. Certains magasins sont en rupture de stock. On vous pose la question ce matin au 3210.
24: Et on va poser la question à une auditrice de Bordeaux. Bonjour Hélène.
4: Oui, bonjour Sébastien, bonjour Marina, bonjour Tom, bonjour à tous.
1: Bordeaux, il va faire très chaud cet après-midi. Hein.
24: 42 degrés à l'ombre.
4: Oui, c'est ce que j'ai cru comprendre, ouais. Effectivement. Je dirais que ça devient pas habituel, mais on commence à avoir ça de façon assez récurrente. Donc oui, effectivement, on va avoir un petit peu chaud, on va dire.
1: Et alors justement, est-ce que face à ces épisodes caniculaires qui se multiplient, vous avez acheté un climatiseur?
4: Alors, je n'ai pas acheté un climatiseur dans le sens où j'ai carrément fait poser la clim chez moi il y a 4 ans.
1: D'accord.
4: Justement, parce que je me disais que déjà fallait prévoir mes vieux jours, puisqu'on nous dit qu'il faut une pièce climatisée pour les personnes âgées. Bon, je suis pas encore à l'âge de la retraite, mais bon, je préfère prévoir. Et alors, par contre, il y avait très longtemps que j'en avais l'intention, mais mon papa qui vivait avec moi n'en voulait pas. Mmh. Donc j'ai respecté sa volonté. Et puis après son décès, je l'ai installé pour moi. En prévision justement d'un moment où j'en aurais besoin, parce que bon, dans les EHPAD vous avez une pièce climatisée et puis les gens qui sont à domicile n'en ont pas en fait, donc j'ai préféré investir, je dirais, sur le long terme, hein, parce que
1: j'imagine que c'est un gros investissement. Justement, ça vous a coûté combien?
4: Si, alors il y a que 2 pièces de climatisées. D'abord parce que la configuration de l'appartement ne permet, enfin si ça le permettait, mais c'était moche, donc j'ai fait uniquement la salle de séjour et le bureau, qui sont tous les deux du même côté. Donc un appareil sur le balcon et 2 splits à l'intérieur. Si ma mémoire est bonne, c'était entre 4 500 et 5 000 euros.
1: D'accord, quand même. Mais ça vaut le coup.
4: Ah oui. Oui, non, mais très très clairement ça vaut le coup, parce que là je vois, j'ai à l'intérieur à peu près 23 degrés, donc c'est tout à fait correct. Bon, après faut se résoudre à dire, il y a 2 pièces qui sont pas climatisées. C'est pas grave, et je dors au salon si vraiment il fait trop il fait trop chaud, ce qui est le cas en ce moment. Cela dit, c'est économique, dans le sens où avant le chauffage l'hiver c'était les grille-pains. Et donc j'ai viré les grille-pains des pièces climatisées, et c'est une clim réversible. Je l'allume pas en permanence parce que ça consomme
1: de l'énergie ou en plus.
4: Voilà. Oui, mais enfin c'est beaucoup moins que les grille-pains. Je peux vous dire que sur ma facture, j'ai vu la baisse, même en mettant la clim l'été. Je peux vous dire que je consomme moins que je consommais avant avec mes chauffages ordinaires, je dirais.
1: Ouais. Alors restez avec nous, Hélène. Tom, on a beaucoup d'auditeurs justement qui, comme Hélène, ont sauté le pas, ont acheté un climatiseur.
3: Oui, il y a Patapa Bali, c'est son pseudo sur le groupe Facebook, qui nous dit: je suis tellement heureuse de l'avoir en ce moment, mon climatiseur. Christine, comme moi, qui vient d'acheter un rafraîchisseur d'air, elle nous dit: c'est excellent. Olivia, elle a un ventilo depuis longtemps, mais elle habite entre La Réunion et Paris, donc elle a l'habitude des fortes chaleurs. Elisabeth n'en a pas besoin, la chanceuse, elle a une maison en pierre et c'est bien frais en ce moment, on l'envie un peu. Et puis Charles lui ouvre les fenêtres et les volets à 4h du mat, il fait les courses à l'ouverture des magasins, des bouteilles d'eau qui sont au frigo pour rafraîchir la nuque, et au menu ce midi, ce sera endives, salade, melon, tomate, pastèque, haricots verts.
24: Alors qu'une bonne choucroute, hein.
1: On n'a pas trop envie d'une bonne choucroute en ce moment. Merci beaucoup Hélène, merci d'avoir été avec nous. Je vous souhaite une excellente journée.
4: Merci à vous.
24: Merci.
4: Au revoir.
24: Au revoir.
1: 5h47.
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1: C'est le rendez-vous santé chaque matin avec Aline Perraudin. Et avec cette chaleur, Aline, justement, on se laisserait bien tenter par un verre d'eau bien glacé pour se rafraîchir. Ça marche ou ça marche pas?
25: Alors ça marche, une boisson glacée, ça procure une sensation immédiate de fraîcheur, déjà parce qu'elle refroidit la bouche, la gorge et l'œsophage, mais aussi parce qu'elle va refroidir les organes digestifs, ce qui contribue à abaisser la température centrale, m'a souligné Loïs Mougin, chercheur en physiologie de l'exercice en conditions extrêmes à l'université de Loughborough au Royaume-Uni. C'est donc une bonne chose, mais encore faut-il bien supporter les boissons sucrées.
1: Parce que glacées. Parce que c'est pas le cas de tout le monde.
25: Et non. Non, chez certaines personnes, boire glacé, ça provoque des troubles intestinaux, des ballonnements, des douleurs abdominales, car le froid ralentit les contractions de l'estomac et la vidange gastrique. Chez d'autres, ça cause ce qu'on appelle le brain freeze, mal de tête dû au froid. Vous connaissez, Sébastien?
1: Ça, quand on mange un granité ou quelque chose comme ça, là, ça gèle dans le cerveau.
25: Exactement, mais aussi lorsqu'on croque à pleines dents dans une crème glacée, ce mal de tête particulier, heureusement, n'a pas de conséquences médicales. Il est de courte durée, mais intense. Pour l'éviter, il est recommandé de boire ou de manger lentement. Et pour l'arrêter plus vite, il y a une astuce, c'est de mettre sa langue contre son palais pour le réchauffer.
24: D'accord, oui, c'est marrant comme astuce. Et à l'inverse, Aline, qu'en est-il des boissons chaudes? Dans les pays désertiques, j'y pense, là, on consomme traditionnellement du thé chaud. C'est une bonne idée?
25: Alors, pas vraiment, mais si on n'a que cela, parce que ça va toujours permettre de s'hydrater et de maintenir la sudation, qui est, il faut le rappeler, notre principal système de climatisation. Mais boire chaud ne présente pas d'avantage. D'accord. Au contraire, ça augmente la température centrale. Il est donc préférable de consommer des boissons froides ou seulement fraîches, si on tolère pas bien le froid. L'eau, faut le savoir, ça reste la meilleure des boissons. En cas de lassitude, on peut l'aromatiser en laissant infuser dedans des tranches de citron, de concombre ou des feuilles de menthe. On n'abuse pas de thé ou de café glacé parce que la caféine peut augmenter la fréquence cardiaque. Or, avec les fortes chaleurs, le cœur étant obligé de pomper davantage, le rythme cardiaque a déjà tendance à s'élever.
1: En tout cas, on le dit et on le répète, avec ces fortes chaleurs, Aline, il faut boire beaucoup plus d'eau que d'habitude.
25: Ah oui, entre 2,5 et 3 litres d'eau par jour, c'est énorme. Mais heureusement, on n'est pas forcément exposé en continu toute la journée aux fortes températures. On peut travailler avec la clim ou avoir un habitat moins chaud. Ce qui est important, c'est de boire régulièrement, tout au long de la journée, sans attendre d'avoir soif, surtout lorsqu'on est âgé, car la sensation de soif diminue avec l'âge, ce qui augmente le risque de déshydratation sans s'en rendre compte. Un moyen simple de savoir si on boit assez, c'est de regarder ses urines. Quand elles sont jaune clair, c'est normal. Quand des urines sont jaune foncé, ça peut signaler une déshydratation.
1: Merci beaucoup, Aline Perraudin. Demain, vous nous direz, tiens, c'est une bonne idée de faire tourner le ventilateur la nuit.
25: C'est ça.
1: Pour mieux dormir. À demain, Aline.
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1: Les incroyables histoires de la Coupe du Monde, c'est Thibaut Chaboch qui nous raconte chaque matin ces anecdotes insolites, parfois méconnues, qui ont marqué la compétition. Ce matin, retour en 90 pour un choc entre deux immenses nations du foot. Un match qui a donné lieu des années plus tard à l'une des polémiques les plus folles de l'histoire du mondial.
7: Juin 1990, à Turin, au Stadio delle Alpi. Huitième de finale de la Coupe du Monde italienne, et sur la pelouse, le choc des chocs. Le Brésil défie l'Argentine. Les deux géants sud-américains, les deux rivaux absolus du football mondial. Le Brésil domine, pousse, mais n'arrive pas à marquer. Et finalement, sur une de ses rares inspirations, Maradona trouve Caniggia dans le dos de la défense. But pour l'Argentine, 1-0. Les Brésiliens sont éliminés. Fin de l'histoire ? Pas tout à fait. Car juste avant la mi-temps, le défenseur brésilien Branco a demandé de l'eau au banc argentin. On lui en a tendu une bouteille, il a bu, un geste banal en apparence. Sauf que dans les minutes qui suivent, en rentrant au vestiaire, Branco se sent bizarre. Des vertiges, une impression étrange. Il racontera des années plus tard s'être senti immédiatement très mal, victime d'hallucinations. À la 80e minute du match, c'est une erreur de marquage de sa part qui aboutit au but victorieux argentin. Sur le moment, personne ne dit rien. Les Brésiliens rentrent chez eux, l'Argentine avance et l'affaire est classée. Pendant 15 ans. Mais en 2005, Diego Maradona lui-même relance la polémique. Dans une interview, il laisse entendre qu'un somnifère avait bien été introduit dans la bouteille destinée à Branco. Des propos implicitement confirmés par l'ex-sélectionneur argentin Carlos Bilardo, avant qu'il ne se rétracte en accusant le journaliste d'avoir mal interprété ses propos. Mais trop tard, la bombe est lâchée. La Fédération brésilienne de football a bien réclamé une sanction exemplaire envers les Argentins. Sans suite. personne ne sera suspendu et le résultat du match a bel et bien été validé. Cette victoire argentine, obtenue face à une Seleção dominatrice, avait tout d'un coup du sort. Mais ce soir-là, le sort avait-il la main dans un bidon d'eau ? Le mystère reste entier. L'Argentine ira jusqu'en finale cette année-là, elle perdra contre l'Allemagne. Quant à Branco, il n'a jamais obtenu de réparation. Juste l'amère certitude d'avoir ce soir-là bu dans la mauvaise bouteille.
1: Les incroyables histoires de la Coupe du Monde chaque matin avec Thibaut Chaboche sur RTL et puis en podcast aussi sur l'appli RTL si vous avez raté les épisodes précédents. 5h54 sur RTL, c'est donc l'heure de retrouver Christine Haas pour votre horoscope de la semaine. Christine, on commence avec les cancers.
8: Oui, bon anniversaire si vous êtes née cette semaine, vous ressentirez davantage le besoin de revenir à vous-même, à vos désirs profonds et à ce qui vous sécurise, Neptune pouvant créer de l'insécurité. Lion, la conjoncture du jour vous convient plutôt bien, la lune en balance favorise les échanges, les contacts et cette légèreté relationnelle que vous appréciez lorsque l'ambiance est plus pénible. Vierge, la semaine s'annonce constructive grâce à la conjonction entre Mercure et Jupiter bien reliée à Mars. La configuration vous aidera à retrouver la confiance en votre jugement qui vous manquait.
24: Et on continue avec ce merveilleux signe qu'elle est la balance.
8: La semaine est traversée par une mésentente entre le Soleil et Neptune qui complique l'une de vos relations. Vous vous apercevez que vous vous êtes trompé ou fait des illusions au premier décan. Scorpion, vous profiterez de la rencontre entre Mercure et Jupiter soutenue par Mars. Vous pourriez avoir le sentiment que les choses avancent enfin dans le bon sens, notamment du côté des projets. Sagittaire, les questions financières ou administratives pourront se régler cette semaine. C'est ce que dit la rencontre entre Mercure et Jupiter. Une solution positive sera trouvée à une crise liée à l'argent.
24: Capricorne, ça vous dit ?
8: Ben oui, cette semaine, vous risquez d'être confronté à une relation plus compliquée qu'il n'y paraît, surtout si vous attendez une réponse claire ou une prise de position dont l'autre semble incapable. Verseau, deuxième décan, vous bénéficiez d'une semaine agréable sur le plan relationnel grâce à la présence de Vénus face à eux. Elle accentue votre pouvoir de séduction, vous pourrez déployer tous vos charmes. Poisson, le climat de la semaine vous conviendra surtout parce que le soleil en cancer est en harmonie avec votre signe et vous apporte davantage de douceur et de confiance en vos talents créatifs.
24: Et qu'est-ce qui va se passer pour le bélier ?
8: Eh bien, ceux du premier décan pourraient ressentir un certain flottement cette semaine dans leur vie intime avec ce soleil cancer en bisbille avec Neptune. Les hauts et les bas de l'humeur seront fréquents. Taureau, la semaine s'annonce particulièrement dynamique et constructive grâce à la conjonction entre Mercure et Jupiter dans votre secteur des échanges et des démarches importantes, vous serez convaincant. Enfin, Gémeaux, deuxième décan, il y a un bon aspect entre Vénus et Saturne, une configuration intéressante pour votre signe qui n'aime pas toujours avoir la corde au cou, mais qui pourrait quand même s'engager.
1: Merci beaucoup, Christina. Très bonne semaine. On retrouve bien sûr votre horoscope sur RTL.fr. 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Une semaine de vacances à la mer, à la campagne ou à la montagne.
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1: 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Marina, à 5h57, ce matin, il fait déjà très chaud.
24: 29 degrés à Tarbes. Oui, 29 degrés à Tarbes en ce moment. 28 à Biarritz, 27 à Bordeaux, 25 à Nantes. Il fait 25 à Paris, Tours, 25 à Vannes aussi. 23 à Alençon et à Toulouse. Vous avez 21 à Rouen. On est presque partout, hein, au-dessus des 20 degrés. Bon, en dessous, on a un 19 à Brest, un 19 à Lyon, 18 à Mulhouse, 17 à Gonneville en Normandie. C'est vraiment chaud ce matin, mais c'est normal parce qu'on a battu des records de chaleur. hier après-midi.
1: Et ça va encore grimper, vous allez nous détailler tout ça dans quelques instants, Marina, tout de suite.
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14: 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Il est bientôt 6h.
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16: 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Elle nous le raconte dans un instant.
1: Marina, vous nous le disiez il y a quelques instants sur RTL. On a battu beaucoup de records de chaleur hier.
24: Oui, en plus des records absolus, c'est-à-dire tout mois confondu, pas que ce pour le mois de juin. C'est le cas par exemple à Saintes en Charente-Maritime et à Pauillac en Gironde, ainsi qu'à Melle dans les Deux-Sèvres et Montmorillon dans la Vienne, où il a fait 41 degrés hier. Même chose pour Magnac-Laval en Haute-Vienne et Saint-Junien en Haute-Vienne également. 40 degrés hier, record absolu. Et vous savez quoi ? On risque de les battre de nouveau.
1: Parce que ça va encore augmenter aujourd'hui.
24: Ah ben oui, cet après-midi, par endroit, on va gagner encore quelques degrés. Ou ce sera stationnaire, ça dépend des villes. Par exemple, Cognac et Bordeaux, il est attendu 42 degrés. Là, c'est en hausse par rapport à hier, 2 degrés de plus. 41 attendu à Biarritz, 40 à Rennes et à Nantes, 40 aussi à Clermont-Ferrand et à Agen. Il fera 39 au Mans, 38 à Paris, 37 à Brest. Brest, hier, il faisait 28, grande hausse sur Brest. 35 à Bastia, 34 à Perpignan, 31 à Lille. Les 27 à Cherbourg. Tout ça va se passer sous le soleil, avec juste quelques orages en montagne de façon très localisée. Les orages seront moins forts que ce week-end. 49 départements sont en vigilance rouge canicule, 40 en orange.
1: Merci beaucoup Marina. Très bon début de journée sur RTL. Il est 6h.
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1: Et le journal vous est présenté par Aude Vernuccio. Bonjour Aude.
17: Bonjour Sébastien, bonjour Marina et bonjour à tous.
1: Et à la une, plus de 60 millions de Français concernés ce matin par une alerte à la canicule. C'est une première en France.
17: Des températures extrêmes qui mettent les organismes à rude épreuve. On partira dans les Hauts-de-Seine en pleine tournée de SOS Médecins. C'est notre fil rouge sur RTL. Vigilance rouge pour 49 départements, 40 autres en orange, écoles fermées, trains supprimés. Tout ce qu'il faut savoir dans un instant. C'est un rapport très attendu. Première conclusion sur les défaillances dans l'affaire Liana ce matin à 11h. Et puis du football, les Bleus affrontent l'Irak ce soir à 23h.
1: Après votre journal Le Monde en Marche, avec vous William Galibert, bonjour.
18: Bonjour.
1: Chaque jour un récit, une histoire ce matin.
18: On va tailler la route, on va fendre le bitume. Je vais vous présenter Thérèse, une autostoppeuse de 93 ans.
1: À tout de suite William.
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1: Des nuits à 25 degrés, des journées à 40 ou presque, la France suffoque sous des températures extrêmes.
17: Épisode qui joue les prolongations jusqu'à samedi. À ce stade, selon Météo France, 49 départements sont en vigilance rouge. Marina vous le disait à l'instant, 40 autres sont en vigilance orange. C'est inédit et les organismes fatiguent. Mathilde Piquet, vous êtes ce matin notre fil rouge au Plessis-Rombasson dans les Hauts-de-Seine où vous suivez une tournée de SOS Médecins.
29: Oui, et la tournée s'apprête justement à débuter. Le docteur Olivier Roussel est déjà dans sa voiture blanche SOS Médecin. Il a ouvert la permanence il y a quelques minutes.
30: J'allume mon smartphone, j'ouvre mon application où je me connecte. J'ai le nombre de médecins sur le terrain. Alors pour l'instant, il n'y en a pas beaucoup parce qu'on va démarrer. Le nombre de visites en attente.
31: Là, il y a combien de visites en attente ?
30: Pour l'instant, il y a une visite en attente.
29: Alors entre les fortes chaleurs en journée et les nuits tropicales, le médecin va se montrer particulièrement vigilant ce matin.
30: Si quelqu'un a de la fièvre, est pas bien et dans un environnement où il fait 26-27 degrés dans la chambre, on va se dire ouais, il est peut-être un peu déshydraté. On va avoir une vigilance un peu supérieure, soit pour lui proposer une hydratation en plus, soit pour le conduire à l'hôpital si vraiment ça nécessite.
29: Les premiers appels surviennent généralement entre 6h30 et 7h. Le docteur Roussel se rendra alors directement chez les patients pour les examiner.
17: Mathilde Piquet en direct des Hauts-de-Seine pour RTL. Et hier, le thermomètre est monté jusqu'à 42,2 degrés à Pissos dans les Landes. Il fera encore 42 aujourd'hui à Cognac, encore à Bordeaux cet après-midi.
1: Et conséquence de cette canicule, Aude, eh bien, on a des suppressions de trains à prévoir et des écoles qui restent fermées.
17: Alors, sur les rails, en région parisienne, des suppressions sont attendues sur plusieurs lignes de RER et de Transilien. Quant aux écoles à vie aux parents, 845 écoles et collèges resteront fermés. 1800 autres établissements vont aménager leurs horaires et libérer les élèves en début d'après-midi, annonce le ministre de l'Éducation, Édouard Geffray. Notez qu'à Paris, le syndicat FSNUS Nuit PP a appelé les enseignants à exercer leur droit de retrait et les écoles à fermer au regard de, je cite, l'inadaptation du bâti scolaire parisien.
1: Et on en parlera ce matin avec Valérie Pécresse, la présidente de la région Île-de-France, qui sera l'invitée de Thomas Soto tout à l'heure à 7h40.
17: Pas d'école après donc des nuits très difficiles parfois. Dur d'être parent en cette période de canicule, en témoigne ce couple et leur petit garçon de 3 ans qui ne trouve pas le sommeil, Simon Marseille.
0: Absolument, on est presque au cœur de la nuit et je n'ai pas besoin de chuchoter parce que la petite Zelda, à peine 3 ans, est loin d'avoir sommeil. 29 degrés dans sa chambre.
2: On va se coucher, chouchou ?
3: Non.
2: Elle est plus énervée que d'habitude.
3: Ah si, il faut aller se coucher, mon Carl.
2: Hein. Il fait tellement chaud. Pour elle, c'est comme si c'était la journée encore. On a le maillot qui colle, on perle.
12: C'est quoi le risque là pour votre enfant ?
2: Déshydratation, mal de tête. Il y a encore quelques heures, elle a vomi après son repas parce qu'elle avait trop chaud. Tiens. Je lui propose des bains, des douches et je lui fais un petit coup de brumisateur. Visage, les cheveux parce qu'elle a une sacrée épaisseur. Avant le coucher, pendant le sommeil.
12: Vous n'êtes pas encore couché ?
2: Ah non, non, on n'est pas couché avant 5h30. Elle, grand maximum 2h30.
3: Tu sais, Pépa.
2: Zelda, tu veux regarder quoi à la télé ?
12: Papa et maman, ils vont voir leurs cernes s'allonger là au fur et à mesure des nuits caniculaires.
2: Ouais, s'il faut, on dormira sur le balcon, dans les pieds dans la piscine, quoi. On en est là.
12: Et après avoir compté les heures avant l'aube, le premier réflexe de Zoé et de sa fille ce matin, c'est de mettre les maillots de bain dans le coffre pour aller se rafraîchir dans le lac le plus proche.
17: Simon Marseille à Clamart, dans les Hauts-de-Seine pour RTL.
1: Il est 6h05 sur RTL. Y a-t-il eu des erreurs individuelles ou est-ce tout le système qui a failli ? Le rapport sur l'affaire Liana doit être rendu ce matin 11h à Sébastien Lecornu.
17: Une première ébauche puisque les conclusions définitives elles sont attendues le mois prochain. Rapport qui doit aider à comprendre pourquoi la justice, pourquoi les enquêteurs n'ont pas stoppé Jérôme Barella visé par plusieurs plaintes pour agression sexuelle et viol. Cindy Hubert, que peut-on attendre de ce rapport ?
19: Eh bien, la question est simple. Qui a failli et à quel moment pour que Jérôme Barella n'ait pas été placé en garde à vue au printemps 2026 avant le meurtre de Liana? Jamais entendu, alors qu'il était visé depuis plusieurs mois par la plainte d'une fille de 10 ans pour des dizaines de viols. Plainte étayée par des expertises médicales et précédée par celle d'une autre fillette en 2022 classée sans suite. Alors, quelles instructions la procureure, le substitut au parquet mineur ont-ils donné précisément? Quels actes les gendarmes ont-ils effectué ? Selon les toutes premières informations, les rapports pointent en tout cas des dysfonctionnements et des erreurs individuelles.
17: Cindy, des sanctions peuvent-elles être prises dès aujourd'hui ?
19: Alors attention, il s'agit d'un rapport intermédiaire. Les conclusions définitives ne seront rendues que le 10 juillet. La désignation de tel ou tel acteur du désastre judiciaire est donc susceptible d'attendre jusqu'à cette date. Si des responsables sont montrés du doigt dès aujourd'hui, le ministre de l'Intérieur, Laurent Nunez, peut décider de sanctions immédiates. Les gendarmes sont sous son autorité directe. Pour les magistrats, en revanche, le garde des Sceaux, Gérald Darmanin, doit saisir en principe le Conseil supérieur de la magistrature avant toute sanction.
17: Les précisions de Cindy Hubert pour RTL. Et pour rappel, Jérôme Barella, le meurtrier présumé de Liana, a été arrêté, mis en examen et écroué.
1: Et on sait d'ores et déjà que ce rapport dont on parlait pointe une série d'erreurs humaines plutôt qu'un manque de moyens. On en parlera à 6h15 avec mon invité. Je reçois ce matin Justine Probst, la secrétaire nationale du syndicat de la magistrature.
17: L'actualité à l'étranger ce matin, après avoir claqué la porte subitement hier, la délégation iranienne parle maintenant de progrès majeurs dans les négociations. Négociations avec les États-Unis, progrès sur les avoirs iraniens, la levée de restrictions sur le pétrole, le dossier libanais et le détroit d'Ormuz. Une ligne de communication a été établie pour sécuriser le transit dans le détroit. Téhéran et Washington se sont mis d'accord sur une feuille de route en vue d'un accord final sous 60 jours. Et puis de la gauche à la droite, dur. Un pro-Trump vient d'être élu à la tête de la Colombie cette nuit, Abelardo de la Espriella, président d'une courte tête face au candidat de gauche, Ivan Cepeda. Le L'homme de 47 ans dit avoir reçu le soutien du président des États-Unis et vient d'être félicité à l'instant par le secrétaire d'État Marco Rubio.
1: Et on file justement aux États-Unis pour parler ballon.
17: Acte 2 pour les Bleus. L'équipe de France de foot affronte ce soir l'Irak à Philadelphie pour son deuxième match du mondial sur place aux États-Unis. Match pour les couches tard, coup d'envoi à 23h heure française. Didier Deschamps, le sélectionneur, est concentré.
4: Je pense au premier objectif, qui est tout faire pour se qualifier. Après, comme je l'ai dit, c'est quasiment sûr que le troisième sera décisif pour le classement. Mais je sais pas, ça dépendra de notre match, ça dépendra de la confrontation après nous entre le Sénégal et la Norvège. Et évidemment, après ça, ça amène à des destinations différentes. Chaque chose en son temps, mais je sais qu'elles peuvent être plus longues, plus... Voilà, après, je j'ai jamais joué avec ça. Faisons en sorte déjà d'atteindre un objectif qui est le nôtre. Et sur le troisième, il y en aura un autre aussi.
17: À propos recueilli par Nicolas Georgerot. Et puis quelques résultats de cette nuit. L'Égypte a renversé la Nouvelle-Zélande 3-1. Le Cap-Vert a tenu tête à l'Uruguay de partout.
1: Ah, le Cap-Vert qui avait déjà arraché le match nul face à l'Espagne. Les courses aujourd'hui, elles ont lieu à Lyon-Paris. Départ 13h36.
17: Dominique Cordier vous conseille de jouer le 8, le 6, le 11, le 3... Le 13, le 14, le 7 et l'outsider de RTL, c'est le 11, Portugal.
1: Portugal, ils sont avec un C. Merci beaucoup Aude Vernuccio. À suivre dans un tout petit instant notre invité. On va revenir sur ce rapport qui doit être remis ce matin à Sébastien Lecornu. Rapport sur l'affaire Liana qui pointe a priori des erreurs humaines qui ont conduit donc à ne pas interroger le principal suspect Jérôme Barella qui était pourtant visé depuis des mois par une plainte pour viol sur mineur. Et avant cela, Le Monde en Marche, comme chaque matin avec William Galibert. Ce matin, William,
18: beaucoup plus léger, on va partir en goguette avec une autostoppeuse comme vous n'en avez jamais rencontré.
1: A tout de suite, il est presque 6h10 sur RTL.
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1: 6h13 sur RTL et avant d'accueillir notre invité, le monde en marche, oui, avec William Galibert. Et ce matin, William, le portrait de Mamie Thérèse, une formidable grand-mère autostoppeuse de 93 ans.
18: Ouais, formidable, et pas seulement parce qu'on n'en voit pas beaucoup au bord des routes avec le pouce levé des mamies de 93 ans. Thérèse vit à Saint-Brévin-les-Pins, en Loire-Atlantique, et c'est son petit-fils Jules, 29 ans, qui l'a convaincu de tailler la route avec lui. On passe notre temps à dire que nos vieux, et je dis le mot avec tendresse, que nos vieux sont seuls, qu'ils sont isolés, qu'ils sont invisibles, qu'ils méritent mieux qu'un coup de fil de 3 minutes tous les 4 dimanches. Eh ben voilà. Voilà la preuve qu'on peut faire mieux, et mieux que des rapports parlementaires ou des numéros verts. Les deux, Thérèse et Jules, sont en photo sur le site du Figaro, avec un morceau de carton à la main, prêts à partir à l'aventure.
1: Oui, parce qu'ils ont déjà parcouru 2000 km ensemble en autostop.
18: La Bretagne, le Sud-Ouest, et bientôt, le mois prochain, l'Ardèche, le seul département que Thérèse n'a jamais visité. Elle devait y aller avec son mari Norbert, mais Norbert est mort en 2022. Et c'est là que l'histoire devient aussi autre chose qu'une jolie fantaisie. Ce voyage aurait dû se faire en couple, il se fera bien à deux, mais autrement, avec son petit-fils. Thérèse a accepté l'aventure, mais elle a posé ses conditions. Un bon lit, un bon hôtel et un bon repas. Hein, pas folle la guêpe. Au départ, elle avait un peu peur des mauvaises rencontres, et puis elle a découvert l'inverse. Elle dit, on a croisé que des bonnes personnes, des gens d'une amabilité. Je n'avais jamais vu ça. Et le petit-fils, lui, a compris très vite que sa grand-mère était une arme absolue en autostop. Il dit même qu'avec elle, c'est trop facile. C'est de la triche. Forcément, un type seul au bord d'une route, on hésite, mais un type avec Mamie Thérèse, 93 ans, on s'arrête, sinon on n'a pas de cœur. Et quand on lui demande, quand on demande à Thérèse si l'Ardèche sera leur dernier voyage en duo, elle répond, on ne sait jamais. Il ne faut jamais dire jamais.
1: Le Monde en Marche, une histoire pleine de tendresse ce matin. Merci beaucoup, William Galibert.
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1: Une question au cœur de l'actualité ce matin. Qui a failli dans l'affaire Liana? Pourquoi le principal suspect, Jérôme Barella, n'a-t-il jamais été inquiété, pas même interrogé avant ce drame, alors qu'il était déjà visé par la plainte pour viol de Rosa, une petite fille de 10 ans? Eh bien, on aura de premiers éléments de réponse aujourd'hui, puisque le gouvernement doit rendre public le rapport d'inspection qu'il a diligenté après ce drame. Bonjour Justine Probst.
9: Bonjour.
1: Merci d'être avec nous ce matin sur RTL. Vous êtes substitut du procureur à Lille, secrétaire national du syndicat de la magistrature, syndicat qui a accusé Gérald Darmanin de vouloir désigner à la hâte des coupables pour se dédouaner dans cette affaire. Or, ce rapport, on sait d'ores et déjà qu'il pointe une série d'erreurs humaines. Ça veut bien dire qu'il y a des responsabilités individuelles.
9: Alors, nous, ce que l'on attend aujourd'hui, c'est d'avoir effectivement accès au rapport pour pouvoir effectivement analyser ce qui s'est passé et de pouvoir voir si effectivement il y a des défaillances individuelles, mais si ces erreurs individuelles, elles sont séparables du contexte dans lequel les magistrats, magistrates et gendarmes ont exercé. Parce que pour nous, c'est fondamental de rappeler que s'il y a des défaillances individuelles qui sont causées et qui s'inscrivent dans un contexte de défaillance plus systémique, alors la responsabilité du ou de la magistrate en charge de la procédure, elle doit vraiment être observée à travers ce contexte-là. On peut pas juste se focaliser sur une prise en charge, par exemple, d'une procédure qui pourrait paraître longue. Il faut l'inscrire dans, on va dire, par exemple, le planning et la charge de travail du ou de la magistrate concernée.
1: Un point qui interpelle quand même, vous avez raison de dire, on n'a pas encore ce rapport entre les mains, mais selon nos confrères de la Tribune dimanche, ils révèlent notamment ce rapport, tout le temps qui a été perdu autour de la plainte de la petite Rosa. Quand elle arrive au format papier, cette plainte au parquet d'Auch, il faut 3 semaines pour que le pli soit ouvert, puis 1 mois et demi supplémentaire pour que l'affaire soit confiée à un service d'enquête. Plus de 2 mois perdus sur une affaire aussi sensible, Justine Probst, c'est pas normal. Il y a bien une erreur quelque part.
9: Bah, ce qui n'est pas normal et ce qui apparaît comme effectivement très long, c'est quelque chose en premier lieu dans le monde de la magistrature qui malheureusement paraît assez normal parce que c'est des délais qu'on connaît malheureusement très régulièrement. Donc effectivement, on comprend que ce soit choquant et nous-mêmes on trouve ça inacceptable. Maintenant, c'est des délais qui malheureusement, quand on les voit du prisme professionnel de la magistrature, qui sont malheureusement assez communs. Et effectivement, est-ce que la magistrature doit se réorganiser? Est-ce que il y a des choses à changer? Sûrement. Maintenant, cela ne révèle pas forcément une défaillance individuelle.
1: Vous niez le fait qu'il y ait pu avoir des erreurs individuelles, des erreurs humaines qui aient été commises?
9: Moi, écoutez, en l'état, franchement, sans avoir lu le dossier, je peux pas répondre à cette question. Ce qui est sûr, c'est que le point d'attention pour nous, ça va être de voir, effectivement, si on a bien objectivé le contexte dans lequel les décisions ont été prises. Et on attend vraiment, et ça c'est important de le dire, nous on attend à ce que les deux rapports qui concernent à la fois la gendarmerie et la police soient communiqués dans leur intégralité, avec évidemment une anonymisation des identités des acteurs, mais par contre c'est important qu'on n'ait pas seulement des bribes du rapport, qu'on ait l'intégralité et pas seulement les éléments qui seraient présélectionnés par les ministres.
1: Vous parlez du contexte qui est effectivement important pour comprendre dans quel contexte ces erreurs ont pu être commises, si effectivement il y a bien eu des erreurs individuelles. Vous parlez beaucoup du manque de moyens de la justice, mais le budget de la justice a augmenté ces dernières années. On peut pas tout mettre là-dessus.
9: Alors, effectivement, il y a à la fois le budget qu'on détient et comment on l'utilise. Ce qu'il faut dire, c'est que le budget de la justice a augmenté, mais que la majorité du budget de la justice qu'on a par an va dans l'administration pénitentiaire. Donc c'est une première chose, que l'augmentation du nombre de magistrats a été fléchée vers le narcotrafic, et donc que finalement, si on regarde dans les détails, la priorisation sur la justice des mineurs n'a pas été faite. Donc effectivement, il y a aussi des choix politiques de l'utilisation des enveloppes budgétaires, et nous, ce qu'on dénonce depuis de nombreuses années, c'est que les mineurs sont toujours les derniers relégués dans l'attribution des moyens au niveau de la justice et de la police.
1: Merci beaucoup Justine Probst, je rappelle que vous êtes la secrétaire nationale du syndicat de la magistrature. Merci d'avoir été avec nous ce matin sur RTL, très bonne journée à vous.
9: Merci, au revoir.
1: Il est 6h20.
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1: Et c'est l'heure de retrouver Laurent Marsic pour notre programme télé de la semaine. Bonjour Laurent.
5: Bonjour Sébastien, bonjour à tous.
1: Cette semaine encore, on sera nombreux à regarder la Coupe du Monde de foot.
5: Oui, et qui va permettre de faire un petit point d'audience, puisque la chaîne M6 a livré en fin de semaine dernière un premier bilan. En l'espace d'une semaine, ce sont 42 millions de personnes qui ont regardé les matchs de la Coupe du Monde sur M6 et la plateforme M6+, qui, elle, est en passe de battre son record de fréquentation. Elle a gagné 1 million d'abonnés depuis le début de la compétition, et tout ça va forcément grimper, notamment avec les deux matchs à venir cette semaine de l'équipe de France. Ce soir, France-Irak, 22h50 sur M6, et vendredi, Norvège-France à 20h50.
1: Et bien sûr, des matchs à suivre sur RTL avec RTL Coupe du Monde tous les soirs de 20h jusqu'à 1h du matin ce soir pour suivre le match des Bleus face à l'Irak.
10: Et Laurent, l'autre compétition, c'est une bataille finale sur TF1 avec enfin la finale de Koh-Lanta.
5: Qui avait été décalé d'une semaine pour cause de match de l'équipe de France la semaine dernière. C'est donc demain qu'on saura enfin qui l'emportera. 3 candidats sont encore en lice, Cynthia, Clarisse et Guillaume. Il y a eu plein de changements cette année, des changements de règles, notamment au Conseil. Mais ils ont quand même gardé, et c'est ce qui est important pour Denis Brognard, ce qui fait l'ADN de Koh-Lanta, c'est-à-dire l'aventure.
11: L'aventure, avec un A majuscule, c'est la base de Koh-Lanta. Mais il y aura toujours... Mais c'est la vie, ça, de la stratégie.
12: 25 ans que l'émission existe, ouais. 24 ans pour vous. C'est quoi votre moteur encore, 24 ans après?
11: Mon moteur, c'est la passion de ce que représente Koh-Lanta. C'est l'aventure, c'est le dépassement de soi, c'est le dépaysement, c'est la compétition, c'est l'évasion. J'ai toujours, vécu avec l'espèce d'idéal de Robinson Crusoe. C'est ce qui m'anime depuis 25 ans. Et puis vous savez, quand vous avez des candidats différents chaque année, des nouveautés comme celle de cette année avec les reliques du destin, eh bien vous êtes toujours porté par quelque chose qui vous emmène le plus loin possible. Et moi, je vis par procuration ce que vivent ces aventuriers. J'ai l'admiration de ce qu'ils peuvent faire dans des conditions extrêmement difficiles. Et c'est vrai que j'éprouve aucune lassitude. J'ai envie de vous dire, comme dans une colonie de vacances quand j'étais gamin, je suis très très content de partir. Et je suis super content de rentrer.
5: La finale de Koh-Lanta demain soir sur TF1 et la chaîne a d'ores et déjà annoncé qu'une édition spéciale sera diffusée bientôt, une édition All-Star avec d'anciens participants, vainqueurs ou finalistes. Là encore une nouveauté, le totem aura la particularité d'avoir deux faces, une face homme et une autre femme, tout simplement parce que cette édition va lier le destin des aventuriers. Ils démarreront l'aventure en binôme, un homme et une femme.
1: Et en attendant donc cette édition All-Star, rendez-vous demain soir pour la finale de Koh-Lanta, 21h10 sur TF1. Merci beaucoup Laurent Marsic. Marina, on va avoir jusqu'à 42 degrés cet après-midi.
10: 42 degrés à Cognac et à Bordeaux, 42 degrés à Londres, et c'est 2 degrés de plus qu'hier.
1: On détaille tout ça dans un tout petit instant. À tout de suite sur RTL.

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11: 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Il est bientôt 6h30.
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13: Dans quelques instants sur RTL, le journal de 6h30. Mais d'abord, place à vos grosses têtes avec Ariel Dombal qui parle canicule.
14: Mais vous savez, j'ai lu une statistique.
15: Ah, oh, attention.
14: Tout le monde est en train de dire, il fait trop chaud, il fait trop froid. Bon, on sait qu'il y a un grand bouleversement climatique.
15: Certes.
14: Mais j'ai lu une statistique que si on ne parlait pas du temps, 80% des conversations humaines n'auraient pas lieu.
16: Avec toi, il fait pas chaud, t'enfonces les portes ouvertes.
13: Les grosses têtes de Laurent Ruquier que vous retrouvez tous les jours à partir de 15h30 sur RTL, bien sûr, avec cet après-midi Valérie Mérès, Angoun ou encore Paul Elkarat. Le temps, Marina, à 6h28, il fait déjà très chaud par endroit.
17: 26 degrés là en ce moment à Bordeaux, à Nice et à Nantes, 25 à Vannes, il fait 24 à Paris, 23 au Bourget ou encore à Langres, 22 à Agen, vous avez 21 à Rouen. En dessous des 20, on a 19 à Lyon, 18 à Caen, 17 à Montélimar. Des températures chaudes, mais cet après-midi, évidemment, on aura encore plus chaud et encore plus chaud qu'hier après-midi, puisque pour certains, ça va même grimper. 42 à Cognac et à Bordeaux à l'ombre, hein. C'est donc, je vous le disais, 2 degrés de plus qu'hier. Il fera 41 à Biarritz, 40 à Rennes, 40 à Nantes, à Clermont-Ferrand et à Agen. C'est vraiment l'ouest qui aura le plus chaud, mais pas que, hein, puisqu'on aura 39 à Lyon, 38 à Paris, 37 à Marseille. Il fera 37 à Brest aussi. Brest, où il faisait 28 hier, plus 9 degrés pour Brest. 36 à Rouen et à Strasbourg, 35 à Bastia, 32 à Montpellier, 31 à Lille. J'ai une température en dessous des 30. C'est à Cherbourg, il fera 27 degrés. On a donc 49 départements en vigilance rouge, canicule 40 en orange. Puis attention aussi au risque élevé d'incendie. 17 départements du centre et du centre-ouest et du sud-est du pays sont en risque élevé.
13: Et tout ça sous un grand soleil, Marina?
17: Oui, franchement, rien à signaler. Du grand soleil, une évolution orageuse, mais vraiment de façon ponctuelle.

0: sur les reliefs, vers les Pyrénées, le Massif central, les Alpes du Sud et le relief Corse.
1: Alors le plus éprouvant là en cette période de canicule, Marina, c'est que les nuits aussi sont étouffantes. On parle même de nuits tropicales.
0: Oui, la chaleur ne descend pas et même sur certaines communes du bord de mer, pour des raisons différentes des communes qui sont dans les terres, je vous expliquerai tout.
1: Ah, vous allez nous détailler tout ça en effet dans un quart d'heure. Ce sera dans votre tablé du petit matin avec Isabelle Saporta et Martial qui est en train d'arriver en studio. Bonjour à vous deux. Sur le gong, Martial, la canicule, on va en parler aussi avec vous parce qu'elle risque bien de plomber les soldes d'été qui débutent mercredi.
2: Est-ce que vous avez envie d'aller faire les courses en ce moment?
3: Non, pas trop.
2: C'est bien le problème parce qu'effectivement les soldes démarrent et c'est jamais très bon avec la canicule.
1: Isabelle, un coup de gueule ce matin contre la SNCF qui laisse à quel les plus vulnérables pendant la canicule?
4: Oui, les plus vulnérables, à vous de savoir ce qu'il y a derrière, je suppose. Les seniors, les fragiles, les bébés, bah écoutez, restez chez vous, la SNCF n'arrive pas à vous gérer.
1: Votre tablé du petit matin, ce sera à 7h moins le quart, puis on accueillera dans la foulée Philippe Cavrivière pour son Cave Réveil. Très bon début de journée à l'écoute de RTL. Il est 6h30.
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1: Et on retrouve Vincent Derosier pour le journal. Bonjour Vincent.
7: Bonjour Sébastien, bonjour à tous.
1: À la une ce matin, plus personne ou presque n'échappe à la canicule.
7: La barre des 40 degrés sera franchie aujourd'hui, Marina nous le disait, à Rennes, Nantes, Limoges ou Bordeaux. Les nuits sont étouffantes, surtout quand on danse. La fête de la musique a été torride cette nuit à Paris. Dans ce journal également, pourquoi Jérôme Barella n'a jamais été inquiété? Qui a failli? Le rapport d'inspection sur l'affaire Liana est remis aujourd'hui au Premier ministre. Enfin, les supporters des Bleus, même les enfants, se préparent à une courte nuit, car la France affronte l'Irak à 23h, nous serons à Rouen.
1: Après votre journal, Tom Lefebvre, vous allez en entendre parler, spéciale Coupe du Monde ce matin.
8: Un débat enflammé, un joueur de la Coupe du Monde peut-il assister à l'accouchement de son épouse?
1: À tout à l'heure.
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1: La moitié de la France va basculer en vigilance rouge canicule dès midi et ça c'est du jamais vu, Vincent.
7: C'est un record qui n'a pas empêché les Parisiens de danser et de chanter pour cette fête de la musique. Claire Checaglini, vous avez passé une partie de la soirée et de la nuit avec eux.
9: Il est un peu plus de 23h, tam tam, face à la fontaine Saint-Michel.
10: L'ambiance elle est géniale, avec une bonne glace.
11: Ah oui, la chaleur elle arrête pas la danse.
9: À deux pas de Châtelet, à minuit passé, l'ambiance reste aussi bonne enfant.
12: Tout le monde danse ensemble, il n'y a pas d'origine, il n'y a pas de classe sociale, et ça fait plaisir.
13: Vous êtes déguisé en quoi là?
14: En saucisse.
13: Vous n'avez pas trop chaud?
14: Un peu, mais si mon pote me l'a passé, il restait plus que ça.
9: Le copain est à côté.
15: C'est incroyable! Les jeunes ils sont là, ils dansent, ils bougent. Moi je suis bien en tortue ninja. Pour la chaleur c'est pas fou, mais au moins pour le style c'est bien.
9: À quelques mètres de là, c'est la cohue pour accéder au quai. Et finalement, tout le monde est arrivé à bon port.
16: Il n'y a pas eu de souci à signaler, donc on s'est hydraté.
13: Est-ce que vous avez bu un peu d'alcool ou pas?
16: Un petit peu, mais avec modération, toujours.
13: Normalement, vous n'aviez pas le droit.
16: Oui, mais bon, on est des affranchis.
9: Un seul quai et plusieurs ambiances.
17: On n'a pas bu d'alcool?
18: Non, parce que je conduis, c'est important de ne pas boire.
19: Regardez, il y a une abat-doigt, il n'y a que de l'eau.
20: Je me suis préparé. J'ai un arroseur, mais ça fonctionne, c'est pour arroser les gens, quoi. Oui, c'est de l'eau.
21: Non,
20: oui,
21: on n'impose pas de la vodka sur les gens, en vrai. Non, mais c'est compliqué, l'alcool, en vrai. Quand il y a autant de gens, on se méfie un peu.
7: Reportage de Claire Checaglini, il fera 38 degrés aujourd'hui à Paris. La canicule n'épargne désormais qu'une partie de l'Occitanie et des Alpes.
1: Alors, est-ce lié à ces fortes chaleurs en Gironde, 3 personnes âgées sont mortes chez elles.
7: La préfecture a dans un premier temps attribué leur décès à la canicule, mais Philippe Demaria, il convient de rester prudent.
22: Oui, la préfète de Gironde évoque donc 3 décès à 2 personnes âgées que les secours pour l'instant attribuent à cette canicule. Selon nos informations, l'une des premières victimes est un homme de 95 ans. Son fils l'attend dans la rue près de son domicile à ce nom. Ne le voyant pas arriver, il s'avance et découvre son père inanimé sur le trottoir, malaise cardiaque, il est 11h30, le SAMU ne pourra rien faire. Le maire de ce nom, joint hier soir, n'a pas été informé d'un lien direct entre la canicule et ce décès sur sa commune. Même incertitude à Saint-Médard-en-Jal. Un homme de 90 ans est découvert sans vie à son domicile. Une maison classique, pas une fournaise. Et le maire, Stéphane Delpera, n'a pas été informé par la famille que la canicule était à l'origine du décès. Ce sont les secours qui établissent un lien possible. Il sera compliqué d'être formel à moins d'une autopsie. Mais ici, en Gironde, on va atteindre 43 degrés pendant 3 jours. On redoute ici des conséquences potentiellement dramatiques chez les personnes les plus fragiles.
7: Merci Philippe, jusqu'à 43 degrés, hein, mais aujourd'hui il va faire déjà 41 à Cognac, Bordeaux, Biarritz et Limoges. 845 écoles et collèges fermés aujourd'hui alors que 1800 autres vont libérer les élèves en début d'après-midi sur les 60 000 établissements que compte le pays. Ça sera difficile aussi si vous allez travailler en train, notamment en Île-de-France, des suppressions à prévoir sur les RER B, C, D et E, ainsi que sur bon nombre de lignes de Transilien.
1: Vous êtes bien sur RTL, il est 6h34, près de 3 semaines après la découverte du corps de Liana. Le gouvernement attend aujourd'hui le rapport pour faire toute la lumière sur les dysfonctionnements de la justice.
7: Qui a failli et pourquoi? Ce rapport d'inspection de la gendarmerie et de la justice va être remis à Sébastien Lecornu en fin de matinée. Jérôme Barella, le principal suspect, n'a jamais été inquiété. Il faisait pourtant l'objet de plaintes pour agressions sexuelles et viols sur des enfants. Manuel Bompard, le coordinateur national de la France Insoumise, était hier l'invité du grand jury RTL Public Sénat Le Figaro M6. Il dénonce des problèmes systémiques.
0: C'est évidemment un drame qui va avoir ses spécificités, comme les drames ont leurs spécificités, mais qui s'inscrit dans un tableau d'ensemble, qui a un tableau, il y a un chiffre qui permet de le résumer. Vous avez aujourd'hui 70% des plaintes déposées pour viol contre enfants qui sont classées sans suite. Si vous n'êtes pas capable de répondre à cette question-là de manière globale, et si on en sort par il y a eu tel ou tel dysfonctionnement, donc on a telle ou telle sanction individuelle, pardonnez-moi
5: donc de le dire. Le responsable, c'est l'État, c'est ce que vous dites?
0: Non, je dis que c'est un problème systémique, c'est un problème global, dans lequel évidemment, les gouvernements, l'État a sa responsabilité, mais c'est pas que l'État.
7: Manuel Bompard, invité hier du grand jury RTL Public Sénat Le Figaro M6.
1: Détention et des progrès. Iraniens et Américains s'entendent sur des mécanismes pour faire cesser la guerre au Liban et pour sécuriser le détroit d'Ormuz.
7: Le tout dans un délai de 60 jours, c'était la première séance de négociation en Suisse pour mettre fin à la guerre au Moyen-Orient. Un nouveau président pro-Trump en Colombie, Abelardo de la Esprilia, tenant d'une droite dure, promet une nouvelle ère après la défaite de la gauche. Il est partisan d'une opposition frontale aux groupes liés au narcotrafic. Il promet de poursuivre sans relâche les bandits, mais dans le cadre de la Constitution et des lois de la République. Une perte brutale d'altitude peu après le décollage. Deux Français sont morts dans le nord du Maroc dans le crash d'un petit avion, le pilote et sa passagère.
1: À 6h36 sur RTL, on en vient au mondial de foot. Et si vous aimez les Bleus, attention, il va falloir se coucher tard.
7: France-Irak, coup d'envoi du match à 23h ce soir à Philadelphie. 100e sélection pour capitaine Mbappé et en cas de victoire, donc la qualification. À Rouen, certains ont déjà prévu de raccourcir la nuit. D'autres feront même quelques exceptions pour les enfants, Gilbert Guérand.
17: Oui, dans les rues, on arbore fièrement son maillot tricolore, comme Jean-Michel qui croise les doigts et prépare déjà la soirée.
23: Je serai là, évidemment. Si ça avait été à 3h du matin, je me serais levé pour.
17: Pour lui, comme pour beaucoup d'autres, l'heure importe assez peu.
24: Je travaille pas là, donc je suis censé être en stage. Je vais pouvoir me lever à midi.
17: Jeff est derrière son comptoir, il est lui ravi de ce coup d'envoi nocturne.
25: Mais c'est un avantage quand même que ça soit le soir à cette heure-là. Avec la chaleur qu'il fait toute la journée, les gens vont peut-être se concentrer à sortir justement plus le soir.
17: Et si les bars comptent faire le plein à la maison, on n'est pas en reste. Avec des permissions de minuit accordées en nombre aux plus jeunes.
26: Il a l'autorisation pour regarder le match entier, quoi. Une Coupe du Monde, c'est tous les 4 ans. Les grandes vacances arrivent, c'est un peu plus cool à l'école en ce moment.
27: Ça permet aussi de leur faire vivre une nouvelle expérience.
17: Et visiblement, les enfants n'avaient pas trop besoin qu'on les convainque.
28: Vu que c'est la France, j'aimerais bien regarder ce match. Mais ils ont dit que je pouvais, mais il faut pas que je m'endors, quoi.
29: Je vais décaler mon réveil parce que je me lève à 6h20. Ça a été un peu dur, oui.
17: Alors de ce que j'ai pu voir et entendre, les supporters normands seront bien là. Et demain matin, ils risquent d'avoir un peu de mal à se lever.
7: Le reportage de Gilbert Guérand, match à suivre sur RTL et sur M6, RTL Coupe du Monde. 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
1: La Belgique, elle, a fait match nul, encore une fois, cette fois contre l'Iran, 0-0.
7: Et en plus, les Diables Rouges ont fini à 10, ils ont pris un carton rouge. Le Cap-Vert et l'Uruguay ont fait match nul, 2 buts partout cette nuit. Enfin, l'Égypte, qui était menée 1-0 par la Nouvelle-Zélande, s'est imposée 3-1.
1: Merci beaucoup Vincent Derosier, il est 6h38.
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1: Avec vous Tom Lefebvre, vous allez en entendre parler en mode Coupe du Monde de foot pendant toute la durée du Mondial. Et ce matin Tom, vous nous parlez de ce joueur belge qui pourrait donc quitter sa sélection en plein Mondial pour assister à la naissance de son enfant.
8: Oui, ce joueur, c'est Jérémy Doku. L'attaquant va devoir faire un choix dans les prochains jours. Rester avec les Diables Rouges dans la compétition ou rejoindre Londres pour être aux côtés de son épouse qui doit accoucher début juillet, donc ça pourrait tomber entre les 16e et les quarts de finale. Et depuis que le joueur de Manchester City a expliqué qu'il aimerait être présent pour cet événement, bah les supporters sont divisés. D'un côté, vous avez ceux qui estiment qu'on ne vit qu'une seule fois la naissance de son premier enfant. Bon, logique, mais en tout cas pour qui ça ne se loupe pas. Et de l'autre, ceux qui pensent qu'un mondial, c'est une occasion unique dans une carrière, que son pays compte sur lui. La polémique, en fait, elle a pris de l'ampleur depuis ses propos. Ce sont ceux de la journaliste sportive France Piron sur la chaîne L'Équipe.
2: Tu vas quitter tout ça pour aller assister à la naissance de ton enfant, qui est un moment dégueulasse, excusez-moi, où le papa ne sert à rien, il a un rôle de figurant.
1: Des propos qui ont fait beaucoup réagir. Est-ce que la Belgique, Tom, compte le laisser partir, ce joueur ?
8: Alors, selon nos confrères belges de la dernière heure, la fédération cherche un compromis. Les dirigeants ne veulent ni lui interdire de rejoindre sa famille, ni perdre, bien sûr, l'un des joueurs les plus décisifs. Alors, il y a un autre cas, celui d'un Norvégien qui s'appelle Leo Ostigard, qui vient d'assister là, vendredi, à l'accouchement de sa compagne, à distance, en FaceTime, depuis le rassemblement de sa sélection. Et j'ai regardé, chez nos Bleus, il y a déjà eu un cas similaire, et il n'y a pas si longtemps, Kingsley Coman. Il avait été autorisé à quitter l'équipe de France en plein Euro 2021 pour l'heureux événement. Et rebelote à l'Euro 2024. Il a vraiment le sens du timing.
1: C'est assez clair. Merci beaucoup, Tom Lefebvre. Vous allez en entendre parler, spécial Coupe du Monde pendant toute la durée du Mondial. 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
1: Bravo à vous, très bon début de journée sur RTL, il est 6h40, dans un instant votre tablé du petit matin. Martial You va nous expliquer pourquoi la canicule risque bien de plomber les soldes d'été qui démarrent mercredi. À tout de suite.
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1: Il est 6h44 sur RTL et c'est donc parti pour votre tablée du petit matin. On commence avec vous, Marina. Il a fait très chaud cette nuit et ce sera encore pire la nuit prochaine. Les trois quarts du pays s'apprêtent à vivre ce qu'on appelle une nuit tropicale. Ça veut dire quoi, nuit tropicale?
0: Alors, c'est quand la température ne descend pas en dessous des 20 degrés. Et vu qu'hier après-midi, on a eu des températures entre 33 et 42 degrés sur le pays, cette nuit a été étouffante. Mais en effet, ce sera pire la nuit prochaine, car cet après-midi, les températures seront soit stationnaires, soit en hausse, notamment si vous habitez la zone qui va de Nantes en descendant vers Bordeaux. La température au plus bas la nuit prochaine se situera aux alentours de 23-26 degrés. Alors, c'est la température la plus basse. Elle est enregistrée généralement un peu après le lever du jour, vers 6 heures. Donc ça veut dire que toute la nuit, en réalité, c'est beaucoup plus fort. Là, à 3 heures du matin, par exemple, il faisait encore 28 degrés à Nantes et à Bordeaux. Oui. On avait même 32 à Biarritz à 3 heures du matin. D'ailleurs, à partir de 25-30 degrés la nuit, on emploie même les termes de nuit équatoriale, ou voire nuit torride.
1: Et comment ça se fait qu'il fasse aussi chaud la nuit? C'est parce que la chaleur qui a été accumulée toute la journée n'a pas le temps de se dissiper, en fait.
0: Oui, d'autant plus que nous sommes dans la période où les jours sont longs et donc les nuits sont les plus courtes, elles font moins de 8 heures.
1: Et puis, il faut distinguer la situation en ville et en bord de mer. S'il fait chaud la nuit, c'est pas les mêmes raisons pour ces deux endroits.
0: Pour les communes qui sont sur le littoral, normalement, la température de la mer apporte de la fraîcheur. Sauf que pour certains, en ce moment, un, il n'y a pas de vent pour brasser l'air et faire baisser le thermomètre. Et deux, l'eau de la mer est à plus de 20 degrés. Et c'est le cas de Biarritz. La température de l'eau, là, est à 23 degrés. Donc, il n'y a aucune fraîcheur à attendre de la mer. Et à Biarritz, cet après-midi, on attend 41 degrés sans vent. Heureusement, ce vent devrait revenir mercredi et là, ça ira mieux. Pour la ville, dans le sens, ce qui empêche la température la nuit de baisser, c'est l'urbanisation. Le bitume qui garde la chaleur et la rejette tout au long de la nuit. L'activité d'une ville, évidemment, qui se poursuit. Les industries, par exemple, qui fonctionnent 24 heures sur 24. Le manque d'arbres aussi, c'est ce qu'on appelle l'îlot de chaleur urbain. Par exemple, à Reims, en ce moment, entre le centre-ville et la campagne environnante, il peut y avoir 7 degrés de différence.
1: 7 degrés de différence.
0: Tout à fait possible.
1: Merci beaucoup, Marina.
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1: Martial You, c'est donc en plein épisode de canicule, on en parlait, que les soldes d'été vont démarrer après-demain, mercredi. Et ça, c'est une mauvaise nouvelle pour les commerçants.
5: Ben oui, une de plus pour le monde du prêt-à-porter. Cette semaine encore, les clients ne vont pas faire la queue à l'entrée du magasin, ils vont attendre le livreur. C'est une très mauvaise nouvelle pour les commerçants, parce qu'on a coutume de dire que la première semaine des soldes, elle donne le tempo bien sûr pour la suite. Et le premier jour, on est censé avoir deux fois plus de trafic qu'un jour normal en magasin.
1: Et on le sait d'expérience, les clients ne se déplacent pas en période de canicule.
5: Oui, j'ai fait des recherches et en 2019, ce sont les derniers records de chaleur qui ont coïncidé avec les soldes, eh bien un commerçant sur deux interrogé par la CCI d'Île-de-France avait indiqué des premiers jours catastrophiques à cause de la canicule. L'an dernier, même chose, vague de chaleur au début des soldes. On enregistrait alors une chute des ventes de 7 à 8% sur les deux premières semaines, qui correspond d'ailleurs à la baisse de fréquentation dans les magasins à ce moment-là, moins 6%, ce qui est anormal bien sûr au premier jour des soldes. Et puis ensuite, ça peut se corriger si les températures retombent, c'est ce qu'on avait observé d'ailleurs l'an dernier. Mais on ne rattrape jamais vraiment ce qui a été perdu évidemment au début.
1: Et j'imagine que c'est Internet qui en profite.
5: Et voilà le livreur dont je vous parlais. De façon globale, Internet grappille des parts de marché bien sûr année après année au commerce physique. Mais sur les ventes de produits pour la maison par exemple, eh bien on a constaté une hausse de 3% sur Internet sur un an l'année dernière, alors que ça baissait en magasin évidemment.
1: Le prêt-à-porter, Martial, c'est un secteur, on en parle souvent, qui est en crise, ça risque de le fragiliser encore plus.
5: Oui, alors l'habillement il est en crise en réalité depuis 2008 et selon l'Alliance du Commerce, les ventes elles ont reculé de 1,4% en janvier, 3,8% en février, 4,4% en mars, 7% en avril. Voilà, bon, la crise en Iran elle a gelé la consommation. Il y a que le mois de mai qui progresse de 4%, mais ça ne suffit pas à rattraper évidemment le début de l'année. Les soldes ne font que confirmer donc cette tendance et malheureusement j'ai envie de vous dire, canicule ou pas, neige et verglas l'hiver ou pas, pour les soldes, ça fait des années que les soldes ne fonctionnent plus et qu'on s'y accroche parce que ça fait une animation commerciale à bon compte. C'est pas de réduction dont on a besoin en fait, c'est d'imagination pour faire revenir du monde dans les magasins.
1: Merci beaucoup Martial You.
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1: Canicule et train, là non plus, ça ne fait pas bon ménage. On a eu beaucoup de pannes ces derniers jours et des témoignages de passagers qui sont restés bloqués plusieurs heures sans clim. Le plus prudent, au fond, c'est que les plus vulnérables ne prennent pas le train en ce moment. C'est au fond ce que dit le patron de la SNCF, Jean Castex. Une petite phrase qui vous met en colère, Isabelle Saporta.
6: Oui, le patron de la SNCF recommande aux vulnérables de ne pas prendre le train. Ben oui, les vulnérables, les vieux, les fragiles, les bébés, restez chez vous à crever de chaud dans vos passoires thermiques, à manquer d'air comme des poissons hors de l'eau. Soyez sympas, ne devenez pas un fardeau pour la SNCF. Désolé, mais avec la chaleur, on a les rails qui se dilatent, le caténaire qui s'embrase, la glim qui est pas fraîche et le train qui s'arrête. Bref, restez chez vous, bonnes gens, vulnérables ou pas d'ailleurs, car pour préserver les installations ferroviaires, les rames et garantir la continuité de service, des suppressions sont à prévoir sur plusieurs lignes de RER et de Transilien. Puis gardez vos enfants avec vous pour qu'ils ne rôtissent pas dans les écoles. De toute manière, vous n'aurez pas le choix. 845 écoles et collèges seront fermés en France ce lundi, mais pas d'inquiétude, hein. Comme l'a annoncé le président hier soir, une nouvelle cellule interministérielle de crise se réunit aujourd'hui. Énorme soulagement. Et puis cher, très cher, vulnérable, évitez aussi de tomber malade, si possible, parce qu'à l'hôpital, on crève également de chaud, ce qui ne nous empêche pas, assez paradoxalement, de continuer à construire de nouveaux hôpitaux qui ne seront pas intégralement climatisés comme le futur CHU de Nantes. Et pendant qu'on y est, cher vulnérable, ne respirez pas trop l'air non plus, parce qu'il est pollué. Survivez, mais discrètement. Vous savez quoi, les vulnérables, comme les autres, le problème, c'est qu'à la chaleur s'ajoute le sentiment de notre propre décadence, comme une drôle d'impression que notre pays ne s'adapte plus, il se résigne, il ne se projette plus dans un futur dont on aurait enfin repris le contrôle, il subit, comme si on avait définitivement accepté de ne pas être capable de construire des cathédrales de l'avenir et de se contenter de bidouiller avec le présent.
1: Isabelle Saporta dans votre tablé du petit matin. Merci beaucoup Isabelle. 6h, bientôt 51 minutes sur RTL. Dans un tout petit instant, place à Philippe Cavrévière. Bonjour Philippe.
7: Bonjour.
1: Vous allez bien?
7: Vous avez du bol que je sois là.
0: Sans rhume.
1: Eh ben, à tout de suite sur RTL.
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1: 1h54 et en effet, Philippe Cavrivière, c'est l'œil de réveiller l'actu avec votre Cavréveil.
26: Hier, de retour de ma tournée européenne triomphale, j'ai été bloqué 2 heures à Saint-Pierre-des-Corps. C'est juste après Tours. Et vraiment, 2 heures à Saint-Pierre-des-Corps, c'est trop. C'est de la gourmandise. Je salue les contrôleurs SNCF qui ont été charmants avec mon chien Virgile, Olivier et consort là. Très pro. Et quand j'ai demandé une fourchette de redémarrage du train à Olivier, il m'a dit, voilà, on est entre 4-5 minutes et bon, 6 heures. On maîtrise rien. C'est une aiguille qui a pété. Donc, 5 minutes à 6 heures. On est sur une belle fourchette, hein. C'est de la grosse fourchette. Trop honnête, les gars. Faites comme nos ministres, masque ton incompétence la prochaine fois en me mentant, je préfère. Alors donc, signalisation en panne, Isabelle nous le disait, Katheder qui se décroche, Rai qui se dilate, Jean Castex a dit, le réseau est fortement affecté. Alors, je dirais plutôt, le réseau, c'est du caca. Peut-être pour ça. C'est lui le PDG, pas moi. Alors, si on résume l'état de nos transports, les avions, ça marche pas quand il fait trop froid. Les trains, ça marche pas quand il fait trop chaud. Avec le changement climatique, les gens vont être condamnés donc à rester chez eux. Ce qui est quand même dégueulasse pour les gens qui habitent Sochaux-Montbéliard.
1: Ah non, vous allez encore nous attirer des problèmes, Philippe.
27: Bon, on vous embrasse.
1: En cette période de canicule, en tout cas, vous pensez pas seulement aux voyageurs de la SNCF.
26: Je pense aussi à Lucette Fauché, à Robert Flétard, Paulette Minucci, Bernard Gardan, Gérard Philibert.
1: Ne me dites pas que vous êtes en train de lire des avis de décès, là.
26: Alors, non, j'anticipe. Parce qu'avec la chaleur, j'anticipe les noms des auditeurs qui risquent de nous quitter cette semaine. Parce que quand vous ne le savez pas, vous êtes très jeune, mon jeune Félicien Bruxelles, là.
1: Le bien nommé.
26: Et quand un auditeur meurt à RTL, on ne pleure pas seulement un être humain qui s'en va. On enterre aussi une part de marché. Et puis c'est bien de penser à nos aînés, mais il faut aussi penser à leurs enfants ou et petits-enfants qui pour certains ont des problèmes d'argent, Martial, vous le savez. Et la canicule, pour eux, c'est aussi une période d'espoir et de relance économique parce que l'héritage, c'est un peu l'euro-million des losers.
1: Bon, on va quitter très vite la chaleur française, Philippe, pour celle du Moyen-Orient, avec la vraie fausse réouverture puis fermeture du détroit d'Ormuz.
26: On est paumé. Vous vous rappelez de ça?
28: Jour. Nuit.
26: Nuit, jour, nuit.
1: Les visiteurs.
26: Oui, ben bah voilà, vous avez des références. Donald Trump, c'est Jacouille, c'est It's open. Oh no, it's closed. It's open. No, it's closed. C'est Trumpouille, la fripouille. Voilà. C'est plus un détroit, c'est un Vélux, un jour de pluie. On ouvre, on ferme, on est paumé. On est paumé. It's open.
1: Et bien, Félicien Bruxelles vous remercie.
26: Ah, Philippe Cavrivière. Ça sonne bien.
1: Et on vous dit à tout à l'heure, 8h-5 avec Thomas Soto. Bonjour Louis Baudin.
29: Bonjour Sébastien, bonjour à tous.
1: On entre vraiment dans le dur de cette canicule.
29: Ah voilà, on rentre au cœur de la canicule, effectivement, avec des températures élevées à la fois la nuit et le jour. Tout ça sous un soleil de plomb sur quasiment toutes les régions. Ça sera donc le cas aujourd'hui. Ce matin, on a déjà 27 degrés à Angoulême. Là, en ce moment, 26 degrés à la pointe du Raz. Je pense que les crabes, ils comprennent pas ce qui leur arrive. On a 26 à Porquerolles, à Nice ou encore à Bordeaux. Bon, on respire un peu au puits, 13 degrés par exemple, 15 degrés à Figaro en Corse ou encore 16 à Colmar. Profitez-en parce que alors cet après-midi là, c'est forte chaleur pour tout le monde. On aura 27 degrés à Cherbourg, mais on dépassera les 30 degrés, 31 à 39 degrés attendus, mais on ira jusqu'à 40 degrés à Clermont-Ferrand, à Nantes par exemple ou encore à Agen, 41 degrés à Biarritz et 42 attendus à Bordeaux ou encore Cognac.
1: Merci beaucoup vous, Louis Bodin. Merci à toute l'équipe des RTL Petit Matin, de RTL Petit Matin.
0: On est plein.
1: Et c'est maintenant l'heure de retrouver Thomas Soto. Bonjour Thomas.
2: Bonjour mon cher Sébastien. Je note cette phrase de sagesse bodinesque. Les crabes ne comprennent pas ce qui leur arrive. Hein, évidemment, on va avoir besoin de Louis Bodin à nos côtés pour nous parler de cette météo. Merci.
1: Il arrive.
2: Et à demain matin, 4h30. Bonjour, bienvenue et bon courage à tous. Parce que vous avez sans doute mal dormi à cause de cette chaleur écrasante qui fait suffoquer quasiment tout le pays. Et parce que ça va durer. Paris-Normandie résume en un titre ce qui nous attend tous cette semaine. Le plus dur reste à venir. Et c'est vrai qu'on a l'impression de plonger dans un tunnel dont on ne connaît pas l'issue. Et pourtant, il va falloir tenir. Évidemment, Louis Bodin donc va nous accompagner. N'hésitez pas à nous poser, à lui poser aussi toutes vos questions par texto au 74 900 avec le mot-clé matin. Et dites-nous aussi le temps qu'il fait, les températures qu'il fait chez vous un peu avant 7h ce matin. À 7h40, elle a décidé de débloquer en urgence 1 million d'euros pour acheter des brumisateurs et des ventilateurs qui équiperont dès cette semaine 500 centres d'examen en Ile-de-France. La présidente de la région, Valérie Pécresse, sera l'invitée d'RTL Matin. Et puis à 8h15, on élargira un peu la photo au-delà de l'actualité immédiate. Que sommes-nous en train de vivre ? Olivier Bois recevra Valérie Masson-Delmotte. C'est une grande spécialiste du climat et elle est membre, entre autres, du Haut Conseil pour le climat. Aujourd'hui, il n'y a finalement qu'un échauffement qui va nous faire du bien. C'est celui des Bleus, quelques heures avant leur deuxième match de Coupe du Monde. Rendez-vous à 23h face à l'Irak et le Parisien en une ranime cette passion bleue qui nous fait tant de bien. Et de cela, évidemment, on va prendre aussi le temps de vous parler. Nous sommes le lundi 22 juin 2026. Merci de vous rafraîchir les idées en écoutant RTL. Pensez à boire de l'eau et à passer un petit coup de fil aux personnes fragiles et âgées de votre entourage. Il est 7h.
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2: Le journal de 7h vous est présenté par Olivier Bois. Bonjour Olivier.
5: Bonjour Thomas, bonjour à tous.
2: Et donc à la une ce matin, tous et toutes quasiment dans la même galère face au mercure qui s'emballe.
5: Oui, 90% du pays en vigilance orange ou rouge, canicule du jamais vu, au-delà des 40 degrés cet après-midi à Nantes, à Bordeaux, à Limoges. Vous entendrez dans un instant la nuit infernale de ce couple de plus de 65 ans sous les toits à Paris. On demandera évidemment à Louis Bodin combien de temps ça va durer. Et puis on redécouvre, comme à chaque fois, un pays qui ne sait pas fonctionner à de tels niveaux de chaleur. C'est flagrant dans les écoles et dans les trains. Dans ce journal également, à qui la faute ? Le rapport sur le meurtre de Liana est attendu à 11h sur le bureau du Premier ministre. Et puis les Bleus face à l'Irak ce soir 23h pour la qualif sur EM6 et sur RTL comme à chaque fois. Ousmane Dembélé va devoir montrer qu'il est capable de se réinventer tout ballon d'or qu'il est. Ce sera l'édito de Jeannot Rességuier comme chaque matin dans ce journal de 7h.
2: Canicule, la France à l'arrêt, titre le Républicain Lorrain. Coup de chaud sur les moissons pour l'Union. Canicule dans l'enfer des villes pour Sud-Ouest. Canicule s'installe pour le journal du Centre. Une chose est sûre, il va falloir tenir et la semaine qui commence s'annonce suffocante.
5: On va vivre les journées les plus chaudes jamais enregistrées en France. Le record va être battu, c'est une quasi-certitude. À Rennes, à Bordeaux, à Nantes, on pourrait observer 3 jours de suite à plus de 40 degrés à l'ombre, avec donc les organismes qui s'épuisent, d'autant que les nuits aussi sont infernales. 28 degrés par exemple à 5h ce matin à Biarritz, 25 à Paris. Et c'est parfois évidemment beaucoup plus dans les passoires thermiques. Bonjour Simon Marseille.
6: Bonjour.
5: Vous étiez vous justement cette nuit à Paris avec un couple de sexagénaires obligés de gonfler un matelas pneumatique car leur chambre sous les combles est un vrai four.
8: Absolument, ce bruit de pompe, vous avez l'habitude de l'entendre plutôt dans les campings. Sauf que là, nous sommes dans le salon de Patrick et Mireille. C'est le système D ici.
9: Parce que la chambre est sous les toits et en zinc, et on a 36 degrés en permanence.
8: On est quasiment au milieu de la nuit, on est en train de perler tous les deux.
9: Voilà, vous voyez bien, c'est l'effet moiteur. On se croirait sous les tropiques, quoi, sans le paysage. Mon mari a des problèmes pulmonaires.
11: Quand il fait trop chaud, j'ai des bronches qui se rétrécissent et j'arrive pas à respirer.
8: À 67 ans, la canicule, elle vous fait dormir par terre.
11: Ah, c'est épuisant. C'est épuisant, parce qu'on dort, on est 2-3 heures par nuit, quoi.
9: Tu veux que je te serve un verre d'eau fraîche ?
11: Merci.
8: Vous, Mireille, vous dormez sur le canapé ?
9: Parce que le matelas au sol, je ne pourrais pas me relever, j'ai des prothèses, et on est épuisé, quoi. On n'a pas les moyens d'avoir une climatisation.
11: Puis les années vont défiler, puis ça sera de pire en pire. Un jour, on va nous retrouver allongés là-dessus, puis on ne pourra plus bouger, quoi.
8: Et dans un geste de désespoir, Mireille vient d'envoyer un mail à son bailleur. Elle lui demande de financer en urgence au moins un ventilateur pour tenter de fermer l'œil ces prochaines nuits caniculaires.
5: Merci beaucoup Simon Marseille.
2: Et bonjour Louis Baudin.
5: Bonjour.
2: Pour la première fois, tout le pays est quasiment concerné. 90% des Français sont en vigilance rouge ou orange ce matin et on va dépasser les 40 degrés à l'ombre dans beaucoup de régions.
29: Exactement, on peut prendre quelques exemples. 40 degrés à Rennes, à Nantes cet après-midi. On aura 40 degrés à Clermont-Ferrand, à Montauban ou encore du côté d'Auch. 40 degrés également à Agen. 41 degrés à Limoges et à Biarritz, et on ira même jusqu'à 42 degrés à Bordeaux ou encore Cognac.
0: 27 degrés à Cherbourg, je crois que c'est là qu'il fait le plus frais.
29: C'est là où on respirera encore un peu cet après-midi, effectivement.
0: Et alors, combien de temps elle dure, cette canicule? Est-ce qu'on y voit un peu plus clair?
29: Oui, on voit un peu plus clair. Elle va durer. Alors, la grosse intensité, ça va être lundi, mardi et mercredi. Mais jeudi et vendredi, on va perdre 1 ou 2 degrés, voire 3 degrés, donc on verra à peine la différence. Non, la vraie bascule, ça se passera durant le week-end prochain, entre samedi et dimanche, où progressivement, les températures commenceront à baisser sensiblement. On retombe pas vers le froid. Ça restera chaud, mais ça ne sera plus aussi insupportable.
2: Bon, et on fera évidemment un point très complet sur la météo après le journal. N'hésitez pas à nous envoyer des messages pour dire le temps qu'il fait chez vous, comment vous vous adaptez. Cette matinale est aussi une matinale service, 74 900 avec le mot-clé matin.
0: Et comme à chaque fois, donc les messages de prudence, puisque ces températures sont potentiellement dangereuses. On annonce 3 décès, par exemple, en Gironde, de personnes entre 80 et 95 ans, notamment un malaise cardiaque en pleine rue. La préfète fait un lien potentiel avec la chaleur, même si les maires des communes concernées restent plus prudents. Et puis, il y avait la fête de la musique, évidemment, hier soir et cette nuit, dans toute la France. Pas d'incident rapporté en tout cas à Paris, selon ce matin les informations de la préfecture de police.
2: Et ce qui est sûr en tout cas, c'est qu'avec cette canicule, on assiste à un nouvel épisode, Olivier, de cette chronique d'un pays qui ne fonctionne pas correctement.
0: Oui, quand on demande aux enfants de ne pas venir à l'école et aux anciens de ne pas prendre le train, c'est effectivement que le pays n'est pas prêt à faire face. 845 écoles fermées purement et simplement, beaucoup d'autres dans lesquelles on demande aux parents de venir récupérer les enfants si possible à la mi-journée. Exemple près de Tours, Christian Pauvert.
3: Les familles devront s'organiser. Élodie et son mari travaillent. Ils ne pourront pas venir chercher leurs deux enfants à l'école primaire ni cet après-midi ni demain. Alors pour eux, ce sera le système D.
6: Bah nous, on fait appel à papy-mamie qui viennent exprès pour garder les petits-enfants parce que sinon, pas le choix de mode de garde.
0: Ça fait combien de kilomètres?
6: 59 kilomètres. Et oui, bah pas trop le choix.
3: Marie a un fils de 9 ans. Son employeur comprend la situation sans lui accorder pour autant deux demi-journées.
12: Si malheureusement, on n'a pas de solution, il restera à l'école.
3: Et heureusement qu'il peut.
12: Heureusement, parce que concrètement, on ne sait pas comment on aurait fait.
3: À Semblançay, l'école restera bien ouverte après 14 heures. Valérie Boivinet, maire de la commune, a pris cette décision.
13: Moi, j'ai souhaité que l'amplitude reste la même. On aura à peu près 50% des enfants l'après-midi.
3: Et les enfants seront au frais.
13: On a mis déjà des brumisateurs. Le mot d'ordre a été dit de sortir des bâtiments. On a installé des barnums. À côté des barnums, là, il y a quand même beaucoup d'arbres sur le plateau sportif, ce qu'on appelle. Là, on va mettre à disposition des tuyaux d'arrosage. Les enfants seront ravis de se faire arroser.
3: La solidarité est en marche. Pour les élèves qui veulent rester à l'intérieur, les parents et les élus ont même prêté des ventilateurs.
0: Merci beaucoup Christian Panvert. Dans les trains, c'est le PDG de la SNCF lui-même, Jean Castex, qui demande aux plus vulnérables de ne pas se déplacer. Et puis il y aura également de grosses perturbations en Ile-de-France. Flora Granchette, on vous retrouve Gare Saint-Lazare à Paris.
14: Oui, la situation risque de se compliquer en Île-de-France au fil de la journée avec la hausse des températures. Île-de-France Mobilité a annoncé réduire son offre de transport sur ses RER et ses 8 lignes de Transilien. Suppression également sur les lignes Paris-Limoges ou bien Paris-Clermont-Ferrand. Des suppressions pour préserver au mieux les infrastructures très fragiles pendant les fortes chaleurs et éviter les pannes de climatisation par exemple. Malgré ces précautions, le patron de la SNCF, Jean Castex, a toutefois indiqué hier ne pas écarter de futurs incidents sur le réseau ferroviaire pendant ces fortes chaleurs.
0: Merci beaucoup Flora Granchette, Gare Saint-Lazare à Paris.
2: RTL, il est 7h06, gendarmerie et justice à l'heure des comptes, et ce 3 semaines après l'enlèvement et le meurtre de Liana dans le Gers.
0: Les premières conclusions de l'inspection seront à 11h ce matin sur le bureau de Sébastien Lecornu. D'après nos confrères de l'AFP, le rapport confirme des erreurs individuelles, mais c'est tout le système judiciaire qui est dans l'œil du cyclone. Tant le suspect numéro 1 du meurtre est passé avant cela entre les mailles du filet, malgré son profil de prédateur. Bonjour Patrick Tégéraud.
15: Bonjour.
0: Vous êtes retourné à Florence. Qu'est-ce qu'on attend de ce rapport dans cette commune où les habitants restent très marqués par le drame ?
15: Oui, ils sont toujours émus et en colère. Jean-Michel et Marie-Christine habitent à quelques kilomètres de Florence.
16: Vous voyez, on était au cimetière. On a été au cimetière mettre un petit ange sur la tombe de cette petite.
17: Pourtant, on ne connaît pas cette famille-là, mais ça touche tout le monde.
16: C'est bouleversant. En fait.
15: Vous pensez que ce rapport pourra apaiser un petit peu votre peine, votre...
16: J'en sais rien, franchement.
15: Votre colère.
17: En fait, à mon avis, ça, la colère, elle va durer un bout de temps. Peut-être c'est avec le temps, peut-être, mais à condition qu'il n'y ait pas d'autres drames.
16: Vous vous rendez compte de la terreur qu'il y a dû y avoir dans les yeux de cette petite? Franchement, ça donne des frissons, quoi. Je me dis, mais merde, c'est pas possible, pas possible.
15: Paul, lui, est catégorique.
18: La justice a le sang de cette petite sous la main. Tout ce qu'ils ont eu l'affaire de Diana, ils devraient virer tous.
15: Loïc est un petit peu plus nuancé.
19: J'espère que ce rapport va justement mettre les gens au pied de leur mur à eux, leur responsabilité. Hein, parce que là, c'est trop grave ce qui s'est passé.
15: Vous pensez que ça va changer quelque chose?
19: Il faudrait, mais est-ce que ça va se faire?
15: Dans le Gers et au-delà, on espère que ce rapport ne sera pas seulement symbolique.
0: Merci Patrick Tégéro à Florence dans le Gers pour RTL.
1: Il est 7h08, on va parler football, puisque la France peut décrocher ce soir son ticket pour les 16e de finale de la Coupe du Monde.
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0: France-Irak, à Philadelphie ce soir, 23h chez nous, à suivre sur M6 et sur RTL. Une victoire égale une qualification, sinon il faudra attendre dans la foulée Norvège-Sénégal à 2h du matin. Et on retrouve comme chaque matin dans ce journal de 7h, Jeannot Rességuier.
1: Bonjour Jeannot.
22: Bonjour.
1: Alors Jeannot, Ousmane Dembélé n'est pas encore complètement entré dans la Coupe du Monde. Après un premier match très en dedans, comme on dit, le Parisien garde toutefois la confiance de Didier Deschamps. Mais vous nous dites ce matin qu'il va devoir se réinventer, Dembouze, sous le maillot bleu. Hein.
22: Oui. Clairement, car le sélectionneur ne le positionnera pas dans l'axe de l'attaque puisqu'il y a Mbappé qui donne pleinement satisfaction. Il ne le positionnera plus meneur de jeu puisqu'Olysée a démontré son efficacité à ce poste contre le Sénégal en deuxième période. Donc, si Dembélé veut toujours espérer être titulaire en équipe de France, il va devoir modifier son jeu pour enfin apporter quelque chose au collectif. Il va surtout devoir démontrer, cela fait bizarre de dire cela d'un ballon d'or, démontrer qu'il est capable de se reprogrammer en joueur de côté, plus à droite qu'à gauche. Il a tout le talent pour le faire, le recul et le vécu aussi, depuis qu'il s'est réinventé en avant-centre au Paris Saint-Germain. Il n'y a pas de raison qu'il n'y arrive pas en bleu durant cette Coupe du Monde, mais il doit faire au plus vite, dès ce soir contre l'Irak, car même si Dembélé profite encore de la confiance de Deschamps, de ce que j'ai pu savoir, il y a débat au sein du staff à son sujet.
0: Merci beaucoup Jeannot, et à demain. Les résultats de la nuit, la Belgique se complique la vie après l'Égypte. Nouveau match nul contre l'Iran, 0 partout, score final. Le Cap-Vert confirme son statut d'équipe surprise en ce début de Coupe du Monde en accrochant l'Uruguay de partout. Et puis l'Égypte a battu la Nouvelle-Zélande 3-1. Au programme du jour, Argentine-Autriche, c'est à 19h. Et puis la nuit prochaine, Jordanie-Algérie à 5h du matin.
1: Les courses, ça va se jouer à Lyon-Paris, départ vers 13h30.
0: Dominique Cordier vous conseille de jouer le 8, le 6, le 11, le 3, le 13, le 14 et le 7. L'outsider d'RTL, c'est le 11, Portugal.
1: Merci beaucoup à vous, Olivier. Bon, on vous retrouvera tout à l'heure pour l'interview de 8h15. Il est 7h10 sur RTL.
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1: Et ce lundi est une journée importante puisque c'est la journée nationale du don d'organes. Chaque jour en France, on greffe des poumons, des foies, des reins ou encore des cœurs. En moyenne, c'est 17 interventions par jour. Alors ce matin, et c'est notre événement sur RTL, nous vous proposons une immersion exceptionnelle au cœur d'un bloc opératoire. En l'occurrence, celui de la Pitié-Salpêtrière à Paris. Bonjour Agathe Landé.
23: Bonjour Thomas, bonjour à tous.
1: Vous avez pu assister Agathe à une greffe d'organes, une opération très lourde, très délicate qui a débuté au petit matin.
23: Oui, avec le docteur Julien Touzmanian qui a pris la route dès 4h du matin. Ce chirurgien digestif a été appelé dans la nuit pour aller prélever un organe sur une patiente décédée en Normandie.
24: On nous donne des informations sur l'âge, sur quels sont les organes prélevés. Et puis ensuite, il faut revenir assez vite.
23: Après 2 heures de route jusqu'à Paris, escorté par des policiers à moto, le médecin est de retour à l'hôpital. Il sort le foie de sa glacière.
24: C'est un beau foie. Là, ici, il a une belle couleur. Et ce petit foie, on va ensuite le brancher chercher. Il sera littéralement perfusé tant que l'équipe n'est pas encore prête à accueillir le greffon.
23: Ce foie va rester branché 3 heures à une machine dans cette nurserie des organes. Une première en France, inaugurée il y a quelques jours. C'est une sorte de salle d'attente qui peut conserver des organes jusqu'à 12 heures. Le temps d'organiser la greffe que va co-réaliser le docteur Éric Savier, chirurgien digestif.
4: Avec la nurserie, on laisse les gens dormir entre 11h et 5h du matin. On se repose, on arrive frais, les yeux en face des trous. On est beaucoup plus détendu, on travaille moins dans l'urgence.
23: Ce passage dans la nurserie améliore aussi la qualité de l'organe. Ces machines le maintiennent au frais et oxygéné. Cela diminue les risques de complications après la greffe.
2: Et alors justement, Agathe, vous avez pu ensuite suivre ce foie jusqu'au bloc opératoire où a eu lieu la greffe.
23: Oui, endormi sur la table d'opération, caché derrière un drap bleu, nous découvrons un jeune homme d'une vingtaine d'années tombé brutalement dans le coma la veille. Son foie a lâché et seule cette greffe peut le sauver.
5: Nous venons de commencer l'opération. On voit son foie qui est assez abîmé. Donc là, l'objectif maintenant, c'est d'enlever complètement le foie qui est malade.
23: Ce chirurgien, Fabiano Pedigao, sectionne minutieusement les quatre veines qui relient le foie aux autres organes.
5: Là, on va pouvoir sortir le foie.
23: Après 3 heures de travail, le foie malade est extrait et le docteur Pedigao peut désormais connecter le nouvel organe.
5: Je prends le foie pour commencer l'implantation.
7: C'est parti. Ok. Sylvia, vous êtes bien ou pas ?
8: Oui.
7: Bon, on est content, il y a une artère qui marche.
23: Au total, cette opération aura duré plus de 6 heures. Une fois le malade refermé, le docteur Éric Savier sort du bloc.
9: Ça s'est bien passé, on a eu un greffon qui a fonctionné immédiatement. On sait déjà qu'il marche parce qu'il n'y a pas de saignement, il y a de la bile, c'est que le foie marche.
10: S'il n'avait pas eu de greffe, ça n'aurait pas été un très bon pronostic, j'imagine.
9: Quand ça se passe aussi rapidement, aussi brutalement, c'est 90% de morts. Hein. C'est catastrophique. C'est toute cette chaîne qui a permis de sauver la vie de ce jeune homme.
23: Cette chaîne qui a donc débuté par une donneuse, une femme d'une soixantaine d'années qui avait fait savoir à sa famille qu'elle était pour le don de ses organes. Après sa mort, elle aura donc sauvé la vie d'un garçon d'une vingtaine d'années. Aujourd'hui, le jeune homme est toujours en réanimation, mais son greffon fonctionne bien. Et ses médecins sont optimistes pour la suite.
2: Merci beaucoup Agathe Landais. Vous venez de l'entendre, cette femme, cette donneuse était farouchement pour le don d'organes. Elle l'avait dit à sa famille. Petit rappel toutefois de la règle en France. La loi considère que nous sommes tous des donneurs d'organes par défaut. Pour ne pas l'être, il faut avoir exprimé clairement son refus de son vivant auprès de ses proches. À suivre l'édito d'RTL Matin avec vous Étienne Jarnel. Bonjour Étienne.
11: Bonjour Thomas et bonjour à tous.
2: Alors qu'on cherche de la fraîcheur partout et qu'on va avoir de plus en plus besoin d'électricité propre, voilà que vous revient le douloureux souvenir de Fessenheim, mais pour le coup, vous mettez Emmanuel Macron, mais aussi Édouard Philippe et Gabriel Attal dans le même sac.
11: Oui, c'est peut-être la pire décision d'Emmanuel Macron, et puis les autres, ils sont comptables, qu'est-ce que je vais vous dire ?
2: C'est la fermeture de Fessenheim, hein,
11: oui, on parle de la fermeture de la centrale nucléaire de Fessenheim.
2: Et puis juste après l'édito d'RTL Matin, vous allez nous emmener au Royaume-Uni ce matin, Agnès Bonfillon. Bonjour Agnès.
26: Bonjour Thomas, bonjour à tous.
2: Tout simplement parce que votre visage, c'est le boss, le roi Charles III, qui décidément casse tous les codes.
26: Figurez-vous qu'il va rendre public son avis d'imposition cette semaine, une première pour un monarque britannique.
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1: Il est pratiquement 7h18, l'édito d'RTL Matin avec vous, Étienne Jernel. On le sait, le réchauffement climatique que l'on prend en pleine figure, on le doit largement à l'utilisation des énergies fossiles, du gaz, du pétrole, etc. Et voilà donc que vous vous souvenez ce matin de ce que vous considérez être chez nous la faute originelle, autrement dit la fermeture de la centrale nucléaire de Fessenheim.
11: Oui Thomas, c'est peut-être la faute la plus flagrante, la plus accablante d'Emmanuel Macron, une faute économique et stratégique d'abord. La dépendance aux hydrocarbures importés se paye toujours cher, comme on l'a encore vu avec le blocage du détroit d'Hormuz. Une faute écologique aussi. Rappelons que selon le GIEC, le nucléaire émet en moyenne dans le monde 12 grammes de CO2 par kilowattheure, contre plus de 400 pour le gaz. Et que le parc nucléaire français, qui est très efficace, produit selon les estimations entre 4 et 6 grammes de CO2 par kilowattheure. Et malgré cela, car on le savait, Emmanuel Macron a fait fermer Fessenheim alors que la centrale était en parfait état. En 2020, année de sa fermeture, l'autorité de sûreté nucléaire vantait à son propos, et je la cite, un niveau de performance très satisfaisant en matière de sûreté.
1: Alors je me permets de vous interrompre, parce que je sais que parfois vous faites des macronites un peu aiguës, mais c'est vraiment le chef de l'État qui l'a fermé. C'est pas François Hollande qui avait pris cette décision juste avant ?
11: Alors, même un peu avant cela, cette folie débute fin 2011 avec un accord électoral entre Martine Aubry pour le Parti Socialiste et Cécile Duflot pour les Verts. En vue des législatives de 2012. Alors on se partage des circonscriptions et on décide au passage de réduire la part du nucléaire dans la production d'électricité de 75% à 50%. Pourquoi 50%?
1: Oui.
11: Allez savoir.
1: Ah.
11: Mais ce marchandage électro-électoral engage François Hollande, qui n'en pense pas moins, mais laisse ce plan délirant entrer dans la loi en 2015 porté par Ségolène Royal. Il se garde bien pour autant de passer à l'exécution. Il procrastine, ce qu'il fait merveilleusement bien. Arrive ensuite Emmanuel Macron, qui reprend à son compte cette absurdité, pour les mêmes raisons, ne pas s'aliéner les Verts. Mais lui, il passe aux actes, et tout ça d'ailleurs pour changer de pied 2 ans plus tard et annoncer en 2022 une relance du nucléaire. Sauf que le mal est fait.
1: Mais alors dites-moi, est-ce que les héritiers candidats à la présidentielle 2027 d'Emmanuel Macron, en l'occurrence Édouard Philippe et Gabriel Attal, sont responsables eux aussi ou est-ce qu'ils n'ont rien à voir ?
11: Absolument, ils sont responsables. Édouard Philippe a signé le décret de fermeture de Fessenheim début 2020 comme Premier ministre et Gabriel Attal a vanté cette décision sur tous les tons. Alors, tout le monde peut se tromper, mais encore faut-il l'admettre, ils ont ici une excellente occasion d'exercer leur droit d'inventaire, pour reprendre la formule de Lionel Jospin. Emmanuel Macron, lui, n'a jamais, jamais voulu reconnaître son erreur en la matière, s'en tenant à ce précepte de Balzac que je vous cite, un mari, comme un gouvernement, ne doit jamais avouer de faute.
1: Merci beaucoup Étienne Jernel, directeur du Point, et à demain, il est 7h21, le visage du jour d'Agnès Bonfillon, et voilà donc un roi, qui se lance dans une opération transparence inédite. Charles III, le roi d'Angleterre, qui rendra public cette semaine, là dans quelques jours, sa feuille d'impôt.
26: Une première qui fait beaucoup parler outre-Manche.
17: La semaine prochaine marque une étape historique pour la famille royale. Pour la première fois, nous saurons combien d'impôts paye notre monarque.
26: Alors est-ce vraiment étonnant ? Souvenez-vous, le souverain âgé aujourd'hui de 77 ans s'adresse à la nation en tant que roi pour la première fois le 9 septembre 2022. Sa mère, la reine Élisabeth II, est morte la veille.
18: Tout au long de sa vie, Sa Majesté la reine a été un exemple pour moi et toute ma famille. Cette promesse de servir tout au long de la vie, je la renouvelle devant vous aujourd'hui.
26: Et le nouveau roi fait très vite savoir qu'il veut moderniser la monarchie, en tout cas l'alléger. Mais là quand même, cette déclaration d'impôt rendue publique, certains y voient surtout une manière de faire taire les critiques concernant son frère cadet, le prince Andrew, le prince déchu à cause de ses liens avec Jeffrey Epstein. Ce qui est certain, Thomas, c'est que la subvention publique annuelle, le Sovereign Grant versé aux membres de la famille royale, est un débat récurrent. Il s'invite même dans les bains de foule.
0: Pendant qu'on se débat pour chauffer nos maisons, on doit payer pour votre parade. Les contribuables payent 100 millions pour vous et pour quoi faire ?
26: Sachant que cette subvention, 152 millions d'euros l'année dernière, n'est pas soumise à l'impôt sur le revenu. Tout comme il n'y a pas de droit de succession pour sa royale majesté, là aussi certains élus demandent une réforme, comme ce député écossais.
0: Le roi doit vraiment commencer à payer ses impôts. Bien qu'il soit une des personnes les plus riches du pays, il est exempté de toute une série d'impôts que vous ou moi devons payer, y compris lors de l'achat d'une propriété.
2: Non mais alors attendez, s'il est exempté d'impôts, toute une série d'impôts, à quoi ça sert que Charles III rende publique sa déclaration ?
26: Eh bien car il est un contribuable comme les autres concernant sa fortune personnelle, estimée quand même, écoutez bien, à 760 millions d'euros. Le double de sa maman, car oui, avant sa couronne, il a porté une casquette d'entrepreneur, un sacré homme d'affaires, Charles, à la tête du duché de Cornouailles. Il a développé un véritable business autour du bio, saucisses, confitures et autres biscuits. Alors tout ça, c'était avant de devenir roi.

0: tant que souverain, il est désormais à la tête du duché de Lancaster, qu'il va pouvoir également faire fructifier des milliers d'hectares de terres agricoles, des immeubles, des commerces qui ont rapporté près de 31 millions d'euros l'année dernière. Et puis il y a aussi ses résidences privées, Sandringham, Balmoral, qui génèrent des revenus grâce aux visites. Ce sont ces livres de comptes-là qui sont attendus ce jeudi.
1: Formidable visage du jour ce matin, encore signé Agnès Bonfillon. Merci beaucoup Agnès. Dans quelques minutes, ce sera le journal de 7h30 et ce matin, décidément, personne n'y échappe. Bonjour Vernuccio.
2: Bonjour Thomas, bonjour à tous.
1: Alerte rouge sur la Bretagne, titre le Télégramme, car oui, voilà que la Bretagne et la Normandie d'ailleurs sont rattrapées à leur tour par la canicule.
2: À Brest, il fera 37 degrés aujourd'hui, c'est 9 degrés de plus qu'hier, plus personne.

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12: Et avant de retrouver l'information et Aude Vernuccio, les grosses têtes et les bouffons qui sont à l'honneur.
13: Vous n'êtes pas un bouffon, monsieur.
14: Ah bah si, on est des bouffons, nous les humoristes.
13: Ah oui, vous trouvez?
14: Ah moi je considère, oui oui, bien bah, sûr.
13: Un peu,
14: non?
15: Moi j'aime bien le mot bouffon.
16: Oui, moi aussi. Mais j'adore. Oui, surtout il est très employé. Ouais, je te kiffe, bouffon.
17: Ça se voit qu'elle fréquente ces milieux, Ariel. Alors, là,
13: je m'attendais à tout sauf à ça.
12: Les grosses têtes qui reviennent à partir de 15h30 cet après-midi avec notamment Angoune, formidable Angoune, ou encore Sébastien Toen. La météo, Louis Baudin, c'est parti pour durer, on est dans le dur, oui. Et voilà.
18: On y est, hein, ça y est, on est au cœur de cette canicule vraiment exceptionnelle avec le soleil qui va archi-dominer aujourd'hui. Alors sauf parfois en montagne, comme hier, à proximité des reliefs sur les Pyrénées, le Massif Central ou encore les Alpes, on aura peut-être un orage en fin de journée, puis très localement dans la moitié nord, ici ou là, un orage possible, toujours aussi difficile à localiser, mais pour l'essentiel, un temps très ensoleillé, donc encore très chaud. Ce matin, on est déjà entre 20 et 25 degrés dans la plupart des régions, sauf très localement en bord de mer, et notamment près de la Méditerranée. On a 13 degrés au Puy en ce moment, 15 à Figari ou encore 16 à Colmar. Là, on respire un peu. Et cet après-midi, ça s'envole partout. On aura 27 degrés à Cherbourg, mais ailleurs, on dépassera les 30 degrés, 31, 37, 38, 39 degrés dans la plupart des villes. Et on ira même jusqu'à 40 degrés, par exemple, à Nantes, à Rennes. Parce que la canicule est surtout dans la moitié ouest. C'est là où les températures sont les plus élevées. Et on ira même jusqu'à 42 degrés à Bordeaux, à Cognac.
13: 42 degrés.
18: 42 degrés, oui. Ça commence à être beaucoup. On se rapproche de la valeur absolue, je le rappelle, hein, qui a été enregistrée en France. C'était le 28 juin 2019. On a été jusqu'à 46 degrés. C'était à Vérargues, dans l'Hérault. C'est aujourd'hui encore le record absolu.
12: Juste d'un mot, mais cette nuit, ça ne va pas se rafraîchir du tout. C'est ça le problème?
18: Ah bah, ça va très peu se rafraîchir. Ouais. Hein, on va descendre entre 20 et 25 degrés, mais pas moins. 20 à 25 degrés. Ça pourrait être les maximales. Et ça serait pas anormal. Et bien là, ce seront les minimales. Et encore, dans certains endroits, le centre des villes et autres, on ne descendra pas sous les 25 ou 26 degrés.
12: Merci beaucoup, Louis. Vous nous accompagnez évidemment tout au long de cette matinale. Merci d'écouter RTL. Il est 7h30.
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0: retrouve Audrey Anuccio pour le journal. On se souvient, tous en Normandie, tous en Bretagne, c'est ce qu'on disait encore vendredi dernier. Eh ben ça, c'est fini. Même la pointe ouest du pays suffoque, plus personne n'échappe à la canicule.
1: Exemple criant, Brest dans le Finistère qui va gagner 9 degrés en une journée. 37 degrés sont attendus cet après-midi. À Nantes, on attend des journées à plus de 40 sur 3 jours consécutifs. Mathieu Lopineau, la chaleur s'installe chez vous. Vous êtes dans le centre-ville nantais où il fait déjà bien chaud depuis le petit matin.
2: Oui, 40 degrés déjà hier après-midi, 26 en ce moment même à 7h30 au 8e étage de leur immeuble. François et Gaël m'accueillent chez eux. Ils ont passé une nuit compliquée avec leurs deux enfants, Chloé 8 ans et Léon 6 mois.
3: La chaleur qui est assez désagréable, un peu oppressant.
4: Ah oui, ouais. Il fait combien là? Il fait 30, 35
3: 30. Ouais, vraiment une bouffée de chaleur. C'est désagréable. Et la chaleur qui agresse tout de suite.
5: Pour nous, les températures sont trop chaudes. On a fait une petite aération ce matin de bonne heure. On a donc après fermé les volets. Effectivement, c'était beaucoup plus difficile pour les enfants et pour nous.
2: Elle est très tirée. Gaëlle, la maman directrice commerciale, va devoir ensuite enchaîner avec sa journée de travail malgré le manque de sommeil.
5: Quand il fait chaud, on est forcément plus fatigué, un petit peu plus de stress, moins patient. On a quand même un métier où la qualité principale, c'est d'être patient. C'est pas évident quand il fait très chaud, quand il y a la canicule, quoi.
2: À Nantes, les écoles ferment leurs portes cet après-midi. Chloé, l'aînée, sera gardée par sa grand-mère. Et pour permettre aux habitants de se rafraîchir, la mairie de Nantes a décidé d'ouvrir gratuitement les piscines et les musées jusqu'à la fin de l'alerte rouge canicule.
1: Mathieu Lopineau en direct de Nantes pour RTL. Et au total, 845 écoles et collèges seront fermés aujourd'hui. 1800 autres établissements vont aménager leurs horaires avec des classes ouvertes jusqu'en début d'après-midi, précise le ministère de l'Éducation.
0: Dans les transports aussi, il va falloir être flexible avec des suppressions de trains à prévoir, notamment en région parisienne.
1: Les RER B, C, D et E sont concernés, ainsi que des lignes de Transilien. Île-de-France Mobilité doit faire un point d'ici une demi-heure pour donner des précisions. Le métro lui roule normalement dans la capitale, mais à l'intérieur des wagons, c'est l'étuve. Le réseau n'est pas entièrement climatisé. Valentin Boisset, vous avez tenté l'expérience pour RTL.
6: Oui, nous voici dans la ligne 13. Pas de clim. Ici, on a le thermomètre du service reportage en main. Il indique 31 degrés dans la rame. Alors, je vois des petits ventilateurs portables sur les visages.
7: Ah bah déjà, ça se recharge. Il y a 3 vitesses pour pouvoir s'aérer un peu. C'est pas hyper rafraîchissant, mais ça dépanne. J'ai toujours un petit éventail au cas où.
6: En plus du...
7: Oui, s'il y a plus de batterie, au moins, il y a un éventail.
8: On prend de l'eau, un éventail, et on ne bouge pas trop. Moins on bouge, moins on chauffe.
6: Produire de l'air coûte que coûte, et surtout, ne pas bouger. Alors, sur le quai, il y a Catherine. Elle sort d'un bus climatisé, un poil agacé.
9: Le bus est climatisé, mais les gens s'obstinent à ouvrir les fenêtres.
6: Ça vous agace ?
9: Un petit peu, parce qu'en fait, la climatisation ne sert purement à rien du tout.
6: Ça fait 20 minutes que Catherine attend devant des rames qui défilent.
9: Je ne monterai pas. J'attends qu'il y ait beaucoup moins de monde. Je préfère attendre une demi-heure sur un quai plutôt que de monter dans un tram bondé. Je pars beaucoup plus tôt le matin, puis j'attends le soir dans mon bureau pour rentrer plus tard.
6: Selon les chiffres de la RATP, seulement 48% des rames parisiennes sont climatisées.
1: Reportage signé Valentin Boisset sur la ligne 13 du métro parisien.
0: RTL, il est 7h33, il y a ceux qui sont obligés de prendre leur voiture. Et enfin, des baisses notables de prix à la pompe.
1: Pour la première fois depuis 3 mois, la moyenne du prix du litre de gazole est passée sous la barre des 2 euros en France. La tendance se confirme après l'accord Iran-États-Unis. Le gouvernement met la pression sur les distributeurs pour que les prix des carburants baissent aussi vite qu'ils ont augmenté. RTL est retourné à Balma, en Haute-Garonne, l'une de nos stations test. Valentin Larquet, la baisse est de 20 centimes sur le diesel par rapport à début mai.
10: Dans la station Total, où le sans-plomb était plafonné à 1,99€ début mai et le diesel à 2,09€, eh bien hier, il était à 1,85€ le litre. J'aperçois Ramza qui fait le plein de sa berline noire.
11: Là, ça baisse, mais petit à petit.
10: Et là, quand vous voyez 1,85€, vous vous dites ça va ou...
11: Ça va, franchement. Mais dire qu'avant, c'était 1,67€, on se plaignait. Et que là, 1,85€, c'est déjà bien, c'est impressionnant, quoi.
10: Et les prix restent élevés, les habitudes des automobilistes ont changé.
12: On essaye de moins prendre la voiture quand on va au travail, moins prendre la voiture le week-end pour aller faire ce qu'on a à faire. Chez l'essence, c'est hors de prix, donc forcément.
10: À la pompe voisine, Xavier me confie s'être empressé de faire le plein quand il a entendu que l'Iran refermait le détroit d'Ormuz ce week-end.
13: On va repartir à 2,35€, quoi. Ça va s'envoler, on va prendre 25 centimes dans les 10 prochains jours, quoi.
10: Dans d'autres stations test, comme au Leclerc de Saint-Aurin, essence de Gameville. Le gasoil frôlait les 2,30€ le litre mi-avril. Hier, il était à 1,85€.
1: Valentin Larquet à Balma pour RTL. Pour vous donner une idée, en pleine guerre au Moyen-Orient, le prix du baril de Brent flirtait avec les 120$. Il est ce matin en dessous des 80$. L'accord final de paix entre Téhéran et Washington est loin d'être conclu, mais la diplomatie iranienne parle ce matin de progrès majeurs. Après avoir claqué la porte hier en pleine discussion, offensé par un commentaire de Donald Trump, ce matin, selon Téhéran, une feuille de route est établie, les discussions avancent sur le Liban, sur le détroit d'Ormuz ou encore sur les avoirs iraniens gelés.
0: Vous parlez de Washington, bah justement, on va aux États-Unis parce que c'est jour de match pour les Bleus.
1: Acte 2 du mondial pour l'équipe de France. La France affronte l'Irak à 23h à Philadelphie. Morad Jabari, les supporters se préparent à mettre l'ambiance sur les marches de Rocky, le boxeur incarné à l'écran par Sylvester Stallone, un escalier mythique du musée de Philadelphie.
14: Oui, c'est même un pèlerinage pour ses supporters. À côté de moi, deux retraités. Comment vous appelez ?
15: Moi, c'est François et Xavier.
14: Dizaza. Dizaza, de Lorraine.
15: Voilà. Lorraine. Voilà.
14: On est au pied de ces fameuses marches. Il y en a 72.
15: C'est là où Rocky s'entraînait dans ses films, là, pour monter les marches.
14: On essaie de le faire en courant ?
15: Moi, ça me gêne pas.
14: Allez, on y va ?
15: On y va.
14: On se met un peu de musique quand même ?
15: Ouais, on y va en courant.
14: Il faut être en forme pour la Coupe du Monde. Hein.
15: Ah bah oui, malgré mes 71 ans.
14: Ah oui, vous êtes en pleine forme.
15: Ah bah oui.
14: J'ai du mal à vous suivre. Ouh, c'est pas mal. Hein.
15: Faut faire plusieurs fois aussi.
14: Ah, Rocky le faisait qu'une fois. Hein. Regardez, on a une vue incroyable sur tout Philadelphie. Juste à côté de nous, Rocky Balboa. On a l'impression d'être projeté dans le film.
15: Oh, c'est magnifique ça. Je trouve que la statue représente pas trop Rocky. Quoi.
14: Bah, c'est Rocky, mais de loin. Quoi.
15: Ouais.
14: Et donc vous, retraité Lorrain, vous préparez ce voyage depuis plusieurs années. Vous allez passer presque un mois et demi aux États-Unis.
16: C'est grandiose.
15: On fait tous les matchs. Je suis à la finale.
14: C'est la grande aventure.
16: On reste aussi longtemps que les Bleus.
14: Bah, voilà. Faut prier pour qu'ils aillent le plus loin possible.
16: Bah, ouais. Bah, on espère. Surtout quand on est retraité, on n'a pas un peu plus que 5 semaines.
14: Merci beaucoup.
16: Merci.
14: Et puis bon match.
16: Et viva RTL.
15: RTL, d'accord.
1: Morad Jabari, envoyé spécial de RTL aux États-Unis. Les résultats de la nuit du mondial. L'Égypte a renversé la Nouvelle-Zélande 3-1. Le Cap-Vert a tenu l'Uruguay en échec de partout. 0-0 à l'issue de Belgique-Iran.
0: Merci beaucoup. Est-il besoin de vous rappeler que le match France-Irak est à voir sur M6 et à écouter sur RTL. Coup d'envoi à 23h. Merci beaucoup. On vous retrouve à 8h30 tout à l'heure. Il est 7h37. À suivre, c'est l'Anglais Co. Bonjour François Langlais.
17: Bonjour Thomas.
0: Face à la canicule, la France tourne au ralenti, titre l'Alsace ce matin. Et c'est vrai qu'avec la canicule, il n'y a pas que les températures qui grimpent, il y a la facture aussi.
17: Oui, vous savez qu'on dit que l'économie est en surchauffe quand elle va trop bien, mais c'est un contre-emploi total parce qu'en réalité, l'économie n'aime pas du tout la chaleur. Je vous et raconte puis, ça tout de suite.
0: Et puis juste après François, c'est Valérie Pécresse, la présidente de la région Île-de-France, qui sera l'invitée d'RTL matin. Elle sort le chéquier pour essayer d'adoucir la température dans les salles d'examen pour le bac notamment. Et puis Philippe Cavrivière viendra nous rejoindre tout de suite.
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0: RTL Matin, il est 7h39. L'Anglais Co, François Langlais. Les vagues de chaleur ne font pas que nous plomber physiquement, elles plombent aussi nos comptes. Et ce matin, vous avez décidé de nous alerter sur le coût de cette canicule.
17: Oui, figurez-vous que l'économie aussi souffre de la canicule. Si on en croit une étude de l'assureur allemand Allianz, le réchauffement de l'atmosphère pourrait nous faire perdre près de 200 milliards d'euros en croissance sur une période de 4 ans, 2026-2030. Ça voudrait dire qu'à cause du changement climatique, notre pays resterait collé peu ou prou, en croissance zéro, avec de sérieuses conséquences budgétaires, hein, parce que moins de croissance, c'est moins d'impôts qui rentrent, et donc plus de déficit, 0,5% du PIB de plus par an, en déficit, qui s'ajoutera évidemment à un solde qui est déjà très dégradé.
0: Comment c'est possible que ces conséquences soient tellement lourdes? Comment vous l'expliquez?
17: L'effet central, c'est que la productivité, c'est-à-dire la production de chacun d'entre nous, chuterait. Certaines études faites en Inde indiquent qu'au-delà de 27 degrés, la production diminue de 4% par degré supplémentaire. L'Agence nationale des conditions de travail chez nous, l'ANACT, évalue le déficit à 2 à 3% par degré au-dessus de 20 centigrades. Donc vous voyez que c'est considérable. Et d'ailleurs, à 33-34 degrés, la production chuterait même de moitié. Ça vaut évidemment aussi pour les activités cognitives, c'est-à-dire l'apprentissage à l'école, et tout ça sans compter les effets sur la santé, la surmortalité, la demande de soins d'urgence qui augmente. En fait, la France serait l'un des pays les plus touchés en Europe.
0: Et pourtant, nous sommes géographiquement moins exposés que le sud de l'Europe.
17: Oui, c'est vrai. Mais justement, nos bâtis n'ont pas été pensés pour ces températures, contrairement à leurs homologues d'Espagne ou de Grèce. En plus, les caractéristiques de notre économie nous rendent plus vulnérables. Plus vulnérables que l'Allemagne, par exemple. Parce que la part des secteurs exposés, où l'activité s'effectue à l'extérieur, est plus importante. On est ainsi le premier pays touristique au monde. On sait que les flux de touristes, ils peuvent se déplacer en cas de canicule récurrente. On a également un secteur logistique très important, transport, livraison, manutention, tout ça c'est exposé.
0: Bon, mais est-ce que vous voyez des solutions?
17: Oui.
0: Quelles sont-elles?
17: Mais il y en a.
0: Lesquelles?
17: Il y en a une, c'est la climatisation. Autant la clim est plus que problématique quand elle est alimentée par de l'électricité carbonée, parce qu'elle accroît le réchauffement climatique avec ses émissions. Autant en France, on a une électricité propre, qui n'émet que peu de carbone. J'ai regardé hier, 17h15 hier, nous émettions 21 grammes de carbone par kilowatt, l'un des chiffres les plus bas au monde. En Italie, à la même heure, c'était 7 fois plus, et l'Allemagne 11 fois davantage. Mmh. On pourrait donc utiliser bien davantage l'air conditionné. On l'oublie, mais la climatisation a déjà permis de rendre habitables de vastes zones de la planète. Tout le sud des États-Unis, par exemple, avec le Texas ou la Floride, ou encore le golfe Persique, avec les Émirats comme Dubaï, qui ne se seraient jamais développés sans cet élément de confort indispensable. C'est au tour de l'Europe de devoir s'équiper pour s'adapter au réchauffement climatique, tout en poursuivant les efforts pour ne pas l'aggraver.
0: Avec une petite réserve, c'est que l'air qu'on renvoie avec les machines à climatiser réchauffe l'atmosphère.
17: Non, les études sont très disputées là-dessus.
0: Ah ouais ?
17: Et elles sont beaucoup moins négatives qu'on l'imaginait il y a quelques années.
0: Eh bien, merci beaucoup à vous, François Langlais. Il est 7h42.
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0: Elle est la présidente LR de la région Île-de-France, ancienne candidate à la présidentielle. Valérie Pécresse est l'invitée d'RTL Matin. Bonjour et bienvenue sur RTL.
2: Bonjour.
0: Valérie Pécresse. Comment s'est passée cette fête de la musique caniculaire dans la région hier soir et cette nuit?
2: Écoutez, elle s'est passée très chaudement. Je pense qu'il y a beaucoup de villes qui ont préféré annuler les festivités, les décaler dans le temps, parce que elles avaient peur, effectivement, que ça se passe pas bien pour les personnes les plus vulnérables ou les plus fragiles.
0: Bon, on a plusieurs sujets très concrets à voir, les hôpitaux, les écoles, les transports. On va commencer par les hôpitaux. Est-ce que, avec la semaine qui s'ouvre, caniculaire, vous êtes inquiète pour les hôpitaux d'Île-de-France et leur capacité à faire face à cette vague de chaleur?
2: De toutes les façons, c'est tout le pays qui va être soumis à une rude épreuve. C'est tout le pays parce que, bien évidemment, si je prends ma première responsabilité, les transports, nos transports vont énormément souffrir. Ils vont souffrir parce que les rails ne supportent pas une chaleur au-dessus de 50 degrés. Donc on va avoir beaucoup de perturbations dans les transports.
0: Y compris d'ailleurs sur les RER en Île-de-France dès aujourd'hui, les Transiliens.
2: Oui, il va y avoir des réductions d'offres qui seront malheureusement en fonction des conditions climatiques, de l'état du matériel, de l'état des rails. Donc la SNCF et la RATP adapteront leur offre en fonction des circonstances et de ce qu'elles constatent au jour le jour. Et c'est pour ça que nous recommandons, bien sûr, à tous les voyageurs qui peuvent éviter de se déplacer, de ne pas le faire. Nous recommandons à tous ceux qui peuvent télétravailler, de télétravailler. Et surtout, nous demandons à tous les voyageurs, avant de prendre les transports, de vérifier si leur transport est bien là, si le train va bien circuler.
0: Ne pas se déplacer pour rien.
2: Et aussi, vérifier la carte des fontaines à eau, parce qu'on a 130 fontaines à eau désormais déployées sur tout le réseau. Donc, vérifier et prendre des gourdes, s'hydrater.
0: Bon, mais juste, quand on entend le patron de la SNCF, Jean Castex, déconseiller aux personnes vulnérables de prendre le train, On se demande, et on entendait François Langlais parler de la climatisation, si on n'a pas raté quelque chose, quand même. La septième puissance économique du monde, on dit aux gens vulnérables, ne prenez pas le train. Les rails qui se dilatent, on peut comprendre, c'est la chaleur, mais des trains pas climatisés aujourd'hui.
2: Alors nous, moi, j'ai fait prendre le tournant de la climatisation à l'Île-de-France. Il faut savoir qu'il y a 10 ans, la région était dirigée par une coalition de gauche, avec des Verts, qui avaient interdit d'acheter des bus climatisés. Parce que, à l'époque, la croyance, enfin, d'abord, parce que les bus étaient diesel à l'époque. Et donc, la croyance était que la climatisation augmentait, effectivement, la consommation de carburant carboné.
0: Mais. Après, c'est 12% de plus des émissions de gaz à effet de serre, hein, la clim. Ça représente 12% des émissions.
2: Absolument. Mais moi, j'ai fait l'inverse. C'est-à-dire que j'ai acheté des bus décarbonés et j'ai mis la climatisation dedans. Donc, nous avons aujourd'hui 1600 nouveaux trains qui ont été commandés depuis 10 ans, ces 1600 nouveaux trains, ils sont climatisés. Ils sont climatisés. Il y a 10 ans, vous rouliez, vous alliez à Montreux, vous alliez à Nemours, vous rouliez dans des petits gris, c'est-à-dire dans des cubes d'aluminium, où il faisait une chaleur épouvantable. Le problème, c'est que la climatisation dans les transports, c'est une climatisation douce et c'est une climatisation qui n'est pas capable d'absorber les heures de pointe à 40 degrés. Mmh. Non, ça n'est pas possible.
0: Donc la consigne est très claire aujourd'hui. Quand on peut, on évite de prendre les transports en commun.
2: Est-ce qu'il faut... y aura des bouteilles d'eau qui seront distribuées, 400 000 bouteilles d'eau dans une centaine de gares par les agents de la SNCF et de la RATP.
0: Vous parlez de climatisation. Marine Le Pen réclame un grand plan de climatisation pour les transports, les établissements scolaires, les hôpitaux. Est-ce qu'il faut accélérer sur ce plan de climatisation aujourd'hui?
2: Alors, ce que nous allons voter cette semaine, c'est la révision des aides régionales aux communes. Parce que, en fait, c'est les communes qui sont en première ligne pour la climatisation et, j'allais dire, la ventilation de la ville, la respiration de la ville. Donc, cette semaine, nous voterons ce qu'on va appeler un contrat vert et bleu. Le contrat vert et bleu pour les communes, c'est jusqu'à 500 000 euros pour faire tous les travaux d'adaptation au réchauffement climatique. Parce qu'il y a la climatisation, mais il y a aussi l'isolation. Mmh. Il y a aussi, parce que quand on est dans une passoire thermique, ben, il fait chaud. Même si et mettre la clim, ça résout pas forcément tous les problèmes. Il faut aussi mettre des fontaines, il faut mettre de l'eau, il faut remettre de l'eau dans la ville.
0: Dans quel délai il faut faire tout ça?
2: Ah ben, on a déjà commencé. Oui. Le plan d'adaptation au réchauffement climatique de la région, ça fait des années qu'on le met en œuvre. On a déjà réouvert 1000 hectares d'espaces verts pour faire des îlots de fraîcheur. On a une carte d'ailleurs interactive en Île-de-France de tous les endroits où les franciliens peuvent se rendre pour se rafraîchir. Donc ça, c'est très important. Et ils peuvent la consulter sur Internet. Si chez eux, il fait très chaud, ils ont la liste des points où ils peuvent se rendre pour se rafraîchir.
0: Quand même, vous dites, vous avez débloqué un fonds pour aider les communes à s'adapter. Mais on a l'impression que le problème du changement climatique, c'est qu'on s'affole quand on a un pic de chaleur et que tout le monde ou presque s'en fout à marée basse, à commencer par les politiques. Il y a quelques semaines, le gouvernement a rogné sur le fonds vert, celui qui permet d'aider les collectivités territoriales précisément dans leurs investissements sur la transition écologique. Est-ce que ça, c'est une faute politique?
2: Alors, 75% des investissements de lutte contre le réchauffement climatique sont portés par les collectivités locales. Parce que c'est de la proximité, c'est de l'hyper-proximité. C'est changer la ville, changer les services publics. Donc, quand l'État nous retire de l'argent, eh bien, il commet une faute majeure. Parce qu'en fait, il rogne sur la transition écologique qui est indispensable. J'ai été ministre de la Recherche, vous en souvenez peut-être pas, mais à l'époque, il y avait des climatos. Pourquoi non, hélas. C'était une très belle,
0: non,
2: c'était
0: un très bon moment. Bilan.
2: Ah bon, c'était un très bon moment pour la recherche française. On a énormément mis de moyens sur la recherche à ce moment-là, et notamment, j'avais saisi l'Académie des sciences contre les climato-sceptiques pour faire reconnaître l'impact du réchauffement climatique et l'impact de l'activité humaine sur le réchauffement climatique et son existence. Et aujourd'hui, la région Île-de-France dépense 1 euro sur 2 pour la transition écologique de la ville. Donc non, on n'a pas renoncé, mais l'État ne peut pas se désengager.
0: L'État ne peut pas se désengager. 845 écoles et collèges seront fermés aujourd'hui. 1800 autres établissements vont aménager leurs horaires. Quelle est la situation dans les lycées qui relèvent de la compétence de la région, hein?
2: Absolument. On a débloqué 1 million d'euros d'aide.
0: Juste là?
2: Oui, parce que on pensait que la canicule n'allait durer qu'une semaine. Quand on a vu qu'elle se prolongeait et qu'on sait qu'on a tous les oraux du bac à faire passer dans 500 centres d'examen, nous avons en urgence et avec l'accord de l'Éducation nationale débloqué 1 million d'euros pour que tous les lycées puissent s'équiper en ventilateurs, en brumisateurs. Nous réglerons sur facture dès cette semaine. Et nous réglerons sur facture.
0: Donc en fait, le lycée...
2: Ils ont carte blanche.
0: Ils ont carte blanche
2: pour s'équiper des équipements qu'ils peuvent trouver. Parce qu'évidemment, aujourd'hui, le problème, c'est que tous les magasins sont dévalisés. Mais ils ont carte blanche et nous rembourserons sur facture. Mmh. On leur demandera aucune justification.
0: Et dans le même temps, on lit dans le Parisien ce matin que dans le 13e arrondissement de Paris, des parents voulaient donner des ventilateurs à une école élémentaire. Refus catégorique de la direction et du rectorat pour des questions de normes, Valérie Pécresse.
2: Écoutez, les bras m'en tombent et je ne sais plus quoi dire. On est aujourd'hui dans un pays où on a perdu tout bon sens. On a perdu le sens de la mission de service public et on l'a remplacé par le respect des procédures. Ça se voit dans l'exemple que vous citez, mais ça se voit de manière absolument criante et désespérante dans la tragédie de la petite Liana il y a quelques semaines, ou dans les drames du périscolaire à Paris. Enfin, je veux dire, la priorité du service public, c'est le service au public, c'est pas de respecter des procédures et des normes, surtout dans une période aussi difficile que celle que nous allons vivre cette semaine.
0: Alors, certains politiques font des propositions. Marine Tondelier, la patronne des Verts et candidate à la présidentielle, propose un congé payé climatique de 5 jours par an. Ils ont même lancé les Verts une pétition hier. Est-ce que c'est une bonne idée, ça, de dire, quand les écoles sont fermées, quand on peut pas aller travailler, on a droit à 5 jours par an?
2: Évidemment, quand il y a des canicules à 40 degrés, il y a des tâches qui ne peuvent pas être faites. On peut pas aller envoyer un ouvrier sur un chantier par 40 degrés à l'extérieur, ça n'est pas possible.
0: Ça, c'est du bon sens. D'ailleurs, aujourd'hui, ils n'y vont pas.
2: Toutes les entreprises, toutes les administrations doivent s'adapter, évidemment, pour préserver l'humain. Mais arrêtez les fausses promesses. Le pays va pas s'arrêter de tourner. Donc les premières lignes, ils ne seront pas en congé. Nos soignants, ils vont devoir aller travailler. Nos essentiels vont devoir être à leur poste. Donc il faut arrêter les fausses promesses.
0: Fausses promesses. Bruno Retailleau lui a promis une écologie de droite qui offrira tellement plus de résultats. C'est quoi une écologie de droite? C'est de droite ou de gauche l'écologie?
2: Bah oui, c'est une écologie des solutions. Je vous parlais tout à l'heure de cette idéologie anti-clim. Cette idéologie anti-clim, elle nous a fait prendre 10 ans de retard dans la climatisation des bus, parce que pendant 10 ans, on les a achetés.
0: Ce qu'on vit là aujourd'hui, c'est la faute des Verts, en fait.
2: Ce que je dis, c'est que quand on fait de l'écologie, il faut pas faire de l'idéologie. Quand on fait de l'écologie, il faut chercher la solution au problème qu'on a devant soi. Et la technologie, l'innovation, sont aussi des réponses à l'urgence écologique.
0: J'évoquais Bruno Retailleau.
2: Il n'y a pas que la décroissance.
0: Vous étiez au meeting de Bruno Retailleau samedi. Ça veut dire que pour vous, c'est acquis, c'est définitif, c'est lui le candidat de votre famille politique pour l'année prochaine?
2: Aujourd'hui, il est le candidat légitime des Républicains. Il a été désigné légitimement. Il a une parole forte et des choses fortes à porter. Moi, je ne sais pas si vous avez écouté son discours, mais ce qu'il a dit sur l'intelligence artificielle et la nécessité de préserver l'homme et l'humain dans un monde qui risque de nous échapper, c'était des paroles extrêmement fortes qu'on attend aujourd'hui dans cette campagne de 2027.
0: Il est assez étanche avec l'extrême droite. Vous qui avez toujours été la tenante d'une ligne totalement étanche,
2: Mais de toutes les façons, la droite républicaine, elle est aujourd'hui le rempart entre une gauche qui se mélanchonise et le Rassemblement national, l'extrême droite. La seule question, Monsieur Soto, celle que vous me posez en filigrane, et je l'entends, c'est que, bien sûr, si on veut échapper à cette tenaille LFI-RN, il faudra un seul candidat, il faudra se rassembler. Et oui, je le crois, il faudra se rassembler.
0: Dernière question, rapidement, vous évoquiez le drame de ce qu'on appelle tristement l'affaire Liana. Le rapport des inspections générales de la justice et de la gendarmerie sera rendu aujourd'hui. Il va sans doute parler de dysfonctionnement, d'erreurs individuelles. Quels enseignements devra-t-on tirer de tout ça?
2: Écoutez, le drame de Liana, c'est le drame de trop. C'est le drame de trop, c'est le drame qui bouleverse tous les Français, qui bouleverse tous les parents et qui montre qu'il y a un problème systémique dans notre pays de violence sexuelle aux enfants. Un problème systémique. Ça veut dire que oui, s'il y a eu des fautes individuelles, il faudra des sanctions et des sanctions individuelles. Mais quand ça dysfonctionne à tous les étages, Monsieur Soto, à tous les étages, ça veut dire qu'il y a un problème de système. Ça n'est pas possible que l'enfant ne soit pas au cœur des priorités du service public.
0: Donc il ne faudra pas se contenter de responsabilités individuelles.
2: Mais bien sûr que non. Il faut repenser tout le système. Il faut une loi à 360 degrés. Regardez ce qui se passe dans le périscolaire. scolaire à Paris. Ça aussi, c'est un scandale. Donc, on n'a pas mis l'enfant au cœur de nos politiques. Où est l'éthique de service public? C'est une refondation totale du service public qu'il faut envisager et arrêter de respecter des procédures au lieu de penser à l'homme qui est derrière ces procédures.
0: Merci Valérie Pécresse d'être venue ce matin sur RTL. Vous pouvez pas rester avec nous pour Philippe Cavière parce que je crois que vous êtes attendu en gare, hein, c'est ça, gare
2: Saint-Lazare? Oui, je me rends justement au centre de coordination de Saint-Lazare pour voir avec les agents, être aux côtés des agents et des voyageurs.
0: Bon, Philippe est triste, mais il arrive quand même. À tout de suite.
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0: Bonjour Philippe.
28: Et bonjour.
0: Bon, Valérie Pécresse n'a pas pu rester pour votre chronique.
28: Eh oui, malheureusement. Bah oui, oui, je vois bien.
29: Quel dommage, Jean-Pierre Foucault, toujours dire le nom de la voix quand on n'imite pas très bien la voix. Quel dommage, Thomas Cotto, effectivement.
0: Non, elle s'est pas trompée aujourd'hui. Non.
29: Valérie Pécresse est partie car elle a autre chose à foutre. Réponse A. Car elle n'avait pas envie de faire semblant de rire. Réponse B. Car elle est très en colère contre Raphaël Glucksmann qui lui a volé son prof d'expression scénique.
0: Oh.
29: Réponse C. Car elle avait une réunion à 8h. Réponse D.
0: Alors Jean-Pierre, j'ai la bonne réponse.
28: C'est pas vrai.
0: C'est la réponse D, car son équipe nous a confié qu'elle avait une réunion à 8h et c'est mon dernier mot.
29: Mais c'est une bonne réponse. Valérie Pécresse a une réunion à 8h, la fameuse réunion de 8h, qui fait louper à notre invité.
0: Non mais là c'est vrai.
29: Qui fait louper à notre invité la chronique de l'autre con, comme ils disent, à voix basse en accélérant dans les escaliers.
0: Ça c'est vrai aussi.
30: Alors, c'est vrai qu'on a si souvent entendu parler de cette fameuse réunion de 8h qu'on s'interroge. Mais où qu'elle est cette réunion de 8h? Qui organise la réunion de 8h? Ça pourrait être une super enquête de Jean-Alphonse Richard.
31: Le mystère de la réunion de 8 heures. Mais où courent donc les Gérald Darmanin, François Villeroy de Gallo et autres Valérie Pécresse pour ne pas rater le début de la fameuse réunion de 8 heures? Mais qui y a-t-il à 3 minutes à pied de RTL? Est-ce qu'il y a une promo chez Monoprix? Chez Marionneau? Ont-ils une Volvo à récupérer ou veulent-ils simplement échapper au sarcasme de l'analphabète provençal? Toutes ces questions et aucune réponse, bien sûr. Dans l'heure du crime, le mystère de la réunion de 8 heures.
0: Formidable. Le vrai Jean-Alphonse Richard qui est avec nous. Merci beaucoup, Jean-Alphonse.
30: Qu'est-ce qu'il fait bien, Jean-Alphonse Richard.
0: On va peut-être continuer avec lui, c'est plus drôle que vous. Bon, Philippe, vous vouliez évidemment revenir sur la canicule qui frappe la majeure partie du pays.
30: Ah oui, tiens. Est-ce qu'on a dit aux Français qu'il faisait chaud? Parce que ça fait 30 secondes que j'ai peut-être...
0: Et les matchs de la Coupe du Monde, ça va voir sur M6.
30: Voilà, exactement. Alors, on a atteint les 40 degrés, et ça va encore augmenter. Et si ça dure, on est donc à seulement 4 jours et 3 degrés de résoudre définitivement le problème des retraites. D'ailleurs, je me permets ce conseil destiné aux soins apportés à nos seniors en période de canicule. Si vous voyez mamie en train de fumer, alors qu'elle n'a pas de clope, vous pouvez légitimement vous inquiéter et aller chercher beaucoup d'eau. Vous pourrez alors dire, mamie s'est éteinte à 87 ans. Et depuis, ça va quand même vachement mieux. Alors souvent, quand il fait très chaud, on ne sait pas quoi faire. Je vous donne donc une astuce spéciale canicule pour un moment très ludique en famille. Vous vous munissez d'un seau d'eau, vous allez en EHPAD, vous trouvez un petit vieux comme ça sur un fauteuil, et là, vous jetez un seau d'eau dessus, et là, ça va faire... Plop, plop, plop, plop. Et il peut tripler de volume, le petit papy. C'est une activité ludique pour les kids, comme il n'y a pas école, bah, c'est très rigolo à voir.
0: Bon, quelles sont les solutions concrètes, pratiques pour lutter contre la canicule, Philippe?
30: Écoutez, je répondrai comme notre économiste maison, ici présent, François Langlais. La solution, c'est le pognon. C'est d'ailleurs la meilleure solution à pas mal de problèmes, le pognon. Allez donc quelques jours en palace, faites-vous construire un jacuzzi sur votre toit-terrasse ou baignez-vous dans votre piscine. Mm. Oh, vous n'avez pas de piscine. Oh, les pauvres, vous êtes extraordinaires. Alors, pour les pauvres, il y a des solutions aussi. Aérez, fermez les volets, mouillez des linges ou dormez avec une personne incontinente de votre entourage.
0: Philippe, Bon, dans ce contexte, la consommation d'alcool a été interdite hier soir pendant la fête de la musique. Manifestement, vous ne l'avez pas respectée.
30: Non.
0: Dans tous les départements, vigilance rouge.
30: Oui, alors, qu'on n'ait pas le droit d'agresser des musiciens très amateurs qui jouent sous nos fenêtres jusqu'à 3h du mat, de leur jeter des projectiles ou de l'électroménager sur le coin de la cymbale, je trouve ça difficile à respecter, mais je le fais. Bon, alors, attention, j'aimerais être précis parce que je reviens sur la fête de la musique sans alcool. Pardon de le rappeler, mais il y a des activités ludiques comme ça qui perdent tout leur sens si on supprime l'alcool.
0: Ah.
30: La chasse, par exemple. Est-ce que vous croyez que c'est rigolo de tirer sur des cyclistes à jeun? Eh ben non, ça perd absolument tout son fun. En plus, tu les touches directement, il n'y a aucun suspense. Alors qu'après 15 bières, 12 whisky et 3 Dijon à 8h30, ben c'est beaucoup plus rigolo, puis ça dure un peu plus longtemps. À vous, Thomas.
0: Merci beaucoup.
30: Je vous en prie.
0: À vous.
1: À très bientôt. Merci, Jean-Alphonse.
0: Ça va, Donald Trump, la chaleur?
6: It's very sunny, very hot, very hot, it's like in Florida, you know.
0: Merci beaucoup.
6: Thank you, Jean-Alphonse Richard.
0: Merci, Jean-Alphonse Richard, qu'on retrouve tout à l'heure en direct à 14h,
31: hein,
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0: Le journal de 8h vous est présenté par Vincent Derosier. Bonjour Vincent.
10: Bonjour Thomas, bonjour à tous.
0: À la une ce matin, la canicule s'étend. 9 Français sur 10 sont désormais concernés par une vigilance orange ou rouge.
10: Suffoquant le jour, étouffant la nuit, dès le début de ce journal, on vous emmène en tournée avec SOS Médecins. Certains habitants, eux, ont choisi de vivre la nuit avec quelques degrés de moins. Les insomniaques de la canicule, reportage à suivre dans une cité des Hauts-de-Seine. Dans ce journal également, il y a eu des dysfonctionnements et des erreurs individuelles dans l'affaire Liana. Sébastien Lecor Cornu reçoit à 11h tout à l'heure les premières conclusions du rapport d'inspection. Explication à suivre. Objectif qualification, les Bleus affrontent l'Irak ce soir à 23h. S'ils ne gagnent pas, c'est toute une organisation qui pourrait être chamboulée. On sera à Philadelphie où des orages pourraient menacer la rencontre. Enfin, Pyrénées-Orientales, Catalanes ou Méditerranée, le département va peut-être changer de nom. Ce serait l'8e seulement en 2 siècles.
0: Et puis, on va reparler de la canicule et de ses conséquences à 8h15 avec l'invité d'Olivier Bois. Et en train de vivre un épisode pire que celui qu'on a connu en 2003. C'est Valérie Masson-Delmotte, membre du Haut Conseil pour le Climat, qui répondra aux questions d'Olivier dans un quart d'heure. Et puis juste après le journal, la question internationale avec Émilie Beaujard, la carte du trumpisme mise à jour après l'élection d'un pro-Trump en Colombie. Le thermomètre n'est pas descendu sous les 25 degrés cette nuit en région parisienne, par exemple, et il va remonter très vite dès ce matin.
10: 38 à Paris au plus chaud de la journée. Bonjour Mathilde Piquet.
11: Bonjour.
10: Vous suivez une tournée de SOS Médecins. Pas de panique, mais des appels inquiets.
11: Oui, Isabelle, 56 ans, a appelé SOS Médecins dès l'ouverture dans son appartement. Deux ventilateurs tournent 24 heures sur 24 et 7 jours sur 7, assure-t-elle. Alors son appel concerne une douleur à l'épaule, mais elle est placée sous oxygène depuis plusieurs années. Alors la chaleur met son organisme à rude épreuve.
12: La chaleur est très, très difficile à supporter.
11: Comment vous faites pour supporter la chaleur, du coup?
12: Je hurle. Ça fait peur. Des fois, j'ai l'impression de ne pas avoir d'oxygène.
11: Tellement il fait chaud, en fait.
12: Ah ouais, tellement il fait chaud. La nuit, c'est un peu plus supportable, mais c'est encore pas génial, quoi.
11: De son côté, le docteur Maxime Roussel a plusieurs points de vigilance pendant la consultation pour s'assurer de la bonne hydratation de la patiente.
13: Chez eux, il faisait quand même assez chaud. C'est une dame qui a un certain poids, qui a un certain âge, avec un lit médicalisé qui doit tenir bien chaud aussi. J'ai pris sa température, j'ai quand même pris une tension. Ça permet d'avoir un reflet de l'état d'hydratation.
11: Maxime Roussel reçoit ce matin une majorité d'appels de personnes âgées, hein, souvent inquiètes par cette vague de chaleur qui va encore durer plusieurs jours.
10: Merci Mathilde Piquet dans l'Essonne pour RTL. Depuis le début de la canicule, les appels aux services d'urgence ont beaucoup progressé, plus 60% selon la ministre de la Santé. En Gironde, 3 personnes âgées sont mortes chez elles hier. La préfecture a dans un premier temps attribué leur décès à la canicule, mais ce n'est pas confirmé par 2 maires joints par RTL.
0: Vous le disiez en titre, Vincent, 90% du pays est en vigilance vigilance orange ou rouge canicule. C'est du jamais vu. Et c'est un véritable calvaire pour toutes celles et ceux, et ils sont nombreux, qui vivent dans des passoires thermiques.
10: Comme dans la cité de la Plaine à Clamart, c'est dans les Hauts-de-Seine. Simon Marseille, vous êtes notre fil rouge. Ce matin, à 7h, vous étiez avec un couple de sexagénaires et vous avez croisé cette nuit des insomniaques au square, car pour certains, eh bien, la nuit est devenue le seul moment pour respirer un peu.
1: Oui, il y a ceux que j'aperçois à leur balcon en train de fumer leur cigarette nocturne. Et puis, il y a les autres qui enfilent une paire de claquettes pour sortir prendre un bol d'air tiède.
9: On a essayé de dormir, mais ça marche pas.
14: On se réveille dans des flaques avec madame. À quoi boulevard dans le lit, ça empêche un peu de dormir.
15: On doit être à 35-36 à la maison.
9: Et on se retourne dans tous les sens.
16: Ça fait du bien de sortir un petit
18: ouais,
16: peu.
18: Ça fait du bien.
9: Je me suis dit, lundi, on va acheter une clim parce que là, c'est lundi. Plus possible. On en a marre, ça y est. J'imagine ce qui va se passer au mois de juillet, août.
16: Vous avez une petite technique.
18: J'ai 3 coussins différents, chacun à son tour. Je les retourne comme ça ils sont frais.
16: Bon, faut avoir un petit budget coussin.
18: C'est ça.
16: Si vous n'arrivez pas à dormir en rentrant, qu'est-ce que vous allez faire?
19: Je regarde une série.
16: Jusqu'au petit matin.
19: Ça m'est arrivé en ce moment, c'est à 4h du matin, c'est vrai. J'avoue.
20: Personnellement, je mets des glaçons sur moi, dans les petits sachets sur moi, et après pour se rafraîchir un petit peu.
16: À ce point-là?
20: Exactement, mais quand même, c'est trop chaud.
16: Et s'il y a bien un produit qui a eu du succès à l'épicerie de nuit à deux pas d'ici, ce sont ces canettes fraîches qui ont soulagé des dizaines de gorges sèches cette nuit.
10: Un reportage de Simon Marseille.
0: Pas d'école pour tout le monde aujourd'hui. 845 écoles et collèges seront tout simplement fermés. Vincent.
10: Essentiellement dans les départements en alerte rouge. Dans 1800 établissements, les horaires seront aménagés et les élèves libérés en début d'après-midi. Ce sera difficile aussi si vous allez travailler en train, notamment en Ile-de-France, avec des suppressions à prévoir sur les RER B, C, D et E, ainsi que sur bon nombre de lignes de Transilien. Le PDG de la SNCF, Jean Castex, a invité hier les voyageurs les plus vulnérables à éviter de prendre le train pendant la canicule. Et puis la végétation sèche renforce le risque de départ de feu. 17 départements sont en vigilance incendie.
0: RTL, il est 8h05. Pourquoi Jérôme Barella n'a jamais été entendu ni placé en garde à vue? Le gouvernement attend ce matin le rapport sur l'affaire Liana pour tenter de comprendre les dysfonctionnements qui ont mené au drame.
10: Rapport d'inspection de la gendarmerie et de la justice remis à Sébastien Lecornu à 11h, près de 3 semaines après la découverte du corps de la collégienne. Le principal suspect qui avait fait pourtant l'objet de plusieurs plaintes pour agressions sexuelles et viols sur des enfants. Bonjour Cindy Hubert.
21: Bonjour.
10: Cindy, on sait déjà que ce rapport va pointer des défaillances.
21: Des défaillances et des erreurs individuelles. Le rapport va tout décortiquer. Quelles instructions la procureure d'Auch, le substitut au parquet mineur, ont-ils donné précisément? Quels actes les gendarmes ont-ils effectués? Car effectivement, au printemps, Jérôme Barella est déjà visé depuis plusieurs mois par la plainte d'une fille de 10 ans pour des dizaines de viols, plaintes étayées par des expertise médicale est précédée par celle d'une autre fillette en 2022, classée sans suite. C'est aussi cela que doit établir le rapport, selon nos informations. Pourquoi tant de temps perdu en suivant le trajet de la procédure envoyée en papier, sans caractère d'urgence?
0: Le garde des Sceaux, Gérald Darmanin, avait dit s'il doit y avoir des sanctions, il y en aura. Est-ce que des sanctions peuvent être prises peut-être dès aujourd'hui, Cindy?
21: Oui, c'est possible. Le ministre de l'Intérieur, Laurent Nunez, peut décider de sanctions immédiates. Les gendarmes sont sous son autorité directe. Avec une nuance tout de même, aujourd'hui, c'est un rapport intermédiaire. Le définitif n'est pas attendu avant le 10 juillet. Pour les magistrats, en revanche, le garde des Sceaux Gérald Darmanin doit saisir le Conseil supérieur de la magistrature. En principe, il s'aligne sur son avis, même si c'est le ministre qui est le dernier mot.
10: Merci Cindy Hubert du service police-justice de RTL. Rapport intermédiaire donc remis à Sébastien Lecornu à 11h. Un cargo a pris feu en mer Noire après une frappe de drone russe. Il y a au moins un mort. La marine ukrainienne évoque plusieurs pertes. Et puis des frappes russes sur les villes ukrainiennes de Zaporijja et Odessa ont fait également 2 morts cette nuit.
0: Il est 8h07. Je vous signale la une de l'équipe qui est rafraîchissante. Dansons sous la pluie. Il est question de l'équipe de France, les Bleus. Une victoire ce soir à Philadelphie et c'est la qualif pour les 16e de finale.
10: France-Irak, coup d'envoi 23h, Philippe Sanfourche, vous êtes à Philadelphie pour RTL et pour sa 100e sélection, Kylian Mbappé peut donc offrir un billet pour les 16e dès ce soir.
0: Oui, et c'est peut dire qu'il est motivé, notre Kylian National, solaire hier en conférence de presse, comme un poisson dans l'eau du Delaware ici à Philadelphie. La Coupe du Monde, le coq sur la poitrine, pressé d'honorer sa 100e sélection.
22: Il n'y a pas plus grand que l'équipe nationale. Une 100e, c'est un chiffre historique. Encore plus quand c'est en Coupe du Monde. C'est sûr que ça va être spécial pour moi. Maintenant, l'importance et l'enjeu du match va primer. Surtout, le plus important pour moi, c'est d'amener mon équipe le plus loin possible de gagner la Coupe du Monde.
2: Et le plus court chemin passe par une victoire face à l'Irak, 60e nation au classement FIFA, battue 4-1 par la Norvège il y a 6 jours. Une formalité sur le papier, même si, à l'image de leurs supporters brandissant fièrement le drapeau irakien sur la statue de Rocky Balboa en haut des marches du musée d'art de Philadelphie, il y aura de la joie et de l'insouciance ce soir au sein de cette équipe.
3: Bon, cela dit Philippe, attention, hein, les Belges se sont cassés les dents sur les Iraniens hier soir, 0-0. Nous, c'est le piège irakien dont il faut se méfier, parce que tout autre scénario qu'une victoire aurait des conséquences, hein.
2: Oui, pour éviter déjà les calculs d'apothicaire, rien de tel qu'une maîtrise totale de son destin. Deux victoires inaugurales pour les Bleus permettraient de défier ensuite la Norvège, qualification en poche, avec pour seul enjeu la première place qui est une priorité pour Didier Deschamps afin de s'éviter de longs voyages, des climats incertains, en s'assurant de rester dans le nord-est américain, ce triptyque New York, Philadelphie et Boston.
3: Merci Philippe Sanfourche en direct de Philadelphie. Louis Baudin, il fait chaud à Philadelphie, la pluie est attendue, ça sent l'orage, on sait que le protocole pourrait être chamboulé. Si la foudre frappe à proximité du stade, c'est 30 minutes de suspension minimum, est-ce qu'il faut s'inquiéter?
4: Oui, il faut s'inquiéter parce que là je regarde les prévisions de la NOAA, donc des Américains, qui confirment qu'effectivement une perturbation circule actuellement d'ouest en est et qu'elle arrivera ce soir, donc au moment du match, sur Philadelphie, donc il y aura probablement des nuages, certainement des averses. Alors après, est-ce que l'orage sera exactement sur le terrain ou juste à côté? On sait qu'avec les orages, toujours difficile à prévoir, mais le risque est là effectivement pour le début du match.
3: Merci Louis Baudin, une seule façon de le savoir. 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
5: Les résultats du soir et de la nuit, je disais donc, la Belgique a fait 0-0 contre l'Iran.
3: On a fait n'importe quoi, tout le monde le sait, voilà ce qu'a dit le buteur belge Romelu Lukaku. Le Cap-Vert et l'Uruguay ont fait match nul de partout. L'Égypte a gagné 3-1 contre la Nouvelle-Zélande à 19h ce soir. Les champions du monde argentin en titre affrontent l'Autriche.
5: Avec le redoutable Messi. Et si les Pyrénées-Orientales, tout à fait autre chose, ne s'appelaient plus Pyrénées-Orientales, le département pourrait être le 8e à changer de nom.
3: Et c'est un événement rarissime. En 200 ans, seuls 7 départements français ont changé de nom. À partir d'aujourd'hui jusqu'au 15 août, les habitants des PO peuvent voter. 3 options. Pyrénées-Orientales, on ne touche à rien. Pyrénées-Catalanes ou Pyrénées-Méditerranée à Perpignan. Rémi Vallès, les habitants sont indécis.
7: Marie, 70 ans, a passé toute sa vie dans les Pyrénées-Orientales et pour elle, pas d'hésitation.
8: Pyrénées-Orientales me convient très bien. On est habitué à cette dénomination et c'est pas la peine de dépenser des 1000 et des 100 pour changer le nom d'un département qui convient très bien.
7: Catalan d'adoption.
17: Je suis bourguignon, mais je suis arrivé ici en 95 et je ne décollerai pas d'ici.
7: Mario n'est lui pas contre un peu de changement.
17: Il y a une identité catalane ici qui est très très très très très forte. Le mot catalan doit quand même être dans le département. Je voterai ça. Pyrénées catalanes, parce qu'il y a quand même des racines profondes, on va dire.
7: Même si ce patron d'une bijouterie reste un peu sceptique.
17: Ça va rien changer. Mais non, ça change rien.
7: Et pourtant, cette consultation n'a rien d'inutile. C'est même un enjeu d'identification, soutient la présidente du conseil départemental, Hermeline Malherbe.
23: C'est un peu comme quand les Côtes du Nord se sont transformées en Côtes d'Armor. Les Côtes du Nord, on les mettait au nord. Les Pyrénées-Orientales, on ne sait pas toujours où les mettre. En tout cas, c'est un peu confusant, puisqu'on est au sud de la France, le plus au sud, ça c'est sûr. Mais on est au centre, on n'est pas dans les Alpes-Maritimes.
7: En cas de changement de nom à l'issue du scrutin, le 15 août, c'est le Conseil d'État qui aura le dernier mot après avis du gouvernement.
3: Et le reportage de Rémi Vallès.
5: Merci beaucoup à vous, Vincent Derosier. On vous retrouve tout à l'heure pour le journal de 9h. La météo, bah tiens, quel temps dans les Pyrénées-Orientales, Louis Baudin?
4: Oh bah, il va faire chaud hein, du côté de Perpignan, mais là on n'est pas en canicule. Hein, c'est-à-dire qu'on aura une température de 35-36 degrés, mais on n'est pas dans les critères de la canicule parce que là on est habitué à avoir cette chaleur. Bon, ce sera pas le cas ailleurs. Hein,
5: dans les Pyrénées-Catalanes alors?
4: Dans les Pyrénées-Catalanes, c'est la même chose après.
5: Bah oui, voilà. Ouais, voilà. C'est voir si vous aviez suivi.
4: Bah oui, quand même. Je suis un peu ramolli par la chaleur. Mais... bon, chaleur donc qui va s'installer et se renforcer encore aujourd'hui dans la plupart des régions. Tout ça avec du grand soleil, petit risque orageux sur les Pyrénées, les Alpes, le Massif central, peut-être également très localement autour de la vallée de la Loire, rien de moins sûr. Et puis les températures, elles vont s'envoler. Hein. Déjà, on est entre 20 et 25 degrés, 27 degrés par exemple dans le centre en ce moment. Cet après-midi, 27 degrés à Cherbourg, mais ailleurs, nous dépasserons les 30 degrés très facilement. 31, 39 degrés en règle générale, jusqu'à 40 degrés à Nantes, 41 degrés du côté de Biarritz, c'est 42 même à Bordeaux et Cognac.
5: C'est européen ou c'est que la France qui est...
4: Non, c'est que l'ouest de l'Europe. C'est-à-dire que là, la colonne d'air chaud, si je puis dire, remonte
6: côte du Maroc, de l'Algérie, traverse l'Espagne et la Méditerranée qui est déjà très chaude, remonte sur la France et le sud de l'Angleterre. Mais vous faites 1000 km à l'est, on retrouve là des températures.
0: Les Allemands sont tranquilles.
6: Alors, la partie ouest, ouais. tout près de nous, non, mais la partie est, totalement. On a pour l'instant un début d'été un peu plus normal.
0: Merci beaucoup à vous, Louis. On vous retrouve évidemment après le journal de 8h30 pour l'indispensable point à 7 jours. On va se projeter et c'est pas joyeux. Hein.
6: Pas au début.
0: À tout de suite.
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0: Et c'est avec vous, Émilie Beaujard. Bonjour, Émilie.
12: Bonjour, Thomas. Bonjour à tous.
0: Il y avait une présidentielle au Colombie, deuxième tour cette nuit, et un enjeu pour Donald Trump, savoir s'il allait compter un allié supplémentaire dans la région. Et la réponse est oui, puisque le millionnaire Abelardo de la Esprelia, très grand fan du président américain, a été élu. Et c'est l'occasion de s'interroger sur les soutiens de Trump, Émilie. Qui sont d'ailleurs aujourd'hui ses vrais alliés dans le monde?
12: Eh bien, effectivement, la Colombie, avec l'élection de ce millionnaire, rejoint les pays d'Amérique du Sud qui soutiennent Donald Trump, des pays qui ont viré à droite et qui ont créé une coalition anti-cartel de drogue et anti-Chine. On y trouve notamment l'Argentine de Javier Milei, surnommé le Trump d'Amérique du Sud, le Costa Rica, l'Équateur ou encore le Salvador. Au Proche et au Moyen-Orient, il y a bien sûr l'Arabie Saoudite qui reste un allié de poids avec de forts accords commerciaux et de défense. Riyad n'hésite pas à soutenir Washington dans les coulisses de la diplomatie mondiale, comme ce fut le cas pendant la guerre avec l'Iran. Toujours au Proche-Orient, il y a bien sûr Israël, même si Donald Trump a eu des mots durs à l'encontre de Benjamin Netanyahou ces derniers jours. C'était tendu, on peut le dire. Eh bien, les deux pays restent tout de même très liés et le Premier ministre israélien ne peut se passer du soutien militaire de Donald Trump. En Europe, la Pologne reste l'allié le plus précieux du président américain.
0: L'Europe, c'est particulièrement intéressant parce que les alliés d'hier semblent changer de camp un peu.
12: Oui, il y a notamment la Hongrie et l'Italie, deux alliés de la première heure qui prennent leur distance. Déjà, il y a eu la défaite de Viktor Orban aux dernières élections hongroises. Puis Giorgia Meloni qui a publiquement renvoyé Donald Trump dans les cordes par message interposé sur le réseau social X ce week-end. Plus largement, les relations entre les pays de l'Union européenne et Donald Trump continuent de se détériorer. Et les sujets de discorde sont nombreux. L'OTAN, les droits de douane, l'Ukraine ou encore le Groenland.
0: Giorgia Meloni, la première ministre, elle s'est fâchée parce que Trump a dit qu'elle avait fait un caprice pour faire un selfie avec elle, c'est ça, au G7?
12: C'est ça, il dit que Giorgia veut absolument faire des photos avec elle, mais en fait, Donald Trump n'a pas aimé que Giorgia Meloni ne laisse pas utiliser les bases militaires italiennes pour les avions de chasse américains. Voilà ce qu'il y a derrière.
0: Et donc, à partir de là, tous les coups sont permis.
12: Exactement.
0: La méthode Trump. Merci beaucoup.
12: Et publiquement.
0: Merci beaucoup à vous, Émilie Beaujard, RTL. Il est 8h16. À suivre, c'est l'interview d'Olivier Bois. Bonjour, Olivier. Rebonjour. Quand les 40 degrés deviennent la norme, il y a de quoi s'interroger. Alors, vous avez pas mal de questions à poser à votre invité qui est une climatologue émérite.
13: Oui, qui est inquiète. Notre manière de vivre a été pensée pour un climat qui n'existe plus. C'est l'alerte que lance effectivement Valérie Masson-Delmante, membre du Haut Conseil pour le climat. Jamais on n'a vu autant de départements en vigilance rouge. Est-ce que ça va devenir la norme? Que peut-on faire? Est-ce que nos responsables politiques ont vraiment compris les enjeux? On rappelle qu'on est ce matin dans un pays où certains enfants ne peuvent pas aller à l'école parce qu'ils ne sont pas en sécurité. On parle de tout cela avec la climatologue Valérie Masson-Delmotte dans un instant.
0: A tout de suite.
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5: Il est 8h18, l'interview d'Olivier Bois. Alors que le pays est plongé dans une canicule dont on ne voit pas vraiment l'issue, vous recevez ce matin Valérie Masson-Delmotte. Elle est notamment membre du Haut Conseil pour le Climat et coprésidente du GIEC, le groupe intergouvernemental d'experts sur le climat.
13: Bonjour Valérie Masson-Delmotte.
10: Bonjour.
13: Alors cette fois on y est, et tous en même temps, quasiment tout le pays en vigilance rouge ou orange canicule. Ça n'était jamais arrivé. Il va faire 42 degrés à Londres, par exemple, à Bordeaux ou à Cognac cet après-midi. Et c'est une quasi-certitude. D'ici mercredi, on va avoir la journée la plus chaude jamais enregistrée en France. Est-ce que c'est pire que prévu ? Est-ce que le réchauffement climatique s'est emballé ?
10: Le réchauffement au niveau planétaire, il se poursuit à un rythme rapide. Il est sur la plage qui avait été anticipée par les simulations climatiques antérieures. Il est dû aux émissions de gaz à effet de serre et notamment à l'utilisation des énergies fossiles. Et une des conséquences directes du réchauffement planétaire, eh bien, c'est un réchauffement amplifié en Europe et en France. Et c'est une augmentation de la fréquence, de l'intensité, de la durée et de la saison des vagues de chaleur. C'est quelque chose qui d'ailleurs était un des points clés d'un des rapports du GIEC en 2001. Donc vous voyez, il y a 25 ans.
13: Et là, au-delà des 40 degrés, si on fait toujours la comparaison avec 2003, c'est plus chaud que ce qu'on a connu en 2003. On ne sait pas si ce sera aussi long, mais au-delà des 40 degrés, c'est inédit.
10: Alors, en fait, 2003 a marqué les esprits parce qu'il y a eu une très forte surmortalité, ce qui a montré la vulnérabilité d'une grande partie de la population. On a oublié qu'en 1976, à l'époque, il y avait déjà eu en fait une mortalité importante. C'est aussi le cas à toutes les vagues de chaleur. Et rien que l'été 2025, hein, 5700 personnes sont décédées, notamment du fait de la chaleur. C'est ce que a montré Santé publique France. Donc c'est important de comprendre que une des conséquences les plus graves du réchauffement, c'est l'augmentation de la mortalité liée à la chaleur. Et je veux dire que je pense à toutes les personnes là qui vont être durement touchées cette semaine. Et là où l'événement actuel est remarquable, c'est qu'il ne se produit pas au cœur de l'été comme en 2003, mais il se produit au moment de la fête de la musique, quand les enfants sont à l'école, quand la plupart des gens travaillent. Et on voit bien en fait que nos infrastructures, nos aménagements, nos rythmes de vie, en fait, ils ont été pensés pour un climat qui n'existe plus et nous ne sommes pas suffisamment préparés au climat d'aujourd'hui et encore moins celui de demain.
13: Ça veut dire que là, c'est la norme, ce qu'on est en train de vivre maintenant. On ne fera plus d'édition spéciale sur RTL dans tous les médias l'année prochaine, dans 2 ans, parce que ce sera normal d'avoir 40 degrés à peine à la fin du mois de juin.
10: En fait, les événements extrêmes, ils se banalisent. Et si vous prenez le nombre de vagues de chaleur en France, il y en a eu autant depuis 2011 qu'entre 1940 et 2010. Le moment où on atteint 40 degrés, au XXe siècle, c'était rarissime. C'est tous les ans, en fait, maintenant, que cela se produit selon la région touchée par le pic de la vague de chaleur. Et donc, ce qui est important, c'est pour moi vraiment de comprendre que ces connaissances scientifiques qui caractérisent le réchauffement, elles sont très solides. J'ai fait vraiment mon possible dans le cadre de mon travail pour l'exprimer le plus clairement. Et l'impression que j'ai est que très souvent, notamment des personnes qui ont des hauts niveaux de responsabilité gèrent la crise, l'événement, et puis ensuite ne mettent pas les moyens à hauteur des enjeux de sorte à pouvoir mieux se préparer pour les suivants.
13: Et 50 degrés demain dans les grandes villes, c'est quand ?
10: Alors, ce qu'on peut dire, c'est que la France, elle s'est dotée d'une trajectoire de référence pour l'adaptation au changement climatique qui fait l'hypothèse qu'il n'y a pas, qu'il y a juste l'extrapolation des politiques publiques qui ont déjà été mises en œuvre, pas plus, mais aussi pas moins.
13: 50 degrés, c'est possible ?
10: Oui, alors ça impliquerait au niveau mondial d'atteindre 2 degrés de réchauffement vers 2050, c'est-à-dire d'échouer à tenir l'accord de Paris sur le climat. Et un monde 2 degrés plus chaud en France, ça veut dire 5 fois plus de jours de vagues de chaleur. Mmh. Et la pire vague de chaleur à ce moment-là, au cœur de l'été, en région parisienne par exemple, elle pourrait, avec les effets d'îlots de chaleur, atteindre 50 degrés. Donc aujourd'hui, on considère que c'est très peu plausible. Il n'y a aucun élément qui montre que ça peut se produire dans le climat d'aujourd'hui. Mais d'ici 24 ans, c'est une possibilité à laquelle il faut se préparer, parce que ça veut dire qu'il faut que nos infrastructures critiques, télécommunications, transports, les lieux qu'accueillent les personnes les plus fragiles, ils puissent tenir et les protéger à ce moment-là.
13: Est-ce que vous vous dites, enfin, on va écouter ce qu'on dit, ce qu'on raconte au GIEC notamment, ou au Conseil au climat, ce que vous dites depuis des années ? Est-ce que ça sera au moins une opportunité ?
10: Moi, j'espère que la plupart des personnes qui nous entendent prennent la mesure des enjeux et feront entendre leur propre voix. C'est pas celle des climatologues qui compte, c'est celle de toute la société. Et ce qui est très frappant aujourd'hui, c'est qu'on voit qu'on touche à des droits fondamentaux, par exemple les droits des enfants à la continuité de l'éducation. On peut pas l'assurer, on peut pas accueillir des enfants dans de bonnes conditions aujourd'hui, et c'est vraiment très préoccupant. C'est pas qu'en France, ça se produit dans énormément de régions du monde.
13: Effectivement, on retient ce chiffre ce matin, plus de 840 écoles fermées. Il y en a beaucoup d'autres où on demande aux parents de récupérer les enfants à la mi-journée. On demande aux plus anciens de ne pas prendre le train parce que ce serait potentiellement dangereux. Ça veut dire quoi ? Qu'on n'a rien fait, notamment depuis 2003, qu'il y a une faute des hommes et des femmes politiques qui nous gouvernent depuis ?
10: Alors après 2003, il y a eu la mise en place des plans canicules. Donc ça, c'est vraiment pour gérer l'urgence. Une fois qu'on a la prévision météo, on a mieux aménagé des espaces rafraîchis dans les établissements qui accueillent des personnes âgées. Et heureusement, en fait, on va pas confier les personnes âgées dans des endroits qui deviennent des pièges dangereux. Mais ce que l'on voit, c'est qu'on est devant d'énormes inégalités, en fait, par rapport au type de métier que l'on exerce, par rapport au lieu où on se repose, où on travaille, où on dort. On a encore des situations qui sont inacceptables, je pense, pour les hôpitaux, pour des lieux qui accueillent des jeunes enfants, qui en fait les exposent à une chaleur telle que ça met en danger soit leur chance en fait, soit leur chance de réussir à l'école aussi.
13: Et quand on parle de danger pour la santé, aidez-nous à mieux comprendre le débat qu'on a actuellement sur la climatisation. Quand on dit à des parents, peut-être que vos enfants ne sont pas en sécurité à l'école, et que quand il fait 28 degrés la nuit à la maison, on peut pas non plus les rafraîchir. Est-ce que la climatisation est une solution pour gérer justement ces vagues de chaleur de plus en plus fortes et qui sont inéluctables?
10: La climatisation dans le monde, ça fait partie des leviers d'action pour travailler avec la fraîcheur ou dormir en fait quand il fait très chaud. Mais on voit bien que c'est pas la seule solution. On voit bien en fait qu'on a besoin d'avoir des volets, des ombrages, de pouvoir ventiler, rafraîchir. On a aussi des

0: chauffer l'air ambiant, ça peut atteindre de l'ordre de 2 degrés dans certaines rues. Donc on voit que ça peut exposer davantage les passants à une chaleur encore plus prononcée. Et puis, ce que l'on peut également souligner, c'est qu'il n'y a pas que la climatisation. Par exemple, dans certaines villes, il y a des réseaux de froid qui permettent de rafraîchir des espaces collectifs, hein, du tertiaire, par exemple, d'une manière assez efficace. Donc là, on a un débat qui est un petit peu binaire, pour ou contre. Ouais. Plutôt que de se relever les manches et se dire collectivement en France, quelles sont nos priorités ? Qu'est-ce qu'on veut protéger ? Quels sont les budgets qui seront nécessaires ? Comment on le déploie ? Comment protéger les plus fragiles ? Moi, je pense aussi au logement, hein, par exemple. Chaleur, sécheresse, bah, c'est des retraits gonflement des argiles. Hein, ça va entraîner des fissurations dans certains logements. On le sait, c'est de plus en plus coûteux. Et on voit bien que réduire la question de faire face au changement climatique à uniquement la climatisation, c'est presque comme une diversion par rapport à l'ensemble des actions qui doivent être engagées et qui demandent des actions individuelles à l'échelle des collectivités, à l'échelle des états, de l'État, bien sûr.
1: Et une question encore plus difficile, est-ce qu'on peut inverser la tendance ou stabiliser la situation ? Est-ce que vous avez un message d'optimisme en disant on peut, vous parliez des scénarios les plus noirs avec des températures hypothétiques à 50 degrés, est-ce qu'on peut l'éviter si on change collectivement aujourd'hui les comportements et quels comportements il faut changer ?
0: Ce qu'il faut bien comprendre, c'est que les vagues de chaleur, ce qui les rend plus, ce qui les dope, c'est l'accumulation de chaleur dans le climat. Et ça, c'est une conséquence directe de fait, du fait d'ajouter des gaz à effet de serre dans l'atmosphère. Et chacun d'entre nous y contribue. Pour arriver à stopper le réchauffement, et donc l'aggravation des extrêmes chauds, il faut réduire massivement les émissions de gaz à effet de serre jusqu'à zéro émission de CO2 net au niveau mondial. C'est un défi majeur. C'est un défi à relever. Il y a un ensemble de leviers d'action qui peuvent permettre d'y arriver. Mais ceux qui vous font croire qu'on pourra faire face au changement climatique en mettant de la climatisation et sans décarboner, vous mentent.
1: Et une dernière question, peut-être que je vais passer pour un rabat-joie avec cette question. On est en pleine Coupe du Monde. Quand vous voyez une Coupe du Monde avec un record de nombre d'équipes nationales sur 3 pays différents qui va exploser le taux d'émission de gaz à effet de serre, même par rapport à la Coupe du Monde au Qatar, est-ce que vous vous dites quoi ? C'est un délire écologique cette Coupe du Monde ou pas ?
0: Peut-être que c'est le moment de réfléchir collectivement à faire autrement qu'une fuite en avant où on va émettre toujours plus de gaz à effet de serre. Il y a d'autres leviers d'action qui peuvent être actionnés. On sait organiser des événements sportifs avec une empreinte carbone moins élevée, mais c'est un choix collectif.
1: Merci beaucoup. Merci à vous, Valérie Masson-Delmotte, d'avoir été avec nous ce matin sur RTL. Je rappelle que vous êtes une paléoclimatologue de renommée internationale et membre notamment du Haut Conseil au Climat. À bientôt sur RTL. Merci pour vos lumières et merci à Jérôme Cavert qui a permis ce matin d'assurer la liaison en direct avec vous.
2: Merci beaucoup à vous, Olivier. Dans un instant, ce sera le journal de 8h30 et puis le Monde en Marche avec ses histoires abracadabrantesques. On en parlait avec Valérie Pécresse tout à l'heure. Des parents, par exemple, dans le 13e arrondissement de Paris, qui ont proposé d'apporter des ventilateurs pour rafraîchir des salles de classe. Et on leur a dit, non, c'est pas aux normes. À tout de suite.

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9: Et maintenant, comme au Festival de Cannes, une fois j'y avais été, vous savez, il y a la queue, il y a toutes les stars, et à tour de rôle, on vous appelle pour monter les marches. 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Le plombier m'a pris un acompte et n'est pas venu. Vous vous rappelez, Hervé Pouchol?
10: Ah oui, oui, moi on m'avait dit,

0: Poussez-vous, poussez-vous.
1: Voilà, c'est ça.
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5: Il est 8h30. L'essentiel de l'information avec vous, Aude Vernuccio, et en pleine canicule, la présidente de la région Île-de-France appelle les habitants à télétravailler.
6: Valérie Pécresse appelle à reporter les déplacements si possible, car il va y avoir beaucoup de perturbations cette semaine d'après elle. Impossible en revanche pour les candidats au bac. Elle annonce d'ailleurs une enveloppe d'aide d'1 million d'euros afin d'équiper les écoles et les centres d'examen.
7: On pensait que la canicule n'allait durer qu'une semaine. Quand on a vu qu'elle se prolongeait et qu'on sait qu'on a tous les oraux du bac à faire passer dans 500 centres d'examen, nous avons en urgence et avec l'accord de l'Éducation nationale débloqué 1 million d'euros pour que tous les lycées puissent s'équiper en ventilateurs, en brumisateurs. Nous réglerons sur facture dès cette semaine. Et nous réglerons sur facture.
5: Ils
7: ont carte blanche. Ils ont carte blanche pour s'équiper des équipements qu'ils peuvent trouver, parce qu'évidemment aujourd'hui le problème c'est que tous les magasins sont dévalisés, mais ils ont carte blanche et nous rembourserons sur facture, on leur demandera aucune justification.
6: Valérie Pécresse, présidente de la région Île-de-France, invitée de RTL ce matin à 7h40. La chaleur qui va continuer jusqu'à samedi, à ce stade des prévisions, encore 42 degrés à Bordeaux et Cognac attendus aujourd'hui. 49 départements, on le rappelle, sont en vigilance rouge, dont l'Île-de-France qui s'apprête à vivre une journée sous 38 degrés.
5: La canicule qui met les rails à très rude épreuve dans les transports, des suppressions de trains sont à prévoir, notamment en Île-de-France.
6: Sur les RER B, C, D et E, ainsi que sur des lignes de Transilien. Île-de-France Mobilité doit faire le point dans les toutes prochaines minutes.
5: Les rails en surchauffe, tout comme les organismes. L'Agence régionale de santé de Nouvelle-Aquitaine lance d'ailleurs un appel aux parents.
6: Face à cette chaleur, elle rappelle les bons gestes aux jeunes parents qui ont parfois tendance à vouloir trop rafraîchir leur bébé, mais attention à garder l'eau à température du corps.
8: Les nourrissons sont très sensibles et donc pour rafraîchir un nourrisson, on ne peut pas le baigner dans une eau à 22 degrés ou à 23 degrés comme on le ferait avec un adulte. Il risque une hypothermie grave. Un nourrisson, ça se rafraîchit avec une eau à la température du corps, une eau tiède à 35-36 degrés. Et chaque année, on a des problèmes pendant les périodes de canicule parce qu'on prend son nourrisson, on va dans une piscine et on se rend pas compte qu'il se refroidit beaucoup plus vite qu'un adulte. Les enfants aussi, pendant les périodes de canicule, les piscines sont moins surveillées, les piscines domestique chez chacun et on a beaucoup de noyades et donc il faut vraiment veiller pendant ces périodes à surveiller les enfants à proximité des piscines pour éviter les noyades.
6: À propos recueilli par Clara Etchari, pour les enfants plus grands, notez que 845 écoles et collèges resteront fermés aujourd'hui en France et 1800 établissements vont devoir aménager leurs horaires. Cette chaleur, nos voisins espagnols s'y sont habitués. 39 degrés attendus à Madrid cet après-midi, 34 à Barcelone. L'Espagne qui sait bouleverser son quotidien en période de canicule. Aurélie Chamerois, vous êtes la correspondante de RTL à Barcelone.
9: Oui, dans ce parc de Barcelone, les retraités continuent de jouer à la pétanque, mais uniquement le matin et surtout en s'hydratant correctement.
10: Boire de l'eau, car il n'y a que l'eau qui aide à hydrater.
11: Moi, je ne prends pas d'alcool. Avec la chaleur, l'alcool, ça va pas.
10: Manger des fruits, du melon, de la pastèque, ou bien de la laitue, du concombre, des tomates, et voilà.
9: Des automatismes qui se transmettent de génération en génération. Joanne, la trentaine, tient un kiosque devant la Sagrada Familia.
12: Boire de l'eau, j'ai préparé du gazpacho. C'est plein de vitamines.
9: Et puis les infrastructures sont adaptées, l'espace public très ombragé, les bus et métros climatisés. De nombreuses entreprises proposent aussi en été de commencer plus tôt le matin et de travailler en continu jusqu'à 14-15 heures. Objectif, être à la maison pendant les heures les plus chaudes, car quand on demande à Johan ce qui distingue un Barcelonais d'un touriste...
12: Ils sont dehors à 15 heures, nous aux heures centrales de la journée, on essaie de ne pas être dans la rue.
9: Et puis la mi-journée, c'est aussi, pour ceux qu'ils peuvent, l'heure de la fameuse sieste.
6: Aurélie Chamerois, correspondante de RTL à Barcelone. L'actualité à l'étranger est la Russie qui annonce la fermeture de 4 aéroports de Moscou après la destruction de 60 drones ukrainiens en 1h30. L'Ukraine, elle, dénonce une attaque de drones russes sur un cargo en mer Noire. Cargo en feu tout à l'heure, il y a au moins un mort.
5: Il est 8h35, il va y avoir des couches tard ce soir et des petits yeux demain. Deuxième match des Bleus au Mondial.
6: La France affronte l'Irak à 23h ce soir, heure française, un horaire tardif qui oblige les supporters à s'organiser. À Rouen, en Seine-Maritime, Gilbert Guérand, les fans des Bleus que vous avez rencontrés ont déjà prévu de raccourcir leur nuit.
0: Oui, dans les rues, on arbore fièrement son maillot tricolore, comme Jean-Michel, qui croise les doigts et prépare déjà la soirée.
1: Je serai là, évidemment. Si ça avait été à 3h du matin, je me serais levé pour.
0: Pour lui, comme pour beaucoup d'autres, l'heure importe assez peu.
13: Je travaille pas là, donc je suis censé être en stage. Je vais pouvoir me lever à midi.
0: Jeff est derrière son comptoir, il est lui ravi de ce coup d'envoi nocturne.
14: Mais c'est un avantage quand même que ça soit le soir à cette heure-là. Avec la chaleur qu'il fait toute la journée, les gens vont peut-être se concentrer à sortir justement plus le soir.
0: Et si les bars comptent faire le plein à la maison, on n'est pas en reste. Avec des permissions de minuit accordées en nombre aux plus jeunes.
15: Il a l'autorisation pour regarder le match entier. Quoi. Une Coupe du Monde, c'est tous les 4 ans. Les grandes vacances arrivent, c'est un peu plus cool à l'école en ce moment.
16: Ça permet aussi de leur faire vivre une nouvelle expérience.
0: Et visiblement, les enfants n'avaient pas trop besoin qu'on les convainque.
17: Vu que c'est la France, j'aimerais bien regarder ce match. Mais ils ont dit que je pouvais, mais il faut pas que je m'endors. Quoi.
18: Je vais décaler mon réveil parce que je me lève à 6h20. Ça a été un peu dur, oui.
0: Alors de ce que j'ai pu voir et entendre, les supporters normands seront bien là. Et demain matin, ils risquent d'avoir un peu de mal à se lever.
19: Allez, le reportage de Gilbert Guérand à Rouen pour RTL.
5: Et vous avez pas dit
19: quoi donc
5: RTL et sur M6, le match ce soir.
19: Sur RTL enfin. Et sur M6 en images, évidemment.
5: Vous ne pouvez pas un grand avenir dans cette maison.
19: Mais je comptais sur vous, qu'est-ce que vous voulez que je vous dise?
5: Merci beaucoup à vous, Aude Vernuccio. La météo, Louis Baudin, la météo à 7 jours. Oui. Là, on est vraiment parti pour au moins jusqu'à vendredi, hein, c'est ça?
20: C'est ça, exactement. Hein. En fait, les 3 journées les plus chaudes devraient être lundi, mardi, mercredi, avec, je le rappelle, les températures qui dépasseront fréquemment les 40 degrés, surtout d'ailleurs dans la moitié ouest, et qui resteront la nuit entre 20 et 25 degrés, voire par endroits 26, 27 degrés. Je parle bien des minimales. Ça, c'est lundi, mardi, mercredi inclus. À partir de jeudi, on va perdre 1 ou 2 degrés. Mais est-ce que ça changera grand-chose? Non. Mmh. Donc, ça veut dire qu'effectivement...
5: Le ressenti sera le même.
20: Bah, le ressenti sera exactement le même. Même si nous, en regardant le thermomètre, on dit « Ah, ça baisse un petit peu ». Ça sera vrai aussi pour la journée de vendredi. Non, le vrai changement commencera. Alors, soit dans la nuit de vendredi à samedi pour les régions de l'Ouest, mais surtout durant le week-end, où petit à petit, quand même de l'air un peu plus frais, un peu plus humide, va arriver par le nord-ouest. Donc les températures vont baisser progressivement entre samedi et dimanche. Pour dimanche, normalement sur les 3/4 de la France, repasser sous les 30 degrés. Donc c'est pas le froid qui revient. On revient tout simplement à des valeurs estivales, normales pour la période. Mais vous voyez, il faut attendre le week-end.
5: Bon, absolument. Merci beaucoup à vous, Louis Baudin. Soyez prudents, mettez-vous à l'abri et puis on va attendre que ça passe en fait. Hein.
20: C'est ça.
5: Faut faire. Merci beaucoup, 8h38.
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5: Le Monde en Marche avec William Galibert. Bonjour William.
21: Bonjour.
5: Aude le disait, au moins 845 écoles et collèges fermés aujourd'hui pour cause de canicule, des centaines d'autres avec des horaires aménagés. Mais le pire, c'est que les parents d'élèves sont obligés de bricoler eux-mêmes ce que les pouvoirs publics n'ont pas toujours anticipé.
22: Ouais, et il y a une photo ce matin qui raconte tout, enfin qui raconte pas mal de choses. Elle est dans Le Parisien aujourd'hui en France, page 8. On y voit une dame avec un rouleau de peinture à la main. Et derrière elle, il y a une grande échelle posée contre une façade entièrement vitrée. Sur l'échelle, il y a un type en short, en train de badigeonner les vitres au blanc de Meudon. Cette poudre pseudo-miracle qu'on étale pour filtrer les rayons du soleil et espérer gagner quelques degrés. Et vous l'avez compris, on n'est pas en train de rénover une maison de vacances là, on est devant une école maternelle. La maternelle Marianne du Bocage à Nantes. Voilà l'image. Une école française, juin 2026. Pas une rénovation thermique, pas un plan national, pas même un petit chantier mené en urgence par les agents municipaux, non. Des parents d'élèves qui ont ramené leur propre échelle et leur bocal de poudre pour empêcher leurs enfants de cuire à l'intérieur. Et d'après l'article, c'est loin d'être une exception. Ça se fait partout en France. Les parents prennent les choses en main et la maman avec son rouleau, Amélie, elle explique « On est en colère ». Ça fait des années qu'on alerte en demandant à la mairie d'acheter des ventilateurs. Ici, la plupart des écoles refusent de mettre des protections aux fenêtres, alors que nombre de ces écoles sont entièrement vitrées.
5: Et puis, William, il y a aussi ce qu'on peut appeler la guerre des ventilateurs.
22: Alors là, les amis, je ne sais pas si vous allez me croire. Bon, ça commence normalement, je lis l'article, à Bougival, dans les Yvelines, des parents d'élèves se sont organisés pour fournir à l'une des écoles de la ville plusieurs ventilateurs et un tuyau d'arrosage avec fonction brumisateur. Jusque-là, on imagine bien, système D, comme au camping. Mais plus loin dans l'article, je lis encore. Des parents d'élèves qui voulaient donner des ventilateurs à l'école élémentaire d'Amem, dans le 13e arrondissement de Paris, ont essuyé un refus de la direction de l'école. Il nous est strictement interdit d'introduire des appareils électriques non fournis par la ville. Ah, à Bougival c'est possible, mais pas à Paris. Il fait 35 degrés dans les classes, les enfants et les enseignants suffoquent, les parents arrivent avec des ventilateurs, Et l'école, soutenue par le rectorat, répond « Non, nous ne voulons pas de cette aire-là. Cette aire n'a pas le bon tampon. Cette aire n'est pas passée par le bon circuit administratif. » Par contre, le nouveau maire, Emmanuel Grégoire, a promis de livrer un climatiseur d'appoint dans chaque école parisienne d'ici la fin de la semaine. En clair, si j'ai bien compris, quand les températures commenceront déjà à baisser. Et puis, un par école, pas un par classe. Bon courage pour savoir où on le met. Alors à vos échelles et à vos rouleaux, et les fabricants de blancs de Meudon ont encore de beaux jours devant eux.
3: Merci beaucoup William Galibert. Et à propos de ses parents d'élèves dans le 13e, Valérie Pécresse, qui était l'invité d'RTL Matin, était très en colère face à ce refus de laisser les parents apporter un peu de fraîcheur dans ces écoles. 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À suivre, les secrets de la conso avec Olivier Dauvert. Bonjour Olivier.
4: Bonjour Thomas, bonjour à tous.
3: Ce matin, vous êtes venu avec vos pailles, vos glaçons et surtout vos sirops.
4: Eh oui, c'est la boisson à la mode, notamment parce que c'est quand même peut-être moins cher que les boissons classiques. Vous allez
3: voir. Et puis on parlera santé et chaleur avec le docteur. Bonjour Jimmy Mohamed.
21: Bonjour Thomas, bonjour à tous.
3: Ce matin, vous allez nous expliquer pourquoi chaleur et alcool font vraiment très mauvais ménage.
21: Non, c'est vrai qu'effectivement, l'alcool, de temps en temps, on dit pourquoi pas, mais lorsqu'il fait très chaud, à éviter à tout prix.
3: A tout de suite sur RTL.
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3: Jimmy est là, Olivier est là, notre oui. Monsieur Conso, notre docteur Olivier Dauvert. On les pensait ringards, démodés, appartenant au passé, mais non. Menthe, fraise, grenadine, les ventes de sirop retrouvent des couleurs. Oui. Déjà, est-ce que le sirop, c'est vraiment la bonne idée pour se désaltérer pour pas cher ou pas?
32: Oui, et c'est notamment pour ça que les Français retrouvent le goût des sirops depuis quelques mois maintenant. Ce bidon de sirop à la fraise, par exemple, je l'ai payé 2,69 euros samedi. Après dilution, je vais pouvoir faire 9 litres de boisson. Mmh. 9 litres de boisson pour 2,69 euros. Et même si je dilue mon sirop avec de l'eau en bouteille, qui va me coûter plus cher évidemment que de l'eau du robinet, ben le litre de boisson à la fraise me reviendra à 40 centimes seulement. Si je compare avec les boissons aux fruits qui sont présentes dans le rayon classique d'une grande surface, ben c'est 2 à 4 fois moins cher. Donc oui, le sirop, c'est un bon plan économie. Par contre, attention quand même vis-à-vis des premiers prix, les produits bas de gamme qui, eux, sont encore moins chers. Ils sont encore moins chers, mais il faut en mettre davantage pour que ça produise à peu près le même effet. Et ça s'explique parce que dans mon sirop à la fraise premier prix, il n'y a que 10% de fraises, alors que dans le sirop classique, que ça soit une marque de distributeur ou les grandes marques, il y aura 20% de fraises. Donc, en apparence, on fait des économies avec les premiers prix, mais attention, il faut en mettre davantage.
3: Bon, j'aurais pas piqué le job du docteur, mais quand même, il y a des polémiques la semaine dernière. Oui. Le sirop de menthe a été décrié notamment parce qu'il y a beaucoup de cochonneries dedans.
32: Alors, en théorie, c'est naturel le sirop parce que c'est tellement naturel d'ailleurs que certains le font à la maison. Vous prenez des fruits, vous faites du jus, vous rajoutez du sucre, vous faites chauffer, ce qui permet la réduction par évaporation. Donc, vous avez votre sirop finalement assez naturel. En pratique, c'est parfois un peu moins naturel et c'est le cas de la menthe qui est intéressant puisque quand vous faites du sirop de menthe à la maison, pour ceux qui ont déjà fait, vous allez voir qu'il est totalement translucide, qu'il n'est pas du tout vert. Or, notre cerveau, pour avoir le sentiment que c'est bien du sirop à la menthe qu'on a acheté ou qu'on a dans le verre, il faut que ça soit vert. Pourquoi ? Parce que la feuille de menthe elle-même est verte. Mmh. Vous voyez l'association par la couleur.
3: C'est donc, comme la glace à la pistache. Hein.
32: Exactement.
3: La glace à la pistache, elle n'est pas verte.
32: Donc, on rajoute deux colorants. Ouais. On rajoute du bleu et du jaune, ce qui, en mélangeant, donne du vert. Le problème du bleu, c'est le E133 pour être précis, c'est qu'il a été pointé du doigt par Yuka comme étant un additif qui n'est pas recommandable. Mais comme toujours, le problème, c'est la dose, c'est pas le principe. Parce que pour commencer à être nocif, un enfant devrait en boire, écoutez bien, plusieurs dizaines de verres tous les jours. Oui. Donc autant vous dire qu'il y a quand même un petit peu de marge avant que ça soit vraiment
21: docteur,
32: nocif pour la santé.
21: Le problème, c'est qu'on a des colorants dans les bonbons, dans certains gâteaux. Donc en fait, quand on cumule l'exposition avec tout ce qu'on consomme au quotidien, je dis pas qu'on va dépasser le seuil, mais néanmoins, c'est quelque chose dont on n'a pas besoin, dont on sait que c'est néfaste pour la santé. Donc je pense qu'on devrait le retirer et permettre aux gens d'accepter que le sirop soit tout simplement blanc, parce que le sirop de menthe vert, c'est vrai que c'est joli, mais si c'est néfaste, je pense que la balance penche en faveur du risque.
32: Alors pour ceux qui en veulent, il existe des sirops de menthe translucides, mais ça se vend tout de suite beaucoup moins bien.
3: Troisième question.
32: Oui.
3: Comme pour les sodas, est-ce qu'il existe des versions sans sucre ? C'est toujours très sucré les sirops. Et ça
32: alors il existe effectivement des produits qui s'appellent zéro. Vous savez, comme il y a les sodas zéro, ben, il y a les sirops zéro. Alors Jimmy nous donnera son avis. Pardon, moi je déconseille, et je vais vous dire clairement pourquoi. Parce que c'est bourré d'additifs. Pour avoir la texture sirupeuse, mais sans sucre, qu'est-ce qu'il faut ? Ben, il faut mettre des épaississants. Pour avoir le goût sucré, mais sans sucre, qu'est-ce qu'il faut mettre ? Ben, il faut mettre des édulcorants. Et d'ailleurs, quand vous regardez sur la liste des ingrédients, tout est écrit dessus. Alors, sur celui-là, il y a de la dextrine de maïs, de la gomme de xanthane, du sucralose, du glycoside de stéviol. Est-ce que ça vous donne envie ? Moi, pas trop. Donc, quitte à boire du sirop, autant boire du vrai sirop et vous en mettez un tout petit peu moins.
3: Voilà. Jimmy, je dis chapeau. Je pense que vous avez réussi la conversion de...
32: Ça y est, c'est la fin de la saison.
21: L'élève a presque dépassé le maître.
3: On y est presque.
21: Il lui manque juste le titre de docteur en médecine. Mais il a raison, effectivement. Mieux
32: mais
21: vaut
32: ça
21: un vrai
32: s'achète,
21: sirop...
32: non ?
21: Non, mais mieux vaut un vrai sirop sucré de temps en temps que des choses avec des édulcorants. Je vous rappellerai néanmoins que le sirop de fraise, le sirop de menthe, à la fin, ça revient aussi sucré qu'un coca. Donc c'est pas que c'est un sirop et
3: même avec la petite dose.
21: Même avec la petite dose, on revient quasiment à un coca pour 100 ml. Donc soyez vigilants de temps en temps, pourquoi pas. Mais c'est pas la boisson de base. La boisson de base, ça reste l'eau. Mais pour le plaisir, pourquoi pas.
3: Bon, le sirop de temps en temps, pourquoi pas, dites-vous. En revanche, l'alcool, quand il fait chaud comme ça, vraiment pas. L'alcool qui a d'ailleurs été interdit de vendre dans les départements placés en alerte canicule rouge. Et pourtant, docteur, on a quand même cette idée en tête, cette idée reçue, peut-être qu'une bière fraîche, il n'y a pas mieux pour se désaltérer. Non, mais c'est vrai.
21: Oui, c'est vrai, sauf que c'est faux. L'alcool, ça déshydrate. L'alcool, c'est ce qu'on appelle un diurétique. C'est-à-dire que ça vous fait uriner. En fait, vous avez dans le corps une hormone qu'on appelle l'hormone antidiurétique. Mmh. C'est une hormone qui permet à votre rein de garder l'eau pour éviter de vous déshydrater. Lorsque vous consommez de l'alcool, vous bloquez le fonctionnement de cette hormone et ça pousse votre rein à éliminer plus d'eau. Or, en période de chaleur, vous allez transpirer, vous allez uriner plus à cause de l'alcool. Et donc, conséquence, vous allez vous déshydrater. Enfin, je rappelle que l'alcool, ça perturbe ce qu'on appelle la thermorégulation du corps. Au niveau du cerveau, vous avez une petite glande qu'on appelle l'hypothalamus. L'hypothalamus, c'est le thermostat qui vous dit, lorsqu'il fait chaud, oulala, il faut transpirer pour évacuer la chaleur et évacuer le signal de surchauffe. Le problème, c'est que l'alcool perturbe ce signal, ce qui veut donc dire que vous régulez moins bien votre chaleur par conséquent.
3: Bon, et si on régule moins bien la chaleur à cause de l'alcool, ça veut donc dire qu'on s'expose davantage à ce dont vous nous parliez l'autre jour, le coup de chaleur.
21: Complètement. Chaleur plus alcool plus déshydratation. Vous avez le cocktail parfait, si je peux dire, pour faire monter la température corporelle et vous exposer au coup de chaleur. En fait, il faut bien comprendre que l'alcool va accélérer, la chaleur va accélérer l'absorption de l'alcool dans le sang et vous allez par conséquent avoir une sensation d'ivresse qui arrive beaucoup plus rapidement. Or, lorsque vous êtes ivre, votre jugement est altéré, vous buvez un peu moins, vous restez exposé au soleil malgré les risques, et en fait, vous sous-estimez les signaux d'alarme qui sont envoyés par votre corps. Et puis, je vous rappelle que l'alcool augmente le risque de malaise, notamment en période de chaleur. Lorsqu'on fait la combinaison chaleur plus déshydratation, plus un effort physique, quel qu'il soit, la marche lorsqu'il fait chaud, c'est déjà un effort. Vous avez ce qu'on appelle une vasodilatation, ça peut faire baisser votre tension artérielle et vous exposer au risque de chute. Alors, on parle souvent du dry January, vous savez, le mois sans alcool.
3: Le mois de janvier sans alcool.
21: Eh bien, peut-être qu'il faudrait faire un summer January, c'est-à-dire que durant toute la période estivale, ne pas consommer d'alcool, parce que finalement, on le sait, l'alcool est néfaste pour votre santé.
3: Je crois que votre élève Olivier Dauvergne n'y est pas encore tout à fait prêt.
21: Non, il a rigolé sur ma...
3: Ouais, c'est ça,
21: sur ma conclusion, c'est pas cool ça.
3: C'est pas bon signe. Merci beaucoup, il y a beaucoup de questions d'auditeurs. Il y a une question que Raoul qui nous dit pourquoi la prise de médicaments est-elle contrariée par les grosses chaleurs ? Pourquoi je suis beaucoup plus tendu et de mauvaise humeur ? Ça c'est Martine. On va répondre à toutes ces questions dans les jours qui viennent.
21: Oui, c'est vrai qu'il y a plein de médicaments pour lesquels il y a une contre-indication avec la chaleur et en tout cas il faut adapter parfois certains traitements. On peut faire ça demain.
3: On fait ça demain matin ?
21: Avec Avec grand plaisir.
5: On vous assistait même à la conférence de rédaction en direct pour choisir les sujets avec Jimmy Mohamed. Merci à vous deux messieurs dans un instant. Eh bien, c'est Laurent Gérard et Jade. À tout de suite.
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5: Bonjour Laurent Gérard, bonjour Jeanne.
15: Mais bonjour.
16: Bonjour Thomas et bonjour à tous et à toutes. Ou à toutes et à tous, je sais plus comment on dit. Ouais. On commence avec l'information.
15: Salut. Salut, voilà. Ça va plus vite.
16: On commence avec l'information inévitable du jour. La France affrontera l'Irak ce soir dans le cadre de la Coupe du Monde de football. Bonjour Patrick Bruel.
31: Salut.
16: Ah bah oui. Vous avez regardé le match ?
31: Bah oui, oui. J'aurais que ça à faire. J'ai plus le droit de te sortir. Putain, mais quel gâchis.
16: Oui, oui.
31: Quand je pense à toutes ces femmes esselées qui vont sortir dans Paris pendant que leur mari regarde le match. Et je vais même pas pouvoir les draguer. C'est encore Harry Habitant qui va tout rafler.
16: Ah bah oui. D'accord. Bon, c'est fini tout ça maintenant, hein, Patrick ?
31: Ouais, en plus, il y a mon fils qui en a remis une couche hier pour la fête des pères. Il m'a offert un disque qui enfonce bien le clou.
16: Ah oui, dans quelle chanson ?
31: Ah, la pêche au moule, je ne veux plus y aller. Ben.
16: Vous n'avez pas honte. Bonjour les amis.
15: Oui, bonjour les amis.
5: Bonjour monsieur Balkany.
15: Merci de me souffler, bonjour les amis.
16: Bon ben je me lance, alors vos enfants vous ont-ils offert quelque chose pour la fête des pères ?
15: Un gros gâteau.
16: Ah ben vous voyez, aïe, je suis agréablement surprise, oui, aïe. Je m'attendais à autre chose.
15: Attendez, c'est pas fini, caché à l'intérieur de ce gros gâteau, voilà. Il y avait une pute.
16: Voilà. On va être contents les enfants. Alors je me disais aussi, et je termine avec Julien Lepers, bonjour Julien.
15: Bonjour Jade.
16: On peut savoir quel cadeau vous avez eu pour la fête des pères, vous ?
15: Quel cadeau j'ai eu pour la fête des pères ? Comme c'est parti. Je suis une bande de tissu destinée à être nouée autour du cou. Je peux être en soie, en cuir, en laine, et parfois de notaire je suis aussi.
5: Une cravate.
15: Une cravate. Bravo. Ah oui. Ah, que je l'aime ce jeu. Bonne réponse Jade. Ah, elle est belle cette réponse. Elle est belle cette cravate. Mmh. Elle est belle cette Jade. Par contre son chien est moche. Mon Dieu, qu'il est moche.
16: Mais ça suffit. Les images de Jordan Bardella en couple avec la princesse Maria Carolina de Bourbon des deux Siciles. Font dire à ses détracteurs que Jordan Bardella appartient à la Jet Set. Bonjour Marine Le Pen.
33: Bonjour madame.
16: Vous pensez que la relation amoureuse de la princesse Maria Carolina avec Jordan Bardella peut nuire au président du RN ?
33: Mais pas du tout madame. Jordan est un petit gars de banlieue très simple.
16: Oui.
33: La preuve, quand il boit du champagne sur le yacht de sa fiancée, ça lui pique le nez, qu'elle n'a pas l'habitude. Madame.
16: D'accord. Donc pas de risque selon vous qu'il devienne trop bling bling.
33: Mais aucun risque, madame. Il a acheté ses chaussures de bridge. Il a acheté ses chaussures de bridge en solde chez Berluti et sa Ferrari est d'occasion, madame.
16: Ah bah ça peut tout de même être un handicap vis-à-vis de votre électorat populaire.
33: Mais pas du tout, madame. Jordan continue à vivre simplement. Hier encore, il a demandé à son majordome s'il pouvait lui faire des coquillettes au jambon.
16: Ah oui.
33: Et il a même, baissé lui-même la clim dans la salle de bal du palais pour faire des économies, madame.
16: Eh bien, si vous le dites. Alors, en ce qui vous concerne, vous êtes optimiste pour l'issue de votre procès en appel ?
33: Mais oui, madame.
16: Et ?
33: Le juge est dans le même club de polo que Jordan. Et il l'appelle même par son petit surnom.
16: Ah, Jordan Bardella a donc un petit surnom, on peut le connaître ?
33: Jordan Deluxe, madame.
16: Ça va lui faire plaisir. Alors, si beaucoup d'entre nous comptent ralentir le rythme en juillet et août, ce n'est pas le cas de notre amie Céline Dion,
33: oui,
16: qui a déclaré qu'elle se préparerait intensément tout l'été pour son grand retour sur scène à l'automne. Bonjour Céline.
33: Bonjour, Mlle Jade. Hein, bonjour, je vous en retrouve. Ah, bien vous tous, mes partners. Hein. Tellement contente.
16: Oui.
33: Ah, vous êtes donc au courant pour mon summer training?
16: Eh ben, bien sûr, on lit la presse, Céline. Mais ça consiste en quoi exactement?
33: C'est une idée de mon producer pour me remettre dans le bain.
16: Oui.
33: On a d'abord rouvert les malls où j'avais rangé les 27 robes de mon show de Vegas d'il y a 8 ans. Une catastrophe, ma robe en pièces d'or était toute rouillée.
16: Ah zut.
33: Mes bas en poil de caribou, tout mité. Et ma fameuse robe qui me saucissonne comme un rôti de veau, là, vous souffrez.
16: Je m'en souviens.
33: Toute moisie, c'est affreux, mademoiselle Jean.
16: Bon, ce sera l'occasion de changer de tenue de scène, hein, Céline. Ça
33: mais
16: va aller.
33: Tabernak, mademoiselle Jean, les gens, ils veulent retrouver la grande Céline.
16: Oui.
33: Pas une chanteuse en short cycliste comme la Yana Kamura, là, ou en robe de funérailles comme Mylène Farmer. Ils veulent du stress puis du glamour.
16: Je crois que le public veut surtout entendre votre voix.
33: M'en parlez pas. M'en parlez pas, mademoiselle Jeanne.
16: Oui.
33: Mon coach vocal, il me fait chanter « All by myself ».
16: Oui.
0: Comment il me fait chanter quoi ?«
33: All by myself ».
0: Et là, tous ceux qui ont eu des billets, ils disent « Bah, finalement... »
16: Peut-être pas y aller.
33: Alors, il me fait chanter « All by myself ». Puis il me chronomètre. Mm. Hier, j'ai tenu la note finale pendant 58 secondes. Vous imaginez ?
16: Il y a que vous.
33: Il y a mon René Charles qui a couru. Il a cru qu'on essayait de lui voler son char.
16: D'accord. Et côté chorégraphie ?
33: Je travaille mes steps.
16: Ah oui.
33: Je révise mon fameux coup de poing flexion du genou. Vous savez le mouvement où je plie la jambe en arrière en criant « Yeah !»
16: Je vois très bien.
33: Je m'entraîne à chaque fois que j'ouvre le frigo pour attraper un yogourt. C'est éreintant, mais je sens que le power revient.
16: Ah bah excellente nouvelle, Céline, on est content. Vivement la rentrée.
33: Merci, mademoiselle Jade.
16: Oui.
33: Vous êtes bien fine. Dites, ça vous dirait pas de me prendre ma robe en pièces d'or pour votre festival de théâtre des Trois Coups de Jarnac? 25 000 $, vous rendez compte, 25 000 $?
16: Je pense que ce serait impressionnant. Pas sûr que ce soit idéal pour un festival de théâtre. Hein.
33: Bon, je comprends, c'est un peu too much pour les Charentes.
16: Oui. Il serait très content de voir une robe en pièces d'or.
33: Dans ce cas-là, faut que je vous laisse. Il y a mon producteur qui veut que... Ah, je la passe au miroir pour essayer de la revendre, cette maudite robe.
16: C'est bien.
0: Merci beaucoup, Laurent Gérard. Merci, Céline Dion.
33: Merci, je suis bien content.
0: Vous savez que c'est l'anniversaire d'un artiste aujourd'hui ou pas?
33: Non.
0: Vous savez pas?
33: Vous?
0: Il est né en 1959.
4: Ouais.
0: Il a donc 67 ans.
4: Il est encore très jeune.
0: Et il s'appelle
4: Nicolas Sirkis.

0: Rivers, Nico.
1: Mec, quelle horreur.
0: Je vous en prie.
2: Céline Dion, ça vous plaît pas?
3: Non, ça me plaît pas beaucoup.
2: Bon, bah, il y en a pour tous les coups, c'est comme ça. Merci beaucoup. Et bon anniversaire à Nicolas Sirkis. Pardon pour ce pétage de plomb d'Olivier Dauvert.
0: Non, pardon.
2: On arrive à le contrôler à peu près, mais parfois il nous échappe, c'est la vie. 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Il est pratiquement 9h.
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5: 845 écoles et collèges fermés aujourd'hui, horaires aménagés pour 1800 établissements, c'est le cas à Châtillon en région parisienne, où vous vous trouvez pour RTL, Nicolas Ginestière, bonjour.
6: Bonjour.
5: Les parents ont appris la nouvelle hier soir par mail.
6: Oui, et ce matin, alors que la dernière sonnerie retentit, certains parents s'organisent à la dernière minute sur le trottoir. Pour Marie, rien n'est encore figé.
7: Je suis en train de m'organiser avec les parrains, papy, mamie, pour voir si on peut avoir de l'aide sur l'après-midi. Sinon, je vais devoir poser une journée de congé.
6: Oui, là, en fait, vous pouvez être amené à annuler votre journée de travail, là, en courant de journée.
7: C'est possible, ou sinon, devoir emmener un des deux enfants, peut-être au travail, voir si on a une tolérance sur place.
6: Marcel, 9 ans, a lui aussi dû revoir son programme.
8: Bah, c'est un peu dur pour savoir ce qu'on allait faire.
6: Il faisait chaud là dans la classe la semaine dernière?
8: Ouais, un petit peu, ça va encore vu que dans ma classe il y a un climatiseur, mais sinon c'est un peu, il fait un peu chaud.
6: Alors cette consigne, Alexandre, le papa, ne la comprend pas.
9: Bah chez moi il fait aussi chaud qu'à l'école, donc je comprends pas en fait. Eux, ils ont investi dans des choses à l'école sur des rafraîchissements, des climatiseurs, etc. Je suis pas sûr que tous les parents soient dotés de ce genre de choses, en fait.
6: Mais le bâtiment des années 60, me souffle-t-on à l'entrée, n'est équipé que de 4 ou 5 clims roulantes, pas assez pour les 400 élèves.
2: Merci Nicolas Ginestière. Parmi les températures du jour, on peut noter un 40 degrés attendu à Nantes dans la journée. Et ça pourrait durer 3 jours de suite.
5: Bonjour Mathieu Lopineau.
10: Bonjour.
5: Vous êtes dans le centre-ville de Nantes, la nuit a été difficile, le réveil aussi, mais il faut bien aller travailler.
10: Oui, parce que là, le thermomètre vient tout juste de passer à 30 degrés. Il est à peine 9 heures. Patrice Jardinier a commencé sa journée dès l'aube pour profiter de la fraîcheur.
11: Matin commence à 7 heures jusqu'à 15 heures.
10: Vous avez des horaires décalés, du coup?
11: Ouais, d'une heure.
10: Travailler dans ces conditions-là, c'est quand même pas évident.
11: C'est toujours dur. Plus on prend de l'âge, plus c'est dur aussi. On va dans les endroits à l'ombre. On boit beaucoup d'eau et puis on gère.
10: Comment s'est passé cette nuit?
11: Du mal à dormir. Très étouffant. Oh, j'ai dormi quoi? 3 heures, allez, on va dire. C'est impossible. Même volet fermé. On n'a pas de clim, on a que dalle dans nos baraques.
10: Il fait chaud, quoi.
11: Voilà. Ah oui.
10: Vous êtes fatigué du coup ce matin?
11: Ouais.
10: Et Cédric, lui, livre à vélo après 2 heures à pédaler. Il est déjà en nage. Il a bu plus d'un litre d'eau.
12: Ouais, ça cogne, ouais. Bah, surtout avec le casque. On transpire beaucoup, tout, c'est du plastique.
13: En forte canicule comme ça, c'est épuisant dès le matin.
10: Et puis, il y a ceux qui travaillent toute la nuit comme Kamel, routier, qui rentre chez lui et qui tente de s'adapter à cette chaleur exceptionnelle.
14: Bah là, je vais rentrer, je vais dormir là maintenant.
15: Par cette chaleur, est-ce que c'est facile de dormir en pleine journée?
14: Disons que moi, j'ai investi dans un petit climatiseur et ça se passe.
10: À Nantes, les écoles fermeront aussi leurs portes cet après-midi. La mairie ouvre gratuitement les piscines, les musées, jusqu'à la fin de cette alerte canicule rouge pour offrir aux habitants quelques refuges face à cette chaleur.
5: Merci Mathieu Lopineau en direct de Nantes pour RTL. Hier, la barre des 41 degrés a été dépassée dans 14 départements, du sud-ouest à la Bourgogne. La moitié de la France, on le disait, est placée en vigilance rouge canicule dès midi. C'est un record. Et puis, 13 personnes sont mortes par noyade en France ces deux derniers jours. Une adolescente de 13 ans, un homme de 30 ans se sont noyés hier en Seine-et-Marne. Un adolescent de 16 ans est mort, lui, dans une rivière à Poitiers.
2: Autre conséquence de cette canicule, de grosses perturbations attendues dans les transports en Ile-de-France.
5: Suppression à prévoir sur les RER B, C, D et E, ainsi que sur bon nombre de lignes de Transiliens. Axelane est psychologue, elle prend la ligne J chaque jour. Enfin, elle aurait dû prendre la ligne J, car elle patiente, son train a été supprimé et ça lui rappelle de mauvais souvenirs.
16: C'est vrai que ça nous est arrivé l'année dernière, pareil, pendant le pic de chaleur, on s'était retrouvé bloqué à Poucardinet, donc un petit peu plus loin, et on avait dû marcher jusqu'à Saint-Lazare. On était sous 38 degrés, ça avait été compliqué.
17: Donc un peu cette crainte de revivre un épisode comme celui-ci, quoi.
16: Ouais, en vrai, oui, parce que c'est régulièrement qu'on est arrêté sur les voies et qu'on ne sait pas quand est-ce qu'on va repartir, donc ouais, un petit peu, ouais.
5: Propos recueillis par Flora Granchette. Une perte brutale d'altitude peu après le décollage. 2 Français ont été tués dans le nord du Maroc dans le crash d'un petit avion. Il s'agit du pilote et de sa passagère.
2: Il y a du foot ce soir. France-Irak, coup d'envoi à 23h à Philadelphie. C'est la Coupe du Monde.
5: Et c'est la 100e sélection pour le capitaine Kylian Mbappé. En cas de victoire, la qualif. L'inquiétude, elle vient surtout du ciel, hein, c'est ce que nous disait Louis Baudin. Le mélange chaleur et pluie pourrait provoquer des orages, Morad Djabari. Si la foudre tombe aux abords du stade, le match sera chamboulé.
3: Le protocole, oui, est très strict. Si un impact de foudre est détecté dans un rayon de 13 km autour du stade, le match est tout de suite interrompu. Les joueurs retournent au vestiaire et les plus de 60 000 supporters doivent quitter les tribunes pour s'abriter. Et à partir de ce moment-là, un compte à rebours de 30 minutes est lancé. Au moindre nouvel éclair, impact de foudre dans la zone, le chronomètre est remis à zéro. Le processus peut ainsi se répéter à l'infini. L'année dernière, lors de la Coupe du Monde des Clubs, le match entre Chelsea et Benfica durait plus de 4h30 après une interruption d'environ 2h provoquée par un orage. C'est un cas extrême, mais 6 matchs ont été retardés pendant cette compétition par des orages l'année passée à la même période. Pour le moment, depuis le début de la Coupe du Monde, aucun match n'a encore été interrompu ou repoussé.
5: Morad Djabari, l'un de nos envoyés spéciaux aux États-Unis.
2: Merci beaucoup. Comme chaque matin, c'est l'heure de retrouver Jeannot Rességuier.
5: Et ce matin, on va parler du Ballon d'Or. Bonjour Jeannot.
4: Bonjour à tous.
5: Ousmane Dembélé n'est pas encore vraiment entré dans la Coupe du Monde. Premier match, 13 ans dedans contre le Sénégal. Le Parisien garde la confiance de Didier Deschamps. Mais Jeannot Rességuier, il va devoir se réinventer sous le maillot bleu.
4: Oui. Clairement, car le sélectionneur ne le positionnera pas dans l'axe de l'attaque puisqu'il y a Mbappé qui donne pleinement satisfaction. Il ne le positionnera plus meneur de jeu puisqu'Olysée a démontré son efficacité à ce poste contre le Sénégal en deuxième période. Donc, si Dembélé veut toujours espérer être titulaire en équipe de France, il va devoir modifier son jeu pour enfin apporter quelque chose au collectif. Il va surtout devoir démontrer, cela fait bizarre de dire cela d'un ballon d'or, démontrer qu'il est capable de se reprogrammer en joueur de côté, plus à droite qu'à gauche. Il a tout le talent pour le faire, le recul et le vécu aussi, depuis qu'il s'est réinventé en avant-centre au Paris Saint-Germain. Il n'y a pas de raison qu'il n'y arrive pas en bleu durant cette Coupe du Monde, mais il doit faire au plus vite, dès ce soir, contre l'Irak, car même si Dembélé profite encore de la confiance de Deschamps, de ce que j'ai pu savoir, il y a débat au sein du staff à son sujet.
5: Merci Jeannot, et à demain. Il y avait du foot hier soir et cette nuit, la Belgique a fait un nouveau match nul contre l'Iran 0-0, le Cap-Vert et l'Uruguay de partout, l'Égypte menée 1-0 par la Nouvelle-Zélande s'est finalement imposée 3-1 et ce soir à 19h, l'Argentine affronte l'Autriche.
2: Absolument, puis tiens, on a un message au 74-900 de Jean-Charles de Laval qui nous dit en futsal. Le futsal, c'est le foot en salle en fait. Hein.
5: Du monde aussi.
2: Non. Voilà. Non, le club de l'Étoile Lavalloise a été sacré champion de France ce week-end pour la 4e fois d'affilée. Voilà, ils ont battu le Sporting de Paris 5-4 à la suite d'un match épique, nous dit-il. Voilà, c'est important de parler de tous les sports.
5: Eh ben bravo.
2: Merci beaucoup, merci à vous Vincent Derosier. La météo, Louis Baudin, si on devait résumer, ça va être pénible, ça va continuer à être pénible. Ça va durer et il faut prendre son mal en patience.
18: Ça va concerner quasiment toutes les régions. Hein. C'est ça qui est quand même exceptionnel aussi dans cette canicule. C'est que tous les départements sont concernés, soit en rouge du sud-ouest à l'Île-de-France et à la Bretagne, soit en orange. Et curieusement, c'est tout près de la Méditerranée finalement. On n'est pas en vigilance.
2: On n'est pas en surchauffe, quoi.
18: On n'est pas en surchauffe. Pyrénées-Orientales ou encore du côté de l'Hérault, sur le Gard, on n'est pas donc en vigilance. Ça ne veut pas dire qu'il ne fera pas chaud. Hein. Là aussi, on dépassera les 30 degrés. Il n'y a que du côté de Cherbourg, avec 27 degrés, on restera en dessous. Mais ailleurs, nous serons au-delà des 30 degrés et assez largement 33, 36, 37, 39 degrés dans la plupart des régions. On ira jusqu'à 40 degrés à Rennes, à Nantes, par exemple, 41 degrés à Biarritz et jusqu'à 42 degrés à Bordeaux et Cognac. Tout ça avec du grand soleil. Je regarde les images satellites. Il y aura peut-être quelques nuages sur le littoral breton et quelques orages en fin de journée. À proximité des reliefs sur les Pyrénées, les Alpes ou encore le Massif Central.
2: Quand on parle de température de 41-42 degrés, on est sur des records absolus qui peuvent être battus. C'est pas des records de juin ou...
18: On peut se rapprocher des records absolus. Hein. Je rappelle que les records absolus, on est au-delà de 45 degrés et c'est même 46 degrés enregistrés en France. C'est du côté de l'Hérault. Donc on en est encore assez loin, mais c'est vrai qu'on s'en rapprochera. Et encore une fois, ça va toucher surtout beaucoup de villes en même temps. C'est-à-dire que qu'on ait 41-42 degrés, ça arrive de temps en temps. Entend, mais c'est très ponctuel.
2: C'est le côté massif, là.
18: C'est le côté massif sur beaucoup de régions.
2: Et peut-être la fréquence, parce qu'il y a quoi? Il y a 10, 15 jours, on était déjà dans une canicule. Et on n'a pas le souvenir d'avoir des canicules aussi rapprochées, non?
18: Exactement, mais c'est ça qui traduit le réchauffement climatique. C'est pas un événement. Il y a eu chaud en 1947, 1922, 1976, même des durées beaucoup plus longues. En revanche, c'est la fréquence. C'est exactement ce que vous dites. C'est ça qui traduit bien le réchauffement climatique. C'est que ces événements-là arrivent beaucoup plus souvent maintenant.
2: Et pour être tout à fait complet, ce qui se se passe aujourd'hui ne nous donne aucune indication sur ce qui se passera en juillet, en août.
18: Exactement, c'est ce que j'allais dire. On ne peut pas, absolument pas savoir. Ça se trouve, on aura un mois de juillet août, des mois de juillet août.
2: Maussade.
18: Beaucoup plus maussade et peut-être avec de l'humidité. Ça, malheureusement, pour l'instant, je n'en sais rien.
2: Les prévisions, c'est 7 jours maximum. Ça, c'est le théorème de Boudin que j'ai retenu. Merci beaucoup à vous, Louis. Dans un instant, c'est notre époque. Quand la température augmente, la chaleur devient aussi un sujet politique. On en parle avec Alain Duhamel et vos questions par texto au 74 900 avec le mot-clé matin.
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2: Il est 9h11, c'est notre époque et le lundi, vous le savez, c'est Alain Duhamel qui pose son regard et son expérience sur l'actualité. Bonjour Alain.
27: Bonjour.
2: Ça va, pas trop chaud pour vous?
27: Ça va.
2: Ça va? Bon. Alors que la France suffoque, la canicule devient un sujet politique. Mais n'est-il pas trop tard pour que nos élus et nos gouvernants se réveillent? C'est peut-être ça la première question à se poser là, non?
27: Ah, en tout cas, à chaque fois qu'il y a ce qui n'est même plus un dérèglement, mais une accentuation, on se pose la question de savoir est-ce que on a pris toutes les précautions, etc., etc. Et on se dit, quand on voit la SNCF, par exemple, qu'il y a beaucoup à anticiper pour les prochaines phases de ce genre.
2: Est-ce que c'est pas le problème de la durée du mandat politique et de la prochaine élection? Parce que finalement, toutes ces questions-là, ce sont des questions, en tout cas on le pensait, de long terme, même si là, ça semble nous arriver en pleine figure un peu plus vite que prévu. Est-ce que c'est pas là que les politiques touchent leurs limites?
27: Alors c'est possible. Il y a beaucoup de choses qui ne dépendent pas directement des politiques, en l'occurrence. C'est-à-dire que parler de la SNCF, oui. Parler de beaucoup de services publics ou de services tout court, d'ailleurs privés. Là, pour le coup, c'est pas le gouvernement. Mais bon, à chaque fois que on a un phénomène à la fois qui nous touche directement, qui a une ampleur particulière et dont on se dit que c'est de plus en plus fréquent, on finit par se demander, mais alors, que fait le gouvernement? Elle est question à la fois la plus bête et en même temps la plus nécessaire.
2: La question la plus difficile étant, que faudrait-il faire en fait? Parce qu'il n'y a pas de solution magique.
27: Alors, que faudrait-il faire et quels moyens sommes-nous prêts à mobiliser? Parce qu'on en revient aussi à ça. S'agissant de la SNCF, par exemple, pour arriver sur les lignes secondaires à avoir une température supportable, il faudrait des investissements absolument considérables. Alors, ils sont souhaitables, hein, oui. Personne ne dira le contraire. Mais sont-ils possibles? Bon, là où c'est un peu moins acceptable quand même, c'est quand il s'agit d'écoles et en particulier d'écoles primaires.
2: Vous êtes choqués de voir ce qui se passe dans nos écoles, qu'on dise aux parents, en fait, gardez-les chez vous parce que chez nous il fait trop chaud. Chez les parents, il fait pas forcément déjà.
27: D'abord, il peut faire tout aussi chaud, oui. Et ensuite, le fait d'être obligé de dire gardez-les chez vous, évidemment, c'est un constat d'échec. On va pas dire le contraire.
2: Ouais.
27: Oui, mais alors, on a encore la fin des écoles qui avaient été construites un peu de briques et de broc à un moment où il fallait en construire beaucoup, etc.
2: La démographie était galopante.
27: Voilà, bon, alors on en est sorti hein, de cette phase-là. Mais il n'empêche que il y a des écoles qui ont été construites à ce moment-là et qui l'étaient dans des conditions, disons, assez précaires. En tout cas, se prêtant mal aux équipements. Bon, et puis il y a toujours la même question. C'est, bah oui, il faudrait équiper toutes les écoles. Et oui, qui a les crédits? Et oui, qui paiera?
2: Mais là, pardon, mais la réponse, admettons qu'on soit dans 15 jours et que la température soit redevenue normale, si on posait cette question à un politique, il nous dirait, les caisses sont vides.
27: Ah oui.
2: Où est-ce qu'on va chercher l'argent? Comment on fait?
27: Bien sûr, non, mais
2: c'est qu'une question de choix politique?
27: C'est question de priorité dans l'ordre des dépenses. Bon, on sait ce dont on dispose, qui est extrêmement limité, hein.
2: Oui.
27: Bon, et bah il faut faire des choix sur ce qu'on va dépenser, où on va le dépenser, comment on va le dépenser. Bon, alors c'est vrai que par exemple, là où le choix a été fait de la façon la plus spectaculaire, c'est en ce qui concerne l'armée, la défense. Bon alors.
2: Là, il y a un renforcement très important.
27: Là, vraiment, on a débloqué beaucoup d'argent. Moi, je suis tout à fait pour hein, renforcer la défense et moderniser, etc. C'est très bien. C'est très bien. Sinon, que là, on arrive à dégager beaucoup d'argent et que, effectivement, pour les équipements scolaires, on n'y arrive pas.
2: C'est un peu le conflit des priorités parce qu'on entendait sur un tout autre sujet Gérald Darmanin qui disait il faut choisir les priorités en matière de justice. On peut pas tout faire, toutes les urgences en même temps. Oui. Là, c'est pareil. Un jour, il faudra choisir entre la défense ou la climatisation. Ou...
27: C'est
2: quand même le signe d'un pays qui n'est pas très en forme, non?
27: Ah bah oui, non, bah ça c'est, on n'est pas très en forme.
2: Ouais.
27: Ça, il faut le reconnaître. On peut essayer de mener de front suffisamment d'actions quand on est en bonne santé économique. Quand on est, comme c'est le cas en ce moment, en mauvaise santé économique, il faut faire des choix.
2: Ouais.
27: Et les choix sont quelquefois regrettables.
2: Hein. On peut les faire parce que arbitrer entre l'éducation, l'hôpital,
27: mais
2: le réchauffement climatique, la défense, la justice, comment on fait?
27: Eh ben, on le fait pas. Ou plus exactement, on le fait pas assez.
2: Donc on accepte de renoncer à certaines choses.
27: Bah bien sûr. Bah écoutez, c'est. On a tous l'expérience des hôpitaux.
2: Ouais.
27: Bon, bah, c'est pas dans un hôpital qu'on a le sentiment que la climatisation est à son meilleur. Alors que pourtant, s'il y a un endroit où la climatisation devrait être à son meilleur, c'est évidemment l'hôpital. Hein, quand on a été hospitalisé un certain nombre de fois, on crève de chaud.
2: Oui.
27: Bon, et ça s'ajoute aux problèmes de santé qu'on peut avoir. Donc.
2: Vous avez le sentiment, parce que vous parlez de l'hôpital, qu'on a appris de 2003, de la canicule, en soi, c'était quand même effroyable, hein, 2003.
27: Oui.
2: On se souvient des corps qu'on mettait dans des camions, voilà, les EHPAD, je pense qu'on a fait quand même quelques progrès, mais globalement, vous avez le sentiment qu'on a appris de ça ou pas?
27: Alors, 2003, ça a été un massacre de personnes âgées.
2: 17 jours de canicule.
27: Bon, et en particulier dans les EHPAD mal équipés. Bon, il faut reconnaître qu'il y a eu quand même des efforts qui ont été faits.
2: Ouais.
27: Pour équiper les EHPAD, enfin des efforts et puis aussi des réglementations hein, qui auraient été durcies. Bon, donc de ce point de vue, c'est mieux. Et puis il y a quand même l'expérience, puisque si vous vous rappelez, quand il s'agissait de la canicule dont vous parliez, il y a beaucoup de personnes qui sont simplement mortes dans l'indifférence parce que personne ne s'occupait d'elles, n'avait l'idée de les voir. Bon, maintenant ce genre de choses. Théoriquement, ça...
2: On a tous conscience de ce qu'est une canicule
27: Voilà. Ça ne réglera pas tout, mais enfin, je pense qu'il y aura une meilleure mobilisation. Mais pour le reste, c'est certain que si on continue encore quelques jours, eh ben, on va découvrir des personnes âgées mortes, isolées mortes, des adolescents qui se noieront, etc. C'est évident.
2: Alors, l'écologie qui est redevenue un sujet très politique, un sujet de campagne depuis deux jours, mais honnêtement, jusqu'à présent, dans les meetings qu'on a pu entendre des uns et des autres à droite et à gauche, ça ne nous sautait pas aux yeux que c'était une priorité pour 2027, non?
27: Non, bon, c'est même le contraire.
2: C'est ça.
27: Depuis le début de, pour faire court, depuis le début du second mandat d'Emmanuel Macron, ce qui touche à l'environnement a été largement laissé de côté. Et jusqu'à présent, dans le débat qui a lieu, on ne peut pas dire que l'écologie, donc le réchauffement climatique, soit au centre des discussions. y compris chez les écologistes.
2: Alors justement, les écologistes, tiens, Marine Tondelier, je sais pas si vous avez vu ça ce week-end, elle a proposé un congé climatique de 5 jours qu'on pourrait prendre quand on peut pas emmener les enfants à l'école, quand on peut pas se rendre à son travail, un peu sur le modèle espagnol. Hein, oui. Madrid avait créé un congé de 4 jours à l'époque pour cause d'alerte météo, c'était après les inondations dramatiques à Valence en 2024. C'est une bonne idée ça ou pas, le congé climatique de 5 jours? Valérie Pécresse, tout à l'heure, qui était l'invité d'RT le matin, a renvoyé ça dans les cordes.
27: Bah, disons que c'est une très bonne idée, il reste à trouver un très bon financement.
2: On en revient toujours à...
27: Ah, oui. Au même il n'y a pas de secret, et un très bon financement, c'est un très bon impôt.
2: Ouais.
27: Hein, c'est comme ça, alors il y a des choix à faire, mais on ne peut pas non plus accumuler les impôts.
2: Ça veut dire que le candidat sérieux qui viendrait se présenter aux Français l'année prochaine devrait dire, écoutez, nous allons augmenter les impôts pour l'hôpital, nous allons augmenter les impôts pour le réchauffement climatique, nous devons augmenter les impôts pour la justice, peut-être que nous devons augmenter les impôts pour l'école. Ce serait ça le discours de vérité?
27: Ben, ça serait ça.
2: Ouais.
27: Alors, je dis bien ça serait ça, je ne dis pas ça sera ça.
2: Non, parce que c'est le Père Noël, c'est voilà. Le Père Noël en général.
27: Ou alors, il faudrait un héros.
2: Ouais. Bon, on a aussi vu Bruno Retailleau, puisqu'on parlait de campagne électorale, se lancer dans cette campagne avec son meeting de samedi. Quelle différence vous voyez entre Bruno Retailleau et Édouard Philippe? Ça saute pas aux yeux quand on les entend, si?
27: Oh, enfin, ils sont pas aux antipodes l'un de l'autre.
2: Ouais.
27: Hein, y en a un qui est une droite conservatrice et cléricale, et l'autre qui est une droite républicaine et plus moderne. Mais bon, ce sont deux variétés, enfin ce sont deux branches du même arbre.
2: Donc ça peut pas faire deux candidats au final, vous pensez?
27: Ça peut très bien faire deux candidats pendant un certain temps.
2: Mais pas jusqu'au bout.
27: Mais ensuite, je pense qu'il faudra que ce soit un des deux qui s'efface au bénéfice de l'autre, qui s'efface et puis qui le soutienne. Et puis qui fasse équipe, peut-être tandem, pourquoi pas?
2: Un tandem.
27: Bah, pourquoi pas?
2: Peut marcher un tandem.
27: La tentative la plus connue a été un échec dramatique, mais c'était il y a longtemps, donc on peut recommencer. C'était Mendès de Fer,
2: ouais.
27: Et pourtant, c'était deux hommes très bien, et le résultat a été une catastrophe.
2: Bah, ça reste un fauteuil pour deux, quand même, en général, non?
27: Oui, mais bon, enfin, on peut imaginer que ce qui s'est passé en 69 peut se passer différemment cette année.
2: On verra ça. Je voulais juste vous entendre pour finir sur cette idée de Sébastien Lecornu qui a imposé à ses ministres le test anti-drogue ainsi que pour les hauts fonctionnaires. Vous êtes prêt à le passer, vous, ce test?
27: Oh, moi, je suis prêt à le passer, mais j'ai aucun mérite.
2: Vous avez aucun mérite?
27: Non. Ça... Donc, je crains rien. Donc, évidemment, je suis prêt.
2: Et ça vous surprend ou pas?
27: Alors, ça m'a surpris.
2: Pourquoi?
27: Bah, c'est pas habituel de dire on va faire passer un test à tous les membres du gouvernement pour être sûr qu'ils prennent pas de cocaïne avant le Conseil des ministres, quand même. Bon, donc je
2: vais pas dire... Il y en a beaucoup de la drogue dans le monde politique,
27: bon, à votre connaissance? Partout. Ah bah, mais, enfin, je veux dire, c'est évident que quand on rencontre certains députés au milieu d'une séance de nuit, certains peuvent avoir cherché des excitants. Hein.
2: Ouais.
27: D'ailleurs, il y a aucun milieu qui y échappe.
2: Quand il y a, ne me regardez pas, je ne me sens pas comme vous, je veux bien passer le test tout de suite. Mais est-ce qu'il y a un petit côté tout le monde sait ou tout le monde savait, ce qu'on entend souvent après un drame? Est-ce que aujourd'hui, dans le monde politique et journalistique, moi j'avoue, je ne sais pas, mais est-ce que on dit bah oui, on sait très bien que tel ou tel ministre ou machin se charge? Est-ce qu'on en est là ou pas?
27: Je crois pas qu'on en soit là. On est plutôt comme ça à propos de l'alcool, parce que c'est plus visible.
2: Ouais.
27: D'abord il y a quand même eu quelques cas, non pas de ministres, mais d'élus, hein, oui, qui ont été pris sur le fait. Et puis, statistiquement, aucun milieu n'échappe à la tentation. Donc, il y a forcément des responsables politiques, comme des chefs d'entreprise, qui succombent à la tentation.
2: Et ces tests-là, c'est de l'exemplarité ou c'est de la com' mal taillée pour vous?
27: Ben, ça, l'un n'empêche pas l'autre, en l'occurrence.
2: Donc, vous n'êtes ni pour ni contre, bien au contraire?
27: Non, je suis plutôt pour, quand même, même s'il ne m'échappe pas que c'est malin de le proposer en ce moment. Mais je suis pour.
2: Merci beaucoup à vous, Alain Duhamel. On vous retrouvera évidemment lundi prochain. Vous êtes là lundi prochain? C'est pas parce que c'est le mois de juillet que vous serez pas là.
27: Oui, mais après, non.
2: Après, non. D'accord. Mais en tout cas, lundi, oui. On compte sur vous. Merci beaucoup. Dans un instant, ce sera la pépite d'Anthony Martin. Bonjour, Anthony.
0: Bonjour, bonjour à tous.
2: Et votre pépite se passait souvent les mains dans les cheveux.
0: Ah, elle mettait souvent de l'ordre à ses cheveux. Mmh. Vous avez raison. Éternelle Dalida, sa chanson Mourir sur scène fait l'objet d'une nouvelle reprise. C'est Jennifer qui s'empare du répertoire de Dalida.
2: À tout de suite sur RTL.
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2: Il est 9h25 et votre pépite du jour, Anthony Martin, c'est donc la chanson « Mourir sur scène » de Dalida.

0: chanson fascine toujours autant les artistes.
1: Oui, la dernière reprise en date est signée Jennifer. Jennifer prépare une tournée des Zéniths avec un show électro-disco et avec une setlist faite pour danser. Et c'est dans cet esprit-là qu'elle revisite quelques titres de Dalida. Voici sa reprise de Mourir sur scène.

0: sent bien cette version pour cet été. Hein.
1: C'est taillé pour l'été.
0: Ouais, danser.
1: Jennifer a également enregistré des reprises de Laissez-moi danser et de Gigi Lamoroso, qu'elle dévoilera plus tard. Ses concerts, Jennifer, démarreront en mai 2027. Ouverture de la billetterie tout à l'heure à midi.
0: Aujourd'hui là. Aujourd'hui à midi. Ouais. Cette chanson Mourir sur scène de Dalida, en tout cas, l'a voyagée dans le monde entier.
1: Ah oui, Dalida l'avait enregistrée en espagnol. Morir cantando.

Dalida l'avait aussi chanté en italien et en anglais, mais la version anglaise de Mourir sur scène qui a eu le plus de succès, eh bien on la doit à la chanteuse galloise Shirley Bassey. Elle a pour titre Née pour chanter, Born to Sing.

0: Shirley Bassey qui chante Dalida. Pour vous rafraîchir la mémoire, Shirley Bassey, c'est la seule interprète à avoir chanté trois génériques de James Bond. Goldfinger, Les Diamants sont éternels et Moonraker. C'est pour ça qu'on connaît sa voix.
1: Ah
0: et
1: oui.
0: Elle a donc aussi chanté Dalida.
1: Je vous remercie vraiment, Anthony Martin, parce que quand je rentre chez moi après la matinale, je mets mon casque. Non, et je vais sur Spotify et je mets toutes vos versions. Et je découvre plein de choses, c'est formidable. Mmh. Est-ce qu'on peut remettre peut-être la version originale de Dalida pour finir? Voilà. Merci beaucoup à vous, Anthony. À demain matin, merci à toute l'équipe qui m'a aidé à préparer cette matinale. Et tout de suite, il est l'heure de passer le relais à Faustine Bollard. Bonjour, ma chère Faustine.
2: Bonjour, Thomas.
1: Formidable,
2: bonjour à tous.
1: Dalida, quand même, non?
2: Bah, là, c'est vrai que dès le lundi matin, ça donne la pêche. Ça, oui. On a envie de danser un petit peu. Hein.
1: Alors, mais de quoi allez-vous nous parler, vous, ce matin?
2: Un sujet extrêmement important. Vous savez qu'aujourd'hui, c'est la journée nationale de réflexion sur le don d'organes. Oui. Et à cette occasion, on va vous raconter une histoire. Vous allez voir qui va vous faire réfléchir. Mon invitée s'appelle Lucille. Et à quelques jours de donner naissance à son premier enfant, elle était une jeune femme en parfaite santé. Hein, vraiment, tout allait bien, mais d'un coup, sans raison, son cœur a commencé à montrer des signes de faiblesse. Aujourd'hui, vous allez voir, elle est en pleine forme, mais elle revient de très loin et elle vient nous raconter son incroyable chemin qui va être très émouvant. Vous allez voir, c'est la tonalité de ce matin.
1: Eh bien, on prend avec grand plaisir. Merci beaucoup,
2: Faustine.
1: Merci, Thomas.
2: Bonne journée.
1: Tout de suite et à demain matin.

0: Bonjour à tous et bienvenue en direct sur RTL dans Un jour, une vie. Vous le savez, tous les matins de 9h30 à 10h, toutes vos vies et toutes vos secondes vies même sont sur RTL. Bonjour Lucille.
1: Bonjour Faustine, bonjour à tous.
0: Je suis très heureuse d'être avec vous à vos côtés. Je sais à quel point vous êtes émue à l'idée de raconter votre histoire. Merci d'avoir accepté de

0: le faire. Et je suis très heureuse également d'accueillir le docteur Benoît Averlan. Bonjour Benoît.
1: Bonjour.
0: Merci d'être avec nous également. Merci. Vous êtes directeur du prélèvement et de la greffe d'organes à l'Agence de biomédecine. Vous allez nous donner plein d'informations qui sont utiles sur ce sujet. Pourquoi vous avez accepté aujourd'hui de raconter votre histoire? C'est la première fois, Lucie.
2: Oui, tout à fait, parce que pour moi c'est essentiel justement de communiquer sur le sujet. Je pense qu'on n'en parle jamais assez. C'est très important pour moi que cette journée existe et qu'elle puisse aider justement à cette réflexion sur le don d'organes.
0: Et encore une fois, tout le monde peut être concerné du jour au lendemain, parce que c'est un petit peu l'aspect atypique de votre histoire, c'est la rapidité avec laquelle vous allez être confronté à cette question du don d'organes. Vous étiez une future maman très heureuse. Vous aviez quel âge en 2018? La grossesse se passait bien?
2: 32 ans, j'allais presque avoir 33 ans, pardon. Et oui, la grossesse se passait très très bien.
0: Vous étiez enceinte de combien?
2: De 9 mois, j'arrivais à terme.
0: D'accord. Quand les choses ont commencé à se compliquer, qu'est-ce que vous avez ressenti? Dites-moi.
2: Les premiers symptômes, c'était une quinzaine de jours avant l'accouchement où je commence à mal respirer la nuit, j'ai comme des quintes de toux, donc j'ai l'impression que j'ai attrapé un rhume, on est en septembre, je rajoute un coussin, un deuxième coussin, et en fait, la dernière nuit, avant d'aller à l'hôpital, j'arrive plus du tout à respirer, je reste assise dans le canapé toute la nuit, à attendre le lendemain matin, et de là, après, je pars aux urgences.
0: Qu'est-ce qu'ils vous disent la première fois que vous arrivez aux urgences? Est-ce que vous êtes prise au sérieux, vous qui n'aviez aucun antécédent médical? Donc on est d'accord, pas de problème au cœur, pas de problème nulle part, vraiment une grossesse totalement traditionnelle.
2: Alors je suis enceinte, donc la première chose c'est qu'on vérifie si bébé va bien, donc ma fille va très bien, on bascule du coup aux urgences générales, et là on me fait une prise de sang, on me dit qu'il n'y a rien de particulier sur cette prise de sang-là, donc je ne sais pas particulièrement ce que c'était cette prise de sang, mais en tout cas eux ne voient rien. Mmh. Et on me dit de rentrer chez moi simplement, que tout va bien.
0: Donc vous rentrez chez vous une
2: Non, je
0: fois.
2: Ne rentre pas chez moi, je reste et j'insiste en disant que tout ça en étant très essoufflée, et j'insiste en disant je peux pas rentrer, je vais pas bien, faut trouver une solution, ça va pas du tout.
0: Vous avez une intuition à ce moment-là que quelque chose de plus grave est peut-être en train de se passer. Docteur, comment on distingue les symptômes de grossesse, peut-être en effet d'un essoufflement, du bébé qui prend trop de place, je dis n'importe quoi, et d'une vraie insuffisance cardiaque, comment on peut faire?
1: Je suis pas sûr que ce soit un diagnostic très facile à faire. Alors c'est pas du tout ma spécialité. Je ne suis pas je suis pas obstétricien. En revanche, à l'évidence, c'est l'essoufflement est l'un des signes de la défaillance cardiaque. Et je pense que l'idée d'avoir insisté en disant je me sens vraiment pas bien est une très bonne idée, parce que c'est vrai que on pouvait s'imaginer que la grossesse allait masquer quelque chose, et que ça a été démasqué par une forme d'entêtement, et cet entêtement, il a été très utile en l'occurrence.
0: Vive l'entêtement de Lucille. À ce moment-là, vous leur avez dit donc non, je rentre pas chez moi, trouvez une solution, il y a quelque chose qui va pas. Et qu'est-ce qu'on vous a proposé? Vous avez fait un autre examen?
2: Oui, donc après cette insistance, je suppose que c'était un interne. Sans grande conviction, il hausse les épaules, lève les yeux au ciel et me dit bon, on va vous descendre en cardiologie, mais bon, voilà, il a pas l'air de
0: limite
2: penser qu'il y a autre
0: quoi.
2: Chose. Voilà. Donc, mais heureusement, je vais en cardiologie et là, très rapidement, on me fait une échographie cardiaque et tout de suite, on détecte que ma fraction d'éjection est à 25%, sachant que la moyenne, il me semble qu'elle est entre 60 et 65%.
0: Donc là, vous êtes dans un état très grave. Ça veut dire quoi, la fraction d'éjection? Quelqu'un peut m'éclairer?
1: C'est la capacité du cœur à faire son travail, tout simplement.
0: Ah oui, tout simplement.
1: Et donc, elle était très abaissée parce que le cœur bougeait moins, ne jouait plus son rôle.
0: Et à ce moment-là, on ne vous donne pas d'explication, vous avez juste ce chiffre, mais il va falloir agir extrêmement vite, et c'est ce qu'on va voir tout de suite ensemble sur RTL. Merci d'être avec nous. Encore une fois, c'est l'histoire d'une jeune femme, tout allait bien, la fin d'une grossesse, l'accélération de ce rythme cardiaque, cet essoufflement, et puis on bascule vraiment dans un autre monde. On parle du don d'organes, à tout de suite.
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0: Vous êtes en direct sur RTL. Merci d'être avec nous. On est de retour dans Un jour, une vie. Et donc, c'est de la vie de Lucille dont on parle depuis ce matin, en cette journée nationale consacrée à la réflexion sur le don d'organes. D'ailleurs, avant que vous retrouviez dans la situation que vous allez nous décrire, vous aviez parlé du don d'organes avec vos proches, Lucille. Est-ce que c'était un sujet que vous aviez abordé, vous, jeune femme, en pleine santé d'une trentaine d'années?
2: Et non, justement, malheureusement, on n'en parlait pas. Je pense que c'est un sujet qui confronte aussi au sujet de la mort, et donc du coup c'est assez angoissant. Donc un peu comme beaucoup de personnes, on évite le sujet. Réflexion personnelle, oui, un peu tabou en famille, j'avais ma réflexion personnelle, mais je l'avais pas divulgué, et c'est là que c'est important de le divulguer, puisque finalement, même si on est tous donneurs présumés, il est important que les familles soient au courant, puisque c'est elles qui vont donner le feu vert aux équipes si le cas est.
0: On va en parler avec le docteur Averland dans un instant. Mais d'abord, on est avec vous donc dans ce service cardiologie. Le résultat est assez de cet examen. Votre cœur ne fonctionne, ne fait plus le job. Est-ce que vous voyez dans le regard des médecins qu'à ce moment-là, ils prennent votre histoire et votre cas très au sérieux?
2: Pas dans leur regard, mais dans les réactions assez rapides, ou dans le sens où on me dit que je vais partir en hélicoptère en urgence sur un autre hôpital qui est plus à même de recevoir ma situation.
0: Ouais. On vous dit que vous avez quoi? On arrive à diagnostiquer?
2: Non, on me dit pas. On me dit que
0: votre cœur ne fait pas le job.
2: Voilà. On parle simplement de la fréquence d'éjection, qu'il y a urgence, que mon bébé doit sortir rapidement.
0: Ah oui.
2: Parce que ça fatigue le cœur, que je dois absolument pas accoucher par voie basse, et qu'une césarienne va être programmée ce soir ou le lendemain.
0: Avant même d'être transportée dans cet autre hôpital, vous avez accouché dans l'hôpital même à côté de chez vous?
2: Non, dans l'autre hôpital.
0: Ah oui, donc l'hélicoptère, arrivé dans cet autre hôpital, vous accouchiez
2: le lendemain.
0: Le lendemain.
2: J'ai les contractions dans la nuit, donc on m'a quand même dit de les prévenir justement pour éviter que j'accouche par voie basse. Là, j'ai deux super sages-femmes qui se relaient pour me passer un peu les douleurs en massant. Merci à elles.
0: Votre petite fille était en pleine santé.
2: Oui, tout va très bien. Tout de suite pour elle, tout va très bien aujourd'hui pour elle.
0: Sauf que pour vous, à ce moment-là, les choses ne sont pas, n'allaient pas bien justement. Qu'est-ce qu'on vous annonce après la naissance de votre fille, une fois que, on va dire, vous êtes devenu le sujet principal?
2: Eh bien, pas grand-chose. À ce moment-là, même rien du tout. Je suis en attente. Dans l'après-midi, je vois un petit peu ma fille rapidement, une heure, parce que mon conjoint ne peut pas se déplacer avec ma fille dans l'hôpital tout seul avec notre enfant.
0: Ouais.
2: Donc une sage-femme ou une infirmière vient pour m'amener ma fille. Et c'est le lendemain où je revois ma fille une nouvelle fois, une petite heure, où on m'annonce qu'il faut que je parte de nouveau sur un autre hôpital. Et là, que j'apprendrai plus tard que c'est un centre de greffe.
0: Mais c'est-à-dire qu'on vous le dit pas pourquoi vous devez partir dans un autre hôpital. À quel moment on va vous parler pour la première fois de greffe? Parce que là, on bascule, encore une fois, on a l'impression que c'est deux mondes qui n'étaient pas du tout amenés à se rejoindre en quelques heures, quoi.
2: Non, la communication, elle se fait pas. Je pose pas plus de questions que ça non plus.
0: Vous êtes dans un état second, j'ai l'impression, un petit peu. Hein.
2: Oui, moi qui suis d'habitude très dans le contrôle, à ce moment-là, je les laisse mener. J'ai pas d'autre choix que ça. Je me dis, je suis prise en main, faut que je fasse confiance, on y va. Mon inquiétude, elle est vraiment sur mon enfant et pas sur moi.
0: Mais on vous dit à un moment, Lucille, votre cœur ne fonctionne pas, vous allez devoir bénéficier d'une greffe?
2: On m'en parle vraiment. Une fois que je suis déjà appareillée, en fait, on m'a mis donc arrivée sur l'autre hôpital, on m'a mis sous ECMO, donc un appareil qui fait circuler le sang à l'extérieur pour soulager le cœur. Et en fait, c'est quasi une semaine après qu'on me dit, madame, on pense à la greffe. On pensait que l'ECMO allait être suffisante, mais ça ne suffit plus. Il va falloir vous greffer. Est-ce que vous voulez bien?
0: Alors, je vois votre émotion. Je vais vous laisser souffler. Puisque, docteur, ça paraît dingue de se dire que, normalement, j'imagine que psychologiquement, il y a aussi, alors là, il n'y avait pas le choix, en l'occurrence, mais psychologiquement, on accompagne un patient qui va devoir bénéficier d'une greffe. Il y a tout un travail, j'imagine, aussi psy pour accepter, j'allais dire, un organe d'une autre personne. C'est pas comme ça du jour au lendemain, quoi.
1: Non, ça ne se fait pas tout seul, effectivement. Vous avez raison. Alors, en fait, moi, je regarde l'histoire, enfin, j'écoute l'histoire qui est racontée par Lucille d'une manière peut-être un peu plus distanciée, et dans ce qu'elle raconte, il n'y a rien qui ne me semble si extraordinaire que ça dans le schéma de prise en charge, dans la mesure où on a d'abord essayé de voir si son cœur, le muscle cardiaque, récupérait une fonction normale pendant cette période où elle a été mise sur une sorte de circulation extracorporelle, donc ce qu'elle appelle l'ECMO, qui a été mise en place. Et effectivement, le projet de greffe, voyant son cœur n'évoluant pas dans la bonne direction, est devenu à ce moment-là absolument indispensable. Il n'y avait plus d'autres solutions, puisque l'idée était de lui permettre de vivre normalement. Donc, il y a ça, et vous avez parfaitement raison, c'est un projet qui, dans ce cas-là, n'a pas été possible, puisqu'il y avait l'urgence vitale, mais qui nécessite une prise en charge dans les équipes de greffe, avec un accompagnement. Alors, certaines équipes de greffe ont même des psychologues qui deviennent de plus en plus spécialisés pour accompagner. C'est quelque chose d'extraordinaire que d'accepter, de recevoir le greffon d'un autre ou d'une autre en soi, et d'en faire bon usage, en fait.
0: Il y a eu une préparation un peu accélérée, ou est-ce qu'à un moment, quand même, on s'est posé avec un psy à côté de vous en disant « voilà ce qui va se passer ».
2: Non, j'ai pas eu de préparation du tout. Tout s'est vraiment fait en urgence. Je pense qu'il n'y a pas vraiment eu le temps de placer les choses non plus. J'ai vu rapidement un psychologue après, mais avec les jours fériés, etc. C'était aussi un peu compliqué.
0: Voilà. Racontez-moi, il y a des personnes qui attendent pendant des années ce coup de téléphone. Je sais que c'est une angoisse de le rater. Vous, quand est-ce que vous avez appris qu'il y avait un donneur pour vous et que vous alliez pouvoir recevoir un greffon?
2: Mais moi, j'ai pas quitté l'hôpital du tout, donc j'ai pas eu à attendre un appel. Moi, j'étais à l'hôpital. On insistait, en fait, pour que j'accepte une solution d'attente qui était un cœur artificiel.
0: Ouais.
2: Que je ne voulais pas, par crainte, peut-être aussi parce qu'on m'a pas bien expliqué les choses aussi. Et puis il est arrivé le soir où il était prévu que je mange et je vais pour déclocher mon repas, et là tout de suite on me retire mon plateau et on me dit rien, on me dit simplement on vous place à jeun. Donc j'ai vu que j'avais eu beaucoup d'opérations avant, je pensais que c'était encore une énième complication, et en fait finalement une infirmière me glisse dans l'oreille, je devrais pas vous le dire, mais un greffon est peut-être là pour vous, on est en train de faire les vérifications, faut vous préparer.
0: Qu'est-ce que vous avez ressenti à ce moment-là quand on entend ça?
2: Mais bizarrement, pas grand-chose. Peut-être un état de choc, je ne sais pas.
0: Ouais.
2: Mais non, pas d'émotion particulière. Je me souviens avoir écrit dans mon téléphone quelque chose. J'ai même pas pensé à appeler ma famille. Je pense que j'étais très fatiguée. Mmh. Et
0: Vous étiez embarqué dans un truc. J'ai l'impression que c'était tout ça était insensé depuis 15 jours et que vous vous avez fait confiance et vous avez été embarqué. Il fallait sauver votre vie et surtout être là, être une maman vivante pour votre fille qui venait d'arriver au monde. C'est ça, Lucie?
2: Oui, c'est comme un engrenage qui s'enchaîne. Je n'ai pas le choix. Si je veux vivre, je n'ai pas le choix que d'en passer par là. Et ben c'est le moment. Je me suis dit, bah, c'est quitte ou double. Au pire, je m'endors. Et voilà.
0: Dans quelques instants, on sera en ligne avec Sylvie, qui est une maman qui a justement accepté que son fils, en partant, donne la vie à travers, en donnant ses organes. Justement, la question s'est posée. C'était très important pour elle d'intervenir également ce matin. Mais d'abord, docteur, concrètement, comment ça fonctionne une liste d'attente pour une greffe? Comment on détermine les urgences? À un moment, Lucile, juste, elle monte en haut de la liste parce qu'elle n'a pas le choix. Comment ça se passe?
1: Alors, effectivement, il y a divers critères pour alors le risque de vie et de mort est évident comme premier critère. Après, les organes thoraciques, c'est donc le cœur et le poumon, c'est aussi une affaire de morphologie. Donc, ça fait partie aussi des critères d'une liste d'attente. Et puis, la liste d'attente, elle est partagée entre tous. C'est l'Agence de la biomédecine qui le gère. Toutes les équipes doivent inscrire un patient. On vérifie qu'il n'est inscrit que dans une seule équipe. En l'occurrence, pour dans ce cas-ci, il n'y a pas eu vraiment de questions à se poser puisque c'était dans le cadre d'une urgence. Mais pour les gens qui attendent, on vérifie. Et ensuite, on a des algorithmes qui tournent en permanence à chaque fois qu'il y a des organes possibles et qui proposent et hiérarchisent les patients pour essayer d'être le plus équitable possible puisque nous partageons collectivement
0: évidemment
1: un manque de greffons au regard des besoins.
0: Quelles sont les chances de succès d'une greffe aujourd'hui, d'une greffe de cœur? Vous me regardez, vous faites, on ne sait pas.
1: C'est justement au contraire. En face de moi, il y a le succès depuis 8 ans maintenant d'une greffe cardiaque. La greffe est devenue aujourd'hui quelque chose qui est sorti progressivement du côté extraordinaire à l'hôpital parce que elle s'intègre dans un schéma. Le schéma est global et aujourd'hui, on a des succès vraiment de très très bonne, pour les patients, on est vraiment avec des succès qui sont très au-dessus de 90%, au-dessus de à la première année, donc on avance vraiment.
0: À quel moment vous allez penser pour la première fois à votre donneur? À quel moment ça va devenir concret, Lucile?
2: On réveille, donc je suis toujours en soins intensifs. Je sens que je me réveille progressivement, mais en fait on ne voit pas que je me réveille. On est en train de me faire une échographie cardiaque de contrôle d'après greffe. Je m'entends même ronfler pour dire que vraiment il pense vraiment que je dors. Et j'entends le médecin réanimateur qui parle du greffon. Et divulgue certaines informations sur la personne et sur le greffon. Et là, oui, il y a cette réalité qui
0: vous submerge.
2: Qui arrive. Oui.
0: Alors, je vois que vous êtes évidemment saisie par l'émotion. Je savais, on m'avait dit, dès que vous parlez de votre greffon, vous êtes évidemment très émue. Et c'est pour ça que je voudrais que vous écoutiez également le témoignage de Sylvie, qui sera avec nous. Son fils Antoine est décédé à 22 ans. C'était en janvier 2024. Aujourd'hui, elle est fière de lui. Elle est fière parce qu'en partant, elle a donné aussi un sens à sa disparition. On va écouter son histoire sur RTL. À tout de suite. Merci d'être avec nous. C'est Un jour, bah, et plein de vie, du coup.
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0: C'est un jour une vie sur RTL et on parle, comme vous venez de l'entendre, en cette journée de réflexion autour du don d'organes. On vous raconte une histoire, des histoires aujourd'hui pour vous raconter la réalité de ces greffes. Et docteur, j'entendais justement dans cette annonce qu'il fallait absolument aujourd'hui, et c'est aussi le sens de notre émission ce matin, dire à ses proches. Parce qu'aujourd'hui, on est tous donneurs présumés, hein, il n'y a plus de cartes et tout ça, mais il faut quand même le préciser à nos proches.
1: Absolument, vous avez posé la question à Lucille tout à l'heure, qui était une jeune femme en pleine santé, qui n'avait pas très envie de discuter de sa propre mort avec ses proches. Pour autant, elle disait qu'elle avait une idée à l'intérieur d'elle-même, et c'est d'ailleurs le problème aujourd'hui en France. 80% globalement des Français nous expliquent qu'ils sont d'accord pour le prélèvement de leurs organes après leur mort, et seulement moins de la moitié en parle directement. Et donc, comme la loi nous dit qu'on est présumé donneur, d'accord, mais qu'on va quand même rencontrer les proches, on les met dans une situation extrêmement compliquée. Donc, s'il vous plaît, si vous êtes d'accord, dites-le autour de vous.
0: C'est important, c'est très important ce message. Sylvie, bonjour.
17: Bonjour Faustine, bonjour à tous.
0: Merci d'être avec nous Sylvie, je suis très heureuse de vous avoir en ligne. J'imagine que Lucille va être également très sensible quand elle va écouter votre histoire, l'histoire de votre garçon qui est décédé, Antoine, il avait 22 ans, il est décédé en janvier 2024 dans un accident de la route. Est-ce que vous aviez parlé, je peux me permettre de vous demander Sylvie, si vous aviez parlé avec le tout jeune homme qu'il était du don d'organes?
17: Alors j'ai envie de dire qu'on n'en a pas parlé de façon très formelle, mais malheureusement dans son histoire autour de lui, il a perdu trois copains jeunes. Donc la mort faisait partie de nos vies depuis quelque temps. Oui. Et donc on l'a évoqué, mais sans plus. C'était pour nous, c'était de toute façon une évidence, étant donné son tempérament.
0: Est-ce que, de quelle manière le sujet est arrivé? Est-ce que c'est vous qui en avez parlé au médecin, qui avez pris l'initiative d'en parler au médecin? Est-ce que c'est eux? Est-ce que doucement on vous a amené à cette réflexion?
17: Non, il n'y a pas eu besoin. En fait, quand on s'est retrouvé dans la salle des familles, on a vu arriver ces personnes qui sont les coordinatrices du don d'organes. Et quand elles se sont présentées, j'ai l'impression, moi, dans mon souvenir, d'avoir devancé et de dire, bah oui, évidemment, il faut qu'ils donnent, il faut tout donner, tout ce qu'on peut donner, prenez. Voilà, on n'a pas eu l'impression qu'on nous ait demandé, en fait.
0: Est-ce qu'il y a une discussion entre vous dans la famille? Évidemment, on a toute la tendresse et la compassion du monde pour ce que vous avez vécu. On pense très fort à Antoine ce matin. Est-ce que entre vous, avec son papa, avec peut-être d'autres personnes dans ses proches, vous n'étiez pas forcément d'accord? Est-ce qu'il y a eu des discussions?
17: Ben, à ce moment-là, c'était évident. Je vous dis, c'était vraiment, non, il faut donner. Mais malgré tout, il y avait sa petite amie avec qui il était en couple depuis l'âge de 14 ans, quand même, c'est pas rien. Mmh. Et ça nous semblait évident qu'il fallait aussi avoir son avis. Et là, pour elle, c'était clair qu'elle ne souhaitait pas donner son cœur. Donc, on a écouté, on en a parlé. Je lui ai expliqué aussi pourquoi ça nous tenait à cœur justement. Mais on a forcément compris. Elle ne souhaitait pas que le cœur de son amoureux aime quelqu'un d'autre en fait, et ça s'entend. À 22 ans, je pense que ça peut s'entendre. Et du coup, nous, on a respecté ce choix. Et il faut savoir que quand on accepte de donner les organes, on n'est pas obligé de tout donner. On peut dire, j'ai pas envie que les cornées soient prises, etc. Donc on a dit OK pour tout, sauf le cœur.
0: C'est fou que vous racontiez ça, parce qu'en effet, moi, je connais des personnes autour de moi pour lesquelles les questions se sont posées. Et les cornées, les yeux, c'est quelque chose qui est assez douloureux d'imaginer des yeux qui soient donnés à quelqu'un d'autre. Est-ce qu'il y a justement des organes, on va dire, qui sont plus touchy, plus sensibles pour les familles? Les yeux, vous me disiez, docteur?
1: Oui, donc les cornées, ouais. Effectivement. Et puis, on vient de parler du cœur pour sa symbolique dans la jeunesse du sentiment. Même si... sur un plan physiologique, c'est pas le sujet, mais effectivement dans l'imaginaire des gens, il y a ça et évidemment ça se respecte.
0: Quelles sont les idées reçues avant de continuer à discuter avec Sylvie, les idées reçues sur le don d'organes? Moi, j'entends parfois aussi des gens qui ont peur en disant j'ai peur qu'on me rende, pardon, hein, grande le corps, pas, ben voilà, dans un état pas possible. J'ai envie de pouvoir lui faire les rites funéraires qui sont, enfin voilà, qui me ressemblent, qui ressemblent à notre famille. Qu'est-ce que vous entendez le plus et qui sont des idées fausses?
1: Alors celle-là, c'est l'une de celles qu'on entend le plus, évidemment, puisque clairement, on est dans l'idée que c'est le corps va être rendu d'une manière qui n'est peut-être pas compatible avec tous les rites funéraires, alors que nous avons évidemment travaillé avec toutes les religions pour pouvoir le faire, bien sûr. Et puis, c'est une intervention chirurgicale. On a besoin de transplanter un greffon, donc on va opérer quelqu'un tout à fait normalement. Ensuite, le corps est comment dire, refermé, exactement comme une intervention chirurgicale. Il y a des pansements, c'est fait extrêmement proprement. Donc ça, c'est une des idées reçues. Et puis, derrière tout ça, il y a un peu les problèmes d'équité qui sont souvent mis en avant par les gens, parce que leur peur, c'est que les organes soient distribués de manière non équitable, alors qu'on a discuté tout à l'heure de liste d'attente et que c'est quelque chose qui est particulièrement encadré et surveillé.
0: Savez-vous combien de vies votre fils a pu sauver, Sylvie ?
17: Alors, entre 4 et 6, mais c'est purement ce que je me dis de façon purement mathématique, parce que je sais que lui ont été prélevés le foie, les cornets, les reins et le pancréas. Je sais que le pancréas n'a pas pris, et je sais que le foie a été dédoublé. Donc en fait, juste mathématiquement, je pense entre 4 et 6.
0: Est-ce que dans l'immense chagrin que vous avez rencontré, que vous rencontrez toujours, c'est une douceur dans ce, on va dire, dans le drame de la situation? Penser à ces vies-là, ça vous fait du bien?
17: C'est même plus qu'une douceur, quoi. C'est vraiment une aide à la résilience incroyable, parce que quand vous perdez un enfant, vous cherchez du positif autour de vous, et c'est un peu compliqué. Et ça a été la première note positive, facile à trouver. Et c'est vrai que du coup, la vie continue, et ça, c'est incroyable.
0: Vous avez reçu ce qu'on appelle est-ce qu'on peut appeler ça un cadeau, après, ouais, quelques mois après le don des organes d'Antoine, dites-moi.
17: Ah oui, quelques mois après, au mois de juin, on a été informé qu'un courrier nous attendait à l'hôpital, venant d'un des receveurs. Et l'équipe y mettait énormément de précautions, parce que apparemment c'est pas courant. Ils ne reçoivent que 5 à 6 lettres du genre par an. Et ils voulaient absolument pas nous la remettre comme ça. Il fallait qu'on vienne à l'hôpital. Alors retourner dans les lieux où sa vie s'était arrêtée, c'était pas simple. Mais il fallait qu'on soit entouré de psychologues.
0: Il y avait quoi dans cette lettre, Sylvie?
17: En fait, c'était juste de l'amour. En fait, c'est une lettre qui fait 6 pages. Même les personnes là-bas n'avaient pas eu ce genre de lettre, n'avaient pas connaissance de ce genre de lettre jusque-là. Et c'est une sorte de miroir de ce que nous on a vécu le soir de la greffe, parce que heure par heure, elle dit ce qu'elle a vécu, et nous on vivait la même chose de l'autre côté du rideau. Sauf que nous, au bout, on savait qu'il y avait la fin d'une vie, et de l'autre côté, elle avait le début de la sienne, de son enfant. Parce que, bon, pour nous, les organes sont partis en pédiatrie. Donc, c'est un côté encore plus particulier pour nous.
0: Donc, faut pas hésiter, hein, parce que parfois, on entend en effet des personnes qui ont été greffées. D'ailleurs, Lucille va nous le dire, mais qui hésitent à écrire cette fameuse lettre auquel elle a accès.
2: Lucie. Oui, j'y pense régulièrement. Maintenant, faire le pas, c'est une chose différente encore. La difficulté, c'est de se dire, est-ce que mon courrier sera suffisant? Je pense que bien évidemment, non. Et oui, ça donne une certaine pression. Après, ça ne veut pas dire qu'on n'y pense pas. Moi, je pense à ma famille de donneurs, je pense à mon donneur. Mais c'est vrai que j'arrive pas encore à passer
0: le cap. Ouais. On est obligé de s'arrêter, mais votre message est bien passé, Sylvie. On pense très fort à Antoine, on pense très fort à votre famille. Merci d'avoir été en ligne avec nous. Merci également, Lucille, d'avoir été avec nous. Vous embrassez très fort votre fille. Merci également, Benoît Averland, d'avoir répondu à nos questions. Merci, docteur. On aurait pu faire l'après-midi ensemble. Mais on est très heureux en même temps sur RTL, parce qu'on va retrouver tout de suite Julien Courbet. Attention, il est 10h sur RTL. L'essentiel de l'info en 3 minutes, c'est avec Brieux Bochet. Bonjour Brieux.
18: Bonjour Faustine, bonjour à tous. La chaleur étouffante monte encore d'un cran ce lundi. 49 départements sont en vigilance rouge canicule. Le mercure pourrait atteindre les 43 degrés par endroit. Conséquence, 845 écoles et collèges sont fermés. 1800 établissements vont également aménager leurs horaires. Ça risque aussi d'être la pagaille dans les transports en commun, notamment en Ile-de-France. Plusieurs perturbations ont déjà été signalées ce matin sur RTL. La présidente de la région, Valérie Pécresse, recommande aux usagers de privilégier le télétravail.
19: Il va y avoir des réductions d'offres qui seront malheureusement en fonction des conditions climatiques, de l'état du matériel, de l'état des rails. Nous recommandons bien sûr à tous les voyageurs qui peuvent éviter de se déplacer de ne pas le faire. Nous recommandons à tous ceux qui peuvent télétravailler de télétravailler, ne pas se déplacer pour rien et aussi vérifier la carte des fontaines à eau.
18: Valérie Pécresse, invitée de Thomas Soto dans RTL Matin, et puis 10 personnes sont mortes par noyade ce dimanche. 13 au total depuis samedi, annonce la sécurité civile. Une adolescente de 13 ans et un homme de 30 ans se sont noyés hier en Seine-et-Marne. Un jeune homme de 16 ans est également mort dans une rivière à Poitiers. Dans le reste de l'actualité, près de 3 semaines après la découverte du corps de la jeune Liana, le très attendu rapport d'inspection doit être remis dans moins d'une heure à Sébastien Lecornu. D'après nos confrères de l'AFP, le rapport confirme des dysfonctionnements et des erreurs individuelles. Le principal suspect, Jérôme Barella, n'a jamais été inquiété alors qu'il faisait l'objet de plusieurs plaintes pour viol et agression sexuelle sur enfants. À l'étranger maintenant, la délégation iranienne rentre à Téhéran après 18 heures d'intenses négociations avec les États-Unis en Suisse. C'est ce que fait savoir un média d'État ce matin. Avec des avancées, ils se sont accordés sur des mécanismes pour faire cesser les affrontements au Liban et sécuriser le détroit d'Ormuz. Dans le même temps, la Suisse annonce une reprise immédiate des discussions techniques. Enfin, la Colombie vire à droite. Abelardo de la Espreya, avocat anti-système soutenu par Donald Trump, remporte de peu la présidentielle. Face à la gauche au pouvoir, il promet une nouvelle ère, la Coupe du Monde. Et la France qui a ce soir la possibilité de se qualifier pour les 16e de finale. Nos Bleus affrontent l'Irak à 23h à Philadelphie. Un match à suivre évidemment sur M6 et RTL. Un peu plus tôt, l'Argentine de Léo Messi joue elle aussi une qualification à 19h face à l'Autriche. À noter cette nuit le nouvel exploit du Cap-Vert. Après l'Espagne, les requins bleus ont accroché l'Uruguay 2-0. Et bonne opération aussi de l'Égypte qui bat la Nouvelle-Zélande 3-1.
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18: La météo de ce lundi après-midi avec un soleil toujours bien présent. On note tout de même un risque d'orage sur les reliefs du sud et même localement dans les pays de la Loire. Côté température, ça continue de rester étouffant. 27 à 33 degrés près des côtes de la Manche, 31 à 36 près de la Méditerranée. Partout ailleurs, 36 à 41 degrés. En moyenne, les courses, elles sont à Lyon-Paris. 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Portugal, 10h03 sur RTL. Ça peut vous arriver avec Julien Courbet.
21: Merci les infos. Allez, on démarre maintenant l'émission.
22: Ce n'est pas parce que la ferveur de la Coupe du Monde monte de plus en plus et qu'on se rapproche inexorablement sur les matchs couperets que nous allons dévier notre mission. Nous sommes là pour vous aider, nous continuons à le faire en ce lundi 22 juin. Hervé Pouchol, bonjour.
23: Eh bien écoutez, ça tombe bien, c'est mon anniversaire le 22 juin.
22: Eh oui, c'est son anniversaire aujourd'hui.
23: Mais on donne pas le chiffre.
22: Bah non, évidemment. On a dit qu'à partir de 3, on arrêtait. Céline, bonjour.
24: Bonjour à tous, joyeux anniversaire Hervé.
22: Bonjour merci. Bernard.
25: Bon anniversaire Hervé.
22: Et nous avons nos deux avocates, Maître Dancoing qui est avec nous. Bonjour Maître.
24: Bonjour à tous, bon anniversaire Hervé.
22: Barreau de Paris, avocate pénaliste, avocate multifonction, j'ai envie de dire. Je l'ai vu, moi, parler avec des clients, les défendre et aller le soir même réparer leur toiture ou poser un carrelage. Je vous assure, elle était extraordinaire.
24: Et je venais à la différence des artisans du dossier.
22: Et elle venait. Fanny Adou est avocate à Paris, spécialiste du droit du numérique. Bonjour Fanny.
26: Bonjour et joyeux anniversaire.
22: À Hervé, bien sûr. Stanislas Vignon, vous êtes le rédacteur en chef et vous lancez tout de suite le gong pour le premier cas.
27: Exactement, première mission de la matinée.
22: Corinne, bonjour.
28: Bonjour.
22: À Carantoire. À Carantoire, c'est dans le 56, c'est à côté de quoi, Carantoire?
28: La Gazille.
22: D'accord, j'aurais M'attendez une ville peut-être un petit peu plus connue.
28: C'est à 50 km de Rennes.
22: Ah, là, ça me parle. Corinne, qu'est-ce que vous faites dans la vie? Vous êtes salariée d'une entreprise de transport scolaire. Qu'est-ce que vous faites exactement dans l'entreprise?
28: Je conduis un bus.
22: Ah, vous êtes conductrice, parfait. Oui, alors, là, vous n'êtes pas en train de conduire, donc nous pouvons parler tranquillement. Elle est propriétaire d'un petit appartement au bord de la mer. Il faudrait se la remettre, cette chanson de Michel Jonas qui me tire les larmes, moi, à chaque fois. Et elle le propose à la location courte durée, genre Airbnb.
28: Oui, tout à fait.
22: Voilà.
28: Oui.
22: Février 2024, il y a une tempête qui s'abat sur la région, comme Bernard.
4: Voilà.
22: Conséquence directe, le brise-vue de votre terrasse tombe et se casse. Vous déclarez le sinistre à votre assurance et à votre demande, vous faites passer une entreprise pour le remplacement du matériel. En l'occurrence, celle qui était intervenue pour la pose. Ce sont donc les mieux placés, Céline, pour réparer quelque chose qui est cassé. Et là, Céline, on ne sait pas trop où on met les pieds. Quel est le problème en fait?
24: Le problème, c'est que depuis 2 ans, Corinne a versé 578 euros d'acompte pour donc le remplacement de ce brise-vue. L'entreprise a bien pris les sous, mais l'entreprise n'a jamais mis les pieds pour remplacer les brise-vues. 2 ans.
22: Mais vous vous rendez compte? Non, mais Maître Adou, franchement, je me tourne vers vous, vous êtes toute jeune, parce que nous, maintenant, on a l'habitude. Vous rendez compte un petit peu le monde dans lequel vous arrivez comme avocate, où les gens prennent des acomptes et ne viennent pas. C'est devenu un sport national, quoi. C'est fou.
26: C'est vrai que quelle confiance, en fait, on peut avoir aujourd'hui. C'est normal que tout le monde soit méfiant, en fait.
22: En plus, c'est celui qui lui a posé. Donc,
24: oui,
22: elle s'est dit, attendez, justement, je ne prends sûrement pas un nouveau. Bon, c'est comme ça. Alors, qu'est-ce qu'il vous dit quand vous l'appelez, s'il vous plaît, Corinne?
28: Eh bien, dans un premier temps, la commande de la pièce n'a pas été faite. Et puis, ce monsieur est impossible à joindre par téléphone. Je l'ai eu en face de moi au mois de mars. Il devait poser le brise-vue entre le 1er et le 3 avril. Et aujourd'hui, ben, il n'y a toujours rien de fait.
22: Mais on est à la limite, et je ne dis pas que c'est le cas, hein, que ce monsieur ne s'énerve pas, je ne dis pas que c'est une arnaque, mais on est quand même à la limite d'un système, maître dans quoi on peut se dire, nom d'un chien, si tu prends la compte et que tu ne commandes rien, que tu ne viens pas, c'est que tu es en train de me la faire à l'envers. Moi, j'essaie d'être gentil.
24: Oui, mais... alors on frôle un petit peu ce qu'on appelle, nous, l'élément intentionnel en droit pénal. Est-ce qu'au début, il a l'intention quand même de se défausser? Parce que, effectivement, le devis date du 28 mars 2024, Julien. On a la compte versée par madame. Il y a différentes relances. On s'aperçoit que finalement, l'usine non plus n'a rien envoyé en production. Donc, il y a un laps de temps très important. On a, c'est classique, hein, c'est le contrat d'entreprise, obligation de résultat. Vous devez effectivement réaliser matériellement les travaux. Il ne fait rien, donc c'est ça qui est quand même ahurissant. Et on a souvent des dossiers sans devis. Là, on a un devis et finalement, il n'exécute pas. Et ce qui est ennuyeux tout de même, c'est qu'on avait l'assurance qui pouvait prendre en charge, mais l'assurance, elle prend en charge uniquement si on a une facture acquittée. Donc là, okay. De toute façon, c'est pas le cas parce qu'on n'a même pas une intervention. Et deuxième élément important, à mon sens, c'est que les locataires subissent quand même ces conséquences-là.
22: Oui.
24: Voilà,
22: ouais.
24: Donc parce qu'on a apparemment donc ce brise-vue qui n'est pas installé. Et donc, on a apparemment vu sur les voisins directement. Donc c'est un préjudice quand même pour les locataires.
22: Et joyeux Noël à tous! Car quand elle a commencé son explication, je le rappelle, nous étions fin juin. Et nous sommes...
24: Non, mais parce que c'est vrai que c'est quand même incroyable. On a beaucoup de dossiers similaires. Et là, 2 ans, c'est quand même énorme. Sur une petite somme, oui, mais enfin, bon, un peu plus de 500 euros pour ce particulier.
22: À
24: c'est
22: votre
24: important.
22: Décharge, vous l'avez beaucoup travaillé, celui-ci.
24: Ben, c'est pour ça que
22: je m'appelle. Faut dire les choses aussi comme elles sont. Tous ne sont pas travaillés comme ça.
24: Exactement.
22: Bon, est-ce que vous avez été payé par l'assurance, Corinne? Oui.
28: De 50%.
24: Voilà, c'est ça.
28: Voilà. Du devis.
22: Et pourquoi que 50%?
24: Je viens de vous l'expliquer.
28: Bah, je pense qu'ils attendent
22: la
24: facture acquittée.
22: Vous l'avez dit?
24: Je vois que vous m'écoutiez attentivement.
22: Mais si, non, alors j'ai une durée d'écoute, il faut le dire,
4: qui est de 6 mois.
22: Voilà. J'ai écouté, vous avez commencé l'explication en juin, jusqu'à mi-septembre.
24: Vous êtes mis en veille sur la deuxième partie,
22: Et après mi-septembre, j'ai décroché, je ne vous le cache pas. Alors, pas d'envoyé spécial, là on appelle directement. Hein. Allez, ça se passe dans une seconde. Vous avez choisi le 10h midi d'RTL pour l'appartement au bord de la mer.
5: Alors,
22: elle est terrible cette chanson, mais elle est magnifique.
5: Mais
22: non, elle ne connaît pas votre ado. Michel Jonas, c'est l'histoire d'une famille qui a des petits moyens.
26: J'apprécie.
22: Qui va à la plage. Et bon, alors ils passent devant les grands hôtels, ils ont une petite location et comme ils gèrent leur budget, c'est des glaces à l'eau. Et en fait, ils regardent les bateaux passer, ça les fait rêver. Mais il dit, c'était quand même de bonnes vacances en famille. Oh non, on va pleurer, là, arrêtez. Chaîner.

0: La grande Mylène Farmer était sur RTL.
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13: J'aimerais tellement ne plus avoir à dire ça. Mais encore une fois, voilà, Corinne a payé une entreprise pour installer un brise-vue. L'entreprise a pris les sous et elle ne vient pas. Et on ne comprend pas, ils continuent en plus apparemment à prendre des travaux. Donc il faut qu'on les appelle immédiatement. Arrêtons de parler parce que là, on a besoin d'une explication. C'est parti, faites le numéro. Hervé Pouchol nous apprend, nous appelons un professionnel. Hein. Un professionnel qui est à Étré. 17 440.
14: Lionel, bonjour.
13: Bonjour Lionel. Lionel, vous allez être un peu surpris, c'est Julien Courbet, la radio RTL. Alors Lionel, j'appelle, alors c'est peut-être que le gérant pourrait me parler, c'est concernant Corinne Benoît qui attend désespérément qu'on vienne lui poser son brise-vue. Est-ce que vous êtes au courant de ce dossier? Est-ce que vous voulez en savoir plus?
14: Au courant du dossier, on l'est plus ou moins.
13: Mais est-ce que vous savez pourquoi? Parce que elle a payé, vous avez payé quand Corinne?
15: Il y aura bientôt 2 ans, mi-juillet 24.
13: Alors, vous vous rendez compte, monsieur, qu'elle a payé il y a 2 ans et il ne se passe toujours rien. Si vous aviez une petite explication à donner pour nous et pour vos clients, ça serait top.
14: J'entends, mais alors, à titre personnel, je suis dans l'entreprise que depuis le mois de janvier.
13: Ah, bon, alors c'est peut-être que le gérant pourrait me parler.
14: Il est en rendez-vous à l'extérieur, monsieur.
13: Est-ce que vous pouvez lui en... Alors, monsieur, juste comme on est, parce que je veux pas qu'après ils disent « Comment ça ? Je suis passé sur une radio nationale, j'ai pas pu m'exprimer. » Lui envoyer juste un texto en lui disant « RTL est en ligne, pouvez-vous les rappeler au numéro que je vous donne là maintenant ?» Et puis il verra bien s'il rappelle ou pas, mais je pense qu'il va rappeler parce que, vous imaginez, là, 2 ans qu'elle paie et il n'y a rien. Donc, c'est quand même fou qu'on la rembourse pas.
14: J'entends.
13: Voilà. Eh bien, tant mieux.
14: Le numéro à me donner.
13: Alors, on vous le donne en antenne, si vous pouvez lui envoyer un petit... Non, mais c'est quand même incroyable. Bon, après, ce monsieur, heureusement, il s'est pas mouillé, c'est pas lui le patron. Mais 2 ans...
16: Surtout Corinne est assez diligente, Julien. On a une mise en demeure hein, qui est assez récente, là, du 12 mai dernier, où elle rappelle bien les dispositions légales et on est en plein sur une inexécution contractuelle. Donc voilà, soit on rembourse, soit on annule le contrat, mais c'est pas quelque chose.
13: On ne lui donne pas d'excuses particulières.
16: Bah, elle n'a pas de réponse.
17: Non, mais il n'y a pas de réponse effectivement aux différentes relances de la cliente, de Corinne. C'est vraiment une incompréhension. On sait que ce monsieur Jean-Baptiste Nicole, journaliste dans l'émission RTL, l'a appelé. Ce monsieur continue de venir prendre des devis pour attaquer dans la foulée des chantiers. Donc ça semble tourner. Moi, je suis même surprise qu'on ait au téléphone un autre collaborateur de ce monsieur. Donc il semble qu'il ne travaille pas tout seul. C'est une SARL qui pourtant a l'air sérieuse. Malgré tout, là, il y a un nous plaît visiblement.
13: Alors après, vous imaginez ce monsieur, il va être fou furieux, vous rendez compte ce que vous avez dit, mais qu'est-ce que vous voulez que je dise d'autre quand vous avez pris un acompte et que vous n'êtes pas venu depuis 2 ans? Mais enfin, dans ces cas-là, vous pouvez pas fabriquer, il y a pas de souci. Madame, on a un souci, on pourra pas vous le faire, je vous rends votre argent.
16: Oui, c'est ça. Enfin, c'est cette rétention-là qui devient une rétention abusive. Et encore une fois, là, j'ai sous les yeux, Julien, un mail où on dit bien, je vous ai recontacté mi-mars, la date des travaux était prévue entre le 1er et 3 avril 2026. Après, il y avait du retard, etc. Et on dit bien, ah, entre les livraisons et vos réunions, vous ne rappelez jamais. Voilà.
13: Bon, allez, on avance. On laisse nos fins limiers. Bernard Sabat, Hervé Pouchol avancer. Oui, Stanislas Vignon.
11: Je suis sûr que ça va avancer, puisque d'ailleurs, ils ont un énorme local. Hein. Ils ont pignon sur rue.
13: Mais ils ont dû oublier. C'est pas
11: presque
13: possible.
11: Un hangar. Enfin, je veux dire, vous allez sur place, c'est énorme. Un peu, ça a l'air d'être dans une zone commerciale. Donc, il y a plusieurs salariés vraisemblablement dans cette boîte. À mon avis, voilà, tout le monde doit se repasser le dossier.
13: Je leur en veux pas de pas avoir fait le chantier, mais 2 ans. Ça me paraît quand même fou, quoi. Bon, avançons. Cette émission, ce début d'émission est passionnant. Revenons un petit peu les pieds sur terre avec vous, Maître Hadou. Vous êtes spécialiste droit du numérique. Et il y a donc, nous entrons dans l'ère des influenceurs et des influenceuses. Voici une nouvelle jurisprudence qui nous permet à tous de comprendre comment ça se passe. Le tribunal d'Évry Courcouronnes a condamné le 26 mai 2026 une célèbre influenceuse aux 500 000 abonnés à 30 000 euros d'amende. Pourquoi ?
12: Alors, cette histoire, c'est bien l'illustration avec les nouvelles formes de publicité que sont l'influence, viennent de nouvelles réglementations. Et cette influenceuse, ce qui s'est passé, c'est qu'elle a fait la promotion d'un chirurgien spécialisé dans une maladie dont elle souffre, le lipodème. Et ce qu'elle n'a pas dit, ses abonnés, c'est qu'en fait, elle avait reçu les 15 000 euros de soins dont elle faisait la promotion gratuitement. Alors, qu'est-ce qui se passe dans ces cas-là? Normalement, on est obligé de dire dans les stories Instagram ou dans son post que les soins, on les a reçus gratuitement, que c'est rémunéré. Et elle, en fait, elle se cachait derrière un argument peut-être de bonne foi, on va lui laisser le bénéfice du doute, disant que pour elle c'était une maladie, elle faisait pas de la chirurgie esthétique avec du botox, etc. Elle avait pas à déclarer cette promotion-là. Et pourtant, c'est pas ce que le tribunal a déclaré, puisqu'elle a effectivement été condamnée à 30 000 euros d'amende, dont 15 000 avec sursis, qui correspond à la somme qui...
13: Mais pourquoi qu'est-ce que c'est du sursis sur une somme, c'est-à-dire?
12: C'est-à-dire qu'en fait, si elle refait des pratiques commerciales
13: trompeuses... Elle reprendra 15 000.
12: Voilà, le juge pourra exécuter ce sursis, et du coup, elle sera condamnée à payer ses 15 000 supplémentaires en complément de la future peine qu'elle aura.
13: Mais les médecins n'ont pas le droit, je crois, de faire de la publicité de toute façon. En plus de ça, non, ils n'ont pas le droit.
12: Il y a des pratiques interdites dans l'influence et des pratiques réglementées. Bah ouais. C'est le cas pour les médicaments, c'est le cas pour la médecine. On ne peut pas faire n'importe quoi et notamment on ne peut pas cacher que c'est de la publicité.
13: Non, et puis en plus de ça, enfin, je veux dire, on peut pas. Rien n'est comparable. Deux êtres humains, vous pouvez pas dire je connais un super médecin qui m'a soigné. Alors toi aussi, si tu souffres de cette maladie, va le voir, il te soignera. Non, ça se passe différemment d'une personne à l'autre.
16: Il y a un petit distinguo entre les médecins esthétiques et les médecins, on va dire, les médecins courants. Et les médecins esthétiques, sur Instagram, se font une forme de publicité, mais ils ont une obligation de moyens et pas de résultats. Donc, c'est ça le distinguo.
13: Merci beaucoup. Fanny Hadou, avocate droit du numérique au barreau de Paris. Allez, on va s'écouter maintenant, si vous le voulez bien, un peu de musique. Pendant ce temps-là, Bernard, Céline, Hervé Pouchol, qu'est-ce qui se passe?
18: J'ai du nouveau, est-ce qu'on fait le point tout de suite?
13: Dans une seconde.
18: Dans quelques instants.
13: Ah oui, parce que là, il y a les Rolling Stones qui sont venus.
18: D'habitude,
13: je vous le dis, c'est assez inhabituel. D'habitude, on passe des disques, vous savez, c'est des lasers ou même du numérique. Mais là, ils sont venus carrément chanter. Ça va, Mick? Quoi? Hein? Miss you? Si tu veux. Va pour Miss you.

0: sol. Mais tout de suite, me dit-on, c'est exactement ce que je viens de dire. Les gens ont entendu très clairement ma voix dire tout de suite, Hervé Pouchol.
1: Je suis déçu, hein.
2: Remettons les choses dans le contexte avec vous, Céline.
3: Hervé Pouchol, il est sur le dossier de Corinne. C'est cette propriétaire d'un appartement en bord de mer qui a fait appel à une entreprise. Ça a fait 2 ans pour changer le brise-vue de l'appartement. Elle a versé un bel acompte de plus de 500 euros. Et depuis 2 ans, c'est Silence Radio de la part de cette grosse société.
0: Alors, qu'en est-il, Hervé Pouchol?
1: On a continué la discussion avec ce monsieur. Et puis, il y avait une dame juste à côté. Elle connaissait bien le dossier, finalement. Hein, puisque lui, il était là depuis quelques mois. Mais la dame à côté, elle connaissait bien le dossier concernant Corinne. Alors, on va partir sur une solution, visiblement, qui va satisfaire, je l'espère, en tout cas Corinne. Il souhaite tout simplement, sans me donner des explications, visiblement ça s'est pas très très très bien passé en communication entre Corinne et le gérant, et il souhaite rembourser les 578 euros d'acompte, donc il n'y aura pas de brise-vue.
0: Bon voilà, mais elle va le prendre chez quelqu'un d'autre. Vous êtes d'accord, Corinne?
4: De toute façon, je pense que j'ai pas trop le choix, là.
0: Vous avez pas trop le choix, mais il vaut mieux que ça s'en sortir à un moment ou à un autre, hein, parce que de toute façon, s'ils acceptaient, il y a dû avoir, est-ce qu'il y a eu à un moment donné des petits échanges un peu musclés entre vous et lui?
4: Pas du tout, j'ai vu ce monsieur une fois. Et c'est tout.
0: Bon, en tout cas, je vais vous dire, il s'en sort bien avec le remboursement parce qu'elle a perdu 2 ans. Hein.
4: Oui, tout à fait.
0: Elle a perdu 2 ans, donc bon, vous acceptez le remboursement, Corinne?
4: Bah oui.
0: Allez, elle y va, elle accepte, et puis on va essayer de vous trouver. Tenez, tapez brise-vitre là, brise-vue, pardon, pas brise-vitre.
5: c'est pas tout à fait la même chose à le faire la gueule.
0: Non, voilà, si vous êtes une entreprise qui fait du brise-vue là dans la région de Carantoire, dans le 56, vous êtes les bienvenus.
4: Ah
0: pour...
4: non, c'est dans le 17.
0: Hein. Dans le 17.
6: C'est à côté, hein.
0: Dans le 17, on va vous trouver une cliente, mais si vous voulez, elle vous paiera une fois que ça sera posé. Vous organisez le remboursement?
1: Oui, le chèque part demain matin.
0: Bon, c'est parfait. Bon, écoutez, allez, merci de nous avoir fait confiance, Corinne. Le chèque part demain.
4: Merci.
0: Gros bisous.
4: Merci à vous.
0: Bon, c'est bientôt les vacances, hein. On va pouvoir chanter du Jonas.
7: On allait au bord.
0: Ah, ça fait rêver. Avec Pouchol, ça va et sa mère. C'était plein de jamais son rêve.
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0: Là, Pouchol chante les autres filles, mais c'est différent.
7: Comme ils dépensaient leur argent.
0: C'est beau, hein. Non, vous connaissiez pas non plus Stancy, un petit
1: non,
0: peu.
1: Non, mais ça fait plaisir de faire tous les matins cette émission dans la bonne humeur.
0: Je rappelle que nous faisons également des cérémonies funéraires pour 500 euros et un repas chaud. A tout de suite sur RTL.
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5: Merci d'être avec nous en ce lundi où il peut aussi y avoir des remboursements, des rebondissements aussi. Et des remboursements sur les cas qui ont été traités vendredi. Donc ça y est, le premier cas Corinne est déjà réglé. Bravo Hervé Pouchol, bravo Bernard, bravo Céline. Nous allons donc pouvoir attaquer une deuxième mission dans quelques instants. Mais nous partons maintenant sur une question qui est posée à Maître Adou, spécialiste du droit numérique au barreau de Paris. Alors, quelle est la question? La voici. Notre auditrice discute avec... Alors, qu'est-ce que vous appelez un chatbot?
6: Alors, c'est quand vous êtes sur des sites internet, vous avez parfois une possibilité de discuter avec un robot.
5: D'accord.
6: C'est un chatbot.
5: D'accord, un chatbot d'un site de meubles en ligne. Je ne savais pas.
6: C'est normal. Il faut utiliser un ordinateur pour savoir.
5: Vous n'avez pas envie de continuer.
6: Je me dis, c'est la dernière avant mes vacances, je ne vais plus jamais revenir, pourquoi pas.
5: Elle demande s'il y a une promotion en cours et le fameux chatbot, tout le monde sait ce que c'est un robot qui vous répond, lui dit oui, vous bénéficiez de moins 20% sur votre commande. Elle commande, mais la réduction n'apparaît pas sur la facture. Et l'entreprise dit oui, mais le chatbot était mal réglé, l'ordinateur, le robot, donc il n'y a pas 20%. Qu'en est-il?
6: Alors, bonne nouvelle pour l'auditrice, elle a vraiment tous les arguments pour obtenir un gain de cause, parce que quand on met un chatbot ou n'importe quel moyen de publicité, de communication sur son site ou à disposition de ses clients et ses prospects, on est responsable de ce qu'il dit. Alors l'entreprise, elle doit faire attention si elle veut, c'est vrai que c'est pas mal d'avoir ces chatbots là parce que au milieu de la nuit il y a quelqu'un qui peut répondre et on n'a pas obligé d'avoir un salarié qui est derrière. En revanche, il faut vraiment encadrer ce que peut dire ce chatbot ou ne pas dire, en l'occurrence donner des réductions et ne pas suivre derrière, ça les engage. Donc ce qui peut constituer des pratiques commerciales trompeuses et engager leur responsabilité vis-à-vis de la DGCCRF notamment.
5: Donc en fait le chatbot il répond à la place d'un être humain tout simplement.
6: Exactement.
5: Et ça marche pour les gens qui sont mariés depuis 28 ans ça... Je vous ferai bien le chatbot.
6: Je vous déconseille.
5: Oui, chérie, tiens, regarde, pas la chatbot. Bon, ok. On continue. Dans quelques instants, Stan, tout de suite ou dans quelques instants?
7: Tout de suite.
5: Oh là là, mais quel fougueux ce matin. Celui-ci veut tout faire tout de suite.
8: Prendre des nouvelles de Diana, notamment.
5: Bonjour, Diana.
9: Bonjour.
5: Diana, vous nous appelez d'où?
9: De Versailles.
5: Très bien. Alors, Diana, rappelez-nous ce que vous faites dans la vie.
9: Alors, j'ai une société de nettoyage professionnel.
5: Bon, alors, qu'est-ce qui lui arrive à Diana, s'il vous plaît, Céline?
10: Eh bien, elle n'était pas payée, tout simplement. Elle a lancé sa boîte l'année passée. Elle a démarché un opticien à Versailles, justement. Et on avait 3 factures impayées dans le dossier. Donc, c'est pour ça qu'elle était sur notre plateau le 7 mai dernier sur RTL.
5: Alors, que s'est-il passé exactement?
8: Juste dire que nous sommes intervenus auprès de cet opticien justement pour lui dire écoutez monsieur, il y a quand même eu un petit problème au niveau des salaires de Diana, il faudrait la payer maintenant et normalement il devait revenir vers vous Diana.
9: Oui c'est ça, le jeudi il a promis de me payer le lundi d'après, c'est ce qui a été fait le lundi, j'avais l'argent sur mon compte.
5: Bon, ça veut dire que l'affaire est réglée.
9: Exactement.
5: Mais qui doit-on remercier Stan?
8: Écoutez, c'est une bonne question, j'ai oublié le nom de cet opticien.
11: Il s'appelle Mohamed Atigui.
5: Ouais, c'est le URL Berati.
11: Exactement, qui est à Versailles.
5: Bravo.
11: On avait eu le franchiseur d'Acuitis qui avait dit ne vous inquiétez pas, il a des problèmes de trésor, mais il va la régler.
5: Vrai,
11: et cela nous avait rappelé pendant l'émission, en fin d'émission, en disant je vous promets que je fais le nécessaire le plus rapidement possible. Et il l'a fait, donc bravo à lui.
5: Ils ont des très beaux magasins, mais franchement, c'est pas parce qu'ils ont réglé le problème, ils ont des très beaux. Il y en a un à Place Wagram par là ou Place des Ternes.
11: Place des Ternes, exactement.
5: Place des Ternes, ils sont magnifiques là. Le magasin, on a l'impression d'entrer dans un loft. Les magasins Acuitis, c'est bravo. Voilà une marque sérieuse. On ne peut qu'en dire du bien. Et c'est ainsi que devrait aller la vie. suffit, un problème, le vrai patron le règle et c'est fait. Donc bravo à l'URL Berrati d'avoir remboursé. Je suis ravi pour vous, Diana.
9: Merci beaucoup, à bientôt.
5: Enfin, et je vais vous dire, à bientôt, enfin non, nous, à bientôt pour se parler, pour boire un café, mais peut-être pas pour un problème. Hein. Allez, merci Diana, gros bisous. On avance, merci. Vous êtes avec nous sur RTL et vous écoutez le fameux 10h midi d'RTL. 10h midi, j'écoute RTL. Avec Henri, qui est avec nous. Alors, on pourrait lui demander de se présenter, de dire je me présente, je m'appelle Henri, mais on ne va pas le faire. Henri, qui nous appelle d'où exactement?
7: De Tremblay en France.
5: De Tremblay en France.
7: À côté de Roissy.
5: Merci de le préciser, mais ça je connaissais pour le coup Tremblay en France. Henri est syndic bénévole. Vous vous rendez compte que ça déteint sur moi, je parle comme si j'étais un tribun. Et il l'est depuis 20 ans au service de ce syndic. Il y a 7 ans. Un nouveau propriétaire met en location un appartement. Nom de nom, que va-t-il se passer? Les premières charges de la copropriété pour les travaux sont payées. Puis, il va cesser de régler les appels de fonds depuis 5 ans, jusqu'au moment où le couperet tombe. Implacable, il est condamné en mai 2025 à régler les charges manquantes et les prochaines. Mais malgré la condamnation, la somme ne cesse d'augmenter, Céline.
10: Oui, on était à 4 000 euros au moment du procès, en 2024 évidemment. Tous les mois, la condamnation s'alourdit. Aujourd'hui, on est à plus de 8 000 euros, 8 226 euros que ce monsieur doit à la copropriété. Et surtout, on a un autre problème, c'est que l'appartement dont il est propriétaire est en très mauvais état. Ce qui risque, et ce qui est déjà le cas d'ailleurs, d'abîmer la copropriété. Ce monsieur ne répond à personne et ne semble pas s'inquiéter du sort de ses locataires.
5: Bon, Henri, c'est assez dingue, hein, ce qui se passe là. Vous voulez en dire un petit peu plus avant qu'on appelle?
7: C'est dingue, oui. Son dernier versement de charge, c'était en 2022.
5: D'accord, bah oui, effectivement.
7: Et
5: oui.
7: Depuis 2022, il n'accepte pas les lettres commandées. Il m'a mis sur une liste noire, enfin, etc., etc.
5: Bon, qu'est-ce que vous appelez une liste noire? Vous me faites peur.
7: Ah ben, quand je l'appelle, il ne répond pas.
5: D'accord.
7: Il m'a blacklisté.
5: Ah, voilà. Il vous a blacklisté. Bon, on va l'appeler dans une seconde. Quelque chose à rajouter peut-être, Céline?
10: Oui, alors on sait que ce monsieur a quand même certains biens. En tout cas, il semblerait pouvoir avoir 2 appartements et il aurait 3 voitures. Donc ça, c'est les informations de l'huissier. Donc ça nous laisse à penser quand même qu'il a les moyens. En tout cas, il aurait les moyens, s'il le souhaitait, de régler les charges qu'il a en retard.
5: Comment voyez-vous les choses? Déjà, maître dans le coin, pouvez-vous nous faire, s'il vous plaît, et de manière bénévole, une analyse juridique de ce dossier?
6: Mais écoutez, de manière bénévole, vous avez quand même toujours le décret 67 qui oblige les propriétaires à payer évidemment les charges. On peut s'offusquer de voir quand même que depuis 2022, il a été défaillant. Fort heureusement, on a une décision qui est assez récente. Malheureusement, par contre, évidemment, il ne s'exécute pas. Le commissaire de justice a quand même bien fait son travail. Et ce qui est intéressant, c'est que ce monsieur... Alors, il a... Bon, saisie attribution n'a pas fonctionné. Hein, on a 30 euros sur le compte, évidemment, Julien. Donc, on est un peu dépité face à ça. Mais ce monsieur travaille. Donc, il y aurait potentiellement une saisie rémunération qui serait possible. Ou alors, comme là, on l'a indiqué, on a d'autres... Il a 2 autres biens, quand même, ce monsieur, puisqu'on a 2 taxes foncières. Donc, on pourrait aussi faire une saisie-vente ou encore saisir ses véhicules. Donc on a matière, fort heureusement, à œuvrer parce qu'on a un peu plus de 14 000 euros dans ce dossier. Okay. Et d'autre part, il serait intéressant, alors c'est pas tout à fait l'objet de notre dossier, mais on a une expertise qui a eu lieu effectivement en février 2023 parce que son appartement est insalubre et ça empiète sur les parties communes. Donc il y aurait peut-être matière à développer si jamais il reste défaillant, il reste taisant, il va falloir qu'il réagisse un petit peu.
5: Bon, bah écoutez, il ne me reste plus que vous souhaiter à tous un joyeux Noël. Merci à tous. L'explication a démarré lundi 22 juin. Et...
6: Ah mais comme ça, je ratisse là, je fais une grande explication.
5: C'est le moment de joyeux Noël à toute votre famille, maître Adou.
12: Merci, j'adore.
5: Allez, on va lancer l'appel dans une seconde. On appelle donc ce propriétaire. J'ai également noté que maître Dancoin était dépité. Malheureusement, voilà. Il faut prévenir l'ARCOM puisqu'on a des quotas politiques. Quand on est dépité, si on prend un député de droite, il faut prendre un député de gauche après, vous le savez.
13: Oui,
5: à tout de suite sur l'antenne d'RTL.
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5: Henri est avec nous. Henri est embêté car il est syndic bénévole depuis plus de 20 ans. Il y a 7 ans, un nouveau propriétaire met en location un appartement. Les premières charges de la copropriété pour les travaux sont payées. Puis il cesse de régler les appels de fonds depuis 5 ans. Il est condamné en mai 2025, mais malgré la condamnation, la somme ne cesse d'augmenter. Donc il est toujours dans l'immeuble, ce monsieur.
10: Alors oui, en fait, c'est un investissement locatif. Ce monsieur ne se rend jamais aux assemblées de copro. Il me semble qu'Henri ne l'a jamais rencontré.
5: Mais on ne peut pas faire vendre. Enfin, vous avez dû l'expliquer tout à l'heure, mais c'est compliqué de faire vendre l'appart.
6: Alors, j'ai déjà eu le cas, justement, dans un dossier, Julien. Et en fait, pour avoir une adjudication avec une somme, comment vous dire, faire une adjudication, c'est la vente aux enchères, hein, donc de cet appartement-là, parce qu'effectivement, on a un peu plus de 14 000€ de charges non réglées. Simplement, les coûts sont tels que finalement, ça vaut pas le coup, c'est qu'à de le dire, parce que les sommes avancées sont plus élevées en termes d'honoraires et de frais d'huissier. Donc en l'espèce, c'est pas assez probant.
5: Mais oui, mais alors ça sert à quoi d'aller au tribunal si la personne ne paie pas les charges et d'avoir une condamnation et qu'elle continue de ne pas payer?
6: Non, dans son cas, fort heureusement, c'est ce que je disais tout à l'heure, il a quand même des biens, il travaille, on peut faire une saisie rémunération. C'est la chance qu'on a dans ce dossier.
5: À un moment donné, là, pareil, la loi doit être un peu plus ferme, sinon vous ne payez pas vos charges, monsieur. Dans ces cas-là, en plus, c'est un appartement locatif, on vous le vend et vous paierez vos charges. Mais on peut pas laisser les gens comme ça sans rien faire, sinon ça sert à rien. C'est pas que c'est mal jugé, c'est bien jugé, mais ça sert à rien. Lui, il dit, oui, j'étais content.
6: La mise en œuvre est difficile.
5: Je continue de ne pas payer mes charges et je continue à le louer en Airbnb. Donc, on se demande à quoi ça sert. Donc, nous l'appelons et là, ça sonne dans le vide. Ne vous inquiétez pas, Henri, on va essayer non-stop. On va pas vous laisser tomber, on va continuer à l'appeler, ce monsieur. À vos souhaits. Attention, qu'est-ce que ça donne? Toujours rien?
11: Non, toujours rien. C'est par WhatsApp.
5: C'est pas le WhatsApp. Bon, alors écoutez, on avance. Je vous tiens au courant. Vous inquiétez pas, Henri. Vous voulez rajouter quelque chose?
7: Non, le dossier est clair.
5: Vous avez vu. Je ne prends pas des débutants non plus. Maître d'Ancourt a un peu d'expérience. C'est l'une des plus grandes avocates de Paris que vous avez là.
6: Merci, Julien. Merci.
5: Alors, Céline.
10: Oui, si vous me permettez, l'appartement n'est pas loin Airbnb. En fait, c'est une femme seule qui habite dedans avec 6 enfants.
5: D'accord.
10: Il y a un arrêté d'insalubrité préfectorale sur cet appartement qui semble rongé par l'humidité. Je ne sais pas dans quelles conditions vivent ces enfants et cette femme, mais ça fait quand même assez peur et ce monsieur ne fait rien non plus, semble-t-il, du côté de la locataire pour l'aider, pour qu'elle puisse vivre dans des conditions convenables.
5: Allez, on essaie de l'avoir par tous les moyens. On avance, ne vous inquiétez pas, on ne laisse tomber personne. Rappelons qu'il ne reste plus beaucoup d'émissions, mais rappelons que tout au long de l'été, le « ça peut vous arriver » @rtl.fr fonctionne. Donc si pendant vos vacances, vous avez des galères, quelles qu'elles soient, retour mi-août, comme ça, vous serez les premiers servis. Là, c'est vrai que pour les dernières émissions, c'est un petit peu compliqué maintenant. Je pense que le planning est déjà fait, Stan.
8: Le planning est déjà fait, mais effectivement, si vous nous écrivez là pendant les vacances d'été, vous serez prioritaire pour passer à la rentrée.
5: Il est complet, il reste toujours 2, 3, 4 places, si vraiment vous êtes... Voilà, jeune, célibataire, un bateau sur lequel on peut aller, on trouvera toujours un peu de place. Sinon, ça va être très compliqué, je tiens à vous le dire.
8: D'ailleurs, est-ce qu'on peut profiter de la présence de Bernard Sabat pour donner peut-être un petit conseil à tous ceux qui nous écoutent et qui vont partir en vacances?
5: Oui.
8: Si jamais vous arrivez et que l'hôtel ou le camping ou autre ne correspond pas à l'annonce, il est insalubre ou autre, qu'est-ce qu'on fait? On quitte tout de suite.
5: Alors,
8: Bernard.
5: Avant, non mais il y a la vidéo, il y a les mails qu'on envoie, dites-nous exactement ce qu'on fait.
11: Alors, photo et vidéo, premièrement. Deuxièmement, on va voir le réceptionniste pour lui dire, écoutez, ça ne va pas, l'hôtel n'est pas, je n'ai pas la bonne chambre. Il va vous dire, bah, je suis complet. Donc, vous appelez le réceptif ou la marque qui vous a vendu ce voyage et vous avez fait d'abord vous appeler et après vous faites un mail. Vous gardez évidemment la position de l'agence de voyage. Si vous êtes passé par une agence de voyage, elle aura du poids auprès du tour opérateur pour vous défendre. Ça, c'est le premier point. Généralement, quand on est complet, c'est souvent le cas du 14 juillet ou du 15 août. Je vous conseille malheureusement de rester sur place à un moment donné. Pourquoi? Parce que vous allez obtenir que 30% de remboursement de votre logement. Mais au moins, vous partirez pas à l'aventure. Mais et c'est... si c'est en dehors, bah, profitez justement de l'occasion qu'on vous replace quelque part.
5: Partez avec un email. Ah, partez avec un email. Quand vous arrivez, photo, et immédiatement, il est 23h17, je vous envoie instantanément les photos de la chambre avec des cafards et compagnie. Pim, vous allez voir le réceptionniste et vous filmez. Vous renvoyez l'email.
11: Exactement.
5: Voilà ce que me dit le réceptionniste qui n'a rien pour moi. Je compte, voilà. Ménagez-vous, vous avez la chance d'être à une époque où vous pouvez envoyer un email tout de suite et prendre des photos, faites-le parce qu'après on vous dira, bah vous êtes resté, vous êtes plein, mais qu'est-ce que vous avez comme preuve, etc.
11: Rappelez-vous que la dernière fois, on a quelqu'un qui avait même conservé la clé d'un logement en disant, je suis pas content, donc je m'en vais. Il a gardé la clé et la dernière nuit, il est venu dormir sur place. On lui a dit, monsieur, c'est pas possible. Si c'est pas bien, ça vous convient pas, je peux le comprendre, vous pouvez conserver la clé dans ce cas-là. Donc c'est important de partir en temps et en heure.
5: Allez, on reste ensemble. C'est RTL, c'est le 10h midi en ce lundi. 10h midi, j'écoute RTL. Que buena la musica! Bien sûr, car nous allons écouter maintenant. Alors ça, vous connaissez Maître Adou, parce que vous savez, c'est très compliqué. Donc surtout, vous n'hésitez pas à tous à éructer et tousser sur l'antenne. Mais on se croirait dans un service de pneumologie. C'est-à-dire que c'est plus une émission de radio. Tu es tranquille chez toi, tu te dis, tiens, on va écouter RTL, ça peut être très sympa. Toi-même, tu fais silence pour écouter ce qui se dit. Enfin, franchement, essayez de vous retenir quand même. Sans blague. Bon, alors, Marine, vous la connaissez? Vous voyez qui c'est?
0: Oui.
5: Vous sortez un petit peu le dimanche quand même,
0: bah
5: Maître Adou, rassurez-nous. Mais Marine, c'est le cœur maladroit sorti les
0: derniers jours. Bah oui, j'ai même vu à la Starac.
5: Eh ben voilà, Marine de la Starac, et on l'aime parce qu'elle chante un peu l'hymne de l'émission, elle chante Escroc.

0: C'était Marine. Marine, beaucoup de talent avec Escroc. Et elle est, bien sûr, sur votre radio RTL. Maître Adou, spécialiste du droit numérique, est avec nous et répond aux questions que posent nos amis d'RTL. Et celle-ci est intéressante. Je me suis inscrit à une newsletter, puisqu'à chaque fois maintenant que vous achetez quelque chose, voulez-vous être contacté pour nos dernières offres? Donc c'est la fameuse newsletter. Et j'arrive plus à me désinscrire. Alors comment je peux faire?
1: Alors c'est très important de savoir, et ça c'est le RGPD, que quand on s'inscrit à une newsletter, il faut pouvoir se désinscrire aussi facilement qu'on s'inscrit. Notamment, quand on reçoit par mail, on doit pouvoir directement dans le mail cliquer sur le lien de désinscription. Alors, si ça marche pas, plusieurs solutions. Déjà, la solution pratique, c'est de bloquer l'adresse mail directement sur son éditeur boîte mail. Sinon, on peut aussi contacter la CNIL et dénoncer cette personne qui fait de la publicité sans autorisation, parce que ça peut aider soit et d'autres personnes qui sont harcelées par ces newsletters.
0: Non, mais ils sont très forts parce qu'ils veulent que vous restiez toujours en contact, donc ils font en sorte que vous ne puissiez pas vous désabonner, et ça, c'est bien embêtant. Stan, sur quoi va-t-on, s'il vous plaît?
2: Écoutez, je vous propose de prendre des nouvelles, de Hélène, qui est en lien avec nous.
0: Prenons des nouvelles de Hélène, qui est avec nous, car je peux aussi parler comme ça. Vous n'avez pas le monopole de cette façon de parler. Hélène, bonjour.
3: Oui, bonjour.
0: Alors, Hélène, vous nous appelez d'où?
3: De marché.
0: Dans
3: la Picardie.
0: Si vous pouviez me placer le nom d'une grande ville à côté, ça serait bien.
3: Lan.
0: Ah voilà, Lan, un petit peu comme 90% de l'équipe. Alors, vous êtes serveuse en CDD et dans une pizzeria. Et à la fin de votre contrat, vous ne recevez ni les salaires de mois de mai, ni les salaires de mois de juin, ni les documents de fin de contrat. Et on rappelle, et là aussi il faudra légiférer un jour, que aujourd'hui les patrons mettent dans quoi? Quand quelqu'un s'en va et que le patron est embêté, mais j'ai pas envie que tu partes, mais si je pars, on lui donne pas ses documents. Donc après on peut pas toucher le chômage, alors que c'est uniquement de la rétention. Il faudrait quand même qu'à un moment donné, la personne puisse aller toucher son chômage sans que attendre la bonne volonté du patron.
4: Oui, ce qui est malheureux, c'est qu'on est obligé de saisir Julien en référé pour avoir une astreinte pour obtenir les documents. Donc il y a quand même cette obligation de passer par la voie procédurale. Et c'est malheureux.
0: L'employeur va être condamné au prud'homme. Mais il n'est pas pressé de respecter la condamnation. Et aujourd'hui, ils vous doivent, je crois, quelque chose comme 2 893 € et vous n'avez toujours pas les documents.
3: C'est ça.
0: Si. Alors, 25 mai, Célia était allée aux deux restaurants où elle avait trouvé porte close. Nous avions récupéré une nouvelle adresse de domicile. Célia n'avait trouvé personne là-bas et nous avions laissé des messages. Le président avait répondu par SMS en nous disant que le jugement était incompréhensible. Alors là, je dis bravo. C'est-à-dire que maintenant, les gens... Mais c'est pour ça qu'il faudra à un moment donné changer un petit peu le fonctionnement de la justice. On juge bien, mais les personnes... Et je m'adresse au ministre de la Justice, les personnes maintenant nous disent régulièrement sur l'antenne « Ouais, mais le juge, il s'est planté. Donc je ne paierai pas, j'ai été mal jugé. » Et il ne paie pas, et il n'arrive rien. Alors, vous avez eu votre ex-employeur au téléphone, vous, Hélène?
3: Oui, c'est ça.
0: Et qu'est-ce qu'il vous a dit?
3: En fait, il ne comprend pas qu'il doit payer les congés payés et la prime de précarité sur l'ensemble du CDD, même si on n'a été en collaboration que 2 mois.
0: Alors, il vous dit également que son avocate lui a dit qu'il fallait repasser au tribunal pour annuler le premier jugement. C'est ce qu'on appelle faire appel, tout simplement, je suppose. Mais là, au niveau délai, je pense qu'on est dans les choux.
4: Écoutez, non, c'est trop facile d'avancer ce type d'argument, Julien. On a des voies de recours, et vous avez raison, à compter d'une signification. On a un mois pour interjeter appel. S'il n'a pas interjeté appel, moi, j'ai pas eu le dossier en entier, mais de toute façon, je pense que...
0: Non, mais
4: les délais sont de toute façon sont dépassés, donc c'est facile de dire après coup qu'il faut annuler le jugement.
0: On ne sait pas si l'avocate lui a dit. Lui, c'est ce qu'il dit.
4: Il dit
0: mon avocat dit qu'il faut faire annuler le premier jugement. Non, mais ça se passe
4: donc
0: pas comme ça.
4: Donc c'est à lui effectivement d'utiliser cette voie de recours, comme vous dites, de faire appel. S'il doit contester les congés payés, la prime de précarité qui est tout à fait afférente à un CDD, il le fera devant la cour d'appel. Mais pour moi aujourd'hui, c'est trop tard.
0: Maître dans quoi on vous fait venir ici parce que vous êtes une des plus grandes avocates du pays. Je le dis sincèrement, mais aujourd'hui, mettez-vous à la place de ceux qui écoutent. On fait quoi? Il est condamné.
4: Alors, je
0: à donner les papiers et tout, il fait rien.
4: C'est toujours frustrant parce qu'on a une décision exécutoire qui est définitive si, encore une fois, on n'a pas fait de recours et d'appel. Et je suis d'accord avec vous. Et aujourd'hui, c'est compliqué de mettre à faire une exécution forcée. Dans le cadre de l'employeur, alors je vois qu'il a payé un acompte de 300 euros. Donc, il a payé une partie, mais c'est exécuté simplement partiellement. Bon, donc, on pourrait peut-être sur...
3: Comment tu as payé l'acompte de 300 euros?
4: C'est ça, non? C'est ce que je vois dans le dossier, madame?
3: J'ai payé 300 euros d'acompte, c'est moi qui ai payé à l'huissier pour que l'huissier puisse aller prélever à la Calabraise.
0: Et alors,
4: sans justificatif.
0: Et il n'a rien trouvé à la Calabraise?
3: Ils ont trouvé 800 euros, une fois 600, une fois 200.
0: Mais la pizzeria, là, elle est ouverte ou fermée?
3: Non, elle est ouverte et ils veulent rouvrir une troisième...
0: Voilà! Donc ils l'ouvrent une troisième pizzeria, ce monsieur de la Calabraise. Bon, alors il nous faut l'appeler maintenant pour qu'il nous donne... On appelle donc un président de SAS, on n'appelle pas un particulier. Il a donc deux pizzerias, il veut en ouvrir une troisième et dit le jugement, il est pas bon, c'est pour ça que je ne paie pas. Donc ça va se passer dans quelques instants sur l'antenne d'RTL. D'ailleurs, on profite pour vous dire, il va y avoir beaucoup de saisonniers cet été. Et vous savez, malheureusement, il y a des saisonniers qui sont payés un petit peu à la one again, voire pas du tout, où on te dit, bah tiens, il faut faire 45 heures, mais payer au prix du SMIC. Donc hotline pour nous, ligne chaude, bien sûr, vous l'avez compris. C'est ça peut vous arriver @rtl.fr.
2: Surtout, on n'oublie pas de laisser son numéro de téléphone afin de pouvoir être recontacté par un journaliste.
0: Non, je dis ça parce que le monsieur qu'on a eu très charmant juste avant nous a dit « Je suis sur une liste noire ». Je lui ai dit « Mais qu'est-ce que c'est une liste noire ?» J'ai été blacklisté. Donc comme je parle de hotline, j'en profite pour dire que c'est une ligne chaude. Restons sur l'antenne d'RTL, à tout de suite.
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0: Vous avez choisi RTL et nous allons rappeler le patron de cette pizzeria qui a une deuxième pizzeria et qui va ouvrir une troisième pizzeria. Et pourtant, ce monsieur a été condamné. Et il ne paie pas la pauvre employée. 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L'essentiel de l'information en 3 minutes, c'est avec vous, Brieux-Baucher. Bonjour.
13: Bonjour Julien, bonjour à tous. 38 degrés attendus à Paris, 39 à Bourges, 40 à Rennes. Les températures continuent de grimper. Ce pourrait être la journée la plus chaude jamais enregistrée. 49 départements sont en vigilance rouge. Et conséquence, les transports sont perturbés. Un train sur 10 est supprimé de façon préventive en Ile-de-France, annonce Valérie Pécresse. Côté éducation, 845 écoles et collèges sont fermés. 1800 établissements ont fait partir les enfants, plutôt aujourd'hui, écoutez l'agacement de ce père de famille.
14: Et ça va être passionnant parce que vu que l'école ferme à midi, et ben, il va falloir s'occuper de cet après-midi. Et comme on a tous un travail, ben, c'est vrai que ça va être compliqué. On a dû s'organiser dimanche soir. Chez moi, il fait aussi chaud qu'à l'école, donc je comprends pas en fait.
13: Des propos recueillis par Nicolas Ginestier à Châtillon. Et bonjour Amandine Bégaud.
15: Bonjour Brieux, bonjour à tous.
13: On va revenir avec vous sur cette canicule dans RTL Midi. Les auditeurs ont la parole.
15: Oui, école fermée, transport, travail, nuit. Dites-nous concrètement comment vous vous organisez pour faire face à ces températures caniculaires. On a battu cette nuit par exemple des records de température nocturne dans certaines villes. Ça a été le cas à Tours ou encore à Poitiers, c'est ce qu'annonce à l'instant Météo France. Alors avez-vous acheté des ventilateurs, changé vos habitudes? Appelez-nous 3210 pour nous raconter régler votre quotidien sous 40 degrés. Dites-nous aussi ce que vous pensez de ce congé climatique que proposent les écologistes, jusqu'à 5 jours pour permettre à chacun de faire face à la canicule, à la fermeture d'écoles liées au climat, tout ça sans perte de revenus. Est-ce que c'est une bonne idée ou pas? Là encore, vous nous appelez 3210 pour réagir. On en débat dès 13h. Et puis, c'est aujourd'hui la journée du don d'organes, des dons plus que jamais nécessaires. Chaque jour en France, 3 personnes meurent faute de dons. Si vous aviez bénéficié, vous ou l'un de vos proches, d'un don d'organes, si vous en avez déjà parlé en famille, là aussi, appelez-nous 3210. J'attends vos témoignages.
13: Merci Amandine. À tout à l'heure. À l'étranger, on l'a appris il y a quelques minutes, le Premier ministre britannique, Keir Starmer, annonce sa démission. Après 2 ans au pouvoir, le chef du parti travailliste était sous pression depuis plusieurs semaines. La délégation iranienne, elle, a quitté la Suisse ce matin après une première séance de négociation avec les États-Unis. Les discussions techniques vont se poursuivre toute la semaine, fait savoir Berne. Des avancées ont été réalisées sur des mécanismes pour faire cesser les affrontements au Liban et sécuriser le détroit d'Ormuz. On file aux États-Unis. Où l'équipe de France joue ce soir son 2e match de poule face à l'Irak. Une victoire et c'est la qualification en 16e de finale. Coup d'envoi à 23h à Philadelphie, à suivre bien sûr sur nos antennes. Et avant, il y aura Argentine-Autriche à 19h, à suivre également sur M6. La météo de ce lundi après-midi avec un soleil toujours bien présent. On note tout de même un risque d'orage sur les reliefs du sud. Côté température, 27 degrés attendus à Cherbourg, 34 à Perpignan, 37 à Nîmes et 41 à Bordeaux. 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La suite de Ça peut vous arriver avec Julien Courbet.
0: Les dernières émissions sur RTL, nous faisons tout pour vous aider. En ce lundi, nous sommes en train d'aider Hélène. C'est le 10h midi d'RTL. 10h Hélène est serveuse dans une pizzeria. Oh la pizza! Et malheureusement, elle n'est pas payée. On ne lui donne pas ses papiers de fin de contrat. Elle va au prud'homme, elle gagne et le patron dit « Mais j'ai été mal jugé, donc étant mal jugé, je ne vais pas payer. » Mon avocate me dit « Il faut faire annuler ce premier jugement qui est pas bon. » Mais enfin, nous, on a quand même des avocats ici qui vérifient. Il peut plus faire appel. Mais ce monsieur n'a pas de difficultés financières apparemment, puisque Hélène nous dit qu'il a 2 pizzerias. C'est bien ça, Hélène?
3: Oui.
0: Et qu'est-ce qui vous laisse croire qu'il va en ouvrir une 3e?
3: C'est lui qui me l'a dit.
0: Ah ben tant mieux. Donc on appelle la pizzeria La Calabrese. C'est parti, on appelle ce monsieur. Donc on est bien d'accord, c'est une pizzeria qu'on appelle. C'est Laurent Richard, président de la SAS. Allô?
9: Laurent Richard.
0: Je laisse un message.
16: N'est pas disponible pour le moment. Merci de laisser un message après le bip. À la fin de votre message, si vous souhaitez le modifier, tapez dièse.
0: Bonjour, j'appelle le président de la SAS, la Calabrese Pizzeria, Laurent Richard. Monsieur, c'est toujours Julien Courbet. Je vous appelle car apparemment notre ami n'a toujours pas été payé. Vous avez été condamné par les prud'hommes à la payer, à lui donner ses papiers. Mais apparemment, vous auriez dit à Hélène, oui, mais le jugement ne me convient pas, ils ont mal jugé. Donc à partir de là, je ne paie pas. Et vous lui auriez dit également, mon avocate a dit, on va faire annuler le premier jugement. Alors, si vous avez le nom de votre avocate, qu'on lui explique que malheureusement, pour nous, il y a un délai qui est passé. Elle ne le sait peut-être pas, mais c'est vous qui l'avez dit, c'est pas elle, qu'il ne peut plus y avoir d'appel. Donc, j'ai cru comprendre que vous alliez ouvrir une 3e pizzeria. Monsieur, vous avez été condamné par la justice, la Calabrese. Il faut la payer, au moins lui donner ses papiers, vous la bloquez complètement. Donc soyez sympa, on va revenir vers vous très rapidement. Elles sont où ces pizzerias d'ailleurs? Je sais même pas, je m'adresse à Hélène.
3: À Sislon et à Long.
0: À Sislon et à Long, voilà, soyez sympa monsieur. Elle a bossé, vous avez été condamné, il faut la payer. Je vous laisse un numéro si vous voulez nous rappeler, même hors antenne. Bon, ben voilà, il va falloir que... Je comprends pas que l'huissier trouve rien, par contre.
4: Voilà, c'était la raison que j'avais, Julien, parce qu'une saisie attribution, quand même, sur les comptes bancaires, c'est censé être achalandé lorsqu'on a au moins 2 établissements. Mais on n'a pas tellement d'infos par rapport à ça.
0: Est-ce que vous en savez plus, vous, le commissaire de justice, Hélène? Qu'est-ce qu'il a trouvé exactement dans les pizzerias?
3: Alors, apparemment, il y aurait un compte sur la pizzeria de Lan.
0: Oui.
3: Tous les sous iraient sur la pizzeria de Lan. Mais l'huissier ne peut pas tirer sur la pizzeria de Lan.
4: Parce que c'est pas celle qui a été condamnée.
0: Ah, il l'enverrait. Alors attention, ce que je dis est au conditionnel. Il a 2 pizzas et il enverrait tout l'argent de la pizza A vers la pizza B puisque la condamnation va sur la pizza A. Mais alors comment fait-il pour faire ces transferts? C'est intéressant. Bon, c'est pour ça, vous voyez, monsieur, on commence à dire des choses.
4: Ça s'appelle aménager son insolvabilité.
0: Alors, il faut faire attention à ça aussi parce que ça, c'est condamnable. Mais alors, du coup, est-ce qu'elle pourrait faire une... est-ce qu'elle pourrait agir pour dire, regardez, il organise son insolvabilité?
4: Elle peut tout à fait faire une action d'insolvabilité avec les preuves à l'appui, c'est toujours pareil.
0: On ne dit pas que c'est le cas.
4: Ça reste hypothétique. On n'avance pas, mais en tout cas, ça peut être recevable si on a les preuves à l'appui.
0: Avançons, parce que ça me paraît très intéressant, là, ce qui est dit là. Et encore une fois, hein, ce ne sont que des suppositions, et c'est pour ça qu'on se tue à appeler ce monsieur pour qu'il ne dise ce qu'il en est. Il y a une directrice générale qu'on pourrait peut-être appeler. Elle va peut-être nous en dire plus. Qu'en est-il?
9: J'ai essayé de la joindre, cette dame-là. Malheureusement, elle ne répond pas pour l'instant. J'ai laissé un message pour qu'elle me rappelle, Hervé s'occupant donc de Laurent.
0: Juste avant de donner la parole à Hervé, oui Céline?
17: Justement, Bérénice, cette directrice générale, tient également un élevage de chiens boules terriers. Oh. On a trouvé cette information lors de l'enquête. Donc c'est le même numéro de téléphone, semble-t-il, puisque c'était son portable pour la joindre au restaurant.
0: Bon.
17: Également,
0: elle a le droit, pour cet élevage. Alors attention, cette dame, elle sait pas du tout, elle est directrice, mais c'est pas pour autant elle qu'elle chéquier. C'est le patron qui doit décider. C'est vraiment Laurent Richard de la Calabresse qui doit nous rappeler. Vous voulez dire, Hervé?
18: Oui, j'avais échangé avec ce monsieur par SMS. Il me disait, visiblement, votre histoire n'est pas très claire. Et visiblement, moi, je lui ai surtout envoyé la copie du prud'homme parce que il disait qu'il n'était pas au courant.
0: Non, mais il n'y a plus que ça. C'est pour ça que je m'adresse au ministre de la Justice, quel qu'il soit, et quel qu'il, peu importe son remplaçant plus tard ou quoi. Il faut que vous arriviez à faire comprendre aux gens que quand ils sont jugés, s'ils ne s'exécutent pas, ça devient grave. Parce que là, ils nourrissent tous au nez. Bah oui, mais le jugement, il n'est pas bon. Dès que j'aurai un jugement bon pour moi, dans ces cas-là, bah, je paierai.
4: Oui, c'est ça, mais on s'aperçoit parfois que quand le jugement est bon, on n'exécute pas pour autant.
0: Mais
4: malheureusement.
0: C'est moi aussi, vous avez entièrement raison. Allez, on avance, si vous le voulez bien. Stan, sur quoi va-t-on en attendant et tout au long de l'été? Je vous le rappelle, la hotline, ça peut vous arriver à @rtl.fr.
19: Une petite question d'auditeur avec Maître Fanny Hadou.
0: Maître Vreux, il le dit. Vous avez vu comme le ton commence à changer, mais je sentais bien qu'il se passait quelque chose. Une petite question d'auditeur avec Fanny Hadou. Alors, franchement, vous me faites peur là tous les deux.
19: Elle est beaucoup
1: soyez
19: plus sympathique
1: pas jaloux,
19: que tout.
1: Julien, hein.
0: Oui. Qu'est-ce que vous avez dit?
1: J'ai dit soyez pas jaloux.
0: Ah non, ben un petit peu si. J'ai le droit. J'ai acheté un abonnement de sport en ligne. Et notre auditrice nous dit j'ai coché, j'accepte les conditions générales sans les lire évidemment, puisque vous êtes au comptoir de la salle de gym, on vous tend une liasse de 40 pages, vous n'allez pas les lire. Donc je veux résilier, on me dit que je me suis engagé pour 2 ans, est-ce que cette clause est valable? Super question, Maître Hadou, c'est à vous.
1: Oui, alors c'est une excellente question et c'est quelque chose qui revient souvent, c'est cette petite case qu'on coche, où on accepte les conditions générales, la politique de confidentialité. Et je vais être honnête avec vous, personne ne les lit très forcément. Alors là, ce qui va être intéressant, c'est de savoir est-ce que il y avait un message contradictoire en fait avant de cocher cette petite case. Si par exemple, on dit vous vous engagez pour 1 an et en fait il y a une petite clause qui dit bah c'était pour 2. Là, la clause, elle va être ce qu'on appelle réputée non écrite et du coup elle va être non opposable au consommateur. Et ça, c'est important. Si il y a quelque chose qui vous est imposé qui n'est pas du tout transmis auparavant, on ne peut pas vous l'imposer, en fait.
0: Après, Maître Hadou, il y a un truc, Maître Dancoin, qui est tout bête, et je vois pas pourquoi on vous empêcherait de le faire, c'est de prendre un stylo et marquer, peu importe qu'il y ait des conditions générales, le contrat que je signe est valable uniquement pour 1 an et vous signez. S'il vous dit, mais pourquoi vous mettez ça? Comme ça, c'est bien clair. Et moi, ça m'est arrivé une fois lors d'une vente de meubles où il m'a dit, vous inquiétez pas, ça sera livré avant juin, je sentais pas le truc. Et j'ai pris un stylo et j'ai rajouté, si les meubles ne sont pas livrés au 30 juin, le contrat est nul. Et ils sont pas arrivés en juin, donc je l'ai appelé, je lui ai dit qu'est-ce qu'on fait, donc j'ai eu une ristourne de 30%. Non mais il faut le rajouter, il faut pas hésiter.
1: C'est vrai, mais là c'est vraiment le problème des quand on fait en ligne et juste qu'on coche une petite case, là on n'a pas forcément... Oh, et c'est pour ça que ça va être une clause abusive, parce qu'on n'a pas la possibilité de négocier.
0: Alors vous voyez, Maître Dancoin, je la connais comme si je l'avais fait, je sens qu'elle a quelque chose d'intéressant à nous dire. C'est parti, et bonne année à tous.
4: Non mais j'osais pas vous contredire, mais là, dans votre cas de figure, je me permets, c'était... En termes de délai de livraison, non, plutôt. Parce qu'effectivement, il y a un délai, normalement, si c'est pas spécifié, c'est tacitement.
0: Non, non, mais il y avait marqué, marqué livraison, livraison, 15 juin.
4: Donc vous avez eu raison de le noter,
0: Julien. Et j'ai noté, si ce n'est pas livré pour le 15 juin, c'est une condition obligatoire pour moi. Et en plus, c'était vrai, je déménageais.
4: Exactement.
0: Dans ces cas-là, la vente est
4: là. Là, je suis d'accord avec vous. Et effectivement, c'est, du coup, en face, on est tenu à cette obligation contractuelle de délai de livraison.
0: Le fait que vous soyez d'accord avec moi explique qu'on vous entendra à partir de fin août pour la nouvelle saison qui démarre. On est d'accord,
19: Stanislas.
0: Allez, on y va, on enchaîne. Sur quoi va-t-on?
19: Et moi, j'ai une question pour vous, Julien, qui nous est arrivée à l'adresse mail, ça peut vous arriver, @rtl.fr. C'est Jean-Claude.
0: C'est une blague, qu'est-ce que c'est ce soir?
19: Jean-Claude qui nous dit, ma compagne et moi, sommes âgés de 85 ans. À ce jour, nous n'avons jamais eu de problème avec qui que ce soit, artisans, commerçants, services publics, etc. Est-ce normal?
0: C'est vrai. Ah bah, il a de l'humour. Comment il s'appelle ce monsieur, son prénom?
19: Jean-Claude.
0: Jean-Claude, parce que vous savez, alors un, vous avez certainement une petite part de chance, et deux, je suppose que vous devez être très prévoyant et faire ça, mais c'est magnifique de dire ça.
19: C'est magnifique.
4: Il y en a un seul et c'est celui-là.
0: Ah bah, il est génial. Et on peut pas l'appeler s'il a son numéro.
19: Si, on a son numéro, on a son numéro, on peut l'appeler.
0: Et si vous êtes d'accord, là, pour, comme c'est un petit peu la fin d'année, on va l'appeler parce que c'est fort. C'est fantastique. Nous allons écouter Charlotte Cardin avec The Way We Touch. Alors, vous le traduiriez comment? Vous êtes complètement bilingue.
1: La façon dont on se touche. Oui.
0: Voilà, très bien. Bah, écoutez, vous avez une façon particulière? Vous voulez en parler ou pas?
1: Je ne préfère pas dévoiler aux auditeurs.
0: Bon, c'est dommage.
19: Avec les pieds.
0: Hein? Avec les pieds. Avec les pieds. Chacun son truc.
4: C'est un air informé. ça se confirme. Alors,
0: je le dis parce que maintenant, c'est de notoriété publique, mais Stanislas Vignon est rédacteur en chef, mais il est surtout fétichiste. À tout de suite, on écoute Charlotte Cardin.

0: C'était Charlotte Cardin sur l'antenne d'RTL de Way We Touch. Alors attention, ça bouge. Nous aurions un retour sur...
1: Bah, sur Jean-Claude qui la nous pizzeria. A envoyé son mail. Ah non. Monsieur alors, de 85 ans qui nous dit qu'il n'a pas de nouvelles.
0: Non,
1: et qu'il n'a jamais eu de problème. Il est en ligne avec nous.
0: Je le prends dans une seconde.
1: C'est possible.
0: Jean-Claude, dans une seconde, je reviens pour vous parler. Qui sait si vous n'allez pas avoir un problème pendant la petite pause que nous marquons.
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0: Allez, un petit pas de côté dans le 10h midi d'RTL avec Jean-Claude qui a beaucoup d'humour et qui nous a envoyé... Il existe vraiment le mail, hein. Stade, vous l'avez sous les yeux,
1: je vous le montre à tous ici en studio. Jean-Claude nous a écrit « Bonjour, ma compagne et moi, nous sommes âgés de 85 ans. À ce jour, nous n'avons jamais eu de problème avec qui que ce soit, artisan, commerçant, service public, etc. » Est-ce normal?
0: Mais Jean-Claude, expliquez-nous quel est votre secret, Jean-Claude?
7: Mais j'en ai pas. Disons que je suis moins couillon que tout ce que je vois.
0: Il est moins couillon que les autres.
7: Eh ben voilà.
0: C'est une bonne raison. Non, mais vous pourriez, vous savez, les gens sont pas couillons. Moi-même, je me suis fait avoir. Vous avez des gens qui présentent bien, qui ont l'air sérieux et derrière, bon. Mais rien, même pas un petit, si, quand même. Vous avez fait des travaux chez vous?
7: Oh oui, mais c'est vieux tout ça.
0: Non, mais d'accord, mais ils ont été faits dans les temps, tout s'est bien passé.
7: Tout s'est bien passé, tout impeccable.
0: Bon. Et vous êtes d'où, de quelle région?
7: Je suis de la actuellement je suis à La Rochelle.
0: Ouais.
7: Et j'ai vécu pas mal dans le Médoc, Pauillac, l'Espart, Bordeaux, Blanquefort, Le Haillan.
0: Et même pas un déménagement foireux, rien.
7: Même pas.
0: Bon.
7: Non, la seule fois où j'ai eu quelques trucs, c'est au tout début de Julien Courbet à WTFM.
0: Ah oui, quand j'étais à Bordeaux, oui.
7: Oui, je suis allé à WTFM pour lui dire bonjour, j'ai été refoulé.
0: Ah, mais pas par moi, à l'accueil, hein. Moi, j'étais en train d'animer mon émission.
7: Mais non, justement, oui. Mais non. C'était l'époque où vous racontiez des âneries sur le...
0: Voilà, merci. Et juste, ça sera ma dernière question, Jean-Pierre. À quel moment...
7: Sur Montalivet,
0: oui, bah...
7: tout ça. Voilà.
0: Montalivet, c'était le sang d'Aturi, c'était un petit peu quelque chose qui m'attirait beaucoup.
7: Ouais, je comprends.
0: Bon, à quel moment quelqu'un se dit, tiens, je vais prendre mon ordinateur et envoyer un email pour dire que j'ai pas de problème? Qu'est-ce qui vous est passé par là? C'est pour faire une blague?
7: C'est pas comme ça.
0: D'accord. Ok.
7: Comme ça, parce que quand je vois tous ces couillons, je le répète.
0: Non, mais c'est pas des couillons. Ce sont des auditeurs. Si. Mais non, ne dites pas ça. C'est
7: bon. Vous venez de me dire que même vous étiez fait avoir.
0: Mais ah oui. Moi, je suis un couillon, mais pas mes auditeurs. Ils sont pas couillons, les pauvres. Ils sont victimes d'injustice. En tout cas, ça m'a fait plaisir de vous parler.
7: Ouais.
0: À bientôt. Et vous savez quoi? On vous envoie une montre RTL.
7: Oh, c'est sympa.
0: Ah ben voilà.
7: voyez. Mais vous avez mon adresse?
0: Ah bah, je vais la... Le couillon va le trouver. Vous allez nous la donner en antenne, l'adresse. Et vous envoyez une montre, promis Céline.
8: Avec je
0: vous
8: dis plaisir, à bientôt. Ça y est, c'est comme si c'était fait.
0: À bientôt, au revoir.
7: Ok, merci.
0: Bon, alors, pendant ce temps-là, ça valait le coup de le prendre quand même, hein. Et il n'y a pas des couillons, vous savez, on est les premiers à se faire avoir ici, vous êtes victime d'injustice et de gens qui sont de plus en plus forts. Alors Hervé Pouchol, oui. Il a du nouveau sur le dossier de la pizzeria. En deux mots, une dame gagne son prud'homme, on doit la payer, on doit lui donner les papiers. A priori, le président de la Calabraise, la pizzeria en question, du côté de Lens, dit « ben moi, le jugement ne me plaît pas, donc c'est pour ça que je ne paie pas ». Où en est-on, Hervé Pouchol ?
9: Alors, quand on l'avait appelé la dernière fois, il m'avait envoyé un petit message très apaisant et c'était plutôt positif. Je vais vous le lire. Je vous ai dit que je vous rappelais demain. Je ne suis pas à votre disposition. J'ai bien reçu les photos des prud'hommes. Je les transmets à mon avocat. Et là, au bout d'un moment, je lui demande, nous avons tenté de vous joindre une nouvelle fois, et là, il change de ton. Il me dit, merci d'arrêter de salir notre entreprise, qu'elle se concentre, il parle de la dame en question, sur ses recherches de travail, au lieu de nuire aux entreprises, qu'elle arrête d'appeler notre personnel pour nous salir. Cette dame bloque la situation, nous devions avoir rendez-vous cette semaine avec elle.
0: On va déjà lui demander. Alors déjà, ce monsieur, on ne salit pas son entreprise. On dit factuellement que son entreprise a été condamnée par les prud'hommes et que lui, par contre, salit un peu la justice en n'exécutant pas ce que dit le juge. Voilà, il s'assoit un peu sur la justice. Alors, s'il a une bonne raison, il le peut. Ça, c'est un. Deux, cette dame ne peut pas toucher. Alors, peut-être que vous y arrivez. Hélène, est-ce que vous pouvez toucher vos droits, vu que vous n'avez pas les papiers ?
10: Non, j'ai encore vu avec France Travail. En fait, il a fait une partie des déclarations, là, après nos appels de jeudi. Mais en fait, il a déclaré sur 6 mois que les heures sur 15 jours. Bon. Donc, en fait, c'est comme si je travaillais 72 heures sur 6 mois.
0: Très bien, donc cette dame ne peut pas toucher ses droits alors qu'il a été cédé dans la condamnation également de rendre les papiers, je pense.
8: Oui, tout à fait, les documents de fin de contrat.
0: Et quand il dit que, bon, à vous de répondre, il dit que vous bloquez le processus puisque vous deviez avoir rendez-vous, je ne sais trop quoi. Qu'en est-il, Hélène ?
10: Il refuse que j'y aille avec un représentant syndical, donc en fait, mon huissier me dit de ne pas y aller tout seul, en fait.
0: Mais bien sûr, il a entièrement raison. Donc, on lui envoie tout de suite un texto en disant « Hélène veut venir avec un représentant syndical, et a priori vous refusez, est-ce que c'est vrai ou est-ce que c'est faux ?» Donc si jamais c'est vrai, mais on attend sa réponse, il bafoue le droit des salariés.
8: Exactement, parce que Julien, ce type de documents de fin de rupture de contrat, en fait, ils sont quérables. Donc on doit les chercher au siège de l'entreprise et c'est tout à fait important d'avoir un témoin qui soit présent. Donc elle a tout à fait le droit de prendre un délégué syndical. Elle est dans ses droits.
0: Céline Collonge.
11: Et à la réponse de ce monsieur, à savoir si pourquoi cette dame, Hélène, ne s'occupe pas de trouver un emploi, elle est la condamnation date de fin 2025. Depuis tout ce temps, elle essaye de trouver un emploi. Elle était encore en dépression récemment. Elle était encore sous traitement jusqu'en février de cette année. Donc, elle fait son maximum. Mais c'est que la situation était telle qu'elle ne pouvait pas jusqu'alors trouver un nouvel emploi. Donc, ne vous inquiétez pas, monsieur. Elle se remet sur les rails. Et elle aimerait bien ses 2 200 € pour repartir du bon pied.
0: Vous êtes prioritaire, monsieur Richard. La SAS qui a été condamnée, la Calabraise. Alors, après, il y a cette histoire de transfert d'argent. Alors, vous lui mettez un. Qu'en est-il du transfert d'argent ? C'est ce qui a été dit. Vous êtes prioritaire pour nous répondre. Qu'en est-il du fait que vous refusez qu'elle vienne avec un délégué syndical ?
9: Je n'ai pas de réponse à cette question.
0: Mais on va bien voir. On continue en ce qui nous concerne. Maître Hadou, merci d'être avec nous. Maître Hadou, je vais être très honnête avec vous, je ne trouve plus la feuille, mais elle arrive. Et maintenant, je suis capable de vous parler de ces jurisprudences, car nous allons parler d'enregistrement clandestin. Là encore, quand on a démarré cette émission, il n'y avait pas d'iPhone pour enregistrer les conversations. Maintenant, il y en a. Revirement de jurisprudence majeur. C'est un arrêt de l'Assemblée, alors plénière, ça c'est du jargon de droit, du 22 décembre 2023. Grosso modo, la Cour de cassation a admis qu'un enregistrement clandestin ou une preuve obtenue à l'insu de l'autre partie puisse être recevable devant un juge civil. C'est énorme, ça, c'est une petite bombe.
12: Oui, c'est une distinction peut-être un peu technique, mais il y a une distinction entre droit civil et droit pénal. En droit pénal, la preuve est libre, donc vous pouvez vraiment...
0: Donc en droit pénal, une histoire de meurtre, voilà. Par exemple, donc, je peux venir avec un enregistrement.
8: En tout cas, ça dépend des enregistrements, Julien, mais effectivement, pour démontrer quand même l'existence d'un meurtre, oui, du crime. Oui.
12: Voilà. En civil, on devait avoir ce qui s'appelle une preuve dite loyale. Donc, par exemple, je peux pas vous enregistrer techniquement à votre insu. Il faut que vous sachiez que vous êtes enregistré. Et ce que ça change là, c'est qu'on nous dit si on le peut, parce qu'il y a des affaires où c'est difficile hein, d'avoir des preuves loyales, donc on peut les faire. Alors il y a 3 critères pour que ce soit acceptable. Elle doit être indispensable à la défense du droit, donc par exemple vous avez rien d'autre, proportionné à l'objectif poursuivi, donc on peut pas non plus aller harceler quelqu'un ou mettre des micros chez lui, et respecter un équilibre avec les droits de la personne enregistrée. Donc ça c'est des choses, mais c'est vraiment...
0: Qu'est-ce que c'est l'équilibre avec la personne enregistrée?
12: C'est pareil que ce que je vous disais avant, en fait on peut pas non plus faire une violation totale à sa vie privée pour aller expliquer...
0: Ah oui, voilà. D'accord.
12: Donc il faut une proportion entre ce qu'on, la loyauté, enfin la déloyauté
0: en l'occurrence. Mais par exemple, enregistrer un mauvais artisan, et je rappelle une nouvelle fois que 99% des artisans sont des gens honnêtes qui bossent bien, mais nous on est l'émission des trains qui arrivent en retard, donc c'est pour ça qu'on parle de ceux qui font pas le boulot. Mais par exemple, est-ce que cette jurisprudence elle marche si un particulier enregistre un artisan qui lui dit mais je viendrai pas le faire le chantier et je te rendrai jamais la compte, voilà, et il ne l'écrit pas évidemment mais il le dit.
12: C'est vrai que si l'artisan en parallèle il fait que dire des preuves qui vont à l'inverse par écrit et qu'en fait au téléphone il a une version tout autre, là faudra évidemment prouver que c'était le seul moyen, mais l'intérêt de cette jurisprudence se pose.
0: Vous voulez dire quelque chose, maître Dancourt?
8: Simplement qu'on est sur une inexécution contractuelle, donc le simple contrat, le devis est suffisant, là on n'a pas forcément de besoin de complément de preuve, mais voilà, ou de la même manière une exécution n'est pas besoin d'être fautif pour qu'on en ait un remboursement, donc un enregistrement n'est pas nécessaire, encore une fois.
0: Pendant ce temps-là

0: qu'il le veuille ou non, elle a été condamnée par les prud'hommes. On veut juste que cette dame qui a été virée et qui n'a toujours pas ses papiers puisse les avoir. Le reste, tant mieux. C'est une super entreprise, peut-être. Et encore, j'ai envie de vous dire, si c'est une super entreprise, bah justement, elle peut payer le peu qu'elle doit à cette dame qui galère. Céline.
1: Au mois de mars de cette année, cette entreprise, d'ailleurs, recrutait. On a trouvé une annonce, ils recrutaient un cuisinier. On a aussi vu un panneau publicitaire pour vanter les mérites de cette pizzeria. Donc, tout ça, ça coûte de l'argent, embaucher, faire de la publicité. Et pour autant, il ne semble pas régler ses dettes antérieures qui datent de 2025.
0: Voilà. Eh ben, on avance. Oui, vous vouliez rajouter, maître Dancoin ?
2: Non, simplement, quand on parle d'atteinte à l'image, c'est pas l'objectif de notre émission. C'est simplement aujourd'hui, ça fait pas plaisir, évidemment, d'être cité. Et parce que il y a une inaction.
0: Mais si ce monsieur respecte la justice, exactement. Jamais on est là en train d'en parler.
2: On est en droit de le faire. Il y a une décision définitive. Il a pas exécuté. Voilà ce qu'on dit. Simplement.
0: À tout de suite dans le 10h midi d'RTL.
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0: Allez, la dernière ligne droite, merci d'être avec nous sur RTL, les dernières émissions de la saison avant notre retour. Vous écoutez le 10h midi RTL. Et nous allons revenir sur un cas traité dans l'émission, car nous ne lâchons pas les affaires. Et les affaires qui n'ont pas été traitées cette saison seront retraitées la saison prochaine. Nous allons aller sur le cas de Marina.
13: S'il s'agit d'un problème avec le DJ qui est intervenu lors de son mariage.
0: Marina, bonjour. Marina, m'entendez-vous ?
14: Oui, bonjour, c'est Monsieur Gérin.
0: Ah, pardon, c'est le mari de Marina, c'est Marino. Voilà. Quel est votre prénom ? Quel est votre prénom, monsieur ?
14: Guillaume.
0: Yann, alors, on rappelle que vous aviez préparé avec Marina un mariage, prévu en septembre 2025. Tout était calé, notamment le disque jockey, à qui vous payez 300€ d'acompte. À 3 jours de la date, le DJ annule du fait d'un souci de santé, ce qui est possible. Et il dit « je confie la soirée à un remplaçant ». Et malheureusement, quand vous êtes à 3 jours de la date, vous dites « allons-y pour un remplaçant ». Elle va payer 700€, mais là, la prestation n'est pas à son goût, les lumières ne sont pas bonnes, mauvaise animation. D'ailleurs, est-ce que c'est ce monsieur que l'on a eu au téléphone, le remplaçant, qui avait reconnu, me semble-t-il, Céline, qu'il avait un boulot et qui faisait ça un petit peu le
1: pour
0: samedi
1: dépanner.
0: Pour dépanner.
1: Oui, il était DJ amateur au final, c'est vrai qu'il l'avait reconnu.
0: Bon, alors, qu'est-ce qui s'est passé ? Vous êtes passé une première fois le 18 février, nous avions eu le gérant en ligne, il affirmait que le couple n'avait pas tout payé, pour lui, tout le monde avait passé une bonne soirée, il estimait que le DJ de remplacement était un professionnel, nous avons donc appelé ce dernier, qui nous a donc révélé qu'il n'était pas professionnel, et qu'il avait fait cela juste pour dépanner, il avait fini par dire qu'il rembourserait 300€, Nous avons rappelé encore en mars, et vous n'avez toujours rien touché, Marina ?
1: Guillaume ?
0: Ah, Guillaume, pardon, excusez-moi, Guillaume, vous m'avez dit il y a 2 minutes.
14: C'est exact, nous n'avons rien touché du tout.
0: Alors, Guillaume, voilà ce qu'on va faire. On va rappeler

0: Une nouvelle fois, ça sera la dernière, et ensuite c'est nos amis de litige.fr, sauf si vous avez un avocat, hein, qui vont s'en occuper, vous paierez le timbre, et tout le monde va être convoqué devant le tribunal, et ce monsieur va devoir expliquer tout ça. Et puis on n'en parlera plus, donc on lui relaisse un numéro, aucun appel, rien du tout. Hein.
1: On est d'accord.
2: Oui, et il s'avère qu'après des avis Google, ce dernier a effectué une autre prestation à la place de notre mariage.
0: Ah, le soir de votre mariage, il a été ailleurs?
2: Oui, le soir de notre mariage, ça a été
0: allô. Oui, bonjour. Ah, il a raccroché. Bon, ben il a dit allô, il a raccroché. Oui, mais ça me semblait pas être un allô de raccrochage. Si vous croyez, vous, Stan?
3: Moi, je pense qu'il nous a entendu, qu'il a vite compris qu'il était sur RTL.
0: On appelle Atomic Events. Alors là, ça devient beaucoup plus grave, parce que là, on va peut-être parler, je sais pas si on est dans l'abus de confiance. D'ailleurs, c'est assez intéressant. Je suis DJ, je prends une prestation, je dis je suis malade. Ça, c'est le répondeur, oui, Bernard? Branchez-moi. Alors, on y va, c'est parti. On attaque.
4: Pour le moment. Veuillez donc me laisser donc un petit message SMS ou sur ma boîte messagerie. Je vous dis à très bientôt. Au revoir.
0: Oui, bonjour. Message pour la société Atomic Events, Monsieur Bedu. C'est toujours Julien Courbet concernant le cas de Marina. Donc, je vous rappelle que vous deviez aller animer son mariage. Elle vous a donné un acompte. Vous avez envoyé quelqu'un d'autre. Ce quelqu'un d'autre nous a dit au téléphone, je ne suis pas un DJ professionnel, j'ai fait ça pour dépanner. Vous vous dites, non, ça s'est très bien passé. Et le monsieur qui est en ligne, le marié, nous dit, nous avons sur un avis pu remarquer qu'en fait, il était à un autre mariage. Ça, vous me le confirmez, Guillaume?
2: Oui, nous confirmons.
0: Qu'il était à un autre mariage. Bon, vous ne voulez pas le rembourser, monsieur, vous avez tout à fait le droit. Juste, c'était pour savoir si une dernière fois vous vouliez parler. Ça part donc sur litige.fr, c'est un service où vous allez recevoir une convocation, lui aussi, et tous les deux, vous allez devoir venir vous expliquer devant le juge, peut-être même la troisième personne. Donc, si vous voulez nous parler, hors antenne, vous êtes le bienvenu. Sinon, rendez-vous chez le juge, on lira le jugement. Qu'il vous soit favorable ou défavorable. D'ailleurs, si le juge vous donne raison, on sera ravis de le dire et vous ne manquerez pas de nous rappeler de le dire. Voilà, Atomic Events, vous êtes prioritaire. Récupérez l'appel. Oui, qu'est-ce que peut... Vous le classez dans quelle catégorie, vous? Je suis DJ, je ne viens pas, je suis malade, j'envoie quelqu'un d'autre, mais en fait, je vais faire une autre soirée. Si ça s'est passé comme ça.
5: Oui, moi, je suis plutôt quand même sur le droit civil, Julien, même si je suis pénaliste, mais là, en l'espèce, on a un contrat, très bien, contrat de prestation de service, il n'effectue pas cette prestation, ce service, les 300 euros d'un compte, il doit les régler. Donc, et comme je le disais tout à l'heure, la jurisprudence, c'est que ce soit une exécution fautive ou pas, il est obligé de rembourser les 300 euros, c'est une première chose. Et donc, entre guillemets, on peut estimer qu'il a fait un geste en présentant un remplaçant. Bon, force est de constater qu'aujourd'hui, ça n'a pas été prometteur. Donc ça résout rien. C'est ça que je veux dire, parce que avec, juste fini, avec le remplaçant, pardon. non, c'est, excusez-moi, c'est juste pour la démonstration. Il n'y a pas de contrat.
0: J'ai bien entendu.
5: C'est ça que je voulais dire. Non, c'est comme je parle trop longtemps. Voilà. Et donc, il n'y a pas de contrat avec le remplaçant. Donc, vous voyez, c'est un autre problème à la limite pour moi, en tout cas. Et l'abus de confiance, pas franchement. Pour moi, c'est une excuse. Mais on ne peut pas être vraiment, pour moi, sur cette qualification-là. Excusez-moi,
3: je
5: rigole.
3: Attends, tais-toi pour voir. Voilà, merci. À deux doigts. Hein.
5: Non, je me suis cru au tribunal et donc avec les présidents.
0: On était très très proche du ta gueule.
5: On était à
0: deux doigts. Bon. Non, mais c'est très intéressant.
5: Donc, voilà. On est plutôt sur le droit civil quand même.
0: Je vais vous dire pourquoi je voulais intervenir. Parce que va savoir si celui qui est venu remplacer est assuré.
5: Il
3: n'avait
5: pas de
3: note. Non, parce que justement, le DJ que nous avions en ligne nous avait dit, mais mon confrère est un professionnel, on l'avait appelé en direct sur RTL et il avait reconnu, non, mais attendez, moi je suis pas professionnel, non, j'ai pas de boîte.
5: Et à mon avis, voilà, il a pas de structure, c'est pour ça qu'il a pas fait de
0: facture. C'est pour ça qu'il faut y aller à litige.fr. Un dernier mot, Céline?
6: Oui, la prestation de ce monsieur était tellement horrible en fait que Marina et Guillaume ont dû faire appel à un copain pendant le mariage pour passer les musiques en disant écoute, va l'aider parce qu'il galère trop. Et là, franchement, il y a personne sur la piste, c'est horrible.
5: Il a quand même pris 700 euros.
0: On fait comme ça, Guillaume, alors vous nous donnez l'autorisation de donner votre dossier à litige.fr?
2: Oui, on vous donne l'autorisation.
0: Allez, c'est parti. Alors, et vous me tenez au courant, Guillaume, parce que quand le juge va vous convoquer tous, il me tarde de savoir. Donc, vous lui parlez du plan B, qui n'était pas assuré, qu'il a fait travailler peut-être même, va savoir, blague, pas blague, j'en sais pas, mais c'est peut-être du travail dissimulé. Je ne sais pas comment fait une société. Comment une société fait pour payer une deuxième société, j'en sais rien. Mais en tout cas, il est prioritaire, ce monsieur, pour nous dire vous avez dit n'importe quoi d'Atomic Events à brouiller la buissière. Il n'a pas répondu pour l'instant, alors on avance. Nous allons écouter Marc Lavoine qui chantait avec Bambou. Ça, vous connaissez un peu?
5: Oui, à l'époque.
0: Vous connaissez plus, à l'époque.
5: Bambou, c'était la femme de
0: Serge Gainsbourg.
5: Serge Gainsbourg, merci.
0: Voilà. Mais vous êtes plus Marc Lavoine ou plus Bambou?
5: plutôt Marc Lavoine.
0: Si un jour vous aviez, on vous dit voilà, mais pour Marc survivre, Lavoine, tu dois choisir ou Marc Lavoine ou Bambou.
5: Alors plutôt Marc Lavoine, mais à l'époque des yeux revolver. Aujourd'hui, je serais moins Marc Lavoine.
1: Oh là là là,
5: non, c'est pas vrai.
1: Quelle prétentieuse.
0: Il est avec, il est avec Adriana Carambeau.
5: Oui, mais bah, ouais, grand bien leur en face.
0: Bah, ouais, bah, ouais. Allez, on y va, je préfère. Écoutons ça sur RTL.

0: Babouane avec Dis-moi que l'amour sur RTL. On se retrouve, c'est la dernière ligne droite du 10h midi RTL.
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0: Alors attention, c'est les dernières minutes en ce lundi 28 juin. Et n'oubliez pas que la Coupe du Monde, vous l'avez tous les jours sur M6, nos cousins. Et ça, c'est magnifique. Mais là, nous continuons de vous aider. Alors Stan, sur quoi voulez-vous aller? Parce que ça part dans tous les sens.
10: Eh bien, je vous propose de revenir sur le deuxième dossier que nous avons traité ce matin. C'est celui d'Henri. Vous savez, il est syndic bénévole. Bien sûr. Malheureusement, il y a un propriétaire qui ne paye pas ses charges depuis 5 ans maintenant. Ils l'ont fait condamner en justice et malheureusement, rien ne bouge. On a essayé d'appeler. Vous voyez, regardez le journal d'appel de Bernard qui a essayé d'appeler une bonne dizaine de fois ce monsieur qui malheureusement ne répond pas. Donc je vous propose que vous lui laissiez un message maintenant.
0: Voilà, et encore une fois, je le redis, ça a été bien jugé. Ça a été, il y a une condamnation, mais il ne paie pas, donc il ne se passe rien. Est-ce que là, on ne pourrait pas dire, monsieur, vous ne payez pas vos charges, votre appartement est en vente aux enchères.
11: Oui, c'est ce qu'on disait.
0: On paiera les charges avec, mais ça ne se passe pas, donc ça ne sert à rien tout ça. On y va, c'est parti. On laisse un message à ce monsieur.
10: Attention, 3, 2, 1, c'est à vous.
0: Cédric, bonjour, je suis Julien Courbet. Nous sommes au moment où je vous parle en train de faire l'émission sur la radio RTL. Alors, je suis avec Henri Potet. Henri Potet, le syndic bénévole de l'immeuble où vous avez, je crois, un appartement. Il vous a fait condamner pour les appels de fonds. Et malgré la condamnation, qui ne cesse d'augmenter d'ailleurs, vous ne payez absolument rien. Alors, on voulait savoir, nous on a vu la condamnation, ce qu'il en était, quel était le problème. Voilà, parce que aujourd'hui cette condamnation, elle est là, elle est bien réelle et qu'il faut payer les charges quand on est dans un appartement. Monsieur Toussaint... Cédric, je compte sur vous pour nous rappeler hors antenne, s'il vous plaît, afin d'avancer sur ce dossier, de nous donner vos arguments, si vous estimez qu'Henri Potet a dit n'importe quoi. Je vous laisse un numéro. Bon, on fait ça. Henri, quand ça se passe pas le premier jour, on les a en général dans les jours qui viennent. Comment peut-il passer à la vitesse supérieure là? Compliqué. Hein,
11: c'est compliqué en termes d'exécution, Julien, encore une fois. Et comme vous dites, parce que c'est une somme arrêtée novembre 2024, ça ne fait qu'augmenter. On a un peu plus de 8 000 €. Mais quand même, encore une fois, dans ce dossier, on a un travail du commissaire de justice qui est assez complet. Et soit saisie vente sur les véhicules de ce monsieur, ou en tout cas saisie rémunération parce qu'il travaille, il est salarié. Donc pour le coup, on a quand même matière à faire une exécution forcée.
0: Bah oui, il travaille dans une location de camion, je crois. Bon, écoutez, on va avancer, on ne va pas laisser tomber. Et d'ailleurs, peut-être qu'en antenne, on peut appeler nos amis de la location de camion, leur disant, est-ce que vous pourriez nous aider là-dessus pour que ça avance un peu, Hervé?
12: Allez, ça roule, ça marche.
0: Bon, Maître Abdou au tableau. Maître Abdou, qui, je vous le rappelle, est spécialiste du droit numérique au barreau de Paris. Voilà quelqu'un qui a reçu une notification, j'en ai déjà reçu moi-même, d'un site bien connu, lui disant qu'elle avait gagné un iPhone à condition de payer 2 euros de frais de port et de donner sa carte bancaire. Est-ce sérieux ou est-ce une arnaque? Si on vous pose la question, c'est que ça doit être une belle arnaque.
5: Effectivement, c'est une arnaque assez classique, hein, et ça, la DGCCRF le connaît bien et qualifie ça de fausse loterie. Et je pense que ma consoeur sera d'accord avec moi pour qualifier ça d'escroquerie au sens du code pénal. C'est condamnable de 5 ans de prison et 375 000 euros d'amende. Alors, trois signes qui doivent vous alerter. On ne demande pas une carte bancaire pour recevoir un gain. Aucun jeu sérieux ne fera ça. Le règlement du jeu qui est absent, parce que depuis 2014, tout jeu concours, et c'est valable pour la télé, la radio ou n'importe quoi sur Internet, doit avoir un règlement écrit et gratuit. Et souvent, on va vous mettre la pression pour payer dans les temps pour avoir le gain. Donc, quand ça paraît trop beau, ça l'est. Et c'est une arnaque, donc ne répondez surtout pas.
0: Merci, maître. Attendez, ne quittez pas, maître.
12: Vous pouvez revenir à l'infini.
0: Je me suis retrouvé seul avec vous à un moment donné, c'était terrible. Je plaisante, c'est votre bizutage. Ah, vous avez de l'humour. Voilà. Alors, sur quoi va-t-on, Stan, s'il vous plaît?
10: Je vous propose de prendre des nouvelles de Frédéric, qui était en ligne avec nous vendredi.
0: Tout à fait. Il y a deux, trois jours, là, Frédéric nous dit qu'avec son Nathalie, ils avaient acheté un studio en Savoie pour en faire un investissement locatif. Et dans l'acte d'achat, il était précisé que le vendeur devait payer les charges de l'exercice précédant la vente. Or, en décembre 2023, le couple reçoit la régularisation, se tourne Céline vers le vendeur qui semblait dire, mais ça c'est la version de notre auditeur, non, c'est pas à moi de payer, je comprends pas.
13: Oui, a priori je ne suis pas au courant. Bon, maintenant il est au courant parce que Frédéric lui a envoyé 2 courriers recommandés que ce monsieur est allé récupérer, donc on espérait qu'il a ouvert l'enveloppe, et surtout il a reçu des mails de son notaire indiquant qu'effectivement il devait à Frédéric les 700 euros. Frédéric n'a pas à payer, il n'était pas encore propriétaire du bien au moment où les charges sont tombées, donc ça revient à l'ancien propriétaire de régler.
0: Et j'ai appelé Jamal, hein, c'est le propriétaire qui nous a dit là je peux pas, je suis en rendez-vous, mais apparemment il aurait rappelé.
10: Mais non, justement c'est ça le problème, c'est qu'il a commencé à vous parler puis il a arrêté tout d'un coup. Hervé a repris l'appel en hors antenne en essayant de nouer le dialogue et malheureusement je crois qu'il a arrêté de répondre et depuis pas de retour.
0: Alors dans ces cas-là qu'est-ce qu'on fait? Qu'est-ce que vous voulez qu'on fasse,
10: Anne? On essaye de rappeler et si jamais il ne répond pas on lui laisse un message.
0: Bon ben c'est parti, on rappelle ce monsieur qui est à Montreuil. Nous y allons. Allô, on est comme dans le cas qu'on a traité tout à l'heure, hein, des gens qui ne paient pas leurs charges en fait.
10: Oui.
0: Oui, grosso modo.
10: Grosso modo.
0: Sauf que là, le dernier est un peu le pigeon, puisque lui, le syndic, lui dit, monsieur, c'est vous qui êtes dans la demande, c'est vous qui payez. Maintenant, on sait que c'est à l'ancien de payer, mais nous...
14: Votre appel a été transféré à la messagerie. La personne que vous tentez de
10: joindre... Sur le message, Julien, on peut juste lui rappeler que des courriers recommandés lui ont été envoyés, qu'il les a retirés, qu'il n'a jamais répondu.
14: Enregistrement terminé. Vous pouvez raccrocher.
0: Oui, bonjour, Julien Courbet, l'appareil, c'est la radio RTL. Alors Jamal, encore une fois, je suis avec Frédéric Eudier qui a acheté votre appartement. La loi précise que c'est, au moment des faits, c'était à vous de payer 700 euros de charges. Vous ne voulez pas payer, vous sembliez dire tout à l'heure, je vous ai eu au téléphone, et vous sembliez dire, j'étais pas au courant. Alors, vous avez reçu 2 lettres recommandées, visiblement, que vous avez été chercher, donc vous êtes parfaitement au courant, et on voulait en discuter avec vous, puisque la loi est formelle, c'est à vous de payer ça. Alors, après, ça peut partir en justice si vous le voulez, on a un service ici, tout le monde est convoqué devant le juge, mais le problème, c'est que des 700 que vous lui devez, ça va coûter un petit peu plus cher, parce que il va falloir prendre un avocat et tout ça, lui, il ne paiera que le timbre, puisque que c'est les services qui s'en occupent. On voulait juste discuter avec vous pour vous nous donniez vos arguments. Peut-être qu'on s'est trompé, peut-être que l'avocate qui est à mes côtés a mal lu la loi, mais a priori c'est à vous de les payer. Soyez sympa, parlez-nous, sinon rendez-vous pour que tout le monde puisse discuter devant le juge. Merci beaucoup Jamal, rappelez-nous si vous le voulez en antenne. Bon ben voilà, pas mal ça, tout ça.
10: Pas mal tout ça. On a toujours aussi, il y a un dossier qu'on a traité vendredi, vous savez, c'est celui de, comment s'appelle-t-elle, pardon, Coralie, qui était en ligne avec nous, qui nous a beaucoup émus, puisqu'elle se retrouve à devoir payer l'entièreté des crédits souscrits conjointement avec son ex-mari. C'est-à-dire que lui ne paye pas du tout sa part. On a appelé ce monsieur, on va être très honnête, Julien, lorsqu'on l'a eu, on n'a pas l'impression qu'il était tout à fait dans son état normal. Voilà.
0: Pascal... Il nous a pas insulté.
10: Exactement. Et je crois que Hervé, peut-être, a eu un petit retour depuis l'émission.
12: Alors écoutez, Julien, j'ai reçu un texto de la Caisse d'épargne, de la direction de la Caisse d'épargne, c'était vendredi après-midi. Je vais vous lire la Caisse d'épargne Bretagne Pays de Loire. Après avoir pris connaissance de votre sollicitation et eu égard à la situation actuelle de Madame Ruot, cliente fidèle de notre établissement, nous vous proposons de rechercher une solution amiable, juste et équitable de manière à apaiser sa situation financière. En tant que banque coopérative, nous sommes d'autant plus sensibles à la situation des femmes en difficulté. Nous allons donc prendre contact avec notre cliente demain matin afin de lui proposer un rendez-vous et prendre des dispositions à son égard.
0: Vous savez quoi ? C'est la plus belle nouvelle de la journée. Permettez-moi de dire du fond du cœur à la Caisse d'épargne toute mon admiration. Parce que à un moment donné, on s'aperçoit que l'humanité passe avant le financier. Et là, ils se sont dit, on peut pas laisser cette dame-là. Donc, bravo, j'espère qu'elle est contente, elle nous écoute et que ça va lui changer la vie. Moi, je le dis, Marseillaise pour la Caisse d'épargne.
15: La Caisse d'épargne, on va tous prendre un compte là-bas.
0: Voilà, bravo, bravo, bravo la Caisse d'épargne. Vraiment, l'humanité, l'humain, avant le financier, même si le financier est important, c'est super. Bravo la Caisse d'épargne. On se retrouve dans une seconde sur l'antenne d'RTL.

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15: Bon, Hassan, est-ce que vous êtes déjà satisfait de cette émission? Deux, on a eu quand même des nouvelles. Est-ce que vous pouvez nous faire un petit point? Qu'est-ce qu'il nous reste à faire? Il ne nous reste plus beaucoup d'émissions, mais il va falloir continuer sur ce qui s'est passé aujourd'hui. Dites-nous.
16: Exactement. Alors déjà, il y a un premier dossier, celui de Corinne, qui, a priori, est réglé, puisque elle a commandé un brise-vue il y a 2 ans, qui malheureusement n'a jamais été livré. Mais Hervé Pouchol a eu les dirigeants de l'entreprise qui vous ont confirmé qu'un chèque partirait...
17: Un chèque de 578 euros qui part demain matin.
15: Voilà. Alors pourquoi au bout de 2 ans? Parce que la radio intervient, ils remboursent alors qu'ils ne sont pas venus. On ne le saura probablement jamais, mais on n'est pas là pour aller chercher des noises. Comme l'on dit, on voulait un remboursement, elle l'a, et elle va trouver dans la région, bien sûr, quelqu'un pour régler ce problème. Ça, c'était plutôt la bonne nouvelle. J'en profite pour dire... Hervé Pouchol, vous savez, chante et vous reprenez des grands standards et vous avez repris la chanson de Michel Jonas. On regardait passer les bateaux, mais vous l'avez adapté à votre vie personnelle.
18: Alors, on regardait les gâteaux.
15: Voilà, parce qu'il passait devant les pâtisseries et malheureusement, il s'est dit, je ne peux pas si je veux garder ma ligne de chanteur. Vous pourrez écouter tout au long de l'été les plus grandes chansons françaises rechantées par Hervé Pouchol avec son album, qui est vrai, hein, par contre, si j'étais chanteur et orchestré. Qu'est-ce qu'on se dit d'autre?
16: Eh bien, on se dit que pour Henri, on ne lâche rien. On a laissé un message, évidemment, on y revient tout au long de la semaine. Et puis que, eh bien, si vous avez des problèmes, c'est toujours le moment de nous écrire à ça peut vous arriver@rtl.fr, y compris pendant tout l'été, vos problèmes de vacances, colonies de vacances, hôtels désastreux ou autres, ça peut vous arriver@rtl.fr.
15: Et j'en profite pour dire que Stan aussi a sorti une version de Michel Jonas, puisqu'il est toujours célibataire.
18: Alors, on se prenait des râteaux.
15: Voilà, chacun sa version. Voilà. En tout cas, merci à tous. 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
19: Bonjour Julien, bonjour à tous. Des records de température nocturne atteints dans plusieurs villes la nuit dernière, c'était le cas à Tours notamment avec près de 25 degrés enregistrés, 24 degrés 6 à Poitiers. Les chaleurs étouffantes montent d'un cran encore aujourd'hui et poussent les autorités à réorganiser transports en commun et établissements scolaires. Bonjour Amandine Mégot.
20: Bonjour Brieux, bonjour à tous.
19: On va largement revenir avec vous sur cette vague de chaleur intense. Dans RTL Midi, les auditeurs ont la parole.
20: Oui, école fermée, transport, travail, dites-nous comment vous vous organisez
10: concrètement hein, pour faire face à ces températures caniculaires? Avez-vous par exemple acheté des ventilateurs, investi dans je ne sais quoi d'autre pour faire baisser la température de votre logement, changer vos habitudes? Vous nous appelez au 3210, racontez-nous votre quotidien sous 40 degrés. Dites-nous aussi ce que vous pensez de ce congé climatique. Ça, c'est ce que proposent les écologistes. Jusqu'à 5 jours pour permettre à chacun de faire face à la canicule, à la fermeture des écoles notamment, tout ça sans perdre de revenus. Bonne idée ou pas, vous nous appelez au 3210 pour réagir et puis on en débattra dès 13h. C'est aussi aujourd'hui la journée du don d'organes, des dons plus que jamais nécessaires puisque chaque jour en France encore, 3 personnes meurent faute de dons. Alors si vous avez déjà bénéficié, vous, l'un de vos proches, d'un don d'organes, appelez-nous 3210. Dites-nous aussi si vous en avez déjà parlé ou non en famille, si vous ne souhaitez pas donner vos organes. J'attends vos témoignages. Vous pouvez aussi nous contacter via l'application RTL. Vous cliquez sur l'onglet « Laisser un message ».
19: Merci Amandine. On vous retrouve dans moins de 30 minutes pour RTL Midi. À noter que 13 personnes sont mortes par noyade depuis samedi, annonce la sécurité civile. Une adolescente de 13 ans et un homme de 30 ans se sont noyés hier en Seine-et-Marne. Un jeune de 16 ans est également décédé dans une rivière à Poitiers. Dans le reste de l'actualité, près de 3 semaines après la découverte du corps de la jeune Liana, le rapport d'inspection très attendu a été remis il y a une heure à Sébastien Lecornu. D'après nos confrères de l'AFP, il confirme des dysfonctionnements et des erreurs individuelles, notamment concernant le principal suspect Jérôme Barella. Et puis au Royaume-Uni, après la démission ce matin du Premier ministre Keir Starmer, le patron du parti Reform UK, Nigel Farage, appelle à des élections législatives. Le parti anti-immigration est en tête des sondages depuis des mois. Keir Starmer, lui, va rester en poste jusqu'à la nomination de son successeur à la tête du parti travailliste, la Coupe du Monde. Et c'est jour de match pour l'équipe de France face à l'Irak. C'est ce soir à 23h à Philadelphie. Une victoire égale, qualification en 16e de finale à suivre bien évidemment sur M6 et RTL. 3 autres rencontres à suivre aujourd'hui. Argentine-Autriche à 19h et cette nuit à 2h. Norvège-Sénégal suivi de Jordanie-Algérie à 5h du matin. Concernant la météo de ce lundi après-midi, ça va être resté très ensoleillé avec des températures très chaudes, 31 à 36 en moyenne et même jusqu'à 41 degrés dans le sud-est. 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
3: Mais oui, bonjour chers auditeurs et bonjour cher public. Oh, quelle énergie, mais oui, ben ils le savent, c'est la dernière semaine du quitte ou double, on est triste évidemment. Enfin, la seule bonne nouvelle là-dedans, c'est que pendant 2 mois, j'aurais pu mettre David à mes guêtres. Comment il va?
8: Eh ben écoutez, ça va, mais j'hésite à vous suivre cet été. On pourrait peut-être faire ça dans les campings ou un truc comme ça.
3: Non, malheureusement, je suis loin. Je suis vraiment...
8: Ah d'accord, bon.
3: Vous allez dans les campings tout seul, mon grand. Petite question, parce que les candidats m'ont demandé un petit peu de savoir si vous alliez être plus gentil pour cette dernière semaine.
8: Oh bah écoutez, j'ai attrapé un petit rhume en Normandie là où on était, donc j'ai pas très bien dormi, je suis un peu chafouin, donc c'est pas gagné.
3: Non. Bon chers auditeurs, si vous arrivez maintenant, sachez voilà qu'il reste qu'une semaine de ce quitte ou double, mais les règles, elles, n'ont pas changé. Des questionnaires de 7 questions composées par notre ami chafouin, Maître David. De plus en plus difficiles les questions évidemment, mais plus de bonnes réponses vous allez me donner, plus je vais vous donner des beaux cadeaux. Et peut-être si on arrive au bout du bout, si vous me dites double à chaque fois, eh bien, 5 000 euros. Antoine, est-ce que c'est bien clair?
20: C'est très clair, Alex. Bonjour.
3: Bonjour, comment allez-vous?
20: Super bien, merci.
3: Vous entamez cette dernière semaine. Vous êtes gérant d'une cuisine centrale.
20: C'est ça.
3: Qu'est-ce que ça implique? C'est-à-dire que vous faites manger beaucoup de gens?
20: C'est ça, on fait manger beaucoup de gens. On cuisine pour... moi, je cuisine en l'occurrence pour des enfants de primaire.
3: Ok.
20: Presque 2000.
3: Est-ce que vous faites des salsifis?
20: Jamais. Non, c'est vrai que ça fait... Je crois qu'on les a définitivement bannis, ouais.
3: Moi, quand j'étais petit, ouais. C'était pas la bonne journée.
20: Je comprends.
3: Et comme on est belge, les frites, c'était le vendredi. Donc, il fallait vraiment qu'on soit gentil sur le salsifis pour avoir double ration de frites. Et oui, ok, c'est comme ça. Vous venez de Loire-Atlantique.
20: C'est ça.
3: Et votre grand garçon, qui lui a mangé des salsifis, on le voit,
20: ouais.
3: 22 ans, est dans le public.
20: Arthur m'accompagne, je lui souhaite un bon anniversaire, c'est pile aujourd'hui.
3: Je t'en vois. Ah là là, bon anniversaire Arthur. Vous pouvez pas le décevoir, vous pouvez lui faire un beau cadeau pour son anif.
20: Mais je compte sur vous.
3: Vous savez bien que ça ne tient pas à moi. Non. Allez, lançons-nous tout de suite alors dans cette quête au cadeau d'anniversaire de votre fils. Question 1. C'est dans vos cordes. Pour 100 euros offerts par RTL au restaurant. Maître David, vous êtes quand même sympathique sur ce coup-là. Comment s'appelle le steak de viande de bœuf que l'on vous sert cru et haché, mélangé avec un jaune d'œuf cru également et assaisonné de plusieurs sauces?
20: Effectivement, ça aurait pu commencer plus mal.
3: Oui.
20: Donc, je vais peut-être pas faire durer le suspense trop longtemps. Il me semble qu'on est sur du tartare.
3: C'est ce qui vous semble?
20: Parce qu'il y a aussi le carpaccio, mais le carpaccio, c'est plus fin. Donc, la viande de bœuf hachée, le jaune d'œuf, on est sur le tartare.
3: Allez, je vous fais pas traîner cette affaire. C'est le tartare!
20: Merci.
3: Et pourquoi il s'appelle le tartare, monsieur le cuisinier?
20: Ah, bonne question. Ça vient peut-être des steppes de Russie ou...
3: Eh ben, vous êtes pas loin. Maître David va nous confirmer ça. Mais oui, l'Asie centrale, donc.
8: Exactement. Oui, ça viendrait, mais j'utilise le conditionnel, hein, parce qu'on n'est pas tout à fait sûr, mais ça viendrait des Tatars, peuple nomade d'Asie centrale, qui avait pour habitude de hacher finement les viandes très dures, comme les viandes de cheval et de chameau, pour les rendre comestibles, et ensuite de les lier avec du lait et des œufs. Donc c'est de là que viendrait le steak tartare.
3: Mais d'où il est arrivé ce R? Parce que du coup, on devrait dire un steak tartare.
8: Ouais, mais on l'a déformé. Tartare, c'est devenu tartare avec le temps.
3: D'accord. J'ai l'impression parfois vous inventez, mais c'est pas grave. Comme ça, au moins, dans les dîners, on a une anecdote à raconter. Bon, mon cher Antoine, c'est bien parti. Une bonne réponse à cette première question. 100 euros, ça fait un chouette cadeau pour votre fils. Bon, après, je sais que son rêve, c'est des brosses à dents My Variation. Un lot. Non,
20: depuis tellement longtemps.
3: Il a envie des 40 000 vibrations par minute à son âge. On peut. 200 euros. Qui tout double?
20: Double.
3: Double. Allez, question 2. Question sport. Et vous le savez, c'est la grande spécialité de Maître David. Ce cas-là, j'ai l'impression qu'il est plongé dans la Coupe du Monde. Et il a constaté quelque chose. Il s'est dit, je vais en faire une question. Dans une équipe de football, à quel poste joue le seul joueur qui n'a pas le même maillot que ses coéquipiers? Ne riez pas dans le public. C'est quelqu'un qui débute dans le sport. Il a constaté qu'il y en avait un qui avait une particularité. Je pense que c'est plus intéressant de le féliciter plutôt que de l'enfoncer. Bon. Antoine, réfléchissez bien. Hein.
20: Je suis en pleine réflexion.
3: Je comprends, ouais.
20: Et ça va, merci Maître David. Donc on est bien au football.
3: On est bien au football.
20: Donc il me semble que le seul joueur qui ne porte pas le même maillot est le gardien de but.
3: Et vous l'aviez constaté aussi.
20: Oui.
3: Et c'est une bonne réponse.
20: Merci.
3: Maître David, vous savez qu'il a une autre particularité, ce garçon-là.
8: Il a des gants, il a oui. Un pantalon.
3: Et non, c'est le seul qui peut prendre le ballon avec la main.
8: Ah, exact.
3: Et oui, et ça, oui.
8: C'est vrai.
3: Oui, excusez-moi, je suis allé un peu vite dans le.
8: Oui, ça fait beaucoup d'infos là.
3: Je voudrais pas vous perturber. Eh bien, écoutez, Antoine, tout se déroule formidablement bien.
20: C'est ça.
3: Deux bonnes questions, deux bonnes réponses. Le lot de brosses à dents est prêt à être emballé.
20: In the pocket.
3: Et être offert ce soir avec le gâteau et les 22 bougies. Mais bon, je comprendrais que vous vouliez aller un peu plus loin. Et le palier 3 vous offrirait, pour une valeur de 350 euros, un séjour 6 hôtels dans un bi-hôtel à Béthune. Et je sais que certains vont rire parce qu'ils n'y sont jamais allés. Et bien, c'est une des plus belles villes du Nord. Il y a une très belle place médiévale à Béthune et un théâtre formidable où ils me prennent chaque fois avec mon spectacle. Donc j'y ai passé du temps. Vous pouvez aller à Béthune tranquillement, essayer de choisir un jour ensoleillé. Qui tout double?
20: Bon, on a des brosses à dents, je connais pas Béthune, donc je double.
3: Allez, ça double. On se retrouve juste après ça.
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22: Salut à tous et bienvenue dans un nouveau numéro du Bon Plan du Trader spécial Mondial 2026. Aujourd'hui, place au deuxième match de l'équipe de France face à l'Irak. Et pour nous aider à faire les bons choix, on retrouve tout de suite un trader Winamax. Salut Corentin.
23: Salut Raymond.
22: Corentin, avec l'enchaînement des matchs dans une compétition comme celle-ci, est-ce que le turnover devient un élément important à prendre en compte pour les parieurs?
23: Oui Raymond. Après son premier succès dans cette compétition, l'équipe de France pourrait faire tourner une partie de son effectif ce soir. C'est pourquoi il est toujours important d'attendre la composition officielle avant de miser sur un joueur par exemple. Les titulaires d'un match ne sont pas forcément ceux du suivant.
22: Justement, quels sont les profils qui pourraient profiter de ces éventuels changements côté français?
23: Si Michael Olise est titulaire, je vous conseille Olise buteur. Côté autour de 2, c'est un joueur capable de se montrer dangereux à tout moment et d'être décisif partout sur le terrain. Il possède la qualité technique pour faire la différence sur une action. En revanche, si la composition réserve quelques surprises et Colisée débute sur le banc, je me tournerai plutôt vers Jean-Philippe Mateta buteur, qui lui aussi est proposé autour de 2.
22: Eh bien, on retiendra la leçon, la feuille de match avant la cote. Merci pour ce bon plan, Corentin.
23: Avec plaisir.
22: Et on se retrouve vendredi pour un nouveau numéro du Bon Plan du Trader. Et allez la France!
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6: Eh bien, ce fut double pour Antoine. Tout va toujours bien ?
7: Toujours.
6: On va attaquer cette question 3. On va jouer pour ce séjour à Béthune, valeur 350€. Et on va faire une question musique. Je vois que vous aimez Renaud, Cabrel, Coldplay, The Cure, Goldman, Téléphone, très varié donc.
7: C'est ça, toute cette génération-là, effectivement, est très variée, oui.
6: Question 3. Puisqu'on est dans cette génération-là, comme vous dites, on cherche un groupe de hard rock allemand fondé dans les années 60 et qui a le même nom qu'un petit animal redouté pour ses pinces et son venin.
7: Oui, je crois savoir de quoi vous parlez. Il me semble qu'on est sur un animal qui vit un peu dans les endroits désertiques.
6: Ce qui n'est pas le cas des groupes allemands.
7: Voilà, je ne suis pas du tout au fait du hard rock, bien que je sois pas loin de Clisson avec son fameux festival. Bon, je pense qu'on est quand même sur Scorpion, donc je pense que c'est Scorpion.
6: Eh ben oui, c'est Scorpion, évidemment. 84, Still Loving You. Mais là, on est plutôt sur du hard rock. Là. Love You Like a Hurricane, 1984, et puis le tube. La chute du mur de Berlin racontée par le groupe Scorpion, Wind of Change, 1990. Le nom Scorpion aurait été choisi car il peut être compris dans plusieurs langues, en anglais, en allemand, en français. Bien joué, trois bonnes réponses. Ça part à Béthune. Père-fils, petit week-end. Bon, je vous cache pas que la tête du fils est... Tant plutôt à voir ce qui se passerait au palier suivant. Ouais. Et là, c'est pas mal aussi. Week-end détente, divertissement dans un hôtel casino par touche de votre choix. Là, il m'a fait un sourire. On vous offre 2 nuits, 1 repas au restaurant, 2 soirées, des animations et 30€ de jetons pour jouer. Qui tout double ?
7: Allez, je double.
6: Allez. Question 4. Dans les journaux, parfois, lorsqu'un texte ou une citation est reproduite, il n'est pas rare qu'un complément d'information soit ajouté entre parenthèses. Un complément précédé du sigle NDLR.
7: Oui.
6: Pouvez-vous me dire ce que signifient les lettres du sigle NDLR?
7: Oui, j'ai le cœur qui palpite un peu. Je pense qu'on est sur NDL, note de la rédaction, quelque chose comme ça. NDLR.
6: Alors, moi, quelque chose comme ça, c'est quelque chose que j'accepte très volontiers, je suis quelqu'un de sympathique.
7: Bon, alors.
6: Mais Maître David, il va pas accepter de quelque chose comme ça. Donc, il va falloir me donner.
7: Eh bien, ma
6: la réponse définitive.
7: Et note de la rédaction. C'est ma réponse.
6: C'est la bonne réponse.
7: Yes.
6: Sigle qui accompagne une note ajoutée par la rédaction d'un journal à un texte dont elle n'est pas l'auteur pour amener une précision. Bonne réponse. Mon cher Antoine, vous nous faites bien commencer cette semaine, cette dernière semaine du Qui tout double. Est-ce qu'on s'assure de partir avec un lot? Et pas n'importe quel lot, puisque week-end détente en casino partout, valeur 650 euros. Ou est-ce qu'on tente cette fameuse cinquième question?
7: C'est ça.
6: 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Antoine, Loire-Atlantique, quitte ou double?
7: Arthur. Allez, moi je suis venu beaucoup pour jouer quand même, donc je double.
6: On fait confiance au fils.
7: On y va.
6: Question 5. Et là, c'est le domaine de Maître David.
7: Aïe.
6: Le cinéma.
7: Le cinéma.
6: Est-ce que c'est le vôtre?
7: Ça va.
6: Ça va?
7: Ça va, oui. J'aime bien le cinéma.
6: Clapiche, Audiard, Spielberg, Scorsese, Fincher. On est dans les cordes de Maître David.
7: Ah.
6: Ouais, il aime bien ces gens-là aussi. Mais là, on va remonter un petit peu plus loin.
7: Ouais.
6: Image culte. Peut-être une des images les plus célèbres de l'histoire du cinéma. Celle où on voit le personnage de Charlot, interprété par Charlie Chaplin, avec des outils en main, pris dans les engrenages d'une énorme machine.
7: Oui.
6: Pouvez-vous me donner le titre du film?
7: Oui,
6: de Chaplin.
7: Je vois très bien l'image. Tu passes dans les engrenages.
6: Exactement.
7: Donc c'est
6: sorti.
7: J'ai dans l'idée
6: en 36.
7: J'ai dans l'idée que ça pourrait s'appeler les temps modernes. Qu'est-ce que ça pourrait être, Charlie Chaplin?
6: J'ai jamais vu aussi tendu depuis.
7: Les lumières.
6: Quatre questions. Vous êtes monté sur vos grands chevaux.
7: Ouais, non, mais c'est quand même.
6: Avec courber vos épaules.
7: C'est quand même un peu effrayant quand on arrive là. Enfin effrayant. Je le veux bien, mais les temps modernes. Il y avait quoi? Il y avait d'autres. Il y avait le dictateur, mais c'est pas là. Il y avait les lumières de la ville. Allez, ma réponse.
6: Allez.
7: Les temps modernes.
6: C'est votre réponse?
7: Yes. C'est raté.
6: J'en reste muet.
7: Oh.
6: En hommage. Satire du travail à la chaîne et réquisitoire contre les conditions de travail et de vie de la plupart des ouvriers de l'époque. Le sixième long-métrage réalisé par Charlie Chaplin et le dernier dans lequel il joue le personnage de Charlot s'appelle « Les temps modernes ».
7: Je suis content.
6: Pouvez redécrisper les muscles, mon cher Antoine.
7: Je suis content de...
6: Respirer, ça fera du bien à tout le monde. On était tous inquiets. 5 sur 5. 1000 euros. Cadeau d'anniversaire commence à avoir un peu de gueule, là.
7: Ah non, c'est bien.
6: Oui, c'est bien. Oui. Après, ça fait longtemps qu'on n'est plus allé jusque-là. Le palier 6. Séjour de 3 jours à Port Aventura World, à 1 heure de Barcelone. 3 parcs à thème, le Ferrari Land, 10 hôtels thématiques, des spectacles, séjour pour 4, dont 2 enfants. Est-ce que 22 ans, c'est encore considéré comme un enfant? Je ne sais pas. En tout cas, Barcelone, 3 jours, valeur 1500 euros, qui tout double.
7: J'ai très très envie de connaître la question d'à côté, mais je crois que je vais quitter parce que... Parce que je suis super content d'avoir répondu jusqu'à la cinquième, donc je quitte.
6: On quitte? Allez, félicitations! Bien joué la famille! 1000 euros pour vous Antoine! Faites-en ce que vous voulez! Joyeux anniversaire Arthur! Ah ben merci. Voilà, RTL vous souhaite un bon anniversaire! Allez, Rachel, on peut offrir une montre pour son anniversaire. Allez, comme ça, vous souviendrez toute votre vie de votre anniversaire à RTL. Merci à vous, cette dernière semaine du Qui tout double commence très bien. Est-ce qu'elle va bien continuer? On va appeler Brian à votre place après ça.
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20: 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Il est bientôt 12h30.
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6: Nouveau candidat pour cette dernière ligne droite du qui tout double avant de passer l'antenne à Amandine Bégaud. Bonjour mon cher Brian.
22: Bonjour Alex, bonjour tout le monde.
6: Ben ouais, bonjour à vous. On doit faire vite avec vous parce que j'imagine que vous donnez cours cet après-midi.
22: Exactement.
6: Et professeur d'histoire géo.
22: Oui, c'est ça.
6: En
22: au lycée.
6: Ouais.
22: Avec des secondes et des terminales.
6: Donc, alors, bonne anecdote. On vous confond parfois avec les élèves.
22: Ouais, souvent, ouais, c'est vrai.
6: Parce que je le dis aux gens qui nous écoutent, vous avez l'air jeune, évidemment.
22: Oui,
6: 26 ans.
22: 26 ans, oui.
6: Eh oui. Mais quand
22: 26
6: même.
22: 26 ans, 1m60, donc forcément, ça n'est pas.
6: On vous dit, allez, va te mettre dans le rang. Mais non, c'est mais c'est
22: ça,
6: moi
22: exactement.
6: Le prof. Allez, on va voir si le prof d'histoire géo va être à la hauteur. C'est moi qui fais passer l'examen aujourd'hui.
22: Je stresse.
6: Non, ça commence tranquille. On joue oui. Pour 100€ offerts par RTL. Question 1. Question musique. En 1991, n'étiez donc pas né, chanceux.
22: Non.
6: Quel sportif français se lance dans la musique et fait un carton grâce à la chanson Saga Africa?
22: Alors, en effet, je n'étais pas né. J'ai eu la chance de naître 8 ans plus tard.
6: Oui, c'est bon. Retournez pas le couteau dans la plaie. Parce que moi, je l'ai bien vu chanter, la chanson, moi.
22: Je pense qu'il s'agit de Yannick Noah. Donc, ma réponse est Yannick Noah.
6: C'est la force des profs d'histoire, ça. Ils savent beaucoup de choses de ce qui s'est passé avant qu'ils naissent. C'est une bonne réponse. Et nous, on s'était dit, c'est une blague. Mais non, il a fait une carrière derrière. Les Lyonnes 2002.
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6: Donne-moi une vie 2006, monsieur Yannick Noah. Là où Youri Djorkaeff a moins réussi sa carrière de chanteur, je vous invite à taper son nom sur YouTube et passer un bon moment de rap, me semble-t-il. Saga Africa, le tube de Yannick Noah. Bonne réponse. 100 euros. J'ai fait la liaison, parfois on me le reproche. J'aime bien dire 100 euros, mais apparemment, 2-3 auditeurs ont pris leur plume pour me dire qu'il fallait lier 100 euros pour vous. Est-ce qu'on les garde ou un peu le rêve de tout le monde pour cette dernière semaine ? Georges, notre pourvoyeur de cadeaux, a mis que des lots de brosses à dents My Variation en palier 2. Je crois qu'il veut les refiler, il lui en reste sur les bras. Si vous pouviez lui faire plaisir et partir avec ce lot, valeur 200 euros, elles sont très bien, je les utilise moi-même. Donc voilà, qui tout double ?
22: C'est vrai que j'ai déjà fait plusieurs jeux télé, j'ai pas eu la chance de repartir avec quelque chose. On est bien dans ce fauteuil. Donc je vais doubler.
6: Elle va doubler. Vous imaginez quel beau moment ce serait, vous qui n'avez rien gagné dans les jeux télé, de partir avec un lot de brosse à dents.
22: Ouais.
6: Ne nous décevez pas, mon cher Brian.
22: Faut-il encore gagner
6: ah oui brosse à dents? Il y a une question 2. Mais j'ai l'impression que Maître David, il s'est assagi pour cette dernière semaine. Question art. La butte Montmartre à Paris, Valoris ou encore Mougins, où il est mort. Pablo Picasso a marqué de son empreinte plusieurs endroits en France. Mais pouvez-vous me dire quelle était sa nationalité ?
22: J'ai un bon doute.
6: Il est né dans un autre pays que la France.
22: C'est-à-dire l'Italie ou l'Espagne, je doute.
6: Vous n'êtes pas prof de dessin, vous, hein ?
22: Non, exactement.

0: baptisé Pablo Picasso. Vous nous avez fait peur.
1: Mais c'est très stressant d'être ici. Hein.
0: Mais c'est pour je ça que je suis payé, mon vieux.
1: C'est la question aussi, c'est vous, mais...
0: Vous êtes en train de dire, alors que ça fait un an que les gens me trouvent sympathique,
1: non,
0: que je suis une saloperie, c'est
1: non,
0: ça
1: vous êtes sympathique. Vous êtes sympathique.
0: Je préfère ça, mon vieux. Parce que sachez-le, je peux encore hanter vos cauchemars pendant 24 heures. Si vous me dites double, on ouvre l'émission demain, midi, sur RTL, avec la question 3, et on jouerait pour une Nintendo Switch, valeur 420 euros. Sinon, si vous voulez vous assurer une soirée sympathique et un cadeau, vous pouvez me dire « Je vous quitte, mon cher Alex, qui est si sympathique, même si je confonds l'Italie et l'Espagne. » Et je pars avec un lot de brosses à dents My Variation, valeur 200 euros, Brian. La France veut savoir.
1: Je double.
0: Il double. Il reste avec nous. À demain, mon cher Brian.
1: À demain, Alex.
0: Amandine, dites-lui que je suis sympa.
2: Mais oui, vous êtes sympa et en plus trop, trop mignon, Alex. On vous retrouve demain, donc, avec Brian. Dès midi, dans le Kitou Double. À demain, Alex.
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2: Bonjour à tous et bienvenue dans RTL Midi, les auditeurs ont la parole. Nous sommes ensemble jusqu'à 14h, 1h30 d'infos, de décryptage et de témoignages. Car cette émission, vous le savez, c'est désormais et c'est d'abord la vôtre. Vous réagissez comme chaque jour, vous avez la parole. On vous attend au 3210, mais aussi par SMS. Vous envoyez votre message au 74 900, en commençant par le mot midi. Et puis bien sûr, l'application RTL, vous cliquez sur l'onglet « Laisser un message ». À la une aujourd'hui, 49 départements en alerte rouge, alerte canicule, 40 en orange, la France suffoque. Bonjour Louis Baudin.
5: Bonjour.
2: Ça va durer comme ça toute la semaine?
5: Ça va durer toute la semaine, oui. L'atténuation, elle commencera le week-end prochain. Avant cela, donc, forte chaleur la nuit et le jour, toute la semaine.
2: Et on va détailler bien sûr tout ça. On a battu la nuit dernière des records de température nocturne à Poitiers et Tours notamment. Ce matin, près de 900 établissements scolaires sont restés fermés et ça vous fait déjà beaucoup réagir. Gérard, par exemple, vient de nous laisser un message au 3210.
6: Parce qu'il fait chaud, on demande aux parents de garder les enfants. J'ai ma petite fille qui est en CM2. Aujourd'hui, elle est partie avec sa mère au travail parce que son école est fermée à cause de la chaleur. L'hiver, on ferme les écoles parce qu'il y a 3 flocons de neige sur la route. Bah, c'est pas ça la vie.
2: Dans ce journal également, les premières conclusions du rapport d'enquête réclamé par les ministres de la Justice et de l'Intérieur après la mort de la petite Liana. Et puis jour J, pour les Bleus qui vont tenter ce soir d'arracher leur qualification directe pour les 16e de finale du Mondial, la France affronte l'Irak.
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2: Et pour commencer ce journal, on part pour Lyon, où les habitants d'un immeuble de 14 étages ont prévu de manifester cet après-midi. Leurs logements sont de véritables bouilloires thermiques et le bailleur ne veut visiblement rien entendre. Bertrand Frachon, vous êtes rendu sur place, aux 3 rues du Lac, à Lyon donc.
7: Joseph nous accueille en short et t-shirt, il a mal dormi et chez lui il fait déjà très chaud. Cet auto-entrepreneur de 34 ans habite au 9e étage d'une bouilloire thermique.
8: On est à 33 dans l'appartement, 33 ça peut monter des fois peut-être 34. Moi je fais des insomnies, j'ai même fait une chute de tension il y a peu à cause de ça, à cause des insomnies qui se répètent.
7: Son cauchemar quotidien en période de canicule, il le doit à l'absence de store. La dalle béton de sa terrasse renvoie la chaleur à l'intérieur.
8: On est dans un des plus gros bâtiments de Lyon et le problème c'est que la grande majorité ici des locataires est tributaire d'un bailleur Intérimob qui d'une part refuse de remplacer les stores et même quand il change de loueur, enfin quand il loue à un nouveau locataire, les fait retirer.
7: Cet après-midi, les locataires de la barre de la rue du Lac se mobiliseront pour installer eux-mêmes des stores ainsi qu'un tifo géant pour interpeller bailleurs et élus.
2: Bertrand Frachon à Lyon pour RT. Au total, 49 départements. 35 millions de Français sont aujourd'hui en alerte rouge. Les deux tiers ouest de la France. Résultat, 845 écoles et collèges fermés. Des horaires aménagés dans quelques 2000 autres établissements. À Châtillon, par exemple, près de Paris, les parents prévenus tard hier soir sont privés de venir chercher leurs enfants après la cantine. Nicolas Ginestière.

0: Jean-Louis arrive en trottinant sous le soleil cuisant en pleine journée de télétravail. Il s'est dépêché pour aller chercher son fils.
1: J'étais en télétravail et je suis venu chercher mon fils ce midi.
0: Donc là, vous avez dû vous réorganiser, j'imagine. C'est tombé hier soir.
1: Exactement, avec ma femme, on a fait au mieux. J'ai la chance, moi, de pouvoir être en télétravail, ma femme pas. Donc voilà, on s'organise entre nous.
0: Garderie à la maison organisée, in extremis, cet après-midi.
1: On ne sait pas encore justement. On est tellement un petit peu entre guillemets pris au dépourvu. On savait qu'il allait avoir cette période de chaleur, mais on ne savait pas comment la commune allait s'organiser elle de son côté. Donc là, ça va être vraiment organisation au jour le jour.
0: Olga est en congé maternité. Elle a pu aménager le programme pour garder ses trois enfants, mais elle devra gérer la température à l'appartement encore plus élevée que dans les classes.
2: Nous, nos appartements, on est en bilan énergétique E. Et franchement, c'est pas évident de garder la fraîcheur. Donc honnêtement, je pense que mes enfants, dans notre situation particulière, auraient peut-être été mieux à l'école.
0: Il y a bien une solution, hein. Aller à la cave, c'est ce qui a été trouvé dans sa résidence pour trouver la fraîcheur.
2: On va se regrouper, donc dans notre résidence, on a un sous-sol qui est un petit peu aménagé, donc on va aller au sous-sol, et avec d'autres enfants, et puis on verra comment on va gérer ça.
0: Les enfants sont encore, pour certains, à la cantine. Dernier délai pour les récupérer, 13h20. Mais l'école s'attend à dépasser cet horaire pour les éventuels retardataires.
3: Nicolas Ginestière, en direct de Châtillon, près de Paris pour RTL. Alors pour limiter ces fermetures, justement, Valérie Pécresse, la présidente de la région Île-de-France, a annoncé ce matin sur RTL le déblocage d'une aide exceptionnelle pour les lycées de la région.
4: On pensait que la canicule n'allait durer qu'une semaine. Quand on a vu qu'elle se prolongeait et qu'on sait qu'on a tous les oraux du bac à faire passer dans 500 centres d'examen, nous avons en urgence débloqué 1 million d'euros pour que tous les lycées puissent s'équiper en ventilateurs, en brumisateurs dès cette semaine. Des équipements qu'ils peuvent trouver, parce qu'évidemment aujourd'hui le problème c'est que tous les magasins sont dévalisés, ils ont carte blanche et nous rembourserons sur facture, on leur demandera aucune justification.
3: Valérie Pécresse sur RTL ce matin, elle était l'invitée de Thomas Soto, un effort salué par le syndicat des chefs d'établissement.
5: Toutes les initiatives de cette nature sont bonnes à prendre. Donc on est dans une situation un peu d'urgence où on tente de trouver des solutions. Et de ce fait, oui, on est preneur d'une aide et d'initiatives de cette nature-là. Ça représente 2000 euros par lycée, puisqu'il y a 500 lycées en Île-de-France. Donc ça va nous permettre effectivement d'acheter en urgence des ventilateurs, des brumisateurs, tout autre appareil qui va aider les élèves et les personnels à faire passer les oraux de français, le grand oral et autres épreuves du baccalauréat professionnel dans les jours qui viennent.
3: Bruno Bobkiewicz, le secrétaire général du SNPDEN, UNSA, le syndicat des chefs d'établissement. Il était au micro RTL de Pierre Herbulot. Alors on l'entend, avec cette nouvelle vague de chaleur, la climatisation revient au cœur des débats. Il faut bien reconnaître qu'en la matière, on entend tout et son contraire sur la clim, solution indispensable pour faire face aux chaleurs pour les uns, mais très énergivore, insistent les autres. Bonjour Vincent Viguier.
6: Bonjour.
3: Et vous êtes économiste spécialiste de l'environnement, chercheur également à l'école des ponts et chaussées. Merci beaucoup d'être en direct avec nous. On vient de l'entendre, la chaleur sur les établissements scolaires. Est-ce que c'est la solution d'installer une clim dans les établissements scolaires ?
6: Alors déjà, la première chose, c'est que ce qui compte, c'est qu'il n'y a pas d'impact sur la santé. Donc s'il y a des cas où la climatisation peut être utile et permettre de limiter des impacts sanitaires, bien sûr, il faut en déployer. Et voilà, il n'y a pas à tergiverser là-dessus, quoi. Par contre, la question qui se pose, c'est plus sur long terme pour les canicules à venir cet été et pour les canicules des étés suivants. Et en fait, là, il y a beaucoup d'autres choses à faire avant ou en complément de la climatisation.
3: Et on va y revenir point par point, et notamment pour les logements, pour les particuliers. Mais il y a aujourd'hui 60 000 établissements scolaires dans notre pays. Si on devait tous les climatiser, ça coûterait beaucoup d'argent.
6: Ben oui, effectivement, ça coûterait beaucoup d'argent à l'achat et beaucoup d'argent en fonctionnement. Et en plus de ça, ça aurait énormément d'impact sur l'environnement et aussi d'impact sur les riverains. Mmh. Après, il y a pas mal de choses à voir. Déjà, quand on parle de climatisation, en fait, il y a plein de types de climatisation différents. Notamment, pour être très schématique, il y a les climatiseurs portables, voilà, qu'on peut acheter dans un magasin et qu'on met chez soi, qui sont un peu une sorte de solution d'urgence, et les climatiseurs fixes, notamment ceux qui sont réversibles, hein, les pompes à chaleur, qui eux sont installés quand on fait une rénovation d'un bâtiment, ou en tout cas dans le cadre d'une réflexion sur le bâtiment, qui sont beaucoup plus efficaces, etc. Et c'est vraiment deux choses très différentes. Et autant les climatiseurs fixes...
3: Et tout aussi efficaces bien pensé,
6: voilà. Non, les climatiseurs fixes sont beaucoup plus efficaces.
3: Les autres, c'est ceux où on met le tuyau par la fenêtre, c'est ça, hein?
6: Bah ouais, c'est ça. C'est exactement ça. C'est ce qu'on achète, on met le tuyau par la fenêtre, et du coup, bah c'est un appareil qui, en général, de base, est moins efficace. Et puis, bah c'est ça, comme vous l'avez dit, en fait, faut mettre le rejet de chaleur quelque part. Et si jamais on le met par une fenêtre entrebâillée, bah bien sûr, on a tout l'air chaud qui rentre par la fenêtre. En plus, le rejet de chaleur lui-même, hein, du climatiseur, fait que l'air chaud devant la fenêtre est beaucoup plus chaud que l'air extérieur. Donc ça, c'est vraiment pas quelque chose. Enfin, d'ailleurs, on le voit tous, hein, qui marche vraiment bien, et ça coûte très cher à l'usage.
3: Pour tous ceux de ceux qui nous écoutent, Vincent Viguier, et qui songent avec ces chaleurs à s'équiper, qu'est-ce que vous leur dites? Ça sert à rien là tout de suite maintenant?
6: Non, au contraire. C'est-à-dire, encore une fois, enfin, le ce qui est important, c'est qu'il n'y ait pas de problème de problèmes de santé. Donc ça dépend des personnes, ça dépend des bâtiments qu'on a, hein, quand on vit dans un bâtiment, quand on vit dans une bouilloire thermique qui est très mal isolée. Là on n'a pas forcément le choix. Voilà, donc ça dépend. Et pareil, même quand on a un climatiseur, la consommation d'électricité et puis tous les impacts environnementaux que ça a dépendent de comment on l'utilise, de si on lui fait recracher de l'air très froid ou de l'air moins froid, si on utilise beaucoup de temps par jour, etc. Donc là-dessus, c'est plus du bon sens, hein. Et le premier bon sens, c'est bien sûr de protéger sa santé. Mais en fait, la question qui se pose, c'est plutôt pourquoi est-ce qu'aujourd'hui on a besoin comme ça d'aller acheter des climatiseurs mobiles. Et en fait, c'est vraiment ça, c'est ce besoin-là, le fait qu'on en soit arrivé là, qui est vraiment révélateur de notre manque d'adaptation.
3: C'est ça, c'est qu'on se découvre, enfin c'est presque on découvre un jour qui risque de faire de plus en plus chaud. Enfin c'est et donc ça n'a pas été anticipé ni adapté, c'est ça qui.
6: Mais exactement. Et surtout que c'est quelque chose. Enfin tout le monde n'a pas forcément les moyens non plus d'utiliser de la climatisation. Lorsqu'il y a des institutions publiques, c'était voilà ce que vous aviez dit juste avant. C'est pas forcément simple. Quand la crise arrive en plus, bah il y a pas forcément de disponibilité du matériel, etc.
3: Oui, moi j'ai passé tout le week-end à chercher des ventilateurs et effectivement, ben en tout cas, je n'en ai pas trouvé pour ma part. Merci beaucoup Vincent Viguier, économiste spécialiste de l'environnement. Si vous aussi, ben vous songez à installer la climatisation chez vous, appelez-nous 3210, dites-nous aussi ben si vous avez tout simplement changé vos habitudes, équipé votre logement de façon différente. J'attends vos témoignages au 3210 et on y reviendra d'ici quelques minutes. Autre conséquence de cette canicule, ce sont les services d'urgence qui sont en surchauffe. 60% d'appels en plus, par exemple, au SAMU en Île-de-France. Bonjour Mathilde Piquet.
7: Bonjour.
3: Vous avez passé la matinée avec un généraliste de SOS Médecins en Essonne. Et sans surprise, Mathilde, ce sont les personnes déjà fragiles qui sont les premières touchées.
7: Oui, c'est la troisième visite de la matinée pour le docteur Maxime Roussel dans un appartement à l'atmosphère déjà suffocante. Cindy et sa fille de 11 mois qui a de la fièvre depuis 5 jours.
8: Vous allez mettre son dos bien contre vous.
9: Je lui donne plus d'eau que d'habitude. Je perds de l'appétit, mais ça, je pense que je dis ça à la chaleur aussi. Somnolente et grincheuse quand la température monte.
8: C'est pas forcément très agréable. Moi, je l'enverrai bien à l'hôpital pour s'assurer que c'est une infection urinaire.
7: Une infection urinaire liée à une légère déshydratation. Après avoir envoyé la jeune patiente aux urgences, le docteur Roussel continue les prises en charge avec Isabelle allongée sur un lit médicalisé. Elle est sous oxygène.
10: Bonjour madame, je suis le docteur.
11: Isabelle, des fois j'ai l'impression de ne pas avoir d'oxygène. J'ai l'impression de rien recevoir comme oxygène. Ça me fait peur. J'essaie de boire beaucoup.
12: Je vois aussi les deux ventilateurs qui tournent. Là, ça c'est toute la journée.
11: Les toujours.
7: Une dernière visite, un homme de 80 ans qui a appelé pour un rhume, mais le docteur Roussel a dû aussi adapter son traitement pour la tension.
13: Les médicaments pour la tension, comme je disais au monsieur, ils ont tendance à baisser la tension, même si déjà elle est basse. Si on a une petite tension, on va suspendre le traitement pendant quelques jours, le temps que qu'on soit mieux hydraté, en surveillant sa tension de temps en temps.
7: Si le médecin ne reçoit pas plus d'appels pour l'instant, il reste vigilant, car les effets de la canicule se font sentir au bout de plusieurs jours.
3: Merci beaucoup Mathilde Piquet. Nos animaux souffrent aussi, les chiens notamment, on n'y pense pas toujours. Mais avec la chaleur, la température sur les trottoirs ou le bitume peut facilement dépasser les 60 degrés. Illustration à Strasbourg avec vous Yannick Collin.
14: Anity se dépêche de rentrer chez elle avec son pincher nain qui tire sur la laisse, une sortie express dans la fournaise.
15: C'est 5 minutes, on sort, on rentre, puisque là il fait trop chaud. Vous voyez, il a déjà la gueule grande ouverte, la langue qui pendouille. C'est que là vraiment, il est à la limite déjà du supportable pour lui.
14: Un peu plus loin, au parc de la bergerie, Lucky, petite chienne de 11 ans, boit quelques gorgées d'eau à l'ombre des grands arbres. Avec cette chaleur, Tiffany, sa maîtresse, ne la laisse pas marcher sur les trottoirs surchauffés. Elle préfère la porter.
16: Je la porte très souvent. Sur le goudron, oui, j'évite à cause de ses coussinets. On dit souvent qu'il faut faire le test, laisser la main longtemps sur le goudron et voir si on peut résister ou pas.
14: Caroline est auxiliaire vétérinaire à la clinique AMCB. Elle rappelle qu'il faut privilégier les sorties le matin et le soir, et surtout bien hydrater les chiens.
17: L'idée, c'est qu'ils soient bien humides, et c'est surtout de rafraîchir les coussinets, parce que c'est surtout là, en fait, où ils régulent leur température. Donc si on n'a pas la possibilité de les baigner complètement et tout ça, rien que déjà d'humidifier les pattes, c'est ce qu'on fait aussi quand les chiens sont en hyperthermie, pour pouvoir les rafraîchir.
14: Bien les hydrater, et évidemment ne jamais laisser son chien dans un véhicule en plein soleil.
3: Yannick Collomb à Strasbourg pour RTL. Louis Baudin, c'est compliqué, hein, même pour les animaux. On dit qu'il faut les sortir tôt le matin ou tard le soir. Mais même la nuit, la température reste élevée. On a battu la nuit dernière des records de température nocturne. 24,8 à Tours, 24,6 à Poitiers. Ça veut dire qu'il n'avait jamais fait aussi chaud, quelle que soit la saison.
18: C'est ça, depuis qu'on fait des relevés, exactement. Hein, la température est à Montsouris aussi, hein, au parc Montsouris à Paris, 24,2 degrés. Alors là, la station elle a été ouverte en 1872. Et c'est pas d'aujourd'hui, ben on n'avait jamais vu une température rester aussi élevée la nuit, 24 degrés. Donc on est bien quand même dans une situation totalement exceptionnelle, que ce soit la nuit ou le jour. Je dirais même que c'est encore plus la nuit, et notamment les trois nuits qui arrivent, que l'on va noter cette différence notable par rapport aux nuits tout à fait.
3: Vous me disiez, c'est ce qui vous frappe, vous, le plus dans ce phénomène, sont les températures élevées la nuit.
18: Exactement, parce que 40, 41, 42 degrés, alors je dis pas qu'on l'a eu sur une aussi grande surface, mais ça arrive. On a même eu jusqu'à 46 degrés, hein, c'est le record absolu en France. En revanche, des températures qui la nuit restent aux alentours de 25, 26, je crois qu'il y a 27 degrés en Vendée, on n'est pas descendu en dessous cette nuit. Alors ça, oui, c'est tout à fait exceptionnel et ça l'est encore plus, si je puis dire.
3: Et en ville, c'est encore plus amplifié parce que les bâtiments retiennent la chaleur.
18: Voilà, on sait, hein, au fur et à mesure que la chaleur persiste nuit et jour, le béton, lui, se réchauffe avec un peu d'inertie et donc forcément, il restitue également cette chaleur. Et plus il en a, plus il la restitue. Donc c'est pour cela que ça sera encore plus insupportable dans les villes au cours de ces prochains jours.
3: Louis Baudin, on va faire un point complet dans quelques minutes sur ce qui nous attend ces prochains jours précisément, hein, là où ça va être le plus chaud. Et puis vous répondrez aussi aux questions des auditeurs à partir de 13h. Si vous avez des questions à poser à Louis Baudin, appelez-nous 3210. J'attends aussi tout simplement vos appels pour que vous nous racontiez votre quotidien par 40 degrés. Est-ce que vous avez investi peut-être dans des ventilateur, dans un climatiseur. Comment vous faites avec vos enfants s'il n'y a pas école ou s'il faut aller les chercher l'après-midi? Est-ce que vous restez à la maison pour télétravailler comme le recommandent certains élus? Vous nous appelez au 3210, on en débat, on en parle dès 13h. À tout de suite, il est 12h46.
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3: Il est 12h48 sur RTL. Deuxième match des Bleus ce soir, donc au Mondial. La France affronte l'Irak. Ce sera à suivre à 23h sur RTL et sur M6. Bonjour Nicolas Georgereau.
4: Bonjour.
3: On vous retrouve en direct de Philadelphie. Aura lieu cette rencontre. Alors Nicolas, on va pas faire de faux suspense. Hein. L'objectif des Bleus, c'est bien de battre l'Irak et de se qualifier dès ce soir pour les 16e de finale.
4: Oui, c'est la rencontre présumée la plus faible pour les Bleus dans ce premier tour. L'Irak ne vit que sa deuxième participation, n'a jamais inscrit un point dans la compétition et a dû s'incliner 4-1 contre la Norvège il y a quelques jours. Un succès tout à l'heure offrirait d'emblée donc la qualification aux Bleus sans se soucier du résultat de Norvège-Sénégal. L'équipe de France sous Didier Deschamps a toujours remporté les deux premières rencontres lors d'un mondial. Ça permet de voir venir. Les Bleus rejoindraient le Mexique, les États-Unis et l'Allemagne, les seules nations au moment où l'on parle à avoir un un 2-2 depuis le début de la compétition.
3: Et Nicolas, chez vous, pas de canicule, mais un risque d'orage qui plane sur la rencontre.
4: Ah oui, le risque n'est pas totalement écarté avec donc ces orages qui peuvent venir perturber la rencontre. Un risque moins fort qu'il y a 48 heures, mais la FIFA et les services de météo américains surveillent cette situation de près. Il est acquis en tout cas que de fortes pluies à minima se produiront durant le match. Le protocole qui n'a pas encore eu besoin d'être activé pendant ce mondial pourrait là s'appliquer s'il y a un impact de foudre dans les 13 km autour du lieu du match. Interruption pendant 30 minutes et il ne faut pas qu'il y ait de nouvel éclair pendant cette période, sinon le compte à rebours reprend.
3: Nicolas Georgereau en direct de Philadelphie. Merci à vous Nicolas Moradjabari. Vous êtes vous aux côtés des supporters des Bleus, des supporters dithyrambiques sur Kylian Mbappé après l'avoir, il faut bien le reconnaître, copieusement critiqué.
5: Oui, il suffisait tout simplement de deux coups de patte, deux éclairs de génie du capitaine des Bleus. Et le retournement de maillot, de veste a été aussi rapide que les dribbles de Kylian Mbappé.
6: Non mais c'est normal, le public est versatile.
26: C'est le Français qui critique assez vite.
27: Pourquoi on adore les détester alors?
28: Injustement d'ailleurs.
29: On n'aime pas les gens qui ont trop de succès.
28: On n'aime pas les gens qui sont trop confiants parce qu'on confond ça avec de l'arrogance. Mais alors que pas du tout, Mbappé il a du talent, il le sait, il en a un revendu, ça reste un joueur exceptionnel.
5: Les doutes et les critiques ont laissé place à l'admiration pour le désormais meilleur buteur de l'histoire de l'équipe de France.
29: Il fait partie des très grands, comme Zidane, comme Platini, comme Coppa.
5: Démontre surtout l'exigence qui entoure le numéro 10. Chaque geste, chaque performance est analysée, prise de position commentée, mais sur le terrain, il a fait taire les critiques.
30: Ils ne sont pas des vrais supporters, moi je suis désolé. Ils ont peut-être la mémoire courte, Kylian Mbappé, c'est un bonheur, un pur plaisir de le voir jouer. Il faut en profiter d'avoir un tel phénomène en France.
5: Détesté un jour, adulé le lendemain, en un match, Kylian Mbappé a rappelé pour quelles raisons il est le patron des Bleus et le visage du football français.
3: Mourad Djabari aux côtés des supporters des Bleus donc à Philadelphie, France-Irak. Ce sera donc ce soir à suivre sur RTL et sur M6 dès 23h et puis dès 20h comme chaque jour. RTL spécial Coupe du Monde hein, avec toute l'équipe des sports. Donc ça c'est dès 20h. Au Royaume-Uni, après des mois sous pression, Keir Starmer, le Premier ministre, a annoncé ce matin sa démission.
31: Chacune de mes décisions visait à faire passer le pays que j'aime avant tout. C'est pourquoi je vais démissionner de mon poste de chef du Parti travailliste.
3: Bonjour Marie Billon.
32: Bonjour.
3: On vous retrouve en direct de Londres. Keir Starmer n'avait plus vraiment le choix. Hein.
32: Mais non, c'est sa personnalité. Certains disent son manque de charisme et sa manière de gouverner, sa difficulté à prendre des décisions qui vraiment sont le plus reprochées au Premier ministre. Et face à la montée de l'extrême droite, la gauche s'inquiétait de ne pas arriver à faire une vraie différence dans le quotidien des Britanniques. Face à la crise du coût de la vie, par exemple, les députés travaillistes préfèrent donc qu'une autre personnalité soit installée au 10 Downing Street. Celui qui fait consensus autour de lui, c'est Andy Burnham, désormais ex-maire de Manchester et la semaine dernière élu député, condition obligatoire pour devenir chef de gouvernement au Royaume-Uni. Alors pour faire simple, on ne veut pas changer fondamentalement de politique, on change de personnalité et de style de gouvernance. Les relations avec l'Europe, dont la France, ne devraient donc pas en être profondément impactées.
3: Marie Billon, en direct de Londres pour RTL. Merci à vous, Marie. C'est aujourd'hui la journée du don d'organes, des dons plus que jamais nécessaires. Aujourd'hui encore, 3 personnes meurent chaque jour en France faute de dons. Plus de 23 000 Français sont en attente de greffe. Bonjour Agathe Landais.
2: Bonjour à tous.
3: Vous vous êtes rendue à l'hôpital de la Pitié-Salpêtrière à Paris où une nurserie des organes a été inaugurée la semaine dernière. C'est une première en France, une sorte en fait de salle d'attente où les organes sont bichonnés pour plus de réussite.
2: Oui, et nous avons pu le constater avec le docteur Julien Touzmanian. Ce chirurgien vient de faire 4 heures de route aller-retour pour aller récupérer un foie en Normandie. Mais avant d'être greffé sur un malade, cet organe va passer 3 heures dans la nurserie connecté à des machines.
7: C'est un beau foie, ça on peut le dire. Et ce petit foie, on va le brancher pour qu'il puisse prendre son petit bain de perfusion. Maintenant qu'on a mis la perfusion, regardez le flux. Comme vous avez dit, il y a du sang, donc il va continuer de le laver.
8: En théorie, il ne faut plus du tout qu'il y ait de sang quand il est transféré à un autre patient.
7: C'est mieux.
2: En lavant bien cet organe et en lui délivrant de l'oxygène en continu, la machine améliore sa qualité. Selon le docteur Éric Savier, chirurgien digestif, ce foie sera donc plus performant, plus vite une fois greffé.
9: En fait, on va recharger ses batteries. Quand vous avez un foie qui est à 100%, toutes ses grandes fonctions sont rétablies tout de suite. Donc le receveur qu'on va greffer, là, il est dans le coma et la vitesse à laquelle il va récupérer dépend de la qualité de l'organe.
2: Mais cette nurserie a aussi un autre avantage de taille. Elle permet de conserver des organes jusqu'à 12 heures. Cela laisse donc plus de temps aux soignants pour organiser les greffes. Ils travaillent moins dans l'urgence et plus sereinement.
3: Merci beaucoup Agathe Landais. Si vous avez bénéficié, hein, vous ou l'un de vos proches d'un don d'organes, appelez-nous 3210. Dites-nous aussi si c'est un sujet dont vous avez déjà parlé en famille, si vous souhaitez ou non donner vos organes. J'attends vos témoignages, on en parlera dès 13h. Vous pouvez aussi nous contacter via l'application RTL. Vous cliquez sur l'onglet « Laisser un message ». Et puis à Matignon, un rapport très important qui a été remis il y a quelques minutes maintenant au Premier ministre. 3 semaines après la mort de la petite Liana, il s'agit de ce rapport d'enquête réclamé par les ministres de la Justice et de l'Intérieur. On en a les toutes premières conclusions à l'instant. On retrouvera Cindy Hubert qui est sur place dans quelques minutes. Les antécédents du mis en cause n'ont pas été pris en compte lors du dessaisissement. C'est ce que disent à la fois les représentants de la justice et de la gendarmerie. La procédure n'a pas été traitée comme une procédure prioritaire par le parquet d'Auch et par la gendarmerie. Clairement, les dysfonctionnements ont été identifiés. Il faudra savoir maintenant s'il y aura ou non des sanctions, peut-être aussi des mesures pour éviter de tels dysfonctionnements. On retrouvera Cindy Hubert en direct de Matignon dès que possible. Avant cela, la météo avec vous, mon cher Louis. Et donc, cette chaleur qui s'intensifie, il faut bien le dire, cet après-midi. Hein.
10: Exactement.
3: Plus chaud qu'hier après-midi.
10: On va encore gagner quelques degrés. Bon, on est déjà dans du très chaud, hein, 1 ou 2 degrés, ça dépendra des endroits. Là, je regarde, on a 38 degrés en ce moment à La Rochelle, par exemple. 38 également à Guéret ou encore du côté de Châteauroux, ce qui est dans ces villes. On atteindra ou on franchira les 40 degrés, ce qui sera le cas dans beaucoup de régions situées dans l'ouest. Hein. Le pic de chaleur, il est vraiment dans la moitié ouest de la France. On aura 42 degrés par exemple à Nantes cet après-midi, à Cognac ou encore à Bordeaux. On sera entre 35 et 40 degrés dans la plupart des autres régions. Ce sera un tout petit peu plus respirable, ça peut paraître paradoxal, mais près de la Méditerranée, puis également sur le Cotentin, où là on n'atteindra pas les 30 degrés, 27 degrés à Cherbourg. Ça fait rêver, parfois.
3: 27 degrés.
10: Eh oui, on ne sait pas, on n'atteindra
3: pas. Comment on l'explique ça
10: hein? Ah bah là c'est l'effet de la Manche, oui. On est au bord de l'eau, on est même presque dans une presqu'île, la mer tempère un petit peu l'élévation de température sur le littoral, parce qu'évidemment dès qu'on rentre dans les terres, en Manche également, on dépassera ces 30 degrés, tout cela avec du grand soleil, et puis un peu comme hier, en fin d'après-midi, peut-être un orage sur les Pyrénées, le Massif central, les Alpes, ou encore très localement en plaine dans la moitié nord, mais très compliqué à localiser.
3: Et cette chaleur qui va persister au moins jusqu'à vendredi, oui, ou samedi, c'est ce que vous me disiez tout à l'heure, on va détailler ça bien sûr dans un instant avec vous. Si vous avez des questions à poser à Louis, appelez-nous, hein, 3210, il reste avec nous pour échanger. Et puis je voudrais savoir comment vous au quotidien vous gérez ça, les fermetures d'écoles par exemple, les transports, c'est pas facile aussi les transports en commun quand il fait si chaud, et comment avez-vous aménagé ou pas d'ailleurs votre logement. Vous nous appelez au 3210, on va en parler dans un tout petit instant, à tout de suite.

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7: 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Il est bientôt 13h.
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7: Et à la une, les toutes premières conclusions de la mission d'inspection réclamée à la fois par Gérald Darmanin, le ministre de la Justice, et par Laurent Nunes, le ministre de l'Intérieur, après la mort de la petite Liana dans le Gers, 3 semaines après. Donc ce rapport a été rendu ce matin au Premier ministre. Cindy Hubert, on vous retrouve en direct de Matignon. Bonjour. Que faut-il en retenir ?
9: Alors, premier constat, pas de dysfonctionnement majeur là où la plainte a été déposée. L'enquête initiale à Toulouse était de qualité, notent les inspecteurs généraux. La victime a bien été auditionnée, les expertises médicales réalisées. Mais ensuite, quand cette plainte est transmise à Auch dans le Gers, le parquet ne signale pas de caractère d'urgence. Cette procédure criminelle est traitée comme une procédure ordinaire et non prioritaire. Le constat est sévère. Les patrons des inspections notent également une perte de temps précieux à l'arrivée de la procédure du fait de retard qui s'accumule au courrier. Et déjà, 2 personnes sont pointées du doigt, le substitut du procureur au parquet mineur et le directeur de l'enquête, qui n'ont pas pris en compte le caractère urgent de cette affaire et le profil dangereux du mis en cause. D'autres investigations vont suivre pour un rapport définitif attendu le 5 septembre.
7: Et ils ont bien précisé, hein, ces 2 personnes qui sont intervenues pour vous présenter ce rapport, que pour l'instant, c'est une inspection de fonctionnement et non une enquête disciplinaire, Cindy.
9: Tout à fait. Donc on attend d'abord un pré-rapport le 10 juillet, puis un rapport définitif, comme je vous le disais, le 5 septembre. Ce sont juste des constats. On décortique la chronologie de cette procédure, qui a failli à quel moment. Mais ensuite, les sanctions disciplinaires viendront dans un deuxième temps. Elles seront décidées côté justice, d'abord par un avis du Conseil supérieur de la magistrature, et côté gendarmerie, par effectivement les gendarmes, puis les militaires, selon les sanctions envisagées.
7: Merci beaucoup, Cindy Hubert. En direct de Matignon, je rappelle que ce sont les inspecteurs généraux de la justice et de la gendarmerie, hein, qui ont pris la parole à Matignon pour présenter donc ce premier rapport. Pour l'instant, pas de commentaire ni du côté de Gérald Darmanin ni de Laurent Nunes. L'autre grand titre de l'actualité, c'est bien sûr cette canicule. 49 départements en alerte rouge, 40 en alerte orange. On va y revenir dans le détail. Mais Louis Baudin, c'est important de le dire, ça va continuer comme ça jusqu'à la fin de la semaine.
10: Oui, exactement. Hein, on est sur un plateau très très haut, hein, complètement inhabituel et exceptionnel, avec des températures qui vont dépasser les 40 degrés aujourd'hui. Ça sera encore le cas demain, ça sera encore le cas mercredi, notamment dans les régions de l'ouest. Donc maintien de la canicule, les températures de la nuit vont rester très élevées, soit entre 20 et 25 degrés, parfois au-delà. Il faudra attendre la journée de jeudi pour voir une toute petite baisse, mais à peine sensible, et surtout vendredi, où là, par le nord-ouest, petit à petit, de l'air un peu plus frais, un peu plus instable va revenir, donc baisse des températures, et ça sera surtout vrai pour pour le week-end ou d'ouest en est entre samedi et dimanche. Nous allons revenir à des températures raisonnables. C'est pas le froid qui revient.
7: Mais on repasse sous la barre des 30 degrés dimanche, a priori.
10: Exactement, sous la barre des 30 degrés dimanche. Donc on viendra presque à des valeurs de saison à partir de là.
7: Et puis il y a du foot ce soir. France-Irak, bien sûr, et cette chance pour les Bleus de se qualifier dès ce soir pour les 16e de finale du Mondial. Ce sera à suivre dès 23h sur RTL et sur M6. RTL Coupe du Monde aussi, dès 20h, comme chaque soir sur RTL.
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11: Ce matin, ma petite fille, qui est en CM2, est partie en sortie scolaire en lisière de forêt. Les enseignants ont été informés par l'inspection académique que toutes les sorties scolaires étaient annulées. Donc, ils doivent rentrer dès cet après-midi. Apparemment, l'inspection académique préfère que les enfants soient dans une école surchauffée plutôt que d'être en forêt.
7: Le message de Monique au 32-10 qui, comme beaucoup, s'interroge sur ces mesures qui sont prises dans les écoles. Je vous le disais, 845 écoles et collèges qui étaient fermés ce matin. Des horaires aménagés dans quelques 2000 autres établissements scolaires. On va en parler avec vous, Farouk. Bonjour.
12: Bonjour, Amandine.
7: Vous nous appelez d'où, Farouk ?
12: Alors, je vous appelle de Montreuil. Donc, nos écoles sont ouvertes ici à Montreuil. On a eu un communiqué de la mairie hier qui maintenait le périscolaire et les écoles maternelles et élémentaires ouverts. Mais le problème, c'est que vous n'avez pas de ventilateur. Donc, il y a une solidarité chez les parents à Montreuil. Moi-même, cette semaine, j'ai dû acheter des ventilateurs, les distribuer dans les écoles à Montreuil.
7: Donc, attendez, vous, parents d'élèves, vous avez acheté des ventilateurs ?
12: Effectivement, je suis allé, je crois, mardi, j'en ai eu pour 200 euros pour acheter des ventilateurs parce que la mairie n'avait pas fait le nécessaire. Et donc aujourd'hui, les écoles à Montreuil sont des serres. Il y a vraiment un danger imminent. Et donc, il y a une inquiétude aussi chez les institutrices, instituteurs et les directeurs dans les écoles. Donc moi, par exemple, aujourd'hui, j'ai ma fille qui est partie à l'école ce matin, mais je vais la récupérer parce que il fait 35 degrés.
7: 35 degrés dans les classes ?
12: Effectivement,
7: 35 degrés. Elle a quel âge, votre fille ?
12: Alors, ma fille a 5 ans. Donc, il y a vraiment un danger imminent chez nos enfants. Et puis, là, il y a une solidarité qui s'organise pour aller jeter des ventilateurs pour les enfants.
7: Et les ventilateurs, ils les utilisent parce que j'ai vu qu'il y avait une école à Paris où les parents, pareil, avaient acheté des ventilateurs. Et l'école a dit, non, on n'a pas le droit de les utiliser si c'est pas nous qui les avons achetés.
12: Alors, à Montreuil, j'ai acheté les ventilateurs et je peux vous assurer que les directeurs et les instituteurs étaient très contents qu'on leur amène des ventilateurs parce que, je vous le dis, il y a vraiment un danger. Il y a une responsabilité quand même des enseignants. Donc, face à ce danger, ils ont préféré prendre des ventilateurs parce que quand vous êtes dans des classes où il fait quand même 35 degrés, où vous n'avez pas de volets, pas de stores, il faut mieux avoir des ventilateurs. Et en plus, ils essaient de les arroser. Donc, vraiment, soutien aux instituteurs et aux enseignants qui essayent, malgré les difficultés, du danger.
7: Et donc, vous allez aller récupérer votre fille, Farouk.
12: Alors, je l'ai récupérée.
7: Vous l'avez récupérée là, à midi, ouais.
12: Voilà, je l'ai récupérée. Les températures arrivent à 35 degrés. Donc, cet après-midi, elle n'ira pas à l'école. On a contacté la grand-mère qui va venir la garder parce qu'il faut qu'on aille aussi travailler, à mon avis.
7: Oui, mais c'est ce que j'allais vous dire parce que tous les parents peuvent pas aller chercher leurs enfants pour les garder à la maison, quoi. C'est.
12: Oui. Donc, il y a beaucoup de parents qui ont dû prendre quelques journées pour pas aller travailler parce que je vous dis, il y a vraiment un danger dans les écoles. Parce qu'il y a, les rénovations, la gestion aussi des ventilateurs. Enfin, je pense pas que c'est aux parents d'aller acheter des ventilateurs.
7: On est bien d'accord, c'est sûr.
12: On est bien d'accord sur ça. Donc, il y a aussi les températures qui sont très élevées parce que vous avez aussi, parfois certaines communes qui ne cessent de densifier, c'est-à-dire de bétonner. Donc, forcément, les températures augmentent. Vous avez des îlots de chaleur, par exemple, à Montreuil. Parce que vous n'avez pas assez de verdure, de plantations d'arbres, d'écoles où il y a plus de verdure. Donc, il faut tout revoir, je pense, Amandine.
7: Farouk, vous auriez préféré que l'école ferme purement et simplement ou pas ?
12: Moi, je pense pas que les écoles doivent fermer. Mais les écoles ferment parce que, je vous dis, les instituteurs et les directeurs, ils sont face au danger. Donc, ils préfèrent nous dire, est-ce que vous pouvez venir récupérer les enfants parce que, il fait 35 degrés. Donc, il y a aussi la responsabilité et la peur des enseignants.
7: Farouk, restez avec nous. On va accueillir Maxime. Bonjour, Maxime.
13: Bonjour. Bonjour à tous.
7: Pardon ?
13: Bonjour à tous.
7: Oui, pardon, je vous entendais pas. Vous nous appelez d'où ?
13: De la Vienne à Poitiers.
7: Bon, vous avez les écoles fermées, comment ça fonctionne?
13: Alors, bah, en l'occurrence, pour les écoles là où est, enfin, en l'occurrence où est ma fille, les écoles sont toujours ouvertes. C'est juste qu'il y a des aménagements d'horaire. En revanche,
7: c'est-à-dire des aménagements d'horaire.
13: Bah, ils finissent beaucoup plus tôt, ouais. Comme dans beaucoup d'écoles, je pense.
12: Mmh. Alors nous, on n'a pas eu d'aménagement.
7: Oui.
12: À mon point, enfin, il n'y a pas eu d'aménagement.
7: Et Maxime, ça veut dire à quelle heure l'école termine?
13: Bah souvent c'est midi. Hein.
7: Ah oui, donc oui, il y a école le matin, mais pas l'après-midi. C'est pas forcément pratique, j'imagine. Vous travaillez, vous?
13: Alors aujourd'hui non, ouais. Mais oui, effectivement, le reste de la semaine, faut toujours s'organiser. En revanche, je voulais rebondir sur ce que disait l'auditeur précédent.
7: Farouk.
13: Farouk. Je suis un peu d'accord sur le fait qu'effectivement, c'est pas la faute des instituteurs qui sont face un petit peu à cette situation-là. En revanche, l'aspect caniculaire de la situation dans laquelle nous sommes n'est pas, une nouveauté. L'année dernière, on a déjà eu des cas comme ça. On sait rien que dans ce mois-ci, on en a eu deux. Enfin voilà, on est déjà sur des. Enfin.
12: Je suis tout à fait d'accord et je pense qu'il y a des choses où on devrait anticiper, et je pense que l'une des problématiques, c'est que nos villes deviennent de plus en plus chaudes. Il y a aussi cette vision le fait de toujours bétonner, construire et ce qui crée des îlots de chaleur, parce que les températures, elles augmentent. Bon, par exemple, je le vois à Montreuil, ça n'arrête pas de bétonner, de construire, mais derrière il y a un manque déjà d'équipement, et puis surtout le manque de verdure.
7: Maxime.
13: Oui, justement, je voulais rebondir là-dessus. Il a raison d'en parler. Moi, je le vois dans l'école où est scolarisée ma fille. Souvent, ce sont des anciennes écoles qui sont réhabilitées un peu plus grandes, parce qu'ils se rendent compte qu'il y a beaucoup plus d'élèves qui arrivent d'une année sur l'autre. Et je vois, par exemple, l'école maternelle, ce sont des anciennes Algeco qui ont été réaménagées.
7: Ah oui, donc l'Algeco, là, pour le coup, il y fait très, très, très, très chaud, même si ça a été aménagé.
13: Pour moi, c'est presque d'une absurdité sans nom de mettre des enfants en bas âge à l'intérieur, en sachant que pour les enfants qui sont en maternelle, il y a la sieste aussi à gérer. Mais il y a même la cour d'école, il doit y avoir peut-être un arbre ou deux qui se battent en duel. Le sol, c'est du béton. En termes ne serait-ce que déjà d'apprentissage, on est un petit peu loin de la découverte en forêt, même s'ils font peut-être comme beaucoup une journée de classe verte dans la semaine. Mais si déjà on se remettait à végétaliser les lieux scolaires, il a quand même été prouvé qu'à partir du moment où une cour a peut-être 6 ou 7 arbres et du gazon à la place du goudron, on a déjà peut-être 7 ou 8 degrés de moins.
7: Mais ça va très vite. Louis Baudin, alors je vais vous raconter ma vie, mais ce week-end, tard, à 22h, je suis allée promener mon chien dans le bois de Boulogne en me disant il y aura un peu plus de frais, etc. C'était assez spectaculaire parce qu'il y avait presque une différence de 4 degrés
10: entre
7: Paris et un espace entièrement
10: 4 à
7: 5
10: degrés, c'est dû à l'ombre, c'est dû à l'évapotranspiration des arbres qui font baisser un peu la température. Et puis, on a le sol qui chauffe un peu moins. Donc lui aussi, pendant la soirée et la nuit, restitue beaucoup moins. Donc ça fait 2, 3, 4 avantages à avoir des arbres un peu plus souvent dans la ville.
7: Et végétaliser, on le dit tout le temps. On en parle souvent. Pourquoi est-ce qu'on ne le fait pas?
10: On le fait, mais pas assez vite et probablement pas de manière assez massive. Il y a beaucoup de cours d'école qui ont été de nouveau végétalisés. Puis je rappelle que pour qu'un arbre prenne son extension, pas maximale, mais en tout cas qu'il puisse avoir un vrai rôle, c'est 10 à 15 ans. Donc c'est pour ça qu'il faut pas traîner. Et puis dans 10-15 ans, ça changera quand même le paysage et l'ambiance.
7: Farouk et Maxime, vous restez avec nous. On va continuer à échanger dans un tout petit instant. À tout de suite.
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29: Je suis chef d'entreprise, une société de service à la personne. Je me demande si les politiques connaissent un peu les problématiques des chefs d'entreprise. Donner des congés climatiques, payer, mais avec quoi ? Les congés payés quand vous êtes absent, maintenant, ça se cumule. On continue à les payer, mais à un moment, les entreprises, elles vont toutes crouler à force de faire des cadeaux comme ça. Il y a des grosses entreprises, effectivement, qui peuvent peut-être se permettre, mais les petites PME, TPE, je ne sais vraiment pas comment elles vont faire.
7: Le congé climatique, c'est justement ce que proposent les écologistes hein, face à cette vague de chaleur. Ils ont même lancé hier une pétition pour réclamer la mise en place donc de ce congé de 5 jours maximum par an qui permettrait à la fois aux travailleurs exposés d'être protégés pendant la canicule, mais aussi par exemple de garder ses enfants quand l'école est fermée. Est-ce que c'est une bonne idée de mettre en place ce type de congé ? Appelez-nous 3210 pour réagir et on y reviendra d'ici quelques toutes petites minutes. Avant cela, je voudrais qu'on parle de ce qui se passe dans nos écoles. Bonjour Farah.
30: Bonjour.
7: Alors vous êtes intervenante dans les écoles primaires justement ?
30: Exactement.
7: Oui, en région parisienne ?
30: Exactement, j'interviens surtout dans 78, 92 et 95.
7: Et alors pour l'instant, est-ce que les écoles dans lesquelles vous intervenez ont fermé, réorganisé peut-être leur journée ?
30: Alors, pas du tout. En fait, il y a une réorganisation, certes, mais juste au niveau de la récréation qui est un peu plus longue et qui se fait plutôt dans les préaux, les gymnases, parce qu'il fait moins chaud dans ces endroits. Mais sinon, il n'y a pas de réaménagement. On demande aux enfants de ramener leurs bouteilles d'eau, des petits ventilos, se mouiller la tête. Mais ça ne change pas, en fait, le fait qu'il fait très chaud dans les classes, sachant que j'interviens parfois dans des classes préfabriquées qui sont encore plus chaudes que les classes habituelles.
7: Et ça a un impact, j'imagine, bien sûr, sur leur concentration.
30: Exactement. En fait, habituellement, un enfant, c'est à peu près 40 minutes de concentration. Mais avec la chaleur, c'est encore moins, vu qu'on sait bien que la chaleur, elle affecte nos fonctions cognitives. Et donc, quand nos cerveaux surchauffent, on est plus concentré. Et donc, on est plus concentré à essayer de se réhydrater, d'avoir moins chaud, plutôt que de se concentrer sur les cours qu'on leur donne, les ateliers qu'on leur fait faire. Mmh.
7: Louis Baudin, j'ai l'impression qu'on découvre un peu ce problème qui peut exister dans les écoles. Il faut dire que les années précédentes, les vagues de chaleur ou de canicule qu'on avait eues, c'était quand même plutôt en juillet-août, à un moment où les écoles étaient fermées.
10: Exactement. Et pourtant, on l'a quand même anticipé, parce qu'on a parlé hein, de ces cours d'école qui étaient souvent totalement minérales, absolument pas protégées du soleil. Donc, on a commencé un peu à agir, mais c'est vrai qu'on le fait pas suffisamment. Et puis là, quand on a une canicule qui concerne quasiment toutes les régions, on est totalement battu. Et puis enfin, ce que je vous disais tout à l'heure, hein, c'est que même si on a commencé à planter, il va falloir attendre une bonne dizaine d'années pour que enfin l'arbre puisse jouer son rôle.
7: On va aller voir Laure qui habite en Espagne et qui nous écoute via l'appli RTL. Bonjour Laure.
31: Bonjour.
7: Vous êtes professeure de français, je crois.
31: Oui, je suis professeure en collège-lycée.
7: Bon, vous, en Espagne, est-ce que vous diriez que les écoles sont plus adaptées que les écoles ici en France ?
31: Bon, moi, ça fait 30 ans que je suis ici. Disons que les écoles commencent à être adaptées.
7: Ouais. Alors que pourtant,
31: ça date de l'après-Covid, si on peut dire, 5 ans par là. Avant, on était comme en France, c'est-à-dire qu'on avait 35 dans les classes allègrement.
7: Alors même que chez vous, pour le coup, il fait plus chaud plus souvent que nous.
31: Bah, c'était des températures. Moi, j'ai connu des températures jusqu'à 50 depuis 30 ans.
7: Hein. Oh, 50.
31: Donc, de
7: vous
31: toute
7: êtes
31: façon,
7: à Séville, hein, c'est ça?
31: C'est pas nouveau. Oui, oui, oui, je suis à Séville en Andalousie. Donc, dans le sud de l'Espagne. C'est pas nouveau. Par contre, les horaires d'école étant de la matinée seulement toute l'année, par exemple, de 8h à 14h30 dans les lycées, de 9h à 14h dans les pour les petits, pour les maternelles et les primaires. L'après-midi, ils ne sont pas exposés à la chaleur.
7: Mmh. Oui, donc ça facilite les choses parce que ça fait partie, c'est l'emploi du temps classique en fait.
31: C'est l'emploi du temps classique. Il n'y a pas de changement d'horaire réellement à cause de la chaleur, mais ça évite qu'à 4h de l'après-midi, ils soient exposés à la chaleur.
7: Et ça veut dire donc des écoles, vous me disiez, climatisées aujourd'hui. Enfin, ça commence.
31: Oui.
7: Mmh. Et les cours de récréation, est-ce qu'elles sont moins bétonnées que chez nous?
31: Non.
7: Non.
31: Y a une tendance à essayer d'arboler un peu tout ça, mais pour l'instant, ça reste du béton, du goudron, donc c'est très chaud. Hein, c'est même, ça devient insoutenable vers 6h de l'après-midi, par exemple, parce que là, on a eu des réceptions pour ceux qui ont eu leur bac, genre à l'américaine. Et quand vous arrivez même à 9h du soir, vous sentez la chaleur qui monte du sol, hein, sur la cour. Oui. C'est. Par contre, ce qu'ils font, même dans les maisons, ce que font les Espagnols depuis très longtemps, c'est qu'ils arrosent le matin les façades des maisons, les sols à l'extérieur, au jet.
7: Et ça rafraîchit.
31: Ah bah ça rafraîchit toute la maison. Hein. Si on arrose les murs extérieurs d'une maison, ça fait baisser tout de suite la température. Et pareil pour les établissements scolaires, quoi. Quand il n'y avait pas d'autres mesures, disons, on arrose le matin pour que ça rafraîchisse quand la température est la plus basse, quoi.
7: Et là, il fait quel temps? Vous avez chaud, vous aussi, Laure, en
31: Séville? Hier, on avait 46.
7: Ah oui.
31: Là, ça a baissé. On n'aura que 40 aujourd'hui. Ce sont les températures normales ici, hein.
7: 40, c'est une température, Louis?
10: Oui, oui.
31: Ah, là, ben, en été, oui.
7: Oui.
10: En été, exactement. Hein, on est au début de l'été.
31: Oui.
10: Tout le sud de l'Espagne, on est entre 35 et 40 degrés. Là, on est dans la moyenne de saison.
31: Et en plus, si je peux rebondir sur Monsieur Baudin, les températures qui sont données officiellement sont les températures, par exemple, à Séville, c'est la température de l'aéroport. Donc, il y a à peu près 4-5 degrés en dessous de la température en ville, où il y a tous les climatiseurs qui rejettent de l'air chaud dehors. Dans les rues.
7: Et parce que sinon tout le reste est climatisé, Laure?
31: Les maisons sont climatisées, les banques sont climatisées, les supermarchés sont climatisés. Donc ça joue aussi au fait que les parents ne comprennent pas pourquoi leurs enfants seraient les seuls à souffrir de la chaleur, alors que tous les autres endroits sont climatisés.
7: Donc tous les logements, la plupart des logements sont climatisés aujourd'hui?
31: Pratiquement tous, oui.
7: Donc vous ne souffrez pas de la chaleur la nuit?
31: Ben, c'est assez désagréable de dormir avec l'air conditionné.
7: Oui, mais si on la met un peu avant de se coucher et vous laissez, enfin, je sais pas, moi je déteste la clim, mais effectivement, un petit coup de frais avant de se coucher, c'est quand même pas désagréable, et puis après vous l'éteignez dans la nuit, enfin.
31: Oui, mais cette nuit, par exemple, ça ne baisse pas à moins de 30.
7: Oui. Même avec la climatisation.
31: Non, avec la climatisation, si ça baisse, mais dehors.
7: Donc,
31: quand la nuit est à 30 degrés dehors, c'est quand même extrêmement chaud.
7: Merci beaucoup, Laure, pour ce témoignage, parce que c'est vrai qu'on cite souvent en exemple l'Espagne. C'est presque rassurant de vous entendre nous dire que ça n'est que depuis très peu de temps finalement que les écoles sont peu à peu climatisées en Espagne. Monique est avec nous. Bonjour Monique.
0: Oui, bonjour.
7: Vous habitez en Normandie.
0: C'est ça.
7: Oui, et donc c'est vous, qui avez laissé ce message, ne comprenant pas du tout pourquoi la sortie scolaire de votre petite fille avait été annulée. Racontez-nous.
0: Alors, effectivement, ma petite fille est partie en voyage scolaire pour 2 jours ce matin, à trentaine de kilomètres, près d'Étretat. Et dans la matinée, les enseignants ont appris que toutes les sorties scolaires étaient annulées. de la part de l'inspection académique et que donc ils devaient rentrer. Donc ils doivent rentrer cet après-midi au lieu de demain.
7: Donc et j'imagine qu'ils étaient bien plus au frais sur les lieux de leur sortie scolaire que dans leur classe.
0: Complètement, parce que le centre de loisirs qui les accueille est en bordure de forêt. La proximité est encore de la mer, alors que leur école est en centre-ville. C'est une école assez ancienne, pas du tout isolée, en plein soleil, avec une cour bien fermée où ça chauffe très fort. Donc, je ne vois vraiment pas l'intérêt d'annuler cette sortie pour mettre des enfants dans des conditions bien pires.
7: Mais ça, c'est un sérieux manque de bon sens, Louis Baudin, c'est ça. En fait, il y a eu des ordres, j'allais dire, ou en tout cas des consignes données sans pouvoir faire ni d'exception ou de cas par cas, quoi.
10: Oui, c'est ça. C'est-à-dire qu'on applique des consignes, un protocole qui est très restrictif, alors que là, avec un peu de bon sens, on sait très bien qu'en bord de mer, si on va dans la forêt, si on reste dans la nature, forcément les conséquences seront beaucoup moins importantes et sera même mieux que de rester en centre-ville. Donc voilà, du bon sens. Mais parfois les règles bloquent un petit peu tous les intervenants et on arrive à ces situations ridicules, peut-être que le mot est trop fort, mais en tout cas où on se rend bien compte qu'il y a un petit décalage entre une réalité qui aurait pu être beaucoup plus agréable finalement dans tous les sens du terme, soit en matière de température ou même en termes d'activité par rapport à l'usage d'une consigne avec toutes ces limites.
7: Oui, j'imagine, Monique, que même les enseignants, enfin, vous avez sans doute pas encore pu échanger avec eux, mais même les enseignants, ils doivent se trouver ça complètement idiot.
0: Ah bah bien sûr, oui, j'ai pas échangé effectivement avec eux, mais certainement. Et puis, ils ont essayé de voir s'il n'y avait pas d'exception possible, mais visiblement, non.
7: Et du coup, vous allez récupérer votre petite fille ou...
0: Bah écoutez, ils doivent revenir, c'est dans l'après-midi, alors en plus un trajet en bus non climatisé par cette température-là.
7: C'est encore plus dangereux pour le coup que... Non mais c'est complètement idiot.
0: Ah, c'est complètement idiot, c'est pour ça que je me suis permis de
7: vous avez bien fait de nous appeler, Monique.
0: C'est ridicule.
7: Ah oui, mais on devrait essayer, donc inspection académique de quoi? De Rouen?
0: De Rouen.
7: Vous savez quoi, on va essayer de leur poser la question parce que je trouve ça complètement fou.
0: C'est une bonne idée.
7: Ce que vous nous racontez, Monique. Merci en tout cas pour votre témoignage.
0: Merci à vous. Au revoir.
7: Christine, bonjour.
1: Oui, bonjour Amandine.
7: Alors vous êtes l'heureuse grand-mère d'un petit bébé de 7 mois.
1: Oui, tout à fait.
7: Bon, comment ça se passe?
1: Comment ça se passe? D'abord, les parents étaient bien évidemment un peu inquiets. Faire face à cette canicule et m'ont envoyé une certaine préconisation et il y en a une qui marche pas mal. Alors c'est un peu bizarre, c'est que j'ai fait l'acquisition de deux gros ventilateurs avant la canicule et entre le bébé et le ventilateur, j'ai installé un séchoir à linge basique sur lequel j'ai mis des torchons qui sont mouillés.
7: Mais ça marche super bien ça, Louis.
10: Classique, ça
7: c'est un grand classique, vous créez votre climatisation vous-même.
1: Alors c'est moche mais c'est relativement efficace.
7: Ça c'est sûr.
1: et le bébé pour l'instant il réagit très bien et puis en plus j'ai un petit ventilateur à main, vous savez, de style enfant, et il adore ça, il trouve ça très rigolo, il est toujours un peu surpris, puis après il comprend que ça le rafraîchit et il boit l'eau qui coule le long de son visage, donc c'est très très drôle. Donc c'est un système D mais qui fonctionne, fait son petit effet de fraîcheur.
7: Louis, je vais peut-être dire des bêtises, mais on conseille aussi de mouiller des serviettes de toilette, par exemple, et de les mettre au-dessus des fenêtres en les ouvrant le soir, ça rafraîchit, ça aussi.
10: Exactement, ça marche, ça s'appelle de la thermodynamique. On va pas rentrer dans la physique, mais c'est exactement ça. Effectivement, on peut, comme cela, rafraîchir notre environnement. Donc, très très bonne méthode à retenir.
7: Bon, Christine, continuez comme ça et faites un gros bisou au bébé. Il fait sa sieste, là, j'imagine.
1: Il manque pas de câlin du
7: bisous. Bon, profitez-en bien, ça dure.
1: Merci.
7: C'est des moments qui passent trop vite. Merci beaucoup.
1: Merci Amandine, à bientôt Louis.
7: Merci Louis de nous avoir accompagné, validé les quelques conseils des auditeurs. On va continuer bien sûr à évoquer cette vague de canicule et ses conséquences dans quelques tout petits instants. Et puis on trouvera Jean-Alphonse Richard. Bonjour Jean-Alphonse.
2: Bonjour Amandine.
7: Le programme de l'heure du crime, dans un tout petit instant, l'heure du crime c'est à 14h. À tout de suite.
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0: On va continuer à évoquer les vagues, cette vague de chaleur et les conséquences sur votre quotidien dans un tout petit instant. Et puis à 14h, donc ce sera l'heure du crime avec vous, Jean-Alphonse. Et au programme aujourd'hui, l'énigme de l'île de Cyclinos.
4: Ben oui, l'énigme de l'île de Cyclinos, c'était il y a 2 ans. Françoise Boutot, 73 ans, Marie-Pierre Arfel, 63 ans. Elles disparaissent sur cette île. Elles étaient parties toutes les deux Françaises faire une randonnée. C'est dans les Cyclades. Alors à l'époque, il y a une grosse canicule déjà, vous voyez, il y a 2 ans. Qui règne sur cette île de Cyclinos. On va penser à un accident, mais on ne va rien retrouver. Puis il va y avoir des messages très bizarres, téléphoniques, de la part d'une de ces deux femmes. On ne va pas comprendre du tout ce qui a pu se passer. Il y a quelques mois, on a retrouvé des ossements qui appartiennent à l'une des victimes, Françoise Boutot. Mais là encore, c'est la question incroyable, c'est que ces ossements n'ont pas été rendus du tout à la famille.
0: Ah bon ?
4: Non, la France n'a pas pu les récupérer pour l'instant. On ignore totalement ce que dit l'autopsie. Et on se pose encore plein de questions. Vous voyez, depuis le début, on se pose des questions sur cette affaire. Accident, agression, meurtre, tout est imaginable. C'est cette affaire que je vous raconte qui est très très étonnante et qui continue 2 ans après, l'énigme de Cyclinos. 14h, à tout à l'heure.
0: À tout à l'heure, Jean-Alphonse. Pour l'heure, il est 13h31.
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5: Moi, pour supporter la chaleur, je bois du thé, comme les Touaregs, ça fait une bouffée de chaleur, et après, on se sent frais. Je n'ai ni que climatisation, ni ventilateur, mais je tiens le coup.
0: Et voilà pour ce message. Continuez à nous appeler pour nous raconter votre quotidien sous 40 degrés. On a beaucoup parlé d'école il y a un tout petit instant. On va continuer avec vous, Aurélie. Bonjour.
6: Oui, bonjour Amandine.
0: Vous habitez à Paris et alors vous avez dû aller chercher votre fille, vous ?
6: Oui, tout à fait. En fait, on se mobilise avec d'autres parents pour pouvoir soulager nos enfants. Donc, on est dans une école Paris 14e qui est une très belle école, sauf qu'elle est pleine de vitres. Elle est des années 2000 et donc la chaleur est insupportable. Je viens de croiser la maîtresse qui m'indique qu'il y avait 38. Et du coup, ils ont dû 38. Et ils ont dû descendre en maternelle parce que du coup c'est l'élémentaire est en haut et il y a la maternelle en bas. Il fait un petit peu plus frais, mais ils ont un goudron en plus des vitres sur l'étage. C'est juste insupportable. Là, les maîtresses sont à bout. C'est vraiment
0: et
6: très,
0: alors,
6: très dur.
0: Et alors, Aurélie, vous organisez avec d'autres mamans, c'est ça, pour récupérer les enfants des unes et des autres et puis vous relayez en fait. Si...
6: Exactement. Bah moi aujourd'hui, donc je suis en télétravail, donc on a pu. Enfin, ce matin, j'étais en déplacement. Aujourd'hui, du coup, c'est moi qui m'occupe d'Ambre et sa copine.
0: Ouais.
6: Le lendemain, demain, ce sera la maman de la copine qui va pouvoir s'occuper des filles. Le mercredi, ce sera les babysitters respectifs habituels. Mmh. Et puis, jeudi et vendredi, on est encore dans un flou.
0: Ah oui, c'est système D. Bon, a priori, jeudi et vendredi, Louis Baudin nous disait tout à l'heure que ça allait pas s'arranger. Enfin, pour la région parisienne, il va falloir attendre samedi ou dimanche. Mais bon.
6: Oui, parce que les classes, là, 38 aujourd'hui, alors qu'on n'est pas au pic de chaleur, c'est insupportable. Donc là, on a pris le choix de les amener le matin et qu'ils aillent à la cantine. Mais je suis pas certaine que ça puisse être faisable jusqu'à la fin de semaine, quoi. Et parce que les nuits sont compliquées. Hein. C'est très dur.
0: Et vous me disiez, c'est une école qui date de l'an 2000? Donc
6: tout
0: c'est
6: à fait.
0: Hyper
6: une récente. École récente. Tout
0: et
6: à
0: ça
6: fait.
0: Veut dire qu'même il y a 25 ans, donc on ne prenait pas en compte ce risque-là.
6: Exactement, exactement.
0: C'est dingue.
6: Donc en fait, c'est des grandes baies vitrées. Il y a des rideaux, vous savez, qui sont plus ou moins occultants, enfin un peu épais, vous voyez, mais ça ne fait rien. Les écoles sont pas ouvertes la nuit. Enfin, ça surchauffe. C'est vraiment très compliqué. Je vous dis de voir les visages des maîtresses là qui sont complètement démunis parce qu'effectivement les enfants peuvent pas travailler. On n'en parle pas ça non plus. C'est vrai que les deux semaines sans travailler, les fêtes de l'école qui sont du coup annulées, les sorties, parce qu'en fait sur ces 2 semaines ils avaient des sorties, donc tout est supprimé. Donc
0: et la fête de l'école aussi a été annulée?
6: Bah oui, c'était vendredi.

0: vendredi soir. Ouais.
1: Et Ambre, votre fille est à vos côtés, c'est ça?
0: Oui, tout à fait. Oui. Ambre.
1: Ambre, je crois que tu es en CM1. Bonjour Ambre.
2: Bonjour.
1: Bon, raconte-nous comment ça se passe. Comment c'était ce matin en classe?
2: On est descendu en maternelle parce qu'il faisait trop chaud dans la classe. Mmh. Et on allait en EPL en bas et on a joué à des jeux de société.
1: Ah oui. Et donc t'étais soulagée de voir ta maman arriver?
2: Oui, parce qu'on avait le droit de rester dans la cour et qu'à la maison il fait frais.
1: Ouais. Et en plus, t'es avec une copine, si j'ai bien compris. Donc c'est.
2: Oui, c'est ça.
1: Au moins, vous n'allez pas vous ennuyer.
2: Non.
1: Non. Bon, ta maman disait que la fête de l'école avait été annulée.
2: Non. Hein? Non. C'est demain ou jeudi qu'on a la réponse.
1: D'accord.
2: Si la fête de l'école est annulée, mais normalement.
3: On a eu un message, mon cœur. La matinée, on a eu un message. C'est annulé.
2: Ah bah alors elle a été annulée.
1: Bon, c'est un petit. Bon, il y a des choses plus graves, tu me diras, mais c'est un peu dur.
2: Ouais.
1: Ouais. Bon. Écoute, l'avantage, on va se dire, c'est que t'es avec ta copine et que vous allez pouvoir jouer.
2: Oui, sauf que c'était la semaine où on avait le plus de sorties et on a dû toutes les annuler.
1: Ah oui, bon.
3: Il y avait les actes du vélo.
2: Oui.
1: Il y avait quoi comme sortie de prévue?
2: Il y avait vélo le lundi, le mardi et le vendredi. Mmh. Non, le lundi, le mercredi et le vendredi. Non, le lundi, le jeudi et le vendredi.
1: Ouais.
2: Et il y avait mercredi, on avait. Mercredi, on va au parc Montsouris pour manger un pique-nique.
3: Mmh. C'est la semaine prochaine, quoi.
1: Bon ben merci beaucoup Ambre pour ton témoignage. Merci Aurélie. Bon courage à vous pour l'organisation. Et effectivement, si vous êtes comme Aurélie parent et que vous mettez en place un système D, que vous vous relayez les uns et les autres pour essayer de garder les enfants, et n'hésitez pas à nous appeler 3210 ou à nous envoyer un petit message via l'application RTL. Vous cliquez sur l'onglet laisser un message. Maryse, bonjour.
4: Bonjour.
1: Je voulais évoquer avec vous la proposition des écologistes, ce congé climatique. Je rappelle pour ceux qui n'auraient pas entendu, l'idée en tout cas des écologistes, c'est de mettre en place un congé, 5 jours maximum, qui pourrait être pris sans que ça ait d'impact sur le salaire, en cas justement de canicule, pour garder aussi pourquoi pas ses enfants si l'école est fermée en raison de la météo. Ils ont lancé une pétition d'ailleurs hier pour soutenir cette proposition. Vous, ça vous fait bondir?
4: Ben oui, ça me fait bondir en tant que chef d'entreprise. Mmh. Parce qu'en fait, plus ça va, plus le gouvernement... Enfin, j'ai vraiment l'impression que le politique ne sache pas comment gérer une petite entreprise. En tant que chef d'entreprise, donc, on nous demande pour ceux qui sont avec la hausse du carburant, donc les gros rouleurs, que l'entreprise donne une prime entre 350 et 600 euros. On nous demande effectivement des congés supplémentaires climatiques. Maintenant, les salariés, lorsqu'ils sont en arrêt maladie, continuent à cumuler les congés payés. Enfin, ça, à terme, c'est la mort des petites entreprises, quoi.
1: Vous avez une entreprise de quoi, Maryse?
4: J'ai une société de service à la personne.
1: Mmh. Avec combien de salariés?
4: On est 29 salariés.
1: Oui. Mmh. Et vous, vous dites si demain ils se mettent tous en congé climatique, c'est impossible?
4: Bah, c'est impossible, parce que nous, on s'occupe de personnes âgées et dépendantes. Mmh. Donc, qui va s'occuper de nos papis, mamies, en fait? Il faut les lever, il faut leur donner à manger, il faut les faire leurs courses, il faut... c'est tout juste impossible. Alors, on essaye, dans la mesure du possible, parce que j'ai aussi des jardiniers et des aides-ménagères, d'aménager leur temps de travail. Mmh. Mais pour nos auxiliaires de vie, malheureusement, c'est tout juste impossible. Donc, on leur donne... Enfin, moi, de mon côté, je leur ai acheté des petits ventilateurs portatifs. Je leur donne... ils ont à disposition des boissons fraîches. Elles ont des brumisateurs. Alors, effectivement, ça fait pas tout. Mais il me serait impossible, au même titre que mes collègues, je pense, qui font le même métier que moi, de prendre des congés complémentaires. Et puis déjà, les congés, donc ça veut dire que en plus de leur congé, ils auraient 5 jours maximum de congés supplémentaires. Et en plus, rémunérés par l'entreprise, quoi. Ça veut dire que nous, on récupère pas de chiffre d'affaires, mais par contre, on paye quand même nos salariés. Ben voilà, nous, on n'est pas Total, où on fait des millions, on n'est pas Decathlon, on n'est pas toutes ces entreprises qu'on entend parler actuellement qui font des énormes bénéfices. Nous, franchement, c'est pas possible. C'est tout juste impossible. Merci. C'est pour ça que ça me fait bondir.
1: Mais oui, non, mais vous avez, enfin, vous avez raison, et effectivement, on comprend que pour des petites entreprises, mais je suis sûre que pour certaines autres aussi, ça doit être même plus grosse. C'est pas forcément facile à gérer. En tout cas, je voulais qu'on ouvre ce débat autour de cette proposition des écologistes. Merci beaucoup, Maryse.
4: Je vous en prie.
1: Patrice, bonjour.
5: Oui, bonjour.
1: Alors vous êtes photographe animalier et vous vouliez lancer une petite alerte.
5: Oui, parce que on entend parler d'écologie, chaleur, mais aujourd'hui l'écologie, je m'aperçois, on n'en parle pas parce que comme tout le monde a chaud, on achète tous nos petits climatiseurs qui réchauffent. Et c'est pas Louis Baudin qui dira le contraire, qui réchauffe l'atmosphère vu les quantités qui sont mises en place. Et le problème, c'est que on fait l'effet inverse de ce qu'on voudrait. C'est-à-dire, on veut que ça se rafraîchisse, mais on fait tout ce qu'il faut pour se réchauffer. Et puis nous, l'humain, effectivement, on souffre beaucoup de la chaleur. Mais est-ce qu'il y en a un qui pense là aux animaux qui sont dehors là ?
1: Je parlais des chiens tout à l'heure, effectivement, avec lesquels. Mais il n'y a pas que les chiens. Vous avez raison, Patrice.
5: Ah, il y a les oiseaux, il y a toute notre faune et notre flore, dont la France a une certaine richesse, qui est en train de brûler, qui est en train de cramer. Alors on nous dit il y a de l'eau. Ben, faut qu'ils aillent se promener au niveau des étangs. Les étangs, ils ont baissé, mais il reste un fond d'eau.
1: Vous êtes dans l'eau, quelle région, Patrice ?
5: Je suis dans le département de l'Indre, dans le centre de la France.
1: Oui, donc oui. Il fait très chaud et vous êtes concerné par cette alerte rouge, oui.
5: Tout à fait. Et je pourrais vous montrer, j'ai des photos où j'ai un chevreuil, et il n'a plus de peau, c'est que de la croûte.
1: Ah bon ?
5: J'ai des sangliers qui, sur le dos, ils font à peine 15 cm d'épaisseur. Ils sont morts, bien sûr, à côté où c'est qu'il y avait un point d'eau, parce qu'il n'y a plus d'eau. Ils boivent plus de l'eau, ils boivent de la boue. Si vous voulez, quand vous avez beaucoup de boue, il y a une espèce de suintement, vous savez, l'eau qui est sur le dessus, là. Et ben, c'est ça ce qu'ils boivent, les animaux sauvages, aujourd'hui.
1: Et les oiseaux, vous disiez, je crois, au standard à Victor, qu'on pouvait les aider.
5: Ah ben moi, les oiseaux, chez moi, j'ai un bassin de 300 litres. Je change l'eau deux fois par jour pour qu'ils aient tout le temps de l'eau fraîche.
1: Ouais.
5: J'ai des points d'eau un peu partout dans mon jardin. J'ai 1200 mètres carrés de terrain. J'ai 8 points d'eau.
1: Si on n'a pas autant de points d'eau que vous, comment on fait ?
5: Eh ben vous prenez une sous-tasse. Et puis vous la mettez, puis vous changez l'eau toutes les 2-3 heures, par exemple, si c'est sur un balcon, parce que l'eau, elle se réchauffe très vite. Hein. Et parce que c'est pareil, l'eau chaude, les oiseaux la boivent pas, et en plus, ça sort des bactéries, ça fait des machins comme ça, et les animaux, s'ils boivent, ils s'empoisonnent, et puis sinon, ils la boivent pas, quoi. Vous voyez ce que je veux dire ?
1: Mais une petite coupelle d'eau fraîche, ça fonctionne, ils viennent boire.
5: Écoutez, moi, vous voyez, tout à l'heure, j'étais chez moi, là, je vais partir au boulot, j'ai mon bassin. J'ai un tas d'oiseaux tout autour de mon bassin. J'ai des pigeons, j'ai des roitelets, j'ai des chardonnerets élégants. J'ai tout ça. Ils sont au point d'eau. Ils viennent tous boire les uns après les autres. Les pigeons, tout ça. Et je regarde. C'est une multitude. C'est aussi joli que la télévision. Regardez, vous voyez, c'est joli. Non mais ce que je veux dire, c'est qu'aujourd'hui l'écologie. Oui, je suis d'accord. Moi personnellement, je suis pas écologiste, mais j'ai l'écologie. Je m'en occupe un petit peu. Mais là aujourd'hui, les gens ils ont chaud. Ils en ont rien à foutre de ce qui se passe dehors. Je peux vous le garantir.
1: Merci beaucoup Patrice pour votre témoignage et puis pour cette alerte. Effectivement, il faut penser à nos animaux sauvages et notamment aux oiseaux. 13h42 sur RTL, dans un tout petit instant, on va complètement changer de sujet, mais continuez à nous appeler au 3210, à nous envoyer aussi des messages via l'application RTL sur votre quotidien par 40 degrés. On aura l'occasion bien sûr d'y revenir demain. Dans un instant, le don d'organes, à tout de suite.
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24: Je voudrais témoigner en tant que donneur d'organes. J'ai donné un organe à mon mari en juillet 2009. En tant que donneur vivant, je voudrais surtout témoigner de l'encadrement qu'on a, du soutien des équipes médicales, des infirmières coordinatrices qui nous ont beaucoup aidés pendant cette période-là. Il ne faut pas avoir peur, il faut vraiment faire confiance.
1: Le message de Céline au 3210, donc, qui a donné un rein à son mari. On parle du don d'organes aujourd'hui car c'est la journée nationale et c'est l'occasion de rappeler ces chiffres qui sont importants. Plus de 23 000 Français sont en attente de greffe et chaque jour en France, encore 3 personnes meurent chaque jour faute de dons. C'est important de donner, c'est important aussi surtout d'en parler de son vivant. En France, nous sommes tous donneurs, mais c'est vrai que, sauf si on s'y oppose, bien sûr, mais il faut l'avoir dit de façon assez formelle et c'est vrai que très souvent, trop souvent sans doute, les proches se retrouvent confrontés à cette question. Est-ce qu'un tel, votre mère, votre père, votre grand-mère ou votre grand-père était donneur ? Eh bien, si on en parle en amont, ça permet d'éviter à ses proches de décider à votre place. On va en parler avec vous, Véronique. Bonjour, Véronique.
25: Oui, bonjour.
1: Alors vous avez votre carte de donneuse d'organes depuis longtemps ?
25: Ah, depuis 93.
1: Ah,
25: et
1: oui.
25: Avant 80, oui, il fallait l'envoyer à France Ado à Paris.
1: Oui, à l'époque, il fallait dire ouais. Je suis donneur d'organes.
25: Tout à fait. Mais c'était même pas, enfin, c'est vraiment la carte, hein. Dans l'espoir de sauver des vies humaines, je désire qu'après ma mort, tout prélèvement d'organes puisse être effectué en vue de transplantation.
1: Et donc cette carte, vous l'avez toujours avec vous ?
25: Ouais, je l'ai toujours gardée. J'en ai deux même. J'en ai une en 93 et une en 98. Et avant, parce que je vais avoir 70 ans au mois d'août, et donc à 20 ans, j'avais fait une lettre que j'avais sur moi, comme quoi j'étais donneur de mes organes.
1: Comment à 20 ans vous avez pu penser à ça, Véronique ?
25: Parce que ça a toujours été ma philosophie de vie. Je pars du principe qu'à partir du moment où vous êtes décédé, que ce soit dans votre tombe ou alors incinéré a fortiori, qu'il vous manque les yeux, le foie, n'importe quel organe qui peut sauver des vies, mais je vois pas pourquoi l'enterrer, c'est ridicule. Donc pour moi c'était évident de donner mes organes pour sauver une vie, voilà.
1: Et vous en avez pris conscience très jeune.
25: Ah oui, j'avais 20 ans. Ah ouais. Donc au départ j'avais une lettre et puis après quand j'ai pu avoir la carte de donneur, j'ai la carte de donneur et je l'ai toujours sur moi. Même si maintenant c'est l'inverse, puisqu'on est donneur et oui voilà.
1: Oui, maintenant il faut dire je ne suis pas donneur. Mais c'est vrai que malgré tout c'est bien d'en parler avant avec ses proches, sa famille.
25: Tout le monde le sait à la maison.
1: Merci beaucoup Véronique pour votre témoignage. Un don, ça peut sauver 7 vies, je le rappelle. Nancy, bonjour.
26: Oui, bonjour.
1: Vous avez-vous donné un rein à votre mari ?
26: Exactement.
1: Oui.
26: Ça fait 7 ans.
1: Oui.
26: Il était en insuffisance rénale à cause d'une maladie sévère, alors je n'ai pas hésité à lui donner, quoi, parce que je trouve que c'est important. Il a vécu 47 ans.
1: Donner un rein, ça n'est pas rien, et malgré tout, vous n'avez pas hésité ?
26: Non, pas du tout. Non, pas du tout.
1: Il n'y a aucune conséquence pour vous ?
26: Non, pour moi, tout va bien.
1: Oui.
26: Tout va bien. Il n'y a pas de souci. Je travaille normalement. en plus d'un travail assez dur.
1: Et lui, comment il va?
26: Lui, c'est un peu compliqué parce que la maladie, il est un peu partout parce qu'il y a une maladie qui s'appelle syndrome d'Alagille. Mmh. Et il y a les diabètes à cause de l'intérêt qu'il prend. Mmh. C'est un peu compliqué, mais sinon, à part ça, ça va, quoi.
1: Non, et j'imagine que ça a créé un lien supplémentaire entre vous.
26: Exactement. Mmh. Et aussi, je vous l'ai dit, il y a ma fille aussi qui doit être transplantée, mais du foie. Parce qu'elle a la même maladie que ma fille. Mmh. Il est suivi déjà à l'hôpital avec une coordonnatrice, tout ça.
1: Et elle est en attente de greffe?
26: Avec le temps, avec le temps. Elle a 28 ans, ça veut dire son foie, il va petit à petit être faible. Mais bon, la vie continue, c'est comme ça, la vie.
1: Nancy, on est aussi avec Céline. Céline, bonjour.
0: Bonjour Martine.
26: Bonjour Céline.
1: C'est vous qu'on entendait dans le message qu'on a diffusé il y a quelques instants. Vous aussi, vous avez donné votre rein à votre mari?
0: À mon mari, et ça fera 17 ans le 9 juillet.
1: Vous allez nous raconter ça dans un tout petit instant. À tout de suite sur RTL.
0: Merci beaucoup.

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12: 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Il est bientôt 14h.
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16: Et on continue d'évoquer le don d'organes à l'occasion de cette journée nationale du don d'organes. C'est important de sensibiliser, important aussi d'en parler. Je vous le disais, plus de 23 000 Français sont toujours en attente de greffe et chaque jour, 3 personnes dans notre pays, chaque jour, 3 personnes meurent faute de dons. On en parle avec vous, Céline. Vous le disiez, vous avez donc donné un rein à votre mari il y a 17 ans?
17: Voilà, ça fera 17 ans le 9 juillet.
16: Et donc, c'est une date qui est restée...
17: Gravée. Mmh. Et pour deux raisons. Donc, c'était le jour de l'anniversaire de l'infirmière coordinatrice qui nous a accompagnés pendant toute cette période. Mmh. Donc, voilà, on lui a fait un joli cadeau et pour nous aussi, surtout pour mon mari.
16: Je vous sens très émue encore d'en parler.
17: Oui, toujours. Mmh. Toujours parce que ça a été un grand, grand moment. Je crois que... Je devais avoir 15 ans quand j'ai dit un jour, s'il y a besoin de quelque chose, prenez-le parce que franchement, il y a trop de personnes qui sont en attente et plus les années passent et plus il y a de personnes en attente d'un organe, il ne faut pas hésiter en fait. Il ne faut pas hésiter.
16: Alors, et la question, quand votre mari en a eu besoin, vous avez réfléchi ou c'était évident pour vous?
17: Non, ça a été une évidence dès le départ. Et on habitait encore sur Nancy à cette période-là et on est arrivé sur Bordeaux. Et voilà, on a rencontré toutes les équipes du CHU de Bordeaux et ça a été en fait, ça a été très très vite. Parce que mon mari n'a été dialysé que pendant 10 mois en fait.
16: Ah oui, ça a été
17: et
16: rapide.
17: Voilà, ça a été très rapide. J'ai commencé, on a eu l'occasion de rencontrer le chef de service et il nous a dit « Est-ce que vous êtes prête pour commencer toute la batterie d'examen ?» Parce que forcément, il y a des examens. Et ça s'est fait très, très vite.
16: Et ça s'est très bien passé. Comment va votre mari aujourd'hui?
17: Très bien.
16: Très bien.
17: Très bien. Il est en grande forme.
16: Ça a créé, je posais la même question à Nancy tout à l'heure, mais ça a créé un lien encore plus fort, j'imagine, entre vous.
17: Alors oui et non parce qu'il faut pas oublier non plus que c'est un don d'organe donc ça ne nous appartient plus Mais
16: oui, mais il a quand même un petit bout de vous.
17: Voilà. Et on se dit toujours, quoi. Alors nous, on blague beaucoup hein, sur ça. D'ailleurs, on se dit bon, ben tout n'était pas mauvais en fait. Donc, je pense qu'il a pris mon petit côté râleur, je pense.
16: Ah oui, il a pris un peu de vous du coup. Et votre fils aussi a été.
17: Alors mon fils, oui, a été greffé. Donc ça fait 2 ans là. Donc c'est un don anonyme parce que mon fils a eu besoin aussi puisque c'est la même maladie. Oui. Mes deux petits fils sont touchés aussi par cette maladie. Mais voilà quoi, c'est pour mon fils, ça a été oui, il a attendu 18 mois avant d'avoir un rein. Et voilà, quand ça se présente, c'est quand même quelque chose de magique, et quand ça fonctionne, c'est encore plus magique.
16: Et lui aussi va bien aujourd'hui?
17: Et lui, il va très bien aujourd'hui. C'est une renaissance quelque part. Alors c'est sûr qu'en tant qu'épouse, c'est une chose, mais en tant que maman,
16: J'imagine.
17: Voilà, c'est sûr que 17 ans en arrière, il a fallu faire un choix parce que je savais que mon fils avait cette maladie-là.
16: Vous avez dû choisir entre donner un rein à votre mari ou à votre fils.
17: Voilà, mais mon fils allait très bien.
16: Oui.
17: Il n'y avait pas du tout de souci encore avec sa maladie. Elle était là, mais il n'y avait vraiment pas
16: d'urgence.
17: Pas d'effet d'urgence. Mmh. Et mon mari avait, lui, c'était urgent pour lui. Donc voilà, conseil de famille à trois et la décision a été prise et sans regret et avec le soutien de notre enfant quoi. C'est
16: bien sûr.
17: C'est ça qui a été encore plus beau.
16: Merci beaucoup Céline pour votre témoignage. André, bonjour.
14: Oui, bonjour.
16: Alors vous vivez André avec j'allais dire le cœur d'un autre depuis plus de la moitié de votre vie à peu près.
14: Depuis bientôt 42 ans.
16: Oui.
14: Le 18 juillet, ça fera 42 ans que je vis avec le cœur d'un jeune homme de 20 ans.
16: Ah, vous savez vous saviez que c'est un jeune homme et qu'il avait 20 ans.
14: Exactement.
16: Ouais.
14: Mais c'est tout ce qu'on peut savoir, hein.
16: Mm-hmm.
14: Parce que le reste, c'est anonyme, hein. C'est secret. Il y a pas de, on peut pas savoir, ni le nom de la personne, ni quoi que ce soit, hein.
16: Mm. Et on peut rester autant d'années. Moi, je savais pas, je découvre ça.
14: Je suis certainement un des plus vieux greffés de France, peut-être même d'Europe, hein.
16: Mm. Ah oui.
14: Hein. Mm. C'est le professeur Cabrol et le professeur Gangebac de la Pitié-Salpêtrière qui m'avaient transplanté.
16: La Pitié-Salpêtrière qui est toujours très en pointe, puisqu'on voyait tout à l'heure dans le journal avec avec Agathe Landé, je cherchais le nom, une nurserie pour les organes qu'ils ont mis en place et inauguré la semaine dernière pour essayer que les organes finalement soient au mieux avant d'être transplantés.
14: Oui.
16: Pour vous, tout à l'heure, Céline, à l'instant, nous disait c'est une renaissance. C'est comme ça que vous l'avez vécu aussi, c'est...
14: Au départ, pas tout à fait, parce que à mon époque, donc il y a 42 ans, ça se passait pas comme aujourd'hui. Hein. Je vous donne un exemple qui est très court et très simple. Mon épouse est venue avec moi pour le jour de ma transplantation.
16: Oui.
14: Pendant qu'il me préparait pour descendre au bloc, bon, on a dit à mon épouse, il faut rentrer chez vous. Sans aucune explication.
16: Ah bon ?
14: Oui, eh oui. Aujourd'hui, c'est plus le cas. Aujourd'hui, c'est différent. Hein. Et à l'époque, on n'avait pas de psy, on n'avait rien du tout. Hein.
16: Oui, bien sûr. Il n'y avait pas d'accompagnement.
14: Ah non, on avait très peu d'accompagnants. Hein. Mmh. Très peu.
16: Et donc, on vous a fait cette greffe et vous avez été sur pied combien de temps après ?
14: Écoutez, j'étais sur pied 48 heures après.
16: Hein. Ah oui ?
14: 48 heures après, je passais ma première, oui, en chambre stérile, hein,
16: oui.
14: En chambre complètement stérile. Hein.
16: Qu'est-ce que vous avez envie de dire, André, à tous ceux qui hésitent, qui s'interrogent, qui se disent.
14: Ce que j'ai envie surtout de dire, c'est ce que plusieurs personnes ont dit, hein, c'est que le don d'organes aujourd'hui, c'est primordial. Hein. Pourquoi partir avec un bon cœur, avec des bons reins, avec un bon foie? Alors qu'on peut sauver des tas de personnes. Et ça, aujourd'hui, je crois que les gens n'ont encore pas pris conscience de ça.
16: Oui, je rappelais ces chiffres, hein, 23 000 personnes qui sont en attente de greffe en France.
14: Et moi, j'ai connu beaucoup de personnes qui sont parties avant de recevoir leur cœur. Hein.
16: Et c'est pour ça que c'est important d'en parler en famille et sans tabou. Merci infiniment André pour votre témoignage. M'excuse auprès de Béatrice et de Pierre-Emmanuel qu'on n'a pas eu le temps de prendre. mais on ne manquera pas de réévoquer ce sujet parce que c'est un sujet ô combien important. Dans un tout petit instant, l'heure du crime avec vous, Jean-Alphonse Richard, et on part aujourd'hui sur l'île de Sikinos.
18: Le Sikinos.
16: Sikinos, pardon, excusez-moi.
18: Et c'est l'énigme de l'île de Sikinos. Deux Françaises disparues, des familles laissées sans réponse. On en parle tout de suite.
16: Il est 14h. D'abord, toute l'actualité avec vous, Brieux Bauchet. Bonjour Brieux.
19: Bonjour Amandine, bonjour à tous. Près de 3 semaines après la découverte du corps de Liana, le rapport d'inspection a été remis ce matin à Sébastien Lecornu. Il pointe un cumul de temps et une absence de suivi de la part du parquet d'Auch. Cela concerne la plainte pour viol sur mineur de moins de 15 ans déposée en août 2025 contre le principal suspect Jérôme Barella. Stéphane Noël est le chef de l'inspection générale de la justice.
20: La procédure criminelle a été traitée comme une procédure ordinaire, ou à tout le moins n'a pas été traité comme une procédure prioritaire. Le caractère sensible n'a pas été relayé. La mission relève également une absence de prise en compte suffisante de l'urgence au regard du risque de réitération par le mis en cause. L'enquête n'a pas été suffisamment dirigée et pas du tout contrôlée, ni par le parquet, par la hiérarchie directe du directeur d'enquête de la brigade de gendarmerie de Lectoux.
19: Dans le reste de l'actualité, la France continue de suffoquer après une nuit exceptionnellement chaude. Des records de température nocturne ont été battus à Tours et à Poitiers. On va atteindre les 43 degrés par endroit cet après-midi. Plusieurs centaines d'écoles et de collèges sont fermées. La canicule qui frappe aussi nos voisins britanniques. Rare alerte rouge pour chaleur extrême sur une partie du Royaume-Uni. Les températures pourraient atteindre 40 degrés à Cardiff, Birmingham ou encore Londres. Londres qui réévalue la tenue d'un sommet avec l'Union européenne en juillet prochain après l'annonce ce matin de la démission du Premier ministre britannique Keir Starmer. Sa position était devenue intenable depuis plusieurs mois. Son rival au sein du parti travailliste, Andy Burnham, confirme qu'il va se présenter pour lui succéder. Et puis J.D. Vance évoque des bases solides pour un accord final. Les mots du vice-président américain après la séance de négociation entre Washington et Téhéran. La délégation iranienne a quitté la Suisse ce matin. Elle accepte le retour en Iran d'inspecteurs de l'Agence internationale de l'énergie atomique, confie aux États-Unis. Où l'équipe de France joue ce soir son deuxième match de poule face à l'Irak. Une victoire et c'est la qualification en 16e de finale. Coup d'envoi à 23h à Philadelphie, à suivre bien évidemment sur nos antennes. Trois autres rencontres aujourd'hui également. Argentine-Autriche à 19h sur M6 et puis dans la nuit à 2h Norvège-Sénégal suivi de Jordanie-Algérie. C'est à 5h du matin. La météo pour cet après-midi avec un soleil toujours bien présent. On note tout de même un risque d'orage sur les reliefs du sud et même localement du côté des Pays de la Loire. Côté température, 27 degrés attendus à Cherbourg cet après-midi, 34 à Perpignan, 40 à Rennes et 41 à Bordeaux et Limoges.
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23: Merci beaucoup Brieux Bauchet, on vous retrouve à 15h pour les infos sur RTL bien sûr. Mais tout de suite, votre rendez-vous 100% fait divers, c'est l'heure du crime.
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26: Le mystère de l'île de Sikinos est-il en train d'être résolu? Les ossements de l'une des deux Françaises disparues, Françoise Bouteau et Marie-Pierre Arfel, ont été récemment retrouvés. Les familles n'ont jamais cru à la piste de l'accident sur cette petite île grecque.
27: Bonjour. Françoise Bouteau, 73 ans, retraitée. Marie-Pierre Arfel, 64 ans, préparatrice en pharmacie. Deux touristes françaises qui ne se connaissaient pas, disparues en juin 2024, en pleine canicule, sur l'île grecque de Sikinos, au terme d'un scénario des plus troublants. Les ossements de l'une d'elles ont été certes retrouvés, mais pourquoi gardent-ils encore et toujours leur mystère? Françoise Bouteau, Marie-Pierre Arfel, l'énigme de Sikinos. 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Mercredi 12 juin 2024, en fin d'après-midi, le compagnon de Françoise Bouteau, qui habite Reims, est surpris de ne pas avoir de ses nouvelles. Depuis 3 jours, Françoise est en Grèce, dans les Cyclades, sur la petite île de Sikinos, 40 km carrés chaque année. Elle s'offre un grand voyage en solo. Ce coup-ci, c'est un road trip d'île en île. Françoise Bouteau est une retraitée de 73 ans, sportive en très bonne santé, randonneuse avertie. Ce 12 juin, son compagnon a cherché à la joindre sur WhatsApp. Entre 18h40 et 19h24, les messages ont été distribués, ils ont été lus, mais ils sont curieusement restés sans aucune réponse. Cette même soirée, Corinne Charbonnier, ancienne collègue de travail de la retraitée, a reçu pour sa part à 18h45 une tentative d'appel de Françoise sur leur groupe WhatsApp. Un deuxième numéro inconnu était associé à cet appel. Il sera identifié plus tard comme étant celui d'une autre Française, Marie-Pierre Harfel, 64 ans, préparatrice en pharmacie, domiciliée, elle, à Gassin, dans le Var. Marie-Pierre est-elle aussi une grande voyageuse? Elle voulait partir en Argentine pour de longues vacances. Elle a finalement opté pour les Cyclades. Le 10 juin, Marie-Pierre Harfel a fait la connaissance de Françoise Bouteau sur la plage d'Alopronia, la plus célèbre de Sikinos. Le lendemain, elle a adressé à sa nièce, Justine Michaud, un texto avec une photo de Bougainvilliers. Une jolie plage, d'autres à découvrir, ainsi que quelques-unes des 64 églises byzantines. « Bise à tous », écrit-elle. Depuis, plus rien. Jeudi 13 juin, le compagnon de Françoise Bouteau essaie à nouveau de la joindre. Pas de réponse. Contrairement à la veille, cette fois, les messages ne sont plus lus. La famille sait que Françoise avait l'intention de partir en randonnée sur l'île de Sikinos, mais les proches ignorent où elle loge. Pour en avoir le cœur net, ils appellent les 3 hôtels de l'île, puis contactent l'agence de voyage Sikinos Travel, qui s'est occupée de l'hébergement de Françoise. Son directeur, Ilias Gavanas, est très ennuyé. Il indique que la cliente française ne s'est plus manifestée depuis la veille, soit mercredi soir. Elle était partie en randonnée le matin. Elle n'est pas rentrée le soir à son appartement d'Alopronia, près de la plage et du port. Ilias Gavanas est d'autant plus inquiet qu'une forte canicule règne sur Sikinos. Il craint que la touriste ait pu faire un malaise ou une mauvaise chute. Vendredi 14 juin, autour de 9h, la direction de la police des Cyclades prévient le petit commissariat de l'île de Sikinos qu'une touriste française, Françoise Bouteau, est portée disparue. Une demi-heure plus tard, un autre message signale une deuxième disparition, celle d'une deuxième Française, Marie-Pierre Harfel. Elle non plus n'a pas rejoint son logement. Le maire de Sikinos pense à un accident dû à la canicule, même si les deux femmes, selon leurs proches, sont prudentes, expérimentées. Peu auparavant, le tour opérateur qui s'occupe du séjour de Françoise Bouteau a informé la police d'avoir reçu ce matin à 6h un appel de Françoise Bouteau. Ilias Gavanas dit qu'il dormait. Il a rappelé la touriste à 7h24, sans succès. Il a enfin pu lui parler à 8h24. Elle parlait en français. Il n'a pas compris un mot de ce qu'elle disait, mais au ton de sa voix, il a compris qu'elle était inquiète. La communication a duré une minute. À 8h27 et 8h28, Françoise Bouteau lui a envoyé 2 photos. Un selfie, on la voit, casquette en toile, châle bleu, lunettes, visage fermé, pas de traces de blessure. L'autre photo est une image du ciel. 2 images accompagnées d'un texte court en mauvais anglais, la langue que la Française pourtant maîtrise bien. « I am fall and je suis tombé ». Ilias Gavanas lui a dit d'appeler le numéro d'urgence, le 112. Françoise Bouteau a lu ce dernier message vers 8h30, puis plus rien. Le lendemain, le commissaire Simos Vagelis, qui dirige la police dans ces îles des Cyclades, déclenche des recherches. Une 60aine de policiers, des pompiers, des militaires qui arpentent les chemins sous un soleil brûlant, un drone survole la zone, des chiens pisteurs sont amenés, mais sur les pierres coupantes, ils sont très vite épuisés. Aucune trace des 2 Françaises. Plus aucune nouvelle de Françoise Bouteau et pas de signe de vie du côté de Marie-Pierre Harfel. Les enquêteurs, mais aussi les proches de l'une et de l'autre, vont suivre les recherches et surtout tenter de reconstituer le trajet des randonneuses. Recherches qui vont livrer, on va le voir, leur lot de surprises et beaucoup d'interrogations, au point qu'aujourd'hui encore, cette disparition, double disparition, est une énigme. On va en parler, évidemment, dans l'heure du crime. Il faut revenir à cette île de Sikinos, là où tout s'est passé de manière très brutale et très rapide. Et puis ce qu'il y a de très étonnant, c'est qu'on retrouve absolument rien. Il y a des recherches quand même qui sont menées. Les sentiers ne font pas non plus des dizaines de kilomètres. On connaît les coins qui sont dangereux. Donc ça, c'est vraiment très étonnant. Tout est escarpé ici. Il y a pu y avoir effectivement un accident. Bonjour Thomas Guichard.
0: Bonjour.
27: Merci beaucoup d'être avec nous dans cette heure du crime. Thomas Guichard, vous êtes journaliste, vous travaillez beaucoup pour Society. À l'époque, vous aviez fait un grand article pour la Tribune Dimanche, très documenté. Vous êtes allé sur place, vous êtes rendu à Sikinos. Ben, un petit mot sur cette petite île, parce qu'on en parle depuis 2 ans de cette petite île, mais on la connaît pas. À quoi ça ressemble ?
0: C'est tout petit, il faut s'imaginer que quand on arrive en bateau, il y a un petit village autour du port, ensuite une route, une deuxième route, et c'est tout. Donc l'île est principalement recouverte de monts, de garrigues, c'est très pelé, il fait très chaud, c'est battu par les vents, il n'y a pas de végétation quasiment. Et autour de ça, on a des plages qui sont paradisiaques, parce qu'il n'y a aucun touriste.
27: Donc un touriste, effectivement, c'est assez désert, c'est très difficile d'accéder à cette île, il faut vraiment y aller de manière très très volontaire, j'ai envie de dire. En juin 2024, il y a la canicule, on connaît ça, mais la canicule, les conditions extrêmes de la météo, on a pu penser évidemment qu'elles avaient eu un malaise avec la chaleur, elles ont peut-être trébuché, elles sont tombées dans un ravin.
0: Oui, c'est la canicule, il y a une vague de chaud, il n'y a pas de vent, et donc ça a été un élément qui leur a été reproché. C'est-à-dire que sur les groupes Facebook dédiés à la disparition, pour essayer d'avoir des informations, on a des commentaires d'anonymes qui disent « Oui, mais c'est normal quand deux femmes de cet âge-là vont sous cette chaleur, elles disparaissent. » Mais il s'avère que ce jour-là, le temps était légèrement plus clément qu'avant.
27: D'accord.
0: Et le problème, c'est que cette théorie du temps qui est responsable de leur disparition a été un élément qui est revenu tout au long de l'affaire.
27: Et oui, on s'est fixé là-dessus. On s'est dit, ça ne peut être que l'accident. Alors, c'est un peu naturel du côté des autorités, mais enfin, il y a des questions à se poser. Bonjour, maître Antoine Sauvestre-Vinci.
1: Bonjour.
27: Merci beaucoup d'être avec nous aujourd'hui dans le studio de l'heure du crime. Vous êtes avocat au cabinet Seban, qui représente la famille de Françoise Bouteau. Vous connaissez bien ce dossier, évidemment, avec votre cabinet, vous travaillez pour que enfin la vérité jaillisse. Un petit mot sur ces premières recherches. Elles sont lancées rapidement, avec volonté, avec détermination, mais on ne sait pas très bien où fouiller finalement.
1: Alors effectivement, le signalement a été très très rapide à partir du moment où Françoise Bouteau et Madame Arfel disparaissent. Le signalement est rapide. Les recherches, et vous l'avez dit tout à l'heure, ont été accompagnées par des moyens humains, des moyens avec des maîtres chiens, avec un certain nombre de moyens aussi techniques, des drones. Néanmoins, à l'heure où je vous parle, on n'a toujours aucune idée précise des zones recherchées.
27: C'est ça qui est étonnant, c'est qu'on ne vous a pas transmis exactement, parce qu'on pourrait recadrer avec la téléphonie, on va en parler dans un moment de la téléphonie, mais c'est très étonnant.
1: C'est étonnant, je n'ai pas d'explication à donner, des recherches ont été faites, mais de vous dire quelles zones ont été recherchées, je suis en incapacité de le dire, et je pense que la justice française est également en incapacité de l'apprécier.
27: Il y a un petit détail, qui est un détail capital, c'est pas un petit détail. Un détail capital, c'est le coup de fil de Françoise Bouteau au tour opérateur. Le matin, il y a 2-3 appels comme ça, elle est sans doute un peu perdue, elle parle en français, il ne comprend pas. Là aussi, il y a beaucoup de questions, parce que c'est incompréhensible cet appel. Pourquoi appelle-t-elle le tour opérateur déjà ?
1: Le relais sur place, la seule explication qu'on peut avoir, une des hypothèses qu'on peut avoir, le seul relais, la personne de confiance sur place. Après, il y a quand même un petit temps entre les différents échanges avec son compagnon, ses enfants et ce fameux appel. On est sur 2 jours de décalage. Donc, qu'est-ce qui s'est passé pendant 2 jours ? Je n'ai pas non plus d'explication à ce stade.
27: Bonjour Frédéric Gilles.
2: Bonjour.
27: Merci beaucoup d'être avec nous en direct dans l'heure du crime. Vous êtes le fils de Françoise Bouteau. Je vous remercie beaucoup d'être avec nous parce que vous attendez cette vérité depuis 2 ans et c'est effectivement une histoire qui est on ne peut plus pénible pour vous, qui est dramatique et pénible. Un petit mot, Frédéric Gilles, sur ce coup de fil que passe votre mère à l'homme qui organise ce voyage. Est-ce que ça lui ressemble de passer un coup de fil comme ça ? Je crois qu'elle parle anglais, mais là, elle parle français. Ou bien est-ce qu'elle vous paraît totalement désorientée ?
2: Alors moi, je me permettrai pas de juger, mais ça lui ressemble assez de vouloir appeler la personne la plus apte et la plus près pour lui venir en aide sur une situation comme celle-là. Ça lui ressemble. Après, sur la conversation, on n'a pas de traces réelles, hein, ce sont les dires de l'hôtelier. Et puis, sur l'échange en anglais, effectivement, c'est ce qu'on s'est dit. Et peut-être qu'elle était déjà fatiguée. On n'est que sur des conjectures, en fait. Peut-être diminuée physiquement et que son anglais, on a pris un coup à ce moment-là. Voilà, c'est pas totalement incohérent ce qu'elle écrit, mais peut-être qu'elle est diminuée physiquement pour pouvoir écrire correctement le message en anglais.
23: Voilà. La photo, tout ça, ça n'est... la photo, ça lui ressemble aussi.
2: La photo, ça a été un voilà, très franchement, ça a été un peu le coup de grâce me concernant parce que quand on a été auditionné de manière très professionnelle par les policiers de l'OCRVP, hein, police en France, on a regardé ça, puis j'ai regardé dans mon téléphone, et en fait, des photos comme ça, il y en a une trentaine.
23: Ah oui.
2: C'est-à-dire qu'elle avait l'habitude de prendre un selfie en n'étant pas nécessairement très souriante, en étant, voilà, ce jour-là, je me suis totalement effondré parce qu'en fait, c'est une photo qui lui ressemble dans les envois.
23: Tout à fait.
2: Pas très douée pour le selfie.
23: Et ça lui ressemble. Selon les téléphones des disparus, un étrange parcours sur les sentiers. Françoise Bouteau, Marie-Pierre Arfel, l'énigme de Sikinos. C'est la première fois que ça arrive ici. C'est vraiment étrange. On se retrouve dans un instant sur RTL.
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23: Heure du crime consacrée aux étranges disparitions de Françoise Bouteau et Marie-Pierre Arfel sur la petite île grecque de Sikinos en juin 2024. Deux touristes françaises évaporées lors d'une randonnée. Les autorités et les familles sont à leur recherche. Mardi 18 juin 2024, Juliette Gilles Malige, fille de Françoise Bouteau, débarque sur l'île de Sikinos. Elle est rejointe par son oncle Gérard. Tous les deux souhaitent participer aux recherches, mais les autorités locales les en empêchent. Gérard, l'oncle âgé de 70 ans, va toutefois réussir à s'infiltrer dans le dispositif mis en place dans les collines. Il confirme le caractère désolé, tourmenté, abrupt du terrain.
27: pas la moindre trace des Françaises. Le maire de Sikinos, Vassilis Marakis, doute même que les disparus soient encore dans le coin. C'est la première fois que ça arrive ici, c'est vraiment étrange, commente-t-il. Début juillet, après 15 jours de ratissage, les recherches sont interrompues. Les autorités sont manifestement embarrassées. Au moment de la disparition de Françoise Bouteau et Marie-Pierre Arfel, ce sont en effet pas moins de 6 touristes étrangers qui se sont évaporés dans diverses îles du coin. Une malheureuse succession d'accidents. Un présentateur vedette de la télé britannique, spécialiste de la santé, a été ainsi découvert sans vie au fond d'un ravin sur l'île de Simi. La veille de la disparition des Françaises, c'est un Américain, 59 ans, qui a connu le même sort sur l'île d'Amorgos. Les deux téléphones de cet ancien shérif ont brutalement cessé d'émettre. Son corps n'a pas été retrouvé. Mercredi 4 décembre 2024, les deux enfants de Françoise Bouteau déposent plainte contre X devant le doyen des juges de Paris pour enlèvement et séquestration. Les avocats de la famille espèrent que les investigations, au point mort, vont être relancées côté français. Les vérifications sont effectivement loin d'être terminées. La téléphonie des deux disparus, de par la complexité des accès aux opérateurs, n'a pas vraiment été explorée. Marie-Pierre Arfel avait laissé un de ses portables à l'hôtel. L'autre n'a pas été activé. Le portable de Françoise Bouteau a pu, lui, être géolocalisé dans la nuit du 12 au 13 juin. C'est la nuit de la disparition. Le portable s'est déplacé sur une bonne distance. Entre 2h16 et 2h44 du matin, le bornage a évolué, comme si le téléphone était parti en mer au large de la grande île de Santorin. Erreur technique du satellite ? Ou bien quelqu'un aurait-il emporté l'appareil ? Aucune explication donnée à cette mystérieuse migration. Le téléphone de Françoise Bouteau a été réactivé le 14 juin au petit matin, juste avant qu'elle appelle l'hôtelier de Sikinos. Elle aurait aussi tenté de joindre le 112, le numéro des urgences, à 5h06, puis 5h11, mais impossible de savoir si ces appels ont abouti. Mercredi 18 juin 2025, les enfants de Françoise Bouteau sont entendus par la police judiciaire de Toulouse. Les proches de la disparue sont en plein doute, tout comme ceux de Marie-Pierre Arfel. L'accident de randonnée nous paraît improbable, confie à Varmatin une amie de Marie-Pierre. Il faut que la France fasse le nécessaire pour les retrouver, ajoute sa nièce, Justine Michaud. Deux enquêtes ouvertes à Draguignan pour la disparition de Marie-Pierre Arfel, à Reims pour celle de Françoise Bouteau. Les proches regrettent que les investigations restent au point mort. Enquête compliquée, enquête au pluriel. Et enfin, on est en France d'un côté, mais avec, on est très loin de la Grèce, avec peu d'éléments qui parviennent depuis la Grèce. Et puis en Grèce, où tout simplement les recherches elles se sont arrêtées. Donc on est sur un faux plat, on pourrait dire. On ne sait pas s'il y a véritablement une enquête qui est menée en Grèce. C'est un peu compliqué, de quoi plonger les familles dans le doute et le découragement. Il y a une découverte très importante qui va toutefois être faite, mais ça, je vais vous le dire dans la suite de l'heure du crime. Maître Antoine Sauvestre Vinci, vous êtes avec nous dans cette heure du crime, vous allez nous aider à éclairer un petit peu ce dossier qui reste encore très nébuleux, 2 ans après, je dis bien 2 ans après. Vous travaillez au cabinet Seban qui représente la famille de Françoise Bouteau. Est-ce que vous avez eu une réponse ? Pourquoi elle s'arrête, ces recherches ? 15 jours, c'est très court, parce que l'île, encore une fois, 40 km2. Hein. On n'est pas dans une très très grande île, on sait à peu près où aller chercher. Ça s'arrête.
1: Ça s'arrête, pour reprendre un petit peu l'expression de Monsieur Gilles, donc fils de Madame Bouteau, on est un peu dans des conjectures, mais ce qu'on peut se dire, c'est qu'un certain nombre de sentiers ont été explorés, les recherches étaient vaines, au bout de 15 jours, on remballe et on s'arrête là. Mmh. C'est évidemment incompréhensible pour les familles, mais c'est la réalité de ce qu'elles ont vécu, étant précisé que la fille de, vous l'avez dit tout à l'heure, mais la fille de Madame Bouteau s'est déplacée avec son oncle aussi pour essayer d'aider. Il y a vraiment une main tendue et il y a toujours cette main tendue hein, auprès des autorités grecques pour essayer de faire toute la lumière sur ce qui s'est passé. Mmh. Donc la seule explication, c'est qu'au bout de 15 jours, ils ont ratissé l'intégralité ou une partie ou du moins des sentiers de randonnée et qu'ils n'avaient pas beaucoup plus de réponses à apporter aux familles.
27: Mmh. Thomas Guichard, vous êtes avec nous dans cette heure du crime. Vous êtes parti, vous, à Sikinos, en reportage. Vous connaissez bien ce coin. Vous avez interrogé beaucoup de monde sur place. Thomas Guichard, le maire de Sikinos,
23: lui, il va vous le dire, d'ailleurs vous l'avez interrogé, il va dire que tout a été fait dans cette histoire.
0: Bah, le maire souhaitait défendre ses recherches. Quand on arrive dans son bureau, il sort d'emblée une sorte de carte de l'île assez précise, assez grande. Regardez, on a tout fait. On a tout parcouru, avec des coups de stabilo partout, des annotations en grec que je ne comprends pas. Sauf qu'en fait, si on regarde bien la carte, bah, y a des zones où c'est pas totalement stabiloté. Et par ailleurs, c'est tellement escarpé que ils ne sont pas allés à certains sommets, par exemple. Quand on pose la question au maire, sa réponse est de dire « Oui, mais on avait des drones et on a déployé des moyens qu'on n'a jamais déployés dans d'autres cas de disparition. Et pourtant, on n'a rien retrouvé. »
23: On n'a rien retrouvé, effectivement. D'ailleurs, effectivement, on n'a absolument rien trouvé. On trouvera, on va en parler un petit peu, des découvertes qui vont être faites dans le prochain chapitre. Restons à ce début d'enquête. Frédéric Gilles, vous êtes également avec nous dans cette heure du crime. Le fils de Françoise Bouteau, vous battez depuis 2 ans pour avoir la vérité. Un mot avec vous sur la téléphonie, parce que c'est très étrange. Le téléphone de votre mère, Françoise Bouteau, il livre une géolocalisation des plus étonnantes. On a l'impression qu'il a migré, ce téléphone. Est-ce que vous avez eu, vous, depuis, des éclaircissements là-dessus ?
2: Alors, en échangeant toujours avec des policiers de l'OCRVP dans le cadre de notre audition, des échanges qu'on a pu avoir avec eux ensuite sur l'exploitation de l'ordinateur et des données mobiles, il s'avère qu'en fait, il y a peu de bornes dans les environs, et que en fait le bornage peut être aberrant,
23: aléatoire.
2: Nous, nous avions on avait que des données d'une grande suite états-unienne qui plaçait l'information sur en plein milieu de la mer, donc
23: tout à fait.
2: Voilà, c'est par contre, ce qui nous intéresserait très très fortement, ce serait les données de téléphonie. C'est pour ça que la plainte, elle était importante, et que nous continuons à maintenir les abonnements, notamment, c'est d'avoir des informations très précises sur les éventuels échanges de données mobiles dans les jours qui précèdent sur les box de l'hôtel où elle a résidé. Et pareil pour Marie-Pierre.
23: Et ça, vous l'avez pas?
2: Écoutez, c'est pas que nous ne l'avons pas, c'est que nous n'avons rien. C'est-à-dire que depuis la disparition de notre maman, nous n'avons eu aucun échange direct avec les autorités grecques. C'est-à-dire que les autorités grecques ne nous communiquent rien. Alors, on a des échanges indirects via le travail de nos conseils et le travail de la justice française, mais on n'a encore reçu aucun document officiel des autorités grecques. Même pas un appel téléphonique du consul de Grèce en France. Enfin, rien
23: de la part de l'ambassade, etc. On va en parler. Effectivement, c'est un silence qui est meurtrier pour des familles qui sont déjà dans le malheur et dans la peine. Des vêtements et des ossements au pied d'un sentier. Françoise Bouteau, Marie-Pierre Arfel, l'énigme de Sikinos. Nous attendons maintenant l'autopsie pour savoir ce qui s'est passé. L'enquête de l'heure du crime, comment la dépouille de l'une des deux randonneuses s'est-elle retrouvée à cet endroit qui pourtant avait déjà été fouillé? À suivre dans un court instant sur RTL.
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1: Ce fameux message qui a été envoyé à l'hôtelier dans lequel elle dit qu'elle est tombée et où on a une photo mais que d'elle. Donc elle parle à la première personne du singulier, elle dit « je ». Donc où est Madame Arfel à ce moment-là? Tout laisse à penser qu'elle se serait peut-être séparée à un moment donné. Mais pourquoi, comment, dans quelles circonstances, quand?
2: Au programme de l'heure du crime, les disparitions de Françoise Bouteau et Marie-Pierre Arfel sur l'île de Sikinos en Grèce. Deux randonneuses françaises évaporées à la mi-juin 2024, un an et demi plus tard. Une découverte va tout changer. Mercredi 5 février 2025, 8 mois après les disparitions, les familles sont toujours dans l'expectative. Dans Paris Match, Justine Michaud, nièce de Marie-Pierre Arfel, regrette n'avoir obtenu aucune réponse des opérateurs téléphoniques pour qu'ils livrent les données sur les téléphones des disparus. Demande faite pourtant depuis 5 mois, Justine Michaud raconte. Le temps passe, mais c'est toujours aussi irréel. Qu'il s'agisse de moi ou de ma famille, on se sent désabusé et on est dans l'incompréhension, déclare-t-elle. Mardi 16 décembre 2025, la famille Bouteau est informée par les autorités grecques de la découverte d'ossements sur l'île de Sikinos. Il pourrait s'agir de ceux de Françoise Bouteau. La découverte a été faite par une équipe de chasseurs qui arpentait les collines. Un corps squelettisé a été trouvé en contrebas d'un chemin de randonnée, un endroit qui avait été fouillé lors des recherches en juin-juillet 2024. Des effets personnels, à savoir des vêtements, des chaussures, un téléphone portable était sur place. Il s'agit des affaires qui appartiennent à Françoise Bouteau. Son passeport était également présent. Une expertise ADN va confirmer que la victime est bien Françoise Bouteau. Nous attendons maintenant le retour de l'autopsie pour connaître les circonstances précises du décès, commente maître Didier Seban, avocat de la famille. Le dénivelé observé sur la scène de découverte du corps peut laisser penser à une chute accidentelle ou, pourquoi pas, provoquée par un tiers. Aucune trace, en revanche, de la deuxième disparue, Marie-Pierre Arfel. Découverte très importante, évidemment. Frédéric Gilles, vous êtes avec nous dans cette heure du crime. Vous êtes le fils de Françoise Bouteau. Je suppose que lorsqu'on vous dit que des ossements qui pourraient être ceux de votre mère, et ça sera confirmé ensuite par les expertises ADN, c'est un immense choc. Mais est-ce que finalement, c'est peut-être un espoir de connaître une vérité, ou bien quel est votre sentiment à ce moment-là?
3: Alors, l'espoir a été de très très brève durée. Mmh. Dans la mesure où, dans le cadre des non-relations que nous avons avec les autorités grecques, ce sont nos conseils qui nous ont avertis de cette information, qui est sortie d'abord dans les médias. Hein, personne ne nous a appelé pour nous le dire. Mmh. Donc ça nous a mis déjà dans une situation un peu compliquée à gérer. Et ensuite, il a fallu qu'on joue un peu avec les médias grecs pour obtenir une analyse ADN rapide, parce qu'on a commencé par nous expliquer indirectement que ça allait durer très très longtemps. Mmh. Donc là, on est toujours dans le même esprit, c'est-à-dire que le même état d'esprit, c'est-à-dire que on se dit ça va pouvoir enfin avancer. En particulier, le OCRVP va pouvoir intervenir dans cette histoire, se déplacer sur Sikinos, et puis ça n'avance pas. Mmh. Ça, c'est la partie, j'allais dire, établissement de la vérité. Puis après, il y a la partie humaine qui est très liée à cette partie-là, qui était de dire bon, on va pouvoir enfin faire notre deuil.
2: Ouais.
3: On va enfin pouvoir récupérer les cendres de notre mère. Et bah écoutez, ça dure depuis plus de 6 mois, c'est-à-dire que exactement, là aussi on n'a pas de réponse.
2: Et
3: c'est extrêmement dur à vivre, parce qu'au bout d'un moment, alors sans vouloir passer à autre chose, parce que l'expression est très très très, très exagérée, c'est de pouvoir au moins faire cette partie-là de notre deuil pour pouvoir rebondir derrière sur l'établissement de la vérité. Mmh. Là, on n'a toujours rien. Mmh. Comme il n'y a pas de carte, comme il n'y a pas de lieu de recherche, on ne sait même pas où elle a été trouvée, exactement.
2: Oui. Oui.
3: Et puis, c'est vous qui m'apprenez que ce sont des os qui ont été retrouvés. Nous, on n'a rien vu. Oui, on ne sait pas.
2: Les communiqués que nous avions et que nous avons toujours, ce sont des ossements. Voilà, des ossements. On n'en sait pas plus. On sait qu'il y a des affaires de cette disparue qui sont sur place. On a pu l'identifier formellement grâce à l'ADN. Il y avait son passeport. Donc, effectivement, voilà tout ce qu'on sait. Maître Antoine Sauvestre-Vinci, avocat au cabinet Seban, vous représentez la famille de Françoise Bouteau. C'est ahurissant ce que raconte Frédéric Gilles.
4: C'est incompréhensible.
2: Parce que là, on est là des 6 mois après la découverte de ce corps, on n'a rien, on ne sait rien.
4: C'est incompréhensible, on ne comprend pas le silence, nous aussi de notre côté. On est dans une situation où on a un blocage.

0: message qu'on ne comprend pas sur la restitution du corps, et vous l'avez compris, qu'il y a un profond blocage pour la famille pour pouvoir faire son deuil, pour aussi voilà avancer et continuer cette recherche de vérité qu'ils ont initiée il y a maintenant plusieurs années. Donc c'est une situation incompréhensible.
1: Incompréhensible, d'autant plus que vous n'avez pas des résultats d'autopsie de ces ossements.
0: On ne sait pas.
1: Voilà, mais non, mais je veux bien tout, mais il y a aucune transmission de la part des autorités judiciaires grecques là-dessus.
0: Quand Monsieur Gilles vous parle d'un silence, c'est un silence absolu, silence absolu, évidemment de la justice grecque, mais également éventuellement des autorités compétentes diplomatiques en Grèce.
1: Et qu'est-ce qu'on cherche à cacher ?
0: Je ne sais pas, mais en tout cas, le seul constat qu'on peut faire, c'est que il y a eu des efforts, ce qu'on a cru comprendre, des efforts sur l'identification génétique, mais par contre, sur la suite qui était qu'est-ce qui s'est passé, c'est le silence le plus total.
1: On a joint, nous, à RTL, l'équipe de l'heure du crime, et Justine Vigneault a joint les services de l'ambassadeur, l'ambassade de France en Grèce à Paris. Je vous donne la réponse, parce qu'il y a une réponse à notre demande, on s'est étonné. Nous aussi, on cherchait des explications. L'ambassadeur exprime toute sa compassion à l'égard des familles et des proches des deux ressortissantes françaises, mais comme il y a une enquête en cours, il n'est pas autorisé à faire des commentaires sur cette affaire. Alors évidemment, j'espère que l'ambassade de Grèce nous écoute, que l'ambassadeur nous écoute, parce que là, effectivement, il faut peut-être commencer peut-être un petit peu à bouger. C'est assez important, encore une fois, pour le dossier et pour la famille. Donc, vous l'avez dit, Maître Antoine Sauvestre-Vert, si c'est le blackout le plus total. Frédéric Gilles, est-ce que vous avez un mot, vous, pour les autorités grecques qui nous écoutent ? Parce que c'est important. Vous pouvez peut-être parler là, à l'ambassadeur qui, je suis sûr, nous écoute.
2: Alors, il y a quelques mots. Parlez-nous, et pas en langue de bois, s'il vous plaît. Maintenant, on voudrait que ça avance. On voudrait que le sentiment qu'on a du blocage de la coopération judiciaire et policière soit levé. C'est-à-dire qu'on a des... Alors, Maître Sauvestre en parlera mieux que moi, mais on a des équipes en France qui n'attendent que ça, de pouvoir collaborer et travailler avec leurs collègues de Grèce, à la fois au plan judiciaire et à la fois au plan policier et d'enquête. Et puis moi, je pense toujours quand même à une personne qui s'appelle Marie-Pierre Arfel. Je me mets à la place de sa famille et de ses proches et je me dis, encore nous, on a des hypothèses, on a des conjectures, mais là, rien du tout.
1: Oui.
2: Je suis très très en colère vis-à-vis de ça, parce que solidairement, je trouve que on fait pas justice à ces deux femmes qui ont disparu dans un pays étranger et qu'on a tendance à un peu oublier. Je vous remercie pour l'intérêt que vous portez à cette histoire.
1: C'est tout à fait normal. Et vous êtes évidemment le bienvenu. On est là aussi pour aider, on le fait toujours dans l'heure du crime, aider les victimes qui sont dans la difficulté. Plus de 6 mois plus tard, le mystère règne toujours sur les ossements. Françoise Bouteau, Marie-Pierre Arfel, l'énigme de Sikinos, c'est un triste soulagement. On aurait préféré une autre finalité. L'enquête de l'heure du crime. On se retrouve dans un instant sur RTL.
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1: Retour dans l'heure du crime sur les disparitions troublantes de Françoise Bouteau et Marie-Pierre Arfel, évaporées en juin 2024 sur l'île grecque de Sikinos. Un an et demi plus tard, le corps de l'une d'elles a été retrouvé, mais le mystère persiste autour de la dépouille. Vendredi 23 janvier 2026, plus d'un mois après l'annonce officielle de la découverte du corps squelettisé de Françoise Bouteau, les proches de la victime sont toujours dans l'expectative. Ceux de Marie-Pierre Arfel, dont absolument aucun signe n'a été retrouvé, sont dans la même expectative. C'est un triste soulagement. À la fois, la famille de Françoise Bouteau va pouvoir faire son deuil, mais à la fois, on aurait préféré une autre finalité, réagissent dans Le Parisien Christelle Diomède et Laurie Delmas, deux anciennes collègues de Marie-Pierre Arfel. Les familles sont d'autant plus interloquées qu'aucune information n'est livrée sur l'examen du corps de Françoise Bouteau. Qui plus est, malgré l'importance de la découverte, les autorités des Cyclades n'ont déclenché aucune nouvelle campagne de recherche pour tenter de retrouver Marie-Pierre Arfel. Lundi 1er juin 2026, 7 mois après la découverte du corps de Françoise Bouteau, sa famille n'a toujours pas pu récupérer le corps de la défunte. Toutes les demandes effectuées dans ce sens se sont heurtées au silence des autorités grecques. Les avocats n'ont reçu aucune justification pouvant expliquer la conservation du corps sur place. Pour les besoins de l'enquête peut-être, ou bien l'examen du cadavre serait peut-être plus compliqué que prévu. Alors beaucoup de mystères évidemment autour de cette découverte du corps. Il faut dire que cette enquête, depuis le début, elle marche un peu sur une jambe. On a déclenché des recherches et puis les recherches se sont rapidement interrompues. Est-ce qu'on cherche vraiment au bon endroit? Où est-ce qu'on cherche? Eh bien, on le sait pas en France. Figurez-vous que les parties au dossier n'ont pas accès à ce genre d'informations. On sait même pas où les recherches ont été conduites. On sait même pas où le corps a été exactement retrouvé. En tout cas, les ossements de Françoise Bouteau. Thomas Guichard, vous êtes avec nous dans cette heure du crime, journaliste, notamment pour Society. Vous avez fait un long reportage sur cette île de Sikinos. Un petit mot à nouveau sur les recherches. Les recherches se sont arrêtées très vite, on l'a dit, et bon, effectivement, on peut se poser des questions là-dessus. Pourquoi? Parce qu'il n'y avait pas assez de moyens, d'après ce que disaient les autorités?
16: Ben, c'est un peu ce que disent les familles. Il y a des recherches qui sont menées que sur certains périmètres et pas d'autres. La diplomatie française n'a pas souhaité mettre la pression sur les Grecs pour faire venir des enquêteurs français avec d'autres moyens. Ça a créé un certain nombre de théories qu'elles ont été enlevées. Moi, il y a une personne qui m'a dit au téléphone que c'était la traite des Blanches, qu'on n'était pas loin de la Turquie. Bon, si on regarde sur la carte, la Turquie, c'est assez loin. La théorie de la traite des Blanches, historiquement, c'est pas vrai et c'est pas du tout en Grèce, quoi.
1: Mais oui, mais de toute façon, le secret, c'est l'essence même, c'est le carburant de la rumeur. Dès lors qu'on cache quelque chose, évidemment, tout de suite, il y a des interprétations, il y a des soupçons, des rumeurs. Encore une question pour vous, Thomas Guichard. Cette enquête, vous l'avez vue, vous étiez sur place. L'enquête, elle a mal démarré, c'est ça?
16: Je trouve qu'on a trop laissé la place à attribuer à cette île, comme c'est tout petit et que tout le monde se connaît, ce côté omerta, on veut pas en parler, etc. C'est vrai que les gens veulent pas en parler. Est-ce que ça veut dire qu'ils se sont organisés contre deux touristes qu'ils ne connaissaient ni d'Ève ni d'Adam? Bon, c'est difficile d'y croire, quoi. Le principal problème, c'est une question de moyens et surtout de coordination. Les enquêteurs grecs et les civils qui s'y sont mis, ils ont fait ce qu'ils pouvaient. On a d'autres cas sur d'autres îles à ce moment-là, sur des jours où il faisait plus chaud. d'autres nationalités, des randonneurs, des randonneuses qui ont disparu, et où des enquêteurs, par exemple des Pays-Bas, sont venus manu militari.
1: Et effectivement, ça change tout parfois, hein, lorsqu'on a d'autres équipes qui arrivent et qui apportent de l'aide. Maître Antoine Sauvestre-Vinci, vous êtes avec le cabinet Seban, les représentants de la famille de Françoise Boutot, de la famille de Françoise Boutot. Vous confirmez ce que dit d'ailleurs notre invité Thomas Guichard, vous confirmez que la France est prête à aller sur place, s'il le faut, etc., porter son concours. Bah, vous l'avez demandé.
0: Il me semble qu'il n'y a aucune opposition, et même la coopération judiciaire entre la France et la Grèce peut fonctionner, mais il faut que la Grèce soit d'accord avec, évidemment, le déplacement d'enquêteurs français sur leur sol. Ils sont souverains. Pour le moment, rien n'a pu se faire puisqu'on n'a pas cet accord, mais on espère que peut-être avec cette émission et avec d'autres nouvelles demandes qu'on fera à la juge d'instruction, cette situation se débloque rapidement.
1: Pourquoi ça gêne comme ça ?
0: Je n'ai pas d'explication.
1: C'est le précaré. Alors je comprends, les Grecs sont chez eux, évidemment.
0: Évidemment.
1: Pays souverain, ils font à peu près ce qu'ils veulent. Mais là, on a l'impression que c'est plutôt silence radio, quoi.
0: Alors, peut-être que la réponse se trouve sur les moyens, et notamment les moyens humains dans la magistrature grecque. C'est peut-être une des explications, le fait d'être complètement sous l'eau et de ne pas pouvoir prendre à bras le corps ces dossiers et mener les recherches qui doivent être menées sur le terrain. C'est une explication qui peut être la réponse à votre question.
1: Encore une question. Maître Sauvestre Vinci, elle est importante cette question parce que effectivement pour Marie-Pierre Arfel, on n'a pas relancé les recherches. On trouve ces ossements, enfin c'est le béaba, j'ai l'impression, on trouve ces ossements à un endroit X. Il faut chercher autour au moins de cet endroit X, mais avec beaucoup de persévérance et de détermination.
0: Vous l'avez dit, les recherches ont été faites. L'invité l'a indiqué tout à l'heure. On lui a montré une carte, mais sur la carte, les zones qui étaient annotées. Bah, c'est malheureusement là où on a retrouvé le corps de Madame Boutot. Donc, on voit bien que les recherches, il y a des trous dans la raquette et que tout n'a pas été fait.
1: Frédéric Gilles, vous êtes avec nous, fils de Françoise Boutot. Vous êtes prêt, Frédéric Gilles, à aller sur l'île de Sikinos avec votre famille, peut-être pour avoir plus de détails, de renseignements, parce que vous n'avez plus rien aujourd'hui.
2: Je m'interroge sur l'utilité de nous y déplacer.
1: Ouais.
2: Parce que si c'est pour que ce soit aussi utile que la dernière fois. Je pense qu'on ira sur Sikinos, mais pour d'autres choses qui nous seront personnelles. Moi, j'ai envie de voir le lieu où on a retrouvé les cendres de ma mère. J'ai envie de mesurer ça. J'ai envie de, j'allais dire, de croiser les yeux dans les yeux le maire de la ville qui a tenu des propos pour moi très déplacés sur cette situation-là et lui parler d'homme à homme. Voilà, ça, c'est des choses que j'ai envie de faire. Mais pour le moment, nous déplacer en Grèce, je ne vois pas l'utilité puisque la Grèce ne nous parle pas. Donc, on le fera. Après, on est aussi capable de faire du bruit au bon moment, mais je pense que c'est pas encore le temps de faire ça. Je pense que on ouvre encore grand une porte aux autorités grecques pour qu'enfin elles parlent aux autorités françaises et qu'enfin la coopération puisse se mettre en place. Je retiens un autre mot. Moi, ce qu'on voudrait, c'est de la transparence.
1: Mais oui.
2: J'ai parlé de silence. Nous, c'est de la transparence. Je suis prêt même à entendre que on a manqué de moyens, que cette zone-là n'a pas été fouillée, finalement.
1: Bien sûr, mais c'est pas honteux.
2: Maître Sauvestre l'a dit, les personnes qui étaient sur place au moment de la disparition, je pense qu'elles ont donné tout ce qu'elles avaient, avec les moyens qui étaient les leurs. Donc voilà, ça c'est... Mais ensuite... pour trouver, il faut chercher. Et là, j'ai l'impression qu'on cherche plus beaucoup.
1: Ou on cherche au mauvais endroit, peut-être. Deux familles toujours incrédules. Françoise Boutot, Marie-Pierre Arfel, l'énigme de Sikinos. Elle avait l'habitude de voyager, c'était une grande randonneuse. L'enquête de l'heure du crime, je vous retrouve tout de suite sur RTL.
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1: Dans l'heure du crime, les disparitions en Grèce en 2024 de Françoise Bouteau et Marie-Pierre Arfel, volatilisées sur l'île de Sikinos dans les Cyclades. Le corps d'une des deux victimes a été retrouvé 2 ans plus tard. Impossible de dire ce qui s'est vraiment passé. Les familles et les proches de Françoise Bouteau et Marie-Pierre Arfel n'ont aucune réponse précise sur ce qui est arrivé aux deux femmes. Ma tante avait l'habitude de voyager, c'est une grande randonneuse, expliquait Justine Michaud, la nièce de Marie-Pierre Arfel, aux Parisiens. Elle ajoutait, elle nous avait envoyé un message quelques jours avant en disant qu'elle allait profiter de la plage de la journée et grimper à la fraîche. Elle savait très bien qu'elle n'allait pas marcher sous cette chaleur. Les dernières fois que Françoise Bouteau et Marie-Pierre Arfel ont été vues vivantes, c'était tôt le matin du 12 juin 2024, près du port, dans le quartier d'Alopronia, filmé par la caméra de surveillance d'une supérette. Chaussures de marche, sac à dos léger, bouteille d'eau, elle devait être de retour en tout début d'après-midi, avant les très grosses chaleurs.
29: Le fait de rien trouver au bout de 5 semaines sur une île qui fait 40 km², c'est 10 km de long, 4 km de large, bah oui, effectivement, on a de gros doutes. Donc, est-ce qu'on nous cache quelque chose ? Est-ce qu'ils savent quelque chose ? Est-ce qu'il y a une enquête autre ? Est-ce qu'elles n'ont pas été enlevées ?
1: La voix de Laurie Delmas, une amie très proche de Marie-Pierre Arfel, c'est une archive RTL du 16 juillet 2024. 2 ans déjà que ces deux femmes ont disparu sur cette île. 2 ans que les familles attendent. Frédéric Gilles, vous êtes avec nous dans cette heure du crime et je vous remercie encore de votre parole et puis évidemment de votre témoignage qui est important. Vous êtes le fils de Françoise Bouteau. Frédéric Gilles, est-ce que vous avez totalement évacué de votre esprit une hypothèse criminelle ?
30: Elle est pas totalement évacuable dans la mesure où on n'a aucun élément de médecine légale qui nous ait été communiqué sur les causes de la mort de notre mère. Si tant est qu'une autopsie ait été effectuée, des examens de médecine légale effectués, normalement un bon légiste est capable des analyses sérieuses, mais ça, Maître Chauvestre le sait mieux que moi, j'imagine, être capable de porter des hypothèses pour dire que la personne est tombée, elle s'est cassée une jambe, enfin voilà, des choses comme ça. Là, on n'a rien. Comme vous l'avez dit, le silence, ça laisse douter. Moi, je reste persuadé sur les informations très très lacunaires qui nous ont été communiquées, qu'elle a été trouvée en contrebas d'un chemin de randonnée, peut-être elle a glissé, elle a eu un malaise, elle est tombée. Voilà, mais ça n'explique toujours pas le fait qu'on n'ait pas retrouvé le corps de Marie-Pierre Arfel ou Marie-Pierre Arfel. Enfin, je souhaiterais qu'on retrouve Marie-Pierre en vie, mais j'en doute fortement. Il y a tellement de zones non expliquées pour nous. Peut-être que la communication exhaustive de l'enquête faite par les Grecs nous donnera tout un tas d'explications, mais qui nous paraissent un peu bizarres. Je parlais de téléphonie tout à l'heure. Nous, ce qu'on voudrait savoir, c'est est-ce qu'il y a eu des échanges entre les téléphones de Marie-Pierre ou celui de ma mère postérieure au 12 sur les box des hôtels où elle résidait.
1: Ah oui.
30: Bah, des choses aussi simples que
1: bien
30: ça.
1: Sûr.
30: Pour là, on n'a pas d'infos.
1: Ouais, on n'a pas croisé ces informations. Alors c'est très important ce que vous dites au sujet de Marie-Pierre Harfel, parce qu'effectivement, à l'endroit même où votre mère a chuté, où elle s'est tuée, dans des circonstances dont on ignore tout aujourd'hui, effectivement, il est nécessaire de relancer des recherches dans ce secteur. C'est le moins qu'on puisse faire, car ces deux femmes, elles sont peut-être pas éloignées si considérablement l'une de l'autre lors de cette disparition. Thomas Guichard, vous êtes journaliste et vous avez traîné beaucoup sur cette île de Sikinos pour un reportage. Sur place, c'est vrai qu'à un moment donné, s'il y a le silence, l'omerta, comme peut le souligner Frédéric Gilles, sur place, c'est qu'on avait peur pour la réputation de l'île. Il fallait peut-être pas trop en parler.
5: Oui, la réputation est très importante parce que c'est une île très tranquille, encore une fois, qui n'est pas touchée par le tourisme de masse, encore moins par des affaires politiques, sociales, qui vit complètement en marge des Cyclades et de la Grèce en général. C'est une île où on se repose et on a fait ce qu'on a pu. Ces deux dames, on n'y peut rien si elles ont disparu.
1: C'est ce qu'on disait sur place à ce moment-là. Maître Antoine Sauvestre-Vinci, avocat au cabinet de Didier Seban, vous représentez la famille de Françoise Bouteau. Alors, avec vous, on fait un petit point précis, même si effectivement, vous nous l'avez dit, les informations venant de Grèce, elles sont inexistantes. Où en est-on des enquêtes en Grèce? Qu'est-ce que vous savez? Les dernières nouvelles que vous avez des enquêtes?
0: L'information judiciaire est toujours en cours en France. Des enquêteurs sont saisis côté français. En Grèce, de ce qu'on a compris, c'est que l'enquête était toujours en cours. Après, à quel stade? Est-ce qu'on est à un stade avancé? Est-ce qu'on est à un stade avant le règlement de cette procédure? Je n'en sais rien. Mais des informations qu'on a, il y a toujours deux procédures. Une procédure principale en Grèce et une procédure dite miroir en France.
1: Ouais. Il y a toujours deux parquets qui sont saisis en France, deux procureurs différents.
0: Vu qu'il y a une information judiciaire qui a été initiée par la famille de Madame Bouteau, il y a maintenant un juge d'instruction en France.
1: Oui, un seul juge pour les deux affaires.
0: Alors, un seul juge pour l'affaire de Madame Bouteau.
1: Oui, c'est ça. Et un autre juge pour...
0: Pour Madame Harfel, il me semble que c'est le même magistrat.
1: D'accord, ok. Selon vous, quels actes sont nécessaires aujourd'hui? Qu'est-ce qu'il faut faire? Parce qu'on pense beaucoup à Marie-Pierre Harfel, finalement.
0: Évidemment.
1: Elle a disparu.
0: Évidemment. Alors, je vais pas essayer de donner des leçons, mais c'est vrai que pour des raisons évidentes et notamment des raisons humaines, il me semble que la main tendue par la France doit être saisie par la Grèce, que si on n'a pas les moyens, notamment les moyens humains, il faut accepter que des enquêteurs français puissent venir, puissent continuer les recherches, notamment les recherches concernant Madame Harfel. Et si on a aussi des besoins en termes d'experts, des médecins légistes, des anthropologues, qu'on saisisse aussi les moyens français, puisque nous avons un panel d'experts qui peut très bien faire toutes les expertises utiles pour faire la vérité concernant le décès de Madame Bouteau.
1: Oui, en l'occurrence, ce sont des gestes d'assistance.
0: Évidemment.
1: Ce seraient des équipes qui viendraient
0: la coopération.
1: En appui des enquêteurs grecs. C'est bien ça.
0: Exactement.
1: Ça se passe comme ça.
0: Ça se passe comme ça, mais il faut que les Grecs soient évidemment d'accord avec cette venue.
1: Ouais, donc il faut relancer ces fouilles, ça c'est une priorité.
0: Évidemment.
1: C'est une priorité. Frédéric Gilles, fils de Françoise Bouteau, vous êtes avec nous. Effectivement, les priorités, elles sont nombreuses, mais le fait est, c'est qu'il faut que ça bouge du côté des enquêteurs grecs maintenant.
30: Alors ça, c'est la première priorité. Et puis, si les examens légaux sont terminés par les spécialistes grecs, nous, ce qu'on souhaite, c'est le rapatriement de notre maman en France, pour éventuellement un deuxième examen à l'Institut médico-légal de Paris ou tout autre institut compétent en la matière pour doubler un peu la conclusion. Ça, c'est la partie, j'allais dire, judiciaire et propre à l'enquête, et puis nous permettre enfin de faire notre deuil.
1: C'est ça.
30: Ça fait deux ans qu'on ne fait pas notre deuil. On a commencé des deuils partiels assez tôt, en partant du principe qu'il y avait une disparition accidentelle, qu'il faisait très chaud et qu'on se faisait peu d'illusions sur le potentiel de survie, mais ça fait deux ans que ça dure. Donc un deuil de deux ans sans pouvoir rendre justice à notre maman. C'est juste pas possible.
1: C'est beaucoup trop, évidemment. Juste en un mot, vous êtes optimiste aujourd'hui, Frédéric Gilles, ou pas tellement?
30: Je je suis agnostique, mais je dirais, je ne crois que ce que je vois. Voilà. Ouais, c'est ça. Et donc, je serai optimiste le jour où j'aurai des preuves qui me permettent de le devenir. Là, pour l'instant, je reste très pessimiste jusqu'à ce qu'on prouve le contraire.
1: Merci beaucoup, Frédéric Gilles, Maître Antoine Sauvestre-Vinci et Thomas Guichard, d'avoir été les invités de l'heure du crime. Merci à l'équipe de l'émission, rédactrice en chef Justine Vigneault, préparation Romain Diverès, Valentine Bardet, réalisation en direct Jonathan Griveaux.
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1: Demain, dans l'heure du crime, l'affaire William Vincent, ancien chauffeur routier, impulsif et lunatique, suspecté d'avoir tué un retraité dans un village de Lyon. Il était paranoïaque, il pensait que cet homme était pédophile. C'est l'affaire William Vincent, je vous raconte ça demain 14h en direct dans l'heure du crime. Dans un instant, entrée dans l'histoire, et c'est avec vous Laurent Deutsch, bonjour.
2: Bonjour Jean-Alphonse.
1: Au programme d'entrée dans l'histoire, mon cher Laurent.
2: Aujourd'hui, nous avons rendez-vous avec un président très discret qui a fait entrer la France dans l'ère moderne. Georges Pompidou, à tout de suite.
1: À tout de suite mon cher Laurent, RTL 15h. L'essentiel de l'information en 3 minutes, c'est avec vous Brieux Bochet, bonjour.
6: Bonjour Jean-Alphonse, bonjour à tous. La chaîne de protection a failli, les mots sur X de Sébastien Lecornu. Après les conclusions du pré-rapport d'inspection dans l'affaire Liana, il dénonce, je cite, une succession d'erreurs, de négligences, d'inactions et de mauvaises décisions concernant le traitement de la plainte déposée contre Jérôme Barrella en août 2025. Il est accusé par la petite Rosa d'une cinquantaine de viols selon le rapport. Et puis toujours sur cette affaire, on apprend que 134 personnes sont en détention provisoire à la suite du réexamen des 70 000 plaintes pour violences sexuelles sur mineurs ordonnées par Gérald Darmanin. C'est ce que fait savoir le gouvernement. Dans le reste de l'actualité, près de 40 degrés déjà atteints dans plusieurs communes. La canicule continue de s'abattre sur le pays. Ce pourrait être la journée la plus chaude jamais enregistrée. En Ile-de-France, un train sur 10 est supprimé de manière préventive. Et puis au Royaume-Uni, c'est la voix étranglée par les larmes que le Premier ministre britannique Keir Starmer a annoncé sa démission ce matin après des mois sous pression. Son rival travailliste Andy Burman va candidater à sa succession, la Coupe du Monde. Et la France qui affronte l'Irak ce soir à 23h, ce sera Philadelphie. Une victoire serait synonyme de qualification en 16e de finale. Et Philippe Sanfourche, les Bleus vont pouvoir compter sur un Kylian Mbappé déterminé.
7: Oui, il est affûté Kylian Mbappé, un doublé sur le terrain pour son premier match, une maîtrise totale hier en conférence de presse, ambitieux mais rassembleur, le capitaine ramène tout au collectif du haut de sa 100e sélection ce soir.
8: Il n'y a pas plus grand que l'équipe nationale, une 100e c'est un chiffre historique, encore plus quand c'est en Coupe du Monde, c'est sûr que ça va être spécial pour moi maintenant. L'importance et l'enjeu du match va primer surtout, le plus important pour moi c'est d'amener mon équipe le plus loin possible de gagner la Coupe du Monde.
7: Vouloir soulever la Coupe, il assume, se frotter à Lionel Messi et devenir le plus grand buteur de l'histoire du mondial, il assume encore, porté par une incroyable énergie, celle de la Coupe du Monde bien sûr, mais aussi d'un pays, d'une atmosphère aux États-Unis.
8: C'est vrai que j'ai toujours aimé cette culture-là, où l'ambition est sans limite, où on n'a pas peur de dire ce qu'on veut faire, ce qu'on peut faire. Ça passe pas partout, mais ici ça passe. Après, est-ce que je viendrai ici à la fin de ma carrière? Je sais pas. David souvent me demande si je veux venir un jour aux États-Unis, David Beckham, donc je sais pas.
7: Star parmi les stars, soucieux aussi de faire briller ses coéquipiers, Olysée, Dembélé, Kylian Mbappé est heureux en bleu, aux US, et pour l'instant, ça se voit.
6: Et la météo de ce mardi avec comme aujourd'hui du soleil qui va rester bien présent sur l'ensemble du territoire. Les côtés températures, ça va rester étouffant. 21 à 27 le matin, 33 à 43 l'après-midi. Il est 15h03, l'heure d'entrer dans l'histoire avec Laurent Deutsch.
2: Oui, aujourd'hui, vous allez voir, on va revivre ensemble une aventure qui a changé l'histoire.
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2: Bonjour les amis, c'est Laurent Deutsch. Notre homme du jour incarne les dernières années des 30 Glorieuses. Ces années de croissance économique et de progrès social qui ont vu la France se transformer comme jamais après la Deuxième Guerre mondiale. Cet homme, c'est Georges Pompidou, le président de la République mort prématurément en plein mandat. C'était en 1974, une autre époque. Celle d'une France dont la télé était encore en noir et blanc. Une France qui s'efforçait de digérer les retombées de mai 68 sur fond de crise pétrolière, de tensions planétaires et de montée en puissance des idées de gauche un peu partout dans le monde. Une époque si lointaine et en même temps si proche. Une époque traversée de contradictions et dont la figure de Georges Pompidou est le parfait reflet. Retracer sa vie, c'est découvrir que le plus proche collaborateur du général de Gaulle n'était pas vraiment gaulliste. C'est aussi découvrir que cet homme d'ordre et de principe était un réformateur dans l'âme. C'est surtout découvrir un homme de pouvoir qui était un authentique poète. Mais c'est aussi partir sur les traces de la jet set dans le Saint-Tropez torride des années 60. Alors restez avec moi, car dans quelques instants, nous allons entrer dans l'histoire interrompue de Georges Pompidou sur RTL.

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9: Nous sommes le 1er octobre 1968, au bord d'une route départementale des Yvelines. Un ferrailleur s'active autour de la décharge de la cavée du roi à Élancourt. Soudain, il découvre un gros paquet qui attire son attention. C'est un gros sac en toile de jute. Il l'ouvre et découvre le corps d'un homme jeune jeté là parmi les immondices. Il appelle la gendarmerie de Pontchartrain qui ouvre aussitôt une enquête. La colline d'Élancourt vient d'entrer dans l'histoire judiciaire française. Les empreintes digitales de l'homme au crâne défoncé et au visage meurtri révèlent qu'il s'agit d'un individu déjà fiché par la police, Stéphane Marković, un Yougoslave de 31 ans. Il a été abattu par une balle de 6,35 tirée dans la nuque. Du travail de pro. L'homme n'était pas n'importe qui. Depuis 4 ans, il était le secrétaire, garde du corps, doublure de cinéma d'un certain Alain Delon. Notre comédien tournait alors le film « La piscine à Saint-Tropez ». Et au départ, on le soupçonne d'être le commanditaire de l'assassinat, mais il est rapidement mis hors de cause. Pour autant, les relations mondaines de Delon et de Marković intéressent les enquêteurs. Car on y trouve un nom que tous les Français connaissent, celui de Claude Pompidou. Les rumeurs vont alors enfler et aller assez loin. Marković aurait organisé des parties fines auxquelles la femme de l'ancien Premier ministre aurait participé. Et Pompidou, voici que des photos en noir et blanc sortent. Le tout Paris jase, le milieu politique caquette. Ça sent le coup de Jarnac, les élucubrations et la diffamation vont bon train. Car ces fameux clichés pris à la dérobée, notre Yougoslave les aurait monnayés cher, très cher et peut-être même trop cher, au point d'en perdre la vie. Mais pour Georges Pompidou aussi, le coup est rude. Voici quelques semaines qu'il a quitté ses fonctions gouvernementales. Il se prépare activement à une campagne présidentielle qui va finir par arriver, car il se voit comme le successeur naturel du général de Gaulle, dont il a été pendant 6 ans le Premier ministre. Mais parmi les gaullistes de la première heure, beaucoup le détestent. Jugé trop libéral, il serait en réalité le pion de la banque d'affaires Rothschild pour laquelle il a travaillé. Il n'aurait pas fait une bonne guerre en 1940. C'est pas un vrai gaulliste, lui. Il est trop mondain, trop noceur. Alors ces photos-là, hein, Pompidou, ça renforce tout ça. Alerté. Le général de Gaulle, lui, semble se désintéresser du scandale qui touche son plus proche collaborateur. Il semble quand même agacé que les Pompidou aient pu se trouver dans une situation aussi compromettante. Et même s'il apparaît que les photos scabreuses sont en réalité un montage grossier, on découvre avec elles que le couple Pompidou mène néanmoins une vie de jet-setter mondain. Tout ça, ça n'a jamais été du goût du général. Et encore moins de celui de Tante Yvonne, alias Madame de Gaulle. On sait qu'en privé, ils n'ont pas de mots assez durs pour le style de vie des Pompidou. De leur côté, ceux-ci s'estiment abandonnés, presque trahis, par le général et sa femme. Plus tard dans ses mémoires, Georges Pompidou écrira « Rarement j'ai été aussi près du désespoir ». À présent, la rupture est consommée et leurs 15 années de proximité au quotidien appartiennent désormais au passé. Et alors que Pompidou songe à ce qu'il appelle un destin national, il sait que désormais, il est seul. Les gaullistes ont voulu sa peau et De Gaulle a montré de l'indifférence. Il est vrai que le parcours de notre Georges Pompidou n'a cessé d'interroger et d'intriguer. Comment a-t-il pu parvenir au sommet de l'État, lui qui vient de nulle part et qui n'a jamais répondu présent au grand rendez-vous de l'histoire ? Dans le sud montagneux de la France, quelque part entre l'Aveyron, le Cantal et la Lozère, on appelle Pompidou un petit plateau dont le sommet est aplati. Un petit podium tout doux, en quelque sorte. C'est probablement de là que dérive le nom des Pompidou. Des paysans modestes, installés dans le Cantal depuis des lustres. Georges y voit le jour le 5 juillet 1911 à Montboudif. Encore un nom bien sympa. Ses parents, Léon et Marie-Louise, sont deux jeunes instituteurs publics. Lorsque Léon devient professeur d'espagnol, la famille part s'installer à Albi, où Georges fréquente avec une certaine décontraction scolaire le lycée où enseigne son papa. Mais Georges est doué pour les études. Alors, il part pour Paris, une ville qu'il découvre à l'orée des années 30. Il y prépare le concours d'entrée à l'école normale supérieure, où il rentre sans difficulté. En 1934, l'excellence de son parcours lui permet d'obtenir le Graal de tout futur enseignant de lycée de l'époque. Il est reçu premier à l'agrégation de lettres. Et le voici nommé dans un lycée marseillais. Il ne va pas partir tout seul. En effet, après son service militaire, il a épousé Claude Cahour, une jeune femme grande et distinguée qu'il a rencontrée dans un cinéma du Quartier Latin. Claude et Georges vont former un couple fusionnel et vont traverser ensemble les vicissitudes.

les vicissitudes, en 1939, les Français n'en manquent pas. Les Pompidou sont de retour dans la capitale depuis un an, depuis que Georges a été nommé professeur de classe préparatoire au lycée Henri IV. Mais la guerre va rapidement bouleverser leur projet de vie. Le lieutenant Pompidou se retrouve officier de renseignement. Démobilisé après l'armistice, il reprend les cours dans son lycée parisien. Mais comme il n'est pas animé par la passion des armes, ni par le combat clandestin de la résistance, son œuvre sous l'occupation restera une édition critique de la pièce Britannicus de Jean Racine. Oui, on est quand même assez loin de l'appel du 18 juin. Mais malgré cette absence d'engagement patriotique et politique, Pompidou entre à l'automne 1944 au cabinet du général de Gaulle qui tente de remettre la France sur ses pieds. Il devient conseiller du général pour les questions d'éducation. Une expérience de courte durée, puisque de Gaulle claque la porte du pouvoir en janvier 1946. Pour Pompidou, c'est la fin d'une expérience gouvernementale et le début d'une carrière administrative au Conseil d'État, où le maître des requêtes qu'il est devenu se forme au droit. Dans la réalité, il reste un proche du général de Gaulle dont il dirige le cabinet. Redevenu simple citoyen, de Gaulle n'en reste pas moins actif politiquement. Et pour lui, Pompidou est l'homme de confiance, presque un intime, si tant est qu'il soit possible de rentrer dans l'intimité d'un tel homme. Lorsque le général de Gaulle lui dédicace son portrait photographique, il écrit ces mots « À Georges Pompidou, mon collaborateur depuis 10 ans, mon compagnon, mon ami, pour toujours. » En 1954, nouvelle expérience pour Georges. Il entre à la banque Rothschild, une banque d'affaires où il côtoie l'élite économique et financière de la France. Et là, ça change de décor, hein. Pompidou, lui, le petit-fils de paysan du Cantal, le passionné de poésie, l'admirateur de Paul Éluard, découvre les arcanes du monde des affaires. Toujours proche du général de Gaulle, il ne participe pas au début de la Ve République, mais reste malgré tout un homme de l'ombre, un conseiller précieux et fidèle, toujours informé, et dont la qualité principale est le bon sens. On a presque envie d'ajouter le bon sens paysan, car cette image de provincial monté à la capitale et resté proche du terroir, Pompidou va la faire fructifier dans les années à venir. L'année 1962 va marquer un tournant majeur dans sa vie. Lorsque le général de Gaulle estime que la Ve République est suffisamment installée, il se sépare de son premier ministre Michel Debré et le remplace par Pompidou. Pour les Français, c'est un inconnu qui prend les rênes de Matignon. Mais pour les hautes sphères de l'État, comme dans les milieux économiques, c'est un homme compétent, efficace, habile et par-dessus tout, courtois, qui prend la tête du gouvernement. Avec son regard pétillant et son sourire rusé, le Premier ministre va durant 6 années moderniser la France des années 60. Avec son regard pétillant et son sourire rusé, le Premier ministre va durant 6 années moderniser la France des années 60. À marche forcée, il accompagne les 30 Glorieuses, une époque bénie où le taux de croissance de l'économie atteint les 5% par an. Avec le général, la répartition des tâches est claire. L'international et les questions régaliennes sont pour l'Élysée. L'activité économique et les questions sociales

0: Deux grands dossiers vont marquer les années 60. L'aménagement du territoire et l'industrialisation. Georges Pompidou va les porter avec passion. Et que l'administration ne vienne surtout pas se mêler de ce qu'il regarde trop souvent. Un jeune haut fonctionnaire de 32 ans du nom de Chirac, qui se présente un jour à lui avec des parapheurs réclamant la signature du Premier ministre, il lancera « Mais arrêtez donc d'emmerder les Français! Il y a trop de lois, trop de textes, trop de règlements dans ce pays, on en crève !» Est-ce que quelqu'un peut nous ramener Pompidou, s'il vous plaît? Oui, car Pompidou aime la liberté, pour les autres comme pour lui-même. La vie privée rime pour sa femme et pour lui avec une vie mondaine. Soirées de vernissage, expositions d'art contemporain, fêtes endiablées dans les discothèques de Saint-Tropez. Les Pompidou sont partout, débarquant ici et là au volant de voitures de sport. La passion commune qu'ils ont pour l'art les amène à fréquenter le peintre Bernard Buffet et sa femme Annabelle. Mais aussi la plasticienne Nikit Saint-Phal, le roi de l'art cinétique Victor Vasarely, sans oublier Pierre Boulez, le pape de la musique contemporaine. On les croise aussi en vacances à Sète, chez Pierre Soulages, le génie qui peint le monde tout en noir, avec sa théorie de l'outre noir.
1: Noir c'est noir, il me reste l'espoir.
0: Et quai de Béthune, leur domicile très chic de l'île Saint-Louis devient une véritable galerie d'art contemporain. Amoureux de l'art moderne, Georges Pompidou va aussi lancer la construction du Centre National d'Art et de Culture sur le plateau de Beaubourg à Paris, un centre qui portera un jour son nom, Pompidou. Maintenant, il y en a même un à Metz. Mais Pompidou va devoir aussi gérer tout seul la crise de mai 68. Alors que le général de Gaulle semble avoir un peu perdu la main, au moins pendant un temps. Pourtant, Pompidou sera limogé peu après les événements qu'il a réussi à contenir. Après avoir gagné les élections législatives de juin 1968 et offert au parti gaulliste un triomphe inespéré, il démissionnera le 10 juillet. En réserve de la République, il attend désormais son heure. Et c'est à ce moment qu'éclate l'affaire Markovitch, avec son côté sombre, trouble et malsain dont je vous ai parlé au début de notre aventure. Georges Pompidou est maintenant face à son destin. Automne 1968, Georges est tout seul. Je devrais plutôt dire, Claude et Georges sont tout seuls, car eux deux sont plus unis que jamais. Après le défoulement de haine qu'ils ont dû subir, ils se préparent. L'Élysée, ce ne sera pas avant 1972. Mais soudain, en avril 1969...
2: À 0h10, le palais de l'Élysée publiait le communiqué suivant signé Charles de Gaulle. « Je cesse d'exercer mes fonctions de président de la République... »
0: Voilà le général de Gaulle qui démissionne. Un référendum raté l'a emporté. Pompidou accélère alors le rythme. Dans un sondage, son concurrent centriste, Alain Poher, est donné vainqueur à l'élection présidentielle qui va se tenir en juin. Georges ne baissera pas les bras et au terme d'une campagne courte mais réussie, le 15 juin 1969...
3: J'ai l'honneur de proclamer Georges Pompidou président de la République française.
0: Georges Pompidou devient le deuxième président de la 5e République avec 58,21% des voix. Pompidou à l'Élysée, c'est toujours le même homme que Pompidou à Matignon. Ses dossiers prioritaires restent le développement industriel de la France dans un cadre européen et mondial très ouvert. Il contribue à redonner des couleurs à la communauté économique européenne en y acceptant l'entrée de la Grande-Bretagne. Il lance les programmes d'Airbus et du TGV. À Paris et en France, les supermarchés fleurissent, tandis que l'automobile, l'une des passions de Pompidou, connaît l'âge d'or du tout-voiture. En 1972, à l'occasion d'une conférence de presse, il résume ainsi sa pensée.
4: « Chère vieille France, la bonne cuisine, les folies bergères, le gai Paris, la haute couture et de bonnes exportations, c'est terminé. La France a commencé et largement entamé une révolution industrielle.
0: Hélas, Georges Pompidou ne verra pas cette transformation du pays. Depuis plusieurs années, il a des coups de fatigue et des saignements de nez à répétition. On lui diagnostique la maladie de Waldenström, un cancer du sang extrêmement rare, mais difficile à soigner. Pour le président malade, cela doit rester un secret d'État. Devant les dirigeants étrangers comme devant l'opinion publique française, il nie la réalité de sa maladie. Pourtant, il déclare en privé « Je souffre comme un damné ». Mais en public, il a simplement des grippes à répétition qu'il soigne avec de la cortisone. Mais bientôt, sa fatigue permanente et évidente, son visage bouffi, ne trompe plus personne. Un jour, la CIA, le service de renseignement américain, parvient à prélever de l'urine présidentielle lors du sommet franco-américain en Islande en 1973. Maintenant, les Américains savent. Et tandis que les rumeurs vont bon train sur une élection présidentielle anticipée, Georges Pompidou, lui, continue à conduire les affaires de l'État. Le 27 mars 1974, il préside son dernier conseil des ministres à l'Élysée. Et pour une fois, il évoque enfin, avec retenue, sa maladie devant ses ministres. « Je passe par des moments bien difficiles. Tout cela n'est pas très agréable. J'ai besoin de repos. Ensuite, cela ira mieux. » Mais pour une fois, Georges Pompidou s'est trompé. Le 2 avril 1974, il est 22h15 quand l'émission de télévision Les Dossiers de l'écran est interrompue par le journaliste Philippe Arouard.
5: Le président de la République est mort. Un communiqué du secrétariat général de la présidence de la République vient de signaler que M. Georges Pompidou était décédé à 21h ce soir.
0: Mais c'est dans l'intimité qu'il sera enterré dans le cimetière d'Orvilliers, un petit village des Yvelines où il possédait une maison de campagne. Sa chère femme, Claude, l'y rejoindra en 2007. Alors, que peut-on retenir de la vie et du destin de Georges Pompidou? Eh bien, c'est peut-être son adversaire de toujours, un certain François Mitterrand, qui a le mieux cerné l'homme avec cette belle formule « Peut-être Georges Pompidou était-il plus grand qu'il ne fut ». Il écrivait bien, Mitterrand. Peut-être presque aussi bien que Georges Pompidou. Pompidou.

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1: Et ben voilà les amis, hein. Entrée dans l'histoire, c'est fini pour aujourd'hui. Mais je vous retrouve demain pour vous raconter l'opération Valkyrie, le complot du 20 juillet 1944 qui visait à assassiner Hitler. Mais dans un instant, vous avez rendez-vous avec Laurent Ruquier, ses grosses têtes. Alors bon après-midi sur RTL.
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0: grosse tête chanteuse, elle aussi, mais plus efficace que n'importe quel clim, vu qu'elle a réussi à mettre de la neige au Sahara. Angoune. Ouais. Une grosse tête qui se demande si le P dans ChatGPT ne veut pas dire Paul. Paul Aycarat.
1: Bonjour.
0: Une grosse tête qui ne fait jamais de pause fraîcheur. Sébastien Thoen. Une grosse tête qui reste fraîche même dans un TGV pour La Rochelle. Valérie Mérès. Grosse tête dont la sincérité ne l'empêche pas parfois de faire des choses par derrière. Oh.
2: Qu'est-ce que t'avais dit?
0: Jean-Philippe Jean-Pierre. Ça vous fait rire le pire?
3: Oui, oui, je trouve ça tellement élégant, j'adore.
4: Moi j'ai eu peur, je vous avais parlé de Michel. J'ai super peur.
5: Oh, j'aurais tellement aimé ça.
4: Ah oui, c'est ça.
0: Ah, vous auriez aimé être homosexuel, Michel Bougelin?
5: J'aurais aimé être Jean-Philippe Janssen.
0: C'est vrai. Pourquoi?
5: Ben parce que je l'ai découvert ces dernières années là,
0: ah oui.
5: Et je trouve que c'est un garçon qui gagne à être connu.
0: Ah, il gagne à être connu, voilà. Donc,
3: voilà. Voilà, allez, c'est parti.
0: Vous avez bien fait de venir aujourd'hui, Jean-Pierre.
3: Content, oui.
0: Vous êtes content de retrouver Angoune, j'imagine.
4: Ah, oui, c'est pas Fleur Pellerin. Arrête, à chaque fois, je vous confonds, moi.
6: Ah oui, j'adore Angoune, ah oui, oui. Puis maintenant que je sais qu'en plus, elle fait partie des 2% de la population mondiale qui ne suit pas,
7: ben exactement.
6: En jour de grosse canicule, c'est appréciable.
7: Non, non, mais je transpire, mais
8: elle
7: je ne
8: sent pas
7: moins. Exactement. Voilà. Je ne produis pas d'odeur corporelle.
0: Et comment ça, ça se met, ça?
7: En fait, c'est un gène qui s'appelle le gène ABCC11.
0: Ah oui?
7: Donc, il y a beaucoup des gens asiatiques, oui, par exemple, oui, qui ne produisent pas ce bactérie qui, voilà. Donc, moi, je ne mets jamais du déodorant.
9: Contre moi, je suis un peu inquiète parce que j'ai appris que quand il faisait chaud, ça ramollissait le cerveau.
0: Ouf. Oh. Je vous comprends. On va tester ça tout de suite avec la première citation pour Thibaut Brisson-Sandrine, qui habite Chezeau sur Lausanne, qui a dit « Les sportifs, le temps qu'ils passent à courir, ils ne le passent pas à se demander pourquoi ils courent. Alors après, on s'étonne qu'il soit aussi con à l'arrivée qu'au départ.
8: Oh, Woody Allen.
0: Est-ce que c'est signé.
1: Pierre Dac.
0: Non.
4: Francis Blanche.
9: Ah bah c'est Coluche.
0: C'est Coluche, bien sûr. Une autre citation, et ce sera pour Nathalie Lannoy, qui habite Le Val dans le Doubs, qui a dit « La principale cause de divorce, c'est quand même le mariage.
4: » C'est Jean-Yann.
0: Non.
8: C'est un garçon.
0: Ça, c'est plus ancien, c'est un de nos premiers humoristes français.
1: Alphonse Allais.
0: Alphonse Allais, oui. Bonne réponse. De Paul Aycarat. Pour Juliane Gibert, qui habite Saint-Martin-la-Plaine, qui a dit l'amour, l'amour, on ne saurait médire d'un sujet qui a survécu au romantisme et au bidet.
8: Oh, au bidet. Wow.
6: Ah, bah c'est facile.
3: Donc c'est vieux, c'est du temps des bidets, ça.
8: Non.
0: Comme vous dites.
9: Et c'est un homme?
0: Ah, c'est un homme qui a dit ça. Un homme, vous l'aurez compris, un peu pessimiste, vous voyez.
1: Ah, Émile Cioran.
0: Émile Cioran, bonne réponse de Paul Aycarat. Qui a dit, et ce sera pour Kisha Martinon, qui habite Ferrières-en-Brie. Ma femme a vu un manteau de fourrure dans un magazine. Elle m'a dit qu'elle aimerait bien l'avoir. Je lui ai arraché la page et je lui ai dit, prends-le.
8: Sacha Guitry.
0: Sacha Guitry, non.
1: C'est pas Woody Allen.
0: Woody Allen, non.
9: C'est pas de saison, en tout cas.
0: Ah, c'est pas
7: c'est
0: de saison.
7: C'est un radin.
8: C'est un radin, ouais.
0: C'est un humoriste
8: gros,
0: qui est.
4: Ah, Patrick Balkany?
0: Non, non.
1: Olivier de Benoît?
9: Francis Blanche?
0: Francis Blanche, non.
9: Est-ce que c'est Jacques Martin?
0: Il est vivant, il est né à Grenoble en 1949.
1: Ah, bah c'est McDan.
0: Roland McDan, bonne réponse. De Paul Aycarat.
1: Bon. C'est parti des Grenoblois, donc.
0: Ah, tiens, ça c'est intéressant, ça peut nous coûter 300 euros pour Maxime Provost qui habite Ris-Orangis.
4: Le fils de Franck?
6: Non, j'en étais sûr, mais je l'attendais.
0: Il s'agit de trouver un mathématicien. Pardon?
4: J'ai dit le fils de Franck et Aycarat m'a pris de haut.
0: Monsieur Provost. Habite Ris-Orangis. Ça peut nous coûter 300 euros cette citation, parce que je crois que c'est quelqu'un qu'on a très rarement cité. Il s'agit d'un mathématicien, logicien, philosophe, épistémologue, homme politique et moraliste, qui a dit « L'ennui dans le monde, c'est que les idiots sont sûrs d'eux et les gens sensés plein de doutes.
1: Oh, » Ah oui, oui, François Hollande. Je connais celle-là.
0: Eh oui, François Hollande, non.
3: Ah, un mathématicien qui a dit ça.
0: Un mathématicien, logicien, philosophe britannique.
1: Ah, c'est Bertrand Russell.
0: Bertrand Russell, excellente réponse de Paul Aycarat.
8: Je voudrais dire quelque chose.
0: Oui, oui, monsieur Bougelin.
8: Je connais pas très bien le

0: garçon qui est à ma droite. Mais s'il continue comme ça, je vais le taper.
1: Bien tapé.
2: Ah oui, il vous impressionne, Paul Elkarat.
0: Ah, mais c'est incroyable. Ouais, c'est même quand je connais la réponse, il la sort avant moi. C'est insupportable.
2: On peut tester encore sur une dernière citation avant qu'on passe aux choses sérieuses pour Sylvain Duplouy, qui habite Vendeuil, qui a dit « Ce que j'aimerais inventer, c'est une clé pour remonter le moral. »
3: Oh, oh, c'est joli.
2: Ah, vous, c'est joli.
4: C'est une femme.
5: Ah, le père Fouras ?
2: Non, c'est un...
6: homme.
2: C'est un homme qui a dit ça, qui est un artiste. Un artiste.
3: Ah, oui. Il est gentil.
2: Un artiste.
6: Est-ce que c'est un chanteur ?
2: Peut-être même qu'il est... J'ai un doute, il est toujours vivant.
6: Oula !
4: Ah oui, il est mort il n'y a pas longtemps.
3: Un c'est artiste ?
2: Ouais, je vais vérifier quand même. Oui, allô, bien. La morgue ?
3: Il doit être très vieux, alors. Hein.
2: Ah, il est né en 1900... Ah, ça, c'est un piège.
6: Ah, oui,
2: il demande s'il est...
6: Non, il ne faut pas.
3: Mais si vous demandez s'il est vivant ou mort,
2: ouais, mais
3: non,
2: ça pour
3: qu'il doit être âgé, quoi.
2: Vous avez fait ça pour que je donne la date.
6: Oui. Non, on ne peut pas donner.
4: Il est cool, patron, peut-être.
6: Alors, est-ce qu'il est artiste? Est-ce qu'il est chanteur?
3: Regarde-moi les folies.
2: Il est mort en 2019.
6: Oh, bah,
4: ah, récemment,
3: Zappy Max.
2: Non. Et il était né en 1931.
6: Oh, bonne.
5: Il est mort du Covid?
2: Non.
6: Christo?
2: Non.
3: Michael Lonsdale?
2: Mais c'est un peintre, c'est vrai.
3: Ah, c'est Tommy Unger.
2: C'est Tommy Unger.
0: Je vais taper.
2: La réponse.
0: Là, c'est sûr. Là, c'est sûr, je vais le taper. Ce type va pas finir l'émission vivant, moi je vous le dis.
2: Vous n'aimez pas la science, la culture, la mémoire?
0: Non, j'aime pas les types comme lui, c'est tout. C'est possible, il a les réponses, c'est ça, derrière, et on lui a donné avant, c'est
2: non,
0: ça.
2: Il a une mémoire, il est hypermnésique.
5: Heureusement, il est,
4: oui, bien, il est tout, en fait.
0: Non, il a un très beau sourire, il est très intelligent, il est très sympathique, mais je vais le taper quand même.
3: D'accord.
2: Et c'est vrai que ça a été un festival, là, ce début d'émission, pour Paul Elkarat, pourvu que ça dure.
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0: Téléphone un autre monde en 1984 sur RTL. Dans un instant, la suite de vos grosses têtes. Maintenant,
1: on commence par une question d'actualité, puisque vous connaissez forcément ce tube. Tube qu'on a envie de fredonner en ce moment. Un tube qui date de 1999.

0: Mais voilà la question, évidemment. Quel est le groupe qui chantait
1: Zepta?
0: Zepta, Zepta, tout le monde s'en souvient, bravo.
2: Parce que moi, j'ai une anecdote.
0: Ah oui?
2: Oui, je couchais avec le frère du bassiste de Zepta.
0: Il va être content que vous le disiez à tout le monde.
2: Donc
0: alors après, non, mais attendez, le pire, c'est qu'après, quand je fais une présentation, il me fait toujours la remarque, ah, c'était les gringues, parce que j'ai, on va dire, fait une allusion à sa vie sexuelle. Trois minutes après.
3: Ah ouais.
4: Non, mais ils sont comme ça.
0: C'est le premier à nous raconter. Qu'est-ce que vous dites, vous?
4: Ils sont comme ça, vous savez comment ils sont. Vous les connaissez un peu, vous qui les fréquentez.
0: Non mais c'est vrai quand même.
4: Oui,
0: bah
4: oui.
0: Avouez
4: mais c'est
0: que...
4: bon, il aime l'amour, il aime l'amour.
3: Oui,
4: c'est
3: mais quand il en parle, c'est avec élégance.
0: Oui, ben moi aussi, mais si vous arrêtez de parler de cul, je vous
2: parle. Mais je parle pas de cul, j'ai une histoire d'amour avec le frère du bassiste. Alors effectivement, l'histoire d'amour s'est conclue parce qu'on a couché ensemble. Oui, j'ai fait toute la tournée avec eux, c'était super.
3: Oh, waouh.
4: Wow. Ils t'ont fait tourner.
3: Eh, ça groove alors.
0: C'est Majid, chère fille ou Zebda?
2: Non, mais non, le frère du bassiste.
0: Oui, ben le frère d'un des trois, donc.
4: Mais non, bah, ils sont pleins, Zepta.
2: Non, le bassiste. C'est vrai, vous parlez des chanteurs, moi je parle des musiciens.
4: Oui. Ah, il se fait la Ligue 2, lui. Par contre, il aurait pu se sucer le chanteur, il se tape le frère du bassiste. C'est quand même con, Jean-Fils, ça, c'est une carrière d'une carrière.
2: Non, mais c'était bien, non, c'était très bien.
4: Très belle chanson, vous rappelez la chanson de Patrick Bruel, Tomber la serviette?
0: C'était sur l'album Le bruit et l'odeur?
2: Oui. C'est moi qui ai inspiré le titre, d'ailleurs.
4: Ah oui.
0: Quel honte. Non, mais on raconte pas ça à l'antenne, monsieur Janssen. Bah non, mais enfin, peut-être que ce garçon...
2: Mais ça a été une grande histoire d'amour. Nous sommes restés 7 ans ensemble.
0: Ah oui, non.
2: C'est pour ça que je me permets de le dire, parce que...
0: Mais il le sait. Enfin, il le sait.
5: Il est au courant, oui.
0: Je veux dire, il assume le frère du bassiste. Peut-être que son frère le sait pas, le bassiste.
2: Ah oui, oui, il assume bien. Oui, oui, oui.
0: Ah oui.
2: Il est en phase avec lui-même. Il m'a présenté à toute sa famille. Il est outé, si vous voulez. Il n'y a pas de souci.
4: D'accord. Ah, oui. Mais
2: alors, le problème, c'est qu'ils sont toulousains. Et lui, il était toulousain. Il avait un phare accent de Toulouse.
0: Ah oui.
2: Il parlait comme ça, les Toulousains. Il dit, je mange du sandwich, je fais les sandwichs, je paye par carte bancaire, je bois du jus d'orange.
4: C'est vrai.
2: Alors, c'est sûr qu'avec moi au milieu, qui disait, il a fallu un décodeur pour qu'on se comprenne un petit peu. Oui.
4: Et quand il chantait du Nougaro? on est dans le glamour, on continue.
0: Oui, oui, oui.
2: Docteur.
3: Arrêtez de détruire une belle histoire.
2: Vous ne respectez rien.
6: Docteur Ruquier, rassurez-moi.
0: Oui.
6: C'est enregistré, cette émission.
0: C'est enregistré, mais le pire, c'est que c'est diffusé. Allez, je vous emmène dans le Var, puisque c'est là qu'a lieu votre festival, monsieur Bougenaille. Si vous êtes
7: oui,
0: là aujourd'hui,
7: monsieur.
0: C'est quand même pour nous parler du festival de Ramatuelle, qui a lieu du 29 juillet au 12 août, avec une très jolie programmation. Comme chaque année, on en parlera. Il y a Manu Payet, il y a le bourgeois gentilhomme, avec Jean-Paul Rouve. Il y a la Joconde, il y a Dolores, mis en scène par Virginie Lemoine. J'ai vu ce spectacle très réussi. Il y a Camille Chamou, il y a 12 hommes en colère, une pièce de théâtre. Il y a Benabar qui vient chanter.
4: Enfin, Xavier Dupont-Oligo. Qui est resté dans le Var. Il passera vous voir.
6: Alors, on ne sait pas encore.
0: Les nuits classiques aussi, hein, on y viendra, on en parlera avec entre autres Lambert Wilson qui chantera les incontournables des grands standards américains et de la chanson française. Mais avant d'en venir aux détails de la programmation, restons dans le Var puisque c'est le département de Ramatuelle et le Var devrait s'appeler l'Argent. Pour quelle raison?
4: C'est par rapport à la rivière, l'Argent.
0: Oui, exact.
4: Eh oui, bah, je connais bien.
6: Parce que
4: ta gueule, elle carate, c'est à moi. Là, c'est ma question, là. Donc, tu la fermes.
6: Non.
4: Prends ton Xanax et tu la fermes.
6: Non. Moi, je
4: allez-y,
6: sais.
4: Allez-y, patron, répétez la question.
6: Non, mais moi, je sais.
0: Alors, allez-y, Paul.
6: Mais parce qu'en réalité, le Var ne passe pas dans le Var, alors que l'Argent est le plus grand cours d'eau qui passe dans le département.
0: Ben oui. Excellente réponse de Paul et Cara.
2: Vous l'avez trouvé où?
0: C'est même le seul département français, c'est un unique département dont le principal fleuve n'est pas le nom qu'il porte. C'est-à-dire qu'effectivement, ça s'appelle le Var, alors que le Var ne passe pas par le Var.
2: C'est une honte, c'est une honte.
3: Ah, mais c'est plus court.
0: Vous ne saviez pas à propos du Var, Michel Bougenin?
6: Non, qu'est-ce que vous voulez que je sache à propos de l'argent et du Var?
0: Ah bah, c'est quand même votre festival, c'est
6: oui,
0: quand même
6: je sais, mais...
4: pas où c'est.
6: Vous gagnez de l'argent, quand même. Non, mais c'est... Non, pas du tout. Non, pas du tout.
0: S'il y a un problème d'ailleurs, tiens voilà, ça c'est intéressant. S'il y a un problème pendant le festival de Ramatuelle, quelqu'un a un petit souci de santé, où se trouve, ça c'est une bonne question parce que c'est quand même vous qui est en charge des artistes et on veut savoir avant d'y aller quand même, quel est l'hôpital le plus proche, dans quelle ville se trouve l'hôpital le plus proche?
3: Toulon.
1: Comment? À Gassin.
0: Quoi?
1: À Gassin.
0: À Gassin. Ça va, on peut y aller.
1: Mais quand même.
7: Parce qu'il n'y a rien.
1: Il y a un minimum. Je connais un minimum.
7: Parce qu'il n'y a rien à Ramatuelle, il n'y a même pas une clinique chirurgicale.
1: Non, il y a un médecin.
2: Oui, il y a un poste médical avancé quand même au festival de Ramatuelle.
0: Ah oui?
2: Oui, j'y suis allé, moi, je peux vous certifier.
0: Vous êtes allé voir l'infirmière.
2: Il y a un poste médical avancé, s'il y a le moindre problème, un malaise vagal, vaginal ou tout ça, il y a quelqu'un.
3: Malaise vaginal!
8: Oula.
7: Ça consiste en quoi, un malaise vaginal, excuse-moi? Développe un peu.
2: Tu tombes par terre, il faut te relever les jambes et tu reviens.
0: Voilà, on n'en sait plus sur le festival de Ramatuelle. On parlera de la programmation, bien sûr.

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18: On commence par Florian, auditeur qu'on prend régulièrement au téléphone, en tout cas au moins une fois par an, puisqu'il tient les statistiques de l'émission, et c'est toujours intéressant. Sachez qu'il y a à peu près 75 grosses têtes qui ont participé à l'émission cette année. Les grosses têtes les plus présentes sont, et vous allez mieux confirmer, Florian. Bonjour Florian.
19: Bonjour, bonjour Laurent, bonjour à toutes.
18: Les
19: bonjour
18: plus papa. Présentes dans l'émission étaient Caroline Diamant, Valérie Mérès et Sébastien Thoen.
20: Ah, 65, le trio de choc.
18: 64 et 59 participations. C'est eux qui sont venus le plus souvent aux grosses têtes cette année.
19: Mérès, ça a un peu évolué depuis la semaine dernière, mais les trois de tête sont les mêmes.
18: C'est toujours les mêmes, oui, oui évidemment, ça a évolué. Ça évolue chaque jour, forcément, mais on va dire grosso modo. J'ai posé 3998 questions, près de 4000 questions cette année, c'est
19: ouais,
18: bien
19: c'est ça, ouais, c'est ça, un peu plus.
21: Ouais. J'ai répondu à 2000.
18: Non, alors ça aussi, on a les stats. Je pose à peu près 21 questions en moyenne par émission. Il y a eu un record de 39 questions. Alors j'imagine c'est un jour où Barbier ou Paul Elkarat étaient là, puisque ce sont eux qui répondent le plus. Il y a eu une question, en revanche, on n'a eu que 7 questions seulement de poser. Une
20: émission. Ah, il y avait Titoff alors.
18: Oui, il y a eu 7 questions. Et pardon pour Paul, mais le grand gagnant, celui qui est en tête du classement des meilleures réponses,
0: Aïe, aïe, aïe.
21: C'est pas lui.
18: C'est Christophe Barbier.
1: Oh, t'es détrôné.
18: Avec 50,64% de bonnes réponses. Devant Paul, 45% de bonnes réponses.
1: Ah, il baisse, Paul.
22: Même pas 50.
18: Et Franck Ferrand, en troisième position, avec 40% de bonnes réponses. Les cancres sont Joyce Jonathan, Elise Moon et Perry Cochard. Mais enfin, qui viennent pas souvent.
19: Ils étaient pas souvent, c'est vrai. Oui.
18: Qu'est-ce que vous avez d'autre comme statistique intéressante, Florian?
19: Alors, au niveau de l'argent qu'a dépensé RTL.
18: Ah non, ça, on n'en dit pas ça. Non. Oh là là. Oh, malheureux, gardez ça
1: moment,
18: pour vous.
1: Oh
18: là là là là là là là là, malheureux. Non, ce qui est intéressant à savoir pour le public, quand même, sans parler d'argent, c'est qu'il y a quand même eu combien de bonnes réponses dans le public?
19: Il y a 156 personnes qui ont empoché comme 100 euros. C'est pas mal.
18: 156 personnes dans le public qui ont touché 100 euros, donc c'est bien ça.
19: Et 235 qui ont touché 300.
18: Ah oui, quand même. Hein. Donc vous voyez, c'est possible de gagner aux grosses têtes. Ah, ce qui est intéressant aussi, c'est que j'ai moi-même répondu à 18 de mes propres questions.
19: 18 questions, c'est mieux que l'année dernière.
1: Qui déclenche le plus de rire, Florian?
19: C'est toi, Sébastien, forcément.
1: Merci, papa.
18: Il y a une jolie statistique et je vais la prendre, ça va lui rendre hommage pour notre amie Isabelle Mergo. Vous dites, Isabelle Mergo a eu 16 réponses avec Sacha Guitry, dont 9 venant de l'au-delà, puisqu'on continue à poser des questions sur Sacha Guitry, on continue à entendre la voix d'Isabelle. Merci pour toutes ces statistiques, Florian. On passe à Camille. Bonjour, Camille.
23: Bonjour, Laurent.
18: Alors, Camille voudrait s'adresser à Toen. Il vous fait trop rire, Toen, c'est ça?
23: Ah bah écoutez, moi je trouve que c'est la meilleure recrue depuis ces dernières années dans l'émission.
1: Merci, papa.
18: Ah oui, mais ça fait quand même un moment qu'il est là, dites donc.
23: Bon, entre 4 et 5 ans, je crois, à peu près.
18: Combien de temps, Toen?
1: Ouais, je crois que ça fait 4 ou 5 ans.
18: Et c'est l'année où il a été le meilleur, faut bien dire.
1: Ouais. Puis l'audience est folle, du coup, là.
18: Vous restez avec nous l'année prochaine, monsieur Toen?
1: Je sais pas, j'ai un plan chez Gulli. Al Jazeera, ils veulent toujours que je fasse la météo, mais ça me saoule. C'est new, j'ai bien fait les chiottes, mais bon, j'ai déjà fait. Vous voulez que je revienne? Ah là là, qu'est-ce qu'ils sont cons? Bah oui, alors.
18: Bon, à part ça, Camille, quoi d'autre à ajouter?
23: Ah bah écoutez, aujourd'hui j'ai essayé de venir, malheureusement vous étiez déjà complet. Au premier étage de la Tour Eiffel.
18: Mais c'est ça, c'est toujours les mêmes qui ont les places. Je sais pas comment ils font la dealeuse de Toen.
1: Bah moi ça se revend. Bah c'est grâce aux chouquettes, moi j'ai
18: la dealeuse en chouquette, elle a toujours de la place. Il y a des gens comme ça qui veulent venir qui n'y arrivent pas. L'année prochaine, je fais les entrées moi-même, Camille. D'accord?
23: Je pense que ce serait pas mal.
18: Allez, et puis on vous garde une place pour la prochaine fois. Franck maintenant. Bonjour Franck.
24: Bonjour Laurent, Lorenzito, bonjour à tout le monde.
18: Comment vous avez dit?
24: Lorenzito,
18: ça c'est nouveau. Hein, c'est Lorenzo, voyez-vous. Alors, vous
1: faites... Non, mais au pas de Boulogne, c'est Lorenzito.
18: Vous en rajoutez, vous. Alors, Lorenzito, tiens, pourquoi pas, alors.
24: Bonjour les sociétaires, bonjour le public.
18: Bonjour. Vous nous suivez en podcast, Franck, c'est bien ça?
24: Ouais, complètement. Je suis manager d'une salle de sport, mais je travaille de 7h du matin à 21h le soir. La seule occasion que j'ai pour vous écouter, c'est en podcast. Donc le matin, quand je vais au taf, et je me fais l'autre moitié, la fin, quand je rentre.
18: Très bien. Manager d'une salle de sport qui s'appelle comment? On peut savoir, vous pouvez tout dire.
24: Alors, oui, c'est Magic Fit à O&M dans le 67. Hein.
1: D'accord. Et pourquoi vous appelez, là? Parce que là, on n'a rien à foutre depuis le début. Si vous ne parlez pas de moi, ça n'a aucun intérêt, camarade.
24: Alors, justement, jeune homme,
1: Olivia, comment vas-tu?
24: Pour moi, les trois meilleurs recrues pour moi, c'est vous déjà pour commencer.
1: Merci, patron.
24: Et ensuite, M. Gomez, me fait énormément rire.
18: Guillaume Gomez, le chef de l'Elysée.
24: Exactement. Et la dernière en date, c'est de vendredi dernier, c'est de Dr. Bayern.
18: Ah, il n'est pas docteur du tout, hein?
24: Je sais, mais vous l'avez comme ça.
18: Bertrand Bayern qui sera là demain. Demain, il y a un grand duel qui s'annonce entre Paul Elkarat et Bertrand Bayern.
21: Oh là là,
1: Ah, c'est lui aussi l'Albac?
25: J'ai écouté quand il était là.
18: Et alors? Vous étiez un peu jaloux, avouez.
25: Plus rapide quand même, moi.
1: Ouais, Polo. C'est toi le meilleur, Polo.
18: Mais demain on verra ça entre les deux. Bayern contre Elkarat.
25: Ça dépend des questions. Hein.
18: Ce sera le duel dans, évidemment, les grosses têtes demain entre 15h30 et 18h. Aujourd'hui, c'est Michel Bougelin qui est avec nous jusqu'à 6h. Retrouvez-nous dans un instant après les infos de 4h.
15: À tout de suite, Laurent. Il est 16h, effectivement. L'essentiel de l'info en 3 minutes avec vous, Brieux Bocher. Bonjour Brieux.
0: Bonjour Isabelle, bonjour à tous. En pleine canicule, on apprend que deux enfants de 2 et 4 ans ont été retrouvés morts cet après-midi dans la voiture de leur famille sur un parking résidentiel à Carpentras dans le Vaucluse. Ils étaient en arrêt cardiovasculaire au moment de l'arrivée des pompiers. Les causes de la mort sont à déterminer, mais la piste de la canicule est privilégiée selon la procureure de Carpentras. La mère des enfants a été prise en charge mais n'a pas encore été entendue. Et alors que la France est écrasée par la chaleur, 1352 écoles et collèges sont fermés ce lundi. Plus de 4000 établissements ont également aménagé leurs horaires. Nouveau bilan dressé par le ministre de l'Éducation nationale tout à l'heure. Édouard Geffray qui s'est aussi prononcé sur le maintien des épreuves du baccalauréat.
2: S'agissant des examens, tous les oraux qui doivent avoir lieu le matin cette semaine sont évidemment maintenus. Pour les après-midi, les autorités académiques vérifient centre d'examen par centre d'examen si les conditions d'accueil sont satisfaisantes. Pour l'instant, dans l'immense majorité des cas, les candidats convoqués passeront à l'heure à laquelle ils ont été convoqués.
0: Le ministre de l'Éducation nationale, pour rappel, cette journée pourrait être la plus chaude jamais enregistrée en France. Une succession d'erreurs, de négligences et de mauvaises décisions. Le constat très sévère de Sébastien Lecornu après la publication du pré-rapport dans l'affaire Liana. La chaîne de protection a failli, déclare le Premier ministre. Un rapport d'inspection qui concerne la plainte déposée par la mère de la petite Rosa en août 2025 contre Jérôme Barella, principal suspect dans la mort de Liana. La petite Rosa l'accuse d'une cinquantaine de viols selon le rapport. Par ailleurs, 134 personnes sont en détention provisoire pour violences sexuelles sur mineurs selon le gouvernement. Cela fait suite au réexamen des 70 000 plaintes touchant à des mineurs demandées par le ministre de la Justice. À l'étranger maintenant, les États-Unis annoncent cet après-midi suspendre leurs sanctions sur le pétrole iranien, et ce jusqu'au 21 août. Cela signifie que la production, la vente et le transport sont de nouveau autorisés. Un peu plus tôt, le vice-président américain J.D. Vance a évoqué des bases solides pour un accord final avec l'Iran, la Coupe du Monde. Et c'est jour de match pour l'équipe de France face à l'Irak à 23h à Philadelphie. Une victoire égale qualification en 16e de finale. À suivre bien évidemment sur M6 et dans RTL Coupe du Monde à partir de 20h. Trois autres rencontres à suivre aujourd'hui. Argentine-Autriche à 19h et puis dans la nuit à 2h. Norvège-Sénégal suivi de Jordanie-Algérie à 5h du matin. La météo de ce mardi avec, comme aujourd'hui, un soleil qui va rester bien présent sur l'ensemble du territoire. Dans la matinée, le ciel sera parfois un peu voilé du côté du nord du pays, avec toujours un risque orageux sur les Alpes et les Pyrénées. Côté température, ça va rester étouffant. 21 à 27 le matin, 33 à 43 degrés dans l'après-midi. 16h03 sur RTL, on retrouve Laurent Ruquier, ses grosses têtes.
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18: C'est toujours avec Michel Boujna pour le festival de Ramatuelle qui a lieu fin juillet, début août. À Ramatuelle, évidemment, avec une excellente programmation, comme chaque année. Valérie Mérès est là aussi. Angoun, Jean-Phi Janssen, Sébastien Toen, Paul Alcarat et Liane Folie.
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18: Alors là, Michel Boujna, vous allez devoir aider notre auditeur qui s'appelle Antoine Garnier à Saint-Cyr-l'École, dans les Yvelines. Il espère gagner un séjour en famille chez Milléade Village Club et Hôtel. Bonjour Antoine.
5: Bonjour Laurent, bonjour les grosses têtes.
18: C'est une semaine en pension complète pour deux adultes, deux enfants, dans une des 30 destinations de chez Milléade. 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Antoine, Michel Boujna, comme vous, va bien écouter les affirmations de mes grosses têtes concernant l'actualité. Une seule sera vraie. Que faites-vous dans la vie, Antoine?
5: Je suis opérateur de prise de vue, caméraman.
18: Ah, très bien, caméraman sur des longs-métrages, pour la télévision,
5: Pour la télévision, principalement, oui, les événements sportifs, surtout.
18: Ah ouais, qu'est-ce que vous avez filmé récemment, par exemple?
5: Oh, bah, des matchs de foot, et beaucoup de courses hippiques, aussi.
18: Ah oui, des courses hippiques, des matchs de foot. Ah bah, courses hippiques,
22: avec des chevaux.
5: Exactement, gentil.
22: Elle est sympa, Darry Boutboul?
5: Elle est sympa.
18: Qu'est-ce que vous avez filmé comme match de foot?
5: Oh, bah, des petits matchs de Ligue 2, et puis moins de gros matchs cette année. Par rapport à l'année précédente, où j'ai fait pas mal de matchs de Ligue des Champions.
18: Là, c'est la Ligue 1 que je vous propose, avec mes grosses têtes, qui chacune va vous donner une info. Une seule sera vraie, on commence par Toen.
26: Afin de préserver ses clients de la canicule, les campings du Cap d'Agde ont mis en place des pauses fraîcheurs durant les partouzes.
18: Paul Alcarat.
27: Possible. Match Belgique-Iran hier soir.
6: Score final 0-0. Le gardien de but qui s'appelait Hormuz n'a rien laissé passer.
18: Angoun.
7: Canicule. BHL ayant acheté un ventilateur pour la maison a dû l'éteindre aussitôt pour pas qu'Ariel Dombel reste collé au mur.
18: Valérie Mérès.
8: Présidentielle 2027. Selon une nouvelle étude publiée aujourd'hui, tous les candidats y penseraient en se rasant. Sauf Gabriel Attal, qui est toujours un berbe, et Édouard Philippe, qui n'a plus de poils.
18: Jean-Phi Janssen.
9: Avis aux passagers d'Air France. Dans nos salons, comme dans nos avions, nous avons décidé de ne servir que des boissons françaises. Des jus de fruits biologiques au vin en passant par la limonade et les thés glacés. Une seule exception sera faite pour le Coca-Cola.
18: Éliane Folly.
10: Fête de la musique hier soir, Lynn Renault a chanté à l'Élysée. L'été sera chaud, l'été sera chaud, dans les t-shirts, dans les maillots. L'été sera chaud, l'été sera chaud, pour Hugo Frey et pour Bachelot. L'été sera chaud, l'été sera chaud.
18: Alors, qui a dit la vérité, Antoine?
11: C'est l'une de mes grossettes préférées, je vais parier sur Jean-Philippe.
18: Eh ben oui, ouais, bravo. C'est la vérité, Air France a bien annoncé désormais servir français à bord et dans les salons. Vous trouvez ça bien, monsieur Janssen?
9: Je trouve ça très bien, oui, bah oui.
8: Bah oui,
9: et puis c'est des produits quali.
8: Et ah, oui. Pourrait faire TV Braise, non, Braise Coca.
22: Excusez-moi, patron, c'est qui la dame qui vient de parler? Il y a une dame du public.
9: TV Braise.
18: TV Braise.
8: Ouais, c'est à cause de Braise, j'ai un peu mélangé.
18: Ah oui, oui, le coca et la télé.
8: La chaleur.
18: Ah oui, la chaleur. Bah, tu sais, il y avait quelque chose de drôle à propos de la chaleur. Je sais pas si vous avez vu ça sur les réseaux sociaux. C'est quelqu'un qui a posté: j'ai remis discrètement le chauffage chez ma belle-mère. Je n'ai aucune confiance en la canicule. Ça, c'est assez drôle. Y a ça qui m'a bien plu aussi. C'est deux types qui sont dans un bistrot. C'est un dessin d'Ivars que j'ai trouvé sur les réseaux sociaux. Waouh! C'est le meilleur café que j'ai goûté de toute ma vie. C'est du vin. Ah bah, je me disais aussi. Ça, c'est assez chouette. Celle-là est assez jolie, mais alors il faut la décrire. C'est un peu compliqué. On voit bien un conseil d'administration et avec des messieurs tous cravatés en costume autour d'une table ronde. Derrière, il y a une grande baie vitrée qui donne, alors on imagine, ça peut être New York, enfin, en tout cas, une mégapole avec des tas de gratte-ciel, des usines, ça fume de partout, le ciel est pollué. Et le type du conseil d'administration dit à ses employés: nous allons interdire les pailles en plastique à la cafétéria. Puis ça aussi qui est pas mal, c'est Jérôme Kerviel. Vous vous souvenez de Jérôme Kerviel?
13: Oui, le casseur.
18: Alors il fait un peu comme Michel Denisot, vous voyez, c'est pas des choses qu'il a écrites lui, mais il recueille des choses drôles et il les publie. Et ça, c'est une fable, la fable du corbeau. Alors, le corbeau sur un arbre perché ne foutait rien de la journée. Le lapin, voyant le corbeau, l'interpella et lui dit aussitôt: « Moi aussi, comme toi, puis-je m'asseoir et ne rien foutre du matin jusqu'au soir ?» Le corbeau lui répondit de sa branche: « Bien sûr, ami à la queue blanche, dans l'herbe verte, tu peux te coucher et ainsi de la vie profiter. » Blanc lapin s'assit alors par terre et sous l'arbre resta à ne rien faire. Tant et si bien qu'un renard affamé, voyant ainsi le lapin somnoler, s'approcha du rongeur en silence et d'une bouchée en fit sa pitance. Mmh. Moralité: pour rester assis à ne rien branler, vaut mieux être haut placé.
6: Les lapins ne sont pas des rongeurs, mais c'est pas grave.
18: Pardon.
6: Les lapins ne sont pas des rongeurs.
22: Oh là là. Capello, il est chiant.
9: Ah bah, je dois. Laissez-le tranquille.
18: Comment ça, les lapins sont pas des rongeurs?
9: Et depuis, bah si.
6: Non, ils sont à part. C'est des lagomorphes, c'est pas des rongeurs. On c'est les souris, machin, mais les lapins et les lièvres sont à part. Oui, on a souvent fait l'erreur, mais.
18: Ah bah,
6: mais faites-moi confiance.
22: Bien sûr.
18: Et ça me laisse rongeur.
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18: Une question musicale pour Judith Piatzek, qui habite dans le Val d'Oise. À vous de retrouver qui chante, écoutez bien.
17: Verticalement, tu n'es pas une affaire, je sais bien. Mais horizontalement, c'est toi que je préfère et de loin.
22: Oulala, oh la vache, c'est un sacré cochon, lui.

0: Verticalement.
1: Vous le savez, Valérie?
2: Je crois que c'est Jean-Yann.
1: Ah non, c'est pas Jean-Yann.
3: C'est pas celui qui a fait les bouquins de
4: Thierry Lhermitte.
3: Bruno Le Maire.
1: Thierry Lhermitte, non plus. Bruno Le Maire. Non.
2: C'est plus récent.
5: C'est pas un chanteur-chanteur.
2: Non, c'est pas un chanteur-chanteur.
1: Ce n'est pas un chanteur-chanteur.
2: C'est un animateur.
1: Animateur, il a animé, mais c'était pas non
3: plus. Bernard Tapie.
1: C'était pas son métier.
4: Il est vivant.
2: Il
4: est vivant.
1: Ah non, il est mort.
2: Et c'était un acteur.
1: C'était un acteur. Écoutez bien encore.
2: Ah oui, écoutez.

0: Ça a été un sociétaire des grosses têtes à l'époque de Philippe Bouvard.
1: Chez qui Cario?
2: Non.
3: Maurice Biro?
2: Non.
0: Castelli?
2: Non.
0: Et c'est une question pour vous, Michel Bouchelin.
4: Ah, il le connaît alors.
5: Alors je le connais.
4: Ah, il est dans Trois Hommes et un Couffin, c'est Roland Giraud.
2: Non.
5: Non.
4: Non.
5: Et il est vivant, Roland.
0: Réécoutez.
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0: Réfléchissez bien, Michel Bouchelin. C'est à 300 euros en jeu. C'est pas retiré sur votre salaire.
5: Il est vivant?
0: Non, il est mort.
5: C'est pas Briali?
0: C'est Jean-Claude Briali.
7: Ah ouais.
5: Je dois dire.
7: Comment je fais pour pas le reconnaître?
5: Je dois dire que je ne l'ai absolument pas reconnu.
6: Je sais bien. Mais horizontalement, c'est toi que je préfère et de loin.
7: Ouais, mais même on le reconnaît pas vraiment.
4: On le reconnaît pas.
0: Quand on le sait, on le reconnaît mieux quand on le sait, évidemment. Oui. Pourquoi j'ai choisi Jean-Claude Briali? Ah, oui.
5: Parce que c'est le créateur du festival de Ramatuel avec Jacqueline Franjou.
0: Vous avez succédé directement à Jean-Claude Briali.
5: Oui, merci. Je devais être là pour un an.
0: Ça fait combien de temps maintenant?
5: Ça fait 19 ans.
0: Ouais.
5: J'ai dit je viens pour un an et après je m'en vais.
4: Ben ouais. Et ben ouais, toi tu voulais faire le Havre, Ramatuel?
5: Oui, absolument. Non, mais je me trouvais pas légitime, mais bon, mais c'est une autre question.
0: Ah bah oui, ça c'est une autre question. En tout cas, Briali, il a très bien fait pendant des années. D'ailleurs, tiens, j'ai une question à propos de Jean-Claude Briali. Qu'est-ce qu'il a fait d'étonnant l'année 98, Jean-Claude Briali, de mars à juin 1998?
4: Il est sorti avec une fille?
0: Non.
4: Non mais je pose la question, chacun fait ce qu'il veut, je m'en fous,
3: moi. C'est quelque chose qui n'a rien à voir avec le métier d'acteur?
0: Alors,
3: ou de réalisateur?
0: Effectivement, il n'était plus acteur à ce moment-là.
4: Il a fait de la télé?
0: De la télé, oui.
3: Il a remplacé Jacques Martin.
0: Excellente réponse d'Angoune. Wow. Bravo Angoune. En effet, de mars à juin 98, Jean-Claude Briali a remplacé son ami Jacques Martin qui avait été victime d'un AVC dans la présentation de Dimanche Martin. Il a fait ça plusieurs dimanches, Jean-Claude Briali. Il était aussi effectivement une grosse tête à l'époque de Philippe Bouvard. Tiens, petite question subsidiaire à propos de Jean-Claude Briali. Comment s'appelait son célèbre restaurant?
5: L'Orangerie.
0: Ben voilà, on a fait le tour.
5: C'est Luc Saint-Louis.
0: C'était sur l'île Saint-Louis, effectivement. J'ai une autre question. Tiens, à propos d'ailleurs de la chanson Horizontalement, on peut réécouter juste deux secondes Horizontalement.
6: Verticalement, tu n'es pas une affaire, je sais bien.
0: Vous aurez compris qu'il y a évidemment ce sont des allusions aux mots croisés. La musique, c'est étonnant, mais la musique est signée Jean Ferrat de cette chanson.
4: Waouh! Hein? Ah mais c'est très 70, c'est sympa la musique.
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0: On va rester à Ramatuel et dans cette région de Saint-Tropez, parce que c'est à combien de Saint-Tropez, Ramatuel?
5: Ça dépend des heures et ça dépend de la période.
0: Ah oui.
5: Alors, hors période d'été, c'est 10 minutes.
0: Ouais.
5: Et en été, ça peut être 1h15.
0: En fonction des bouchons. Mais là, sachez qu'il y a des gneiss dans cette région. Mais qu'est-ce que c'est qu'un gneiss?
5: Un gneiss?
0: G-N-E-I-2-S.
5: C'est une roche métamorphique?
0: Comment vous dites?
5: Une roche métamorphique.
4: Pourquoi il rigole?
5: Je peux le taper,
4: là,
5: lui?
4: Tu vois, Paul, là, tu te la racontes, c'est pas la bonne réponse.
5: Bah, c'est un minéral.
0: C'est excellent.
4: Ah merde.
0: C'est la bonne réponse.
7: Voilà, voilà.
0: C'est une roche métamorphique de la croûte continentale contenant du quartz, du mica. D'ailleurs, je dois dire que dans le Wikipédia de Ramatuel, c'est très très drôle parce qu'on ne comprend pas un mot de ce paragraphe. Je vais vous lire ce qui est écrit. Situé à l'est d'une grande faille nord-sud, on trouve des gneiss. Ce sont des roches de faciès hétérogène, parfois micaschisteux, toujours fortement feldspathiques. Très localement, le faciès devient anatectique. Les phlénobastes de feldspath, parfois abondants, donnent des gneiss œillés en bréchite, bien visibles dans le secteur de Pamplonne. Démerdez-vous avec ça.
5: Et lui, il a tout compris, je suis sûr. J'ai tous ces mots.
8: 90% j'ai compris. 90%.
0: Vous avez compris 90%.
8: Oui, il y a juste un mot que j'ai pas compris.
7: Ah oui, c'est lequel?
3: Alors que tu dirais tout simplement que c'est de la bière.
8: Micaschisteux, c'est qu'il y a beaucoup de mica, c'est une roche. Micaschisteux, c'est qu'il y a beaucoup de mica. Feldspathé, c'est une composante des roches métamorphiques qu'il y a dans les lits des rivières, par exemple. Et il y a un mot que j'ai pas capté, par contre.
0: Ah oui.
8: Il est vers la fin, je suis.
4: Tiens sur Wikipédia, comme tout le monde.
0: Ah bah tiens, qui s'était rencontré pendant le festival de Ramatuelle, il y a quelques années de ça. Un couple qui
4: s'est... Ah, les Jubilards?
1: Non.
4: Ils étaient amoureux à l'époque, c'est dommage.
0: Non. On parle là d'un coup de foudre, hein, à l'époque.
8: Ah bon? C'était il y a combien de temps?
0: Des acteurs.
1: Des chanteurs.
0: On est en 1964.
4: Ah, Claude François et sa femme?
0: Non.
4: Un coup de foudre, vous
0: avez... Non. Oui, un coup de foudre. Non, pas Claude François.
8: Oui, oh là, oui.
3: En 75.
0: Ce serait
1: 64.
0: Plutôt... Ce serait plutôt...
8: Non, 75, il a dit.
1: Il a dit 75
8: non,
1: ou
8: 75.
4: 75. C'est pas Johnny et une de ses femmes?
0: Non.
4: C'est un chanteur?
1: Un couple.
0: Une histoire d'amour. Pardon.
4: D'embrouille chanteur?
0: Un chanteur, non. Une histoire d'amour entre ces deux vedettes, hein, énormes vedettes.
8: Qui sont mortes?
0: Qui ont même eu un enfant ensemble.
3: Sylvie et Johnny?
0: Non, même si l'enfant s'appelle David, tiens.
8: C'est pas Julien Clerc.
0: Ah non, c'est pas Julien.
8: Mais est-ce qu'ils sont morts, les deux parents?
0: Ah non, ils sont vivants l'un et l'autre.
3: Les Guetta?
0: Mais ils sont plus ensemble.
8: Ah oui, Guetta, il avait 9 ans.
0: En 96, après plus de 20 ans d'union, ils se sont séparés. Ben, ils se sont séparés il y a 30 ans maintenant. Hein. Et puis, ils ont même divorcé en 2003. Leur fils est devenu magicien, d'ailleurs.
1: Jean-Michel Jarre.
0: Charlotte Rampling et Jean-Michel Jarre. Bravo. Et qui est mort, d'ailleurs, à Ramatuelle le 2 août 92?
8: Michel Berger. Il joue au tennis.
0: Oui. Mais alors, contrairement à ce qu'on dit, c'est pas pendant le match.
8: Non, c'est après.
0: Il s'est senti mal pendant le match, mais il est rentré chez lui et c'est pas sur le court de tennis que Michel Berger est décédé. Mais bon, effectivement, c'est sûrement lié au fait qu'il ait joué sous la chaleur. Il a fait 3 infarctus avant l'arrivée des secours. Et vous parliez des bouchons. Justement, les secours ont mis 1 heure à venir à cause des bouchons à Saint-Tropez.
3: Oh là là, aurait dû prendre un hélicoptère.
4: Mais non, il aurait dû acheter une maison à Berck sur plage.
8: Ouais. Il y a Juliette Gréco qui est morte à Ramatuelle aussi.
0: Pardon.
8: Juliette Gréco aussi est morte
1: absolument.
8: À Ramatuelle.
1: Oui,
0: on va pas faire tous les morts de Ramatuelle.
8: J'en connais pas 3 000.
1: Elle avait joué au ping-pong avant, oui.
0: Il y a Gérard Philippe, évidemment.
8: Est enterré à Ramatuelle.
0: Et oui, qui est enterré
8: dans
0: à Ramatuelle.
8: Dans la tenue du CID.
4: Avec
0: ce festival, évidemment, il est pour rendre hommage à Gérard Philippe.
8: Oui, absolument. Il adorait. Parce qu'il adorait le théâtre, il adorait rire beaucoup, énormément, et il adorait chanter.
0: Alors je me demande si les jeunes savent encore qui est Gérard Philippe, parce que même moi, je vais vous dire, j'ai vu très peu de films, à part Fanfan la Tulipe, j'ai vu très peu de films avec Gérard Philippe. C'est la génération de mes parents, Gérard Philippe.
8: Oui.
0: Vous vous rendez compte que les gens ont sûrement oublié ce grand acteur de théâtre et de...
8: Il y a La Beauté du Diable, qui est un film magnifique avec Michel Simon et Gérard Philippe.
3: Il y a Le Rouge et le Noir.
0: Le Rouge et le Noir, très bien. Mais alors justement, quel est le dernier film tourné par Gérard Philippe?
8: C'est le film qui se passe au Mexique.
0: Exact.
1: Avec Michel Morgan.
4: Rodriguez au pays des merguez.
1: Non.
4: Mon curé chez les Incas.
3: Les ensorcelés.
1: Quand il est malade.
0: Je crois pas qu'il y ait Michel Morgan dans le film.
1: Bah si.
3: Alors c'est non.
0: C'est Maria Félix.
1: Ah pardon.
4: C'est une comédie, patron.
8: Il joue un type qui est coincé là-bas, qui n'arrive pas à s'en sortir de là-bas. Mince.
0: C'est le titre que je vous demande.
4: Ouais. C'est une comédie?
8: Il y a des prénoms dedans?
0: Bah non, c'est pas une comédie. Gérard Philippe a joué dans très peu de comédies.
4: Bah si, de KPDP.
0: À part éventuellement Fanfan la Tulipe, mais autrement.
1: C'est pas La Mort de Pépito.
0: C'est un film franco-mexicain, effectivement, de Luis Buñuel, qui s'appelle
8: I Love la fièvre. Narco.
0: Comment vous dites?
8: La fièvre monte à El Pao.
0: Bonne réponse de Michel Bouchard.
8: Moi, je connais très bien Gérard Philippe parce que d'abord, j'ai été à l'école avec ses enfants. Et ensuite, c'était l'idole absolue de ma mère. Et depuis tout petit, j'entendais parler de Gérard Philippe tout le temps. Et puis plus tard, Jean Villard et Philippe Noiret m'a beaucoup parlé de lui. Enfin bon, vous en foutez de ce que je raconte.
1: Non, pour moi,
8: c'était important.
0: Non, mais c'est bien parce que de dire que c'était l'idole de votre mère, ça situe un peu l'époque.
4: Donc c'était quel siècle c'était
0: Hommage à Gérard Philippe.
8: Ma mère, elle a eu une phrase très jolie
0: quand même.
8: Elle est morte à 99 ans et 9 mois. Et 2 jours avant de partir au paradis, elle a dit « Je suis très coquette, je meurs avant d'avoir 100 ans. »
4: C'est beau.
8: Ça change un peu de...
1: Moi, la mienne, elle a dit « La vie, c'est une tartine de merde et on en mange un petit peu tous les jours. Et tu sais pourquoi qu'on continue? Parce que des fois, au milieu, eh ben, il y a une cerise.
0: » C'était notre moment philosophique. On se retrouve dans un instant après la pub. Bravo, Jean.
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0: Vous avez une histoire drôle, paraît-il, Michel Boujna.
20: Ah. Oui, assez courte. C'est un homme, un jeune homme, il arrive devant sa mère avec trois femmes. Et elle lui dit, mais pourquoi tu viens avec trois femmes? Il lui dit, parce que voilà, je vais épouser l'une d'entre elles. Je voudrais savoir si tu es capable de deviner laquelle. Mmh. En un millième de seconde, elle fait, celle du milieu. Il fait, pourquoi tu découvres si vite? Il fait, c'est la seule que j'aime pas.
0: Une question d'actualité. Qu'est-ce qui est vert menthe et qui est en rupture de stock actuellement?
21: La Valda.
0: Non. Qu'est-ce qui est vermante? Non, et qui est en rupture de stock actuellement.
3: C'est un objet?
0: Un objet. Alors, en tout cas, c'est manufacturé. Oui.
21: C'est la vignette, la vignette automobile?
0: La vignette, non.
22: C'est le petit rond qu'on met dans les toilettes
3: pour parfumer.
0: Comment vous dites le petit rond dans les
21: c'est
0: toilettes?
21: C'est quoi le petit rond dans les toilettes?
0: Ah, il est vermante. Chez moi, il est bleu.
22: Ouais, il y en a, ils sont vermantes, il y en a, ils sont bleus.
21: C'est lié à la chaleur, du coup.
0: Pardon.
21: C'est lié à la canicule?
0: Alors, c'est lié à la canicule? Non.
21: Ah oui, non. C'est vieux comme objet,
0: c'est petit. Qu'est-ce qui est vermante et qui est actuellement en rupture de stock?
3: C'est mangeable?
0: Ce n'est pas mangeable.
21: Ah. Ça existe depuis longtemps?
0: Non.
3: Ah, des parasols?
0: J'ai même envie de vous dire, ça vient de sortir.
21: Ah oui?
3: Oula!
22: Les parasols?
23: Est-ce que c'est lié au téléphone?
0: Pourquoi ça vous fait rire, les parasols?
22: Ça vient de sortir, les parasols.
3: Non, mais parce que j'étais encore sur la chaleur.
0: Mais oui, bien sûr.
23: Est-ce que c'est lié à l'électronique?
0: C'est en train de fondre là-dedans.
22: Ah ouais, là, c'est tout.
23: Est-ce que c'est lié à l'électronique?
0: Du tout.
21: Est-ce qu'on en a tous
22: Est-ce un que c'est
21: nous
22: utile?
0: Est-ce que c'est utile? Non,
21: c'est lié à la Coupe du Monde.
0: C'est pour se faire plaisir.
21: Ah, c'est lié à la Coupe du Monde de football, c'est pas les vignettes Panini?
0: Non, qui est vermante et qui est en rupture de stock?
22: Un t-shirt?
0: Alors.
22: Ah, le t-shirt de la France!
23: Le t-shirt de la France avec la tour Eiffel dessus?
0: Alors, il n'y a pas
21: la tour Eiffel.
3: Il y a le numéro d'Mbappé?
0: Non, bah.
23: Non, le t-shirt de la Coupe du Monde.
0: De la FFF. D'abord, on dit pas t-shirt, c'est pas des
21: t-shirts. C'est le maillot extérieur.
23: Le maillot de la Coupe du Monde.
0: Le maillot de l'équipe de France de football. Alors effectivement, on aurait tendance à dire, mais il est bleu le maillot des Bleus, évidemment. Mais non, il y a un nouveau maillot qui est effectivement vert menthe, qui est en rupture de stock. Des maillots bleus, il en reste. Des maillots vert menthe, il y en a plus.
21: Eh oui.
0: Parce que ce sont les tout nouveaux maillots. On appelle ça le maillot extérieur, c'est-à-dire que
21: il
0: le porte quand il joue à
21: en dehors de France,
0: à l'extérieur. Et pourquoi il est vert menthe? C'est une question qu'on avait déjà.
21: Parce que c'est une couleur d'été.
0: Non,
22: c'est l'hommage à pas la Tour Eiffel, non?
0: Non, justement.
22: Mais non, c'est Paris.
0: Mais non, réfléchissez. Où est-ce qu'on joue en ce moment?
5: Au Mexique.
6: Au Mexique. Aux États-Unis.
0: Et alors?
5: C'est la couleur du Mexique.
0: Mais non.
5: C'est la couleur du cactus.
3: Mais non. La couleur de la lime.
0: Mais qui sont cons alors?
6: C'est la couleur de la lime. De la statue de la liberté.
0: Voilà la bonne réponse.
3: Ah ouais.
0: Bravo Yann.
3: Je me suis acheté une fouta vermante pour cet été.
5: Ah oui. Merci Valérie, on se sera coupé au montage.
21: Une fouta vermante.
5: C'est gentil d'avoir participé.
0: Pourquoi
5: quand même.
0: Vous dites ça, Valérie?
3: Bah parce que tout à coup, je réalise que je suis tendance.
0: Vous serez aux couleurs des bleus, vous voulez dire.
3: Voilà.
0: Ah oui, en vermante.
3: Voilà.
0: Voilà.
5: Mais ils sont beaux, les maillots, cette année. Hein. Il est beau, le nouveau maillot, là. Parce que le coq, il est un peu plus gros que d'habitude. Là, ouais. Il a un col rond un peu joli.
0: Ouais.
5: Les verts, c'est des petits liserés, ça va bien. C'est...
0: Ouais.
5: Non,
0: ouais.
5: C'est beau, franchement.
22: Mais en plus, c'est les 140 ans, oui, de la statue de la liberté.
0: Bah, ah bah, oui. Oui. D'ailleurs, où joue-t-on ce soir? Question subsidiaire. Où a lieu le match des bleus?
6: On joue à Philadelphie ce soir.
0: À Philadelphie, yeah. Bonne réponse.
5: Ah bah oui.
0: Eh oui, Philadelphie.
5: Très bon fromage là-bas.
0: Ah, ben, vous savez que c'est le fromage le plus vendu.
6: Philadelphia, oui.
0: Bah, oui. Le plus vendu au monde. Et quel est le concurrent d'ailleurs de
6: Philadelphie? Saint-Moret.
0: Restons français.
21: Mais, excusez-moi.
0: Oui.
21: Je mange pas beaucoup de fromage. Il y a un fromage qui s'appelle Philadelphia.
6: Ah oui, oui, oui. Une pâte à tartiner.
5: Et
6: qui est
5: une comédie aussi avec Tom Hanks. Tu as vu la comédie?
21: Oui, ça oui, j'ai vu.
6: Tu connais le Saint-Moret?
21: Oui.
6: Eh ben, tu as le Philadelphia qui est pas américain.
21: Ah bon, d'accord.
3: Mais c'est pour faire des rillettes de thon.
6: Oui.
22: Ça va être coupé,
6: c'est,
22: Valérie.
6: C'est très bon.
0: Non, de fromage.
6: Très bon.
3: Ah non, parce qu'on met, on oui. mélange le Philadelphia avec du thon.
0: Ah oui?
21: Et tu rajoutes du citron, du basilic.
3: Et de la ciboulette.
0: Philadelphia, ça veut dire amitié fraternelle. Il faut quand même le rappeler. C'est beau quand même.
21: Amitié fraternelle.
0: Pardon.
21: Amitié fraternelle.
0: Oui. Amitié fraternelle.
5: Et pourquoi ça veut dire ça?
0: Bah pourquoi ça vous plaît pas vous là-bas?
21: C'est pas que ça me plaît
5: pas. C'est pas San Francisco.
3: Et puis il y a eu un film magnifique qui s'appelait Philadelphia.
0: Ah ouais. Monsieur Twain vient de le dire.
3: Ah j'ai pas entendu.
5: Et c'était mieux dit.
3: J'entends pas ce qu'il dit.
5: Faut le faire.
3: Et il y avait Antonio Banderas.
5: Ah
22: oui. Et c'est la première capitale des États-Unis où a été signé le traité d'indépendance.
0: Exact. Et d'ailleurs on célébrera les 250 ans de l'indépendance des États-Unis au moment où la France jouera peut-être sûrement d'ailleurs le huitième de finale. On risque de jouer ce huitième de finale justement à Philadelphia ce jour-là, puisque ce sera le 4 juillet en plus, c'est-à-dire le jour de la déclaration d'indépendance des États-Unis, ouais. 4 juillet 1776. Le match peut-être France-Allemagne aura lieu à Philadelphia.
6: Espérons.
0: Espérons. Oui et non.
5: C'est sûr que c'est eux. Attendez, on les tapera forcément en huitième ou en seizième si on gagne, si on est premier du groupe.
0: Si on va jusque-là, effectivement, on risque

0: Alireza Behrendtwand.
1: Ah, vous connaissez son nom par cœur.
0: Oui, ça fait trois coupes du monde qu'il fait.
2: Oui, Alireza.
0: Je connais un peu les joueurs iraniens.
1: Ah oui, donnez-moi toute l'équipe iranienne qu'on rigole.
0: Rami Rahman, Javram Barsh, Josho. Je sais plus ensuite.
3: Mais
0: ça, il y en a beaucoup, quoi.
3: Mais ça, on s'en fout.
0: Il y a Meditaremi. Meditaremi aussi.
3: Mais ça, on s'en fout. C'est quoi la mascotte de l'Iran? C'est un âne. Iran. Tu vois, Paul, ça, c'est un métier.
0: Je préfère faire un autre métier.
1: Mais j'ai honte, monsieur.
0: C'est ça l'humour en France.
1: J'ai honte, quand même.
3: Merci, patron.
1: En tout cas, le match a bien lieu à Philadelphia ce soir. Attention, c'est à 23h.
3: On sera là. On y sera. On est tous chez vous, patron. Il y a un grand écran.
4: Il y a de la clim et tout, on sera chez vous.
1: Soir, je ne suis pas chez moi ce soir.
4: Il est où le patron? Canicule quand tu nous tiens, hein, vous sortez.
3: Et vous allez où, patron, ce soir?
1: Pardon, je suis chez moi, mais pas à 23h. Enfin, je veux dire.
3: Chez vous, mais pas à 23h, vous n'êtes pas chez vous, donc.
1: Si, je suis chez moi à 23h, mais.
5: Mais pas pour vous. Mais
1: voilà.
3: Vous pouvez nous laisser au moins une des dépendances. Pour regarder le match, votre gueux.
1: Non, mais l'autre, il nous fait croire qu'il est payé grassement depuis 30 ans par Canal Plus et Bolloré.
3: Oui. Et c'est mérité. Oui.
1: Et il nous fait sa pauvrette.
3: Ouais, c'est pas ma pauvrette, je dis seulement que c'est vous, forcément.
1: Il a une villa dans le Var, un appartement luxueux à Paris. Oui. J'en ai marre, moi, voyez-vous, qu'on parle de moi. Parce que les autres n'assument pas leur richesse.
3: Vous savez que vous avez un F2 à Asnières. Moi, j'ai un 400 mètres carrés au Trocadéro, mais je reste humble.
1: Ah, voilà. Ça y est, on y vient.
3: Voilà, mais je le dis pas sur tous les toits.
1: Voilà.
3: Et je pense que ça sera plus sympa chez vous, le match.
1: Et votre maison dans le Var, elle se trouve où, votre maison dans le Var?
3: Et ben après, justement, il fallait de l'argent, c'est le cas de le dire. On parlait du fond d'eau, hein. Je dirais pas où c'est.
1: Mais vous avez combien de terrains?
3: Alors attendez, il y a un terrain pour le jacuzzi. Il y a un terrain pour le terrain de tennis. Il y a un terrain pour le terrain de paddle. Il y a un terrain pour l'hélicoptère. Il y a ma maison, il y a la maison des domestiques, il y a la maison de Jean-Phi quand il vient avec ses potes.
4: Non, moi je suis sur une roche métamorphique.
3: Voilà. Ouais, c'est un petit 8 hectares.
1: Voilà. C'est vous qui tendez, vous tendez vous-même.
3: Les gens. Ouais, la libération, hein, c'est moi. Ouais.
5: T'as un tracteur?
3: Non, mais alors, Michel va connaître, puisqu'il connaît bien la Provence. J'ai un jardin en Restanque.
1: C'est quoi le jardin en Restanque?
3: Bah, justement, c'est un peu en escalier, donc il y a pas vraiment de la pelouse, il y a des petits oliviers, des petits comme ça, il y a un peu de cannabis.
5: Ah, c'est joli.
1: ça nous surprend pas, je vous dis.
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1: Le livre du jour s'appelle Le goût des forêts. C'est signé Géraldine Lemaître-Renault qu'on aura au téléphone dans
3: un instant.
1: C'est
3: le biopic de Randall Hollandais?
1: Non, Le goût des forêts, c'est plutôt un retour à la nature raconté par cette écrivaine qui raconte d'ailleurs quelque chose, j'imagine, en partie d'autobiographique, en partie seulement, mais on lui demandera dans un instant. Toujours est-il qu'à un moment donné, il est question, puisque on réapprend la forêt, les plantes, les fleurs et celles qui sont parfois évidemment médicinales, qui vont vous servir à soigner. On apprend aussi des légendes, comme par exemple cette légende qui dit que Saint-Pierre, gardien des portes du paradis, avait un trousseau de clés en or, qu'un jour ce trousseau lui a glissé des mains et tombé par terre. Et qu'est-ce qui a poussé à l'endroit de la chute des clés de Saint-Pierre? Voilà ma question avant qu'on parle avec Géraldine Lemaître-Renault.
15: Un arbre à clés.
0: Saint-Pierre de Rome?
1: Saint-Pierre de Rome, oui. Vous dites quoi?
15: Un arbre à clés.
1: Comment ça, un arbre à clés? Il y a beaucoup d'arbres avec des clés.

0: Vous croyez, vous.
1: Oui. Non, mais ça
2: c'est pas genre un monument genre la fontaine de Trévis.
0: Non, non, il s'agit bien d'une fleur, voyez-vous.
3: Ah, ah la monnaie du pape.
0: La monnaie du pape. Non, non, non, non.
3: L'arbre aux écus.
2: L'anglaïeul.
0: Une fleur qu'on appelle d'ailleurs parfois l'herbe de Saint-Pierre, oula, justement.
3: Ah, oui.
0: On dit que Saint-Pierre gardien.
2: Du pavot.
0: Non, Saint-Pierre gardien des portes du paradis avait ce trousseau de clés d'or à sa ceinture. Un jour, le trousseau lui glisse des mains pour tomber par terre. À l'endroit où le trousseau touche le sol, apparaît la première...
2: Primevère.
0: Primevère. Oh. Bonne réponse de Yann Folli.
4: Bravo.
5: Bonjour. Moi, j'ai une question sur la forêt, je peux la poser?
0: Ah oui, allez-y.
5: Je la pose à monsieur à droite, là.
0: Oui, fait qu'on a une écrivaine qui nous attend au téléphone.
5: Ah, pardon. Bonjour, madame. Alors non, alors je peux poser à la dame.
0: Ben voilà.
5: Alors, madame, bonjour.
6: Bonjour. Bonjour, Laurent. Bonjour, les grosses têtes.
2: Bonjour.
0: Michel Boujna a apparemment une question à vous poser
5: oui,
0: sur la forêt.
5: Oui, est-ce que c'est vrai qu'on m'a raconté que les arbres se déplaçaient?
6: Ils s'étendent, on va dire. Ils s'étendent en dessous.
2: Il n'a pas fini la question. Après avoir pris du LSD.
5: Ils communiquent entre eux. Et s'il y a ils communiquent entre eux et puis ils arrivent à se déplacer.
0: Bernard Werber en a beaucoup parlé dans un livre très récent, mais effectivement, il y a une vie des arbres qu'on ne connaît pas et qui est assez étonnante. Mais c'est pas le sujet du livre de Géraldine Lemaître.
5: Je retire ma question, madame.
0: Voilà, je vous en prie, cher Michel Boujna, mais quand même, tenez-vous. Parlons du goût des forêts, l'histoire de cette dame qui d'abord, alors là on n'est pas du tout dans une forêt, travaille dans un musée. Je sais pas si c'était votre cas d'ailleurs à vous, Géraldine Lemaître Renaud.
6: Non, pas du tout.
0: J'ai dit que c'était
6: non, pas du tout.
0: En partie autobiographique parce que vous-même quand même vous avez quitté la ville pour, on va dire, la campagne et la forêt.
6: Voilà, j'ai quitté la ville, mais pas à 100%. J'ai des obligations qui font que je suis obligée de rentrer régulièrement en région parisienne.
0: Bon.
6: Mais je suis quand même à la campagne.
0: Evelyne, en tout cas, elle travaillait dans un musée. Elle était, on va dire grossièrement, gardienne de musée. Vous, c'est pas comme ça que vous l'appelez dans le livre. C'est, on dit agent d'accueil hein, dans ces cas-là, c'est ça ?
6: C'est ça.
0: Bon,
6: oui.
0: Mais en gros, elle s'emmerde pas mal dans son musée, au point même qu'elle va balancer une offre par la fenêtre. Là, c'est le tout début du livre. Elle va être virée. Et là, évidemment, ça devient compliqué pour elle. Elle passe son temps chez elle, à regarder des séries. Mais il y a une voisine qui va quand même être... on n'en racontera pas trop, mais une voisine qui va être importante dans sa vie, parce que c'est quand même elle qui va lui conseiller d'accepter un héritage, parce que d'un seul coup arrive un héritage, l'héritage d'un oncle, et cet héritage, c'est une forêt. C'est bien ça ?
6: Tout à fait.
0: J'ai bien pitché l'histoire.
6: Parfait.
0: Combien elle fait cette forêt à peu près ?
6: 50 hectares.
0: 50 hectares de bois,
6: voilà,
0: et de forêt à Sablon-sur-Huisne, dans le parc naturel du Perche. Elle existe vraiment, cette forêt-là, alors ?
6: Oh, c'est un mélange entre forêt et bois, je vais dire. La forêt idéale.
0: En revanche, le village où va s'installer votre héroïne, il existe, lui.
6: Ah oui, tout à fait. Rémalard-en-Perche existe, oui.
0: Comment vous dites exactement ?
6: Rémalard-en-Perche, elle arrive à Nogent-le-Retrou et elle s'installe à Rémalard-en-Perche, qui n'est pas très loin.
0: Et là, sa vie va changer parce qu'elle va réapprendre, elle va avoir un nouveau goût à la vie grâce à la nature. On peut résumer ça comme ça.
6: Voilà, en s'occupant de sa forêt, petit à petit, elle va renouer avec le vivant et se réparer.
0: Et rencontrer, évidemment, ceux qui, eux aussi, aiment la forêt. Alors, il y a le notaire, déjà, qui est le premier dont elle se méfie au départ. Hein, le notaire, plus ou moins ami avec son oncle, qui connaît bien cette forêt. Il y a le garde, comment on dit d'ailleurs ? On dit garde forestier ? Non, c'est un autre
6: voilà,
0: nom.
6: Voilà, garde forestier. Mais au début, elle se méfie parce qu'elle trouve que c'est un traquenard. Elle se dit, c'est un traquenard, c'est pas possible. Et petit à petit, elle va commencer à avoir confiance... Et puis surtout, être complètement fasciné par la nature.
0: Ouais. Et ça a été votre cas, ça, quand même. Parce que vous avez quand même...
6: Ah bah, complètement.
0: Racontez-nous un peu, sans qu'on dévoile le roman, mais votre vie à vous. Vous avez quitté un métier pour d'un seul coup vous intéresser uniquement aux plantes, aux herbes, à leurs vertus médicinales.
6: Voilà, j'ai eu la chance d'être confinée, comme certains, à la campagne. Et en fait, c'est la première fois que j'ai vécu le printemps, qui était vraiment magnifique et je pense que j'ai mis toutes mes angoisses de fin du monde dans la naissance et le jaillissement du printemps. Et du coup, je me suis dit, c'est pas possible, il faut que je fasse quelque chose, que je sois au service du vivant. Et comme à part écrire, je sais pas faire grand-chose, bah, je me suis mise à écrire et à cueillir en parallèle.
0: Alors c'est ça, cueillir, pas accueillir, mais cueillir. Et d'ailleurs, dans un texte qui a servi pour l'Assemblée nationale, on va dire un projet de loi pour sauver nos forêts et sauver peut-être notre planète, allez savoir, en tout cas un texte écologique, vous écrivez, il fut un temps où cueillir était un geste anodin, un acte pour survivre, un acte pour transmettre. Nos ancêtres connaissaient les plantes, celles qui nourrissent et guérissent, les racines qui sauvent pendant les périodes de disette. Ils savaient lire les pays de la même manière que nous déchiffrons aujourd'hui les étiquettes des supermarchés. En fait, vous êtes devenu une sorte d'appareil qui sait décrire les codes-barres des plantes, vous.
6: Oui, on a perdu tout ça. Tout ce qu'on savait avant, ces gestes ancestraux, on les a perdus. Pourtant, on les a encore en nous, hein.
0: Mais qu'est-ce que vous cueillez, vous, alors, par exemple ?
6: Je récolte des racines, je cueille des baies, je cueille des... Par exemple, les aubépines, les sureaux, les fleurs de sureaux, les orties. Moi, je transforme beaucoup, j'écris beaucoup de livres pratiques sur les recettes pour s'alimenter, en fait, du vivant, de la nature.
0: Alors, par exemple, contre la chaleur, aujourd'hui, c'est la canicule, il paraît que c'est le jour le plus chaud. Vous conseillez...
6: Ah ben, il faut pas sortir.
0: Même en forêt ?
6: Même en forêt, ou alors tôt le matin, 6 heures. Pas mal.
0: Et il n'y a pas une plante rafraîchissante, une tisane ou quelque chose en particulier ?
6: Si, alors moi je fais plein de choses avec l'amande sauvage, voilà, tout ce qui est très désaltérant et comme ça très frais. La pimprenelle qui a un goût de concombre, c'est incroyable, c'est une plante qui a un goût de concombre.
0: La pimprenelle qu'on peut trouver chez Nicolas ?
6: Bah, en tous les cas, il y a pas mal de plantes comme ça qui sont assez fraîches, tout ce qui est fleuri aussi.
0: Le goût des forêts, c'est un roman que je vous conseille. Il fait du bien, ce roman. C'est un roman feel good, comme on dit. C'est signé Géraldine Lemaître-Renault. Et c'est notre livre du jour. Le goût des forêts, Géraldine Lemaître-Renault.
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0: Frédéric Gomez-Jones à l'instant à nos actes manqués en 1991 sur RTL. À suivre les suites des recettes.
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0: On retrouve Laurent Ruquet dans un instant sur RTL. 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
10: Un peu d'actualité à travers cette question pour Sophie d'Alger qui habite la Bâtie en Savoie. Pour quelle raison Denis Courtine a-t-il interrogé tous les voisins de la rue Falguière à Paris 15e? Denis Courtine, c'est un journaliste du Parisien. Et il est allé rue Falguière dans le 15e pour quelle raison?
11: Il y a quelqu'un qui est mort là-bas.
10: Oui, expliquez.
11: C'est quelqu'un de connu qui est mort rue Falguière.
10: Connu? Non.
12: Non, non, non.
11: Ah bon?
12: C'est quelqu'un qui on a retrouvé un corps depuis très longtemps qui était resté dans l'appartement.
11: C'est Madame Dacosta.
12: Non.
11: Elle a été coincée dans la poubelle plastique. Ça fait 6 ans.
10: Ben, vous croyez pas ce qu'il
11: a dit.
10: Ça fait au minimum un an et demi voilà, que cette personne était morte chez elle. C'est affreux. Bonne réponse de Liane Folli. Alors, à travers ce papier, excellent papier, pourquoi j'en parle de Denis Courtine qui est allé interroger les voisins? Alors évidemment, les voisins, ils disent toujours dans ces cas-là, ah non, mais moi, j'ai rien
11: à part
10: vu.
11: L'odeur,
13: ça fait peur quand même.
10: Alors, l'odeur, croyez pas ça, c'est pour ça que le papier est intéressant. La mauvaise odeur, elle apparaît au bout d'environ 10 jours, paraît-il.
13: Oui.
10: Mais au bout d'un mois, et demi, elle disparaît, il n'y a plus d'odeur. C'est pour ça que ce papier est instructif et il nous explique aussi, et là, c'est pour ça qu'ils ont su très très vite que ce corps, eh bien, était le corps de quelqu'un mort depuis au moins, au minimum un an et demi, ils pensent peut-être 4 ans, parce que autour du squelette, ils ont trouvé des journaux qui dataient de 2022. Ouais. Donc à partir...
11: Mais Stéphane Plaza, sur les couvertures de tes loisirs. Donc ça a au moins 4-5 ans, ouais.
10: Mais qui est con?
11: Non, merde. Non, mais c'est juste pour avoir une idée chronologique.
10: Qui est con?
11: Arrêtez, patron. Jette votre information, là. Soutenez-moi.
10: Comment voulez-vous que je vous soutienne?
11: Il y avait 2 chavales en couverture de Téléstar, même. Donc c'est au moins 6 ou 7 ans, ouais. Pas très, hein.
10: C'est fini, Toen. Hein. Ça, on risque pas de trouver un journal avec vous en couverture.
11: Voilà, j'en étais sûr.
12: Sûr.
11: Mais attendez, mais comment ils l'ont pas gardé, ils ont pas grillé avant parce qu'elle était proprio? Parce que quand on est locataire, si on paye pas son loyer au bout
10: alors
11: de 6 mois.
10: Alors non, non, parce que justement, elle payait par virement et le loyer était retiré chaque mois. C'est quand même un huissier qui l'a découvert, mais pas pour des raisons de loyer non payé, mais pour suspicion d'anomalie d'occupation du logement signalé depuis le mois d'avril dernier. Et effectivement, comment on sait que ça fait si longtemps? Alors, il y a les journaux, mais il y a le fait, effectivement, qu'il n'y a même plus une larve, même plus un ver. Vous voyez.
13: Elle est momifiée, non?
10: Non, non.
12: Non, c'est de l'os.
10: On ne découvre que de l'os. Que de l'os. Je ne sais pas comment
13: que de l'os.
12: Mais donc, c'est une personne qui avait
10: personne. J'aurais pas dû choisir ce truc.
12: C'est une personne qui avait personne dans sa vie.
10: Mais c'est ça qui est triste.
11: Ça, ouais. J'aurais pu l'empailler quand même.
13: À Paris.
10: Il n'y avait plus de ver sur son corps. L'absence de ver est une indication. On dit que cette phase intervient au bout d'un an et demi quand les larves n'ont plus rien.
13: Même les vers sont partis.
10: Exactement, les larves n'ont plus rien à manger.
12: Même eux, ils en avaient marre.
13: Ils étaient trop seuls.
10: Alors bon, on a interrogé les voix. Quand je dis on, l'excellent journaliste du Parisien. Denis Courtine, il a interrogé les voisins. Alors, il y en a un qui dit, ah bah, moi, je l'engueulais de temps en temps parce qu'elle mettait la musique, elle ouvrait ses fenêtres.
4: Ah oui.
10: Alors, comme il était tranquille après, il a rien dit.
4: Il a dit, oui.
10: Il y en a un autre qui dit, ah bah, je lui disais souvent que c'était pas bien parce qu'elle descendait elle fumait dans l'escalier. Alors après, elle descendait dans la cour fumée, mais la fumée remontait.
11: Non, mais vraiment, les voisins, vous dites, les voisins, c'est affreux.
10: Non, mais c'est affreux, cette histoire, vous voyez. Ah,
4: oui. Moi, ça fait peur, hein.
10: La fleuriste du coin, elle dit, je suis pas du genre à me mêler de la vie privée des gens.
4: Ouais, mais là.
11: Et heureusement qu'elle avait éteint la télé. Que pendant 4 ans, imagine, elle est sur BFM. Pendant 4 ans, t'écoutes BFM, t'habites en dessous. 4 ans de BFM. T'as Alain Duhamel 8 heures par jour. Bah, c'est la femme, c'est le son, c'est en mourant. Bah, oh merde, le son.
8: Il l'aurait découvert plus tôt, justement.
11: L'enfer, quoi. L'enfer.
4: Mais ça fait peur, la solitude, hein, parce qu'elle est en pleine ville, à Paris, il y a plein de monde, et pourtant, elle meurt seule.
10: Ça vous fait peur, ça, parfois
4: Oui, avec ma chatte, j'ai peur de finir seule comme ça.
11: Elle va te bouffer, ta chatte. Elle va te bouffer, ta chatte.
14: Non, ouais, mais t'es arrivé à un truc complètement fou.
10: Allez-y, Michel.
14: Il y a 2 ans, je suis tout seul chez moi, je prends une douche et je.
11: Ouais, c'était bien il y a 2 ans, oui. Merci Michel, tu peux continuer.
10: Faut rien dire. Ici, faut rien dire.
14: Ah bah oui.
10: Allez-y Michel. Donc il y a 2 ans que vous avez pris.
14: Et vous savez, dans la douche, enfin chez moi, c'est comme ça. Il y a une petite douchette et puis il y a la grosse douche.
11: Oui, oui.
14: Bon, et ben, je ferme la douche qui est au-dessus de ma tête, mais je la ferme mal. Le robinet qui commençait à déconner, je sais pas quoi. Et c'est fou cette histoire. Hein. Non mais tu vas voir.
10: Il y a une chute, rassurez-moi.
14: Oui, justement.
15: C'est lui.
14: Justement.
15: Il vient tomber.
14: Et je n'arrive pas à fermer. Donc je prends une serviette et comme un abruti, je veux pas la mouiller. Donc je mets un pied dans la douche, un pied à l'extérieur et j'essaye de fermer le truc et je glisse et je pars en vrille et je prends le flexible de la douchette autour du cou.
11: Mais non.
14: Ouais. Et je manque de mourir étranglé. Et je tombe par terre.
11: C'est pas filmé, ça?
14: Non, il est là.
11: C'est dommage.
14: Et là, et à ce moment-là, j'ai un fou rire. Et je me dis, mon Dieu.
11: C'est la mort la plus con du monde.
14: Si j'étais mort, j'imaginais les flics qui essayaient de comprendre. Comment ce type, c'est pas un suicide, c'est pas un assassinat, comment il a pu mourir étranglé par la douchette? Et dans le fou rire, je me nique le genou. Et ça a duré 2 ans, cette connerie. Dans 2 ans, j'ai eu mal au genou à cause de ça.
10: Je croyais que vous étiez resté 2 ans dans la douche.
14: Non, mais j'étais seul à la maison. Et comment qu'on fait?
4: Eh oui,
14: hein, comment qu'on fait que c'est comme ça?
10: Vous en êtes sorti tout seul quand même de la douche.
14: Ah ben je me suis traîné par terre comme un chien et j'ai réussi à sortir, mais j'étais dans un c'était incroyable. Wow. Quoi.
10: Vous me rassurez.
14: Oui, ben oui, je suis sorti de la douche, regarde.
4: Ben oui, ben c'est pour ça. Maintenant t'es rassuré qu'on est ensemble, ça ne t'arrivera plus, je serai là.
10: J'ai une autre question concernant justement votre festival.
14: Oui.
10: À Ramatuelle, ça commence, je l'ai dit, fin juillet. Alors il y a de la musique classique, il y a du théâtre. Il y a des solos, du sol en scène, il y a Boléro, magnifique spectacle, la 9e symphonie de Beethoven, il y a Manu Payet, tiens, une pièce aussi, j'en ai pas parlé, Je m'appelle Georges et vous, avec Grégory Baquet, Mélanie Page, il y a Jeanne Chéral aussi en concert, il y a une pièce qui s'appelle Dans le couloir, pièce de Grimbert, Jean-Claude Grimbert, avec Jean-Pierre Daroussin et Christine Murillo, voilà, des tas de pièces qui sont au programme du Festival de Ramatuelle, mais il n'y a pas que le Festival de Ramatuelle dans le Var. Je vais vous parler de 2 autres festivals, Michel. Un qui a lieu à Riom et l'autre au Pradet. Comment s'appellent ces 2 festivals qui ne sont pas, je vous rassure, des festivals concurrents, hein, mais ce festival qui a lieu à Riom, d'ailleurs je crois qu'il faut prononcer le S, Riens, dans le Var, et l'autre au Pradet, dans le même département.
11: C'est de la musique?
10: Non, de la musique, non.
14: C'est de la lecture?
10: Alors, je vais vous aider. À Riens, c'est la fête de la... Et là, il faut trouver, évidemment...
8: La sardine?
10: La sardine, non.
15: Riens, c'est la...
10: Et au Pradet, c'est le mondial de la...
15: Mais c'est quelque chose qui se mange?
10: Alors, à Riens, c'est le temps d'un week-end dans la 2e quinzaine d'octobre.
15: Ah.
10: Tandis que au Pradet, c'est en septembre, le mondial de...
4: Mais ça ne dit pas si
8: de
4: ça
8: la boule?
10: De la partouze, non, mais enfin, on sera...
11: On n'est pas loin?
13: De l'échangisme.
10: Ah non, non. Ah,
16: du nudisme.
10: Du nudisme. Non, non, non, c'est alimentaire, ça se mange.
13: Ah bah oui, bah,
10: dans un cas comme dans l'autre.
15: Ah, du gingembre.
10: Non.
11: De la sauge.
10: Ah, je suis surpris qu'il ne vous ait pas invité, Michel, vous qui êtes un régional de l'étape.
11: Ah, de la petite bite. De la... Par rapport à toi, Michel, hein, j'ai vu comme ça.
16: Non, j'allais dire, comment, cher ami, comment vous savez ça?
15: De la truffe.
17: De la tomate.
10: La truffe, non, non. Alors, à Riance, c'est la fête de la. Et au Pradé, c'est le mondial de la.
11: Tapenade.
10: Non.
16: La tomate.
10: La
16: pêche.
10: L'olive. Pas la tomate. Alors, la tomate. Ah oui. Alors, ça.
16: L'aubergine.
10: Alors, on est tout près, là.
16: Ah. Ça, le concombre.
15: La courgette.
17: Mais non.
16: L'abruti.
11: La courge.
16: La courge.
15: La courge.
10: Alors, c'est la fête de la courge à Riance.
16: Encore moins.
10: Donc vous n'avez pas été invité à la fête de la courge, Michel.
11: Valérie non plus.
10: Et au Pradé, alors au Pradé, c'est le mondial de la
16: Alors,
11: c'est la lisette.
10: Non.
17: Est-ce que c'est un fruit.
10: Alors,
17: est-ce que ça se mange.
10: Ça se mange, mais ça n'est pas un fruit.
16: L'olive.
15: Ah, c'est un légume.
10: Un légume. Non.
17: Non, c'est des.
16: C'est un plat cuisiné.
17: Des bonbons. C'est des épices.
10: Alors un plat cuisiné, on peut le cuisiner, mais ça peut se manger nature. Enfin, il faut quand même le l'ébouillanter, enfin le chauffer, la faire.
17: De la crevette.
10: Pas la crevette.
17: L'écrevisse.
15: La gamba.
13: La langouste.
15: La langouste.
10: Le mondial de la.
11: Langoustine.
17: De la langouste.
10: Non.
15: De la praire.
10: Non.
15: De la moule.
10: Le mondial. Eh bien, c'est Valérie Mérès.
16: Ah oui.
10: Qui a trouvé la courge et la moule. Bonne réponse de Valérie.
11: Bravo.
10: Il n'y a pas que le festival de Ramatuelle dans le Var. Il y a le festival de la moule en septembre au Pradé et la fête de la courge à Riance.
11: Et le Pradé, c'est sublime. C'est une petite plage à Toulon, là. Vous savez qu'avec...
10: Ah oui?
11: C'est sublime, le Pradé. Sublime.
10: Festival de théâtre du 29 juillet au 12 août. Vous êtes présent tous les jours, vous, Michel?
16: Tout le temps.
10: Il y a toujours la tradition des coussins qu'on envoie?
16: Oui, bien sûr, quand les gens sont contents.
10: Ah oui, à la fin, on vous envoie des coussins sur la gueule, c'est sympa. Mmh.
16: Hein, ah, je vais.
11: Et quand c'est des tomates, ça sent pas bon.
16: Oui, non, mais c'est non, ça n'est jamais arrivé. Par
10: c'est
16: contre,
10: en plein air,
16: il est arrivé.
10: Dire, c'est en plein air.
16: Oui, c'est en plein air. Mais c'est une merveille. Le théâtre est une merveille. Ceux qui sont jamais allés à Ramatuelle, venez dans ce théâtre parce que ce théâtre est magique. C'est la réplique.
15: Moi, j'y ai été quand c'était Jean-Claude Brialy qui le dirigeait.
16: Eh ben, tu te souviens de la magie du théâtre.
15: Bah, oui, c'était
10: ce qu'elle veut dire, c'est qu'elle aimerait bien revenir avec vous, Michel.
16: Avec plaisir, avec plaisir. C'est un endroit incroyable, vraiment. Moi, je suis très content de... Cette année, je joue, d'ailleurs.
10: Ah, vous jouez... Ah ben oui, oui, vous jouez la pièce de Sacha Judasco.
16: Oui, absolument. Je joue...
10: Que j'ai vu.
16: Toute la
10: au Théâtre des Variétés.
16: Exactement.
11: Oui. Eh ben, on ira à la fête de la moule. Mais... C'est à Toulon quand les militaires reviennent.
10: Oui, Michel Bougenard reste avec nous jusqu'à 18h. On se retrouve après les infos de 17h. On a une heure ensemble encore avec vos grosses têtes.
11: On va en parler.
17: 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L'essentiel de l'info en 3 minutes avec vous, Brieux Bochet. Rebonjour Brieux.
18: Rebonjour Isabelle, bonjour à tous. 5 nouveaux départements placés en vigilance rouge par Météo France pour demain midi. 54 au total, c'est un nouveau record. La Normandie notamment bascule. 35 départements restent en vigilance orange. Dans ce contexte, 2 enfants de 2 et 4 ans ont été retrouvés morts dans la voiture de leur famille sur un parking de Carpentras dans le Vaucluse. La piste de la canicule est privilégiée. Par ailleurs, 1352 écoles et collèges étaient fermés ce lundi. Plus de 4000 établissements ont procédé à des aménagements. Les examens prévus le matin sont pour l'instant maintenus, précise le ministre de l'Éducation nationale. Dans l'affaire de Liana, la chaîne de protection a failli, estime Sébastien Lecornu aujourd'hui après la publication du pré-rapport d'inspection. Il concerne la plainte pour viol sur mineur de moins de 15 ans déposée en août 2025 contre le principal suspect Jérôme Barrella par la mère de la petite Rosa, qui l'accuse d'une cinquantaine de viols. On file aux États-Unis. À Philadelphie, plus exactement, où les Bleus affrontent l'Irak à 23h ce soir sur M6 et RTL, bien sûr. Une victoire et c'est la qualification. Mais attention, l'Irak sera porté par son capitaine Ayman Hussein qui veut unir un pays fracturé avec un beau parcours dans cette Coupe du Monde, Nicolas Georgerot.
19: L'aventure aux États-Unis a débuté dans l'incompréhension. Ayman Hussein a été interrogé durant 7 heures à Chicago par les services de l'immigration. Son téléphone a été fouillé. Le capitaine irakien a finalement été confondu avec un homme homonyme. L'attaquant de 30 ans ne veut plus évoquer cet épisode. Sa fierté, c'est de voir avant tout l'Irak en Coupe du Monde.
20: Porter le maillot irakien, porter cet écusson, c'est un grand honneur. Tout le monde veut représenter son pays et le rendre fier. On joue pour tous les Irakiens, du nord au sud, et tous les Irakiens de par le monde.
19: Un pays fracturé, sa vie aussi. Il avait 12 ans quand son père a été arrêté, torturé et exécuté par l'État islamique. Son frère subira le même sort quelques années plus tard.
20: Notre pays a enduré beaucoup de choses. Ça a été dur, mais nous adorons la vie, notre pays. Mon père et mon frère, qu'ils reposent en paix, seraient fiers de moi.
19: Buteur contre la Norvège, il n'a pas envie de s'arrêter là, voulant prouver qu'un joueur d'Al-Karma en Irak dans le championnat national peut aussi briller sur la scène planétaire.
18: Nicolas Georgerot.
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18: Et puis on apprend ce soir la mort de la chanteuse Gesh Pati, célèbre interprète du tube Étienne dans les années 80. Elle est décédée à l'âge de 80 ans des suites d'une longue maladie. La météo de ce mardi avec un soleil qui va rester bien présent sur l'ensemble du territoire. Dans la matinée, le ciel sera parfois un peu voilé dans le nord du pays. Côté température, ça va rester étouffant. 21 à 27 degrés demain matin, 33 à 43 dans l'après-midi. 17h03 sur RTL, on retrouve Laurent Ruquier et ses grosses têtes.
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10: Et c'est toujours avec Valérie Berès, Sangoune, Jean-Philippe Janssen, Sébastien Thoen, Yann Folli, Paul Alcara. Et notre invité, celui qui est le directeur artistique du festival de Ramatuelle, Monsieur Michel Bougenard. Et justement, j'ai une question à propos du Bourgeois Gentilhomme qui est programmé cette année. Ce sera le 2 août, le Bourgeois Gentilhomme à Ramatuelle, avec toute une troupe autour, évidemment, de Jean-Paul Rouve. Ils sont nombreux, d'ailleurs, les acteurs qui ont fait rire à avoir joué le Bourgeois Gentilhomme. Et je vais vous demander, justement, quels sont les deux numéro 1 du rire qui, à quelques décennies d'intervalle, ont joué le Bourgeois Gentilhomme. L'un en 1962 et l'autre en 2006. Numéro 1 du rire, qui ont joué Monsieur Jourdain. Donc.
15: Michel Galabru.
10: Alors, Michel Galabru l'a joué, et je sais que vous faisiez partie de la distribution, chère Valérie Mérès, mais on peut pas dire que c'était le numéro 1 du rire. Je parle de, non pas d'acteur, mais bien d'humoriste.
11: Fernand Reynaud,
10: en 62.
15: Ah oui, bah, l'autre, c'est...
16: Ça doit être le premier 62.
10: Alors 62, c'est Fernand Reynaud, et en 2006,
11: Bigard. Henri Guénaud.
10: Quoi?
16: Bigard.
10: Jean-Marie Bigard, qui l'a joué dans une mise en scène d'Alain Saxe. Bravo. Vous avez joué l'avare, vous, Michel.
16: Oui, absolument.
11: Oh, ah, c'est bizarre pour un juif. Celle-là, on peut se permettre, on n'a rien à foutre, on est en famille.
16: J'allais dire en plus. Non, mais surtout, vous pouvez vous permettre, je suis là.
10: Qu'est-ce que vous avez joué d'autre de Molière, monsieur Bouchenard?
16: J'ai joué Don Juan, mais pas Don Juan, j'ai joué Sganarelle.
10: Sganarelle, mais oui, bien sûr.
16: Ouais, j'ai joué Sganarelle et j'ai le projet de jouer Georges Dandin.
10: Dans les spectacles présentés à Ramatuelle, j'ai dit à la chanteuse Jeanne Chéral, et aussi Benabar, c'est-à-dire lui qui terminera le festival,
16: oui,
10: Benabar, le 12 août. Alors Benabar, il a eu énormément de succès, et particulièrement avec son deuxième album. Il interprétera, j'imagine, deux chansons de cet album, qui est celui qui a le mieux marché. Et cet album, c'est celui dans lequel, par exemple, on pouvait entendre Le Dîner. Vous vous souvenez de cette chanson, Le Dîner?
15: Ah, oui.
10: C'est son grand succès, c'est son tube.
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10: Et c'est sur ce même album qu'il chantait aussi Mariti et Gilbert Carpentier.
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10: Mais comment s'appelait cet album de Benabar, son album le plus vendu, l'album de Benabar, qui date de 2005,
15: cet album. Est-ce que c'est À la campagne?
10: À la campagne, non.
11: À la ville?
10: Non plus. Je peux vous aider en vous disant que l'album suivant s'appelait Infréquentable.
16: Ah, Fréquentable.
10: Et non. Et le premier s'appelait Les risques du métier.
15: Ah, d'accord. Ah.
11: Alors, ça nous aide en quoi?
10: En rien.
11: Parce que là, je cherche, moi. Pourquoi il dit ça?
15: Savoir avec l'amitié.
10: Non.
15: La vie quotidienne.
10: Il n'y a d'ailleurs pas de chanson, c'est son principe, souvent à Benabar. C'est-à-dire que le titre de l'album n'est pas forcément le titre d'une des chansons.
11: Le chanteur non plus.
16: Et là, c'est le titre d'une chanson de l'album?
10: Non, c'est plutôt une expression qu'on utilise parfois dans le monde des affaires ou dans le monde du banditisme.
15: Oula. Oula. Oh, les mains!
10: Ce qui revient au même.
15: Oui. Non,
11: non. Il y a beaucoup de mots.
10: Il y a trois mots. Il y a trois mots et c'est une expression.
11: Pas les pattes.
10: Non.
16: Fort connu du grand banditisme.
10: Non, pas du grand banditisme, mais quand il y a des prises d'otages ou quand.
16: La rançon.
13: Je te tiens.
10: Non.
15: Rendez-vous.
16: Les mains en l'air. Non.
10: En cas de prise d'otage, mais dans le monde des affaires aussi.
16: Ah. Négociation.
10: Ah, bravo, vous avez trouvé un mot. Des trois.
16: Ah.
13: Tout est négociable.
16: Pas de négociation.
10: Non.
16: Négociation. Parfois, je suis comme ça aussi.
10: Ça se termine par négociation, mais c'est une expression fort connue qu'on utilise. Puis c'est quand même, on en a entendu parler de cet album de Benabar à l'époque.
15: Sans aucune négociation.
10: Non, trois mots, je vous ai dit.
15: Trois mots, elle
11: a dit. Bah, dont négociation.
10: Ah oui, c'est vrai.
11: Bah oui.
15: Si.
10: Comme vous l'avez
15: pas de négociation.
10: Non, justement.
15: Ah non, plus.
10: Non, c'est l'inverse d'ailleurs.
16: Avec une négociation.
10: Non.
15: L'art. De...
10: Et c'est vrai que
15: contre une négociation.
10: C'est vrai, Valérie, que j'ai entendu sans aucune négociation.
13: Mais ouvrons les négociations.
10: Alors, donc c'est
11: début de négociation.
16: Ouvrir les négociations.
10: Non. Vous brûlez. Mais il y a une expression célèbre. Qu'est-ce qu'on dit dans ces cas-là?
11: Fin des négociations.
10: Non.
16: Vous avez vu ouverture des négociations?
10: Pas ouverture.
16: Début.
10: Non. Après.
16: Fin.
10: Non. Au milieu.
15: Fermeture.
11: Ah oui. Les soldes.
15: En plein négociation.
10: Mais enfin, voyons.
13: Négociation en cours.
10: Mais non.
15: Mais non, c'est le dernier mot.
10: Entre l'ouverture et la fin.
16: Consommation des négociations.
10: Mais non, enfin.
16: Le milieu des négociations.
10: Oh, il va être content, Benabar. Tiens.
15: Ah non. En cours de négociation.
10: Alors, en cours de négociation, ça fait quatre mots, là, j'en suis sûr.
15: D'accord.
11: échec au centre
15: des négociations.
10: Échec des négociations, c'est pas mal, mais ça, échec, c'est à la fin, vous voyez, l'échec.
16: Tentative.
10: Non.
11: Pause.
10: Alors, pas pause, mais justement, pas pause des négociations.
16: Parenthèse.
10: Non, bon, enfin, écoutez, franchement.
13: Break.
10: Mais enfin, franchement.
15: Ah, si, on va trouver.
16: Moi, j'ai pas les expressions.
15: Départ des négociations.
10: Mais non. Départ, c'est au début, départ.
13: Enfin. lancement des négociations.
10: Et le lancement, c'est au début aussi. Mais ils sont cons.
15: Suite, développement.
11: Mais non, c'est
15: des suites des négociations.
10: On va donner 300.
15: Suite aux négociations.
10: Regardez les mains qui se lèvent. Regardez toutes les mains qui se lèvent.
15: C'est dingue.
10: Ça prouve que vraiment, vous êtes incapable. Ah non, j'ai honte pour vous.
15: Ah oui.
10: Monsieur Jean-Philippe Janssen, allez-y.
1: Bonjour, comment vous appelez-vous? D'où venez-vous?
2: Je m'appelle Nicolas, 1, 2, 3.
1: Et quelle est selon vous la bonne réponse?
2: C'est reprise des négociations.
10: Bravo monsieur, reprise des négociations, évidemment. Franchement.
11: Ah ouais, là on est nul.
10: Vous n'avez jamais entendu cette expression?
15: Bah si. Bien sûr que ça.
11: Reprise
15: avec nos avocats.
13: Oui, mais c'est pas au début.
10: Reprise des négociations. Bravo monsieur, vous gagnez 100 euros. Ça fait 400 euros dépensés en tout.
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10: Une question pour Aurélien Gauthier. Reprise des négociations avec les grosses têtes. Monsieur Aurélien Gauthier espère 300 euros. Lui aussi, ah, on vient d'en dépenser 400. Hein. Lui aussi, il a peut-être ses chances parce que je vais vous donner une liste. Il y a un entraîneur de football. Il y a un employé de banque. Il y a un petit patron. Il y a un courtier en bourse. Il y a un représentant de commerce. Il y a un peintre en bâtiment. Un chômeur, un architecte. Un retraité, un garagiste, un horloger. Et un rédacteur de publicité.
17: Oh là là.
10: Qui sont tous ces gens réunis?
28: C'est d'un film.
10: Alors, dans un film. Oui, pas seulement, mais aussi dans un film. C'est
28: tiré d'une histoire vraie qui fait un film.
10: Alors, au départ, c'est une histoire vraie, et puis ça a été un film. Pas tout de suite un film, d'ailleurs.
17: D'abord un livre.
28: Les Seigneurs ?
10: Ah, Les Seigneurs, non.
17: Ah, c'est devenu une chorale ou un groupe de musique ?
28: Non. Vous pouvez redire, s'il vous plaît ?
16: Mais c'est un film. Oui. C'est
10: un
16: film.
10: Un entraîneur de football, un employé de banque, un petit patron, un courtier en bourse, un horloger, un rédacteur de publicité, un garagiste, un retraité, un architecte, un représentant de commerce, un peintre en bâtiment, un chômeur. Je ne vous les ai pas donnés dans le même ordre que tout à l'heure.
17: Ah, c'est les jurés ? Ah. C'est le 12e, le 12e môme, ou je sais pas quoi, le 12e juré.
28: 12
17: ou...
28: hommes en colère.
10: 12 hommes en colère. Bonne réponse.
28: C'est honteux. C'est honteux.
16: Ah oui. Je suis en dessous de tout.
17: Et oui, parce que ça part à Ramatuelle.
16: Ben oui, évidemment.
10: Et oui, c'est une pièce de théâtre, 12 hommes en colère. Ça a été un film ensuite, 12 Angry Men. 12 hommes en colère, c'est une pièce où effectivement tous ces jurés en huis clos vont devoir décider du sort d'un adolescent noir de 16 ans accusé d'avoir poignardé son père lors du vote qui doit décider du verdict final. Un juré, un seul, ne lève pas la main
28: oui.
10: pour le désigner coupable. Parce qu'il n'est pas sûr, dit-il aux autres, et petit à petit, il va réussir à convaincre les autres jurés.
16: Et les autres, au début, ils ont envie de régler le problème assez vite. Pour eux, il n'y a pas de
10: Ils veulent rentrer à la maison, les jurés, tout simplement. Oui. 12 hommes en colère, c'est une pièce formidable. Ça a été un film aussi. Tiens, d'ailleurs, question subsidiaire. Ça donnera une deuxième chance à monsieur Aurélien Gauthier de Courbevoie. Quel était le réalisateur du film avec Henri Fonda?
17: Sidney Lumet.
10: Non, Sidney Lumet. Bonne réponse. De Paul Elkarat, C'est Sidney Lumet. Puisque vous aimez les listes, une question pour Julien Duchesne. Quel point commun y a-t-il entre Michel Lambert, Robert Crémieux, Simon Attal, Samuel Bosquier, Patrick Lefrançois et Clément Fontaine?
8: Oh là là. Ils se sont succédés quelque part?
10: Ah, succédés. En tout cas, effectivement, dans une liste, on les voit se succéder. Je peux me dire que le dernier de la liste, c'est Clément Fontaine.
11: C'est pas les,
8: c'est une mairie, historique. Ce sont des maires?
10: Des maires, non.
11: C'est pas des résistants?
10: Non plus. Samuel Bosquier.
9: C'est des voyous?
10: Non. Patrick Lefrançois, Robert Crémieux, Michel
11: Des voyelles?
10: Robert, Simon Attal.
11: C'est la politique.
8: Est-ce que ce
11: la
8: sont politique. Des avocats?
10: Des avocats, non.
11: C'est pas des gens, ils ont des noms à gagner la valise. Dès qu'on appelle quelqu'un de la valise, c'est toujours un David, Robert.
10: Je vais vous dire, mais là, cette question-là, mais je suis mort de rire.
8: Ah bon?
10: Et pourquoi? Je suis pas peu fier de vous la poser.
9: C'est en rapport avec Michel encore?
10: Oui, ça a rapport avec Michel.
11: Ah, c'est le nom des gars qui
8: jamais... Eh ben, c'est les noms qu'il a dans tous les films qu'il a fait.
10: Ce sont des noms de personnages qu'il a joués. Bonne réponse de Yann Folli.
11: Michel, mais qu'est-ce qui se passe, Michel?
16: Moi, je vais sortir d'ici, je vais me faire interner. Je veux voir un médecin. Je veux voir un médecin.
11: Après, vous avez oublié John Rambo.
10: Vous appeliez Robert Crémieux dans Mais qu'est-ce que j'ai fait au bon Dieu pour avoir une femme qui
16: Oui, mais ça, je l'ai oublié.
10: Bon, d'accord. Michel Lambert dans Tranche de vie de François Le Terrier.
16: C'est vrai, mais j'ai oublié aussi.
10: Samuel Bosquier, c'est dans Ma femme me quitte. Patrick Lefrançois, c'est dans La grande vie, Michel. Et puis Clément Fontaine, c'est plus récent, dans N'avoue jamais, un film d'Yvan Calberac.
16: Oui, absolument. Ah oui, mais alors vraiment, mais c'est balèze quand même.
10: Ok, mais pas très bonne mémoire, Michel.
16: Non, mais attendez, c'est...
14: À mon avis...
10: Par exemple, j'ai pas mis Albert Lévy, parce que je me suis dit que c'était trop facile. Évidemment, Albert Lévy, c'est dans...
16: Lévy et Goliath.
10: Voilà. J'ai pas mis André Zimane non plus.
16: Ça, c'est dans Les Misérables.
10: De Claude Lelouch.
11: Ouais. Chewbacca, il y est pas.
10: Évidemment, j'ai mis les noms les plus difficiles.
16: Les Misérables, qui est un de mes plus beaux souvenirs. D'abord parce qu'il y avait Belmondo, mais pas seulement parce qu'il y avait Jean-Paul, mais aussi parce que surtout, il y avait Annie Girardot, qui faisait pratiquement son dernier rôle au cinéma, et on a tourné une scène absolument incroyable.
8: Ah oui.
16: Incroyable. Scène qu'elle voulait pas tourner. Elle a dit « Je suis fatiguée, je veux pas tourner ». Elle était vraiment pas bien. Et Claude Lelouch a parlé avec elle. Et il a réussi à la convaincre de jouer. Et elle a utilisé ce malaise qu'elle avait ce jour-là. Et elle a fait un truc, mais complètement... Moi, j'étais en face d'elle. Parce qu'avec Claude Lelouch, on tourne à deux caméras. Et il est au milieu. Et il nous parle. Pendant la prise.
11: Et on le voit pas, lui?
16: Non. Et les caméras sont mises de telle façon qu'on ne le voit pas. Et il est très près de nous. Et il parle. C'était bouleversant. La scène était bouleversante. Elle était bouleversante. Lui était... Parce qu'ils ont une grande histoire d'amour, tous les deux.
10: Ouais.
16: C'était incroyable parce qu'on sentait un homme qui disait à cette comédienne magique « Je veux que tu joues encore. Je veux que tu joues la comédie encore parce que tu joues tellement bien la comédie. Je veux te voir encore. » C'était un moment unique.
8: Vrai,
16: j'ai vécu d'autres moments extraordinaires.
10: Mais voyez, vous avez
16: film.
10: De la mémoire quand vous voulez,
16: oui.
10: Michel.
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0: I Just Might à l'instant, c'était Bruno Mars sur RTL. Dans un instant, la suite de vos grosses têtes.
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0: N'oubliez pas le verre d'eau aujourd'hui. Allez, jusqu'à 18h, les grosses têtes de Laurent Ruquier. On va retrouver Paul Elkarat, Liane Folie, Valérie Mérès, Jean-Philippe Janssen, Angoune, Sébastien Thoen et puis l'invité du jour, Michel Boujna.
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12: Valérie Mérès, voulez-vous expliquer à Michel Boujna ce qu'est le Kiki Express?
13: Alors le Kiki Express, ce sont des questions d'actualité où on doit répondre assez vite parce que on fait gagner, si on y arrive, si on répond à chaque fois, c'est 50 euros à chaque fois. 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
12: Pour Madame Michel, en l'occurrence, Cécile Michel de Quimper qui compte bien sur vous. On va commencer facile hein, avec Philippe Tabarot, dont le nom est pas mal dans la presse en ce moment à cause de la chaleur, évidemment. Mais il est ministre de quoi, Philippe Tabarot?
14: L'écologie?
12: Non.
13: Non, des transports.
12: Ministre des transports, bravo, Liane. Ministre des transports, Philippe Tabarot. Et c'est une situation compliquée avec la SNCF. Jean Castex dit qu'il vaut mieux éviter le train quand même en ce moment parce qu'il fait chaud dans le train.
14: Oh là là. Il fait même chaud dans le train?
12: Eh oui, bah oui, dans le train il fait chaud, ouais. Surtout quand il s'arrête et qu'il repart pas.
13: Ouais, ça c'est vrai.
12: Ben Barbeau, il est content. Il tire le bilan dans le Parisien ce matin de son festival. Mais Ben Barbeau est le directeur de quel célèbre festival?
14: Hellfest.
12: Le Hellfest. Bravo. Ouais, ça fait
14: ça cartonne, hein, cartonne le festival.
12: Ouais. Alors c'est bien. Alors il y a aussi une dame qui s'appelle Annie dans la presse aujourd'hui qui veut cuisiner une dernière fois pour Céline Dion. Elle veut lui faire son couscous. Je sais pas si vous avez vu cette histoire incroyable. Oh, ça va vous émouvoir, Céline, de rencontrer à nouveau Annie.
13: Je suis tellement contente.
12: Ah ben oui. Ah ben oui, parce qu'elle était la patronne d'un restaurant, oui, avec son mari Roger, mm, qui s'appelait Chez Roger, rue de Douai. Mm. Et elle recevait à l'époque Céline et René. Vous voyez.
13: Elle adore le couscous, Céline.
12: Ah oui, oui. C'est, ah oui, vous, oui, aimez, oui, le couscous, Céline?
13: Ben j'adore le couscous, là, tu sais. Puis on en mangeait tellement. Ouais. Avec René, mon mari, tu sais. Tellement de peine, il n'est plus là. Tu sais qu'il est mort.
12: Ben, Roger aussi, il est mort.
13: Alors,
12: c'est pour ça qu'Annie, elle dit, ah, je vais m'arrêter bien une dernière fois faire un couscous pour pour Céline Dion. Oui. C'est un papier très émouvant.
5: Oh, ah bah vous êtes mort de rire.
14: Allez. Attention, patron, si vous rigolez, c'est la boulette.
5: Non, mais moi, je connais le restaurant préféré de Céline à
12: ah
5: Paris.
12: Oui. Ah oui,
5: c'est le couscous. C'est le Team Gad.
12: Ah bah, elle a changé. Alors, bah, dites pas ça, la pauvre Annie.
5: Elle va être malheureuse. Oui. Non, non, alors c'est Annie, elle va aller chez elle.
12: Ah, mais non, mais le restaurant n'existe plus.
5: Ah, d'accord.
12: Mais quand même, elle a pris une photo pour le Parisien où elle a fait un couscous dans sa cuisine.
5: D'accord, et alors? Oh non.
13: C'est mignon.
7: Oh non, oui, c'est mignon, oui, oui.
12: Michel, vous pouvez peut-être y aller à la place de Céline Dion.
15: Non, bah parce que moi, d'abord, je le fais, le couscous.
5: Ah oui.
15: Mais ensuite, je vais dans un restaurant que j'adore et que je recommande à tout le monde, qui s'appelle Chez Nini.
12: Ah, chez Nini.
15: Dans le 17e, chez Nini.
12: C'est où ça, chez Nini?
13: Mais c'est le couscous tunisien?
15: Mais bien sûr.
13: C'est le marocain.
15: Pourquoi? Pourquoi il y en a d'autres?
13: Ah oui. C'est le couscous marocain le meilleur.
5: Ah, je connais pas. Je connais que le couscous tunisien. Le reste, ça n'existe pas. Mais vous êtes malade.
12: Ils sont meilleurs quand même le Maroc en football que la Tunisie.
15: Oh là, mon Dieu, ils ont pris deux raclées.
16: Deux raclées, hein.
15: Deux raclées, ouais, je sais. Oui, mais fait, quand même, ils étaient en phase finale, quand même.
12: Oui. Ah oui, en phase terminale, oui.
16: En phase finale? Ah, oui.
15: Oui, ah oui.
13: Mais alors, du coup, qu'est-ce qu'on doit trouver? Parce alors, qu'est-ce qu'on doit trouver? Oui. Oui, de couscous.
12: J'ai pas encore posé la question.
14: Ah. Qu'est-ce qu'il y a dans le couscous, c'est ça?
5: Qu'est-ce qu'il y a dans le couscous?
12: Céline Dion, elle dit, si elle est toujours vivante, elle dit, j'aimerais la serrer dans mes bras. Vous voyez, Céline, elle s'en souvient du couscous. Du couscous de chez Roger.
14: Elle parle de qui, hein, dans ses bras?
12: Et parce qu'elle est chialée avec René, qu'elle dit. Annie. Alors voilà. Mais c'est un restaurant où allaient toutes les vedettes. Claude Lelouch, oui. Lino Ventura.
14: Ah, les chandelles?
12: Johnny Hallyday, Sylvie Vartan, Jean-Louis Aubert avec son groupe Téléphone, Jean-Paul Belmondo. Michel, vous avez dû y aller chez Roger, vous voyez, rue de Douai. Et alors, il y avait quelqu'un qui venait régulièrement aussi, et les autres voulaient pas s'asseoir à côté de lui. C'est ce qu'elle raconte, Annie, dans cet excellent papier du Parisien signé Juliette Duclos. Lui, il venait régulièrement aussi, mais alors, il venait pour le pamplemousse confit que Annie préparait elle-même.
14: Ah, c'était pas Michou? Il s'assied dessus, il paraît. Il le mangeait pas, il s'assied dessus, lui. Mais c'est pas ça?
5: Arrête.
14: Mais pourquoi vous rigolez? C'est une vraie question.
12: Vous confondez pamplemousse et pamplemousse.
5: Est-ce que c'est un personnage politique, Laurent?
14: Oh là là. C'est vraiment la fin d'année, là.
5: Est-ce que c'est un personnage politique?
12: Alors, politique un peu sulfureux, en tout cas. Ouais. Et effectivement, il se mettait dans un coin.
16: Zemmour?
14: Mais non, c'est un voyou.
16: Jean-Marie Le Pen?
12: Il est mort, Non, pas Le Pen.
14: C'est un voyou?
16: Bernard Tapie?
12: Alors, il avait deux adresses, parce que moi, je le voyais souvent aussi à la brasserie Vépler dans le 18e arrondissement de Paris, sur la place Clichy, et c'est un personnage étonnant.
14: C'est pas Charles Pasqua?
12: Non.
16: Mais il fait de la politique?
12: Il est mort en 2013. Ah. Il est mort à 86 ans.
14: C'est un politique,
12: 86
14: hein.
12: ou 88.
16: Émile Louis?
12: Ah, Émile Louis.
16: Mais je sais pas.
12: Oh, le couscous d'Émile Louis. Bon,
14: alors... Non, il est mort dans un restaurant routier, mais pas celui-là.
7: Médaille de la Smoule.
14: Alors, c'était un politique, patron?
5: Il faisait quoi?
12: Il s'est mêlé de politique, mais il était pas politicien.
5: Il était écrivain?
12: Son frère, jumeau, acteur. Était politique.

0: 13, oui.
1: Chez Roger. Alors Céline essayait toujours à la même place avec sa maman. Et puis René était là aussi. J'étais sympathique.
2: Tellement.
1: Oui. Quoi?
3: Ça suffit. Tellement content le dessus.
4: Ah, ouais. Et vraiment, il était une mauvaise. C'était une mauvaise fréquentation.
3: Ah oui.
4: C'était légitime que ça soit.
1: Céline prenait toujours le couscous. Elle dit et René la paella.
5: Ah.
2: Il faut couscous paella.
6: Ah bah c'est pas pareil.
5: C'est
6: quoi comme resto?
5: C'est la paella à la semoule.
4: Mais elle tient un Subway, c'est quoi en fait?
6: Moi je me méfie quand il y a de la paille.
1: Et celui qu'on cherche, lui prenait un pamplemousse confit.
3: Alors est-ce qu'il était chanteur?
1: Non, ah non, il chantait très peu, non.
5: Acteur.
1: Il paraît qu'il se promenait nu chez lui, ça aussi.
3: Ah bon?
4: Ah bah il est, on l'a pas vu en ce moment là.
7: Mais il est mort de vieillesse, oui.
5: Il se promenait nu.
7: Et il a un frère jumeau.
1: Oui.
4: Ah DSK?
1: Non.
6: Michel Simon?
1: Non.
5: Les deux jumeaux, ils se promenaient nu.
1: Non.
3: Mais alors il était pas acteur, il était écrivain.
1: Tout était sulfureux autour de ce personnage. Quand même, son nom devrait vous revenir.
3: Bien sûr.
1: D'après lui, il n'était pas jumeau. Il dit on était des jumeaux, mais avec un an d'écart.
3: Ah bah alors c'était des jumeaux.
5: Elle a mis du temps pour sortir le deuxième.
3: Ah bah oui.
1: Son père aurait fait un faux en déclarant la naissance des deux frères le même jour, alors qu'ils avaient en réalité une année d'écart.
7: Mais il faisait quoi?
4: En plein embouteillage.
1: Il faisait quoi son métier? Vous l'avez
7: pas. C'est un criminel.
1: Ah non, pas un criminel. Mais.
6: Un avocat.
7: Vergès.
3: Ah bah c'est Vergès.
1: Jacques Vergès, bien sûr. Bon, on en est à combien? Alors là, parce qu'on a perdu du temps.
7: 150, je crois, on est.
1: 150 euros, on a perdu beaucoup de temps.
7: Vous avez fait une bonne pub, hein, quand même.
1: On va essayer 200 euros, alors quand même, on va monter à 200 pour notre auditrice. Keir Starmer est sur un siège éjectable. Mais qui est Keir Starmer?
7: Le premier ministre britannique.
1: Bravo, Paul! C'est le premier ministre britannique. Et vous savez pourquoi il est sur un siège éjectable?
4: On sait pas,
7: il a un, parce que il a changé de siège.
4: Non,
5: il a changé de siège.
7: Il a changé de siège.
4: Parce qu'il est pilote d'hélicoptère?
1: Non, mais parce qu'il y a un autre homme politique, travailliste, qui vient de gagner les législatives et qui essaie de le pousser dehors.
5: Comment on dit,
1: Downing Street. Vous qui avez vécu à Londres, Liane.
7: Oui.
1: Comment dites-vous?
8: L'adresse du premier ministre.
3: D'accord.
5: Downing.
7: Non, mais c'est ce que vous avez dit.
3: Downing Street.
5: Downing Street.
1: Oui, je l'ai dit.
3: Downing Street.
1: Ten Downing Street, mais je voulais que ce soit bien prononcé.
7: Downing Street.
3: Ten Downing Street.
1: D'ailleurs, au moment où je vous parle, on me dit que ça y est, il a démissionné comme Starmer.
4: Mais non. Ah.
1: Donc il était vraiment sur un siège.
5: Ah oui.
6: Oui, il a été éjecté.
4: C'est peut-être la plus belle année, Valérie.
1: Je crois qu'on va s'arrêter là. 200 euros, c'est déjà pas mal. Bravo.
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3: Cher Michel Boujna, nous n'avons pas parlé des nuits classiques de Ramatuelle, mais ça fait bien partie du festival de Ramatuelle.
4: Absolument,
3: fait.
4: C'est trois jours avant le début.
3: Voilà, et c'est là qu'il y a Lambert Wilson qui va chanter des incontournables du répertoire français ou de standards américains. Il y aura aussi la 9e symphonie de Beethoven.
5: Sur la plage naturiste?
3: Non, évidemment, non. Ce sont des arènes à Ramatuelle.
4: Oui, c'est la réplique du théâtre d'Épidaure. En plus petit, on voit bien de partout. J'ai jamais compris pourquoi on fait pas les théâtres comme ça, tous les théâtres comme ça, comme un amphithéâtre
3: parce
4: grec.
3: Parce qu'il pleut parfois.
4: C'est que Dieu nous protège.
3: Ça vous est déjà arrivé qu'il pleuve pendant...
4: Une fois, depuis en 19 ans, une fois on a annulé.
3: Ah oui.
4: Ouais, là ici, il tombait des
3: cordes.
4: Ouais, on a eu plein d'aventures. On a eu un décor qui était complètement cassé par le vent et tout ça. Le décor était détruit et ils ont joué dans le décor détruit. Ils ont décidé, c'était magnifique.
3: En tout cas, le festival va ouvrir le 29 juillet avec la 9e symphonie de Beethoven, qu'on connaît aussi sous un autre nom à cause du texte. Le texte de Friedrich von Schiller qui s'appelle...
6: L'Ode à la joie.
3: Comment?
6: L'Ode à la joie.
3: L'Ode à la joie. Bonne réponse de Paul Elkarat.

0: vrai que c'est la joie, hein.
1: J'ai une autre question pour vous, Michel Bougenat.
2: Allez-y.
1: Nicole Fourcade, en 1955, a publié Caravane d'Asie. Mais Nicole Fourcade n'a pas gardé ce nom de famille qu'elle tenait de son époux. Et elle n'a pas gardé ce prénom non plus qu'elle a changé. Sous quel autre nom a-t-on mieux connu ensuite Nicole Fourcade, qui publia Caravane d'Asie en 1955?
0: Françoise Sagan.
1: Non.
3: Madame Claude?
1: Madame Claude, non.
0: Evelyne Delia?
1: Evelyne Delia.
2: Et pourquoi c'est pour moi cette question?
1: Pour une bonne raison, monsieur.
2: Ah, ben oui.
3: C'est la mère de Michel?
1: Non.
0: Micheline Bougenat.
4: J'en sais rien.
0: Attends, c'est Micheline Bougenat?
5: Est-ce que ça serait Françoise Malégoriste?
6: C'est la femme qui a épousé Philippe Noiret?
1: Non.
3: Elle avait quel âge quand elle a écrit ce livre?
1: Je ne réponds pas aux questions de date.
2: Oui, non.
1: Vois venir.
2: Quelle année?
1: Monsieur
3: 55.
1: Paul Elkarat. En 1955, elle a publié Caravane d'Asie sous le nom de Nicole Fourcade.
2: Et ça peut pas être la femme de Gérard Philippe?
1: Et c'est la femme de Gérard Philippe. Oh, bonne réponse. En effet, elle a changé de prénom. Elle s'est appelée Anne Philippe et Fourcade, c'était le premier nom. Au départ, elle s'appelait Nicole Naveau. Avant de devenir Nicole Fourcade, elle est partie en Chine avec son mari qui était une sorte de représentant, pas représentant, mais ambassadeur français à l'étranger. Et elle a publié à son retour Caravane d'Asie. Nicole Fourcade est ensuite devenue Anne Philippe, quand elle a épousé Gérard Philippe, qui lui a demandé de changer de prénom, tout simplement, parce qu'une nouvelle vie commençait. Comment ça,
7: je sais pas.
1: Votre femme a peut-être eu un premier mari avant vous.
7: Pas du tout.
1: Comment
6: oui,
1: ça,
6: mais
1: vous
6: changer
1: êtes,
6: de prénom.
1: Vous êtes le premier
3: le bug.
0: Mais non, mais on s'est rencontrés à Bétarame, on avait 12 ans.
3: Allez, je le sais.
0: Alors après, je sais pas ce qu'elle a fait. Mais vous savez, dans les œuvres, ça existe souvent avec ce site internet, là, qui a changé de nom, là, que c'est Jackie et Michel Bougenat. dans une œuvre, ça évolue, voilà.
1: Ils ont eu deux enfants, Anne-Marie et Olivier. C'est bien ça.
3: Absolument.
1: Gérard et Philippe.
3: Que j'ai bien connu, que je connais bien. Et on était dans la même école avec Olivier, à l'école alsacienne à Paris.
1: Comme vous nous l'avez dit tout à l'heure, et Gérard Philippe repose effectivement dans le cimetière de Ramatuelle. Une dernière question, puisqu'il y aura la Joconde programmée avec Karina Marimont pendant ce festival de Ramatuelle.
0: Très belle pièce.
1: Oui. Je sais pas qui est l'auteur, mais je suis pas sûr qu'il sera. Je suis pas sûr qu'il sera présent maintenant que je sais qu'il y a des bouchons et qu'on trouve pas un cardiologue avant qu'un
3: cardiologue. Non, mais on trouve tout.
1: Ah, c'est vrai.
3: On trouve tout.
1: Bon, en tout cas, Karina Marimont, elle y sera avec la Joconde pendant ce festival de Ramatuelle. Et il y a quelque chose qu'on ne dit pas dans la pièce et que j'ignorais, c'est qu'il y a un film dans lequel la Joconde est détruite à la fin du film.
0: Mais non.
1: Elle est acquise par un milliardaire et détruite. Mais à la fin de quel film?
3: Inferno?
1: Inferno.
0: C'est un film récent?
2: C'est un film.
1: Un film récent.
3: Da Vinci Code?
1: Un film qui date même de 2022.
0: Da Vinci Code,
1: non.
3: C'est un film américain?
1: Un film américain, absolument.
0: Un James Bond?
2: Est-ce que c'est un Mission Impossible?
1: Mission Impossible,
3: le Joker?
6: Non. Avec quel acteur?
1: Quel acteur? C'est à vous de me proposer des noms.
0: Ah oui, une comédie.
1: Un acteur qui ressemble à Jean-Philippe Janssen.
6: C'est Michael Douglas.
0: Roger Hanin,
1: non.
0: C'est pas.
3: C'est le dernier James Bond.
1: Vous l'avez vu, ils sont gentils avec vous. Ils disent Daniel Craig.
8: On m'a souvent comparé à lui, excusez-moi.
0: Ah, c'est dans les mystères de l'Orient Express, là, c'est Hercule Poirot.
1: Non.
3: C'est un blockbuster, le film.
1: Ah, ça a très très bien marché, le 1 et le 2.
6: Ah.
0: Mais c'est les enquêtes, là.
6: Out, c'est pas ça.
1: Comment ça s'appelle?
0: C'est sur Netflix.
1: Ah oui.
0: C'est les enquêtes quelque chose là.
3: De Murdoch.
1: Comment vous appelez ça?
6: Knives Out.
3: Oui, un couteau tiré.
1: Bonne réponse d'Angoun et de Paul Elkarat. C'est dans le 2 de Glass Onion, une histoire à couteau tiré, mais vous avez raison, en version originale, c'est Knives Out Mystery. Bravo Angoun, on a une actrice internationale.
2: Oh là là.
1: Ah bah oui. Ça en est où ce feuilleton d'ailleurs, cette série?
6: Ça y est, ça va sortir fin d'été.
0: Tu fais un film?
6: Non, je fais une série qui s'appelle Reacher. Une série d'actions.
0: Voilà. Eh ben, dis non.
1: Alors. Vous seriez une formidable James Bond girl, Angoune.
0: Ah oui.
5: Ouais, c'est vrai.
0: Ah oui.
6: En fait, on me l'avait proposé.
1: On vous l'a proposé?
6: Oui, dans les années 1900.
0: Moi, je te verrais bien dans un méchant dans James Bond. C'est celui qu'on va le coller.
6: Non,
0: à tout
6: mais
0: le monde.
6: C'est pas ça. C'est qu'à l'époque, moi, je voulais que chanter et puis donc je voulais pas jouer. Et puis en plus de ça, mon temps d'écran, c'était même pas une minute.
5: Eh oui.
6: Donc voilà, je vois James, je fais l'amour et puis après on me tue.
5: Ah oui, c'est ça.
0: Oh,
5: ah,
0: quelle
5: oui.
0: chance.
4: À l'époque.
1: Jean-Philippe aurait dit oui. Hein.
8: Ah bah oui, même dans une minute. Ah oui. Ah, moi, je me serais bien vu en James Bond girl avec une belle robe fourreau. Oh.
0: Ah, Daniel Craig, c'est ton genre, toi.
8: Ah oui.
0: Ah ouais.
1: Ah, bah, ah ouais. Bah non, mais il lui ressemble, il va pas faire l'amour avec
8: oh.
1: lui-même.
8: Oh,
1: même.
8: J'aimerais bien.
1: Ça a dû vous arriver quand même.
8: Oui, ça s'appelle se masturber.
0: On a un invité qui a un festival prestigieux et tu oui. dis ça, toi.
5: C'est vrai.
4: Ça prend une mauvaise pente.
1: J'ai une question liée à un premier ministre dont le prénom est assez rare. Qui fut premier ministre et avait pour prénom André Hercule? C'est la question suivante.
9: André Hercule de Fleury, le premier ministre de Louis XV.
1: Excellente réponse de Paul Elkarat.
2: Alors, moi je voudrais dire quelque chose.
1: Oui, monsieur Bouchard.
2: Alors, au niveau humour, il y a un problème. Mais le reste, je suis fracassé,
5: Ah bah oui, fracassé.
2: Oui, fracassé.
9: Après, je suis pas là pour ça, Michel. Hein.
2: Oui, je sais, mais j'avais remarqué.
9: Mais en dehors, je suis plus drôle.
1: Alors, André Hercule de Fleury, c'est bien le nom de celui qui fut, on va considérer, premier ministre, même si à l'époque, le mot, la fonction ouais. n'existait pas tout à fait. On disait principal ministre ou premier des ministres, ministre d'État en 1726. Bien qu'il fût très âgé, il avait 73 ans oui. quand il a été nommé premier ministre, ce fameux Fleury.
9: Oui, il était très âgé à l'époque. Et c'était pendant la... C'était après la régence. Il était très jeune, Louis XV, à l'époque. Et Fleury était surtout cardinal, ecclésiastique, homme d'église.
1: Effectivement,
2: il était... Et bientôt, il va donner le nom du type qui lui a cousu son truc de cardinal.
9: Oui, voilà.
0: J'ai suicidé une encyclopédie.
1: Il a été académicien français, faut le dire. Et cardinal,
9: bien sûr.
1: Un ecclésiastique.
0: Ah ouais?
1: Ah ben oui, à l'époque, on faisait tout. On a été académicien français, Jean-Hercule de Fleury.
0: Pas André.
1: Non, évêque de Fréjus. Il n'avait pas le titre de premier ministre, mais en tout cas, il fut effectivement l'équivalent d'un premier ministre sous Louis XV. C'est vrai que c'est pas commun, hein, Jean-Hercule. Jean-Hercule de Fleury, on l'appelait Fleury, qui fut précepteur du roi Louis XV avant de devenir son premier ministre. Bravo, Paul.
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1: Une question de culture générale pour Fabien Verlaise qui habite Madrid. Dans quel cas une canne blanche est-elle striée de rouge?
25: Ah, alors ça, je devrais.
0: C'est autour de France, c'est un cycliste aveugle.
1: Non.
25: Non.
1: Non, mais effectivement, on parle bien des cannes blanches d'aveugles.
25: Ben oui.
1: Alors quand un aveugle a-t-il une canne blanche mais avec des stries rouges?
4: Quand il est sourd aussi.
1: Quand il est sourd aussi. Ah. Bonne réponse de Valérie Mérès.
4: Il n'y a pas que les chanteuses.
1: Mais effectivement, aveugles et sourds, on donne une canne blanche striée de rouge. Vous le saurez désormais, parce que c'est
0: bah
1: vrai
0: oui.
1: Que...
0: Ça nous pend tous au nez. Hein.
1: Bah, c'est pas ça, mais c'est plus pratique à savoir, parce que vous voulez aider un aveugle à traverser.
0: En lui parlant.
1: Si vous lui dites, est-ce que je peux vous aider à traverser?
25: Il entendra.
1: Et qu'il vous répond
0: bah, il faut le pousser, c'est tout.
1: Bah, non, mais...
26: Et c'est-à-dire que même si on lui fait la langue des signes, il ne voit pas.
0: Ah oui. Attends que le piéton il soit vert et puis tu le pousses.
26: Ah, il faut le toucher.
27: D'ailleurs, c'est une bonne question. Comment on communique?
25: Ben oui.
27: Avec un sourd et muet.
26: Ben en braille.
1: Ah non, mais là, il n'est pas forcément muet, il est aveugle, les sourds.
27: Il est aveugle, les sourds. Une fois, j'ai joué, moi, dans un zénith avec, il y avait 5000 sourds.
1: Ah oui?
27: Et il y avait quelqu'un qui faisait le langage des signes. Et moi, j'étais sur scène. Et alors, la personne, au fur et à mesure que le spectacle avançait, faisait le texte. Et à un moment donné, c'était très drôle. Parce que j'ai commencé à parler avec la personne qui faisait le langage des signes. Je jouais plus spectacle. On a eu un dialogue extraordinaire. Et quand ils applaudissent, ils font comme ça.
0: Ouais,
27: on dirait
0: des militants socialistes. C'est dans les facs.
27: Ouais. Ils remuent les mains comme ça. C'était très émouvant. Très, très émouvant. Excusez-moi. Voilà.
1: Non, je
27: me tais maintenant.
26: Quelle belle histoire.
1: La canne à bande rouge, vous connaissiez alors, Valérie?
4: Pas du tout. J'ai dit ça pour être drôle.
1: C'est pas vrai.
28: Faut être drôle plus souvent alors.
0: Bravo hein.
4: Parce que je me suis dit ça doit pas arriver. Quoi,
1: quoi ça doit pas arriver.
4: C'est pas de chance quand même.
1: Ah oui, ah oui.
4: Avoir les deux.
1: Ça me rappelle l'histoire des vous la connaissiez cette histoire du non-voyant qui a un chien un labrador, un chien d'aveugle et qui l'aide à traverser quand le feu est vert pour les piétons. Évidemment le chien est censé aider à traverser l'aveugle. Et puis là, ce jour-là, le chien ne bouge pas, alors que ça fait 3 fois que le feu passe au vert pour les piétons. Alors, il y a quelqu'un qui s'approche, et en plus, qui voit l'aveugle donner un sucre à son chien. Et le gars dit, bah, ça fait trois fois, monsieur, que le feu passe au vert pour vous, pour les piétons, votre chien vous fait pas traverser, et vous le récompensez. Il dit, non, c'est pour savoir de quel côté je dois lui mettre le coup de pied au cul.
2: C'est mignon.
3: Oui, oui, mais non,
2: ça me rappelle une histoire, mais qui n'a aucun rapport.
1: Allez-y,
2: avec ça.
1: Allez-y.
2: Mais aucun rapport. Je ne sais pas pourquoi j'ai pensé à
3: elle
2: ça.
3: Elle est plus drôle que celle de Laurent.
2: je ne sais pas.
1: Il y a des chances.
2: C'est des gens qui ont gagné à l'euro-million, enfin, qui sont devenus très riches tout d'un coup, et donc c'est ce qu'on appellerait des nouveaux riches. Et un jour, alors ils ont pris un hôtel particulier, une très belle voiture, patati patata, et ils fréquentent la haute société. Et un jour, ils sont invités à une espèce de cocktail, de fête, de machin. Et donc ils arrivent. Et alors le mari, il dit à sa femme, tu vois là la fille là-bas? Eh ben la fille, c'est la maîtresse de machin. Tu vois, sa femme est à côté et sa maîtresse était de l'autre côté. Ah ouais. Et celle-là, c'est la maîtresse de celui-là. Et voilà. Elle lui dit, ah ouais. Il dit, tu vois celle-là, là-bas, la blonde, là-bas? Eh ben, c'est ma maîtresse à moi. Elle fait, ah bon? Il fait, oui, parce que maintenant qu'on est riche, il faut absolument que j'ai une maîtresse. C'est comme ça. Les riches, ils ont une femme et une maîtresse. C'est comme ça. Alors, ne me fatigue pas avec ça. C'est comme ça, c'est tout. Elle regarde la fille, et puis au bout d'un moment, elle fait, tu veux que je te dise? C'est la note la plus belle.
1: Alors, monsieur Boujna, puisque vous êtes en forme, je vais vous demander de choisir un numéro entre 1 et 5 pour la valise RTL.
2: 5.
1: Le 5, Valérie Avril, habite à La Flèche. Tout le monde connaît La Flèche, c'est dans la Sarthe.
3: Oui, c'est le surnom de Jean.
28: Il y a un zoo là-bas.
1: Il y a un zoo, si vous voulez, il y a tout ce qu'il faut à La Flèche.
2: Mais qu'est-ce que vous avez avec les zoos, vous?
3: Les zoos. Bah ici, t'as remarqué le studio, non?
28: Moi, je suis très... Moi,
5: bonjour, vous êtes bien sur le portable de Valérie, je ne suis pas disponible pour le moment, mais vous pouvez me laisser un message après le bip sonore.
1: Vous lui laissez un gentil message.
3: Comment elle s'appelle?
1: À Valérie Avril, un gentil message, monsieur Toen.
3: Bonjour Valérie, c'était RTL, il y avait la valise, bah tu l'as dans le cul.
1: Non, j'ai dit un gentil message.
3: Bah, c'est gentil, j'ai salué. Je devrais être contente que quelqu'un connu qui lui parle.
1: On vous embrasse, Valérie. Monsieur Boujna, un autre numéro entre 1 et 5. Il reste le 1, le 2.
2: Alors, le 3.
1: Le 3, Laura Guillot. Elle habite à Russange, en Moselle. Allez, c'est parti pour la valise RTL, juste avant 18h, avant qu'on donne l'antenne à Anne-Sophie Lapix. Ça sonne à Russange, en Moselle. C'est parti chez Laura Guillot. Il y a quand même une belle valise, 5 choses en plus.
5: Allô?
1: Allô, oui, bonjour, Laura?
5: Oui.
1: Vous êtes à Russange, en Moselle?
5: Oui.
1: C'est Laurent Ruquier qui vous appelle. À mes côtés, j'ai Michel Boujna, les grosses têtes, le public qui vous acclame déjà.
5: Bonjour.
1: Bonjour, avez-vous une petite idée de la raison pour laquelle je vous appelle?
5: Je dirais la valise.
1: Oui, c'est pour la valise RTL. Avez-vous le contenu de la valise, Laura?
5: Eh ben non.
1: Oh,
3: mais quel est con !
1: Qu'est-ce que vous foutiez, Laura ?
5: Eh ben, j'étais avec ma fille aujourd'hui.
1: Ah, j'entends ben un enfant derrière vous, effectivement. Vous occupez de votre fille, mais il suffit d'avoir écouté les grosses têtes les jours précédents pour gagner.
5: Malheureusement, pas écouté fin de semaine.
1: Aïe. Qu'est-ce que vous faites dans la vie en dehors d'être maman, Laura ?
5: Je suis chargée de projet.
1: Ah, vous chargez de projet. Bah, écoutez, vous auriez eu encore plus de projets avec 1002 euros, la réplique du ballon Coupe du Monde FIFA, 4 semaines de boxe Kitok, 2 places pour la dernière étape du Tour de France, un séjour d'une semaine en mobilhome pour 4 dans un camping Tikayan et un passe pour 2 pour le festival des vieilles charrues. Bon,
2: ah ouais.
1: Tant pis, on va vous envoyer une montre RTL en échange de tout ça.
5: C'est super.
1: C'est déjà pas mal.
5: C'était mon anniversaire vendredi, donc ça aurait été un super cadeau.
1: Oh, ben on vous souhaite quand même un bon anniversaire pour vendredi prochain. On va essayer à ce que la montre arrive avant ça, c'est pas gagné. Mais quand même, on vous envoie une montre RTL et j'ajoute dans la valise, pour les prochains auditeurs, j'ajoute un robot tondeuse. Ah ben c'est pour vous ça, monsieur Twain, pour votre domaine.
3: Ah, très bien, pour mon domaine. Oui.
1: Dans le sud.
2: Dans le Var.
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1: 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On va remercier encore Michel Boujda. Que vous retrouverez à Ramatuelle tout début août, à partir de fin juillet pour le festival. Et nous, on se retrouve demain à 15h30 avec d'autres grosses têtes. C'est à vous, Anne-Sophie Lapix. Bonsoir, Anne-Sophie.
6: Bonsoir, Laurent. Et à demain à 15h30 avec les grosses têtes. Dans 5 heures maintenant, les Bleus, nos Bleus, joueront leur deuxième match de Coupe du Monde face à l'Irak. Si vos calculs sont bons, il sera 23h. Est-ce que vous veillerez pour les soutenir? Ce qui est certain, c'est que la compétition vous enthousiasme, vous mobilise, vous fait du bien. Qu'est-ce qui vous séduit? 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
6: Anne-Sophie Lapix. Le journal est présenté par Alban Le Prince. Bonsoir Alban.
8: Bonsoir Anne-Sophie, bonsoir à tous.
6: À la une de ce lundi 22 juin, l'alerte rouge à la canicule va concerner plus de la moitié des Français demain.
8: 39 millions au total, les records de chaleur continuent de tomber partout en France. Emmanuel Macron convoque une nouvelle cellule interministérielle de crise. Va-t-il y avoir des sanctions? Question alors que le rapport d'inspection ordonné après la mort de Liana vient d'être mis en ligne. Il pointe de nombreux dysfonctionnements. Dans ce journal également, une bonne nouvelle à l'approche des grandes vacances, ce sont les prix du carburant qui sont en chute libre. Et puis vous le disiez Anne-Sophie, dans 5 heures, les Bleus vont disputer leur deuxième match de Coupe du Monde de foot, menacé par de violents orages. Ils pourraient même déjà se qualifier pour les 16e de finale en cas de victoire face à l'Irak.
6: Anne-Sophie Lapix,
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6: D'abord ce drame aujourd'hui à Carpentras, en pleine canicule, deux enfants ont été retrouvés morts dans une voiture.
8: Âgés de 2 et 4 ans, bonsoir Maxime Lévy.
9: Bonsoir.
8: Est-ce qu'on sait si leur décès est un accident lié à la canicule ou pas?
9: Eh bien, ce que l'on sait avec certitude, c'est que deux enfants de 2 et 4 ans ont été retrouvés décédés dans la voiture familiale vers 13h cet après-midi. La découverte s'est faite sur un parking à l'extérieur, devant le domicile de la famille, dans le quartier résidentiel du Bois de Lubac à Carpentras, où il faisait plus de 37 degrés à la mi-journée. C'est ainsi que la procureure de la République a indiqué que la piste de la canicule était privilégiée, mais il faut rester prudent. On ne connaît pas encore les causes exactes de la mort des deux enfants. Selon nos informations, les premières déclarations de la mère de famille étaient marquées par des incohérences. Elle affirmait d'abord les avoir oubliés dans la voiture en rentrant des courses, puis elle indiquait qu'ils étaient remontés à bord du véhicule à son insu alors qu'elle déchargeait ses commissions. Selon une source proche du dossier à RTL, ces contradictions peuvent peut-être s'expliquer par l'état de choc apparent dans lequel elle se trouvait quand les pompiers sont arrivés.
8: Merci Maxime Lévy. Autre décès, cette fois dû à la chaleur en Gironde hier. Trois personnes âgées de 80 à 95 ans sont mortes, fait savoir la préfète du département.
6: Et alors que les records de chaleur continuent de tomber, au moins 390 battus ou égalés cet après-midi partout en France, Emmanuel Macron convoque en ce moment une cellule interministérielle de crise.
8: Puisque Météo France étend ses vigilances pour demain, 54 départements seront placés en rouge, 35 en orange. Plus de la moitié des Français habitent dans un département classé en rouge. 90% de la population sera sous vigilance. Un phénomène d'une ampleur massive qui gagne même les régions jusqu'ici relativement épargnées, comme en Normandie, à Caen, où le thermomètre affiche encore 34 degrés ce soir, Gilbert Guérin.
10: 38 degrés affichés sur le thermomètre de ma voiture. Sur les rives de l'Orne à Caen, l'ombre est devenue un bien précieux. Marie-Claude est assise sur la berge. Elle vient de Mayenne et ne s'attendait pas à une telle chaleur.
11: On s'attendait à moins chaud que ça. Non, là, il fait très, très, très chaud.
10: Car en l'espace de quelques jours seulement, la Normandie a changé de visage. Une hausse des températures qui a surpris.
12: Franchement, c'était soudain un peu. Hein. C'est arrivé d'un coup, quoi.
13: En deux jours, chaud.
10: Alors chacun y va de sa méthode pour supporter cette chaleur inhabituelle.
12: Je suis dans des locaux climatisés, mais c'est vrai que la semaine, là, ça va être compliqué parce que les chaleurs, elles vont monter encore plus, quoi.
10: Noël est venu du Mans pour espérer se rafraîchir au bord de l'eau.
14: J'en ai marre d'avoir chaud. Je me suis dit, je vais venir à Caen, je vais aller faire un tour à la mer. À ma voiture était affichée, 36, donc il fait chaud aussi. Hein.
10: Une chaleur qui pousse les promeneurs à rechercher le moindre courant d'air. Amy, elle, le fait avec les moyens du bord, c'est-à-dire sa main en essayant de s'éventer.
12: Oui, c'est vrai que après ça sert un peu à rien parce que c'est que de l'air chaud que je brasse, quoi. Mais bon, on fait comme on peut.
10: Un geste qu'elle risque de reproduire car demain, les températures pourraient atteindre entre 37 et 40 degrés sur la plaine de Caen.
16: Reportage RTL signé Gilbert Guérand. Et dans les logements, souvent, le ventilateur ne suffit plus. Avec 28, 29, même 30 degrés à l'intérieur. Bonsoir Tom Froidefond.
19: Bonsoir.
16: Chacun y va de sa petite astuce. Tous les moyens sont bons pour amener un peu de fraîcheur chez soi.
19: Oui, comme Claire, son astuce à elle, c'est de coller de l'aluminium humide sur ses fenêtres de cuisine.
23: Alors effectivement, ça obscurcit la pièce, hein. C'est très sombre, mais si ça peut apporter un peu de fraîcheur.
19: Elle trouve ses petites techniques grâce à des conseils sur Internet.
23: On ne peut pas investir dans une grosse climatisation, donc j'ai l'impression qu'il y a des petites techniques qui peuvent fonctionner.
19: Comme celle du blanc de meudon qui cartonne sur les réseaux sociaux, une pâte blanche à coller sur ses fenêtres pour bloquer la chaleur.
25: Tu prends du blanc de meudon que tu mélanges avec un fond d'eau. C'est l'astuce pour faire descendre la température d'au moins 4 degrés.
19: Mais à cause des dizaines de vidéos, le produit est en rupture de stock. Alors Sylvain se tourne vers des couvertures de survie qu'il achète dans le rayon randonnée d'un magasin de sport. Il a vu sur internet qu'il pouvait les coller sur ses fenêtres.
29: Et apparemment, tu peux baisser de 3-4 degrés, ce qui serait énorme. Et comme chez moi, il n'y a pas de volet, parce que dans mon logement, ils n'ont pas voulu mettre de volet. Je suis obligé de trouver des systèmes D, quoi.
19: Alors Sylvain prend deux couvertures, paye 5 euros, et avant même de quitter le magasin, sa femme l'appelle. À ce prix-là, il peut en prendre deux de plus pour les chambres des enfants.
16: Merci Tom Froidefond, et il va falloir prendre son mal en patience. Attendre, car ce qui est peut-être le plus inquiétant concernant cet épisode de canicule, eh bien, c'est qu'on ne sait pas quand est-ce qu'il va s'arrêter. Stéphanie Rist, la ministre de la Santé, l'a reconnu tout à l'heure, peut-être en fin de semaine, mais sans certitude. Louis Baudin, bonsoir.
30: Bonsoir.
16: Vous en savez peut-être plus, vous?
30: Exactement. Enfin, je fais confiance aux modèles et aux différents systèmes qui nous permettent de faire ces prévisions-là. Ils sont à peu près tous d'accord. Donc je pense quand même qu'à partir du week-end prochain, entre samedi et dimanche, on devrait voir la fin de cet épisode. Alors je vous dis pas qu'on va vers du froid, hein. On va pas vers des températures, mais nous allons repasser sous les 30 degrés. On va tout simplement revenir à des températures estivales, hein. Je parle bien estivales, mais elles n'auront plus ce caractère totalement exceptionnel que l'on va encore connaître pendant quelques jours.
16: Donc on va encore devoir patienter 5 jours avant de pouvoir respirer.
30: Jusqu'à vendredi, hein, c'est bien entre samedi et dimanche que ça changera.
16: Merci beaucoup Louis.
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16: Ça y est, le pré-rapport d'inspection après la mort de Liana est en ligne. Il s'est spécifiquement intéressé à la plainte déposée l'année dernière par la mère de Rosa, qui accuse Jérôme Barella, principal suspect de viol sur mineur, et pointe une perte de temps et une absence de suivi.
31: 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Trois questions à Sophie Neumayer du service police-justice. Bonsoir.
32: Bonsoir.
31: Quelles sont les erreurs commises par la justice selon les pré-rapports des inspections?
32: Alors, les dysfonctionnements ont commencé au moment de l'arrivée de la procédure dans le Gers, d'abord gérée par le parquet de Toulouse, lieu du domicile de la plaignante. La procédure est transférée à Auch en novembre, là où habite le suspect Jérôme Barella. Premier dysfonctionnement, le magistrat de Toulouse n'alerte pas son collègue du Gers sur l'urgence de ce dossier, qui est ensuite victime d'une erreur de tri. Il n'est pas enregistré dans les dossiers prioritaires. Il faudra attendre un appel de la maman de Rosa, début décembre, pour que le parquet d'Auch prenne conscience de la gravité des faits. La substitut en charge des services des mineurs, finalement chargée du dossier, saisit d'abord la mauvaise brigade de gendarmerie avant de confier l'enquête à Lectour, près du domicile du suspect, sans réellement faire le suivi des investigations.
31: Et alors justement, côté gendarmerie, est-ce que des erreurs ont également été relevées?
32: Oui, le directeur d'enquête de la brigade de Lectour, pourtant expérimenté, n'a jamais pris la mesure réelle de la situation. Selon le rapport, il semble avoir été influencé par une précédente plainte pour viol sur mineur visant déjà Jérôme Barella, mais classée sans suite en 2024. La petite Rosa, elle, dénonce une cinquantaine de viols, mais Pour l'officier de police judiciaire, la victime ayant déménagé près de Toulouse et n'étant plus en contact avec le mis en cause, il n'y a pas urgence à traiter cette plainte, si bien que plus aucun acte n'est effectué à compter du 14 février. Le gendarme invoque la forte activité de sa brigade, blocage routier, manifestation des agriculteurs, sécurisation d'événements festifs. J'aurais voulu trouver le temps, confie le directeur d'enquête à l'inspection. Il faut souligner aussi que le gendarme, qui lui a initié l'enquête à Plaisance-du-Touche, près de Toulouse, a tenté d'alerter à plusieurs reprises ses collègues du GERS et les magistrats d'Auch de l'urgence à traiter cette plainte, en vain.
0: Est-ce qu'il pourrait y avoir des sanctions ?
32: Alors la puissance publique ne se défaussera pas. Elle doit établir précisément les responsabilités et en tirer les conséquences, y compris individuelles. C'est ce qu'a d'ores et déjà annoncé le Premier ministre. Et on saura justement dans les prochaines heures si les ministres de la Justice et de l'Intérieur diligentent des enquêtes préalables à d'éventuelles sanctions.
0: Merci Sophie Neumayer pour ces explications.
16: Les conclusions de ce rapport Valentin Larquier qui scandalise les habitants de Fleurance dans le Gers où était scolarisée Liana. Pour eux, le drame aurait pu être évité.
4: Oui, ce rapport n'apaise ni la colère ni la tristesse des Gersois.
5: Je trouve ça absolument épouvantable. J'ai pleuré comme une folle. Ma fille aussi, on est allé à la marche blanche. Je comprends pas du tout, sachant que ce monsieur-là, il était connu comme un prédateur, un pédophile. Il était libre de vivre, de voir des enfants sans que personne fasse absolument rien.
4: Le retard pris après la première plainte contre Barella scandalise César, qui est animateur en CLAE. Il ne comprend pas que le dossier envoyé par courrier au parquet d'Auch j'ai mis 3 semaines à être ouvert.
15: C'est lamentable, ça m'inquiète et malheureusement je ne suis pas très étonné parce que c'est vraiment quelque chose au niveau national avec les pédophiles. Dans l'ensemble, c'est un processus très très lent.
4: Christine attend des sanctions, des suspensions.
17: À un moment donné, il faut que chacun prenne ses responsabilités. C'est la vie de nos enfants, quoi. Moi, je suis mamie, j'ai un petit garçon de 11 ans, une petite fille de 4 ans, mais bon, il faut penser à eux aussi parce que les fous ne sont pas tous enfermés, quoi.
4: Elle sera présente ce soir devant le tribunal d'Auch pour rappeler l'urgence d'agir.
16: Valentin Larquier. À Bordeaux, c'est la grosse pagaille ce soir. Aucun train ne circule en gare de Bordeaux-Saint-Jean dans le sens des arrivées comme des départs. Un câble électrique a été arraché par un train, explique la SNCF, qui ne donne pas d'heure de reprise du trafic.
31: C'est une bonne nouvelle en revanche pour les automobilistes. À 2 semaines du début des grandes vacances, les prix des carburants baissent enfin.
16: Oui, les chiffres viennent de sortir. Le litre de diesel a perdu 10 centimes la semaine dernière, 1,88€ en moyenne, et repasse sous le samplon 95 à 1,90€, qui lui voit son prix diminuer de 4 à 5 centimes. Bonsoir Gabriel Laprade.
18: Bonsoir.
16: En direct d'une station-service de région parisienne, les automobilistes ont un petit peu de mal à voir la différence.
18: Effectivement, Imane regarde le panneau d'affichage et semble dubitative. Pistolet jaune en main, elle fait le plein de gasoil pour son SUV.
20: Sincèrement, est-ce que ça va avoir une somme conséquente sur le plein entier ? Je ne sais pas.
18: Combien vous payez environ pour un plein sur cette voiture ?
20: 90€ environ. Là, 100€.
18: Samir, lui, récupère son ticket de caisse. Résultat, 60€. Il s'attendait à ce que les prix baissent aussi rapidement qu'ils avaient augmenté au début du conflit au Moyen-Orient.
21: On voit que, soi-disant, que Trump a réussi à avoir un soi-disant cessez-le-feu ou accord pour un mois. Et là, on ne voit pas l'impact de sa décision sur le prix, en fait.
18: Plusieurs automobilistes m'ont confié qu'ils ne partiront pas aussi loin qu'ils l'avaient espéré pour leurs vacances. La faute au prix, certes en baisse, mais encore trop élevé des carburants.
16: Merci Gabriel Laprade.
31: Au Royaume-Uni, Keir Starmer a démissionné aujourd'hui du poste de Premier ministre qu'il occupait depuis 2 ans.
16: Poussé au départ par de nombreux membres du Parti travailliste, la pression était trop forte. Bonsoir Marie Billon.
22: Bonsoir, bonsoir à tous.
16: Correspondant de RTL au Royaume-Uni, qu'est-ce qui a conduit Keir Starmer à jeter l'éponge ?
22: Il y a plusieurs raisons, certaines plus immédiates que d'autres. Ça fait plusieurs mois que Keir Starmer souffre d'une impopularité grandissante. Il a pris des décisions jugées catastrophiques, comme la nomination de Peter Mandelson, un proche de Jeffrey Epstein, comme ambassadeur à Washington. À l'opposé, on lui reproche de ne pas être assez rapide et ferme dans son style de gouvernement. Et c'est aussi sa personnalité qui est critiquée. Il manquerait de charisme, dit-on. Ce matin, Keir Starmer a donc fait cette déclaration devant la porte noire du 10 Downing Street.
24: La question qui se pose
1: aujourd'hui pour mon parti est de savoir si je suis la personne la mieux placée pour nous mener aux prochaines élections législatives. J'ai entendu la réponse des parlementaires travaillistes à cette question et je l'accepte de bon cœur.
22: Car la raison la plus immédiate à l'annonce de cette démission, c'est l'élection jeudi dernier de son principal rival, Andy Burnham, en tant que député à Westminster. Car au Royaume-Uni, pour être chef de gouvernement, il faut absolument être parlementaire. Andy Burnham a remporté une élection partielle avec une très large majorité et surfe sur une popularité à laquelle Keir Starmer n'a jamais pu prétendre.
16: Marie Billon, correspondante de RTL à Londres.
31: Objectif 16e de finale. Dans moins de 5 heures maintenant, l'équipe de France va disputer son deuxième match de la Coupe du Monde de foot.
16: Et après une première victoire face au Sénégal, les Bleus espèrent une fois de plus l'emporter ce soir. Ce sera face à l'Irak. Bonsoir Philippe Sanfourche.
2: Bonsoir.
16: Envoyé spécial de RTL aux États-Unis. Vous êtes à Philadelphie. L'enjeu, il est clair, hein, ce soir, confirmer la montée en puissance des Bleus.
2: Oui, reprendre le fil de leur fin de match il y a 6 jours à New York, quand après une première période pour le moins poussive, la triplette Mbappé, Olysée, Barcola avait su exprimer tout ce potentiel offensif qui fait des Bleus l'équipe sensation de ce mondial américain. Quel meilleur adversaire que l'Irak, sélection désignée comme la plus faible du groupe pour affiner les règles.
16: Philippe Sanfourche, que l'on va peut-être retrouver dans quelques instants. Vous nous entendez, Philippe, en direct de Philadelphie? Nous allons tout de suite retrouver Morad Jabari. Bonsoir Morad.
3: Bonsoir.
16: Bon, vous aussi vous êtes à Philadelphie pour RTL. Ce soir, on va évidemment beaucoup parler de la centième de Kylian Mbappé en bleu, scruter le ballon d'or Ousmane Dembélé. Mais la nouvelle coqueluche des supporters, c'est Michael Olysée, Morad.
3: Oui, sous les yeux de Rocky Balboa, en haut de ces mythiques marches qui dominent Philadelphie, les supporters chantent à la gloire des Bleus et d'un joueur, Michael Olysée. Le plus souvent, une capuche sur la tête, il fuit les micros et les caméras. Un homme de peu de mots qui préfère laisser parler son football. Né à Londres, formé en Angleterre, il est en train de conquérir le cœur des supporters français.
6: Ah, moi, c'est mon joueur préféré. Il est tellement classe, facile, à l'aise. Il peut tout faire et... un peu nonchalant, mais c'est son style de jeu. Pour moi, c'est vraiment la star d'équipe. Pour moi, c'est lui.
3: Une vision du jeu et une qualité de passe au-dessus de la moyenne. Il enchaîne les prestations de haute volée sous le maillot bleu. Ce qui plaît surtout aux Français, c'est son style. Pas de déclaration fracassante, pas de polémique, seulement du talent. La nouvelle coqueluche des Bleus.
7: Si on n'a pas un grand Olysée, on ne pourra pas aller au bout. C'est le maître à jouer de l'équipe de France, je pense. Il réussit même à nous faire oublier Griezmann.
8: C'est le nouveau Griezmann, un peu. Franchement, il est incroyable.
9: Parmi toutes les stars qu'on a en équipe de France, c'est devenu la nouvelle vedette pour vous.
8: Ouais, c'est ouais. Ça. Avant, c'était un peu Mbappé, la star. Maintenant, on va dire que c'est lui, en vrai.
9: C'est devenu votre préféré ?
8: Ouais, c'est un monstre.
3: Deux passes décisives pour Kylian Mbappé face au Sénégal. Les deux joueurs se trouvent les yeux fermés. Michael Olysée régale autant ses coéquipiers que les supporters français.
16: Merci Morad Jabari. Philippe Sanfourche, on vous a retrouvé, ça y est, la ligne est rétablie, c'est du direct. On le disait, l'enjeu ce soir, il est clair, confirmer la montée en puissance des Bleus.
2: Oui, puisque l'Irak, cette sélection désignée de manière objective comme la plus faible du groupe, hein, pour affiner les réglages, enfiler les buts pour l'équipe de France, Kylian Mbappé notamment pour sa 100e sélection en bleu ce soir et dans les starting blocks.
11: Je sais que j'ai de la qualité, mais maintenant il faut le démontrer sur la plus grande des scènes qui est la Coupe du Monde. Et je pense pas qu'un doublé au premier match de poule soit suffisant pour montrer l'étendue de mon talent sur la grande scène.
2: La principale inquiétude ce soir se situe peut-être moins sur le terrain que du ciel, où la pluie sera l'invité fil rouge de la soirée. Pluie et possibles orages susceptibles d'occasionner des interruptions de match par tranche de 30 minutes incompressibles après chaque coup de tonnerre. La soirée pourrait donc être longue.
16: Merci beaucoup Philippe Sanfourche. Avant France-Irak qui sera à vivre en direct gratuitement et en intégralité à la télé sur M6 et à la radio sur RTL à 23h. L'autre rencontre ce soir, c'est Argentine-Autriche, coup d'envoi dans moins d'une heure à 19h.
31: Et nous reviendrons sur l'enthousiasme que suscite la Coupe du Monde, les audiences records, les maillots qui se vendent comme des petits pains. Ce sera dans On refait le monde à 19h15. Merci beaucoup Alban. Pardon. Ah non, vous avez encore une petite... l'information.
16: C'est la France entière avec ce tube en 1987.
31: Ah bah bien sûr, vous étiez pas nés, mais nous on a tous dansé. Ah oui.
16: On apprend ce soir le décès de la chanteuse, danseuse et chorégraphe Gesh Pathy à l'âge de 80 ans. Elle souffrait d'une longue maladie.
31: Merci beaucoup Alban, cette fois on vous retrouve à 18h30.
10: À tout à l'heure.
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31: 1352 écoles et collèges sont restés fermés aujourd'hui alors que le pays suffoque. Dans RTL Inside, on va se rendre dans une école élémentaire de Châtillon où l'on accueille les élèves, mais seulement le matin. À tout de suite.
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31: RTL Inside, chaque jour nous vous emmenons dans les coulisses de l'actualité. 1350 écoles et collèges ont fermé leurs portes, confrontés à la canicule aujourd'hui. Mais 4000 ont fait le choix d'aménager leurs horaires. C'est le cas de l'école élémentaire Langevin Wallon à Châtillon, où s'est rendu Nicolas Ginestière. Bonsoir Nicolas.
38: Bonsoir.
31: Vous avez retrouvé les élèves devant l'établissement. Ils vous ont raconté leur chaude matinée.
38: 32 degrés à 11h. 45. Quelques parents s'éventent sur le trottoir quand un petit groupe d'élèves s'avance sous le porche de l'école. Consigne est donnée de ne pas s'aventurer au soleil avant d'avoir aperçu ses parents. Un blondinet traverse à toute vitesse le trottoir ensoleillé et rejoint sa mère à l'ombre sous un marronnier.
39: Bonjour, comment tu t'appelles?
40: Siegfried.
39: C'était comment là en cours?
40: Il faisait chaud. En plus, on avait une clim mais elle servait à rien puisqu'on était 16.
39: Donc t'es content de rentrer là chez toi?
40: Oui.
38: Dans cette école des années 60, le seul endroit pour essayer de prendre l'air, c'est la cour de récréation entièrement goudronnée et quelques arbres pour faire un peu d'ombre. Avant de sortir, les enseignants ont posé leurs conditions.
40: Bah, en fait, on on pouvait aller au soleil, mais avec une casquette, on pouvait aussi aller à l'ombre.
38: Ici, certaines classes sont pourtant bien équipées de clim, mais elles sont insuffisantes. 4 ou 5 pour 400 élèves, me glisse un membre de l'équipe pédagogique. Dans ces conditions, ces deux mamans sont bien contentes de récupérer leurs enfants.
0: J'avais prévu de toute façon de les récupérer. Oui, il fait super chaud, donc c'est invivable. Autant pour eux que pour les enseignants.
1: On préfère les voir au frais, on est plus serein si ils sont à la maison, si on est équipé en tout cas. Mais voilà. Non, c'est vrai qu'on préférer les voir ailleurs qu'à l'école, étouffés en classe, quoi.
38: Selon un employé de l'établissement, plusieurs élèves ont été victimes de malaise la semaine dernière.
31: Mais comment font les parents pour s'organiser pendant les prochains jours d'horaires aménagés ?
38: Eh bien, devant l'école, j'ai souvent droit à cette réponse gênée.
2: C'est en cours.
38: C'est en cours. Marie et son compagnon doivent réorganiser leur semaine.
2: Je suis en train de m'organiser avec les parents, papy, mamie, pour voir si on peut avoir de l'aide. Sinon, devoir emmener un des deux enfants peut-être au travail, voir si on a une tolérance sur place.
38: Avant que la grille ne ferme, un papa arrive en courant.
3: Jean-Louis, j'étais en télétravail et je suis venu chercher mon fils ce midi. Là, ça va être vraiment organisation au jour le jour. Malheureusement, on n'a pas de solution, entre guillemets, de rechange. Désolé, je vais devoir aller récupérer mon
38: fils. Eh ben, c'est bien normal.
3: Bonne journée, bon courage.
38: Je le laisse repartir vers la maternelle où l'attend son autre fils. En congé maternité, Olga s'inquiète surtout pour la température dans son appartement. Comment garder ses trois enfants dans une bouilloire thermique ?
4: Honnêtement, je pense que mes enfants, dans notre situation particulière, auraient peut-être été mieux à l'école. On va se regrouper. Donc dans notre résidence, on a un sous-sol qui est un petit peu aménagé. Donc on va aller au sous-sol et avec d'autres enfants. Et puis on verra comment on va gérer ça.
38: 13h45, l'école est désormais déserte. J'ai mon thermomètre dans la main. Il fait 35 degrés à l'ombre.
31: Et alors, il était vraiment impossible d'accueillir ses élèves toute la journée ?
38: Eh bien, la seule école assez isolée pour accueillir les élèves en temps de canicule l'après-midi était réservée aux enfants de soignants, de pompiers et de policiers engagés. Antoine Jouenne est adjoint à la mairie de Châtillon.
5: C'est un accueil qu'on a souhaité maintenir pour ces personnels-là qui n'ont pas d'autre choix de toute façon et qui doivent pouvoir avoir une solution de garde. Pour les autres, on demande vraiment aux familles de pouvoir garder leurs enfants. On comprend les difficultés, hein, honnêtement, c'est pas évident. Maintenant, ça doit faire face aussi, on doit faire face à ce contexte assez exceptionnel.
38: Pour y faire face, la ville a pourtant commandé en urgence des ventilateurs, climatiseurs reçus la semaine dernière, des équipements insuffisants selon l'élu.
5: Ce que j'appelle moi du palliatif, mais effectivement on a livré 160 ventilateurs, 70 clim mobiles dans nos écoles depuis la semaine dernière déjà. Ces équipements-là ont servi tout au long de la semaine dernière, mais aujourd'hui quand il fait 40-41 en extérieur, il demeure insuffisant.
38: La vraie solution serait en fait de rénover, mais les moyens manquent.
5: Nos écoles, ce sont des écoles anciennes, vétustes, qui n'ont pas du tout été construites pour résister à ces conditions climatiques-là. L'année prochaine, l'école qu'on va rénover, ça va nous coûter 3 millions d'euros. Pour pouvoir aller plus vite, il faut que l'État aussi prenne sa part. Et là, on arrive à peu près à faire une école tous les deux ans, ce qui est déjà bien, mais il y a des communes qui ne peuvent même pas faire une école tous les deux ans, vu l'investissement.
38: Il reste 12 écoles à rénover au rythme d'une tous les deux ans. Il faudrait un quart de siècle pour tout rénover.
31: RTL Inside, signé Nicolas Ginestière. Merci Nicolas. La météo, c'est avec vous, Louis Baudin. Alors, on a battu beaucoup de records de température aujourd'hui, notamment celui de la journée la plus chaude d'un mois de juin.
6: Exactement, hein, avec très exactement 29,2 degrés. C'est la troisième journée la plus chaude jamais enregistrée. Alors là, tout mois confondu, effectivement, avec des records battus. Alors, vous l'avez dit, hein, du côté de Saintes, par exemple, à Bordeaux, à Paris, record battu pour un mois de juin. On a eu la même chose du côté de, alors je regarde, Rennes, par exemple, record battu. Ça a été le cas sur toute la moitié ouest de la France et ça va continuer. Hein. Ce n'est que le début. Donc demain, même situation avec un temps très chaud, très ensoleillé, des nuits torrides. Cette nuit, on ne descendra pas sous les 20 degrés dans la plupart des régions, sauf très localement en bord de mer. On sera même souvent autour de 24-25 degrés. Alors ça pourrait être les maximales. Ce seront bien les minimales. Et puis en cours d'après-midi, on sera encore entre 33 et 39, 38 degrés et on dépassera encore les 40 degrés. Toujours le même axe. Quasiment de l'Aquitaine jusqu'à la vallée de la Loire, avec du soleil et quelques orages en montagne.
31: Alors on ne peut même pas ouvrir les fenêtres, parce qu'on ne dit pas du tout...
6: Là, au contraire, il faut essayer de bien se protéger du soleil. Ouais.
31: Merci beaucoup, Louis. Dans un instant, nous avons rendez-vous avec Thierry Lhermitte. Il monte sur scène au Festival d'Avignon pour nous parler de la rencontre et de ses rencontres, en particulier avec Christian Clavier, Marianne Chazelle, Gérard Jugnot, Michel Blanc ou encore Josiane Balasko. Ces rencontres ont changé sa vie pour notre plus grand bonheur. Thierry Lhermitte est le grand invité d'RTL Soir. Juste après l'essentiel de l'info d'Alban Le Prince.
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32: Il est 18h30, l'essentiel de l'info avec vous, Alban Leprince.
41: Une cellule interministérielle de crise en ce moment. Une nouvelle prévue demain autour de Sébastien Lecornu. La canicule prend de l'ampleur. Météo France annonce à l'instant que la température moyenne en France aujourd'hui a battu un record pour le mois de juin. 29,2 degrés. Plusieurs villes comme Rennes, Angers et Bordeaux ont aussi fait tomber des records de chaleur absolue avec plus de 40 degrés. Demain, ce sera pire. 9 Français sur 10 seront concernés par une vigilance. 54 départements seront placés en rouge, 35 en orange. En pleine canicule, justement, deux enfants de 2 et 4 ans ont été retrouvés morts.

0: gagnent, ils peuvent se qualifier directement pour les 16e de finale. Rencontre à vivre gratuitement, en direct et en intégralité à la télé sur M6, à la radio sur RTL.
1: Merci Alban, à demain.
0: À demain.
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1: Bonsoir Thierry Lhermitte.
3: Bonsoir. Je me réveille.
1: C'est bien, c'était pile le bon moment. Vous venez nous parler d'un seul en scène que vous interprétez au Festival d'Avignon du 16 au 25 juillet au Théâtre du Chêne Noir. Vous êtes seul en scène, mais vous nous parlez des autres, puisque c'est un spectacle sur la rencontre. Il est inspiré d'un livre du philosophe Charles Pépin, adapté à vous, à vos rencontres. Et ceux que vous avez rencontrés ne nous sont pas totalement étrangers, c'est ça qui est bien.
3: Il y a des petits morceaux des rencontres, j'ai pas parlé de tout. Toutes mes rencontres dans la vie, parce qu'il aurait fallu plusieurs spectacles, mais c'est surtout effectivement, je parle de la rencontre avec mes amis du Splendide, évidemment, mais c'est un tout petit exemple de rencontre. Charles Pépin, il dissèque, il explique, le genre de rencontres qu'on peut faire, les gens qu'on rencontre, puis les gens qu'on croise, les rencontres qui sont décevantes, les rencontres qui changent la vie, les rencontres qui sauvent la vie, toutes sortes de rencontres.
1: Et c'est vrai que celle du Splendide, forcément, elle nous parle et ce sont de bonnes rencontres qui ont changé votre vie et qui vous ont éloigné de ce que vous auriez peut-être pu devenir sans eux. De quoi Junio, Clavier, Michel Blanc vous ont-ils éloigné?
3: Ben, avant de les rencontrer, honnêtement, rien ne m'intéressait. Je faisais du rugby, avec eux, autant vous dire que ça m'a éloigné des terrains de rugby. Tout d'un coup, j'ai découvert le théâtre, parce que Junio, qui voulait être metteur en scène depuis ses 14 ans, nous entraîne au ciné-club et au groupe théâtral. Michel Blanc écrit une pièce. Nous, on joue une pièce, Christian et moi. On joue tous ensemble « La concierge est tombée dans l'escalier » de Michel Blanc. Puis ça y est, c'est parti. Donc, de quoi ça m'a éloigné? De pas grand-chose, à vrai dire, parce que honnêtement, rien ne m'intéressait.
1: C'est pratique. L'adolescence se prête aux rencontres, vous le dites dans cette pièce. Pourquoi? Parce qu'on a du temps et il faut du temps pour rencontrer.
3: On a du temps à perdre, on attend, on sait pas quoi, mais on est prêt, on était des adolescents comme ça. Moi, Christian, on sortait du lycée, on discutait sans, on continuait à discuter, je le raccompagnais chez lui, il me raccompagnait chez moi, on continuait, puis quand on se retrouvait chacun chez soi, on continuait au téléphone. Avec le téléphone,
1: Oui, de l'époque, là,
3: De l'époque, pas portable.
1: c'est ça.
3: Qui monopolisait le téléphone de la maison.
1: Et vous dites que pour rencontrer, il faut sortir des préjugés et des algorithmes. On a l'impression que l'algorithme, c'est quand même l'incarnation de l'horreur qui nous enferme.
3: Les algorithmes, ils nous montrent les avis de ceux qui pensent déjà comme nous, donc ou des gens qu'on déteste et qui nous détestent. On a tout pour pas faire de rencontre, parce que en gros, quand même, la rencontre, c'est la rencontre de l'inattendu, quand même, parce que si on rencontre toujours les mêmes gens au même endroit au même moment de l'année, c'est pas des rencontres. C'est agréable par ailleurs, mais c'est pas des rencontres. Les rencontres, c'est quand on est surpris, quand on s'y attend pas, faut sortir de faut sortir des algorithmes, ça c'est sûr.
1: Vous dites aussi que vous citez Alain Badiou, le philosophe, que ça nous décentre. Josiane Balasco, elle décentre.
3: dans les décentrements. Alors, parle de choses très très chic. Je parle de Émilie du Châtelet et Voltaire, puis de Josiane Balasco, qui est un exemple de décentrement, l'exemple les titres qu'elle nous a trouvés, dont Le Père Noël est une ordure, qu'elle voulait, elle avait suggéré. Le Père Noël, c'est tirer une balle dans le cul. Ça décentre.
1: Ça marchait aussi.
3: Ça décentre.
1: Ça marchait aussi. C'est du travail de garder ses amis.
3: Bon, moi, c'est pas un effort, en tout cas. Les garder en vie, malheureusement, on peut pas faire grand chose.
1: De ne pas se fâcher, s'éloigner, parce que vous êtes très fidèles en amitié.
3: On est tellement amis, honnêtement, on peut avoir des fâcheries, mais pas se fâcher. Non, c'est pas possible.
1: Pas des rêves.
3: C'est impossible.
1: Ce qui est intéressant, c'est que ça ne concerne pas que vos copains de lycée. Vous le disiez, vous avez heureusement rencontré pas mal de monde, mais vous avez aussi fait une rencontre bouleversante, celle de Wallace.
3: Oui. Parce qu'on peut... Non, mais ça, c'est les rencontres dans lesquelles on a l'impression de se connaître déjà, de se retrouver. Effectivement, je parle de mon cheval, que ça arrive aussi aux gens qui vont à la SPA chercher un chien. Mais pourquoi il y a un chien à un moment qui les regarde, qui leur fait... et qui se dit... avec cette personne, c'est du domaine de l'impalpable. Pourquoi ce chien pense qu'avec vous, ou ce chat, et moi, en l'occurrence ce cheval, Wallace, j'arrive, le cheval avait été vendu et revenu plusieurs fois parce que difficile à gérer, etc. Il faut aller plusieurs pour l'attraper. Moi, je le monte, et puis le lendemain, il m'attend, je le regarde, et il m'attend. Pourquoi il décide que moi j'étais pas expert en cheval à ce moment-là.

0: Voilà. Hein. Et pourquoi moi ça colle? J'en sais rien. Voilà, on a l'impression de se connaître déjà. Ça arrive dans la vie, heureusement, avec des gens aussi. Ouais.
1: Vous dites que vous n'étiez pas expert en cheval, mais aujourd'hui, vous donnez des cours d'éthologie.
0: Oui, je le suis devenu entre-temps, parce que je suis devenu moniteur d'équitation éthologique. Donc, j'enseigne aux gens à apprendre aux chevaux.
1: Et les gens savent quand ils s'inscrivent que c'est vous le prof?
0: Quelquefois, mais pas toujours. Mais j'essaie que ce soit que je ne pas me retrouver avec des gens qui viennent pour faire des photos avec l'acteur. J'en ai fait assez dans ma vie, donc ça ne me manque pas. Donc, quelquefois, ils le découvrent, quelquefois, voilà. Ouais.
1: Et vous faites ça souvent? Enfin, c'est pas juste.
0: Oui, j'en fais beaucoup dans l'année. J'aime bien ça. Ça fait du bien aux gens et aux chevaux. Moi, ça m'apprend. Ça me permet de manipuler des centaines de chevaux et de me donner beaucoup d'expérience, du coup.
1: Alors, c'est votre second seul en scène, mise en scène par Steve Suissa. Le premier était adapté du livre Chasseur de nazis de Simon Wiesenthal.
0: Non. Fleur de soleil.
1: Ah bon, d'accord. Je me suis trompé.
0: Fleur de soleil, c'est le nom du livre et de la pièce.
1: D'accord.
0: Et c'est adapté de. Enfin, c'est le livre de Simon Wiesenthal, surnommé le chasseur de nazis.
1: Ah oui, donc j'ai fait un petit medley. Vous aviez envie de partager des choses qui vous touchent profondément et qui vous font réfléchir?
0: Oui, c'est un partage vraiment ça. Enfin, en tout cas, que j'ai, franchement, je m'étais juré de, enfin, pas juré, mais j'aurais jamais pensé que j'allais faire un seul en scène quand j'ai fait Fleur de Soleil, mais c'est incroyable. Vous voyez les algorithmes en même temps. Fleur de Soleil, je l'ai découvert, c'était une suggestion de ma liseuse. Mmh. Voilà.
1: Ah oui?
0: Ouais. Donc,
1: comme quoi,
0: faut être curieux quand même. En même temps, oui. Mais alors, du coup, c'est pas un algorithme qui vous fait exprès de vous. Il vous montre des choses qui pourraient vous intéresser. Donc, en tout cas, c'est assez intelligent. Moi, je le lis par hasard. Ce bouquin me passionne. Je le fais lire à mes amis pour prendre. Et ça se termine en scène. Et partager ces réflexions de Wiesenthal sur le pardon. Je trouvais ça vraiment passionnant. L'histoire est dingue. Et puis les réflexions qui découlaient de cette question du pardon. Il y avait des lettres de plein d'autorités morales qui vont du Dalai Lama au pape, Desmond Tutu, Nelson Mandela, Simone Veil, voilà, qui disaient ce qu'elles pensaient de, est-ce qu'elle aurait pardonné, la question était, qu'est-ce que vous auriez fait, qu'est-ce que j'aurais dû faire dans cette situation de dilemme, voilà.
1: Cette fois, en tout cas, on va réfléchir à la rencontre.
0: Ouais.
1: Et c'est vrai qu'on réfléchit beaucoup. Il y a beaucoup de citations. Ouais. Vous lisez pas mal d'extraits de Cohen, Victor Hugo. Et ça fait un bien fou, je dois dire. Vous serez donc à Avignon, au Théâtre du Chêne Noir, du 16 au 25 juillet, et à Paris en septembre aussi.
0: Voilà, je reprends en septembre à la Comédie des Champs-Élysées pendant une semaine, et ensuite novembre-décembre.
1: Voilà. Merci beaucoup Thierry Dermite d'être venu nous voir. Dans un instant, on va retrouver la petite bande d'RTL Soir, l'info spéciale Coupe du Monde, qu'on a failli manquer. C'est le duel Messi-Ronaldo, très révélateur de nos opinions politiques. Le petit phénomène, c'est le succès de la banane, et notamment de la banane isotherme. Et puis la tentation du soir nous emmènera au camping. À tout de suite.

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19: Je suis ravie en ce lundi de retrouver la petite bande d'RTL Soir. Bonsoir Emma Guessel.
20: Bonsoir Anne-Sophie.
19: Le petit phénomène du jour.
21: La folie du sac banane ou comment l'enseigne Picard a créé l'accessoire le plus convoité de l'été. Tout le monde se l'arrache.
19: Oh bah, la tentation télé, comme tous les lundis, c'est avec vous Nicolas Voller. Bonsoir.
22: L'été approche, il est déjà beaucoup là, hein, même. Mais
19: il approche bien là.
22: Je vais vous emmener au camping.
19: Il vient de nous tomber dessus.
22: Je vais vous emmener au camping. Mercredi soir, François diffuse un documentaire sur l'un des loisirs préférés des Français depuis plus d'un siècle.
19: Ah ben voilà. Et pour commencer, Florian Gazan, bonsoir.
23: Bonsoir Anne-Sophie.
19: L'info qu'on a failli rater, c'est une étude étonnante qui analyse nos préférences politiques en fonction de nos goûts footballistiques.
23: Oui.
19: Et entre Cristiano Ronaldo et Lionel Messi, qui jouent à 19h face à l'Autriche, là aussi, il y a match.
23: Oui, Anne-Sophie, cette étude, c'est un peu « Dis-moi si tu es plutôt Lionel Messi ou Cristiano Ronaldo et je te dirai quelles sont tes préférences politiques. » Tiens, d'ailleurs, autour de la table, vous êtes plutôt la Pulga, hein, la puce, le surnom de Messi ou CR7?
22: Ah, Messi.
23: Messi, Nicole, Messi.
21: Messi. Mais non.
23: Très bien.
21: Excellent,
23: jamais fait.
21: J'ai honte.
23: Vanne inédite. Eh bien, je note, je sais donc maintenant comment vous votez. Je révélerai cette information capitale à la France dans quelques instants. Vous le savez, Anne-Sophie, en tout cas depuis maintenant plus de 20 ans, pour les amateurs de ballon rond, le monde se découpe en deux catégories. Ceux pour qui le GOAT, the greatest of all time, le plus grand de tous les temps, c'est Messi. Et ceux pour qui c'est Cristiano Ronaldo. Bon, il y a ceux aussi qui pensent que c'est Zlatan, mais ils sont un, Zlatan lui-même. Ce duel Messi-CR7, c'est un peu au ballon rond ce que le pain au chocolat ou chocolatine est à la viennoiserie, si vous voulez.
21: Ah,
23: et donc, l'étude...
21: Des... Ah, oui, oula, je sais que c'est... On est plusieurs chocolatines autour de cette table.
23: On va pas rentrer là-dedans. Et donc, l'étude menée par des chercheurs en sociologie et sciences humaines de l'université de Singapour et de Madrid a été réalisée auprès de 10 661 personnes dans 26 pays entre avril et mai dernier. On leur a demandé de noter Messi et Ronaldo sur une échelle de 1 à 7. Les chercheurs ont ensuite comparé ces notes avec des données individuelles comme l'idéologie politique, l'âge, le genre et d'autres traits psychologiques ou comportementaux.
21: Et donc, il en ressort quoi ?
23: Eh bien, les chercheurs ont trouvé que l'idéologie politique est le facteur qui prédit le mieux la préférence pour Messi ou Cristiano. En gros, si vous êtes Team Messi, vous êtes plutôt de gauche.
21: Bande de gauche.
23: Et si vous êtes Team Cristiano, là, vous êtes de droite. En effet, les personnes interrogées les plus progressistes ont tendance à avoir un faible pour le numéro 10 argentin. Alors que les plus conservateurs sont définitivement fans du numéro 7 portugais. Et c'est pas tout. Les amoureux de Messi seraient dotés d'un esprit plus analytique. Tandis que les fans de Cristiano, eux, ont un faible pour l'autoritarisme et auraient aussi une plus grande estime d'eux. C'est sûr que autant Messi a fait mieux que Ronaldo niveau Ballon d'Or, 8 contre 5, mais côté Melon d'Or, Cristiano est imbattable.
21: C'est pour ça qu'on a voté pour l'autre. Hein.
23: Dans le détail, attention Anne-Sophie, parce que dans le détail, il en ressort quand même que les femmes sont plus CR7. Ça doit aussi être le côté tablette de chocolat et sur le travail.
21: Pas superficiel.
23: Avec des dents refaites par un cousin carreleur. En revanche, ceux qui s'intéressent à la politique et ont un niveau d'études supérieur à la moyenne, donc comme vous Anne-Sophie, sont plus pro-Messi. Voilà.
21: Ah ben voilà, vous parliez de 26 pays. Est-ce que dans le détail, on sait ce que ça donne pour la France ?
23: Oui, alors on a coutume de dire que la France est un pays qui penche plutôt à droite. Eh bien, c'est ce que reflète l'étude, car les Français sont en majorité pro-cristiano.
1: Ça
23: n'a rien à voir, je précise, avec le fait qu'il y ait une grosse communauté lusitanienne chez nous. En gros, on est autour de 60% pro-CR7 en France, contre 40% pro-Messi. Deux grandes stars qui, au passage, c'est à signaler, ne sont pas les plus prophètes dans leur pays, car ce n'est pas en Argentine qu'on est le plus fan de Messi, mais en Corée du Sud. Et c'est pareil pour Cristiano Ronaldo, là où les gens sont le plus tranchés en sa faveur, c'est pas au Portugal, mais en Indonésie. Allez comprendre.
21: C'est incroyable. Je suis allé en Argentine et il me semblait que Messi avait un certain succès quand même.
23: Oui, mais vous n'êtes pas... Est-ce que vous êtes allé en Corée du Sud ?
21: Non. Eh ben voilà. Mais alors je demanderai... Enfin bon. Merci beaucoup Florian. Emma Guessel, le petit phénomène ce soir, c'est un sac qui affole donc tous les compteurs. L'enseigne Picard a sorti une banane isotherme. Et tout le monde se l'arrache.
2: Mais oui. Mais je vous assure que c'est vrai. Tout est parti des réseaux sociaux. Des internautes l'achètent et posent avec sur Instagram. Ça prend tout de suite. La banane devient virale. Avec des centaines de milliers de vues en quelques heures. Deux jours plus tard, les ventes sont multipliées par 4. Quelques points de vente sont même à sec. Alors, on l'avait clairement pas vu venir, celle-là. Et puis pourtant, cette banane Picard, elle est en train vraiment de devenir la star de l'été. Enfin, on l'avait pas vu venir. Moi un peu, parce que je suis tellement avant-gardiste.
21: Ben voilà.
2: Figurez-vous que je l'ai acheté à sa sortie le 17 juin dernier, sans me douter une seconde que ça deviendrait viral et que j'investissais dans un objet de collection. J'ai donc découvert sur les réseaux sociaux que j'étais détentrice d'un objet rare qui se revendait à prix d'or, car qui dit viral dit convoité. Résultat, cette banane vendue à 7,50€ chez Picard s'est retrouvée à 20, 30, parfois même 60€ sur les plateformes de revente.
23: Bah, avant-gardiste, vous l'avez acheté il y a 5 jours, hein, c'est pas non plus...
1: Mais ça vous va hyper bien.
21: Oui, c'est vrai. Vous la portez. Qu'est-ce qu'elle a de si bien avec cette banane?
2: Déjà, elle passe pas inaperçue.
15: Elle est entièrement argentée, un peu futuriste, un peu ovni, donc forcément, ça me plaît.
2: Et puis surtout, l'idée de génie. Une banane isotherme. Vous y glissez une boisson fraîche, une glace, un dessert. Elle conserve le froid pendant plusieurs heures. Alors, à l'origine, Picard l'avait imaginé pour les festivals de l'été, parce que entre deux concerts, avoir une boisson fraîche ou une glace sur soi, c'est quand même plus agréable qu'une bouteille tiède au
21: au soleil. Alors, moi, j'ai pas prévu d'aller en festival, mais avec les températures caniculaires qu'on nous annonçait la semaine dernière, j'ai pas hésité une seconde. Hop! Embarquez avec moi la banane, les 7,50€ les mieux investis de ma vie. D'ailleurs, au-delà de l'effet viral, bah oui, écoutez, on se contente de ce qu'on a. J'étais très contente. La banane, en plus, c'est devenu le sac incontournable de ces deux dernières années. Toutes les marques en ont sorti une, du luxe aux enseignes les plus accessibles. Alors finalement, rien d'étonnant à ce que Picard ait choisi ce format pour son accessoire de l'été. D'ailleurs, vous êtes banane, vous? Ou pas
1: seulement en certaines circonstances, pour les fêtes de Bayonne par exemple, mettre une petite banane rouge qui vous permet de garder pratique. Votre voilà, vos clés exactement.
5: C'est pas
1: voilà,
5: il faut avouer qu'on l'a tous fait.
23: Non.
5: Florian n'assume pas, c'est tout.
21: Florian, il m'a dit qu'il a trouvé très belle cette banane.
1: Bah voilà, vraiment, j'ai reconnu son goût un peu flashy.
23: J'ai l'impression d'avoir la banane des Bogdanov.
1: Voilà, merci beaucoup Emma. On va passer du sac banane au sac de couchage avec vous, Nicolas Voller. Votre tentation télé, c'est un documentaire diffusé sur France 3 mercredi, un siècle de camping en France, l'une des façons de voyager préférées des Français.
5: Et surtout l'un des plus pratiqués. L'été dernier, figurez-vous que le camping a enregistré 125 millions de nuitées dans les quelques 7000 campings qui existent en France, et l'INSEE estime que près de 30 millions de Français pratiquent le camping, c'est presque la moitié de la population. Et à l'occasion des 20 ans de la sortie du film de Franck Dubosc, Camping, 5,5 millions quand même de téléspectateurs à l'époque. France 3 diffuse le Camping, un siècle de bonheur français. Alors c'est un documentaire réjouissant avec des images d'archives exceptionnelles, des témoignages de tous horizons. Et pour couronner le tout, une narration des comédiens Franck Dubosc et Karine Viard,
1: évidemment.
5: Tous deux adeptes du camping depuis leur enfance.
6: Alors, on n'attend pas Patrick?
20: Et c'est là que j'ai appris à parler anglais. Parce qu'il fallait que je drague mes Hollandaises. Donc il fallait bien que j'apprenne à parler anglais. Quand l'anglais a commencé à l'école, j'ai dit « Ah là, l'année prochaine, ça va... »
24: Je suis bilingue.
25: C'était mes meilleures vacances du monde. C'était l'Eldorado. C'est...
20: Allez, on part en camping tous les deux.
5: Voilà, Franck Dubosc, Karine Viard et la célèbre réplique « On n'attend pas Patrick » devenue aussi célèbre que le maillot de bain moulant de son personnage Patrick Chirac. Le documentaire va vous montrer que l'invention du camping date de la fin du 19e siècle en Angleterre. Elle est arrivée en France juste avant la Première Guerre mondiale.
1: Alors, en France, le camping arrive donc avant la Première Guerre mondiale, mais c'est en 36 qu'il va vraiment se démocratiser grâce aux congés payés encore eux.
5: Eh ben, évidemment. Et ça se poursuivra avec les 30 Glorieuses juste après la guerre, puisque les Français deviennent tous motorisés, une vieille 4L, une tente canadienne dans le coffre, et hop, direction la mer ou la montagne. Des années 50 aux années 70, le camping est devenu un phénomène de masse dans tout le pays. C'est l'accès aux vacances en mode sardine, un peu serré, c'est vrai, mais quand même heureuse. On partage l'espace, on apprend à vivre. Et puis surtout, il y a le mélange social au camping. Les cadres, les ouvriers, les retraités, les familles nombreuses, les jeunes couples, les étudiants. Dans quel autre endroit, je m'adresse à vous tous, peut-on discuter avec votre voisin, serviette sur l'épaule, rouleau de papier toilette à la main devant des sanitaires, à part au camping? On est bien d'accord. Les barrières sociales disparaissent plus vite qu'un pastis à l'apéro d'ailleurs, et c'est vrai que c'est une certaine idée du bonheur, comme en témoigne Franck Dubosc, qui parle avec émotion du camping de son enfance avec son papa.
20: T'as connu mon père, c'est pas forcément la joie, et au moment des vacances, il accrochait son sourire avec la caravane et le décrochait en décrochant la caravane. Mais vraiment, c'était net.
25: Ouais, parce que ton père, il était
20: plein de soucis, donc c'était 3 semaines sans soucis. Je le revois dans sa chaise longue. C'est après avoir roulé toute la nuit, on arrivait le matin vers 7h du matin, il voulait pas se coucher, il se mettait dans sa chaise longue comme ça. Je le voyais joyeux que 3 semaines. Donc ça participe au fait que pour moi, le camping, c'est une image de joie, de gaieté, de bonheur, de liberté, parce que tout à coup, en le voyant sourire, ça me permettait moi de m'en aller jouer ailleurs, heureux de jouer, draguer, faire du badminton.
5: Voilà, c'est émouvant, et c'est vrai que c'est comme ça qu'il se souvient de son père. C'est comme cette micro-société à ciel ouvert, un théâtre de la vie quotidienne avec un peu de soleil et cette impression d'être à la fois ailleurs et ensemble. Et le documentaire montre à quel point le camping a évolué en un siècle, mais au fond il restera toujours fidèle à lui-même, un art de vivre à la française, populaire, convivial et surtout toujours libre.
1: Ah, est-ce que vous avez des souvenirs de heureux de camping autour de cette table?
26: Ouais, plein. Camping de l'Espiguette.
23: C'est chez moi, ça.
5: On a des deux là, alors.
1: Et non, alors, vous aviez appris l'anglais?
26: Non. J'ai appris à nager, j'ai appris à faire de la voile, j'ai appris à regarder les bateaux qui rentraient et sortaient du port. Ah ouais. Le gros du roi, le camping de l'Espiguette.
1: Et vous?
5: Magnifique.
21: Bah moi j'ai testé le camping pour la première fois cette année.
19: Oh,
21: et j'ai adoré.
19: Vrai.
21: Si.
19: Ouais.
21: Bah voilà.
19: C'est vrai.
22: Ah, votre camping sans connexion là, c'est ça?
21: Exactement.
22: C'était celui-là.
21: Et c'était génial.
22: Ah ouais. Sur l'île.
21: Ouais. Ouais, ouais. Voilà. J'ai trouvé que je me suis rabibochée avec le camping.
19: Il donne même les adresses, Nicolas Voler.
22: Elle a fait une chronique. Elle a fait des dessus.
19: C'est vrai. Ouais. Bah moi j'allais pas au camping parce qu'en fait j'allais pas en vacances. C'est l'avantage quand on vit dans une station balnéaire.
22: Ah, on est d'accord.
19: Eh ouais. En tout cas, merci à tous et puis on se retrouve demain.
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19: Est-ce que vous êtes prêts à vous coucher tard pour regarder les Bleus, éventuellement au camping, hein, jouer face à l'Irak à 23h? J'ai l'impression que oui, si l'on en croit les audiences des matchs de la Coupe du Monde. Il y a un engouement, une ferveur, une envie de fête. Les maillots se vendent comme des petits pains. Les paris en ligne s'envolent. Mbappé et Olysée nous obsèdent. Pourquoi cette folie foot? On en débat dans On refait le monde. Mais avant, on va regarder le temps qu'il fera demain avec Louis Baudin, juste après la pause.

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18: La météo, c'est avec vous, Louis Baudin. On va parler du temps de demain, mais déjà, la nuit sera chaude.
19: Ça sera très chaude, hein, effectivement. Là, on va avoir 3 jours consécutifs avec exactement les mêmes conditions. Donc, du soleil, beaucoup, quelques orages en montagne. Je vois, là, ce soir, il y en a un peu sur les Pyrénées, les Alpes, encore le Massif central, en pleine, donc, du grand soleil. Et puis, les températures, vous l'avez dit, avec des nuits où ça ne descend pas. Au-dessus de 20 degrés quasiment partout la nuit prochaine. Plus de 20 degrés au plus bas de la nuit. On fera peut-être, aller un tout petit peu moins sur le Cotentin, mais globalement, 20 degrés, et même par endroits, notamment dans l'ouest, je pense du côté de l'Aquitaine, dans le centre, on ne descendra pas sous les 25 ou 26 degrés au cœur de la nuit. Et en cours d'après-midi, comme aujourd'hui, des températures presque partout qui dépasseront les 30 degrés. Je dis presque parce que près de la Manche, on sera entre 28 et 29 degrés, mais ailleurs plus de 30 degrés, plus de 35 degrés dans le centre, dans le sud-ouest, et par endroits, comme aujourd'hui, on dépassera encore les 40 degrés, notamment du sud-ouest au centre et à la Bretagne. C'est exactement la même journée qu'aujourd'hui.
18: Voilà, et on prend son mal en patience jusqu'à au moins vendredi. Hein.
19: Exactement.
18: Merci beaucoup, Louis. 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
18: Le journal, c'est avec vous, Claire Checaglini, bonsoir.
10: Bonsoir Anne-Sophie, bonsoir à tous.
18: 5 nouveaux départements en vigilance rouge, canicule, demain, soit 54 au total.
10: Et 39 millions de Français concernés, et déjà de nombreux records de chaleur battus aujourd'hui. Une canicule d'autant plus difficile à supporter dans les bouilloires thermiques. Alors que peuvent faire les locataires et que peut-on faire quand on est propriétaire? Explication à suivre. Et puis ce drame qui pourrait être lié à la canicule. Deux enfants de 2 et 4 ans sont morts cet après-midi alors qu'ils étaient coincés dans la voiture de leurs parents à Carpentras. La chaîne de protection a failli, reconnaît Sébastien Lecornu, après la publication du rapport sur les dysfonctionnements dans l'affaire Liana. Et puis du foot, avec les Bleus face à l'Irak à 23h, et déjà des supporters dans les starting blocks, dans les fan zones. L'équipe de France pourrait valider cette nuit son billet pour les 16e de finale du Mondial.
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18: C'est du jamais vu pour un mois de juin. Depuis la création des relevés Météo France, il a fait en moyenne 29,2 degrés. Aujourd'hui, ça pourrait être pire demain.
10: Avec la moitié du pays en vigilance rouge, canicule, soit 54 départements. Mais déjà de nombreux records de chaleur ont été battus. À Rennes, à Angers, à Bordeaux, avec 41,9 au bord de la Garonne. À Poitiers, 41,2. C'est inédit depuis juillet 47. Pire encore, à Châteaumeillant dans le Cher, il a fait 43,3. Des températures synonymes d'enfer quand on habite dans une bouilloire thermique. À Lyon, 39 degrés aujourd'hui. Les locataires d'une tour de 14 étages se sont donc mobilisés pour exiger des travaux. Jusqu'à présent, ils avaient été refusés par le bailleur. Le reportage de Bertrand Frachon.
20: Dans l'appartement de Daphné, au 12e étage, il fait plus de 35 degrés. Un enfer pour cette jeune aide-soignante.
21: Quand on rentre chez soi, il y a vraiment un effet serre. Quand on passe la porte, du coup, on ressent une espèce de fatigue chronique, en fait, qui fait que s'accentuer au fur et à mesure que les jours de canicule passent. Donc, oui, un épuisement physique et psychique.
20: Ils sont une centaine de locataires, comme elle, à réclamer l'installation de stores à leur bailleur, jusqu'alors en vain. Fabien Hu, de l'association Locataires Ensemble, rappelle la loi.
22: Depuis 2023, le Code de la Santé, il précise que les logements, ils doivent être pourvus de dispositifs de régulation de la chaleur fonctionnels et suffisants. Et là, en fait, c'est un article de loi qui est massivement non appliqué.
20: Dans un communiqué cet après-midi, le bailleur, la Compagnie foncière lyonnaise, affirme être conscient de la souffrance des locataires et promet un plan d'investissement d'1 million d'euros d'ici un an pour installer des brasseurs d'air et des stores au cas par cas.
10: Bertrand Frachon à Lyon pour RTL.
18: Et la France comptait début 2025 5 400 000 logements très énergivores.
10: Et qui sont donc aujourd'hui des étuves. Ce sont au total plus de 14% des maisons et logements et appartements concernés. Bonsoir Pierre Herbulot.
23: Bonsoir.
10: Alors que peut-on faire quand on est locataire pour ne plus vivre dans une bouilloire thermique?
23: Légalement, pas grand-chose puisque la température ne fait pas partie des critères qui disent si un logement est décent ou pas. La seule obligation pour le propriétaire, c'est d'avoir des fenêtres qui s'ouvrent et une ventilation qui fonctionne. Ça a été dit dans le reportage, un décret de 2023 du Code de la Santé publique impose aussi l'installation de volets dans les chambres. Mais pour faire appliquer cette disposition, ce sont les autorités de santé qu'il faut saisir pour le locataire, pas un juge civil.
18: Et quand on est propriétaire dans un immeuble, peut-on faire ce qu'on veut?
23: Alors ceux qui vivent en maison individuelle, oui, mais ceux qui vivent en copropriété, c'est plus compliqué, en particulier pour l'installation d'une climatisation, celle avec un bloc positionné à l'extérieur de l'appartement, visible donc depuis les parties communes. Les copropriétaires doivent avoir leur mot à dire, ça passe par un vote à la majorité absolue en Assemblée Générale. L'an dernier, 4 ans après l'installation illégale d'une clim, un couple de propriétaires parisiens a été condamné à la faire retirer après un conflit de voisinage lié au bourdonnement de l'appareil.
10: Merci Pierre Herbulot, chef du service économie de RTL. Et demain matin, Sébastien Lecornu présidera pour la deuxième fois depuis samedi la cellule interministérielle de crise sur la canicule.
18: À Carpentras, dans le Vaucluse, deux enfants sont morts enfermés dans la voiture de leurs parents.
10: Ils avaient 2 et 4 ans. Carpentras, où il a fait 39 degrés cet après-midi, le parquet vient d'ouvrir une enquête pour homicide involontaire. Bonsoir Manon Meyer.
24: Bonsoir.
10: Vous vous trouvez dans le quartier où s'est déroulée la tragédie?
24: Oui, dans ce petit lotissement installé au bord d'une route départementale. Et ici, c'est le choc d'abord d'avoir entendu cette mère hurler. C'est ce que Béatrice raconte.
25: J'ai juste entendu les cris de la maman qui criait très fort, qui était vraiment effrayée. Les polices, qui étaient nombreux, 4 ambulances. Et c'était plus les cris de la maman qui faisaient très très peur.
24: Ici, dans le voisinage, on décrit une famille sans histoire, une mère dévouée. Une des voisines dit même entendre souvent des éclats de rire d'enfants et de parents dans le jardin d'à côté. Alors, que s'est-il passé? Ce que l'on sait avec certitude, c'est que les deux enfants de 2 et 4 ans ont été retrouvés décédés dans la voiture familiale vers 13h cet après-midi devant la maison de la famille, devant ce portail bleu un peu rouillé, là où il faisait plus de 39 degrés à la mi-journée. La procureure a indiqué que la piste de la canicule était privilégiée, mais il faut rester prudent. On ne connaît pas encore exactement les causes de la mort des deux enfants. L'autopsie demain devrait apporter plus de précisions.
10: Merci Manon Meyer en direct de Carpentras pour RTL. Et conséquence habituelle de ces chaleurs extrêmes, EDF sera contraint d'arrêter un de ses réacteurs nucléaires à Golfech dans le Tarn-et-Garonne. Opération qui commencera à 23h30 ce soir. La centrale ne refonctionnera à plein régime qu'à partir de mardi prochain. Une mesure qui n'aura pas d'incidence pour les particuliers.
0: Un pré-rapport accablant sur les dysfonctionnements en chaîne dans le dossier Liana.
10: À la mi-journée, les résultats de cette enquête diligentée par les ministères de l'Intérieur et de la Justice ont été révélés. De quoi nourrir encore la colère des collectifs féministes et des associations de défense des droits de l'enfant. Ils manifestent d'ailleurs en ce moment même sous les fenêtres de Gérald Darmanin. Bonsoir Thomas Després.
1: Bonsoir.
10: Alors, est-ce que les nombreuses défaillances dans ce dossier ont été lues par l'exécutif comme un problème systémique ?
1: Non, c'est tout le contraire, hein, parce que systémique, ça aurait voulu dire que du procureur jusqu'au ministre, il y a eu des défaillances en série. Or là, et c'est bien là toute la démonstration du rapport, c'est localement à Auch que se concentrent les fautes. Et au gouvernement, on n'a pas de mots assez durs pour qualifier ce qui s'est passé. Une série d'erreurs individuelles, un problème humain qui a permis à Jérôme Barella d'éviter la garde à vue malgré les premières alertes inexcusables. Mais ni une loi, ni des moyens supplémentaires n'auraient permis de l'éviter, selon cette même source. Pas question donc pour le Premier ministre de porter la moindre responsabilité. Pas question non plus de se séparer de son ministre de la Justice, Gérald Darmanin, malgré ses appels à démissionner. Ce n'est pas quand vous avez du vent sur le terrain que vous changez d'équipe, souffle un influent ministre, Gérald Darmanin, tout comme son collègue de l'Intérieur, Laurent Nunez, qui devrait en revanche annoncer une série d'enquêtes administratives avec à la clé de possibles sanctions. La puissance publique ne se défaussera pas, promet Sébastien Lecornu. Quant à la première étude des presque 70 000 plaintes que le gouvernement a demandé de reprendre, selon nos informations, 134 détentions provisoires ont déjà été prononcées. 134, c'est autant d'affaires Liana potentielles.
10: Thomas Després du service politique de RTL. Au Royaume-Uni, Andy Burman, candidat pour devenir Premier ministre. Son rival travailliste Keir Starmer a démissionné ce matin. L'actuel locataire du 10 Downing Street était embourbé dans le scandale Epstein et mis en cause par son propre camp sur sa politique économique. Le maire du Grand Manchester pourrait lui succéder aux alentours du 17 juillet.
0: Marco Rubio, attendu à partir de demain pour une tournée dans les pays du Golfe.
10: C'est le premier déplacement du chef de la diplomatie de Washington au Moyen-Orient depuis le début de la guerre, Iran, États-Unis, Israël. Aujourd'hui, le vice-président américain Jill Evans a par ailleurs annoncé que l'AIEA, le gendarme onusien du nucléaire, pourrait à nouveau réaliser des enquêtes en Iran.
0: On passe au football avec des supporters qui bravent la chaleur pour le deuxième match de l'équipe de France.
10: Dans 4 heures, les Bleus de Didier Deschamps affronteront l'Irak à Philadelphie. Après leur victoire face au Sénégal, Kylian Mbappé et ses coéquipiers peuvent se qualifier pour les 16e de finale. Pas question donc de rater ça à Caen. L'hippodrome a été transformé en fan zone. Bonsoir Gilbert Guérand.
2: Bonsoir Claire, bonsoir à tous.
10: Et cet hippodrome, il commence déjà à se remplir.
2: Ouais, effectivement, les premiers supporters sont arrivés il y a une dizaine de minutes maintenant. 4000 supporters des Bleus sont attendus et ils commencent à se masser ici sur l'hippodrome de Caen où un écran géant de près de 30 mètres carrés a été installé. Car depuis plusieurs jours, les organisateurs s'affairent ici.
3: On va passer 300 kilos de frites, on va passer 60-70 fûts de bière, les litres d'eau, je te passe les détails, 500 focaccia, 600-700 burgers. Ouais, on est sur des gros volumes.
2: Bon, tout cela avec modération, bien sûr. Ce soir, il va faire chaud et pas seulement en tribune. J'ai justement à côté de moi Juliette, Mathéa et Aude. Mesdames, bonjour.
4: Bonjour.
2: Bon, je crois que vous avez la totale panoplie des supporters de foot. Une description. Il y a le t-shirt.
4: Oui, t-shirt, drapeau, maquillage. On a tout pris.
2: Et vous êtes prête à braver la chaleur ce soir?
4: Oui, absolument. On est prêts.
2: Tous avec les Bleus?
4: Évidemment, tous avec les Bleus, toujours.
2: Voilà, beaucoup de monde ici déjà. Tout est prêt pour faire vivre cette ambiance d'un stade ici à plus de 7000 km des terrains de la Coupe du Monde.
10: Merci Gilbert Guérand. Alors la composition des Bleus face au Sénégal s'était montrée gagnante. Bonsoir Nicolas Georgerot.
5: Bonsoir.
6: Vous êtes l'un des envoyés spéciaux de RTL à ce mondial et vous allez commenter le match ce soir. Est-ce que Didier Deschamps va modifier son équipe ?
5: Oui, il va le faire. Ce ne seront pas les 11 mêmes titulaires et très probablement dans des proportions jamais vues entre le premier et le deuxième match d'un tournoi sous son mandat. Trois changements pressentis au vu des derniers entraînements. La confirmation viendra tout à l'heure. Un dans chaque ligne. L'attaquant Bradley Barcola, buteur face au Sénégal. Le défenseur Lucas Digne. Le milieu Manu Koné. Pas la même équipe, mais le même comportement attendu, demande Didier Deschamps.
7: Avec le même sérieux, la même concentration, la même implication, en sachant l'objectif qui est le nôtre. Que je vous répète, c'est de faire en sorte, après ce deuxième match, d'être qualifié.
5: Le sélectionneur anticipe déjà la rencontre face à la Norvège qui viendra vite dans 4 jours et non pas 6, ainsi que le potentiel 16e de finale 4 jours après lui aussi. Et il faudra surveiller dans les jours à venir la condition d'Aurélien Tchouaméni, absent de l'entraînement hier.
6: Merci Nicolas Georgerot à Philadelphie pour RTL. Et ce billet pour les 16e de finale, l'Argentine de Lionel Messi aimerait bien aussi le décrocher dès ce soir. Le match opposant l'Albi Céleste à l'Autriche a débuté il y a 10 minutes. Score vierge pour l'instant.
0: Oui, il n'a pas marqué encore Messi. Match que vous pouvez suivre sur M6, le diffuseur de la Coupe du Monde. Soirée spéciale bleue aussi sur RTL dès 20h avec Eric Silvestro. Puis on va en parler aussi dans On refait le monde.
6: La mort de la chanteuse Gesh Pathy à 80 ans, l'interprète du titre Étienne était parvenue à rester au top 50. On l'entend à l'instant avec son tube durant 23 semaines à la fin des années 80.
0: Connaît bien les paroles. Merci beaucoup Claire Checagnini. On vous retrouve à 19h30. La météo, c'est avec vous Louis Baudin. Et
19: ça
0: vous
19: chauffe.
0: Nous préparez des journées un peu difficiles.
19: Un peu difficile, c'est vrai. Ça a commencé aujourd'hui, ça se prolongera demain. Parce que ça sera exactement la même journée. Côté ciel, du grand soleil. Quelques orages en fin de journée, comme en ce moment sur les Pyrénées, autour du Massif central ou encore du côté des Alpes. Et puis les températures, bah là aussi pas de changement. Durant la nuit, on ne descendra pas sous les 20 à 25 degrés. Peut-être 26, 27 par endroit dans le centre. Et l'après-midi, nous seront au-delà des 30 degrés quasiment partout, sauf peut-être très localement près de la Manche, et on franchira encore plus facilement les 35 degrés, là aussi dans la plupart des régions, pour dépasser les 40 degrés, comme aujourd'hui du sud-ouest quasiment jusqu'à l'Île-de-France, en allant vers la vallée de la Loire, on sera aussi entre 40 et 42 degrés.
0: Merci beaucoup Louis Baudin, buvez de l'eau hein, surtout,
19: ah oui,
0: hein, tous. À 23h, à 23h seulement, on passera sous la barre des 30 degrés dans la capitale, mais l'ambiance restera bouillante, car l'équipe de France entrera sur le terrain pour son deuxième match de Coupe du Monde face à l'Irak. Il est à parier que vous serez nombreux branchés sur M6 ou sur RTL, car cette compétition vous passionne. Elle fait exploser les compteurs de l'audience, des ventes de maillots, des paris en ligne, de l'enthousiasme. Pourquoi sommes-nous fous de ce mondial de foot? Pourquoi fait-il monter la température? On en débat dans On refait le monde, à tout de suite.
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9: La fièvre est là. Ce n'est pas seulement une impression laissée par la canicule. La France s'emballe pour la Coupe du Monde. En témoignent les audiences des matchs, les ventes de maillots, d'albums Panini, les paris en ligne. Ce mondial nous donne le moral, le sourire, nous offre une parenthèse enchantée. Mais alors, pourquoi un tel enthousiasme? Pourquoi on arrête tout pour vivre au rythme des matchs? On en débat avec les invités dont refait le monde. Charlotte Lorgeret, consultante ancienne joueuse internationale. Bonsoir.
10: Bonsoir.
9: Maurice Safran, journaliste, éditorialiste à Challenge et auteur du dictionnaire inattendu du foot aux éditions Stock. Bonsoir.
11: Bonsoir.
9: Carl Olive, député Ensemble des Yvelines. Bonsoir.
12: Bonsoir, Sophie Lapix.
9: Et Pierre Maturana, directeur de la rédaction de SoFoot. Bonsoir.
13: Bonsoir.
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14: On va trembler jusqu'au milieu. Ici, pour l'instant, c'est Michael Olise qui est en possession du ballon, qui est passé. Michael Olise avec Kylian Mbappé. Kylian Mbappé qui prend sa chance. Kylian Mbappé.
9: Évidemment, autour de cette table, vous avez tous reconnu le troisième but de l'équipe de France face au Sénégal. C'était le 16 juin. Des audiences de dingue. Alors ce soir-là, c'était 14 millions pour ce match de l'équipe de France, le premier. Mais il y a eu aussi 4 millions 2 pour Portugal-République tchèque, 4 millions 4 pour Belgique-Iran, Canada-Bosnie-Herzégovine, 3 millions 270 000. Il se passe quelque chose. Est-ce qu'on s'attendait à de tels scores, Pierre Maturana?
13: De tels scores, je ne sais pas, mais il y a quelque chose qui est assez classique avec les Coupes du Monde. C'est qu'avant les Coupes du Monde, on se dit « Ah, pff, c'est un peu chiant, ça ronronne ». Les gens s'y intéressent pas, ça va pas prendre, ça va flop. Et en fait, assez vite, l'enthousiasme arrive et tout le monde est assez vite grisé par l'ambiance foot et l'ambiance Coupe du Monde qui est particulière dans l'ambiance foot.
9: Mais est-ce qu'on sait qui sont les gens qui regardent? Sont que des hommes, des femmes, des jeunes? Moi, ça prend.
11: Non, c'est tout le monde. Moi, je me rends compte, y compris dans ma famille, il y a beaucoup de femmes qui regardent, regardent le foot, qui connaissent, qui sont attachées, etc. Non, mais je crois aussi il y a un phénomène que Karl soulignera sans doute, c'est que l'ambiance dans le pays est extrêmement morose et qu'effectivement,
9: c'est pas toi, attention.
11: D'une certaine façon, il y a tout d'un coup une réunion nationale autour de cette équipe de foot. Et ça a été un peu le cas déjà lors de la première étoile. mais c'est encore plus fort cette fois-ci, bizarrement. C'est plus la France Black Bomber, c'est la France, mais c'est un mouvement extrêmement puissant.
9: Et je précise, parce que moi je travaille aussi à la télé, des audiences pareilles, dans un univers où il y a de moins en moins de téléspectateurs, c'est extrêmement, enfin c'est exceptionnel, et puis le décalage horaire n'est même pas pénalisant, Carl Olive.
2: Bah quand on est passionné, je me souviens, la Coupe du Monde 1978 en Argentine, les matchs avaient lieu à minuit, à 2h du matin avec le décalage horaire, bah, c'était la même chose, il y avait un engouement qui était exceptionnel. Anne-Sophie Dapi, je regardais les 10 meilleures audiences de l'année 2026. Bon, elles sont cannibalisées,
9: à
2: voilà, par le sport et le football notamment. On est à 14, un peu plus de 14 millions France-Sénégal. Derrière, on est à 8 millions sur des matchs entre guillemets tradis. C'est le score, par exemple, des enfoirés. Donc, on est très bien parce que, comme le disait Maurice Safran,
9: le concert des enfoirés.
2: On est vraiment dans quelque chose qui va rassembler. Une fois qu'on a traversé les portes d'un stade, on est moins effectivement dans les couloirs de l'Assemblée nationale où tout le monde est catalogué avec une étiquette politique et on se rend dedans joyeusement.
9: Alors je précise qu'ici on n'a pas été les derniers à dire que c'était la compétition de tous les excès, avec notamment l'explosion du nombre d'équipes, 48 équipes, 104 rencontres. Est-ce que Charlotte Langeret, finalement, ça met un nouvel enjeu, toutes ces équipes et toutes ces rencontres?
10: Bah, évidemment, ça met beaucoup plus d'attractivité, on est extrêmement curieux et puis je rebondis sur le fait qu'on est l'équipe de France, en fait on est la meilleure équipe au monde, l'effectif il est assez dingue, donc c'est pour ça que on a envie de voir cette équipe de France, et encore plus avec ce Ballon d'Or, Ousmane Dembélé, avec Kylian Mbappé, c'est les meilleurs joueurs au monde. Donc si on avait une équipe avec un peu moins de qualité, je pense que ce serait un petit peu moins de regarder quand même.
9: Mais on regarde aussi les petites équipes, on regarde Curaçao, on regarde des pays qu'on n'a pas l'habitude de regarder.
11: Et puis c'est toujours pareil avec le foot, ça s'inscrit dans une histoire. Comme par hasard, l'équipe d'Iran fait des exploits au moment où on explique que la diplomatie iranienne est beaucoup plus intelligente que la diplomatie américaine, etc. Et comme par hasard, ça tombe au moment. Qui aurait dit qu'hier, l'Iran ferait match nul? Ah, c'est une victoire incroyable. Ce match nul est une victoire incroyable. Et donc, il y a toujours une correspondance entre l'état de la... C'est très bizarre, c'est complètement par hasard, bien entendu. Mais n'empêche que ça arrive. Et c'est le phénomène foot quand on le prend dans tout son sens.
9: Et ça, on adore les surprises. Je parlais des petites équipes aussi, du côté petit pousset, en fait.
13: Mais ça joue vachement. C'est aussi pour ça que je parlais d'ambiance particulière, l'ambiance de Coupe du Monde dans l'ambiance foot. Elle est particulière parce que, par exemple, le match d'ouverture, c'est Mexique-Afrique du Sud. On peut tous s'accorder à dire que c'est pas un grand match de foot en termes de niveau. Mmh. C'est pas bien mieux qu'un match de Ligue 1 assez moyen. Mmh. Et finalement, il y a quand même des millions de personnes devant. Mmh. Parce qu'il y a quelque chose dans le décorum et dans le fait de découvrir des nouveaux joueurs, des équipes un peu inattendues, des joueurs qu'on voit jamais, qui marchent toujours un peu. Et effectivement, dans les parcours, dans les épopées qu'on aime bien voir dans toutes les compétitions, comme la Coupe de France, etc., il y a ces petites équipes qui sont un peu des surprises, qui jouent. Voilà, c'est un peu cliché, mais qui joue un peu avec le cœur, avec la passion.
9: Qui mettent tout, quoi, qui donnent tout.
13: Avec les supporters, qui donnent une espèce de supplément d'âme que les autres donnent pas. Effectivement, il y a tout ce petit décorum autour d'elles qui fait que, bah, on les aime bien, Cap Vert, Curaçao, etc. Quand on voit les images, on a envie de danser avec eux, quoi. Donc c'est assez chouette, quoi.
9: Et puis je parlais des audiences, mais il y a aussi d'autres signes comme les paris en ligne. Alors les paris en ligne pour gagner de l'argent, et puis aussi les petits pronostics. Il y a mon petit prono qui cartonne. Je crois qu'il y a 3 millions 4.
2: C'est, pardon, 3 millions 4.
9: 3 millions 4, voilà.
2: Ouais, c'est un outil de la Ligue de football professionnel.
9: Et ça, c'est pas pour gagner des sous, hein.
2: Vous le disiez tout à l'heure, Anne-Sophie Lapix, ça devient très familial. C'est-à-dire que c'est le football pour tous et pour chacun. Et ce qui fait du bien, encore une fois, dans la société, qui est en tout cas un moteur de rassemblement. Et ça, c'est...
11: Alors, ce qui est fascinant et totalement contradictoire, c'est que c'est vraiment pour de vrai, personne ne peut le contester nulle part, c'est la Coupe du Monde du fric en même temps. Oui, c'est ça qui est... Il y a une vraie passion populaire pour cette Coupe du Monde, plus que pour les 2-3 précédentes, je crois. C'est vraiment, il y a un truc qui se passe. Et en même temps, les places n'ont jamais été aussi chères. La FIFA se comporte mal. Cette histoire de pause pour boire est absolument insupportable. Tout le monde sait que c'est uniquement pour la pub, etc. Et il n'empêche que tout ça est emporté par la passion populaire. Et c'est ça qui est la force du foot, en réalité.
9: Mais est-ce que c'est parce qu'elle est bien marketée? En fait, il y a eu une bonne communication autour de cette coupe. Nous, on n'a pas l'impression, parce qu'on voyait plutôt tous les défauts. Mais finalement, est-ce qu'ils n'ont pas réussi leur coup?
10: Mais moi, je suis pas d'accord avec les gens qui critiquent les pauses fraîcheurs. Parce que, en fait, quand t'as des conditions, températures qui sont extrêmes, que...
9: Enfin, il fait moins chaud là-bas qu'ici, hein. On s'était s'inquiétait.
10: Oui, mais bon, il faisait quand même chaud au tout début de la compétition. Oui. Donc non, en fait, à un moment donné, bah, ça remet un petit peps dans le truc, parce qu'il y a des équipes qui sont en difficulté, il y a le post-fraîcheur, bam, il y a quelque chose qui peut être fait derrière. Donc, et puis la récupération, n'empêche, ces 3-4 minutes-là, elles sont hyper importantes pour les joueurs.
9: Et
10: puis
9: vous, même vous voyez vraiment du côté des joueurs, évidemment.
10: Moi, c'est foot, archi-foot, et je vis que pour le foot. Donc...
2: Non, mais je partage ce que vous dites, et on échangeait avec Michel Platini la semaine dernière sur le sujet. Que l'arbitre puisse dire, il faut qu'il y ait une pause fraîcheur, aucune difficulté, c'est ce que vous avez connu lorsque vous étiez l'excellente joueuse qu'on a connue en première division féminine. Mais quand vous jouez à 8 ou 10 degrés, où est la pause fraîcheur? Si on caricature, c'est ce qui peut se passer pendant cette Coupe du Monde. Donc, au choix de l'arbitre, ce qui permet en plus, entre guillemets, d'humaniser. Que là, en plus, c'est la pause. On pourrait rester très bien, puisqu'on est passionné de foot, je crois, ici autour de la table, rester pour voir un peu les conseils tactiques, un peu comme fait le sélectionneur français Rudy, avec l'équipe de Belgique. En plus, Rudy Garcia. Mais en plus, c'est même pas ça, c'est hop, on part à la pub. Encore une fois, c'est pour une histoire de pognon commercial. Je rejoins ce que dit Maurice Safran. Et c'est ce qui permet effectivement de marketer une compétition où je trouve que l'humain n'est plus au cœur précisément.
10: Je vous rejoins totalement, mais après, moi, je reste quand même sur le sportif. Je peux comprendre tout ça, qu'on puisse être un peu dégoûté, que c'est un peu scénarisé, tout ça. Il y a aucun souci, mais je pense que les joueurs, ça leur pose aucun problème. Donc,
11: mais ce qui est frappant, c'est justement, c'est ce que vous dites très bien, c'est que les gens ne sont pas dégoûtés.
9: Oui, c'est ça.
11: Effectivement, on aurait pu penser que c'est la Coupe du Monde de trop, avec trop de ci, trop de ça, trop d'argent, trop de Trump, trop de tout. Et pas du tout.
9: Mais ça rappelle un peu Dubaï, on avait quand même quelques préjugés. Il y avait même des gens qui annonçaient qu'ils allaient boycotter Dubaï.
13: On a eu la même chose quelques mois avant la Coupe du Monde de cette année. Hein. Beaucoup d'appels au boycott, de menaces de boycott. Et je pense que tout le monde regarde aussi un peu, en tout cas les gens qui sont touchés par ces causes-là, regardent parfois la Coupe du Monde en sachant ce qui se passe derrière, en sachant les excès, les problèmes avec les politiques migratoires de Trump, etc., qui sont de fait à l'œuvre pendant la Coupe du Monde. Donc on les voit, on les a sous les yeux, et pourtant on a ce plaisir de regarder le foot. Donc on est un peu entre deux eaux, on est un peu le cul entre deux chaises à se dire, est-ce que je fais bien de regarder le foot alors qu'il se passe ça? Bon, c'est compliqué. Et en même temps, le succès de cette Coupe du Monde, faut aussi le voir dans un monde où le foot coûte tellement cher. Coûte tellement cher de regarder du foot à l'année, c'est tellement dur de regarder du foot à l'année pour une famille, pour des gens, etc. Enfin, le foot, ça coûte centaines de balles par mois, quoi, à peu près.
9: Là, c'est gratuit.
13: Et là, c'est gratuit. Et vous avez,
9: un spectacle
13: les plus
9: gratuit.
13: Grandes stars. C'est, en plus, il y a les plus grands stars du foot.
9: Oui, bien sûr. Pas forcément pour la chaîne qu'il a, c'est ça.
2: Millions,
9: oui, je vois. 130 millions, c'est vous qui le dites. Alors, il se passe quelque chose avec ce mondial, mais se passe-t-il quelque chose avec cette équipe de France? Charlotte Langeret a commencé à l'évoquer. On en parle après l'essentiel de l'info de Claire Chekaguine.
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15: Faire du tri dans son armoire à pharmacie, c'est essentiel pour notre santé et pour l'environnement. Alors pour tout savoir sur le tri des médicaments, accueillons sur RTL Sylvère Aubryot, directeur général de Cyclamed. Bonjour Sylvère.
16: Bonjour Isabelle.
15: Sylvère, Cyclamed, qu'est-ce que c'est exactement ?
16: L'association Cyclamed, agréée par les pouvoirs publics, coordonne la collecte et la valorisation énergétique des médicaments non utilisés, rapportés par les particuliers en pharmacie.
15: Pourquoi est-ce important de les déposer en pharmacie ?
16: Parce que garder des médicaments non utilisés chez soi peut exposer les enfants à des ingestion accidentelle ou des erreurs de prise chez les personnes âgées.
15: Il y a aussi un enjeu environnemental, j'imagine.
16: Oui, absolument. S'ils sont jetés à la poubelle, ils peuvent polluer l'environnement. Et grâce à Cyclamed, ils sont collectés en toute sécurité dans toutes les officines.
15: Mais qu'est-ce qu'on peut rapporter concrètement en pharmacie ?
16: On rapporte uniquement les médicaments non utilisés, périmés ou non, sans les produits de parapharmacie ou d'hygiène. Et à la maison, on trie. Les emballages vides et les notices vont dans la poubelle jaune.
15: Et que deviennent ensuite ces médicaments ?
16: Ils sont valorisés énergétiquement. Leur traitement permet d'éclairer et de chauffer l'équivalent de 6000 foyers pendant un an.
15: Et quel rôle jouent les équipes officinales dans ce dispositif ?
16: Elles sont essentielles. Elles accompagnent les patients au quotidien, expliquent les bons gestes de tri, assurent la collecte en officine. Sans elles, le dispositif ne fonctionnerait pas.
15: Eh bien, merci pour ces explications, Sylvère.
16: Avec plaisir, Isabelle.
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9: Il est 19h30, l'essentiel de l'info avec Claire Checaglini.
25: Ce lundi a été la troisième journée la plus chaude jamais enregistrée en France. Demain, 54 départements seront en vigilance rouge canicule contre 49 aujourd'hui. Avec la vigilance orange, ce sont plus de 90% des Français qui seront dans une chaleur étouffante. Record de température battu cet après-midi dans l'Ouest, à Rennes, Bordeaux, Angers et à Saintes, en Charente notamment. Demain matin, nouvelle réunion de crise interministérielle sur la canicule présidée par Sébastien Lecornu. Ouverture d'une enquête pour homicide involontaire par le parquet de Carpentras. Deux enfants de 2 ans et 4 ans sont morts de chaud, sans doute, dans la voiture de leurs parents. Le ministre de l'Intérieur demande une enquête de commandement sur les responsabilités de chaque intervenant dans l'affaire Liana. Laurent Nunez réclame la mutation de 2 gendarmes. Le pré-rapport a pointé des dysfonctionnements en chaîne côté justice et gendarmerie. Filé en 16e de finale, objectif des Bleus ce soir au Mondial de foot à Philadelphie. Après leur victoire au Sénégal, les hommes de Didier Deschamps disputent leur 2e match de la compétition à partir de 23h. L'Argentine de Lionel Messi pourrait aussi se

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1: Est-ce qu'on a la bonne équipe de France, celle qui fait rêver les héros auxquels s'identifier? Et vous, vous en connaissez combien? Il a suffi d'un match pour les rendre familiers à ceux qui ne suivent pas le foot toute l'année. On va débattre de cette question, du succès du mondial, là, avec nos invités. Charlotte Lorgeret, consultante ancienne joueuse internationale. Maurice Safran, journaliste, éditorialiste à Challenge et auteur du dictionnaire inattendu du foot. Et Carl Olive, député Ensemble des Yvelines. Et Pierre Maturana, directeur de rédaction de SoFoot.
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2: Pour conclure, en m'adressant au Bleu de 2026, avec l'une de mes phrases fétiches, celle que vous connaissez en anglais. You can be do what we want to do.
1: You can be do what you want to do. C'est évidemment François Hollande. Oui, vous n'êtes pas le seul politique, hein, Carl Olive, à s'intéresser au foot. François Hollande, grand fan de foot aussi. Hein.
3: Et quelquefois, joueur aussi avec le Vaïté Club de France.
1: C'est vrai.
4: Grand connaisseur. Très, très grand connaisseur.
3: Vous lui posez des questions sur les finales de Coupe de France.
4: Les équipes des années 60 et tout. Un bataille.
3: Vous avez les compos.
4: Bah, voilà. C'est curieux parce que nos trois derniers présidents, Nicolas Sarkozy, François Hollande et Emmanuel Macron, sont des vrais connaisseurs de foot.
1: Bah, c'est peut-être pas un hasard. Ah oui, c'est vrai que Chirac,
4: Chirac, il a accaparé la Coupe du Monde 98, il a mis le maillot, etc., mais il ne comprenait rien, ça l'ennuyait profondément, et il a écrasé Jospin pendant ce temps-là, qui lui connaissait bien le foot. Non, c'est très curieux.
1: Alors, pourquoi la France s'enflamme pour le foot et pour cette équipe? D'abord, on peut se dire que le PSG a chauffé la salle en remportant la Ligue des Champions. Pierre Maturana.
5: Ouais, pour ceux qui ont la chance de pouvoir suivre le PSG pendant la saison, c'est sûr qu'ils ont donné ce petit grain de folie depuis deux ans au public français, au foot français en général.
1: Et les Français ont pu suivre la finale aussi sur M6.
5: Ils ont pu suivre la finale, donc ils ont vu une belle équipe et
3: c'est bien placé.
1: C'est vrai.
5: Et là où la transition se fait, c'est qu'il y a des joueurs qu'on retrouve donc du PSG en équipe de France. Donc, Dembélé, Doué, Barcola, etc. Donc forcément, il y a quelque chose qui permet de faire un peu le lien. Mais ce qui marche bien avec cette équipe de France, c'est le côté en ballon qu'elle a, le côté enthousiasmant, son côté très offensif. C'est-à-dire que c'est plus facile de ramener du monde autour de la télé quand vous avez la certitude qu'il y aura 10, 15 occasions dans le match et que potentiellement il y aura des buts et qu'il y aura des dribbles et que ça va percuter, etc. Donc c'est une équipe à laquelle on peut facilement s'attacher.
1: Donc le PSG a chauffé la salle ou pas? Oui, hein.
6: Clairement, parce que Luis Enrique, il a réussi à faire des choses que personne auparavant avait réussi, à enlever des stars, à essayer de rendre un peu plus accessible cette équipe avec des jeunes comme Mayolou, comme Warren Zaïre-Emery, enfin voilà, tout ça, essayer de trouver quelque chose, et en plus, ils jouaient très bien ensemble. Donc c'est vrai qu'on a la chance en équipe de France d'avoir certains joueurs du PSG.
1: Même si Dembélé, pour l'instant, a du mal à trouver sa place, c'est ça, hein.
3: Ouais. Ça, c'est très intéressant ce que vous dites, Charles, parce que en fait, le PSG a réussi en deux ans à remporter ces deux Ligues des Champions, là où le football français n'était pas parvenu depuis 70 ans. Alors, évidemment, il y a l'Olympique de Marseille en 1993. Et ce que vous dites est très intéressant parce que, pour bien connaître le PSG, jusqu'il y a encore quelques années, c'était les stars qui se succédaient au sein du club. Aujourd'hui, la star, c'est l'équipe. Et paradoxalement, l'équipe de France, les grandes stars, c'est l'équipe. Et c'est ce qu'a voulu Didier Deschamps. Il n'y a pas d'état d'âme avec Didier Deschamps sur quelqu'un qui va arriver en retard, quelqu'un qui va mal, entre guillemets, se comporter. Et je trouve que c'est l'une des clés du succès de cette équipe de France, comme ça l'a été pour le Paris Saint-Germain.
1: Vous étiez content, non, que le PSG l'emporte?
3: Ah, j'étais très content.
1: Très, très, très,
4: oui,
1: content.
4: Mais
1: très content.
3: Je vois très bien vous l'emporter.
1: Vous allez plus sauter sur les voitures.
3: Et ça fait
4: le foot, c'est un truc.
1: C'est ça.
4: Le foot, c'est une machine qui va à toute allure. Moi, j'ai regardé France-Sénégal avec des footeux qui jouent encore, etc. À la fin de la première mi-temps, et c'est des vrais connaisseurs, hein, c'est des dingues, hein, qui connaissent vraiment bien, qui vont au PSG à tous les matchs depuis 20 ans, etc. À la fin de la première mi-temps, ils expliquaient qu'il fallait sortir Mbappé de l'équipe tellement il était nul.
3: Ouais,
4: et très sérieusement. Et une demi-heure plus tard, il est redevenu Dieu sur Terre. Donc ça va à une
6: vitesse. C'est vraiment des connaisseurs, en fait.
4: C'est vraiment des connaisseurs.
1: Vraiment? Parce que c'est vrai qu'on a le droit de douter de Mbappé parce que rien ne marchait.
4: Il y a eu des doutes sur Dembélé dans la presse toute la semaine.
6: Mais c'est tellement prévisible de voir que, oui, Kylian Mbappé, sa première mi-temps, il a fait des erreurs techniques, des prises de balles pas bonnes. Mais c'était prévisible qu'en seconde mi-temps, ça allait être beaucoup mieux, en fait. Donc, faut pas avoir Bac+12 de football pour savoir ça.
1: Il y a Bac+12 de football.
6: Parce qu'en fait, c'est la sensibilité. Il reste humain, même si c'est le joueur le plus médiatisé de France, du monde, tout ce que vous voulez. Bah, c'est un humain. Et quand il est arrivé au Real, qu'il était malade mentalement, parce qu'il n'arrivait plus à jouer au foot, les quatre

0: premier mois et qu'après il s'est remis en scène et c'était le meilleur buteur de la Liga, bah à un moment donné tu te dis bah ouais c'est un être humain.
1: Pas ça l'ancien combattant, mais je regarde monsieur le directeur de la réaction de SoFoot, mais lorsque Rai arrive au Paris Saint-Germain au début des années 80-90, la première année il fait le tour du terrain et il ne joue quasiment jamais. Quand on voit la carrière de Rai par la suite, c'était très intéressant. En 2018 j'ai travaillé pour la Coupe du Monde en Russie, rappelez-vous le troisième match, on était qualifié de poule, le troisième match contre le Danemark où c'est un match en bois et volontairement on fait un match en bois 0-0. Qu'est-ce qui n'est pas tombé sur Didier Deschamps qui expliquait simplement qu'une Coupe du Monde c'est pas un 100 mètres.
2: Alors Kylian Mbappé c'est un être un peu particulier aussi, parce que on adore l'adorer, on adore le détester par moments, enfin il est assez clivant et il est assez exceptionnel, il a un statut un petit peu à part. Non, c'est peut-être aussi ça qui explique aujourd'hui l'engouement formidable.
3: Il sort du comportement traditionnel des joueurs. Quand j'étais jeune journaliste, il y a 30 ou 40 ans, on rentrait dans les vestiaires, on discutait avec les joueurs, on les approchait à l'entraînement, etc. Tout ça, c'est fini.
4: C'est fini depuis.
3: Oui, mais c'est fini depuis longtemps. 25 ans. Tout ça, c'est fini. Et ils ne disent rien sur rien, grosso modo. Ils répondent de façon langue de bois à quelques questions convenues, et les joueurs ne disent rien sur rien.
2: Il n'y a rien de plus encadré qu'un joueur.
3: Plus que les stars de cinéma, plus que les grands stars de cinéma. Oui. Le seul qui parle, y compris de politique, qui prend des engagements sociaux, moraux, politiques, c'est Kylian Mbappé. Donc effectivement, c'est une personnalité. Par exemple, le Rassemblement National a expliqué très sérieusement, et on peut en discuter d'ailleurs, a expliqué très sérieusement que le capitaine de l'équipe de France n'avait pas à prendre des positions politiques. Donc voilà, c'est un personnage très particulier dans un univers qui est très aseptisé.
2: Et puis il y a l'apparition Michael Olise, c'est la nouvelle coqueluche de l'équipe de France. Et alors lui, c'est pas du tout le même profil qu'Mbappé. Alors, il est pas extraverti comme lui. Il est secret. Il a un petit accent forcément parce qu'il a plusieurs nationalités. Lui, c'est vraiment la bombe de ce mondial pour l'instant pour l'équipe de France.
4: Ça va être la bonne surprise. Alors, c'est clairement le joueur le plus taiseux, je pense, dans l'histoire de l'équipe de France. Hein, pour lui arracher un mot, c'est compliqué. Après, c'est vrai que c'est difficile parce qu'il parle plutôt anglais que français et qu'on voit qu'il commence à s'y mettre tout doucement, mais il a une personnalité qui est assez particulière parce qu'il fait un peu nonchalant et dès qu'il a le ballon dans les pieds c'est le mot que vous avez utilisé, c'est une bombe quoi. Ça explose dans tous les sens, on sait pas dans quel sens ça va, c'est léché, c'est joli à voir, enfin il a un super pied gauche, il a fait une saison incroyable. Et surtout, il a ce qu'on appelle, enfin, la vision de jeu extraordinaire, quoi. C'est-à-dire qu'il voit des choses que les autres ne voient pas, comme on le dit souvent.
2: C'est la coqueluche dont on avait besoin, au-delà. Enfin, on a plein de stars, hein, et puis beaucoup d'attaquants, beaucoup de...
4: Bah, en fait, à chaque mondial, il y a un peu sa coqueluche. En 2018, il y avait Kanté, évidemment. En 2022, les gens étaient plus sur Griezmann, par exemple. Et là, ouais, Olise, il a ça. Ce qui est marrant, c'est que dans chacun de ces mondiales, le meilleur joueur, ça reste Mbappé. c'est ça qui est drôle, c'est que sa personnalité est tellement clivante que cristallise tellement de critiques et de louanges à la fois, et parfois ça s'entrechoque comme ça qu'il y a d'autres joueurs qui émergent. Et Olise, il a vraiment tout pour être le chouchou un peu des Français cet été.
2: Et c'est la 100e sélection ce soir de Mbappé à 26 ans et demi. Je crois que c'est absolument 26 ans et demi ou 27 ans et demi, je sais plus. Oui, c'est 27 ans et demi, pardon. J'ai un petit peu rajeuni. Alors l'enthousiasme pour cette Coupe du Monde 2026 a aussi un côté régressif, un côté doudou, nostalgie. On en parle avec nos invités après la pause.
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31: Et c'est fini ! L'équipe de France est championne du monde ! Vous le croyez ça ? L'équipe de France est championne du monde en battant le Brésil. 3-0, 2 buts de Zidane, 1 but de Petit. Je crois qu'après avoir vu ça, on peut mourir tranquille. Enfin, le plus tard possible, mais on peut.
32: Et 1, et 2, et 3-0 !
30: Pour ceux qui ont vécu ces moments, ils ne l'oublieront jamais. Tout le monde sait où ils se trouvaient à ce moment-là. Ça, c'est le signe des grandes dates dans l'histoire. Alors, je parlais des... C'était en 98, hein, pour ceux qui n'ont pas la ref. Il n'y en a pas beaucoup, mais il y en a quand même. Je parlais des ventes de maillots tout à l'heure, mais celles des vignettes Panini cartonnent. Elles sont en rupture de stock dans plein de magasins. Ça, concrètement, c'est le signe de la Madeleine de Proust, Maurice Savran.
3: Signe de régression, moi, j'ai un... Oui. J'ai un petit-fils de 23 ans qui est journaliste.
30: Ouais.
3: Et il avait deux jours de vacances. Il a consacré ses deux jours de vacances à courir partout dans Paris pour trouver des vignettes. Comment fou ce gamin.
0: Comment ça, c'est une régression, Maurice Safran? Une régression, c'est modernisme.
1: J'ai l'impression qu'il a son album, Carl Olive.
3: Oui. Modernisme, mais c'est un phénomène inouï, quoi. C'est absolument incroyable, quoi.
1: Ouais, petit côté carte Pokémon aussi, mais sauf que voilà, quoi. Vous aussi, vous avez.
3: C'est ce qu'ils faisaient tous quand ils avaient 10 ans, mais là, ça touche tout le monde.
2: Petite, oui. Mais après, c'est vrai qu'il y a eu un certain déclin parce qu'il y a eu d'autres choses. Il y a eu le digital, il y a eu les réseaux sociaux, tout ça, et finalement, ça revient à la mode comme pas mal de choses.
4: Mais la comparaison avec les Pokémon, elle est bonne parce que il se trouve que c'est un album qui prendra de la valeur parce que c'est le dernier de Panini, enfin c'est le dernier partenariat entre Panini et la Coupe du Monde.
3: Oui.
4: Donc ça joue aussi. C'est-à-dire que si vous le remplissez, déjà il coûte cher à remplir, et que si vous le remplissez bien et que vous le mettez de côté et que vous le mettez sur Vinted dans 15 ans, peut-être que vous aurez un petit pactole à faire.
1: Mais et ça coûte combien si on veut vraiment remplir totalement cet album?
4: J'ai pas trop regardé, mais je sais qu'il y a genre 1000 vignettes, entre il est très très gros à faire.
0: Ah bah oui.
1: Et puis avec les échanges, je crois que c'est autour de 2000 euros.
4: Ouais, ça coûte très très cher.
1: Vraiment pouvoir.
3: Il y a des vieux albums qui sont vendus aux enchères, qui sont vendus des.
0: Ah bah ton petit album Panini Maurice de la Coupe du Monde 1982.
3: J'ai jamais vu.
1: Faut le sortir.
3: Mais ça vaut très cher. Donc c'est effectivement c'est régressif, mais dans le bon sens régressif.
1: Et il y a aussi un phénomène alors qui est plus nouveau, c'est celui des réseaux sociaux. On voit ressurgir des images du passé, d'anciens matchs qui ont marqué l'histoire du foot. Alors, qu'est-ce que ça veut dire? On a envie de se cultiver sur le foot, de retrouver ces moments.
2: Ouais, parce qu'il n'y avait pas forcément autant d'images qu'on a aujourd'hui. Donc c'est vrai que même si, en fait, il faut surfer sur les jeunes, ils sont toujours sur le téléphone. Donc en fait, c'est en termes de business, c'est super bien. Et puis oui, pour que un peu plus de culture dans les jeunes. Vous parlez de la Coupe du Monde 98. Moi, j'avais 4 ans.
1: Je suis jeune. Ah non,
2: donc, je l'ai vu sur YouTube après, en fait.
1: Mais oui,
2: des années après.
1: Vous avez découvert. C'est ce qui se passe avec les jeunes d'aujourd'hui. Ils connaissent ces moments d'anthologie du foot.
0: Une anecdote, je viens de rédiger un bouquin avec Michel Platini sur le 40e anniversaire de France-Brésil.
3: J'y étais.
0: Soleil de Guadalajara.
1: Ah, voilà.
0: Maurice était. Et c'est vrai qu'aujourd'hui, on retrouve des archives. Et quand on regarde ce match-là, juste pour une passionnée comme Charlotte, footballeuse professionnelle, ce France-Brésil, on joue 12 minutes de plus. Temps réglementaire, en temps de jeu effectif, que la finale de la Coupe du Monde 2022. Et c'est vrai que quand je regarde Monsieur de SoFoot, parce que c'est aussi la culture de SoFoot, quand on voit les Socrates, quand on voit les Luis Fernandez, quand on voit les juniors, quand on voit le gardien de but et ce qui s'y passe, c'est tout simplement exceptionnel, parce que là, pour le coup, il n'y a pas de marquage à la culotte, comme on le dit dans le football, c'était du marquage en zone, on a eu le temps de voir, etc. C'est un football humaniste, d'artisan, d'artiste, qu'on retrouve aujourd'hui, Anne-Sophie Lafix, effectivement, sur les réseaux sociaux.
1: Voilà, pour et tous ceux qui ne connaissaient pas les personnes dont parlait Carl Olive, c'est réseaux sociaux, voilà.
3: Ce que dit Carl Olive est essentiel. Pierre et notre ami ne connaissent pas cette période-là, mais dans les années 60, 70, il y avait une guerre idéologique,
1: vous êtes gentil, hein.
3: Droite-gauche dans le foot. Les gens de mémoire du football, qui était un journal communiste, prenaient le jeu offensif, et c'était le foot de gauche. Et les gens de l'équipe plus conservateurs, c'était le foot de droite. Mmh. Il y avait des batailles, mais à n'en plus finir, c'était des batailles idéologiques, c'était complètement dingue comme histoire. Mmh. Mais ça a vraiment existé, et c'était extrêmement violent idéologiquement.
1: Et puis aujourd'hui, on compare, alors c'est plus d'idéologie, mais on compare les joueurs d'avant et les joueurs d'aujourd'hui. Il y avait même une pub qui les faisait jouer ensemble, grâce à l'IA. C'était pas cette année, c'était pour la précédente coupe.
4: C'est un peu le truc qui donne envie de s'arracher les cheveux parfois. C'est super que le foot se transmette, et il est fait pour ça, et que chacun puisse vivre son époque et découvrir ce qui se passe avant. Mais il y a un truc qui est vraiment insupportable avec ça, c'est... Ouais, je crois que Zidane, aujourd'hui, il pourrait pas jouer.
0: Ouais.
4: Ça, vraiment, quand t'as un gosse des années 80-90 et que t'entends ça...
1: C'est vrai.
4: T'as même t'arraché le reste de cheveux qui te reste, mais non, c'est marrant, c'est les débats qui font vivre le foot depuis 70 ans. Est-ce que Pelé serait fort aujourd'hui? Est-ce que Cruyff serait fort aujourd'hui? Et après, on s'affronte sur des critères, etc. C'est sympa à voir.
3: Ça fait pas le moindre doute, d'ailleurs. C'est des fausses discussions.
4: C'est toujours pour les jeunes. C'est toujours le foot d'avant est tellement plus lent et tellement différent que par rapport au foot d'aujourd'hui, qui est très athlétisé, qui est très rapide, technique. Ça peut paraître improbable de voir ces joueurs qui jouaient différemment, qui étaient faits différemment physiquement.
2: Bien sûr, mais parce qu'on veut constamment comparer, en fait. Je pars du principe aussi avec le football féminin et le football masculin, on est dans la comparaison, alors que c'est pas le même métier, c'est pas le même sport. Moi, je le dis clairement, haut et fort, c'est pas le même sport. Donc là, c'est la même chose. On travaillait pas autant à l'époque spécifiquement, individuellement, l'hygiène de vie, c'était pas aussi poussé. Donc évidemment qu'aujourd'hui, depuis quoi, je dirais 15-20 ans, le football va beaucoup plus vite qu'à l'époque, mais il y avait une autre saveur aussi à l'époque.
1: Plus de subtilité, plus de...
0: Non, d'authenticité peut-être.
2: Ouais, peut-être.
4: Non, mais c'est différent. peut-être plus de créativité parce voilà. que les systèmes techniques et tactiques étaient moins avancés, encore qu'il y avait quand même des grands penseurs du foot, mais qui étaient un peu esselés par
2: la prise de risque aussi, il y avait plus de prise
4: beaucoup
2: de risque,
4: la créativité, vraiment beaucoup de la technique, un joueur qui était très technique avant, donc au 20e siècle, ça se voyait tout de suite parce qu'il faisait des choses que les autres ne pouvaient pas faire, qu'ils n'avaient pas du tout imaginé. Donc ce mec-là, il faisait des choses que certains joueurs font aujourd'hui, mais il aurait pu, enfin c'était un créateur plus que les autres. Comme il peut y en avoir aujourd'hui des joueurs qui sont au-dessus des autres.
1: Alors, effectivement, on se compare, les différentes générations se critiquent, mais on est réunis ensemble autour d'un spectacle, autour d'un sport. C'est ça qui est fort, en fait, dans le foot et dans cette Coupe du Monde.
4: Bah ouais, c'est le sport le plus populaire rassembleur du monde.
3: Le foot est le seul sport universel.
1: Pourquoi le seul sport universel?
3: Parce que le rugby, par exemple, qui est un sport magnifique, se pratique dans une quinzaine de pays, point. Mm. Vous allez au fin fond d'un village chinois, les gosses connaissent Zidane. C'est comme ça. C'est le sport universel, c'est le seul.
4: C'est le sport effectivement. Le plus facile à jouer.
3: Et puis c'est facile à jouer, etc. Bon. Mais voilà, c'est ça le phénomène qui fait que n'importe où dans le monde, les gens parlent de foot, et ça c'est un phénomène qui n'existe pour aucun autre sport.
0: Oui, et puis l'engouement de ces grands rendez-vous comme les Jeux Olympiques, Paralympiques, les Coupes du Monde fait qu'on démontre que le sport était véritablement un catalyseur social, transversal. On est imbibé au quotidien du sport. Sport emploi, sport compétition, sport famille, sport loisir, sport citoyenneté, on est imbibé. Sauf qu'on parfois n'en prend pas conscience et on attend effectivement ces grands événements pour s'en rendre compte.
1: Et, on craint aussi les violences qui vont parfois à la fin de certains matchs, avec certaines victoires, ça on peut pas le dire non plus. Ça existe avec le foot, ça existe pas avec le rugby.
3: Oui. Ça a diminué, mais après 68, après mai 68, il y avait cette idée qui a beaucoup circulé à gauche, à l'extrême gauche, que le foot était le deuxième opium du peuple. Il y avait Dieu qui était le premier opium du peuple et le foot le deuxième. Et il y a eu beaucoup de discussions chez les gauchistes sur cette question-là. Il y a eu des livres, etc. Donc c'est des questions qui étaient extrêmement vivaces, qui aujourd'hui ne se posent plus.
1: Je veux pas vous laisser sans vous demander votre pronostic pour ce soir. Je rappelle que la France rencontre l'Irak à 23h sur M6 et sur RTL. Alors Pierre, votre prono.
4: Bah si ça joue, parce qu'il y a quand même ces histoires d'orage.
1: Ah oui, c'est vrai.
4: Qui plane au-dessus, bah, je pense que c'est une grosse victoire de la France, 3-4-0.
1: 3-4-0.
3: Non, ça marche pas.
1: 4-0. Bah oui, on écrit, j'écris 4-0 pour Pierre. Charlotte.
2: 3-0.
1: 3-0. Okay, les pauvres Irakiens, il n'y a pas. Maurice?
3: Mon Pierre m'a pris mon score, donc je vais dire 4-1.
1: C'est pas mal. C'est bien, moi je trouve ça bien de donner un petit point quand même.
0: Et moi je dis 5-1 parce que le 5-1 nous permettra de faire match nul contre la Norvège et s'assurer la première place lors du match de vendredi.
1: Ok, je vais faire 6-1 parce qu'il me reste plus grand chose en fait. Merci beaucoup. Donc ce sera à 23h et j'imagine que personne n'ira se coucher avant autour de cette table. Et puis surtout pas Eric qui est juste en face de moi qui s'apprête à
5: nous, recevoir. Nous ne craignons qu'une seule chose, ce sont les orages. Parce que si on doit déjà 1h30 du matin, ça va faire tard. Mais alors si c'est 3 ou 4 heures, mais bon, on est entraîné pour ça, on va tenir.
1: Eric Silvestro vous attend avec toute sa bande. Et puis demain, Thomas Soto recevra Mathias Vargon, chef du service des urgences du centre hospitalier de La Fontaine en Seine-Saint-Denis. Morka Louis-Fogiel accueillera Michel-Édouard Leclerc, président du comité stratégique des centres Leclerc. On se retrouve dans un instant sur RTL.
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16: Salut à tous et bienvenue dans un nouveau numéro du Bon Plan du Trader spécial Mondial 2026. Aujourd'hui, place au deuxième match de l'équipe de France face à l'Irak. Et pour nous aider à faire les bons choix, on retrouve tout de suite un trader Winamax. Salut Corentin.
17: Salut Raymond.
16: Corentin, avec l'enchaînement des matchs dans une compétition comme celle-ci, est-ce que le turnover devient un élément important à prendre en compte pour les parieurs?
17: Oui Raymond. Après son premier succès dans cette compétition, l'équipe de France pourrait faire tourner une partie de son effectif ce soir. C'est pourquoi il est toujours important d'attendre la composition officielle avant de miser sur un joueur par exemple. Les titulaires d'un match ne sont pas forcément ceux du suivant.
16: Justement, quels sont les profils qui pourraient profiter de ces éventuels changements côté français?
17: Si Michael Olise est titulaire, je vous conseille Olise buteur. Côté autour de 2, c'est un joueur capable de se montrer dangereux à tout moment et d'être décisif partout sur le terrain. Il possède la qualité technique pour faire la différence sur une action. En revanche, si la composition réserve quelques surprises et qu'Olise débute sur le banc, je me tournerai plutôt vers Jean-Philippe Mateta buteur, qui lui aussi est proposé autour de 2.
16: Eh bien, on retiendra la leçon, la feuille de match avant la cote. Merci pour ce bon plan, Corentin.
17: Avec plaisir.
16: Et on se retrouve vendredi pour un nouveau numéro du Bon Plan du Trader. Et allez la France!
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1: 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Avant une soirée foot, l'essentiel de l'info avec Claire Checaglini.
19: Dans l'affaire Liana, Laurent Nunez réclame la mutation d'office de 2 gendarmes pour qu'il n'exerce plus de fonction de police judiciaire. Le ministre de l'Intérieur annonce aussi ce soir qu'une enquête de commandement sera faite sur chacun des intervenants, mesure qui fait suite à la publication du pré-rapport sur les défaillances dans ce dossier, document qui pointe une série de manquements. La chaleur monte encore d'un cran demain, avec 54 départements placés en vigilance rouge, canicule contre 49 aujourd'hui. Des records de température ont déjà été enregistrés dans de nombreuses villes de l'Ouest, notamment comme Rennes, Bordeaux, Angers. Même à Caen, en Normandie, il a fait extrêmement chaud cet après-midi, Gilbert Guérand.
20: 38 degrés affichés sur le thermomètre de ma voiture. Sur les rives de l'Orne à Caen, l'ombre est devenue un bien précieux. Marie-Claude est assise sur la berge. Elle vient de Mayenne et ne s'attendait pas à une telle chaleur.
21: On s'attendait à moins chaud que ça. Non, là, il fait très, très, très chaud.
20: Car en l'espace de quelques jours seulement, la Normandie a changé de visage. Une hausse des températures qui a surpris.
29: Franchement, c'était soudain un peu. C'est arrivé d'un coup, quoi.
33: En 2 jours, chaud.
20: Alors chacun y va de sa méthode pour supporter cette chaleur inhabituelle.
29: Je suis dans des locaux climatisés, mais c'est vrai que la semaine, là, ça va être compliqué parce que les chaleurs, elles vont monter encore plus, quoi.
20: Noël est venu du Mans pour espérer se rafraîchir au bord de l'eau.
34: J'en ai marre d'avoir chaud. Je me suis dit, je vais venir à Caen, je vais aller faire un tour à la mer. À ma voiture était affichée, 36. Donc il fait chaud aussi. Hein.
20: Une chaleur qui pousse les promeneurs à rechercher le moindre courant d'air. Amy, elle, le fait avec les moyens du bord, c'est-à-dire sa main, en essayant de s'éventer.
29: Oui, c'est vrai que après ça sert un peu à rien parce que c'est que de l'air chaud que je brasse, quoi. Mais bon, on fait comme on peut.
20: Un geste qu'elle risque de reproduire car demain les températures pourraient atteindre entre 37 et 40 degrés sur la plaine de Caen.
19: Gilbert Guérand à Caen pour RTL et demain matin, nouvelle réunion de crise interministérielle sur la canicule qui sera présidée par Sébastien Lecornu. La piste de la canicule justement privilégiée dans la mort de deux enfants à Carpentras. Ils ont été retrouvés en arrêt respiratoire cet après-midi, coincés dans le véhicule de leurs parents. Non-lieu confirmé dans le scandale du chlordécone aux Antilles. La cour d'appel de Paris a refermé la porte de la réouverture d'une enquête. Le chlordécone utilisé dans les bananeraies jusqu'en 93 en Martinique et en Guadeloupe avait été classé plus de 20 ans plus tôt comme cancérigène. Kylian Mbappé, 27 ans et déjà centenaire pour l'équipe de France. Ce soir, l'attaquant star du Real jouera pour la 100e fois avec le maillot des Bleus. Jamais un joueur français n'avait franchi ce seuil aussi jeune. À 23h, les hommes de Didier Deschamps affronteront l'Irak. Ils pourront alors se qualifier pour les 16e de finale. L'Argentine est elle bien partie pour avoir son billet en poche. Elle domine actuellement l'Autriche 1-0. Vous pouvez suivre le match sur M6 comme France-Irak bien sûr. Rendez-vous également sur RTL dans un instant pour cette soirée spéciale bleue avec Eric Silvestro pour RTL Coupe du Monde. La météo pour demain, malheureusement pas beaucoup de changements. Dans la soirée, il y aura tout de même quelques orages sur les Alpes, le centre Val-de-Loire, le centre Bretagne, la Basse-Normandie et la Seine-Maritime. Demain matin, averse encore à l'embouchure de la Seine et sur la Somme. Ailleurs, un grand soleil avec un petit voile nuageux seulement sur l'Alsace et la Pointe-Bretagne. Les températures au cours de la matinée, il y fera déjà 28 à Lille, 33 à Paris, 35 à Nantes et 30 à Nice. Dans l'après-midi, 42 à Bordeaux, 40 à Nantes, 38 à Rouen et Paris, 36 à Cherbourg et Bayonne, 35 à Metz et 31 à Marseille. Le quintet se disputera à Dieppe demain. Il y aura 16 partants. Dominique Cordier vous propose de miser sur le 5, l'As, le 12, le 11, le 16, le 3 et le 7. Et l'outsider d'RTL, justement, c'est le 7. Place à RTL Coupe du Monde et la soirée sera longue. Eric Silvestro, bonsoir.
0: Oui, à minima jusqu'à 1h30 du matin, clair, mais peut-être même plus en raison des orages qui risquent de décaler le coup d'envoi de France-Irak à 23h. On va retrouver nos envoyés spéciaux tout de suite.
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0: Bonsoir à tous, ravi de vous retrouver, de vous accompagner, de passer une bonne partie de la soirée et peut-être même de la nuit en votre compagnie. France-Irak, deuxième match de l'équipe de France programmé à 23h après la victoire inaugurale contre le Sénégal. Les Bleus veulent enfoncer le clou et veulent déjà se qualifier pour les 16e de finale. Mais ce match se jouera-t-il à 23h? Pas sûr, en raison des orages qui s'approchent et qui s'abattent sur Philadelphie. Nous serons avec Philippe Sansfourche et Nicolas Georgerot dans quelques secondes. Je salue déjà la team qui est là avec moi pour cet avant-match. Jeannot Rességuier, bonsoir.
2: Bonsoir Eric Silvestro, bonsoir à tous.
0: La soirée, la nuit va être longue, Jeannot. Très très longue. Claire avait raison dans les infos de
2: 20h. Chez nos confrères d'M6.
0: C'est un homme de la nuit, de toute façon, il ne dort jamais, il le dit régulièrement sur cette antenne. Gilles Verdez est avec nous, salut Gilles.
3: Bonsoir.
0: Vous comptiez pas aller vous coucher tôt?
3: Pas du tout.
0: Eh ben donc vous allez passer une excellente soirée avec nous. Tout comme Florian Gazan, avec son beau maillot couleur...
3: Couleur vert de
0: la liberté. Oui. Verdeau, voilà.
3: Ouais, il a gagné le premier match, je l'ai remis ce soir. Moi, je suis prêt pour la nuit. De toute façon, j'ai prévu de tenir jusqu'à 5h du mat et Jordanie-Algérie, je veux surtout pas manquer.
0: À 3h.
3: Ouais,
0: si alors, le coup d'envoi n'est pas décalé.
3: Oui. 5h. 5h, Jordanie-Algérie.
0: Ok, très bien. Ah, c'est 5h, je crois.
3: 5h du match, j'ai des frissons.
0: Non, tu as raison, 5h.
3: 5h du match, j'ai des frissons.
0: Tout à fait. À 2h, il y aura Norvège-Sénégal.
3: Exactement.
0: Il
3: ne
0: faut pas le rater, c'est dans le groupe des Bleus. Salut, Eric Chasseur.
4: Bonsoir, Eric. Bonsoir à tous.
0: Lui aussi a mis un beau maillot bleu.
4: Le même. Superstitieux un petit peu. Donc, celui, il a gagné face au Sénégal, il va regagner ce soir.
0: Moi, j'ai enlevé le maillot rouge parce qu'il n'avait été porté qu'une seule fois. Donc, j'ai dit qu'il ne doit être porté qu'une seule fois. Et puis, la première mi-temps contre le Sénégal était un peu tristoun. Donc, je me suis dit, allez, allons-y sur un t-shirt classique ce soir pour cette soirée. Nous sommes ensemble donc à minima jusqu'à 1h30 du matin. Voici le programme jusqu'à 22h. On va évidemment évoquer ce match France-Irak avec tous nos envoyés spéciaux. Et on se posera aussi pas mal de questions sur l'Irak. Est-elle une petite équipe? Est-ce que Dembélé, c'est un match pour savoir où en est le Ballon d'Or? Est-ce que Manu Koné, annoncé titulaire ce soir, est plus qu'un remplaçant dans l'esprit de Didier Deschamps pour la suite de la compétition? Vous entendrez un entretien exclusif accordé pour M6 à Philippe Sanfourche de Lucas Digne dans cette première partie d'émission, qui va être titulaire également sur la partie gauche de la défense française. Il y aura évidemment les rendez-vous habituels avec les paris Winamax, il y aura les datas du mondial, il y aura le jeu à 21h30. 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À partir de 22h, Alain Bogossian, notre consultant champion du monde, nous rejoindra également sur cette antenne pour l'avant-match en direct du stade de Philadelphie avec Philippe Sanfourche et Nicolas Georgerot, s'ils ont accès au stade à ce moment-là.
3: C'est ça.
0: Parce que vous savez qu'on doit évacuer également en cas d'orage. Et puis coup d'envoi, donc pour l'instant, toujours programmé à 23h. De ce France-Irak qui nous amènera au bout de la nuit à 1h30 avec, on espère, une qualification pour les 16e de finale. Léa et Oriane sont là à la réalisation. Installez-vous bien. Catherine Chevillon, on la remercie, nous a emmené plein d'eau et plein de petites boissons pour tenir toute la soirée. Nous sommes prêts. C'est RTL Coupe du Monde et c'est jusqu'à 1h30.
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0: Et c'est le direct, évidemment. Philippe Sanfourche et Nicolas Georgerot étaient installés en tribune déjà à Philadelphie. Ils ont dû évacuer. Philippe Sanfourche, racontez tout, c'est les orages.
9: Oui, bonsoir Eric. L'illustration parfaite immédiatement à notre arrivée au stade de ce qui peut nous arriver tout au long de cette soirée, puisque lorsque nous sommes arrivés, le temps était très lourd mais il ne pleuvait pas encore. On s'est installé en tribune, on a fait les premières connexions, le matériel, et là on a vu que la pluie commençait à tomber, mais légèrement, et immédiatement sur les écrans géants du stade de Philadelphie, on a vu les premières annonces qui étaient surtout pour tester pour la soirée, c'est-à-dire alerte storm, alerte tempête, et avec les protocoles d'évacuation du stade pour les spectateurs dès que cet affichage se mettra en place durant la partie. Et ben ça n'a pas duré longtemps, ça n'a pas été un test très longtemps, puisqu'au bout de 5-10 minutes les stadiers sont arrivés et nous ont éconduits très rapidement, nous disant là faut sortir. Donc immédiatement on a pris nos affaires, là je vous parle des coursives en fait du stade. Là on est entre deux vendeurs de hot dog et de coca, et on est en train de trouver une solution de refuge pour essayer de communiquer, mais ça risque d'être le cas durant toute la soirée, parce que là la pluie s'abat, elle est prévue durant toute la soirée. On n'est pas sur des orages énormes, mais ça nous montre quand même que le protocole est très strict, et que à partir du moment où il y a un risque d'éclair de tempête au-dessus du stade ou à proximité, eh bien on arrêtera le match pour 30 minutes et ce sera reconductible comme ça à chaque fois, 30 minutes incompressibles, donc ça peut durer très longtemps.
4: Et il y a un impact aussi pour les spectateurs, puisque l'entrée dans le stade pour les spectateurs vient d'être retardée. Elle devait être effective dans quelques minutes, et donc pour l'instant les spectateurs, le public n'entre pas dans le stade, et on demande aux spectateurs de rester à l'abri, notamment parce que il y a énormément de personnes qui sont en voiture, et de rester sur les parkings attenants.
0: Oui, donc pour l'instant les coursives ne sont pas bondées puisque les spectateurs ne sont pas rentrés, tu viens de nous l'expliquer Nicolas, mais vous qui êtes sur place justement dans ces coursives, il y a 69 000 places dans ce stade de Philadelphie. Est-ce qu'on imagine, Philippe, une possibilité, si le match débute et qu'il y a une interruption à cause d'un orage, mettre 69 000 personnes dans les coursives du stade? Ça paraît fou.
4: Alors oui, c'est vrai que comme ça c'est un peu assez dingue. Après la structure des stades, notamment de ces stades de foot américain, ça ne ressemble pas à grand chose par rapport à nos stades. Il y a beaucoup plus de place, notamment sur le parvis, dans les travées qui sont au plus bas en fait de l'édifice. Donc c'est quand même pas la même chose. Maintenant de là à 69 000, bon, on va voir. On a aussi ce sentiment que le plus gros, mais même si on n'est pas spécialiste mais simplement en scrutant le ciel, que le plus gros est en train de passer, et que derrière la menace est moins grande. Donc peut-être qu'avec un peu de chance, il pourrait y avoir dans cet avant-match quelques perturbations, mais en revanche au moment de la rencontre, eh bien un orage qui soit passé.
0: Alors Nicolas, je vois la moue de Florian Gazan qui s'est transformé en Louis Baudin ce soir et qui me fait avec la main.
3: Louis Baudin, parce que je me suis connecté là sur le site du Météo France américain, et ils annoncent donc que pour cet après-midi, Sever Thunder thunderstorms, donc ça veut dire des orages sévères, et ce soir severe thunderstorms then heavy rain, donc des orages et de la pluie. Donc selon la météo américaine, les orages ça va être cet après-midi pour vous et ce soir aussi, donc pour nous très tard.
0: La règle, on rappelle, c'est 13 km hein, pour le tonnerre ressenti éclair et tonnerre ressenti à 13 km du stade.
10: Absolument, un rayon de 13 km.
3: Oui.
10: Ce qui veut dire qu'il faut que l'orage s'évacue quand même assez vite, parce que s'il stagne autour de la zone, même si le plus gros est passé, tant qu'il y a un risque à 13 km, le match ne pourra pas reprendre.
4: Et c'est surtout que le compte à rebours reprend à chaque fois, c'est-à-dire que bon, vous lancez le chrono de 30 minutes, vous attendez, mais si par exemple au bout de 10 minutes, au bout de 20 minutes ou même de 25 minutes, vous avez un éclair qui tombe dans ces 13 km autour du stade, là les 30 minutes repartent à zéro. Il faut re-attendre donc 30 minutes avant de pouvoir revenir à sa place.
0: Jeannot, c'était le scénario redouté, il y avait la chaleur et les orages, on avait évité les deux jusqu'à maintenant, là cette fois on est en plein dedans.
11: Ouais, alors c'est vrai que après avoir pour certains critiqué les pauses fraîcheur, est-ce que c'était vraiment utile de mettre ça en place, de se mettre à la mode américaine? Là, on est à la mode américaine tout court avec les alertes orages et avec cette histoire de 13 km autour du stade, hein, ça peut être un coup de tonnerre, ça peut être un éclair. Donc c'est évident que il faut espérer, comme l'a expliqué Nicolas Georgerot à l'instant, que et comme ils sont sur place, ils ont quand même vu sur le ciel, ça peut être le plus gros qui est en train de passer et donc juste un décalage du coup d'envoi de la rencontre. Mais monsieur météo Florian Gazan, lui, a l'air plus pessimiste. Il est évident que là, à partir de maintenant, il faut qu'on s'attende à passer une soirée un petit peu particulière, nous observateurs, mais c'est surtout les acteurs, c'est surtout pour les joueurs, de quelle manière ça va être géré par et les entraîneurs sélectionneurs et les joueurs s'il y a accumulation d'interruptions.
0: Et déjà, Philippe et Nicolas, je voulais demander à quelle heure était prévue l'arrivée des joueurs au stade. Là, on est à peu près à 2h50 du coup d'envoi prévu normalement à 23h heure française. Les joueurs arrivent combien de temps avant au stade à peu près?
4: 1h45. Ouais, le timing donné par l'encadrement sécurité de l'équipe de France, c'est une arrivée 1h45 avant le coup d'envoi. Après, donc on est à 2h45 là de ce coup d'envoi et pour l'instant le match n'est pas le coup d'envoi n'est pas retardé, donc ça nous laisse encore un peu de temps avant de voir si l'orage persiste et perturbe vraiment l'avant-match.
10: Après, c'est comme au Mondial des clubs la dernière fois, c'est-à-dire que c'est à titre de précaution.
0: Mais s'il est appliqué, il est appliqué.
10: Il est appliqué partout. Voilà, les États-Unis ont des principes de précaution drastiques en la matière. Et rappelons que ces orages avec foudre, ça peut créer un danger majeur pour les joueurs, pour les protagonistes et pour les spectateurs. C'est pour ça qu'eux aussi sont évacués dans des zones sécurisées et protégées.
0: Rappelons Philippe et Nicolas aussi, pour ceux qui n'étaient pas avec nous ces derniers jours, et ils ont eu tort d'ailleurs sur RTL Coupe du Monde, que le Lincoln Financial Field, le stade de Philadelphie, est quasiment à toit ouvert. Il y a juste un petit endroit où il y a une partie de toi. Hein.
9: Oui, pour tout vous dire, on a expérimenté un peu la chose parce que ce mini toit qui est tout en haut de la tribune principale, hein, donc sur le côté du terrain, c'est là où nous sommes positionnés, c'est là où il y a les positions commentateurs, radio et télé. Et malgré ce mini toit, évidemment, avec le vent, on a immédiatement ressenti les gouttes, la pluie qui sont arrivées sur nos pupitres. Donc en fait, c'est quasiment l'intégralité des 69 000 personnes présentes dans le stade qui sont exposées à la pluie et aux orages.
3: N'oubliez pas votre poncho, monsieur Hourche.
4: Mais il est prévu, nous en avons pris un ces derniers jours en prévision, il est prêt à être dégainé si jamais, comme le rappelait Philippe, c'est vrai que là, pour nous, même s'il pleut fort, c'est surtout s'il y a un vent tourbillonnant où là on prend beaucoup de pluie, mais sinon, il y a des personnes quand même dans le stade qui seront plus impactées que nous.
9: Et on voit également qu'il y a une organisation qui a l'habitude aux États-Unis, puisque il y a des bâches qui ont été positionnées devant chaque pupitre pour protéger notamment le matériel technique qui est nécessaire à la fois en télé et en radio. Donc il y a des bâches pour protéger lorsque la pluie va être violente sur le stade.
11: Philippe, ça va vous rappeler des bons souvenirs, le 15 juin 2012 à Donetsk et le fameux orage qu'on avait essuyé en début de rencontre.
0: Et on en parlait tout à l'heure avec Jérémy Ménès, d'ailleurs, qui sera notre invité VIP, qui était de l'Euro 2012
11: et qui avait été buteur avec Cavaille pour la victoire de l'équipe de France. On avait quand même eu un bon décalage de presque 45 minutes avec les fameux plastiques. On était par contre sous les plastiques pendant que l'orage grondait au-dessus de Donetsk.
9: Eh ben, ce sont les mêmes, Jeannot. C'est exactement les mêmes grandes bâches sous lesquelles on risque de se retrouver si ça tombe. J'espère que ce ne sera pas aussi violent que sur Donetsk, parce qu'effectivement,
11: ah oui, là, ça avait été
9: c'est
11: coton,
9: un souvenir assez prononcé.
11: Mais la Donbass Arena avait bien fonctionné au niveau de la pelouse,
0: parfait.
11: Le système de drainage.
0: Et vous savez
11: parfait,
0: que RTL s'est organisé depuis, parce que Jérôme Milagou, qui accompagnait Philippe Sanfourche, est un Varois. Nous avons remplacé un Varois par un Breton, Nicolas Jean-Jean,
4: c'est malin,
0: pour pallier à tous les défis météo qu'on nous propose.
11: Ah, mais c'est un souvenir, c'est un souvenir terrible. Enfin, moi qui ai une trouille monstre des orages, je la menais pas large, hein, dans le stade de Donetsk à cette époque-là en 2012. Hein.
4: C'est vrai, chasseur. Bon, je vous ai trouvé du coup une petite musique de circonstance, si ça vous va.
0: Ah
4: un effet.
0: Thunderstruck.
4: Eh oui, Thunder, Thunder.
0: On pourrait mettre It's Raining Men.
4: Tonnerre, aussi. Tonnerre.
0: ACDC, c'est toujours bon.
4: Oui, ça sonne bien, américain, ouais. En plus, c'est bien.
3: Moi, j'avais toute la pluie tombe sur moi de Sacha Distel, mais c'est moins.
0: C'est moins entraînant. c'est pas le même. Du coup, Oriane, si vous pouvez quand même nous la proposer. Sacha Distel.
3: Toute la pluie tombe sur moi.
4: Voilà,
3: c'est Burt Bacharach.
0: Pour faire plaisir à Florent.
3: C'est américain, Burt Bacharach.
0: Parce qu'on ne perd pas le sourire, on évidemment ne perd pas la bonne humeur, oui, sur l'antenne d'RTL.
3: Et puis le temps va être long, alors autant le combler. Hein.
0: Comme on va passer une bonne partie de la soirée avec vous, en
4: peut-être
0: effet.
4: Peut-être qu'on peut réussir à faire pleuvoir ici aussi en France, ça nous ferait pas de mal.
0: Le prochain point météo, entre guillemets, en termes d'horaire, normalement, est prévu pour quand, Philippe et Nicolas? C'est-à-dire que pour l'instant, on rappelle, le coup d'envoi n'est pas décalé. Hein, les portes du stade, l'ouverture des portes du stade est retardée. Mais
12: et
0: c'est
12: on
0: tout.
12: Va d'ailleurs, on va d'ailleurs pouvoir retourner à nos places, puisqu'on vient de nous faire signe que c'est bon et on peut revenir à nos places. Donc on va pouvoir reprendre position donc dans le stade et être avec vous.
0: Ne sortez pas tous vos stabilos, tous vos crayons de couleur, parce qu'il va peut-être falloir ranger tout ça très rapidement.
13: Toute la pluie tombe sur moi. Oui, même moi je fais comme si je ne la sentais pas.
0: Alors là, on se met un petit extrait, on se la garde en version longue, oui, pour tout à l'heure quand il y aura le prochain orage.
3: Mais est-ce qu'on
0: on
3: sait
0: vous la jouera en intégralité.
3: Est-ce qu'on sait quelle est la deadline? Est-ce qu'il y a un horaire limite à partir duquel on jouera pas le match? On sait ça déjà ou pas?
0: Ah, je pense pas pour l'instant.
3: Ah, ça sera pas joué à 4h du mat, donc, enfin, heure américaine, je veux dire.
0: Oui, mais heure américaine, là, c'est l'après-midi aux États-Unis.
3: Oui, mais enfin bon, ça peut durer longtemps. Je veux dire, s'il y a des orages jusqu'à 20h, 22h,
0: c'est. Je veux dire, comme à Roland Garros, quand on dit bon là maintenant,
3: oui,
0: fini,
3: voilà,
0: on a arrêté le match.
3: Fait, bah oui.
0: Ouais, bah écoute, je ne sais pas. Après là, ça décale tout le planning de la Coupe du Monde, donc je pense qu'ils vont essayer de jouer le match quand même. Philippe, Nicolas, on vous retrouve dans un petit moment. Vous nous ferez évidemment part des dernières informations.
9: On retourne en tribune.
12: En fait, on va même, pour tout vous dire, grâce à Tristan qui est avec nous, on va rester en ligne avec nous, on va marcher. Et puis on va aller, on va monter en tribune avec lui et normalement le lien ne sera pas coupé, on pourra rester en direct avec vous.
0: Attention quand même avec les fils.
4: D'autres escaliers de Philadelphie après ce mythique de Rocky, voilà.
0: Exactement. À tout à l'heure les garçons, on marque une courte pause. La déclat du jour, elle nous viendra de Graham Arnold et pas des seigneurs de la météo.
11: Elle est excellente.
0: Elle est excellentissime, le sélectionneur de l'Irak avant ce match contre la France. À tout de suite.
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0: Au plus près des Bleus avant le coup d'envoi de France-Irak. Pour l'instant, toujours programmé à 23h, heure française, le deuxième match dans la compétition des Bleus. Nous sommes au plus près des Bleus avec Gilles Verdez, avec Florian Gazan, avec Cédric Chasseur, avec Jeannot Rességuier. Allez, 2h37 du coup d'envoi. Philippe Sanfourche et Nicolas Jean-Jaurès, nos envoyés spéciaux avec Morad Djabari à Philadelphie, sont en train de regagner la tribune de presse. Je ne sais pas s'ils nous entendent. La pluie s'est arrêtée, messieurs. Ah, ils ne sont plus là. J'espère que la pluie n'a pas redoublé d'efforts. Morad Djabari m'a envoyé quand même un petit message pour me dire que normalement l'ouverture des portes pour le public est programmée heure française à 20h45 dans une vingtaine de minutes. Mmh. Philippe et Nicolas vont pouvoir nous confirmer ça.
10: Ce qui n'est pas forcément une bonne nouvelle. Hein.
0: Pourquoi ?
10: Parce que le public peut, aux États-Unis, le public peut rentrer, mais une fois qu'il est rentré, il y a des zones de sécurité à l'intérieur du stade et les autorités préfèrent avoir tout le monde en zone de sécurité à l'intérieur d'un stade qu'à l'extérieur exposé à la foudre.
0: Après, tant qu'ils ne les laissent pas rentrer, ça veut dire que le match n'aura pas lieu.
10: Ah, exactement.
0: Là, au moins, il y a quand même un espoir que le match ait lieu et peut-être à 23h. La pluie s'est arrêtée, Philippe, Nicolas ?
9: Tout à fait, nous avons pu regagner les coursives de la tribune de presse avec les belles bâches à disposition sur le matériel. Ça a un tout petit peu légèrement rafraîchi l'atmosphère. Le ciel est encore bien chargé, hein, bien nuageux, mais là on va dire que dans le quart d'heure, 20 minutes qui arrive, normalement on n'a plus de pluie.
0: Bon, allez, on va croiser les doigts très fort pour que ça tienne au niveau du ciel et que ce match puisse avoir lieu à 23h. Pendant ce temps, à Dallas, Cédric Chasseur, tout va bien. Le match Argentine-Autriche se déroule à merveille, et surtout pour l'Argentine, et surtout pour Lionel Messi.
4: C'est-à-dire qu'il y a un toit du côté de Dallas. Et l'Argentine mène toujours 1-0 face à l'Autriche, l'heure de jeu. Le but de Lionel Messi qui a manqué un pénalty en début de match, mais qui a réussi tout de même à marquer ce but historique puisqu'il est devenu le meilleur buteur de l'histoire de la Coupe du Monde, dépassant officiellement Miroslav Klose, l'Allemand. 17 buts ouais. Désormais pour Lionel Messi sur une très belle action collective. Un joueur argentin qui à l'entrée de la surface fait une feinte, laisse le ballon entre ses jambes, et derrière Messi, dans une spéciale Messi, pied gauche enroulé, premier poteau qui prend à contre-pied le gardien autrichien, et les Argentins à l'attaque qui essayent de doubler leur avance, mais qui sont pour l'instant avec cet avantage d'un but à 1-0, et il reste une demi-heure à jouer.
0: 38e minute le but de Messi.
11: Oui, 38 ans, mais il aura 39 mercredi, hein,
0: dans deux jours.
11: Anniversaire. 33e péno manqué dans sa carrière sur 149 tirés, et 3 troisième fois qu'il est en échec sur une Coupe du Monde. 2026 contre l'Autriche, 2022 contre la Pologne, 2018 contre l'Islande.
0: On est presque à 25% et il a bien raté en pénalty.
4: Mais il en a raté aussi, je me rappelle, avec le Paris Saint-Germain. Mais il a bien raté, il a tiré à côté là, carrément.
0: Ouais, carrément
4: mais comme beaucoup manquent en ce moment, parce que sa course d'élan, c'est, il l'a arrêté à un moment donné et il l'a reprise sur la fin et il a tiré complètement à côté. Et
0: mais pas dans ce mondial, hein. Jusqu'à maintenant.
11: Non, c'est le seul à manquer un pénalty, puisque Mbolo, Havertz, Arnautovic, Kane et Mokoena et Chaka ont été en réussite pour leur pénalty.
4: Même quand ils ratent des pénaltys, c'est historique, puisque comme le disait Jadot, la stat des trois pénaltys manqués dans trois mondiales différents, c'est le premier joueur aussi à réaliser cet exploit.
10: Mais il est fabuleux. 4 buts de l'Argentine, 4 buts de Messi, c'est une prestation incroyable. Alors il défend pas, mais il a jamais défendu. Mais il aimante le ballon, vous me direz, les 10 autres lui passent directement.
4: Oui, c'est ça, ouais.
10: Mais c'est honnêtement, je sais pas jusqu'où ira l'Argentine, mais c'est une prestation. Il a gagné des ballons d'or sans être génial. Là, il est génial et c'est une prestation de ballon d'or.
0: Eh bien, on en reparle après 21h au terme de cette rencontre de l'Argentine qui mène donc 1-0 face à l'Autriche. Nous sommes au plus près des Bleus et c'est l'heure de la décla du jour.
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0: Et la décla du jour choisie par la rédaction d'RTL avant ce France-Irak, elle émane de Graham Arnold, le sélectionneur de cette équipe d'Irak, qui, vous allez voir, non sans humour, a évoqué la rencontre contre les Bleus et notamment peut-être ses futurs choix tactiques.
5: J'ai demandé si on pouvait aligner trois gardiens de but. Mais ils m'ont dit non. Vous savez, ils ont des joueurs incroyables. C'est un honneur et nous allons aller sur le terrain et jouer. Nous sommes concentrés sur nous-mêmes et quand je dis ça, je parle de notre performance. Nous ne pouvons pas contrôler la performance de la France, mais nous pouvons contrôler la nôtre. Nous veillons à ce que les joueurs soient totalement prêts à montrer au monde ce dont ils sont capables et c'est le plus important.
0: Voilà, on se posera la question tout à l'heure de savoir si l'Irak est vraiment une petite équipe ou pas. En tout cas, Graham Arnold n'a pas manqué d'humour. Il ne pourra pas mettre trois gardiens, il va peut-être en changer par contre, oui. Du gardien par rapport au match contre la Norvège.
11: C'est une possibilité avec Jalal Hassan qui était capitaine pour le match contre la Norvège, qui n'a pas affiché une très grande sérénité. Alors c'est pas lui qui est non plus fautif sur le deuxième but d'Haaland, puisque le ballon a été mal dégagé par Zaïd Tachin qui lui remet le ballon et en fait dans la précipitation il dégage sur le tibia de Haaland. Mais c'est vrai que sur l'ensemble de la partie il n'a pas été très serein, donc c'est Ahmed Basile qui pourrait être effectivement titularisé au poste de gardien de but.
0: Gilles Verdez, nous médias, nous sommes évidemment friands de ce genre de sortie en conférence de presse. Ça prouve d'abord que le garçon a de l'esprit, de l'humour, mais ça prouve aussi quelque part la crainte inspirée par l'équipe de France et son potentiel offensif évidemment énorme.
10: Bien sûr, en plus il adore Deschamps, il n'arrête pas de louer le travail de Didier Deschamps à la tête des Bleus, il sait très bien que les attaquants français sont géniaux, et puis c'est malin aussi, c'est un peu psychologique, il est en train de dire à ses dirigeants, si on en prend 4 ou 5, c'est parce que ces joueurs sont extraordinaires, etc. Donc il prend les devants avec malice, talent et humour, moi je le trouve très bien, et c'est vrai qu'il est, il a de l'expérience, Graham Arnold.
0: Ça vous a fait sourire cette petite sortie, Florent Gazan ?
4: J'aime beaucoup ce sélectionneur, il est vraiment atypique, il est très marrant, et il dit ça, mais je pense quand même que dans sa tête, il s'y reste assez ambitieux. Je pense vraiment pas que l'Irak va fermer le jeu. C'est pas du tout dans l'ADN de cette équipe. Ils vont jouer leur jeu. Je pense qu'ils préfèrent faire un bon match et en prendre trois que mettre le but et essayer de perdre 1-0. Je pense que c'est pas du tout sa philosophie.
11: C'est un ancien attaquant. Ne le perdons pas de vue. Il aime que son équipe joue. Il a des arguments pour faire ça. On en reparlera. Mais c'est vrai que, voilà, s'il a parlé de cette histoire de gardien de but, c'est qu'il a voulu aussi prévenir le fait qu'il n'allait pas fermer le jeu et que ça allait peut-être être utile pour l'équipe de France. Ça, c'est une possibilité aussi. Mais voilà, s'il change de gardien, bon, mais dommage pour Hassan parce qu'il aurait pu faire comme Mbappé, fêter sa 100e ce soir. Mais dans la globalité, il faut quand même s'attendre à un match un peu compliqué pour l'équipe de France, au moins sur le premier quart d'heure, première demi-heure, comme ça a été le cas contre les Norvégiens, parce qu'il y a deux clients devant, et ça peut être un vrai test pour la charnière Saliba ou Upamecano.
8: Basile, c'était le gardien qui était en place lors du match nul, un but partout contre l'Espagne.
11: Oui, contre l'équipe de l'Espagne. Voilà.
0: N'oublions pas d'ailleurs, comme l'ont dit Didier Deschamps, William Saliba, Lucas Digne, tour à tour, avec une leçon bien récitée, bien apprise, que cette équipe d'Irak a en effet match nul contre l'Espagne et est allée se qualifier pour la Coupe du Monde.
4: Face à la Bolivie, qui est une très bonne équipe. Voilà.
0: Face à la Bolivie.
4: J'ai appris mon déjeuner par cœur. Il n'y a plus de petites équipes.
0: Mais non, monsieur. Mais nous aurons le débat sur cette équipe d'Irak dans quelques minutes. Vous avez à peu près le décor planté. Alors là, il n'y a plus de pluie. On verra si... La pluie peut aider les défenses aussi. Normalement, c'est plutôt un avantage pour les défenses quand il pleut. Donc ça sera peut-être à prendre en compte aussi tout à l'heure au coup d'envoi. Pour l'instant, toujours, on le rappelle, programmé à 23h, dans 2h30 exactement. Il est 20h30. Avant d'accueillir Jérémy Ménez, notre invité VIP, on parie sur ce match.
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0: Je vous donne les cotes générales de ce France-Irak. La France, sans surprise, est largement favorite. Il va falloir être original pour aller chercher une cote intéressante puisque la victoire sèche des Bleus est seulement cotée à 1,07. Vous misez 10 euros, vous gagnez 70 centimes. 10,70 €. 98% des prises de paris sur la victoire des Bleus. 12,50 le match nul. Là, ça commence à grimper sérieusement. Et si vous êtes joueur ou kamikaze peut-être, ou si vous êtes vraiment sûr que l'Irak peut gagner ce match, eh bien la cote de la victoire de l'Irak est à 22, 10 euros de misée, 220 euros de gagné. Philippe et Nicolas, avec leur peut-être papier un peu mouillé, mais quand même, vont nous donner leur pari.
9: Tout est bien, et de toute façon, on a tout en tête, donc je vais vous donner le pari gagnant de la soirée, évidemment une victoire de l'équipe de France.
0: Ça, je rappelle qu'au premier match, c'est Nicolas Jean-Jean qui a donné le pari gagnant.
4: Merci Eric.
9: Oui, mais c'est parce qu'il a toujours le pied sur le ballon, il a des cotes à 1,5-2, donc forcément ça fonctionne
4: c'est
9: bien.
4: C'est petit bras, le breton.
8: Le but, c'est quand même que les gens gagnent.
0: Elle était à 3,70.
8: Si tu veux les envoyer dans le talus, c'est ton.
9: Moi, ils gagneront pas à chaque fois, mais quand ils vont gagner gros.
0: Allez, on y va.
9: La victoire de l'équipe de France, je pars du principe que les petits soucis, les petits réglages défensifs ne sont pas derrière l'équipe de France, que ça fait 6 matchs qu'ils en prennent un à chaque fois, et je pense que ça fera encore 7, on l'a dit, l'Irak n'hésite pas à ouvrir le jeu, en 90 minutes il y aura au moins un but irakien. Je vais donc jouer le score exact, et je vais partir sur un multi-chance score exact, 2-1, 3-1 ou 4-1 pour l'équipe de France. Évidemment, dans cette configuration, Kylian Mbappé sera buteur, ça c'est une évidence, et Ousmane Dembélé.

0: Mbappé buteur et 3 buts d'écart ou plus. Et ça donne une cote.
1: Et ça fait que 2 ça ? Même les 3 buts d'écart ?
2: Ah oui, ouais, 3 buts d'écart, ça fait que 2.
3: Ah ouais, oh. C'est pas terrible. Hein.
1: D'accord. Bon, ben, cote à 2 pour Nicolas Georgiou.
0: Ça paraît pas terrible, ben on verra.
1: Cote à 9 pour Philippe Sansfourche.
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1: Et vous le savez, tout au long de cette Coupe du Monde, vous pouvez également pronostiquer avec les animateurs et animatrices de RTL sur le compte Instagram de RTL. Il y a un petit onglet Coupe du Monde et vous retrouvez les pronos tous les jours de tous nos animateurs. Alors pour ce France-Irak, ils ne sont pas un, ils ne sont pas deux, mais ils sont trois à avoir livré leur pronostic. Presnel Kimpembe, qui est passé dans nos locaux il n'y a pas très longtemps pour présenter son ouvrage. Laurent Ruquier, l'animateur des Grosses Têtes, et Flavie Flamand, on les écoute.
6: Ça va être le match, ça va être compliqué ça. 1-0.
7: Pour France-Irak, on va dire 3-1 pour la France.
8: Mon pronostic pour France-Irak, 3-0 pour la France, évidemment.
1: Alors, est-ce que la tendance est la même pour les auditeurs et auditrices d'RTL? Il n'y a que des victoires des Bleus.
0: Il n'y a aucune surprise. 91% des auditeurs d'RTL qui ont voté sur les réseaux sociaux du groupe ont vu une victoire de l'équipe de France. 6% pour le match nul et 3% pour la victoire de l'Irak.
1: À 2h du matin, Norvège-Sénégal dans le même groupe que la France. Match à suivre évidemment avec beaucoup d'attention. C'est Laurent Deutsch qui s'est prêté au jeu des pronos.
9: Ah, ça je connais pas, je sais pas le Sénégal si ils sont pas mal quand même. Allez, une petite victoire du Sénégal contre la Norvège. En plus les CNF ils vont être contents. 1-0. Tu vois genre le match pareil, un peu étriqué, 1-0 pour le Sénégal.
1: 1-0 pour le Sénégal pour Laurent Deutsch.
0: Là, c'est nettement plus équilibré. La victoire du Sénégal, 41% des suffrages, 38% pour la victoire de la Norvège et 21% pour un match nul.
1: Est-ce qu'un petit match nul nous arrangerait bien dans l'équipe de France, hein?
2: Complètement.
1: Moi, je mise pour le match nul. Et puis comme Florent Gazan, à 5h du matin, vous suivrez donc Jordanie, Algérie. Et là, c'est Jimmy Mohamed qui a donné son prono.
10: Jordanie, Algérie, 1-0 pour l'Algérie.
1: Voilà, c'est clair, net et précis.
0: 57% des auditeurs ont voté pour la victoire de l'Algérie. Moi, personnellement, je rejoindrais plutôt les 22% qui donnent la victoire de la Jordanie. Pourquoi pas une surprise? L'Algérie ne va pas forcément très très bien. Le match nul, 20%.
1: Contre l'Argentine qui mène 1-0 contre l'Autriche. Voilà, tout au long de la Coupe du Monde, le compte Insta RTL, l'onglet Coupe du Monde pour venir pronostiquer. C'est gratuit et vous pouvez jouer avec les animateurs et animatrices d'RTL.
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1: L'invité VIP ce soir avant ce France-Irak, tour pour l'instant toujours programmé à 23h en espérant qu'il n'y ait plus d'orage sur Philadelphie. C'est Jérémy Ménez, l'ancien international français. Bonsoir Jérémy.
11: Bonsoir à tous. Comment ça va?
1: Bah ça va et vous?
11: Bah écoute, en pleine forme, on attend le match tranquillement.
1: Bon, alors on disait justement, vous les orages à Donetsk en 2012, vous l'avez bien connu l'orage.
11: Ouais, j'ai bien connu ça et puis ça nous avait porté bonheur nous pour le coup, donc en espérant que ça réitère ça ce soir quoi.
1: Alors Jeannot Rességuier nous a montré une photo de lui sous la bâche trempée à Donetsk il y a quelques minutes.
12: Catastrophique de cet avant-match. Dingue. Bonsoir Jérémy. Buteur en plus avec Johan Cabaye, 2-0 la victoire de l'équipe de France. Ce soir, on attend beaucoup de la part des attaquants et surtout de la part d'Ousmane Dembélé. Comment juges-tu son début de Coupe du Monde et toutes ces interrogations qu'il y a autour de lui?
11: Moi, je trouve qu'il est un peu à l'image de l'équipe. Il y a eu une première mi-temps où c'était un peu compliqué pour tout le monde, bien évidemment. Techniquement, on sentait que les Français se cherchaient un petit peu. Et puis, il y avait aussi une équipe du Sénégal qui eux, jouaient leur jeu, jouaient bien au ballon, se sont créés des occasions. Et une deuxième mi-temps où les Français ont réagi et ont su montrer leur vraie qualité. Après, c'est vrai que c'est un Ousmane un peu différent qu'on voit au PSG et je comprends les gens qui se disent qu'ils aimeraient avoir le même joueur, mais forcément c'est des consignes différentes, c'est un positionnement aussi différent, donc c'est à lui de s'adapter et de monter en puissance tranquillement.
12: Est-ce qu'il est obligé de se réinventer comme il l'a fait au PSG en passant dans l'axe avec Luis Enrique? Et est-ce que aussi il est obligé de se libérer un petit peu parce qu'il y a cette histoire de mollet avec cette douleur qui n'existe plus, mais apparemment encore une petite appréhension. Est-ce que ça peut bloquer de par l'expérience que tu as?
11: Après, se réinventer, non, Ousmane, il faut qu'il nous fasse du Ousmane. Il faut qu'il reste le joueur qu'il est. Après, bien entendu, c'est un positionnement différent. Je pense qu'il doit faire aussi peut-être plus d'efforts défensivement comparé à ce qu'il faut au PSG. Donc, il faut juste.

0: se trouver, essayer de se trouver, trouver les bonnes positions avec les quatre devant. Et puis je pense que les trois autres devant ont envie de jouer avec Ousmane. Et puis c'est quand même un joueur qui fait peur à la défense adverse et tout. Donc c'est un vrai atout pour nous. Après c'est sûr que il va falloir que Ousmane aussi monte en puissance et même pour lui essayer d'être décisif, marquer un but ou avoir une passe D pour avoir de la confiance et monter en puissance.
1: Gilles Verbez.
2: Oui, bonsoir Jérémy. Une petite question concernant justement la météo et les orages. Là, il y avait à Donetsk, il y avait une heure d'interruption. Comment ça se passe dans ces cas-là quand il y a des interruptions? Est-ce qu'il faut faire redescendre la tension, se calmer ou au contraire se maintenir à chaud pour lorsque ça reprend être à fond? Comment une équipe peut gérer ça?
0: Dans un premier temps, tout le monde regagne les vestiaires tranquillement en attendant ce qui se passe un peu. Et puis au fur et à mesure du temps, par rapport aux nouvelles qui nous arrivent, si on reprend dans 10, 15, 20 minutes, on reprend tout doucement à se réchauffer et puis pour être prêt pour repartir si on doit repartir.
1: Florent Gazan.
3: Oui, bonsoir Jérémy. Moi je voulais parler de la concurrence. Il y en a beaucoup en attaque en équipe de France. Même Ousmane Dembélé aujourd'hui peut être potentiellement menacé. Vous avez connu des concurrences en club aussi au Paris Saint-Germain quand vous avez vu arriver les Zlatan, les Lavezzi, etc. Comment est-ce qu'on gère une telle concurrence avec la peur de perdre une place de titulaire?
0: Je pense que ça peut être que positif. Et puis on voit le talent individuel de tous les joueurs offensifs qu'on a aujourd'hui, c'est impressionnant et ça doit faire peur vraiment aux adversaires. Donc maintenant, c'est à ceux qui sont alignés d'entrée de faire le maximum, de jouer pour l'équipe, de donner tout ce qu'ils ont et puis essayer d'être efficace pour essayer surtout de ne pas perdre sa place parce que on sait que derrière, il y en a 5-6 qui attendent et qui sont tout aussi forts. Donc c'est ce qui fait un peu pour moi la force de cette équipe aussi, c'est qu'il y a vraiment beaucoup de solutions devant et quand tu joues, t'es obligé d'être bon, sinon tu sors. Donc voilà, moi je vois un peu ça comme ça.
2: Vous avez côtoyé les plus grands, Jérémy, notamment Karim Benzema. Ma question elle est simple, est-ce que Mbappé est meilleur que Benzema?
0: Meilleur ou pas, je pourrais pas dire qui est le meilleur, mais en tout cas Karim Benzema était un attaquant pour moi plus complet que Kylian Mbappé. Après Kylian a d'autres qualités bien évidemment, mais moi qui ai pu jouer avec Karim, c'est vrai que je trouve que Karim était peut-être un peu plus complet à ce poste d'attaquant, ouais.
4: Jérémy, tu faisais partie de ces joueurs aussi frissons, capables sur un geste, sur un dribble de déstabiliser n'importe quelle défense. On attend toujours beaucoup de ce genre de joueurs, on est extrêmement exigeant. Par exemple aussi aujourd'hui un Michael Olise nous régale par ses initiatives. Est-ce que tu prends aussi beaucoup de plaisir à voir son côté imprévisible?
0: Bien sûr. Moi c'est ce genre de joueur que j'adore regarder jouer et c'est vrai que ça fait du bien de revoir un peu ce genre de joueur sur les terrains, ça nous redonne le sourire et l'envie de re-regarder tous ces matchs de football. Donc bien sûr c'est kiffant et puis en même temps il faut essayer d'être efficace aussi, il faut essayer d'allier le beau geste mais à l'efficacité pour être important pour l'équipe.
3: Mais justement Jérémy, comment ça se passe dans un match concrètement, vous l'avez vécu quand pendant une heure il y a rien qui va, ça vient pas, comment on fait en sorte que l'étincelle arrive et que
4: d'y croire encore
3: et que ce moment-là il apparaisse?
0: C'est surtout d'y croire encore, bien sûr, mais c'est de rester concentré. C'est de rester concentré. La force de ces grands joueurs, c'est ça. C'est peut-être ne pas être bon pendant 45 minutes, mais rester concentré, parce qu'on sait qu'on va en avoir encore une dernière ou deux, et il va falloir être concentré sur cette action-là, et c'est sur ça que ces grands joueurs arrivent à faire la différence.
1: Jérémy Ménez, par rapport à Didier Deschamps, ce qu'il a réalisé en tant que sélectionneur, ce qu'il a représenté comme joueur et ce qu'il représente aujourd'hui comme sélectionneur, c'est quelqu'un qui bluffe même la famille du football ou des anciens joueurs ou anciens internationaux comme toi?
0: Oui, forcément, on peut que être admiratif. Honnêtement, après qu'on adhère ou pas à son système de jeu, d'entraîner ou quoi, on peut que être admiratif par ce genre de parcours et tout ce qu'il a accompli avec l'équipe de France, notamment en tant que sélectionneur et joueur. Donc forcément, c'est inspirant et c'est quelqu'un sur qui il faut prendre exemple, bien sûr.
2: À la manière dont vous parlez de certains des joueurs, Olise, Ryan Cherki aussi, c'est un joueur qui avait un peu vos caractéristiques. Je suppose que vous auriez adoré jouer dans cette équipe-là.
0: Bien évidemment, comme celle du PSG en ce moment, mais c'est vrai que c'est avec ce genre de joueurs, à l'instar de Ibra, Pastore, où on joue au PSG, on prend énormément de plaisir et puis on arrive à se trouver très facilement sur le terrain. Donc et c'est pour ça qu'on joue au foot et qu'on pratique ce sport. C'est pour jouer à côté de joueurs comme ça et prendre du plaisir sur le terrain, bien évidemment.
4: Jérémy, terminons par peut-être le plus grand artiste que l'histoire du foot nous ait donné, Lionel Messi, qui vient encore de marquer ce soir, qui vient de s'emparer du record du nombre de buts en Coupe du Monde, seul devant Miroslav Klose, avec une 17e réalisation. Ça fait déjà 4 pour lui depuis le début du mondial. Il va fêter ses 39 ans dans 2 jours. Bah, un génie, tout simplement.
0: Hein. Ouais, un génie incroyable. Franchement incroyable. Et puis en vrai, même à son âge, quel régal encore de le voir sur le terrain. Enfin, je veux dire, il est encore très fort, très bon, et il nous fait encore vibrer. Donc j'ai envie de dire profitons-en, parce que je pense malheureusement il en reste plus beaucoup, quoi.
4: Oui, ça va pas durer éternellement quand même.
0: C'est ça.
3: Ça donne pas à Jérémy l'envie de revenir jouer. Il a 39 ans, donc il pourrait très bien revenir sur le terrain.
0: Chacun à son tour. Ça y est, on a donné. Nous on est bien sur le côté. On regarde ça à la télé ou dans les stades tranquillement.
3: Les crampons sont à la cave.
0: C'est, ouais, même la cave, ils y sont plus, je crois.
4: Il n'y a plus que des baskets confortables. Merci Jérémy Ménez, en tout cas.
0: Avec plaisir.
4: D'avoir été avec nous. C'était l'invité VIP ce soir d'RTL Coupe du Monde.
1: 24 sélections, 2 buts marqués. Et dans les 24 sélections, on avait eu 8 avec Didier Deschamps, l'actuel sélectionneur.
4: Et dans les 2 buts marqués, ce fameux but à Donetsk.
1: Exactement.
4: Hein, avec l'équipe l'Ukraine. De France après l'orage.
3: Et il y a un truc que j'ai oublié, c'est qu'il a joué au Mexique. Le club américain, Jérémy Ménez, puisqu'on parle d'un des pays organisateurs.
4: Voilà, exactement. Avant de marquer une courte pause, ça y est, le public rentre dans le stade. Dans le stade Lincoln Financial Field de Philadelphie, Nicolas Jean-Jean.
3: Oui, les spectateurs qui prennent place, qui enlèvent un petit peu la pluie, qui sont sur les différents sièges et strapontins, donc il ne pleut plus depuis maintenant une bonne vingtaine de minutes. On scrute évidemment le ciel qui est en train de s'éclaircir et les nuages noirs sont au loin. Si ça peut tenir comme ça, ce sera parfait.
4: Oui, 4-5 heures, ce serait bien, juste pour aller jusqu'à la fin du match. Le pire scénario, c'est qu'à 22h30, l'orage arrive et paf, à une demi-heure du coup d'envoi, en plein échauffement, tout le monde doit rentrer. Pour l'instant, on n'en est pas là. Merci Nicolas, merci Philippe. On marque une courte pause. On va parler de cette équipe d'Irak également. Attention, Jeannot Séguier l'a commenté l'autre jour.
1: Oui, Irak-Norvège. Le score est lourd et selon moi ne reflète pas la partie, en tout cas la première période.
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4: À 2h10 du coup d'envoi de France-Irak, s'il est maintenu à 23h à Philadelphie après un gros orage qui a retardé l'entrée du public dans le stade du Lincoln Financial Field et qui a même dû contraindre Philippe Sanfourche et Nicolas Georgerot à se rapatrier dans les coursives. Tout le monde est en train de prendre sa place dans le stade. Pour l'instant donc, coup d'envoi maintenu à 23h, heure française. Contre l'Irak, Jeannot Rességuier et cette équipe d'Irak, toi tu nous dis Jeannot, ce n'est pas une petite équipe, attention.
1: Non, parce que c'est une équipe d'abord qui ne ferme pas le jeu, qui attaque, qui met un gros pressing sur le porteur du ballon. C'est ce qu'on a vu en tout cas lors du match contre la Norvège. Ils prennent un but sur lequel l'action est magnifiquement bien construite et Haaland est à l'arrivée. Ils arrivent à égaliser quasiment 10 minutes après l'ouverture du score et sur un coup de pied arrêté avec une tête de Hussein. C'est la force de l'équipe irakienne. 8 buts sur 15 à partir du troisième tour de qualification ont été marqués sur des coups de pied arrêtés. Donc il faudra faire attention à Hussein et à Alamadi qui sont les deux joueurs les plus remuants. Le deuxième but qu'ils encaissent, je le disais tout à l'heure, c'est une erreur entre Zaïd et son gardien Hassan qui pourrait donc laisser sa place à Basile qui avait, comme l'a précisé Nicolas Georgerot, joué la première mi-temps contre l'Espagne avant que Hassan joue la deuxième période. Ils ont deux situations à la 44e et dans le temps additionnel de la première période qui leur donne la possibilité d'égaliser, mais il y a double parade du gardien de la Norvège. Ça veut dire aussi qu'il ne lâche rien après la deuxième période. D'un point de vue physique, la tête d'Ostigard à la 77e, ils ont résisté sans avoir eu trop de situations pour revenir dans le match. Le dernier but, j'en parle même pas, c'est dans le temps additionnel, le match était plié. Donc méfiance à cette équipe qui ne ferme pas le jeu. Alors il y a deux interrogations sur le latéral droit Ali qui s'était blessé lors du match contre la Norvège et Jassim, l'attaquant gauche de cette formation irakienne. Il peut y avoir deux changements là-dessus et peut-être une réorganisation au niveau du milieu de terrain, mais Hussein et Alamadi sont annoncés comme titulaires. Ce sont les deux dangers selon moi pour la défense de l'équipe de France, mais ça peut représenter aussi un bon test pour Saliba et Upamecano avec deux joueurs qui ne lâchent rien.
3: C'est du costaud ça, 1m90, c'est costaud. Hein.
4: Toute petite parenthèse, tu as cité Ostigard. Vous avez vu qu'Ostigard a suivi la naissance de son enfant lui par FaceTime,
1: oui.
4: En restant avec sa sélection, et vous savez que ces derniers jours il y a eu beaucoup de débats, de polémiques après les propos de notre consoeur France Piron par rapport à Jérémy Doku qui voulait quitter momentanément le rassemblement de la Belgique pour aller assister à la naissance de son enfant à Londres.
3: Ça y est, c'est fait d'ailleurs.
4: Ça y est, il est né, il s'appelle Prez, c'est un petit garçon. Jérémy Doku, c'est pour ça qu'il n'a pas joué le deuxième match de la Belgique. Il est allé rejoindre son épouse à Londres, le petit garçon donc est né. C'est un grand moment pour eux. Et par rapport à France Piron, je voulais juste dire, elle s'est sans doute exprimée extrêmement maladroitement. C'est le moins qu'on puisse dire en tant que papa, en tout cas, je l'ai ressenti comme ça. Mais peut-être que maintenant, il faut arrêter non plus le bashing, la polémique permanente. Voilà, ça arrive de dire peut-être des choses qu'on ne ressent pas complètement. C'est sans doute une bêtise, et notamment pour tous les papas que nous sommes. Maintenant, c'est pas la peine non plus de faire du bashing pendant 15 jours. Voilà, je voulais passer un petit coucou à France Piron.
1: Pour revenir sur le match et sur l'Irak, juste rappeler quand même que ce sont des joueurs qui ont appris le football en Suède, en Norvège, au Danemark, en Scandinavie, leurs parents qui ont fui le pays du régime de Saddam Hussein. C'est là où ils ont appris le football avant pour certains de revenir dans le championnat irakien. Et c'est là où on se rend compte qu'effectivement, ce sont des gabarits qui vont au-delà d'un mètre 80, mètre 85. Et c'est pour ça que j'insistais sur le fait que sur les coups de pied arrêtés, ils sont extrêmement dangereux.
3: C'est important ce que tu dis, Jeannot, parce qu'effectivement, il y a une énorme diaspora irakienne dans le nord de l'Europe. effectivement, tous ces joueurs, en fait, ils ont été baignés dans le football européen, dans le football nordique, en fait, et donc ils ont des allures d'Irakiens, si je puis dire, mais ils ont un ADN de footballeur européen, donc c'est pas une équipe exotique du tout, l'Irak.
0: J'entends tout ça, hein, et j'entends vos préventions, j'entends les qualités de l'Irak. Aïe. Mais si jamais on est accroché par l'Irak, alors là, c'est un coup d'arrêt extraordinaire.
4: Je suis d'accord.
0: Moi, j'envisage, enfin, s'il n'y a pas 4 buts d'écart ou 5 buts d'écart, qu'est-ce qu'on va prétendre à gagner la Coupe du Monde?
4: Je sais pas si c'est un nombre de buts d'écart, mais oui, ça doit être okay. Une victoire, même 3-0.
0: Voilà,
4: ça doit être maîtrisé, voilà.
0: 3-0, score basique, enfin, score de base.
4: En tout cas, un match maîtrisé.
0: Oui, à partir de 3-0, on peut discuter. Mais en deçà, ouais. Si on encaisse un but des Irakiens, mais quand on va affronter l'Allemagne, le Brésil, l'Espagne, qu'est-ce qu'on va faire?
3: Gilles, on a encaissé des buts contre tout le monde, hein, globalement. Donc, on peut en prendre un contre l'Irak. Ce serait pas un scandale.
0: Pour moi, si. Attendez, vous dites, ils vont mettre en danger notre charnière. Si notre charnière est mise en danger.
1: Ils vont faire souffrir. J'ai pas dit
0: okay.
1: Qu'ils vont les mettre en danger. Ils vont les faire souffrir et c'est pour cette raison-là que c'est un très bon test.
4: Après, j'entends. Ou pas, hein. Les canons ont éteint des attaquants de classe mondiale. Donc,
0: oui, mais j'entends. Mais je vous trouve avec talent et vous avez raison, très laudateur envers l'équipe d'Irak.
4: Des champs en nous.
0: C'est parfait. Mais si on fait pas, si on creuse pas un écart d'emblée sur cette équipe irakienne, là, je suis scotché. Je serais sidéré.
4: C'est même pas le score ou même le fait de prendre un but ou pas. C'est juste que l'équipe de France ne doit pas avoir le droit de se faire peur. Une rencontre comme ça. Alors, que ça soit 3-0, 4-1.
1: Enfin, si c'est 4-0, comme le souhaite notre ami, faut remonter à 1958, quand même, en Coupe du Monde, hein, pour voir une victoire facile de l'équipe de France.
3: Et le dernier clean sheet des Français, c'est le 13 novembre 2025. C'était le 4-0 contre l'Ukraine. Sinon, on a pris tout le temps un but. Même contre les Arméniens.
4: Mais si tu prends un but, c'est pas. Enfin, évidemment que Deschamps ne fera jamais, c'est pas grave de prendre un but. Mais si tu gagnes 4 ou 5-1 et que sur une action, sur un corner ou autre.
3: Je suis d'accord, c'était pour répondre à Gilles qui dit si on se prend un but contre l'Irak. On en a pris un contre l'Azerbaïdjan, donc on peut en prendre un contre l'Irak.
0: Ok, si vous voulez.
4: Non, mais je suis assez d'accord avec vous. Quand tu es prétendant à la victoire finale, tu ne peux pas. Tu peux dire attention, on respecte l'adversaire, il faut faire attention, c'est une équipe qui a des qualités, mais tu ne peux pas avoir peur de ce genre d'équipe. Enfin, peur. Tu ne peux pas te dire oh là là, ça va être très très difficile.
1: Mais regardez l'Espagne contre le Cap-Vert. 0-0.
0: Oui, mais ils prennent pas de but. L'Espagne n'a pas pris de but. L'Argentine n'a pas pris de but. C'est les équipes, pour moi, qui vont au bout. Attention, nous, on a une attaque de feu. Mais à partir d'un moment, on gagne aussi avec la défense une Coupe du Monde. Et je trouve qu'on ne peut pas encaisser le moindre but contre l'Irak. Enfin, ça me paraît surréaliste.
4: J'ai l'impression que Nicolas Jean-Jean va intervenir.
0: Ah, pardon.
2: Oh, non, c'est juste vous dire que l'Argentine a été championne du monde en ayant perdu son premier match contre l'Arabie Saoudite.
4: Oui,
2: donc, il y a des possibilités où tout n'est pas, surtout dans une compétition un peu plus longue maintenant où tout n'est pas rédhibitoire dans cette partie.
4: Oui, mais
2: ça
4: n'arrange
2: pas les choses. Mais je vois ce que tu veux dire. C'est que tu ne comportes pas comme un futur champion du monde. C'est ça que tu veux dire quand si tu trembles contre l'Irak ou que ce n'est pas un match très abouti.
1: C'est pas trembler.
2: Ce message
1: c'est se méfier.
2: Bon.
1: Oui. Toi, Nicolas, qui a l'habitude de bien préparer les matchs et surtout l'adversaire de l'équipe de France, t'as bien vu que dans les statistiques, c'était quand même un collectif qui ne fermait pas le jeu. Donc ça peut donner des solutions à l'équipe de France parce qu'il peut y avoir des espaces que certainement les Français utiliseront beaucoup mieux que les Norvégiens. Mais d'un autre côté, quand tu regardes la qualité de certains joueurs, tu dois être un petit peu méfiant.
4: Moi, ce que j'ai voulu dire, c'est que quand Didier Deschamps fait sa piqûre de rappel dans le vestiaire aux joueurs de l'équipe de France il y a 48 heures, c'est évidemment respecte l'adversaire, mais c'est aussi pour dire à ces joueurs, en gros, si vous vous comportez normalement, que vous êtes concentré, ça fait pas un pli. Le danger, c'est que vous ne vous comportiez pas comme il faut et que du coup, ça rend le match difficile. Mais si tu lis entre lignes, ça veut dire aussi, faites un match normal et il y aura zéro problème.
3: Eric, c'est toujours la problématique avec ces équipes hyper fortes comme la France. Ton pire ennemi, c'est toi-même. C'est pas l'adversaire, en fait. C'est la façon dont toi tu vas.
4: Ce qu'a Ngolo Kanté, le sage, a dit d'ailleurs.
3: Non, mais c'est vrai. C'est la façon dont tu vas aborder le match. Si tu te dis inconsciemment, bah, c'est l'Irak, ça va le faire, c'est là où tu peux avoir des soucis.
4: Donc, s'ils sont concentrés, il n'y aura pas de problème.
3: Ben normalement, non.
4: Même si l'Irak a de la qualité. C'est ça aussi que veut dire Gilles.
0: Oui, normalement, il y a plusieurs niveaux d'écart. Donc, à mon avis, ça ne doit pas faire un pli. Sinon, moi, je serais inquiet. Enfin, je veux dire, si on ne se balade pas contre l'Irak, là, je réduirais un tout petit peu mes prétentions par rapport au bleu.
4: 20h57, on va marquer une courte pause. Les infos de Claire Chegaglini, la suite de On refait la Coupe du Monde et on reste au plus près des bleus. La fin de Argentine-Autriche. Que se passe-t-il?
22: Toujours 1-0, mais grosse occasion dans le temps additionnel en faveur de l'Autriche qui essaie tant bien que mal de revenir. Il reste une grosse minute 30 à jouer et c'est assez chaud entre les Argentins et les Autrichiens.
4: C'est rare qu'un match ne soit pas chaud avec des Argentins.
3: Oui, c'est vrai.
4: Mais en tout cas, pour l'instant, les Argentins.
3: Quand c'est pas chaud, c'est que c'est pas les Argentins.
4: Tiennent leur qualif pour les 16e de finale avec un nouveau but de Lionel Messi. À tout de suite.
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4: 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Et alors que Lionel Messi vient d'inscrire un doublé avec l'Argentine, c'est l'heure des infos avec Claire Tchekaglini.
31: Dans l'affaire Liana, un substitut du procureur d'Auch visé par une enquête administrative, décision de Gérald Darmanin, le ministre de la Justice, qui a ordonné que ce magistrat ne puisse plus mener d'enquête ou traiter d'affaires concernant des mineurs. Quant à son homologue à l'intérieur, Laurent Nunez, il demande la mutation de deux gendarmes. Ces mesures font suite à la publication du pré-rapport sur les défaillances dans le dossier Liana. Par ailleurs, 134 personnes ont été placées en détention provisoire après le début du réexamen des 70 000 dossiers de violences sexuelles. Mort de chaud, c'est l'hypothèse sur laquelle travaille le parquet de Carpentras dans le Vaucluse après le décès de deux enfants qui avaient 2 et 4 ans. Ils ont été retrouvés en arrêt cardio-respiratoire après être restés enfermés dans la voiture de leurs parents cet après-midi. Et le Vaucluse était en vigilance orange aujourd'hui et le restera demain comme 34 autres départements. La vigilance rouge s'étend elle à 54 territoires, soit 39 millions de Français qui seront concernés. Alors face à ces températures extrêmes, tout est bon pour rafraîchir son logement. Tom Froidefond.
32: Oui, comme Claire, son astuce à elle, c'est de coller de l'aluminium humide sur ses fenêtres de cuisine.
33: Alors effectivement, ça obscurcit la pièce, hein. C'est très sombre, mais si ça peut apporter un peu de fraîcheur.
32: Elle trouve ses petites techniques grâce à des conseils sur Internet.
33: On ne peut pas investir dans une grosse climatisation, donc j'ai l'impression qu'il y a des petites techniques qui peuvent fonctionner.
32: Comme celle du blanc de meudon qui cartonne sur les réseaux sociaux, une pâte blanche à coller sur ses fenêtres pour bloquer la chaleur.
34: Tu prends du blanc de meudon que tu mélanges avec un fond d'eau. C'est l'astuce pour faire descendre la température d'au moins 4 degrés.
32: Mais à cause des dizaines de vidéos, le produit est en rupture de stock. Alors Sylvain se tourne vers des couvertures de survie qu'il achète dans le rayon randonnée d'un magasin de sport. Il a vu sur internet qu'il pouvait les coller sur ses fenêtres.
35: Et apparemment, tu peux baisser de 3-4 degrés, ce qui serait énorme. Et comme chez moi,
2: il n'y a pas de volet parce que dans mon logement, ils n'ont pas voulu mettre de volet. Je suis obligé de trouver des systèmes D, quoi.
32: Alors Sylvain prend 2 couvertures, paye 5 euros et avant même de quitter le magasin, sa femme l'appelle. À ce prix-là, il peut en prendre 2 de plus pour les chambres des enfants.
31: Tom Froidefond, le projet de loi Riposte examiné depuis aujourd'hui par la commission des lois de l'Assemblée nationale. Il s'agit du texte pour lutter contre les free parties, les rodéos, les violences dans les stades et l'utilisation du protoxyde d'azote comme drogue. Le foot, plus que 2 heures à attendre avant le 2e match des Bleus au Mondial. Après leur victoire sur le Sénégal, ils affrontent à 23h l'Irak et peuvent décrocher leur billet pour les 16e de finale. Un billet empoché par l'Argentine de Lionel Messi à l'instant qui vient de gagner face à l'Autriche 2-0. Match que vous avez pu suivre sur M6 ou bien sur RTL, soirée foot exceptionnelle à la télé et à la radio qui continue dans un instant. La météo pour demain, averse orageuse sur la Seine-Maritime et sur la Somme. Demain matin, ailleurs, un grand soleil avec juste un voile de nuages sur une bande allant de la Pointe-Bretagne à l'Alsace. Les températures au cours de la matinée, il fera déjà 28 à Lille, 30 à Nice, 33 à Paris et 35 à Nantes. Dans l'après-midi, 42 à Bordeaux, 40 à Nantes, 38 à Rouen et Paris, 36 à Cherbourg et Bayonne, 35 à Metz et 31 à Marseille. Le quintet se disputera à Dieppe demain. Il y aura 16 partants. Dominique Cordier vous propose de miser sur le 5, l'As, le 12, le 6, le 16, pardon, le 3 et le 7. Et l'outsider d'RTL, justement, c'est le 7. 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Eric Silvestro, ça y est, l'orage est passé au-dessus de la Philadelphie. Et la soirée peut débuter.
4: Oui, espérons qu'il n'y en ait pas d'autres d'ici 23h, d'ici le coup d'envoi de ce France-Irak. À tout à l'heure, Claire.
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4: Un peu moins de 2 heures du coup d'envoi en effet de ce France-Irak, 2e match de l'équipe de France dans cette Coupe du Monde. Nous sommes avec Gilles Verdez, avec Florian Gazan, avec Jeannot Rességuier, avec Cédric Chasseur et tous nos envoyés spéciaux évidemment, Nicolas Jean-Jean, Philippe Sansfourche et Morad Djabari à Philadelphie. Alain Bogossian nous rejoindra à 22h pour nous parler de l'avant-match pendant l'échauffement des Bleus et des enjeux de cette rencontre face à l'Irak. On va revenir sur la victoire de l'Argentine, 2-0 contre
1: incroyable.
4: L'Autriche, un doublé
1: incroyable.
4: De Lionel Messi,
1: phénoménal.
4: 5 buts. Pour lui, déjà à bientôt 39 ans, oh, extraordinaire.
22: Tous les buts de l'Argentine depuis le début de la
1: Coupe. Triplé, doublé, merci, au revoir.
4: Tout le monde l'embrasse,
1: prochain match.
0: Tout le monde veut son maillot.
4: Tout le monde veut son maillot.
0: Avec le maillot.
4: Lionel Messi.
3: Il doit avoir une malle de maillot, non ?
4: Incroyable, Lionel Messi. On y revient dans quelques minutes. D'abord, Philadelphie avec Philippe et Nicolas. Les Bleus, ça y est, sont montés dans le bus pour rejoindre le stade.
7: Oui, ils sont dans un hôtel du centre-ville, pas très loin du nôtre. On était à 5-6 minutes à pied de l'hôtel de l'équipe de France et dans maintenant, allez, à peine 10 minutes, ils seront au stade donc pour venir. Tout à l'heure, il y a Nicolas Piri, l'un des membres de l'encadrement parmi les attendants, qui était en train d'installer déjà les plots bleus, blancs, rouges pour préparer l'échauffement de l'équipe de France sur cette pelouse de Philadelphie.
4: Ah, c'est bon signe. Ils ont eu l'autorisation de monter dans le bus.
3: Ah,
4: Il faut qu'ils en descendent.
3: Oui, c'est ça. L'autorisation de démarrer le bus, de descendre du bus.
4: Oui, non, mais c'est important.
3: C'est une soirée d'autorisation.
4: C'est une première étape. On nous a dit 1h45.
0: Ah, bien sûr, ça se rapproche. Là. Ouais. On n'a jamais été aussi près de les voir arriver.
4: On est à peu près dans le bon timing. On se posera la question aussi tout à l'heure de Manu Koné. Est-ce que c'est plus qu'un remplaçant pour Didier Deschamps? Il est titulaire ce soir à venir également entretien M6 avec Philippe Sansfourche en compagnie de Lucas Digne entre 21h et 22h. Et puis on ira faire un tour aussi du côté de la Normandie sur l'hippodrome de Caen. Parce qu'on attend 4000 personnes ce soir sur l'hippodrome de Caen pour vibrer dans une fan zone géante sur l'hippodrome. Pour ce match France-Irak, nous serons avec Gilbert Guérand et du public dans quelques minutes. Lionel Messi donc, messieurs, allez-y pour les superlatifs. Lâchez-vous au micro.
0: Non mais c'est fabuleux. Dès qu'il touche le ballon, il se passe quelque chose. C'est de la magie pure. Alors après, on peut le critiquer en disant oui, il ne fait que marquer, il défend pas et tout ça. Mais c'est franchement, c'est du génie. Et moi, j'aurais jamais pensé qu'il soit encore à ce niveau-là quand même. Je pensais qu'il s'était bien préparé avec sa semi-retraite aux États-Unis, mais à ce point-là, affûté à ce point-là, ayant envie encore de mener l'Argentine au bout, et maintenant qu'il a battu le record. Il va vouloir aller beaucoup plus loin dans le nombre de buts marqués, donc il est phénoménal.
4: 18, hein, on tient les comptes.
7: À ce rythme-là, il a marqué 5 buts en 2 matchs. Il y a 8 matchs pour aller jusqu'à la, si on compte le parcours jusqu'à la finale. Il peut carrément battre Miroslav Klose sur une seule compétition.
3: Déjà, s'il bat juste Fontaine,
1: S'il en met 13, ça serait quand même
3: ça nous arrange
1: énormissime. Mais là, en ce moment, c'est vrai que alors, l'Argentine joue pour lui, il défend pas, ça d'accord, on le voit même parfois marcher. Ah,
4: pas,
1: terrain.
4: Il n'a jamais mais défendu,
1: on s'en fout. Quand on voit ce qu'il est capable de réaliser, on rappelle quand même qu'il a manqué un penalty. Et quand on voit la tête qu'il a à l'issue de la frappe complètement ratée qui passe à côté, t'as l'impression que c'est un jeune gamin de 19-20 ans qui s'en veut sur cette première tentative de penalty. Derrière, il met un but comme il sait les faire à l'entrée de la surface de réparation avec beaucoup d'application. Mais le dernier but qu'il met, il a un contre-favorable. Il essaie de se débarrasser de trois défenseurs autrichiens. Et en plus, sur le deuxième contre-favorable, il va tacler le ballon rageur. Ouais. Il y a pas un défenseur. Il avait plus d'envie que le défenseur devant lui.
3: Il a la dalle incroyable. Je pense en fait que il n'était pas sûr de la faire cette Coupe du Monde et que là il y est. Il se rend compte qu'il est vraiment au top de sa forme parce que c'est vrai que le format MLS, faut pas l'oublier, fait qu'en fait il avait fini la saison le 6 décembre. Il y a eu quasiment 3 mois de coupure. Là il a joué à peu près une dizaine de matchs, donc il est vraiment frais physiquement. Il est taqué. L'équipe elle joue clairement totalement pour lui. On l'a vu hein, sur la fin de match. Tous les Argentins faisaient pressing sur les Autrichiens. Lui il était là, Pépouze, il marchait. De toute façon il marche 87% du temps, mais les 23% ou les 13% où il accélère, et ben là c'est du feu quoi qu'il a dans les jambes.
22: Elle joue pour lui, mais il a aussi la volonté de faire jouer les autres. Suivez mon regard, on a fait la différence entre Messi et Ronaldo il y a encore quelques jours, mais sur le deuxième but que Messi marque au départ de l'action, c'est Messi qui fait l'ouverture et qui donne presque une passe décisive à un de ses coéquipiers qui rate son face-à-face, derrière le ballon avec deux passes revient dans les pieds de Lionel Messi et c'est là où il marque, mais à la base, il voulait faire marquer aussi un de ses coéquipiers.
0: Et même les adversaires, je trouve, ont du respect et de la crainte pour lui, c'est-à-dire à l'image de son deuxième but, les Autrichiens le voient se jeter, mais eux n'y vont pas. C'est-à-dire qu'il n'y a pas énormément de fautes commises sur lui, comme s'il était en quelque sorte sanctifié, qu'on ne pouvait pas le toucher. Et ça va l'aider à marquer des buts, j'ai l'impression. Alors moi, je fais partie de ceux qui estiment que lors de la dernière Coupe du Monde, il a été immensément favorisé par la FIFA.
3: Il y a eu que 7 pénaux pour l'Argentine.
4: Voilà, ça a commencé aussi, voilà. Non.
0: Et là, je trouve que c'est pas mal non plus, quoi. Donc on est sur la
4: ligne. La semelle sur Mandy, je suis désolé, on peut tourner le problème dans tous les sens. Si c'est pas Messi, c'est carton rouge.
0: Hein. On est sur la.
4: Même s'il a pas appuyé, même si ce que vous voulez, il est par derrière, il met une semelle dans le mollet d'un mec. N'importe quel joueur prend rouge.
22: Bah déjà, si c'est Mandy sur Messi, c'est rouge.
4: Ah, ben c'est sûr.
3: Ouais. Bah après, voilà, on est aux États-Unis. Messi joue aux États-Unis. Si Messi gagne la Coupe du Monde aux États-Unis, c'est bon pour la MLS. Bon, c'est sûr que de toute manière, il ne sera pas désavantagé. C'est certain.
4: Ça a marché en 2022, mais est-ce que l'Argentine peut refaire le coup avec Messi? Alors, il y a quelques bons joueurs, attention, je caricature un peu, mais Messi et 25 chiens fous de garde de Messi.
0: Est-ce qu'il peut tenir aussi ce rythme-là sur toute la compétition?
4: Là, il va pouvoir souffler au troisième match, par
0: exemple. Oui, il faudrait, mais alors, à moins qu'il soit emballé dans une logique de statistiques folles et qui dit je veux jouer.
4: Mais non, il n'est pas
0: qu'il y a Mbappé. C'est lui qui dirige.
22: Non, mais après, quand même,
0: après,
22: tout dépend du parcours aussi de l'Argentine, car contrairement à l'équipe de France, l'Argentine pourra avoir un tableau beaucoup plus ouvert à partir des 16e de finale.
1: Il faut surtout qu'ils finissent premier et que la France finisse première et au moins on se retrouve le 19 juillet.
4: Après, c'est la Jordanie, dernier adversaire pour mes débuts. Normalement, c'est pas mal.
1: Quand tu regardes la composition d'équipe des Argentins ce soir avec Lautaro Martinez, ils sont tous les deux devant, mais c'est plus Messi que Lautaro que l'on voit devant, mais derrière il y a toujours les chiens de garde, il y a toujours De Paul, il y a toujours McAllister, ils sont tous là,
0: mais ça a toujours marché comme ça, l'Argentine,
4: de toute façon. On casse des jambes et on donne le ballon à Messi.
1: C'est bien ce que je dis. Il défend pas, on s'en fout.
0: C'était pareil avec Maradona, hein.
1: Et moi, je tenais le même discours en début de compétition, pour Kylian Mbappé. S'il fait pas les efforts comme les autres, on s'en fout. Du moment qu'il te met les ballons au fond et qu'il te fait gagner, c'est un peu ce qu'on demande aux génies, quoi. Génies sont capables de t'apporter autre chose.
4: Pour ça que le Paris Saint-Germain a fait une très grosse erreur. Tu ne peux pas faire jouer Messi, Neymar et Mbappé ensemble. Parce que là, pour le coup, il n'y en a aucun des trois qui défend. Enfin, Neymar le faisait un peu. Mais c'est pas possible.
3: Alors aujourd'hui dans le foot moderne, un qui défend pas c'est déjà beaucoup.
4: Ben oui.
3: Trois.
4: Voilà, Nicolas.
7: Messi, quand il était au Paris Saint-Germain, il y avait évidemment ce débat que vous évoquez sur le fait de marcher, sur le repli qui était inexistant, mais dans le même temps, les préparateurs physiques soulignaient qu'il faisait partie des joueurs qui faisaient le plus de sprints à haute intensité. C'est-à-dire qu'effectivement, il marche, mais par contre, effectivement, balle au pied, le feu follet et cette intensité-là. Donc il la mettait ailleurs, mais pas dans ce repli défensif.
3: Mais je parle sous le contrôle de Nicolas qui a toutes les stats. Je crois que là, il y a une saison à Paris où il finit avec plus de passes décisives que de buts, ce qui est quand même rarissime pour lui.
7: Oui. Oui,
4: mais souvenez-vous, ça donne écho à la réponse de Kylian Mbappé à la question chez nos confrères du Parisien de son frère Ethan, qui lui disait quand est-ce que tu vas te mettre au repli défensif, et Kylian Mbappé répondait que quand Ethan lui disait qu'il avait plus de jus en attaque parce qu'il devait faire les efforts défensifs sur le côté droit. Et Mbappé a dit, moi je comprends pas qu'on puisse pas avoir de jus pour aller vers le but. Qu'on n'en ait pas éventuellement pour défendre, je peux l'entendre, mais qu'on n'en ait pas pour aller vers le but, ça je peux pas l'entendre. Mais Messi, c'est un peu ça.
0: Messi, il fait ce qu'il veut. Donc de toute façon, c'est le patron, le sélectionneur, c'est son ami, donc ils sont sur la même ligne. Mais en fait, vous savez, en Argentine, bon, il est considéré comme un dieu, mais il y a toujours cette petite rivalité quand même avec Maradona aux yeux des Argentins. Et le Mondial 86 de Maradona, il l'avait gagné tout seul. Et là, la dernière fois que l'Argentine a été championne, Messi a gagné, mais pas totalement tout seul. Et là, il est en train, potentiellement, s'il allait au bout, je pense qu'il voudrait gagner, comme Maradona en 86, tout seul la Coupe du Monde. Et honnêtement, moi, je pensais pas qu'à son âge, il était capable déjà de faire ce qu'il fait en ce début
4: Qu'est-ce
0: de Coupe du Monde.
4: Qu'est-ce qui fait que Maradona restera toujours à part? C'était aussi, bah, évidemment, son côté fantasme.
0: Exactement.
4: Mais s'il y a un côté un peu introverti, austère.
0: Pas argentin. Pas cet esprit argentin.
3: Non, mais Maradona, il y a la dimension politique, sociale, chez Guevara, ce qu'on va dire, j'exagère un peu le trait, mais enfin voilà, Maradona, c'est l'Argentine, il incarne ce peuple, ce pays. Messi, ça reste un apatride, malgré tout, même s'il est revenu au pays, qu'aujourd'hui il est rentré dans leur cœur. Je pense que même s'il gagne une Coupe du Monde de plus que Maradona, il aura du mal à le supplanter.
22: Je salue sur les réseaux sociaux le compte Stat du Foot qui nous a sorti une petite stat. C'est le deuxième joueur, Lionel Messi, à avoir inscrit les 5 premiers buts de son équipe lors d'une édition de la Coupe du Monde. Le premier, c'était déjà aux États-Unis en 1994 à l'époque, et c'était un Russe, Oleg Salenko, qui avait marqué les 5 premiers buts.
8: C'est là pour la trouver.
22: Ah oui, c'est pour ça que je salue Stat du Foot.
0: Sur un match, c'était un coup, il avait marqué.
10: Est-ce que c'était pas sur un match?
0: C'est sur un match, absolument. Il marque 5 buts
10: un
0: sur un match.
10: Un quadruplé?
0: Ouais.
8: Merci Stade du Foot, du coup, pour le coup.
1: Oui, Salenko, oui, exactement. C'est le seul d'ailleurs joueur à avoir réalisé un quintuplé. Ouais. C'était contre le Cameroun et une victoire 6-1.
22: Et c'est là qu'il est fort, Jeannot, c'est qu'il a une fiche là-dessus.
10: Ouais. Mais il s'en souvenait plus.
1: Non, je m'en souvenais plus.
10: Parce qu'il a tellement
1: de j'avais un doute sur deux matchs, et en fait, quand j'ai ressorti mes fiches sur les buteurs multiples, j'ai dit, mais il y en a qu'un qui a marqué un quintuplé, et c'est Gilles qui m'a donné qui m'a mis la puce.
4: Jeannot, il nous faudrait la fiche 20-32-B8-12.
3: Surtout, il faudrait que Jeannot ait une fiche qui référence toutes ses fiches.
4: Ah, c'est une bonne idée, ça. On va lui offrir un
22: grand lexique.
1: Ouais. J'aime bien les fiches cartonnées.
4: Eh oui, c'est bien, Jeannot. Comme ça, il y a tout sous la main. 21h15, on marque une courte pause. Entretien M6, Philippe Sanfourche, Luc Adine. À suivre, on est à 1h45 du coup d'envoi normalement de France 1. Comment est le ciel, Philippe et Nicolas?
10: Oh, c'est gris, hein, c'est bouché, mais c'est pas menaçant.
3: Là, on est sur on est 60% de risque d'orage d'après la météo américaine.
4: C'est beaucoup ça.
7: Et les joueurs irakiens arrivent au stade. Ils sont les premiers avec Graham Arnold en train de descendre du bus. Les Bleus ne vont pas tarder, donc arriver des joueurs irakiens dans ce stade de Philadelphie.
4: Ils auraient été drôles, les Irakiens, s'ils étaient tous descendus en tenue de gardien. Après les propos de son sélectionneur, ils auraient pu tous arriver au stade en tenue de gardien, ça aurait fait un sacré buzz. Allez, on marque une courte pause. Entretien Luc Adine, la suite de l'avant-match de ce France-Irak avec tous les débats sur l'équipe de France.
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4: Vous le savez, dans RTL Coupe du Monde, c'est du direct, ce sont des débats, mais c'est aussi des choses à apprendre et des chiffres à deviner tous les jours avec Léa Quigno, avec Sohan, avec Cédric Chasseur. Cédric, les chiffres du jour.
22: Avec le premier nombre, 17.
4: J'allais dire, c'est le nombre de buts de Lionel Messi avant son doublé. Mais...
22: On reste sur l'Argentine.
0: 17. Ah, c'est un nombre de buts hein.
22: C'est pas un nombre de buts. De 17 fautes. 17 fautes. Parce que ça n'a pas toujours été des buts.
0: C'est une pénalty ?
22: Yes. C'est le nombre de pénaltys obtenus par l'Argentine en Coupe du Monde. 17 depuis la création de la Coupe du Monde. La France en a 16. Et le pays qui en a eu le plus, c'est 18, c'est l'Espagne.
4: L'Espagne.
22: 18 pénaltys.
4: Serré.
22: C'est serré. Mais sur
4: les deux dernières Coupes du Monde, j'ai l'impression que l'Argentine...
22: C'est rééquilibré.
4: Ah, on a eu beaucoup.
22: Ils ont rattrapé leur retard.
1: En 2022, avec les 7, ça a fait un petit décollage. Ouais.
22: Un âge désormais, ou en tout cas une moyenne d'âge, 32 ans et 181 jours.
3: C'est quoi l'équipe la plus âgée du mondial ?
22: Mais c'est qui ? Laquelle ?
3: C'est pas la Colombie ?
22: Non.
4: Le Cap-Vert ?
22: Sur un match, sur un 11 de départ.
1: Sur un 11 de départ ?
3: Le Curaçao ?
22: C'était hier.
4: Cap-Vert ?
22: Non plus.
0: Une équipe africaine ?
22: Non.
4: Hier ?
22: L'équipe asiatique ?
0: Hier.
4: Le Japon ?
22: Non.
3: La Corée du Sud ?
22: Qui a fait match nul contre la Belgique ?
4: Ah, l'Iran.
22: C'est l'Iran. 32 ans et 181 jours de moyenne d'âge. C'est le plus vieux, la plus vieille moyenne d'âge pour un 11 de départ jamais enregistré par Opta. Donc voilà, donc l'Iran qui, malgré ses papis footballeurs, ont réussi à tenir tête à la Belgique. 36 ans désormais. 36 ans et petit indice.
4: Ça c'est une durée depuis quelque chose.
22: C'est un autre match d'hier, c'est une durée en effet.
4: Depuis 36 ans.
22: Depuis 36 ans.
0: Une équipe n'avait pas gagné.
22: Depuis 36 ans, une équipe n'a pas gagné.
0: N'a pas gagné.
22: 100.
0: D'accord.
22: Quelqu'un. Et ça concerne l'Uruguay.
4: L'Uruguay.
3: Ah, sans Suarez ou Cavani.
22: Exactement. Ça fait 36 ans que l'Uruguay n'a pas gagné en Coupe du Monde sans Suarez ou sans Cavani. La dernière victoire de l'Uruguay sans ces deux joueurs, c'est Uruguay-Corée du Sud, le dernier match de la phase de poule de la Coupe du Monde 1990. Depuis, alors il y a eu des manqués hein, pour l'Uruguay, notamment en France, on les a pas vus, 94 aussi. Mais sinon, toutes les autres victoires obtenues par l'Uruguay depuis 1990 ont toujours été obtenues, soit avec Luis Suarez, soit avec Edinson Cavani, qui ne sont plus des joueurs internationaux.
4: Exactement. Et l'Uruguay d'ailleurs en grande difficulté. Ouais. Ça fait football has been.
0: Exactement.
4: Hein ?
0: Oui,
4: alors que c'est une équipe mythique évidemment, ce maillot est magnifique en plus.
0: Malgré le sélectionneur, en fait, ça patine. On a l'impression que leur rigueur défensive absolue, c'était des bouchers aussi. C'est plus tout à fait ce que c'était. La créativité des deux attaquants dont on parlait, elle est plus là non plus. Donc c'est une sorte de bouillie un peu. Ouais, et
3: il y a un manque de talent. Enfin, il y a pas de nouvelle génération qui va remplacer Cavani,
4: voilà,
3: et Godin,
4: hein,
3: et tout ça.
4: Oui. Non, mais c'est un petit pays.
0: Grand pays de foot.
4: Oui, grand pays de foot, ouais. Mais c'est combien de millions d'habitants l'Uruguay ? C'est très peu, hein. Je vérifie, mais je crois que c'est très peu.
3: Jeannot n'a pas une fiche sur les habitants.
4: Tu n'as pas toujours des générations dorées dans des pays où tu n'as pas non plus une réserve démographique importante.
22: Bon, puisqu'on parlait de bouillie de football, ou en tout cas de manque de réussite, 62. Quoi ça vous fait penser 62.
4: Ah ça c'était pas le nombre de tirs
1: 3 382 000 habitants.
4: Combien ?
1: 3 382 000 habitants.
4: Très peu.
22: 62 c'est en effet le nombre de tirs de la Turquie. C'est le plus grand nombre de tirs depuis le début de cette Coupe du Monde.
1: Sans but.
22: Zéro but.
0: C'est ça.
22: Ouais. Et ça fait réagir les Janos Rességui turcs qui n'en peuvent plus. C'est un résumé finalement du jeu turc.
4: De tous les tirs et les stops et les arrêts.
22: Non, c'est il passe. C'est un résumé du jeu turc.
0: Ils n'ont pas été si nuls.
22: Mais non.
0: Et d'ailleurs, les autorités du foot turc viennent de maintenir le sélectionneur en disant on retient pas l'élimination qui est surréaliste vu le niveau pratiqué, le nombre de tirs. On retient que ce sont eux qui nous ont ramenés en Coupe du Monde, ce sélectionneur.
1: Montella, il l'a dit, il y a 62 tirs. Qu'est-ce que je dis à mes joueurs?
0: Exactement.
1: D'être un petit peu plus précis. Bah oui, bien sûr. Mais bon, 62 tirs, t'en mets pas un, c'est sûr que bon.
0: Et le président de la fédération a dit je préfère garder ces joueurs-là qui nous ont amenés là. Plutôt que tous ceux que je croiserai ultérieurement et qui ne seront pas ceux qui nous ont ramenés en Coupe du Monde.
4: Je serais curieux de connaître, ça aussi, ça pourrait être sur une fiche de Janot. Sur les 62 premiers tirs en carrière professionnelle de Montella, combien il y avait de buts? À mon avis, il y en avait quelques-uns.
3: Ah oui. Il n'y avait pas zéro.
4: Ça parce que lui, il avait une sacrée réussite aussi face au
22: Coupe. Un petit dernier pour la route. On a commencé avec Messi, on va finir avec Messi. 18 ans et 11 mois. Ça concerne un peu Lionel Messi. Ça concerne aussi un autre joueur. Qui a marqué.
4: L'écart entre deux buts?
22: Non.
0: Le nombre d'années où ils ont évolué ensemble?
22: Non, c'est un âge.
0: Ensemble.
3: Première sélection en équipe nationale?
22: Non, c'est l'âge d'un pour un premier but.
1: D'un plus jeune joueur.
22: D'un jeune joueur.
0: En Coupe du Monde.
22: Un jeune joueur très talentueux. En coupe du Monde.
3: Kylian?
1: Bah, c'est Kylian Mbappé.
22: Non. Un Espagnol.
1: Ah non.
3: Lamine Yamal.
22: 18 ans et 11 mois. Et c'est aussi l'âge du premier but de Lionel Messi en Coupe du Monde. Il avait 18 ans et 11 mois. Et figurez-vous que tous les deux, au moment de marquer leur premier but, portaient le numéro 19.
3: Oh là là,
0: normal.
3: La légende est en marche.
1: Mais Gavi avait marqué plus jeune en équipe nationale.
22: Oui, évidemment.
1: Okay,
4: non, mais ils ont marqué au même âge, avec le même numéro.
22: Exactement. C'est quoi le jeu des ressemblances, parfois?
0: C'est dingue, 18 ans, 38 ans. 20 ans après, c'est normal.
4: Il y a du Lionel Messi chez Lamine Yamal de toute façon, qui lui aussi a marqué son premier but dans cette Coupe du Monde. C'est bon pour les datas du soir.
22: C'est bon pour les datas du soir.
4: Merci sympa, à Cédric Chasseur.
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4: Jusqu'à 1h30 ce soir, si le match a bien lieu à 23h.
3: Bonne nouvelle. Le risque de severe thunderstorms, d'orage, a baissé. Il est passé à 50%. Donc ça s'améliore.
4: Je serai rassuré quand il sera à 20%.
22: Oui, bah, c'est l'inverse des soldes en fait.
4: 50%, ça avait quand même une chance sur deux si j'ai bien compté.
3: On était à 60, ça baisse, donc ça veut dire qu'ils vont peut-être passer à travers.
4: Nicolas Jean-Jouvent.
7: Les Bleus arrivent au stade avec leur bus qui vient de se mettre sur le parvis de ce stade de Philadelphie avec Didier Deschamps et son staff qui sont sortis en premier. Les joueurs sont là avec Maxence Lacroix, avec Dayo Upamecano. Tout le monde n'est pas encore descendu de ce bus, au moment où les Irakiens sont eux sur la pelouse en train de prendre un petit peu l'ambiance. Ce stade est en train de se remplir petit à petit. Manu Koné à l'instant qui descend de ce bus, et donc les Bleus vont venir aussi un petit peu sur la pelouse de ce stade.
8: Alors je ne sais pas si c'est un présage de ce que sera le match, mais vous savez, des fois les joueurs vous disent on n'est pas là pour prendre des selfies, on n'est pas là. Bon, là les Irakiens sont quand même là pour prendre des selfies parce qu'ils sont tous sur la pelouse. Il n'y en a pas un qui n'est pas en train de filmer, de se filmer au milieu du stade en faisant des tours sur eux-mêmes à 360 pour dialoguer. J'imagine peut-être certains sont en direct pour montrer à leurs amis, à leur famille, à leurs proches, regardez, on est au cœur de ce stade. Il y a pas mal de supporters irakiens d'ailleurs, on les a croisés beaucoup dans les rues de Philadelphie. Ils faisaient le match, et d'ailleurs dans une ambiance extrêmement fraternelle que Mourad Jabari nous a fait vivre sur l'antenne d'RTL, où il y avait les supporters français, les supporters irakiens qui étaient au pied de la statue de Rocky Balboa en face du musée d'art moderne de Philadelphie. Et voilà, bon, les joueurs, tu sens quand même qu'ils vivent un truc exceptionnel dans une carrière pour eux. Ils vont jouer l'équipe de France vice-championne du monde face à Mbappé, face à Dembélé.
7: Ce que disait d'ailleurs Graham Arnold hier en conférence de presse, mon équipe n'a jamais affronté des joueurs de ce calibre, donc on va voir. C'était une des phrases de Graham Arnold.
4: On a aperçu là, je surveille d'un œil aussi hein, ce que nous ont décrit Philippe et Nicolas, la descente des joueurs français du bus pour entrer dans le stade. J'ai même aperçu quelques rayons de soleil les survêtements des joueurs français.
22: Mais ça s'améliore.
4: C'est très aléatoire. Hein. Il y a des moments où ça s'assombrit, des moments où ça s'éclaircit.
22: On est sur un risque d'orage, mais modéré. Voilà. Si je regarde la carte très précisément, puisque j'ai suivi un peu la carrière de Florian Gazan en termes de météorologue, il y a le premier risque, c'est en deuxième mi-temps, aux alentours de 18h, il y a une première cellule qui semblerait arriver. Et le deuxième, ce serait à 20h si jamais le match devait aller jusque-là.
4: 20h, heure locale.
22: Heure locale.
4: Ok, alors ouais. Ça sera terminé.
22: Ouais. Donc minuit et 2h du matin. Non, mais ça devrait passer. Allez.
0: Vous voyez l'histoire des selfies ? À mon avis, l'Irak, leur plus belle victoire, c'est déjà d'être là.
4: Bien sûr.
0: Et je rajoute un but à ce que je disais.
22: Juste à l'instant, puisque évidemment, le dernier à descendre, c'est Kylian Mbappé. Et là, il y a un membre de la délégation irakienne qui l'attendait dans le couloir, qui scrutait, qui regardait en arrière. Photo, ouais. Il a vu Kylian Mbappé arriver. Il a fait un selfie avec Kylian Mbappé dans ce couloir. Et le capitaine de l'équipe de France est en train d'entrer maintenant dans le vestiaire des Bleus, de taper dans les mains notamment de Bachir Nehar, l'intendant, d'aller prendre sa place. Ryan Cherki, voilà les derniers joueurs. Ousmane Dembélé avec cette concentration. Didier Deschamps avec Guy Stéphane dans ce vestiaire pour aussi non pas donner les premières consignes mais faire en sorte que tout le monde entre dans son match maintenant après tranquillement au fil des minutes.
4: Une heure et demie hein, quand même avant le temps d'arriver, de s'installer dans le vestiaire, c'est normal hein, il faut le temps après d'aller à l'échauffement, les consignes, la causerie, les tenues, mais c'est long hein, je trouve hein. Enfin, t'as le temps de converger.
0: Ils sont déjà en pleine concentration hein. Eux, les Bleus, ils sont pas venus faire des selfies.
22: Didier Deschamps, il a fait le ménage d'ailleurs, j'ai l'impression, avec la caméra qui était à l'intérieur du vestiaire.
4: Allez, au revoir. Hein. Oui, ça va. Allez, vous avez le droit à l'entrée, maintenant, on en reste là. On marque une courte pause, on joue à 21h30 avec vous. Oui,
22: juste,
4: Nicolas.
22: Juste, dernière photo, dernière image. Les Irakiens font une photo de groupe sur la pelouse avec un photographe qui n'est pas le leur d'ailleurs, parce que leur photographe officiel fait partie malheureusement des personnes qui ont été refoulées à l'entrée sur le territoire, et donc ils ont posé tous ensemble pour faire une photo de groupe au cœur du terrain.
10: Première Coupe du Monde après 40 ans quand même.
4: Oui, mais bien sûr.
10: Un peu l'esprit colonie de vacances quand même. Hein.
4: Allez pub, on joue avec vous et on continue de dérouler cet avant-match jusqu'à 23h avant France-Irak.

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10: Jusqu'à 1h30 ce soir, si le match France-Irak se déroule bien à partir de 23h, les orages sont passés, le public est autorisé de rentrer dans le stade, les Bleus, l'équipe de France vient d'arriver avec le bus, tout le monde a regagné le vestiaire pour se préparer pour cette deuxième rencontre du Mondial après la victoire contre le Sénégal. Il faut confirmer face à l'Irak pour s'assurer déjà la qualification pour les 16e de finale, à l'instar de l'Argentine un peu plus tôt dans la soirée, qui a battu l'Autriche 2-0 avec un doublé de... Évidemment,
11: Messi.
10: Lionel Messi, 5 buts pour lui depuis le début de la Coupe du Monde.
11: C'est incroyable.
10: Il est désormais seul recordman du nombre de buts en Coupe du Monde avec 18 réalisations. On tient les comptes, hein, c'est 2 de plus que Miroslav Klose, c'est 4 de plus que Kylian Mbappé, mais avec un match en moins.
12: Ça va nous les verser, hein,
11: peut-être.

0: juste à côté de Nancy.
1: De Nancy, dans l'Est, en Moselle. Très belle région, j'adore cette ville.
0: Meurthe-et-Moselle,
1: ouais. Bien sûr.
0: Ah oui.
1: Oui, oh, ben, tout
2: attention.
1: Ma professeure de géographie à l'école de Montréal.
2: Attention.
1: Un petit
2: texte. Entre le football club de Metz, Céleste, Nancy Doré,
1: c'est pas la même chose.
0: C'est pas du tout.
1: Meurthe-et-Moselle, tu as raison, Solène, tu as raison. C'est Cédric Chasseur qui va mener le jeu. On joue à quoi, Cédric?
3: Vrai ou faux?
1: Vrai ou faux?
3: Une question, il faut juste dire vrai ou faux.
1: D'accord. Solène doit jouer contre quelqu'un ou pas? Non, ce soir de match.
3: On va essayer de l'aider un petit peu.
1: On va aider, oui. Solène, allez. Exactement. Solène, je vous propose quelque chose. Combien il y a de questions, Cédric Chasseur? Il y a toujours plein de
3: J'en ai beaucoup trop, mais on va
1: dizaine,
3: dire...
1: Une dizaine, facile.
3: Au moins trois bonnes réponses.
1: Ah, oh non, au moins cinq.
3: Bon, allez, cinq.
0: Oh non.
3: Moi, j'ai
1: ça va aller, Solène, ça va aller. Vous avez quatre spécialistes autour de la table qui vont vous aider.
4: Il est sympa, Eric Silvestro.
1: Allez, on y va.
3: Première question, Solène. C'est la quatrième fois que les Bleus découvrent un adversaire en Coupe du Monde au 21e siècle. Avec l'Irak.
1: Vous êtes duré pour commencer comme ça là.
3: Vrai ou faux?
0: Vrai.
4: Pas mal ça comme question.
1: Elle a dit
3: c'est vrai.
1: Ouais.
3: C'est vrai. Le premier de ces pays, ça a été le Sénégal en 2002. Et donc, c'est la quatrième fois avec l'Irak que l'équipe de France va découvrir une nouvelle nation. Ils ne se sont jamais affrontés, la France et l'Irak. Ça fait donc une bonne réponse. Deuxième question. Pour son entrée en lice lors de la Coupe du Monde 2014, la France affronte la Jamaïque, Solène. Vrai ou faux?
1: Jeanne Rossini a fait en secouant la tête de droite à gauche. Je vous donne un indice.
0: Faux.
3: Eh bien, c'est faux. Et c'est donc l'une de ces quatre nations que la France
4: c'était
3: a découvert.
4: C'était le Honduras.
3: C'était le Honduras.
4: Et la Jamaïque, ils les avaient joués en match amical juste avant à Lille où ils avaient mis
3: 8-0.
4: Un 8-0.
3: Exactement.
1: Il a toutes les fiches.
3: Il a absolument
1: tout dans la tête.
4: Non.
1: Tout dans la tête.
4: Ça. C'est gravé, ça.
3: Deux points. Une troisième question. Face à cette équipe du Honduras, la France s'impose grâce notamment à un triplé de Karim Benzema. Vrai ou faux? C'est faux.
1: C'est, effectivement. Je savais pas que c'était la soupe aux choux.
4: On reste très calme avec.
1: C'est une version moderne de la soupe aux choux.
4: Il a marqué deux buts, non?
3: Il a marqué un doublé ce soir-là.
4: Ouais.
3: Et c'est Noël Valadares qui a marqué le troisième but contre son camp.
4: Je crois que c'est Noël Le Graët, j'ai peur.
1: Je suis à deux doigts de la solaire en 10 sur 10 parce qu'elle est déjà à 3 sur 3.
3: Trois bonnes réponses. Quatrième question. Le 18 juin 1998, la France bat l'Arabie Saoudite 4-0.
4: Ouais.
3: Thierry Henry est l'auteur d'un doublé. Sur le deuxième but, qui est l'auteur de la passe décisive? Eh bien, c'est Alain Bogossian, Solène. Vrai ou faux? Le consultant RTL.
0: Je vais dire vrai.
3: Aïe, c'était un long dégagement de Fabien Barthez qui avait envoyé Thierry Henry marquer.
1: Ce qui me donne une idée grâce à votre question. Tout à l'heure, Alain Bogossian sera avec nous à 22h. Je lui demanderai combien de passes décisives il a fait en équipe de France.
4: Ça peut être humiliant comme question.
1: Ça peut être humiliant. On va peut-être pas la poser. Donc voilà. Ça nous fait trois bonnes réponses
3: trois
1: et
3: bonnes
1: une
3: réponses.
1: Mauvaise. Tout va bien, Solène. Restez calme.
3: En 2006, Solène, après deux matchs nuls, la France joue sa qualification pour les huitièmes de finale sur le dernier match. Et c'était contre le Togo. Vrai ou faux?
5: Oui.
1: Alors là, on note ligne plutôt verticalement de haut en bas.
4: Il fait l'ascenseur avec sa tâche.
0: Vrai, du coup.
3: Eh oui, c'est vrai.
4: Et petite anecdote à ce sujet, parce que le match d'avant, c'était la Corée du Sud.
3: Oui.
4: Et on a fait une interview dans la zone mixte des joueurs de l'équipe de France. Et Lilian Thuram était persuadé qu'il était éliminé.
3: Ah oui?
4: Ouais.
3: Après deux matchs nuls.
4: Ouais. Après deux matchs nuls, non, 0-0 ça passera pas.
3: Si.
4: Il faut battre le Togo et il faut mettre deux buts d'écart.
1: Regardez comme ils sont contents, ces Togolais. Ça me fait penser à notre confrère Marseille.
3: Allez, on va retourner un peu dans le temps. 1982. Personnellement, j'étais pas né.
1: J'étais
3: autour de la table, il y en a qui...
1: Est-ce que vous êtes obligé de préciser que vous êtes genre beaucoup plus jeune?
3: Hein? Pas beaucoup.
1: Ouais. Moi, personnellement, en 1982, j'étais pas né.
6: Concentrez-vous sur vos stats
1: autour
6: et vos datas, s'il vous plaît.
1: Par contre, je pense que
6: c'est pas la peine d'insulter les gens qui viennent gentiment participer à des débats.
4: Non, parce que là, on explique, pour ceux qui ne nous suivent pas en vidéo, il a bougé, il a changé les deux places.
1: Ouais.
4: Et tu t'es rapproché de la porte. Alors attention à ce que tu dis, quand même.
7: De toute façon, les gens qui n'ont pas connu Séville, ils n'ont pas leur place ici.
4: Voilà.
3: Ah bah moi je m'en vais alors, je vais faire un match en réalité, c'est pas grave. Hein. 1982, phase de groupe, la France affronte le Koweït.
4: Ouais.
3: Pour la première fois, il se passe quelque chose et il y a un but qui est annulé, celui d'Alain Giresse pour une position de hors-jeu. Et Solène, c'est grâce à

0: arbitrage vidéo que ce but est annulé. Vrai ou faux?
1: Pas faux.
2: Bravo, bravo.
3: Bien
2: Solène.
3: Sûr.
0: Eh oui, Solène.
2: Il n'y avait pas besoin de l'aider. Bravo.
1: Ah, ah oui, là, il n'y avait pas de voir. Ouais.
0: Sur le terrain du frère de l'émir du Koweït, ouais. Président de la Fédération koweïtienne de football, qui relaye les protestations des joueurs sur le terrain. Ils ont entendu un coup de sifflet depuis les tribunes. Ils pensaient que c'était un coup de sifflet de l'arbitre. Ils se sont arrêtés de jouer. Et Alain Giresse en a visiblement profité pour marquer. Et le but a tout de même été annulé. Et d'ailleurs, l'arbitre a été radié à vie ensuite après ce match de la FIFA.
3: Ah, c'est vrai que c'est une des histoires les plus folles de
4: incroyable
3: du foot.
4: C'était saisissant, c'était absolument ahurissant. Il y avait les joueurs français qui voyaient ça. Non, mais c'est irréel. Alors pour le coup, même si la FIFA a plein de torts, ça pourrait plus se produire aujourd'hui.
3: Hein, Donald Trump serait capable
5: suite à cette histoire, la France a lié des liens assez particuliers avec le Koweït et Michel Platini donc s'est retrouvé à jouer une sélection officielle sous le maillot du Koweït en 88. Donc il a 72 sélections avec les Bleus, Michel Platini, et une sélection avec le Koweït. Incroyable.
3: Incroyable en effet. Solène, je pense qu'on
2: mais peut bon, 5. On a quand même inventé l'assistance vidéo bien avant qu'elle ne soit autorisée. À la finale de 2006 avec Cantalero, l'arbitre, le quatrième arbitre qui finalement avait un petit moniteur au pied, et c'est là qu'il a vu effectivement que c'était Zidane qui avait mis le coup de boule, parce que personne ne l'avait vu. Et surtout pas Elizondo, l'arbitre de la rencontre.
3: Voilà, Materazzi, Zidane, les deux buteurs de la finale, mais ce coup de boule qui a coûté très cher au bleu. Solène, un grand bravo, vous avez
4: bravo, ouais.
3: Félicitations.
1: Merci.
3: Bravo,
1: Solène.
3: Bravo.
1: Merci, merci.
0: Et pas du tout aidé. Non, elle a trouvé les réponses.
1: Un petit peu quand même.
3: Non. Un petit peu. Quelques bafouilles avec la tête, mais trois fois rien. Solène, vous gagnez une réplique du ballon Adidas Trionda de la Coupe du Monde 2026. Je peux vous dire qu'on en a un au bureau, qu'on utilise dans les couloirs, même si on n'a pas trop le droit. Et la direction nous laisse faire pendant la Coupe.
2: On a cassé deux vitres déjà.
1: C'est exceptionnel.
3: Et on a que des bons pieds gauches dans le
5: monde. Juste cassé les tibias.
3: Voilà. Donc on vous envoie ça, Solène. Vous restez bien en ligne. On vous envoie tout ça. 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Merci beaucoup d'avoir été avec nous. Brillante.
1: C'était un plaisir, merci.
3: Très brillante. Bravo. À nous aussi. Et bonjour à la Meurthe-et-Moselle.
1: Merci. Bien bisous tout le monde, à toute l'équipe merci. Et bon match à tous.
3: Ouais. Merci
4: beaucoup. Bonne soirée. Bonne soirée.
3: Dans 1h20 ce match.
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3: Si Philippe et Sansfourche et Nicolas Jean-Jean sont toujours avec nous, on fait un petit point à 1h20 oui. Du coup d'envoi de cette rencontre. Tout va bien pour l'instant au niveau du ciel, Philippe et Nicolas.
7: Oui, tout va bien au niveau du ciel. C'est dégagé. Les Bleus, pour certains, sont venus reconnaître la pelouse. Le staff est venu dans son intégralité. Didier Deschamps avec Guy Stéphan, Cyril Moine, Franck Rabiot. Tout le monde était là. Et quelques joueurs, Marines Akliouche, Ryan Cherki. On a vu Ryan Tchouaméni aussi, qui sera remplaçant au moment justement où nous parviennent bien les compositions officielles pour ce soir. Pas de surprise, c'est bien là le 11 qui nous était annoncé, que l'on avait pu lire dans les matchs, dans les entraînements à huis clos et les mises en place de Didier Deschamps depuis maintenant 3 jours, avec donc Mike Maignan dans les buts. Ça ne change pas en charnière centrale, Dayot ou Upamecano, William Saliba, Jules Koundé reste bien à droite, mais donc premier changement désormais officiel, c'est bien Lucas Digne qui va disputer son deuxième match de Coupe du Monde dans sa carrière, lui qui avait fait le troisième match face à l'Équateur au Brésil en 2014. Et bien Lucas Digne va débuter ce soir dans le couloir gauche de l'équipe de France. Le deuxième changement là aussi désormais officiel. Je vous parlais d'Aurélien Tchouaméni sur la pelouse il y a quelques instants. Il sera bien sur le banc des remplaçants, Aurélien Tchouaméni, puisque Manu Koné va disputer son tout premier match de Coupe du Monde ce soir aux côtés d'Adrien Rabiot, qui lui honorera sa 61e sélection en bleu. Le quatuor offensif est là, donc troisième changement par ligne, donc Bradley Barcola, et bien le garçon qui va animer le couloir gauche pour débuter cette rencontre à la place de Désiré Doué. Sinon le trio qui fait rêver le monde entier, il est bien là, Michael Olise, qui sera à la baguette au soutien de Kylian Mbappé, donc à l'organisation du jeu. Alors numéro 10 dirons-nous, et Ousmane Dembélé sur le côté droit de l'attaque de l'équipe de France.
3: Et bien voilà la compo officielle grâce à Philippe Sansfourche. Ce que je retiens, c'est que malgré les sécurités renforcées aux États-Unis encore plus qu'ailleurs, les fins limiers de RTL trouve et craque toujours les huis clos.
4: Bien sûr.
3: Avec toutes les infos qu'il faut, Didier Deschamps, il doit fulminer mais les annonces de Philippe Sanfon chez Nicolas Langeron depuis 48 heures étaient évidemment bonnes et fondées.
5: Mais si c'est pas eux qui faisaient l'équipe, en fait.
3: Vous croyez?
5: Qui c'est?
3: Ont-ils ce pouvoir?
4: Autant par contre, ouvrir les huis clos, parce que de toute façon, ils ont...
3: Oui, autant ouvrir la presse.
2: Pour les Irakiens, alors Basile est confirmé dans le but, hein, Nicolas va nous le confirmer. Mais en revanche, modification, puisqu'il n'y a qu'un seul attaquant entre Alamadi et Hussein.
3: Il garde il y a trois gardiens, il a dit.
2: Et il rajoute simplement un joueur au milieu de terrain, Iqbal, qui était remplaçant lors du match contre la Norvège.
5: Zidane Iqbal.
2: Zidane Iqbal, exactement. Et ça fait quand même un 4-2-3-1. Il est un tout petit peu plus prudent, bien quand sûr, même. Hein.
3: Il a dit on n'a jamais joué une équipe de ce niveau avec des joueurs de ce niveau.
8: Je pense même que ce sera un 4-5-1 qui sera formé par l'Irak face à cette équipe de France, avec un milieu de terrain renforcé avec 5 joueurs au milieu en position défensive. On verra, mais effectivement,
5: il est mis à mettre
8: seul en pointe, en tout cas, le capitaine Ayman Hussein, qui est l'un des symboles avec tout ce qu'il représente dans cette équipe irakienne.
3: On en parlera avec Alain Bogossian de ce choix, évidemment, de Graham Arnold de renforcer un peu son milieu et sa défense. C'est assez logique contre l'équipe.
5: Oui. Un attaquant d'ailleurs qui a failli pas faire la Coupe du Monde, il a passé 6 heures à la douane en arrivant. Ils l'ont interrogé comme un terroriste. Et lui, le photographe est reparti, on l'a dit, lui il est passé, mais enfin c'était joué à pas grand chose. Hein.
3: Ça s'est joué à pas grand chose.
4: Non, mais ce qui est intéressant, c'est le sélectionneur irakien, au demeurant très méritant, qui nous dit on ne se reniera pas, on jouera notre jeu, etc. Et sur le terrain, il va bétonner pour éviter de prendre 5 ou 6 buts.
3: Pas sûr, nous verrons. Nous avons le temps dans 1h15, le coup d'envoi de ce France-Irak. On marque une courte pause. Entretien à venir avec Lucas Digne, le latéral gauche titulaire. Donc, c'est confirmé ce soir contre l'Irak, le joueur d'Aston Villa. Ce sera avec Philippe Sanfourche. Et c'était pour M6 il y a quelques jours.
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3: Dans 1h13, le coup d'envoi de France-Irak, deuxième match des Bleus dans cette Coupe du Monde aux États-Unis. C'est à Philadelphie ce soir où seront positionnés aux commentaires Philippe Sanfourche, Nicolas Georgerot et derrière le but Morad Djabari pour vous faire vivre au plus près cette rencontre face à l'Irak. Avant l'entretien accordé par Lucas Digne à M6 grâce à Philippe Sanfourche, je voudrais qu'on parte du côté de la Normandie où nous attend Gilbert Guérand dans la fan zone de l'hippodrome de Caen. Bonsoir Gilbert.
15: Bonsoir les amis, j'espère que vous allez bien parce que ici, écoutez, à Caen, alors certes il fait bon, il fait chaud, il fait 28-29 degrés, mais il y a une ambiance de folie.
3: Déjà maintenant
15: sont là. Bah oui, déjà, quand on s'est parlé, on va dire un peu les secrets, on s'est parlé il y a quelques heures et on s'est dit, bon, il va peut-être y avoir 200, 300 personnes. Non, en fait, il y a déjà 1000 personnes qui sont rassemblées ici dans les gradins de cet hippodrome de Caen. On en attend 4000 en tout, une ambiance hyper conviviale. Alors, on ne va pas se mentir ici, la couleur dominante, c'est le bleu. Bleu clair, bleu marine, bleu foncé, bleu turquoise, bleu vert de gris, comme cette nouvelle tenue, ce nouveau t-shirt de l'équipe de France. Et à côté de moi, avec un magnifique maillot. Alors, c'est quelle époque, ça?
16: C'est l'Euro 2021.
15: Ah, voilà, c'est Nicolas qui est là, qui a 22 ans. Il est de Lille, fan forcément du Stade Malherbe-Caen.
16: Pas du tout. Du LOSC, évidemment.
15: Ok, bon bah j'ai joué, j'ai perdu. Et alors là pour la soirée, vous êtes avec une bande de potes. Ça va se passer comment là?
16: Bah on espère bien, on espère une victoire de la France. Après on est là avant tout pour passer un bon moment entre potes et passer un bon moment avec tout le monde ici. Donc on espère que ça va bien se passer, ouais.
15: Ah ouais, intérêt. Vous avez entendu la composition ou pas encore?
16: Non, pas encore. Je l'ai pas vue.
15: Bah voilà, il fallait écouter RTL parce que forcément pour l'instant ici on a une petite page de pub et puis on va avoir sur le grand écran de 30 mètres carrés, c'est phénoménal. On va avoir les images d'M6 dans quelques minutes. Je peux vous dire que ici on attend que ça. Alors pour patienter, il y a un DJ set pour vous planter un peu le décor. Un DJ set qui est ici en face de moi. Il y a un stand avec des focaccia. Alors je vous aurais bien fait livrer quelque chose.
3: C'est pas très normand la focaccia. Hein.
15: Non, mais vous savez, on s'ouvre au monde, nous, ici.
3: Il n'y a pas de crêpes.
15: Mais j'ai un petit peu peur. Bah, il y a peut-être quelques galettes au coin,
3: un
15: là-bas.
3: Un peu de cibre, un peu de calva.
15: Il y a du cidre, il y a des boissons à base de houblon, là, bien évidemment, cultivées localement, que l'on déguste avec une extrême modération. Nicolas, vous n'allez pas me contredire.
16: Évidemment. Surtout en ces temps de canicule.
3: Oui.
15: Exactement. Ils sont bien. C'est normand. Alors, il y a vraiment beaucoup, beaucoup de monde. Hein. Je peux essayer. Est-ce que j'ai encore quelques secondes pour aller
3: voir? Encore un spectateur avec vous.
15: Dans les gradins, allez, je me balader, hop.
3: C'est du direct, hein, mais il grimpe les gradins.
4: Escalade.
3: Ouais, c'est ça la vie de reporter. Gilbert Guérand en Normandie pour nous ce soir. Ah bah là il a disparu, j'espère qu'il n'est pas tombé entre deux rangées parce que là on ne l'entend plus. Il est tombé entre deux bancs.
4: Ça rappelle un jeu d'Antoine Pinot.
3: Je suis inquiet pour lui.
4: Disparition, là.
3: Gilbert, vous êtes là?
17: Gilbert.
0: On appelle ça le trou normand. Il disparaît comme ça.
3: Garcimore m'a dit ça marche pas. Oui, le trou normand.
4: Je comprends pas. Ça
3: bon,
4: marche
3: on
4: pas.
3: Le retrouvera tout à l'heure, Gilbert.
4: On espère.
3: Ouais. Ouais. Ou alors il a fait tomber le téléphone en grimpant. C'est ça peut-être aussi qui s'est passé. Bon voilà, ben, c'est la radio, c'est du direct. Il a voulu être hardi.
4: Ah oui, t'es à fond. Hein,
3: mais c'est raté sur ce coup-là. C'est pas le grand débarquement sur la plage normande de la guerre mondiale. Merci Gilbert en tout cas tout à l'heure avec de nouveaux supporters de l'équipe de France.
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3: J'espère que Philippe Sanfonche et Nicolas Georgeron ne vont pas aussi glisser en montant dans les gradins jusqu'à leur pupitre de commentateur. Philippe, on va entendre Lucas Digne dans quelques secondes. Tu as eu la chance pour M6 de le rencontrer en tête à tête avant ce match contre l'Irak. Hein.
7: Oui, effectivement, Lucas Digne, donc qui va débuter ce soir à la place de Théo Hernandez. On l'a dit, seulement son deuxième match de Coupe du Monde pour sa 59e sélection, c'est pas banal et surtout eh bien il faut remonter au 25 juin 2014 au Maracana de Rio pour ce troisième match face à l'Équateur. Alors, c'est pas un match qui va rester dans les mémoires de l'équipe de France hein, puisque comme souvent pour un troisième match en compétition quand l'équipe de France a fait le job avant, eh bien ça avait donné un 0-0 pas très excitant, mais forcément pour Lucas Digne c'est un moment qui reste marqué, gravé dans sa mémoire parce que ben même si il est là et qu'il est passé au travers beaucoup de
0: sa mémoire
7: d'écueil, Lucas Digne, il en a quand même vécu des moments, il en a avalé les couleuvres avec Didier Deschamps, il a toujours fini par se relever. Et c'est un garçon moi, que j'ai eu la chance de croiser évidemment tout au long de son parcours avec l'équipe de France. Et je dois admettre que sur cet entretien, je l'ai senti beaucoup plus libéré, beaucoup plus mature en fait, avec beaucoup plus de capacité à lâcher prise un petit peu, à avoir des sourires, à être un petit peu plus dans l'ironie, dans le chambrage.
4: Pour à moins calculer anecdote. Quoi.
7: Ouais voilà, pour la petite anecdote, il avait un long papier dans l'équipe le matin juste avant qu'on fasse l'entretien où il faisait référence à un joueur qu'il avait marqué quand il était gamin hein, quand il avait 16-17 ans et qu'il avait pris le bouillon sur un ailier droit allemand qui avait ensuite complètement disparu et en fait on s'est amusé à le retrouver ce garçon et on lui a livré l'identité du joueur. Ça l'a fait marrer, il a eu envie d'envoyer un message, enfin voilà. Lucas Digne il a grandi avec le temps, il est aujourd'hui à maturité.
3: Entretien Lucas Digne, Philippe Sanfourche pour M6, c'est ce soir.
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20: Bonjour Lucas.
21: Bonjour.
20: Comment on se sent quand on sent arriver un match de Coupe du Monde pour lequel on est pressenti comme titulaire?
21: Non, on est focalisé et il y a un peu d'excitation plus on approche du match et c'est toujours des matchs importants. Les matchs de Coupe du Monde, c'est des matchs que tout le monde rêve de jouer et voilà, il faut se préparer au mieux.
20: Vous avez bientôt 33 ans, Lucas Digne. Vous
21: êtes... vite.
20: Non, pas encore. Peut-être au lendemain de la finale. Hein, ce serait un beau cadeau.
21: Ce serait un beau cadeau.
20: vous êtes le plus ancien en bleu, pas le plus âgé, mais le plus ancien. Quasiment, vous êtes arrivé quasiment en même temps que Didier Deschamps, hein, en 2014. Enfin, il était là depuis 2012, mais vous êtes là depuis la première compétition, la Coupe du Monde en 2014. Et à 33 ans, vous allez peut-être simplement disputer votre deuxième match de Coupe du Monde. Du coup, ça donne quoi? Ça donne de la pression ou ça donne de l'émotion?
21: Fierté. Non, c'est beaucoup de fierté et beaucoup de travail parce que ça montre toute la longévité que j'ai eue aussi en équipe de France. Ça va bientôt faire 12 ans que je suis ici, donc c'est pas rien pour un joueur de foot et pour moi y compris. Et le fait de pouvoir jouer devant ma famille, mes proches, c'est quelque chose d'exceptionnel.
20: Depuis le début de ces qualifications pour la Coupe du Monde, vous êtes en concurrence avec Théo Hernandez, c'est quasiment un match sur deux, hein. Vous avez vraiment partagé le gâteau, j'ai envie de dire. Mais vous aviez quand même joué les matchs contre l'Ukraine, les matchs importants. Et puis là, sur ce début de Coupe du Monde, c'est lui qui débute. Vous vous êtes dit, oh là là, mince, il est repassé.
21: Non, à aucun moment. Le coach, depuis un moment maintenant, nous alterne tous les deux. Et c'est une concurrence qui est super saine. Et le coach fait ses choix et il demande à tout le groupe de se tenir prêt. Et c'est ce qu'on fait tous les deux. On se prépare de la meilleure des manières pour être prêt pour l'équipe, justement, parce qu'il n'y a rien d'autre qui compte plus que l'équipe.
20: Un match comme celui-là contre l'Irak, où il y a la possibilité, avec une deuxième victoire, d'être qualifié, d'aller plus loin, c'est une possibilité pour vous aussi de marquer des points, de montrer aux sélectionneurs que vous êtes là et...
21: Ouais, chaque match est une opportunité pour marquer des points, ça c'est sûr. Quand on nous donne du temps de jeu, il faut rendre la confiance du sélectionneur. Et après, que ce soit contre l'Irak ou contre le Brésil ou contre l'Espagne, ça reste un match de Coupe du Monde, un match très important pour nous et il faudra le préparer de la meilleure des manières.
20: C'est pas habituel cette alternance, alors quand c'est un rassemblement sur deux. Mais dans une compétition, ça peut tenir, ça? Vous pouvez, imaginons, allez, on se dit, vous allez jusqu'en finale.
21: Non, après, ça, c'est les choix du sélectionneur et du coach. En club, j'ai été amené aussi à tourner des fois avec ma concurrence aussi, avec un autre latéral, parce qu'on a des profils différents, parce que le coach, sur certains matchs, a besoin d'un autre profil. Donc, après, c'est le coach qui fait ses choix et il faut les respecter et se préparer pour.
20: Vous sentez d'ailleurs justement que ça peut jouer contre l'Irak. Vous avez déjà un petit peu regardé le profil de cette équipe, ce que vous allez pouvoir.
21: Non, on avait regardé un bout du match contre la Norvège. Donc on sait que c'est une équipe qui joue assez direct, dans un schéma de 4-4-2, avec comme je le disais, les deux attaquants qui sont beaucoup recherchés. Donc non, ce sera à nous de nous préparer au mieux pour cette rencontre.
20: Il est possible que vous débutiez avec Bradley Barcola dans le couloir devant vous. On sait que ça marche beaucoup par binôme, par paire, notamment sur les côtés. C'est important de s'entendre que quand vous débutez une rencontre comme celle-là, peut-être par exemple avec Bradley Barcola, est-ce que vous en avez déjà un peu discuté, que ce soit dans les phases offensives ou défensives, des attributions de chacun?
21: Non, du tout. Après, quand on a un groupe de 26, on essaie d'avoir des automatismes un peu avec tout le monde. Alors après, il y a des affinités qui se créent plus facilement qu'avec d'autres, mais... Comme le coach change énormément à l'entraînement, ça nous permet de travailler avec énormément de monde et avec les gens devant nous. Je peux très bien jouer avec Désiré Doué aussi, avec Bradley. Et c'est sûr que c'est des profils différents aussi, mais c'est bien de pouvoir jouer avec tout le monde. Et Bradley a un profil super intéressant aussi.
20: Le match face au Sénégal, du coup, que vous avez vu du bord du terrain, ça permet aussi de voir l'équipe, comment elle fonctionne, ce qui peut encore être amélioré. On a vu que sur des phases de repli à la perte de balle, des fois, Théo Hernandez, il avait, sur le but notamment, il se retrouve un peu tout seul, quoi. Donc, est-ce que vous en avez parlé aussi avec le coach, avec les coéquipiers, pour gommer un petit peu cette
21: Non, non, non, on n'en a pas forcément parlé, parce que le score était aussi important pour nous. C'était important d'attaquer, et quand on attaque, forcément, on se découvre un peu, on sait que c'est des possibilités. Après, ce sera à nous de mieux gérer certaines situations, et notamment certaines sur le plan défensif. Mais après, c'est pas des choses nouvelles. Quand on a la balle, on peut être en danger aussi, mais on est une équipe qui crée énormément, et voilà.
20: Parlez-nous un petit peu de votre lien avec le sélectionneur, avec Didier Deschamps. On le disait, vous le connaissez depuis...
21: Enfin, je le connais depuis
20: le début.
21: Depuis le début, ouais.
20: Il a parfois pris des décisions qui ont été dures pour vous.
21: Ouais, non, mais c'est des décisions de coach. Faut les respecter. Après, c'est pas facile humainement à vivre. Mais c'est des décisions qui ont été prises, que j'avais acceptées aussi. et il fallait vite tourner la page pour rebondir, et c'est ce que j'ai montré dans toute ma carrière. Et voilà, non, j'ai une très bonne relation avec le coach. Il me connaît humainement, il me connaît sportivement aussi, parce qu'on a, ça doit être le coach que j'ai eu le plus longtemps dans toute ma carrière. Donc on se connaît très bien avec son staff aussi, et c'est une relation qui marche très bien.
20: Et vos coéquipiers, les joueurs, ils ont changé avec les années, la nouvelle génération, vous voyez des différences?
21: Non, il y a des différences, oui et non. Après, ils ont toujours, il y a toujours énormément de respect envers ce maillot bleu et envers la sélection et envers tout le staff, etc. Donc non, les valeurs sont les mêmes et c'est ça qui est très important.
20: Est-ce que vous avez le temps de regarder un petit peu des matchs, de voir l'énergie qui
21: ouais, un petit peu entre les appels avec les enfants et la famille, mais ouais, non, j'ai regardé. Et c'est prenant, c'est l'énergie qui se dégage de ce mondial, aussi bien dans les stades que sur la pelouse, elle est incroyable et j'espère que ça va continuer le plus longtemps possible.
20: L'ambiance, elle est belle avec les
21: elle est géniale, non, l'ambiance dans le groupe, elle est juste incroyable et c'est un groupe qui vit super bien, qui dégage beaucoup de bonne humeur et beaucoup d'ondes positives, et j'espère que ça se ressent aussi à l'extérieur, parce que c'est vraiment réel, on est vraiment un super groupe et il faut que ça continue le plus longtemps possible.
20: Merci beaucoup, Lucas Digne.
21: Merci beaucoup.
3: Merci à Lucas Digne et à Philippe Sansfourche, entretien réalisé pour M6 avant ce France-Irak. Lucas Digne, titulaire donc sur le flanc gauche de la défense. On remercie Gilles Verdez et Florent Gazan d'avoir été avec nous dans cet avant-match 20h-22h avant ce France-Irak programmé dans une heure tout pile maintenant. Mais si on se dit à très vite, hein, à demain,
1: Flo,
3: vous qui serez aux manettes avec Gilles Verdez également. À très vite et très bon match, France-Irak.
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22: Le service civique permet à des jeunes volontaires de s'engager dans des missions utiles à la société. Qu'en pensent les parents? Qu'en retirent les jeunes? Réponse dans un instant.
3: 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Dans moins d'une heure, le coup d'envoi de France-Irak. D'abord, toute l'info, Claire Tchekaglini.
1: Une nouvelle nuit tropicale qui annonce un mardi caniculaire où de nouveaux records de température sont attendus. 54 départements seront en vigilance rouge, 35 en vigilance orange. Au total, 90% de la population sera donc concernée par ces fortes chaleurs. Jamais une vague de chaleur n'avait eu cette ampleur en France. Aujourd'hui, ce lundi aura constitué le troisième jour le plus chaud jamais enregistré depuis le relevé météo. Et puis dans l'affaire Liana, le substitut du parquet d'Auge sanctionné, tout comme deux gendarmes, mesure prise après la publication du pré-rapport sur les dysfonctionnements dans l'enquête concernant la petite Rosa. L'enfant avait accusé Jérôme Barella de l'avoir violée une cinquantaine de fois. Mais Sophie Neumeyer, sur ce dossier, les erreurs ont débuté dès le départ.
2: D'abord gérée par le parquet de Toulouse, lieu du domicile de la plaignante, la procédure est transférée à Auch en novembre, là où habite le suspect Jérôme Barella. Premier dysfonctionnement, le magistrat de Toulouse n'alerte pas son collègue du GERS sur l'urgence de ce dossier, qui est ensuite victime d'une erreur de tri. Il n'est pas enregistré dans les dossiers prioritaires. Il faudra attendre un appel de la maman de Rosa, début décembre, pour que le parquet d'Auch prenne conscience de la gravité des faits. La substitut en charge des services des mineurs, finalement chargée du dossier, saisit d'abord la mauvaise brigade de gendarmerie avant de confier l'enquête à Lectour, près du domicile du suspect, sans réellement faire le suivi des investigations.
1: Sophie Neumeyer, du service police-justice de RTL. Au Canada, dans le quartier juif de Montréal, trois hommes sont morts aujourd'hui dans une fusillade en milieu d'après-midi. Un policier et le tireur présumés sont décédés. On ignore les motivations de l'assaillant. Au mondial de foot, les Bleus, dans une heure maintenant, sur le terrain de Philadelphie pour affronter l'Irak. Deuxième match de poule pour les hommes de Didier Deschamps qui doivent battre la 60e nation au classement FIFA pour prendre la tête de leur groupe. Et puis Lionel Messi, désormais meilleur buteur aux mondiaux de foot. L'Argentin a inscrit 18 buts au total lors de ses compétitions planétaires. Ce soir, la star de la Bicéleste a permis à son équipe de décrocher sa qualification pour les 16e de finale en envoyant deux fois le ballon dans la cage autrichienne. Victoire 2-0. Et cette nuit, deux autres rencontres sont au programme. Norvège-Sénégal à 2h du matin et Jordanie-Algérie à 5h. Mais avant, rendez-vous bien sûr sur M6 et sur RTL pour une soirée foot exceptionnelle avec la retransmission de France-Irak. Céline Dion annonce sur les réseaux sociaux avant sa venue à Paris son deuxième titre inédit, Bonjour, Pardon, Merci, composé par Icard. La star québécoise que l'on attend de pied ferme à la Défense Arena pour 10 concerts en partenariat, bien sûr, avec RTL. Ce sera au mois de septembre. La météo pour demain, malheureusement pas beaucoup de changements. Demain matin, averse orageuse sur la Seine-Maritime et sur la Somme. Ailleurs, du grand soleil avec un voile de nuages simplement sur la pointe Bretagne et sur l'Alsace. Les températures au cours de la matinée, il fera 28 à Lille, 30 à Nice, 33 à Paris et 35 déjà à Nantes. Dans l'après-midi, 42 à Bordeaux, 40 à Nantes, 38 à Rouen et à Paris, 36 à Cherbourg et Bayonne, 35 à Metz et 31 à Marseille. Le quintet se disputera à Dieppe demain. Il y aura 16 partants. Dominique Cordier vous propose de miser sur le 5, l'As, le 12, le 11, le 16, le 3 et le 7. Et l'outsider d'RTL, c'est le 7. Place à RTL Coupe du Monde, Eric Silvestro, plus qu'une heure à attendre.
3: Oui, plus qu'une heure à attendre, et on vous retrouvera juste avant le coup d'envoi de cette rencontre, Claire.
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3: Dans 54 minutes exactement, le coup d'envoi de ce France-Irak. Deuxième match de l'équipe de France dans ce mondial après la victoire contre le Sénégal. 3 buts à 1, une victoire ce soir. Et la France serait automatiquement qualifiée pour les 16e de finale. Cédric Chasseur, toujours à mes côtés. Philippe Sansfourche, Nicolas Georgiou en tribune, évidemment, de ce Lincoln Financial Field de Philadelphie, théâtre de ce match ce soir. Mourad Djabari derrière le but. Et Alain Bogossian, notre consultant champion du monde, également avec nous. Salut Alain.
8: Bonsoir à tous, bonsoir Eric.
3: Bon, on va faire un point au stade avec Mourad Djabari, peut-être qui est au bord de la pelouse derrière les buts. Les Irakiens sont déjà à l'échauffement, Mourad.
9: Exactement, l'équipe au complète est arrivée pour débuter son échauffement. Et côté français, les gardiens sont arrivés, Mac Maignan, Robin Risser sont là avec Franck Raviot. Ils vont débuter leur entraînement dans quelques instants avec ce stade qui commence à se remplir et ses supporters français qui sont bien là, qui sont dans mon dos. Les irrésistibles français sont eux logés malheureusement au dernier étage de cette tribune, et il y a énormément de supporters français mais qui sont des américains. Il y a quelques instants, il y avait l'hymne américain et vous avez des supporters avec le maillot de l'équipe de France, la main sur le cœur pour chanter l'hymne américain. Voilà à quoi ça ressemble un peu dans ce stade de plus de 65 000 places.
3: Vu dans Beaumont, Philippe Sanfourche, Nicolas Jean-Jereau, stade très différent du MetLife Stadium de New York, stade ouvert en nid d'aigle, ce stade de Philadelphie. Voilà, on s'acclimate aussi, on s'habitue à de nouvelles architectures, on le dit depuis le début de la Coupe du Monde.
0: Oui, sur les angles notamment, c'est complètement différent parce qu'il y a ces ouvertures et Morad de sa position, lui, est derrière un but. Il a une tribune particulière qui est assez étrange comme ça dans son dos, mais avec parmi les autres tribunes, c'est deux ouvertures. Et avec Philippe, quand on regarde sur la gauche, d'ailleurs ça a été fait à dessin, on voit la skyline de Philadelphie, tout le centre-ville de la cité de Philadelphie qui est à environ une bonne dizaine de kilomètres et qui est présent, et on voit donc tous ces gratte-ciels et ces présents et qui représentent le cœur de la ville.
7: Et bon. Juste devant, parce que à côté de ce grand stade dans lequel on évolue ce soir, il y a un autre grand stade qui est à 200 mètres, c'est un peu comme Jean-Bouin et le Parc des Princes.
0: Oui, un peu plus grand.
7: Mais il est beaucoup plus grand que Jean-Bouin, c'est un stade de baseball qui est assez monumental également, ça donne une idée du gigantisme et de ce qu'est le sport US.
3: Oui, forcément. Alain Mogossian, toi qui as évolué dans tant de grands stades, quel est celui, pas forcément qui t'a le plus impressionné, mais que tu as trouvé le plus étrange, voilà, qui t'a le plus surpris?
4: Ah, le plus surpris, j'allais dire celui qui m'a le plus plu, mais le plus surpris.
3: Ah bah aussi, mais parce que là, on est sur des stades surpris. Particuliers.
4: Ouais, c'est des stades particuliers. Mais écoutez, je crois qu'en Australie, quand j'étais allé jouer en Australie un match amical avec l'équipe de France, c'était un stade qui m'avait un petit peu surpris, mais sans plus. Je veux dire, c'était différent de nos stades. Sinon, celui qui m'a marqué le plus, j'ai bien aimé San Siro, parce qu'en fait c'est vraiment mythique avec les trois anneaux, comme ils disent. Et puis un qui m'a marqué aussi, c'est à Madrid.
0: Écoutez la clameur, pardon Alain, écoutez la clameur. Vas-y. L'entrée de l'équipe de France emmenée par Kylian Mbappé pour l'échauffement. Dès que Kylian Mbappé est apparu sur les écrans géants, il y a eu cette clameur un peu partout. Il est en train de saluer le public. On ne parle pas simplement des supporters français, hein. Vraiment, on voit, on a une supportrice mexicaine devant nous, des Argentins même. Et en fait, tout le monde, voilà, Mbappé est à part et on voit comme l'une des méga stars de ce mondial dès qu'il apparaît.
7: C'est incroyable. La superstar. Il était suivi juste derrière lui par celui qu'on a entendu tout à l'heure, Lucas Digne, extrêmement motivé, qui est rentré sur la pelouse, n'a pas décidé derrière son capitaine Kylian Mbappé.
3: Et ils sont rentrés, ils ont longé tout le terrain d'entraînement des Irakiens, puisqu'ils sont rentrés par la moitié de terrain où les Irakiens étaient en train de s'échauffer. Ils sont presque arrêtés, les Irakiens, pour regarder les Français rentrer. La scène était assez cocasse. Morad, je ne sais pas si ça a été devant toi ou de l'autre côté.
9: Ils ont dû longer entre guillemets le terrain, la ligne de touche est passée devant le camp irakien qui s'est arrêté. Ils étaient en train de faire des jeux avec le ballon et tout le monde a mis le pied sur le ballon pour regarder un instant. Faut dire que cette entrée de l'équipe de France qui sont entrés avec Kylian Mbappé en tête comme un seul homme en sortie de tunnel, c'était quand même assez impressionnant. Et un petit mot sur la pelouse aussi, on parlait de cette pelouse de mauvaise qualité à New York. Ici j'ai l'impression qu'elle est de meilleure qualité, elle est un peu moins, je pense, hybride. On est vraiment sur de la pelouse, de la vraie pelouse avec de la terre. Et vous avez cette pelouse qui posait problème notamment à William Saliba il y a sur ce match, et là j'ai l'impression qu'elle est un peu plus haute et elle est taillée moins courte.
3: Et Philippe, Nicolas, on voit le maillot de Kylian Mbappé qui bouge beaucoup, il y a du vent, il y a de l'air.
0: Oui, il y a du vent, il y a pas mal de vent. On a de temps en temps quelques rayons de soleil, mais on a ce climat avec du vent où il y a toujours cette menace, même si on vous a parlé en début de retransmission, effectivement la crainte d'orage pour l'instant ça s'éloigne, mais on a un petit peu de vent, ça donne un petit peu de fraîcheur aussi, hein, parce qu'il fait encore très très lourd, très moite. Ça c'est le climat que l'on a depuis maintenant quelques heures à Philadelphie. Dernière chose, ce maillot aujourd'hui ils vont évoluer, les bleus vont être en bleu tout entier, hein. Ce sera pas la tenue bleu blanc rouge, ce sera une tenue bleue qui est, je trouve, assez magnifique, en tout cas à l'échauffement, avec notamment le maillot par-dessus. C'est assez joli pour ces couleurs de l'équipe de France.
3: On va rappeler dans quelques secondes les compos des deux équipes, puisqu'on les a évidemment, coup d'envoi dans 48 minutes maintenant. Alain Bogossian, sur le papier, c'est le match le plus facile du groupe. C'est le match qui doit emmener les Bleus déjà en 16e ce soir. C'est pas pour autant qu'il va pas falloir aller le chercher, ce match, Alain.
4: Oui, oui, non, tout à fait. On a vu depuis le début du mondial, on a vu des équipes se faire accrocher, des équipes favorites se faire accrocher. Donc oui, chaque match n'est pas facile, même si c'est vrai que sur le papier, l'équipe de France est supérieure. Maintenant, il va falloir le prouver par justement un jeu beaucoup plus approfondi et beaucoup plus sûr que la première mi-temps face au Sénégal. Non, je pense que l'équipe de France a les moyens de déstabiliser l'équipe adverse. Maintenant, voilà, il va y avoir, on sait, hein, pour gagner des matchs, il faut gagner des duels, il faut être présent dans l'agressivité et surtout répondre présent techniquement. Et ça, je pense que l'équipe de France a une grosse capacité.
3: Donc avec trois changements, c'est confirmé, Philippe, Nicolas, pour ceux qui nous rejoignent, il y a un peu moins de 45 minutes, un peu plus de 45 minutes du coup d'envoi, pour Didier Deschamps.
10: Oui, un changement par ligne, effectivement, c'est quand même plus que ce à quoi Didier Deschamps nous avait habitué par le passé en compétition internationale, parce qu'on en avait parlé déjà dans l'émission, mais lorsqu'il avait opéré les changements, c'était souvent parce qu'ils étaient dictés par des blessures, hein, par des pépins, pas plus tard que sur le dernier Euro avec la fracture du nez de Kylian Mbappé, où Marcus Thuram avait débuté devant, mais là c'est vraiment trois changements qui sont opérés pour dynamiser, relancer, changer. Donc on les rappelle, Lucas Digne dans la défense, un par ligne à la place de Théo Hernandez sur le côté gauche. Au milieu de terrain, et ben dans la doublette de récupération, Aurélien Tchouaméni cède sa place à Manu Koné, qui va donc débuter son premier match de Coupe du Monde. C'est pas anodin, hein, on l'a dit, on l'avait vu sur le premier match, que ce soit Désiré Doué et même Mike Maignan, il y avait eu quand même une nécessité de prendre son temps, de trouver ses marques sur les premières minutes. Donc on va bien scruter les premiers ballons de Manu Koné. Et donc devant, là c'était un petit peu plus prévisible, parce qu'il avait fait une entrée en jeu assez tonitruante, et on sait que c'était à touche-touche avec Désiré Doué. Bradley Barcola va donc compléter le quatuor avec Dembélé, avec Mbappé et avec Olise.
3: Au plus près des Bleus, juste avant de découvrir la composition irakienne, Mourad Jabari, on a vraiment un échauffement en deux groupes, hein, les 10 titulaires de champ avec Cyril Moine qui sont en train de travailler ensemble, et les autres un peu plus loin.
9: Exactement, même trois groupes. Vous avez donc le 11, le 10, les 10 joueurs titulaires qui sont en train d'allonger la foulée, de faire monter le cardio sur de petites distances. Vous avez Mike Maignan avec Franck Raviot qui se sont isolés dans un coin pour eux faire leur échauffement. Et puis vous avez les remplaçants qui font un tour au niveau du rond central.
3: Important à l'involution aussi là de resserrer, même si l'équipe de France est un groupe de 26, hein, mais de resserrer là sur les 10-11 titulaires au moment de l'échauffement, d'être proches les uns des autres.
4: Oui, mais ça c'est toujours habituel, hein. C'est pas le même échauffement quand on est remplaçant que quand on est titulaire. Quand on est titulaire, il va falloir faire monter un petit peu le cardio. Il va falloir que les muscles se chauffent, etc. Parce que c'est les premiers qui vont démarrer, alors que les autres sont un petit peu en rodage. Ils savent très bien que c'est juste un petit peu pour tester la pelouse, rester en contact avec le ballon. Mais on met pas le corps en surchauffe. Alors que les 10 joueurs titulaires de champ sont obligés de monter d'intensité au fur et à mesure dans cette partie de match, quoi, avant le match. Par contre, je voulais revenir sur le fait qu'il y ait trois changements. On est un peu surpris, mais il faut se dire aussi qu'il va y avoir un match de plus par rapport à 2018 et à 2024. Donc si jamais on veut aller au bout, il va falloir un petit peu ménager quelques corps.
0: Il est déjà dans la préparation à la fois du troisième match contre la Norvège, qui va intervenir dans quatre jours maintenant, et non plus six, hein, qu'il y avait entre le premier et le deuxième match. Et puis ensuite, si jamais l'équipe de France est première, le 16e de finale arrive aussi 4 jours après ce troisième match face à la Norvège. Donc c'est une façon aussi pour lui de mettre dans le bain, d'intégrer des joueurs qui peuvent être amenés à avoir un temps de jeu beaucoup plus important que simplement être remplaçant ou de jouer quelques minutes. Donc il y a vraiment une mise dans le bain d'un groupe assez élargi en vue des deux rencontres à venir.
3: Et puis si vous étiez avec nous depuis 20h, on a dit et répété que cette équipe d'Irak était une équipe qui jouait plutôt au ballon quand même d'ordinaire. Mais ce soir, Nicolas Jaugeron, on va le voir au travers de la compo quand même, hein. On va essayer de résister aux bleus le maximum, hein.
0: Oui, il faut dire que cette équipe d'Irak qui fait sa deuxième participation à la Coupe du Monde n'a jamais marqué un point. Elle aimerait, évidemment, ça marquerait les esprits. Mais pour l'instant, on va avoir, au lieu d'avoir un 4-4-2 avec les deux attaquants habituels, plutôt un milieu renforcé par Graham Arnold, l'entraîneur australien, avec un système en 4-5-1. Basile dans le but. C'est lui qui avait notamment joué 45 minutes face à l'Espagne en préparation, un but partout entre les deux équipes. Une défense avec Ali, Tachin, Hachem et Toski, ça c'est vraiment une défense habituelle. Au milieu de terrain, Bayesh avec Iqbal, Alamari, Zaïd et Ahmed Kassem. Ahmed Kassem, joueur de Nashville, connaît ici le territoire américain, jeune ailier de 22 ans, assez talentueux. Et donc seul en pointe, le capitaine qui évolue dans le championnat national, Ayman Hussein, qui a 30 ans, qui a été buteur face à la Norvège et qui va avoir pas mal de travail à l'avant. Il y a 8 joueurs sur 11 qui évoluent à l'étranger dans cette sélection, dans le 11 titulaire de cette sélection irakienne.
3: Alain Bogossian, il va falloir être patient, concentré, méthodique, mais voilà, surtout concentré.
4: Oui, ce sont des matchs qui démarrent toujours difficilement, parce que vous avez une équipe en face qui va essayer de retarder l'échéance, on va dire, et qui va essayer de se créer des occasions en contre. On les a vus contre la Norvège où ils ont voulu jouer, etc. Ils se sont fait assez punir. Ils savent très bien la force de l'équipe de France. La force de l'équipe de France, c'est si elle a des espaces avec la vitesse, que ça soit de Kylian, que ça soit de Barcola ou d'Embélé. Donc oui, à mon avis, ils vont essayer d'être un bloc un peu serré pour essayer de laisser peu d'espace. Mais il va falloir être patient, c'est vrai, mais aussi la possibilité de marquer vite pour tuer un petit peu le match, pour au contraire ouvrir le match, pour pouvoir se faire plaisir et ensuite dérouler tranquillement.
3: De l'envie évidemment des Bleus d'aller gagner cette deuxième rencontre, de se qualifier dès ce soir pour les 16e de finale. Écoutez, Jules Koundé en arrivant au stade ce soir, le défenseur latéral droit, encore titulaire ce soir, qui n'a qu'une envie, c'est manger le terrain.
11: On se sent excité, motivé, c'est un match de Coupe du Monde et on a envie ce soir de gagner pour pouvoir se qualifier. Alors, c'est d'aider l'équipe du mieux que je puisse. L'objectif, il est avant tout collectif, c'est d'aller au bout. On sait qu'il y a beaucoup d'étapes avant d'y arriver, donc on se concentre sur le match présent contre l'Irak pour se donner un objectif à court terme qui est de se qualifier pour la phase suivante.
3: Se qualifier pour la phase suivante, comme l'Argentine un peu plus tôt dans la soirée, qui a battu l'Autriche 2-0 avec un doublé de l'éternel Lionel Messi, 18 buts.
0: Ça
3: désormais
0: a titillé,
3: au compteur, seul recordman des buts en Coupe du Monde, Alain Bogossian, 5 buts déjà en 2 matchs pour Lionel Messi, 18 buts au total. C'est vrai qu'il y a une course entre Ronaldo, Messi, Mbappé sur l'ensemble pour passer Miroslav Klose, mais là franchement ce que fait l'Argentin, ça doit inspirer les autres.
4: Bah oui, en 2 matchs marquer 5 buts en début de Coupe du Monde, c'est quand même extraordinaire. Je pense qu'il y a peu de joueurs qui ont fait ça par le passé, je pense. Et oui, ce soir les deux buts qu'ils viennent de rajouter, en manquant un pénalty, il faut le dire. Il a manqué un pénalty, il aurait pu en marquer un de plus. Exactement, elle aurait pu faire 2 triplés d'affilée, ça aurait été vraiment exceptionnel. Déjà que là ça l'est. Non mais Lionel Messi, on le voit, il est en pleine forme. Encore il a distribué encore des bons ballons sur son deuxième but, c'est le ballon qu'il distribue pour faire marquer son coéquipier, et quand même il continue la course pour aller dans la surface, on sait jamais, et en fait le ballon lui revient et derrière il marque ce deuxième but qui qualifie bien sûr l'Argentine. Mais vous avez vu cette liesse sur lui quand il a marqué, mais il y a tous les Argentins, même les remplaçants, il y a tout le monde qui est venu sur le terrain pour le féliciter.
3: Mais même c'était les grands noms consultants, je l'ai vu embrasser Jürgen Klopp, Thomas Müller sur le bord du terrain quand il a fait son tour d'honneur. Tout le monde avait envie de lui faire un gros câlin, Lionel Messi, et de le féliciter.
4: C'est exceptionnel. Il fait partie des grands de ce monde au niveau football, et il l'a démontré déjà par le passé. Et là, à 39 ans, il est encore décisif.
3: Kylian Mbappé va évidemment vouloir répondre, Nicolas Jean-Jean, Philippe Sanfourche ce soir, mais on va aussi regarder avec beaucoup d'attention le match d'Ousmane Dembélé, le ballon d'or. Sidney Govou nous disait hier, mais attention, Dembélé, il n'a pas fait une si mauvaise première mi-temps contre le Sénégal. Il ne faut pas commencer à tenir des propos sur lui trop durs, mais quand même, il est attendu ce soir.
10: Ouais, c'est certain, là, tout le monde vole à son secours, et je trouve que Kylian Mbappé a été son premier soutien hier avec une réflexion qui était dense. C'est-à-dire qu'il n'est pas juste arrivé pour défendre son copain. Il a vraiment expliqué que Ousmane Dembélé permettait des appels, que si Michael Olise avait pu le servir dans les meilleures conditions, c'est parce que il avait été particulièrement intelligent, notamment pour emmener Niakate sur le côté. Donc tout ça, ce sont des arguments qui se tiennent. Mais à côté de cela, on est quand même obligé d'attendre plus d'un garçon qui est ballon d'or, c'est-à-dire qu'il a été désigné meilleur joueur du monde la saison passée. Il est le joueur offensif majeur, le leader du Paris Saint-Germain, double vainqueur de la Ligue des Champions. On attend évidemment beaucoup plus, d'Ousmane Dembélé. On veut qu'il soit décisif, on a besoin qu'il soit décisif, lui-même a besoin qu'il soit décisif. Il n'a pas le sentiment d'avoir raté son début de Coupe du Monde, mais il est évidemment impatient de pouvoir débloquer son compteur, à minima par la passe, en étant peut-être passeur décisif, mais évidemment qu'un but lui ferait le plus grand bien.
3: Alain Bogossian, on a l'impression qu'il n'est pas encore complètement libéré en équipe de France, et encore moins dans cette Coupe du Monde. Voilà, le frein à main, ça fait longtemps qu'il a enlevé au Paris Saint-Germain. On a l'impression que mentalement, et peut-être même physiquement aussi, hein, il y a quelques questions aussi autour de son état physique à Ousmane Dembélé, il n'est pas complètement tranquille.
4: Ouais, à mon avis, il y a deux raisons pourquoi il n'est pas tranquille. La première, elle est flagrante, il ne joue pas à son poste. C'est-à-dire que quand il a débuté en numéro 10 derrière Mbappé, on va dire, essayer de tourner autour, il partait de plus loin, moins d'espace, on l'a déjà dit. Mais voilà, donc il ne faut pas cristalliser un petit peu sur Ousmane Dembélé. Je pense que là, on est en train tous de cristalliser pour dire « Ah, c'est pas le Ousmane du PSG, c'est pas… » etc., etc. L'important, c'est qu'il soit au service du collectif, comme l'ont dit ses partenaires. Le problème, c'est que Kylian, quand il vient en conférence de presse et qu'il le défend, j'ai l'impression qu'on cristallise encore plus. Voilà, l'équipe de France a gagné. Il y a des joueurs qui ont brillé, d'autres un peu moins. Ça fait partie du jeu également. Je pense qu'on n'est pas obligé de chaque fois d'avoir les 11 joueurs qui brillent. Ça serait magnifique. C'est dans les plus beaux rêves. Maintenant, voilà, il y a des joueurs qui sont un peu moins bien physiquement, un peu moins bien dans la tête, mentalement. Mais peut-être qu'au fur et à mesure des matchs, ça va monter crescendo. Et on va voir un Dembélé qui va faire briller la poudre, et après derrière on dira tous ah ben c'est peut-être maintenant il va falloir voir un petit peu sur Barcola parce qu'il est un peu moins bien, ou alors Doué, et on va chercher justement la personne sur qui il va falloir casser un petit peu du sucre. Donc non je pense que oui, d'accord, il a pas été à la hauteur de nos attentes, mais c'est un match. Je pense que voilà, c'est la rentrée en matière dans la Coupe du Monde. Il va falloir être un peu patient. Je pense qu'on aura la possibilité, et je pense, de voir rapidement Ousmane Dembélé qui va encore être décisif, ou alors passeur décisif, et qui va faire briller l'équipe de France.
0: Oui, parce qu'on le disait un peu déjà hier, mais c'est vrai que Ousmane Dembélé, notamment en première période, a été particulièrement remuant, a tenté de servir à deux ou trois reprises Kylian Mbappé, et c'est plus ses coéquipiers qui ont été moins bons ou qui ont manqué des gestes technique plutôt que Ousmane Dembélé qui a été moins performant.
3: La défense de Ousmane Dembélé, c'était l'un des moments forts de la conférence de presse d'avant-match de Kylian Mbappé. Philippe, Nicolas, il en a eu beaucoup dans sa carrière, mais c'était encore une masterclass du capitaine Kylian Mbappé au micro en conférence de presse. Il avait l'air, lui, pour le coup, tellement bien dans ses baskets.
0: Oui, on sent quelqu'un qui est dans sa Coupe du Monde. Évidemment, le doublé initial permet d'entrer pleinement dans ce mondial et d'être à l'aise. Il y a quelque chose qui va rester durant toute cette Coupe du Monde dans ses propos, c'est le fait que tout ce qui est individuel, personnel, parce qu'évidemment il y avait plusieurs questions sur cette 100e sélection, de ce que ça pouvait représenter pour lui, etc., le chemin parcouru. Bon, tout ça, on a bien compris au gré de ces différentes prises de parole, c'est récent, qu'il met tout ça de côté, il recentre tout sur le collectif. Voilà, après c'est certain que on a vu aussi au détour de quelques phrases qu'il a envie de briller, et que le premier match c'est qu'une étape, et qu'il a envie de montrer son plein potentiel, et que finalement selon lui on n'a pas encore tout vu. Donc on sent ça, et c'est dans la veine de la trace d'un capitaine des Bleus, c'est-à-dire d'être le guide, d'emmener tout le monde, mais avec cette facilité aussi à pouvoir explorer un peu tous les domaines et surtout d'aborder tous les sujets.
3: Cette 100e sélection, il en a parlé hier à Bastien Coquel au micro d'M6, Kylian Mbappé sur la pelouse, au calme, tout seul, il a évoqué cette 100e sélection.
12: Et c'est une fierté, je suis très content, c'est un honneur pour moi de pouvoir représenter mon pays, et de le représenter 100 fois, c'est un nombre qui est parlant, qui est important. Je vais rentrer dans un club un peu fermé, quoi, donc c'est super cool, encore plus dans une Coupe du Monde ici aux États-Unis. Il y a tout pour aller chercher une belle victoire. J'ai toujours dit à tout le monde pourquoi je suis là, pourquoi on est là. C'est pour essayer de continuer à marquer l'histoire de l'équipe de France. Avoir des records, c'est super cool, et ça,
13: Ça donne toujours envie de se surpasser encore plus, pour en battre encore plus, mais je pense que c'est des choses que je contemplerai une fois que j'aurai arrêté.
3: Le capitaine Kylian Mbappé au micro M6 de Bastien Coquel. Avant de marquer une courte pause, Mourad Djabari, l'échauffement se poursuit. Guy Stéphan, j'ai l'impression, est en train de parler à ses joueurs. C'est lui hein, qui est au milieu là.
0: C'est lui avec le petit scotch sur la tête.
9: Ouais, les derniers mots de Guy Stéphan qui a réuni ses 10 joueurs, les 10 joueurs titulaires pour un dernier mot avant le début de ce match.
3: Ouais, avec certains en chasuble, on fait le petit taureau et on a vu William Saliba, le dos a l'air d'aller. William Saliba qu'on va écouter dans quelques secondes dans un entretien exclusif pour M6 réalisé par Philippe Sanfourche. Il est bien là, malgré les gènes, malgré les douleurs, il a serré les dents, il l'a dit, il l'a répété. William Saliba en entretien, ce sera juste après ça.
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3: Plus que 30 minutes de patience pour cet horaire inhabituel. France-Irak, 23h, heure française, le deuxième match des Bleus dans cette Coupe du Monde à Philadelphie face à l'Irak avec Philippe Sanfourche, Nicolas Georgerot et Mourad Djabari au Lincoln Financial Field, le stade de Philadelphie. Alain Bogossian, notre consultant champion du monde avec nous, tout comme Cédric Chasseur. Mourad, l'entraînement se poursuit et on est en train de frapper au but les titulaires.
9: Oui, avec Kylian Mbappé qui vient de marquer, on est face au but pour les joueurs de l'équipe de France, quasiment tous les offensifs, y compris Jules Koundé et Lucas Digne. William Saliba et Oubem Mécano se sont mis sur le côté pour faire des passes et trouver la connexion.
3: Sous un beau soleil, Philippe Sanfourche et Nicolas Georgerot, il y a de plus en plus de clarté, je trouve, sur nos écrans en tout cas.
10: On va pas en rajouter non plus, c'est pas,
3: oui, c'est pas un grand ciel bleu, mais...
10: Non, c'est pas la Côte d'Azur, mais on est plutôt entre la porte d'Auteuil et la porte de Saint-Cloud, si on se réfère au standard parisien, où c'est parfois un peu gris dans le ciel. Là, c'est un peu grisouillou, mais en tout cas, le plus important, c'est qu'effectivement, on n'a plus le sentiment, en tout cas pour le début de la rencontre, ça c'est certain, qu'il y aura le moindre risque de pluie, et donc... qui plus est d'orage.
0: En tout cas, Robin Risser, qui a été un mur cette semaine à l'entraînement, repoussant la majorité des tentatives, on sent qu'il est davantage dans l'encouragement des attaquants et en donnant.
3: Il s'arrache pas trop. Oh, il
0: s'arrache un petit peu moins.
3: Il est fort, l'attaquant.
0: Mais ça les met en confiance, c'est bien.
3: Oui, Alain, on a besoin de bien sentir le ballon à l'échauffement et les attaquants, ils s'aiment bien marquer, même à l'échauffement.
4: Ah bah oui, non, mais j'ai cru que quand Mourad a dit Mbappé a marqué, je crois qu'il y avait déjà un zéro. Moi, non, mais c'est vrai que quand on est attaquant, même des milieux de terrain, on aime bien frapper au but pour avoir des bonnes sensations, pour sentir un petit peu le ballon comment il part et se donner une chance de pourquoi pas frapper de loin et parce qu'à chaque fois c'est des frappes de l'extérieur de la surface de réparation et donc il faut la précision, la force et voilà donc on se met un petit peu en confiance. Là, il n'y a pas trop de défenseurs et donc si ça peut aider les attaquants à prendre confiance avant le match, c'est un bon intérêt.
3: Voilà, de l'extérieur de la surface, si Kylian Mbappé veut nous remettre une frappe à 28 mètres comme contre le Sénégal, hein, la frappe la Exactement. Plus lointaine de la première journée de phase de poule, il n'y a pas de souci. Alors les attaquants essayent de marquer, les défenseurs essayent de se prendre, de se mettre en jambes et surtout d'avoir de bonnes sensations. Tu as cité le mot sensation, Alain. C'est notamment le cas, Philippe Sanfourche, pour William Saliba. Hein, on surveille son dos comme le lait sur le feu. Il doit lui être bien détendu au niveau du dos.
10: Oui, c'est effectivement le petit feuilleton dont on se serait bien passé. Alors ils sont moins graves, on se souvient, par rapport aux dernières Coupes du Monde et Euro où on avait eu des forfaits en cascade ou des blessures de dernière minute ou d'autres qui se réveillaient, qui avaient pollué le début de compétition de l'équipe de France. Là, on n'a vraiment pas ce souci, mais il y a ce petit feuilleton sur le dos de William Saliba depuis sa finale de Ligue des Champions. On ne peut pas dire que ça se voit dans ses performances parce que ce soit la finale de Ligue des Champions ou le premier match des Bleus contre le Sénégal, il a été présent et bien là, mais on sait qu'il est en souffrance, William Saliba, que ça dure depuis plusieurs semaines avec Arsenal, et on espère

0: monde.
1: Bonjour William.
2: Bonjour.
1: Première question hyper importante. Quand Aurélien Tchiamouni dit que vous êtes le plus gros tricheur aux cartes, au Uno, il a raison, il a tort?
2: Ah, il a dit que c'est moi le plus gros tricheur. Oh, je suis très surpris parce que c'est faux. Le plus gros tricheur, c'est Kylian. De loin, depuis qu'on joue aux cartes, c'est lui qui triche le plus. Et voilà, donc je suis très surpris qu'il ait cité mon nom.
1: Bon, règlement de compte, ouais, dans quelques minutes. Voilà. Plus sérieusement, on veut avoir des bonnes nouvelles de votre état de santé, de votre dos. C'est un petit peu le feuilleton depuis le début de cette préparation. De quoi on se parle exactement? Qu'est-ce qu'il a, ce dos?
2: Bah, c'est clair que j'ai des gènes depuis plusieurs mois. Mais bon, il y avait la première ligue où on se battait pour le titre, donc je pouvais pas lâcher. Il y avait la Ligue des Champions aussi, demi-finale et la finale, donc je pouvais pas m'arrêter. Et là, on a cette compétition qui est la Coupe du Monde, qui joue tous les 4 ans, donc voilà, on est obligé de serrer les dents, mais tout va bien. Le staff gère bien, le coach aussi me gère bien, donc pour l'instant, tout va bien.
1: On vous a vu faire un super match contre le Sénégal, ça veut dire que ça vous gêne pas pendant le match, par contre, c'est douloureux avant et après?
2: Oui, bien sûr, même pendant le match, ça, c'est quand même voilà, des douleurs, c'est des gênes, mais comme on dit, voilà, quand t'es footballeur, t'es amené à jouer avec des douleurs, et voilà, grâce à l'adrénaline de la Coupe du Monde, des gros matchs, t'essaies un peu d'oublier.
1: Ça s'est pas vu cette saison, parce que vous avez fait une saison exceptionnelle en défense centrale, peut-être d'ailleurs qu'avec Dayot Upamecano, allez, on peut peut-être rajouter Pacho au PSG, mais vous êtes les trois défenseurs centraux qui ont été au plus haut niveau tout au long de la saison. Est-ce que vous vous sentez à votre sommet de votre carrière en ce moment?
2: Ouais, bien sûr, je pense que voilà, j'ai fait une bonne saison, et voilà, les défenseurs que vous avez cités aussi ont fait une très grande saison. Je pourrais même citer Gabriel aussi, qui est dans ce package aussi. Mais c'est clair que voilà, j'ai fait une bonne saison, mais je pense que je peux mieux faire, parce que déjà voilà, j'ai eu une saison avec beaucoup de pépins. Donc j'ai bien aimé ma saison, mais je pense que je peux mieux faire, et j'espère que voilà, la saison prochaine sera à 100% et qu'on gagnera beaucoup de cheats et que voilà, j'aurai un meilleur niveau. Mais bien sûr, je suis content de ma saison, et je sais que je peux mieux faire.
1: Votre entente avec Dayot, vous jouez à gauche de cette défense centrale, en club vous êtes à droite, ça n'a pas d'ailleurs toujours été le cas en équipe de France. Comment Didier Deschamps il vous explique les raisons de ce choix? Il vous en a parlé, vous avez...
2: Bah, en fait, c'est depuis l'Euro 2024 que je joue à gauche, parce que voilà, Dayot il jouait tout le temps à droite, même s'il peut jouer à gauche aussi, vu qu'il le fait en club souvent. Ouais, ça s'est fait à l'Euro, j'ai commencé à jouer à gauche, il était à droite, et ça a bien fonctionné. Ça fonctionne toujours bien, donc voilà, on n'a pas changé. Mais on peut changer les postes, vu que Dayot aussi, je peux jouer à gauche et je peux jouer à droite. Donc c'est bien que nous deux, on peut jouer partout.
1: Il y a ce deuxième match qui arrive face à l'Irak. Est-ce que la victoire contre le Sénégal, elle a complètement libéré le groupe, le collectif? On a vu qu'il y avait un peu de tension pour cette première rencontre face au Sénégal.
2: Ouais, bien sûr, c'était un choc, parce qu'on sait que voilà, l'équipe du Sénégal est une très bonne équipe, une équipe difficile à battre, et c'était le premier match de poule, donc c'est toujours important de commencer avec la victoire. C'est ce qu'on a fait, même si ça n'a pas été facile, mais voilà, on est très content déjà de commencer la compétition avec cette victoire, même si on sait que c'est très long, il reste beaucoup de matchs, mais voilà, on a bien commencé.
1: En tant que défenseur central, il y a une connexion forcément très forte avec le gardien de but, avec Mike Maignan, qui a fait une entrée dans la compétition un petit peu délicate. Il nous a habitués à des performances bien plus fortes. Comment ça se passe? Vous en reparlez ensemble? Vous le mettez en confiance? C'est important la connexion après ça?
2: Ouais, pour Mike, je me fais pas de soucis. C'est l'un des meilleurs gardiens au monde. Voilà, c'est un peu dommage qu'on ait concédé ce but à la fin. Voilà, si on a concédé, c'est que voilà, on est aussi impliqué dedans, qu'on aurait dû mieux faire. Mais voilà, je suis pas inquiet. Je sais qu'il va beaucoup nous aider tout au long de cette compétition. Et voilà, c'est que le début. Mais ouais, j'ai pas d'inquiétude sur Mike.
1: Cette équipe de France, avec ce jeu porté sur l'avant, avec énormément de talents devant, on a entendu des joueurs comme Adrien Rabiot ou les latéraux dire attention, parce que l'équilibre, il est hyper important. Vous êtes derrière, vous voyez le jeu, vous sentez qu'il y a encore des réglages à affiner à ce niveau-là?
2: Ouais, bien sûr, il y a toujours des réglages. On a gagné le premier match, mais on n'a pas été parfait. Il y a des choses à régler, mais voilà, on s'entraîne chaque jour pour essayer de faire au mieux et de progresser, mais ouais, bien sûr, il y a toujours

0: choses à régler, même quand on gagne.
1: Avant la compétition, vous avez fait une photo très sympa de groupe avec, c'est désormais un peu une tradition, avec vos maillots de club formateur. Donc on a vu le beau maillot vert de Bondy que vous portiez avec Kylian Mbappé. Il y a toujours une fierté, c'est important de rappeler où tout a commencé, d'où on vient.
0: Oui, bien sûr, c'est une fierté de poser avec le maillot avec lequel on a tout commencé. Et bien sûr, voilà, faut pas oublier d'où on vient. Et ouais, il y a toujours de la fierté. Et on se remémore les très bons souvenirs, parce que voilà, les beaux souvenirs, ça vient aussi de quand on avait 6 ans, 7 ans et qu'on commençait à connaître ce sport. Donc, bien sûr, c'est toujours une fierté.
1: J'évoquais à l'instant Kylian Mbappé, votre capitaine. Son match face au Sénégal, sa deuxième mi-temps, l'a forcément gonflé de confiance. On le sent extrêmement bien. On l'avait déjà vu au printemps quand il est sur le sol des États-Unis. Là, on a l'impression qu'il est gorgé de confiance, qu'il est en mission presque. Vous le ressentez, ça?
0: Ouais, bien sûr. Franchement, moi, j'ai jamais été inquiété de Kylian. Alors, on sait tout ce qu'il est capable de faire, notamment pour cette équipe de France. Et bien sûr, quand on voit qu'il commence la compétition avec deux buts comme ça, ça peut que lui donner de la confiance et de la confiance à nous-mêmes aussi. Donc j'espère déjà qu'il va continuer à marquer des buts à chaque match. Mais ouais, j'ai confiance. J'ai confiance en lui, tout le monde a confiance en lui. Et voilà.
1: Michael Olise a mis 3 buts en préparation contre l'Irlande du Nord. Kylian en a mis 2. Maintenant, on attend que Ousmane nous fasse la même chose. Vous le sentez bien, Ousmane?
0: Oui, bien sûr. Bien sûr, on le sent bien. C'est Ousmane, c'est le dernier ballon d'or. Donc, bien sûr, on a une grande confiance en lui. Il a une grande confiance en lui-même aussi. Et on sait que voilà, il va porter cette équipe quoi qu'il arrive. Et voilà.
1: Merci beaucoup, Kylian Saliba.
0: Merci. Merci.
2: William Saliba avec Philippe Sanfourche, Alain Bogossian. William Saliba, ce sera un des hommes centraux. Il y en aura d'autres, mais de cette Coupe du Monde.
3: Oui, tout à fait. Mais moi, je que ouais, il a parlé de tous les sujets. Il était ouvert. Il a répondu à tous les sujets. Bon, on a l'impression que tout va bien, hein, que ça soit Kylian, que ça soit Ousmane, tout va très très bien. Moi, je pense que même pour lui, alors ça va bien. Maintenant, il va falloir entamer un petit peu ce deuxième sprint, c'est-à-dire aujourd'hui, il va jouer dans 4 jours. Après ce match-là, 4 jours après, il y aura le match face à la Norvège. Donc peut-être Didier fera reposer William qui a ses petits problèmes de dos, puisqu'on sait très bien aussi que 4 jours après, encore le troisième match contre la Norvège, il y aura le 16e de finale. Donc ça va, il va y avoir un gros enchaînement. Je pense que William ce soir va débuter. Bien sûr, il débute, il est titulaire. Pourquoi pas peut-être voir des changements si tout se passe ou ce soir ou sur le prochain match, et pourquoi pas faire rentrer Maxence Lacroix qui pourrait débuter lui aussi.
2: Mourad Djabari au bord de la pelouse derrière le but, le Lincoln Financial Field qui est en train de se remplir, qui est en train de vibrer, qui fait du bruit d'ailleurs.
4: Oui, exactement, avec une programmation musicale qui fait plaisir. On a eu Michel Delpech tout à l'heure, on vient d'avoir Charles Aznavour à l'instant, et tous ces supporters, en tout cas les supporters français qui ont repris à tous ensemble, emmenez-moi. Et il y a énormément de supporters maintenant. Le stade est quasi plein pour accueillir les deux équipes dans quelques instants.
2: Emmenez-moi au bout de la nuit ce soir plus que jamais.
5: Il n'y a pas osé à chanter quand même.
2: Charles Aznavour, nous serons ensemble à minima jusqu'à 1h30 si tout va bien.
4: Il y a des risques de pluie, donc je vais éviter quand même.
2: Oui, on va éviter. Philippe, oui, alors c'est vrai que c'est une spécificité de cette Coupe du Monde, la playlist propre à chaque pays.
5: On a entendu Justice aussi, ouais, le groupe d'électro français.
2: Ça, c'est une bonne idée, Philippe et Nicolas, je trouve. Vraiment.
6: C'est très sympa. Ouais. Ça permet de faire monter l'ambiance, et puis on fait évidemment une équivalence entre les deux sélections. Donc là, on est en train d'entendre manifestement un tube irakien qui est repris par l'ensemble de la tribune qui fait face à Mourad. Alors, je ne sais pas si Mourad peut danser, se dandiner un petit peu.
5: On veut le nom du groupe, Philippe. Ah oui, ça va être compliqué parce que ça s'affiche pas, et c'est vrai que sur les écrans géants, donc là on va pas pouvoir dîner. Il y a juste quand même une chose, je l'ai remarqué moi sur des matchs de ces derniers jours, et ça avait été le cas d'ailleurs au Qatar aussi lors de la précédente Coupe du Monde. Mais tu fais bien de signaler, Philippe, la tribune où il y aura tout le peut dire, quasiment tous les supporters irakiens formant un peu comme un COP. On sait que côté français, alors il faut faire attention parce que il y a les supporters français qui sont ensemble, les irrésistibles français, notamment les associations de supporters. Mais on vous l'a dit, depuis le début de cette Coupe du Monde, il y a énormément de supporters américains ou autres qui portent le maillot de l'équipe de France. Mais je reviens à ce que je disais initialement, c'est-à-dire que j'ai remarqué, et on va essayer de voir auprès de la FIFA s'il n'y a pas eu des consignes, mais il y a de plus en plus de COP, en fait,
6: de regroupement
5: ouais. des supporters, et notamment ça se voit sur les images, et ça, je trouvais que c'était assez parlant lors des dernières rencontres. On avait eu cet assouplissement au Qatar, et je pense qu'on est un petit peu dedans, parce que là, vraiment, on voit, il y a au moins 2 à 3 000 supporters irakiens qui sont ensemble derrière l'un des buts. C'était notamment très parlant aussi avec les Néerlandais ou autres ces derniers jours.
2: Ça nous propose un super match qui va débuter dans un quart d'heure tout pile. On va marquer une très courte pause et on va revenir dans ce stade de Philadelphie avec tous nos envoyés spéciaux dans la tribune de presse, au bord du terrain. Alain Bogossian avec nous jusqu'à 21h. On va vivre l'entrée des deux équipes avec cette cérémonie des 26 joueurs qui rentrent sur la pelouse, qui nous plaît ça aussi beaucoup depuis le début de la Coupe du Monde, les hymnes nationaux et le coup d'envoi de ce match. Enfin, à 23h. Ne bougez pas, c'est RTL Coupe du Monde et c'est tous les soirs, vous le savez, à partir de 20h.
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0: facile ou parce qu'on est l'équipe de France, parce qu'il y a peut-être d'autres équipes qui ont passé ça. Et je veux pas qu'à nous, ça nous arrive.
1: On sait que le chemin va être très long, on a gagné seulement un match, mais on est en chemin pour ce qu'on veut faire. On veut juste jouer les matchs les uns après les autres et à chaque fois écrire notre histoire à chaque match.
2: Écrire l'histoire, le capitaine Kylian Mbappé de l'équipe de France le veut. On est à 12 minutes du coup d'envoi de ce France-Irak après le succès inaugural. Vous avez revécu dans la voix de Philippe Sanfourche chez Nicolas Jean-Giraud. Les commentaires en live débutent contre le Sénégal. On en espère autant, voire plus. Ce soir, Philippe, Nicolas, ça va être aussi un des enjeux de la rencontre, essayer quand même de faire grandir la différence de but en cas d'égalité plus tard avec la Norvège.
3: Évidemment, il ne faut pas se cacher derrière notre petit doigt. On a affaire à une confrontation entre le vice-champion du monde en titre et la 60e nation mondiale au classement FIFA, qui est passée par une armée de qualification de barrage, qui n'a pas volé sa place ici, mais qui ne serait évidemment pas là si la formule n'avait pas été élargie pour cette nouvelle édition. Donc l'équipe de France, elle est favorite, elle est dans un groupe qui est très relevé, elle a passé avec brio, même si ça a été difficile dans un premier temps, l'écueil sénégalais n'est pas rien, et ce serait évidemment une immense contre-performance que de ne pas, non évidemment, prendre les 3 points face à l'Irak, mais ne pas également soigner quelque peu le goal average pour ensuite envisager, on ne sait pas, on ne peut pas présager de ce que va donner la rencontre entre le Sénégal et la Norvège, mais si d'aventure les Norvégiens et les Français se retrouvaient avec une égalité de points, il serait intéressant aussi d'avoir soigné le goal average auparavant.
4: Le critère premier, ce sont les confrontations directes, les différents points en confrontation directe, mais la différence de but générale peut jouer ensuite effectivement dans le classement de ce groupe. En tout cas, ce qui est certain, c'est qu'avec évidemment le résultat acquis face au Sénégal lors de la première rencontre, ça permet aux Bleus déjà, avec ce succès, d'avoir l'avantage sur le Sénégal en cas d'égalité si jamais il y avait des contre-performances à arriver. Le protocole qui est en train de se mettre en place, on a fait ce mini-tunnel avec des arches, vous savez, qui sont très symbolisées, qui sont posées à l'entrée pour les joueurs. On déploie cette terre en forme de ballon avec les différents continents, et ensuite les deux drapeaux de la France et de l'Irak vont recouvrir quasiment les deux moitiés de terrain.
3: Alors on vous rassure quand même, la sono qui est ultra présente, qui est vraiment d'une puissance assez folle. C'est parce que comme on est posté en haut du stade, on a vraiment les enceintes qui sont derrière nous. Alors je parle sous le contrôle de Tristan, notre fidèle technicien qui nous accompagne, mais on est bien aux États-Unis, c'est-à-dire que quand on sonorise un stade ici, on ne le fait pas à moitié. Les rois du son, ce sont les Américains, tous les musicos vous le diront. Mais là on le sent bien. Je peux vous dire que depuis quelques heures qu'on est là, on a pris des watts, on a pris des décibels.
2: Mourad Jabari au bord de la pelouse, les supporters français attendent évidemment l'entrée des deux équipes, c'est imminent.
5: Oui, avec toute la tribune qui a son téléphone brandi pour apercevoir les premières foulées des joueurs de l'équipe de France dans un instant, avec ce fameux décompte maintenant qui est connu avant chaque match, ces 10 dernières secondes. On voit maintenant Kylian Mbappé dans le tunnel en gros plan, et le silence se fait dans le stade. Kylian Mbappé concentré.
4: Les spectateurs aiment beaucoup ce compte à rebours, ça fait partie des choses qui maintenant sont très plébiscitées par le public américain, notamment avec Ayman Hussein qui emmène son équipe derrière lui, Kylian Mbappé. Les deux équipes entrent sur cette pelouse de ce stade de Philadelphie et qui vont longer d'abord une moitié de terrain avant donc de se retrouver dans le rond central.
2: Alain Bogossian, tu aurais aimé là ce genre de cérémonie avec l'intégralité du groupe. Je trouve que ça, c'est assez symbolique, c'est beau. Hein.
6: Ouais, mais ça parle d'équipe et d'équipe. Quand on parle d'équipe, c'est tous les joueurs. Non, c'est sûr qu'elle est très très belle cette cérémonie. Je pense que c'est vraiment un côté très très positif hein, de cette Coupe du Monde. Les présentations des équipes avec tous les joueurs. Je pense que c'est remarquable.
2: À conserver donc peut-être. Ouais. Combien de supporters français, Philippe, Nicolas, Morad ce soir à Philadelphie?
4: Alors, il y en a 3800 officiels, mais Morad peut l'évoquer parce qu'il y a aussi énormément de maillots bleus un peu partout.
7: Il peut les compter d'ailleurs.
4: Et ça sera un petit défi pour lui.
2: Tu as jusqu'à 1800 ce soir.
5: 3800 supporters français, ça ce sont les places vendues par la FFF. Il y en a évidemment des supporters qui ont acheté ces places via d'autres plateformes. Et puis tous ces, je vous disais tout à l'heure, ces supporters qui sont américains, ils ont le drapeau de l'équipe de France sur le dos. Et puis ils chantent l'hymne américain lorsqu'il a retenti tout à l'heure. Donc il y a énormément de bleus dans le stade.
2: Allez, joueurs qui s'approchent du centre de la pelouse.
8: Ouais, et c'est quand même
6: beaucoup de chaussures roses.
2: Ah oui, le rose est symbolique.
6: Le rose est de sortie sur les chaussures. Hein.
8: Ouais, les chaussures roses. Et ce qui est marquant quand même, c'est de voir ces centaines, ces milliers d'Irakiens en tribune, ce drapeau irakien au centre d'une pelouse américaine. C'est une histoire qui n'est pas si vieille que ça quand même, d'une guerre qui avait déchiré le monde il n'y a pas si longtemps que cela. Et c'est vrai que je me faisais cette réflexion hier en voyant ces supporters irakiens qui étaient au pied de la statue de Rocky Balboa, qui est quand même un des symboles, on va dire,
2: de l'américanisme,
8: du spectacle de l'Amérique. Et il n'y a que la Coupe du Monde pour nous offrir ça. Il n'y a que ces moments tous les 4 ans comme ça qui, alors il ne faut pas lui donner plus de pouvoir et d'importance qu'elle n'en a. Une Coupe du Monde réunit les peuples le temps d'un mois et après la géopolitique reprend ses droits. Mais c'est vrai que ce sont quand même des images qu'on voit très rarement, qui sont extrêmement rares, et c'est des instants privilégiés de pouvoir rassembler comme ça ce peuple irakien, le peuple français, les Américains dans un même stade.
4: La Marseillaise.

La Marseillaise qui résonne dans ce stade de Philadelphie pour l'équipe de France, tout en bleu ce soir, vous le savez, pour affronter l'Irak. Coup d'envoi dans 5 petites minutes maintenant. On va écouter l'hymne irakien, évidemment, avant le rappel des titres de Claire Tchekagbini et le coup d'envoi de cette rencontre. L'hymne irakien.

0: quelqu'un qui a résonné également dans ce stade de Philadelphie. Allez, dans trois petites minutes, même pas le coup d'envoi de France-Irak avec tous nos envoyés spéciaux. Alain Bogossian, à tout à l'heure.
1: À tout à l'heure.
0: Un petit mot à la mi-temps et puis il débriefera avec nous évidemment la fin du match. Alain, en espérant que les Bleus soient d'ici là qualifiés pour les 16e de finale.
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0: 22h56. L'essentiel de l'actualité, c'est avec Claire Tchekaglini.
3: 90% de la population française touchée par la canicule demain, avec 54 départements en vigilance rouge, du jamais vu depuis l'instauration de ce système. De nouveaux records de chaleur absolue ont été enregistrés aujourd'hui dans l'Ouest, à Rennes, Bordeaux et Angers notamment. Réunion demain d'une cellule interministérielle de crise présidée par Sébastien Lecornu. Par ailleurs, la chaleur qui a peut-être tué deux enfants restés coincés dans la voiture de leurs parents à Carpentras cet après-midi. Le parquet a ouvert une enquête pour homicide involontaire. Un réacteur nucléaire à l'arrêt à la centrale de Golfech dans le Tarn-et-Garonne dans une demi-heure. Décision pour éviter que EDF ne réchauffe trop le fleuve utilisé pour refroidir ses infrastructures. Une magistrate et deux gendarmes sanctionnés après l'affaire Liana. Décision prise à la suite de la publication du pré-rapport sur les dysfonctionnements dans ce dossier. Le gouvernement refuse d'y voir un problème systémique. Au mondial de foot, coup d'envoi dans quelques minutes de France-Irak au stade de Philadelphie. Kylian Mbappé jouera avec le maillot bleu de l'équipe de France pour la 100e fois de sa carrière. Objectif, filer en 16e de finale comme l'Argentine qui a battu ce soir l'Autriche grâce à un doublé de Lionel Messi. 2-0, match que vous avez pu suivre sur M6, diffuseur du Mondial, et qui retransmet aussi France-Irak. France-Irak, c'est aussi dans RTL Coupe du Monde. Eric Silvestro, la Marseillaise, vient de résonner à Philadelphie.
0: Oh oui, que c'était beau ce moment de la Marseillaise, et maintenant il va falloir porter ce maillot bleu fièrement pour les 11 titulaires choisis par Didier Deschamps.
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0: Monsieur Fischer, l'arbitre canadien, s'est emparé du ballon. On va enlever les décorations sur la pelouse, Philippe, Nicolas, Morad, et on va donner le coup d'envoi de cette partie.
5: Drew Fischer, le Canadien, 45 ans. C'est son premier match en Coupe du Monde en tant qu'arbitre central. Il a été élu deux fois meilleur arbitre du championnat américain parce qu'il évolue en MLS. Les joueurs parisiens des Bleus eh bien l'auront reconnu peut-être, puisque c'est lui qui était à la manœuvre lors de PSG Botafogo, lors de la défaite du PSG face au club brésilien en Coupe du Monde des clubs l'an passé. Le TOS avec Kylian Mbappé, avec Amin Hussein, et Kylian Mbappé qui fait signe de la moitié de terrain qui a été choisi par le camp tricolore.
6: Impressionnant de voir là, petite image comme ça captée, mais vous voyez les joueurs qui commencent à monter en puissance, et on sent qu'il y a une adrénaline, donc il faut la faire exploser avant le début de la rencontre. Et là je viens de voir Michael Olise qui est parti dans une série un peu de dribble imaginaire, et qui ensuite a pris une impulsion façon basketteur là pour le shoot, et il a fait une toupie, il a fait un 360 en l'air, mais avec une élégance, une grâce. C'est ce joueur, dès qu'il se déplace, qu'il ait le ballon au pied ou pas, c'est un esthétisme permanent.
0: Attention à la toupie avant le match de ne pas se faire la cheville quand même. Et oui, il se place d'ailleurs à droite ou derrière Mbappé, Michael Olise.
5: Pour l'instant, on n'a pas cette position-là, puisque les Bleus se tapent dans les mains, sans courage. Les Irakiens aussi qui sont ensemble, en train d'être ensemble à s'encourager. Les derniers moments de concentration sur leur moitié de terrain, les Bleus avec Mike Maignan. Là aussi c'est important pour Mike Maignan, avec la fébrilité entrevue lors de la première rencontre face au Sénégal, qui fasse un match plein le gardien du Milan AC. Les Bleus et les Irakiens qui sont en train de donc prendre place sur le terrain, avec un Michael Olise qui sera dans l'axe, au soutien de Kylian Mbappé évidemment. Barco à gauche, Ousmane Dembélé à droite.
0: Moi, j'ai parlé, on a vu d'ailleurs une belle accolade Dembélé-Mbappé juste avant le tournoi.
6: Et le countdown to kick off, le compte à rebours de 1.
5: Et les Irakiens qui donnent le tournoi. Long ballon, ce sera. Oula, c'est complètement raté parce qu'ils ont voulu peut-être mettre en touche, mais donner ce ballon à Mike Maignan qui sera un renvoi. Effectivement, 5m50 pour cette fois-ci, avec le premier ballon touché par les défenseurs, et en l'occurrence Saliba qui a joué avec Upamecano. Les premières secondes de cette partie, on l'a dit, on l'a répété, les 45 premières minutes face au Sénégal n'étaient pas concluantes, beaucoup plus ensuite en seconde période. C'est ça que l'on veut voir, cette continuité.
6: Et alors on l'avait dit hein, dans les profils, on disait qu'au milieu de terrain par exemple un Manu Koné se rapprochait peut-être plus du profil d'Adrien Rabiot que d'Aurélien Tchouaméni, mais c'est bien vraiment du poste pour poste. On a vu tout de suite sur la première relance des Bleus que Manu Koné était plus bas qu'Adrien Rabiot et que c'était lui qui était la première connexion.
5: Oh,
6: il est passé peut-être à Lucas Digne sur le côté gauche, le centre, première intention, il y avait Mbappé et Olise qui avait glissé, c'est peut-être pas fini avec la frappe de Manu Koné.
5: Oh,
6: il a failli suivre Kylian Mbappé, il manquait pas grand chose pour qu'il puisse placer son pied et positionner la première frappe sur la cage irakienne. En tout cas, ce qui est intéressant, c'est de voir que Lucas Digne, tout de suite, sur sa première percée sur le côté gauche, est passé.
5: Première alerte, 1 minute et 15 secondes avec la reprise de Manu Koné, mais qui a failli se transformer en un ballon pour Kylian Mbappé. Pas loin de reprendre cette balle, on a vu tout le dépit d'aller ensuite essayer de toucher la barre transversale.
0: Ouais, il a tapé la barre transversale avec la main de rage.
5: Parce qu'il était pas loin, évidemment. Le premier dégagement de Basile, le gardien irakien, pour mettre ce ballon loin devant. Upamecano, très autoritaire dans le jeu aérien, qui a pris ce ballon et s'est contrôlé par Ousmane Dembélé.
6: Ouais, tout de suite, hein, d'ailleurs, Upamecano, traditionnellement, il aime ça, il va chercher haut, il met de l'impact, et là, c'est de la tête qu'il a tout de suite gagné son premier duel. La récupération très vite, très rapide pour les Bleus qui vont monopoliser ce ballon avec Kylian Mbappé qui s'est excentré là-bas sur le côté gauche. Dédoublement du Lucas Digne. Il va pas être servi. Il est passé, petit dribble, la talonnade. On insiste sur le côté gauche.
5: Avec Rabiot qui remet au capitaine de l'équipe de France. Mbappé qui s'appuie sur Olise. Olise, la passe, oh, elle était belle pour trouver Rabiot. Ça a été intercepté par la défense avec les Irakiens qui essayent de très vite jouer vers l'avant. Ce ballon de Doski maintenant dans le couloir gauche. Il faut se replier là pour les joueurs de l'équipe de France. Et Manu Koné qui met beaucoup d'impact. Il y aura une faute sifflée par Monsieur Fischer. Premier coup franc en faveur des Irakiens.
6: Ah, il a hésité à y aller, Manu Koné, dans un premier temps parce qu'il voyait qu'il avait un petit peu de retard. Et puis dès qu'il est arrivé à l'épaule, il a un petit peu accroché, il a un peu attrapé, hein, faut bien le dire, le bras de son adversaire. Et donc, coup franc logique, les Irakiens qui pour essayer de garder quand même le ballon quelques instants. Après 3 minutes de jeu, ils ne l'ont pas eu du tout. Là, ils vont essayer de le conserver un petit peu. Et donc, c'est une possession, mais qui les oblige à repartir de l'arrière. Les petites feintes là sur Michael Olise et long ballon devant. Ça va être du pain béni pour la défense centrale. Manu Koné qui y revient.
5: Ah, parce qu'avec Hussein, hein, qui a été capable de garder le ballon, de jouer en remise, le ballon est récupéré par les Bleus. Ah, on a essayé de jouer très rapidement et d'alerter Ousmane Dembélé. C'était trop fort, le ballon est sorti, c'est une touche. On a vu la qualité. D'ailleurs, Saliba avait fort à faire, hein, avec Amin Hussein qui a su, avec sa qualité, conserver la balle, jouer en remise, s'appuyer sur l'un de ses partenaires. Le ballon qui repart dans les pieds irakiens avec Zaïd Ismaël qui a transmis là-bas sur le côté droit, et les joueurs de l'équipe de France, non pas en pressing, mais qui suivent un petit peu le mouvement et la relance irakienne.
6: Allez, ils ont du mal, hein, quand même à ressortir le ballon dans de bonnes conditions. On voit que Ismaël a été obligé, un petit peu en difficulté, de remettre cette balle derrière à sa défense centrale. Encore une fois, long ballon devant et tout de suite de la présence, du volume avec William Saliba cette fois-ci qui a pris le dessus physiquement. Et donc ça se joue, c'est en deux lames, hein. C'est Saliba ou Upamecano le premier contact, et derrière Koné qui ratisse.
5: Ah, dommage, entre Dembélé et Koundé, il a pris à contre-pied le latéral du Barça avec Zaïd Ismaël. Très bon retour là de Barcola, très bon retour défensif qui a fait une belle course, qui est venu intercepter cette passe. Pour l'instant, on joue depuis bientôt 5 minutes, on est à la 5ème, 4 minutes et 30 secondes, et très largement en domination les Bleus pour l'instant, avec mainmise sur le ballon. Koundé pour donner ce ballon dans l'espace à Ousmane Dembélé qui a essayé de se l'amener. Ouais, contrôle un peu long.
6: Ah, c'est dommage effectivement, parce qu'elle était bonne, la passe vers l'avant de Jules Koundé, et Ousmane Dembélé n'a pas pu se
0: il a réfléchi à ce qu'il allait faire après, avant de contrôler son ballon, et du coup il a perdu un peu le ballon des yeux.
6: Ouais, c'est encore une fois une question de sensation, de confiance. C'est pas compliqué le schéma de jeu des Irakiens, hein. C'est deux passes derrière pour essayer d'avoir un relanceur qui a un tout petit peu de marge de manœuvre, et ensuite c'est très long ballon devant pour essayer de trouver Hussein et d'espérer qu'il remporte l'un de ses nombreux duels qu'il va disputer avec la charnière centrale de l'équipe de France. Les Irakiens qui passent pour la première fois ballon au pied, on va dire, la ligne médiane. Ça dure pas longtemps, on revient derrière pour sécurité. Ismaël qui est l'homme qui partit, ça repart toujours de l'arrière, et encore une fois on va chercher très loin devant cette fois-ci. Encore une fois Hussein très isolé, hein, c'est difficile pour lui, même si il est à la réception souvent, mais il peut pas en faire grand chose de ces ballons puisqu'il est tout seul.
5: Bien fait Rabiot pour Digne, avec de l'espace maintenant pour Kylian Mbappé qui va peut-être percer, qui perd balle au pied, qui est en train de revenir.
0: Oh, le carton,
5: carton, ouais.
0: Ah oui.
5: pour un carton sur cette photo pour sur cette faute sur Kylian Mbappé sur au moment où il était en train de revenir dans l'axe et qu'il était en train de d'accélérer et de revenir, ouais. Mais là
1: Amir Alamari qui prend ce carton.
5: Oui, numéro 16. Et c'est assez flagrant de sa part. Donc ça donne un coup franc pour l'équipe de France. On est à 27-28 mètres. Coup franc à venir.
6: Allez, tous les joueurs de.
1: Sur la première faute d'ailleurs, je crois, des Irakiens du match.
0: C'est tôt, hein. 6ème minute pour prendre un carton, il va falloir jouer avec aussi.
5: Ouais,
0: pour
5: ça,
0: lui.
5: Ça a coupé l'action.
7: Là,
5: ouais.
7: Elle est vraiment flagrante, hein. Elle n'est pas méchante, mais elle coupe complètement le jeu. C'est joué deuxième poteau, la tête en remise de Saliba. Peut-être une possibilité pour se retourner. C'est Dayot Upamecano
5: qui est tombé dans cette surface de réparation, mais monsieur Fischer n'a rien indiqué et Michael Olysee qui a
0: il s'est laissé tomber un peu facilement.
5: La transversale Olysee pour Mbappé, c'est bien fait. Dembélé maintenant, il n'a pas pu remiser comme il voulait, mais la transversale de Olysee était belle pour trouver Kylian Mbappé. C'est un corner pour l'équipe de France. On joue depuis 7 minutes, premier corner à venir.
7: Ouais, c'est une domination totale, hein, au bout de 7 minutes, de la tête et des épaules, techniquement, physiquement, collectivement. L'équipe de France est un ton au-dessus, on pouvait le présager, mais ça se vérifie très clairement.
1: Est-ce qu'il n'y a pas le VAR qui est en train d'être...
0: Il y a check sur Upamecano quand même. Non, mais c'est bon. Non.
7: Alors ça ne nous est pas signifié pour le moment.
5: Non. Le corner va être frappé avec ce ballon mis... joué en deux temps, il a été donné pour Michael Olysee qui remet à Ousmane Dembélé le crochet d'Ousmane Dembélé. Il a été bien pris là par avec Iqbal là, sacré duel épaule contre épaule entre Dembélé et Iqbal, et ce ballon a été conservé par les Bleus avec Michael Olysee pour revenir un petit peu dans l'axe. C'est bien fait, ça a écarté pour trouver Lucas Digne.
7: Allez, il lève la tête Lucas Digne, il a le temps de centrer proprement, c'est boxé dans un premier temps par Basile, la reprise de Michael Olysee, elle est contrée, la deuxième de Kylian Mbappé, elle est déchirée, ça va passer à côté de la cage irakienne, mais ils sont en verve, ils ont envie de tenter, ils ont envie de jouer les Français, et ils sont inspirés, on va dire. Il n'y a plus ce frein à main comme on l'avait connu, même si on va relativiser, c'est évidemment pas la même opposition, on ne va pas comparer ce qu'oppose l'Irak au Sénégal, bien entendu, mais en tout cas dans les intentions, dans le fait d'être resserré, d'avoir les lignes, d'avoir des volontés, en fait, des intentions de jeu plus subites, plus précises, l'équipe de France a retenu les leçons de son entame un peu poussive face au Sénégal.
0: Est-ce que Nicolas Jonjouan a prêté sa longue vue à Morad Djabari pour la première mi-temps? Parce que j'ai l'impression, Morad, ça va se passer loin de toi les 45 premières minutes.
8: Oui, pour l'instant, à part Marc Maignan que je vois aller vers la ligne médiane, j'ai pas grand chose à vous dire, excepté que la défense française va quand même avoir du boulot entre William Saliba et Upamecano, parce que Hussein, l'attaquant irakien, c'est un Golgoth de plus d'1m90 et à chaque ballon on allonge et c'est lui qu'on vient trouver. Encore une fois là sur cette action, c'est dans les bras de Marc Maignan qui relance très vite sur Lucas Digne. C'est cet attaquant irakien qu'on vient chercher. On a l'impression que c'est la seule solution pour l'instant pour l'équipe irakienne de créer un danger dans la défense française.
0: 33 buts en 92 sélections, hein, quand même, Michel.
1: C'est un bon entraînement avant la Norvège, oui, avant un autre géant.
5: Ah bah oui, avec Haaland, avec Sorloth, là aussi il y a du gabarit. Mais faudra voir, hein, en suivant le résultat du match Norvège-Sénégal et le match qui est sous nos yeux, un petit peu la formation que l'on aura à la fois de la part de l'équipe de France mais aussi la formation norvégienne lors du troisième match. Ce sera peut-être pas forcément la finale que l'on attendait avec Basile là qui a allongé, mais là par contre Hussein était revenu un petit peu plus vers le rond central, content, donc c'est, ouais, un ballon, ouais, qui arrivait facilement à Upamecano, et avec Rabiot qui va relancer, on sent que ils veulent mettre un petit peu plus de rythme contrairement à ce qu'on avait vu en première période face au Sénégal, et il le fallait évidemment. Digne qui fait coulisser avec Saliba, avec Koné, les Bleus une nouvelle fois qui s'installent dans la moitié de terrain de l'Irak.
7: Ouais, il y a aussi la volonté d'aller plus vite, et puis il y a de l'application, parce qu'on se souvient qu'il y avait du déchet technique, hein, sur cette première période contre le Sénégal. Kylian Mbappé en a convenu encore hier en conférence de presse. Là on essaye de transmettre rapidement, on s'applique sur les contrôles avec Dembélé. Le premier dribble, il est passé là sur le côté droit, il rentre dans la surface de réparation, bien servi mais Michael Olysee, le centre de Dembélé sur la ligne des 6 mètres, pour personne.
5: Et Koundé qui remet derrière pour trouver Rabiot, c'est bien fait ça de la part du joueur du Barça. Le ballon maintenant, Barcola dans la profondeur, trop fort pour trouver Lucas Digne. Il y avait de l'idée là, mais ça allait très très vite là côté français, mais dans cette profondeur. Mais là on voit déjà des choses que l'on ne voyait pas sur la première rencontre. Effectivement les Irakiens, c'est dur, mais intéressant pour Ousmane Dembélé là, sur ce crochet, sur cette accélération, d'être passé.
6: On est reparti avec une nouvelle séquence pour l'équipe de France de possession. On a passé les 10 minutes de jeu, toujours 0-0 ici à Philadelphie. L'équipe de France qui domine, ballon en retrait pour Basile qui va mettre un long coup de pied gauche pour aller chercher devant, non pas Hussein, mais à deux, ils ont réussi quand même à s'en sortir avec bon, ce ballon qui va revenir jusqu'à Mike Maignan.
1: Le ballon qui de Upamecano.
0: Il était appuyé, ça allait.
1: Ça allait, ça allait dégager, mais il fallait pas que ça soit moins rapide parce que derrière, on était en train de venir vers Mike Maignan, on était prêt à prendre cette balle, notamment avec Kassem et avec Hussein. Le ballon derrière pour revenir à Basile. 0-0, on est à la 12e minute, mais très large domination de l'équipe de France, non pas en termes d'occasion, mais en tout cas, on voit que les Bleus sont quand même assez souvent dans la surface de réparation de l'Irak, qui a du mal à contenir le jeu, que ce soit à gauche ou à droite.
6: Allez, une occupation du terrain des tricolores avec le duel avec Saliba, tout de suite avec Hussein qui est resté au sol. Une petite clameur dans les travées côté irakien. On estimait qu'il y avait peut-être une poussette du défenseur d'Arsenal, mais ça n'a pas été
0: on a un peu de mal à trouver
6: sanctionné
0: Barcola
6: par Monsieur Fischer.
0: À part tout à l'heure Rabiot qui a essayé de le décaler. Mais
1: moins dans la profondeur effectivement, et avec Dembélé on passe beaucoup par le côté droit, hein, vraiment avec Olise là qui se rapprochait de Ousmane Dembélé, Koundé, Upamecano, le ballon qui transite là-bas sur le côté gauche pour aller jusqu'à Lucadine, c'est bien fait ça, et qui remet à Rabiot. Vraiment tous les joueurs de l'équipe de France sont dans les 40 derniers mètres, et avec cette charnière Saliba Upamecano qui est très très haut, attention de ne pas perdre le ballon, même si Hussein lui aussi très regroupé travaille pour aider ses partenaires.
6: Allez, Jules Koundé qui va servir Ousmane Dembélé sur son côté droit, à la proposition de Koundé dans la profondeur, il part en dribble, Ousmane Dembélé avec ce petit ballon redonné par Kylian Mbappé, la frappe, ils se sont gênés entre Basile et son défenseur central, ça a failli profiter à Olise.
1: Oui, et puis la frappe de Dembélé avait été déviée, contrée, du coup ça donnait une trajectoire légèrement flottante à cette balle, et Basile allait la prendre tranquillement, mais effectivement ils se sont gênés avec un défenseur, et derrière les Bleus étaient toujours là, Koundé, c'est vraiment le pied total sur le ballon, dans le contrôle du rythme de la rencontre pour l'instant, avec Doski, Mbappé qui récupère la balle, Mbappé sur le côté droit qui enchaîne, le public qui se lève devant nous, Mbappé la séance de crochet pour laisser passer,
6: oh, il a laissé passer,
1: la frappe, elle est contrée.
6: Michael Olise, c'était l'intelligence de la part d'Ousmane Dembélé qui avait senti Olise dans son dos et qui a failli pouvoir décocher la frappe avec,
0: et là on a vu le pressing défensif de Mbappé, hein, oui, pour récupérer ce ballon qu'on ne voyait pas d'habitude.
1: Oui, tout à fait. Avec ce travail, ouais, avec la bonne récupération, Olise pour Mbappé. Ah, Mbappé, le but, Kylian Mbappé qui ouvre le score. Quelle frappe magnifique à la 14e minute, avec Basile qui est battu sur ce ballon, qui va dans le petit filet, il a décroché très très vite. Et Kylian Mbappé qui a inscrit son 3e but déjà dans la Coupe du Monde sur une passe. Kylian Mbappé qui ouvre le score pour l'équipe de France.
6: La course est lancée avec Léo Messi, il n'a pas lâché Kylian Mbappé jusqu'au bout, et là il y a de la confiance, il y a vraiment
0: du gauche,
6: tout ce qu'il fait
0: du gauche,
6: mais oui du gauche, mais oui, parce qu'il est totalement, il l'a dit, moi la Coupe du Monde en 2018 je l'ai joué à droite, après je l'ai joué à gauche, maintenant je la joue au centre, mais ça ne change rien parce que la confiance elle est là, et le coup de pétard qu'il met du gauche de l'extérieur de la surface de réparation, il va chercher à l'opposé, là c'est pas le gardien qui se trouve, hein, parce qu'il y a tout, hein. Il y a la précision, il y a la puissance et les petits filets de l'autre côté. Kylian Mbappé est le moteur et la locomotive offensive de cette équipe de France, et il permet aux Bleus de mener 1-0.
0: Et encore une passe d'Olise, hein, parce que oui. Mbappé cherche le 1-2, la balle est légèrement déviée par un défenseur, Olise la récupère quand même et la remet en une touche à Mbappé. Bon, peut-être qu'un gardien comme Courtois l'aurait sorti, mais quand même qu'elle est belle cette fois.
1: Et la petite différence par rapport aux deux situations précédentes de Michael Olise, c'est que Mbappé a été beaucoup plus spontané dans son geste et les défenseurs n'ont pas eu le temps de monter.
0: Et comment les supporters bleus ont fêté ça, Mourad ?
8: Ah ben, les supporters français, c'est surtout les supporters américains aussi qui ont fêté ce but, et je peux vous dire que le banc français était sous le choc en fait. Ils n'ont pas vraiment célébré ce but de Mbappé. Il y a Deschamps qui a regardé Guy Stéphane en se disant mais qu'est-ce qui nous sort encore celui-là. Vous avez vu tout le banc qui était complètement choqué, et ensuite ils sont venus prendre Kylian Mbappé dans les bras.
5: Mais il serait capable de tirer même, du milieu du terrain, il marquerait. Qu'il non, mais surtout,
0: ça fait deux buts déjà en dehors de la surface. Hein.
6: Son premier but, il avait été chronométré à 122 km/h. 121 km/h du droit. Et là, il en plante un du gauche à 119 km/h.
5: C'est-à-dire 22 mètres de distance.
6: Il y a à la fois la précision et la puissance parmi les plus grosses frappes du mondial des deux pieds.
0: On savait que Dembélé était ambidextre, mais un peu moins Mbappé.
5: Avec Dembélé là, 22 mètres précisément, on pense un petit peu plus loin, mais 119 km/h effectivement. Les Bleus sont toujours autour de cette surface de réparation avec Koné qui remet à Dembélé avec Koundé. C'est dur là pour les Irakiens de sortir de ça. Donc les Bleus, après un quart d'heure, qui mène 1-0 grâce à Kylian Mbappé qui est impliqué en équipe de France, but et passe sur 93 buts en 100 sélections, 59 buts, 34 passes décisives pour le capitaine de l'équipe de France. Le ballon n'arrivera pas là-bas à Kassem avec Saliba qui a coupé la trajectoire.
1: On préfère cet éclair-là, Nico. Hein.
5: Oui, l'étincelle, on préfère celle-là, effectivement.
6: Pour l'instant, ça ne gronde pas encore. Le vent souffle de plus en plus fort et on voit que c'est bien bouché, bien gris du côté de Philadelphie. Attention Nicolas... peut-être sur ce côté droit avec Odaio Upamecano obligé de ralentir la course. Je crois encore une fois de Kassem qui était parti sur le côté droit.
0: Et Nicolas, tu disais
6: qui était en embuscade.
0: 59 buts en 100 sélections pour Kylian Mbappé et 11 sur les 12 derniers matchs, en sachant qu'il n'a pas marqué dans les deux matchs de prépa, mais il était, Philippe le disait l'autre jour, sur une série ces derniers mois en équipe de France où il marquait quasiment à tous les matchs.
5: Oui, c'est, on voit l'impact évidemment de Mbappé et avec toujours, on parlait beaucoup de lui encore par rapport à sa conférence de presse hier. Hein. Il y a les mots, il y a les actes hein, aussi, c'est ça, hein, c'est de s'exprimer sur le terrain. Et pour l'instant, dans cette Coupe du Monde, il en est à 3 buts en 2 matchs avec Olise dans le couloir droit qui maintenant accélère, qui revient dans l'axe, qui donne ce ballon à Koundé. Koundé qui centre instantanément. Oh, il y avait de l'idée, Mbappé était là, mais il y avait aussi un défenseur irakien en point de pénalty qui a devancé. Mais là, on voit ce jeu-là, on parlait beaucoup d'automatisme, de réglage sur la première période ainsi que lors des matchs de préparation. Là, on voit que c'est monté d'un cran hein, du côté de l'équipe de France.
6: Ouais, ça peut être long et difficile pour les Irakiens ce soir qui là tentent de ressortir un ballon. Adrien Rabiot qui va toutefois faire une petite faute sur cette remontée de balle de Doski qui avait quitté son couloir gauche pour essayer de densifier un petit peu le milieu de terrain. On se repositionne, on se replace côté tricolore, mais on voit effectivement un Kylian Mbappé qui multiplie les appels à la pointe de l'attaque de l'équipe de France et du coup eh bien Olise, Dembélé derrière, ça se régale pour essayer de le servir. Là, Ola qui passe juste devant Nicolas. Il n'a pas réagi, Nicolas, il s'est pas levé.
5: Vous avez vu les bras? Non, bah vous non plus. Pour l'instant, c'est vrai que dans le premier quart d'heure, on a toujours la Ola dans les stats, c'est sympa.
1: Et je sais pas ce que vous en pensez, messieurs, mais des trois entrants dans ce 11 de départ, Lucas Digne fait sans doute la meilleure impression.
0: Il touche pas mal de ballons.
5: Oui, c'est vrai.
0: Je trouve que c'est Barcola pour l'instant qu'on voit pas beaucoup. C'est... Mais bon, ça passe beaucoup à droite par Dembélé et Olise qui est pas mal à droite aussi, en fait.
5: Oh, Upamecano, l'ouverture
6: est, il est servi parfaitement bien dans la surface de réparation. Oui. Il va effacer son vis-à-vis, il va armer peut-être du droit. Non, il revient pied gauche. Il a deux joueurs maintenant face à lui, ça va être difficile de centrer. Il y parvient. Oh, la reprise peut-être. Ah, ils se sont pas compris là. J'ai l'impression qu'ils se sont laissés la politesse entre Mbappé et Dembélé.
5: Oui, parce que ça passe devant Mbappé qui laisse pour Dembélé, mais Dembélé derrière est un peu pris, un peu surpris. Oui. Mais en tout cas, l'ouverture d'Upamecano était magnifique pour retrouver Barcola. On l'avait vu en préparation sur des buts et on a vu la qualité de pied de Dayo Upamecano.
0: Mbappé, il a hésité à faire la retournée acrobatique. Il a dit je l'attends pas. Il a fait le geste et après il a feinté. Il a laissé Ousmane Dembélé.
1: Mais est-ce que si c'était pas Ousmane Dembélé derrière lui, il l'aurait laissé?
0: Ah, peut-être, je sais pas. Et Barcola, je pense qu'il aurait dû la donner tout de suite à Mbappé en une touche quand il l'a lancé en profondeur. En tout cas, ça joue, ça trouve des espaces, ça trouve des occasions. Les Français qui mènent déjà 1-0 après 19 minutes avec ce but, le troisième depuis le début du mondial de Kylian Mbappé. On marque une courte pause. Retour d'RTL Coupe du Monde juste après ça.
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3: Jusqu'à 1h30 ce soir avec tous nos envoyés spéciaux, évidemment, ça se passe bien pour l'instant. Philippe Sanfourche, Nicolas Jean-Jérôme, Mourad Djabari pour l'équipe de France.
4: Oui, elle est en maîtrise, cette équipe de France, et surtout elle ne relâche pas son étreinte, elle est en permanence sur l'offensive, en permanence à chercher des solutions vers l'avant, elle ne laisse pas respirer du tout ce 11 irakien qui est vraiment déjà un peu essoufflé, hein, et je pense qu'ils attendent la pause fraîcheur avec beaucoup d'impatience. 21 minutes, elle ne devrait pas trop tarder, parce que là ils sont complètement asphyxiés, ils ne parviennent pas à ressortir le moindre ballon, et l'équipe de France joue vers l'avant, de gauche, de droite, avec Adrien Rabiot là qui perce, qui va donner ce ballon encore à Bradley Barcola, qui va armer. Ouais, le centre tir de Bradley Barcola qui va être repoussé, mais ça revient sur Lucas Digne.
5: Avec Olise qui était dans cette pointe haute, alors que eh bien Mbappé est un petit peu en retrait, mais Olise n'était pas loin de reprendre ce ballon sur l'action précédente. On avait vu l'accélération de Bradley Barcola avec cette vitesse et qui avait pris le dessus sur son vis-à-vis. Le centre avait été intercepté. Dembélé, maintenant on revient sur ce côté droit, toujours 1-0 pour les Bleus, le but de Kylian Mbappé, le centre, oh, Mbappé là qui a un peu bousculé, qui il y aura rien du tout.
6: Un peu un plongeon là quand même.
5: Mais ouais.
4: Il a accentué son plongeon, mais il a une poussette au départ.
6: Oui, il y a une petite poussette.
7: Même Wembanyama n'aurait pas pu l'avoir celle-là. Hein.
6: Là, il prépare les Jeux Los Angeles 2028 aux 10 mètres. Quoi.
4: Allez, pause fraîcheur.
8: Et depuis le début de ce match, Ousmane Dembélé est énormément encouragé par Didier Deschamps. À chaque fois qu'il réussit un dribble, à chaque séquence, à chaque fois qu'il s'approche de lui le long de la ligne de touche, il y a Didier Deschamps qui vient l'encourager en lui disant c'est bien. Il fait un peu de la calinothérapie pour le mettre en confiance.
7: Faut pas que ça devienne quand même un sujet
6: omniprésent. Non, mais là on a vu encore Mbappé aussi,
7: quoi,
6: hein, venir lui parler en se dirigeant vers le banc pour la pause prochaine, et on arrose la pelouse.
7: Oui, toujours à chaque fois, toujours.
6: Ah, j'avais pas fait attention jusqu'à maintenant.
7: Toujours au post-fraîcheur, oui, c'était déjà le cas. Okay. Face au Sénégal.
6: Je n'avais pas
7: en profité pour donc arroser cette pelouse qui franchement de là-haut nous semble vraiment bonne. Après on voit c'est toujours pareil aussi, parce que comme les Bleus jouent mieux et puis que le rythme est un peu plus fort, ça donne ce sentiment là. Didier Deschamps, il est en train de parler avec Manu Koné qui fait un énorme travail là, les 10 dernières minutes de Manu Koné, vraiment très très haut niveau à récupérer les ballons. Alors ce sera toujours à nuancer de dire c'est que l'Irak, ok d'accord, mais Manu Koné qui est titulaire aujourd'hui sur cette deuxième rencontre a fait un très très bon début de match.
4: Voilà, petite animation durant la pause fraîcheur avec des tambours qui résonnent dans le...
6: Est-ce que Didier Deschamps parle à ses joueurs ou il les laisse plutôt tranquilles pendant la pause fraîcheur?
4: Ah si, il parle.
6: Il les réunit pas tous en cercle.
4: Michael Olise.
6: D'accord.
4: Non, il n'y a pas ce côté...
6: Il fait pas une Thomas Tuchel ou une Rudy Garcia.
7: C'est pas collectif, voilà. C'est des petits mots pour les uns, pour les autres. Il était avec Manu Koné, là il me semble qu'il était avec Michael Olise. Si j'arrive bien à voir, il y a Ousmane Dembélé aussi qui est pas loin, ouais. Et voilà, ça parle.
8: Ouais, c'est presque des petits entretiens. Il est parti voir une première fois William Saliba et Upamecano. Alors si je traduis entre guillemets ce qu'aurait pu dire Didier Deschamps, il leur a demandé plutôt de à Upamecano de continuer à allonger comme sur l'ouverture, parce qu'il a pointé du doigt ensuite Barcola en lui disant voilà, ce genre de choses c'est très bien, ça nous donne aussi de l'air et ça crée le danger. Il est parti voir ensuite Manu Koné et il est en ce moment avec Mac Maignan. Il a réuni toute sa défense pour leur parler tous ensemble et donner ses consignes.
6: Quelle est la température, les garçons? Parce qu'on a vu les Irakiens avec pas mal de poches de glace sur la nuque. Les Français, alors il y avait Manu Koné qui en a mis une. Les autres ont mis des serviettes humidifiées, j'ai l'impression, autour
7: du même système d'ailleurs.
5: Oui, oui, c'est toujours ce climat très, très lourd, très moite. Et il y avait 29 degrés d'annoncé
4: ouais,
5: ce matin.
4: Ouais, on doit être à 28 par là. Et c'est surtout le.
5: Et avec un ressenti qui était un petit peu au-dessus, à 31, 32, avec évidemment ce contexte orageux. On regarde, hein, on a un œil sur le terrain, on a aussi un œil.
6: Mais le risque en deuxième mi-temps, hein, peut-être. Hein.
5: Ouais, c'est plus sur le côté de la, pour l'instant, là, une dizaine de kilomètres sur la ville, là, sur notre côté gauche, où on voit ces nuages noirs. Mais pour l'instant, au-dessus du stade, ça va. Le jeu va reprendre dans maintenant quelques secondes.
6: Hussein qui sort,
5: ouais.
6: Les adducteurs,
5: oui, c'est Alamadi, ouais, tout à l'heure, c'est Alamadi qui entre.
8: Coup dur pour l'Irak. Les adducteurs sur un ballon un peu long. Il a tendu la jambe et tout de suite il s'est mis la main sur l'adducteur quelques minutes avant la pause fraîcheur.
7: C'est Al Ahmadi qui entre. Il était pressenti titulaire, lui qui est habituellement justement aux côtés de Aymen Hussein en attaque dans ce 4-4-2. Et bien là, Al Ahmadi remplace Aymen Hussein. Et évidemment, c'est un coup dur. Le capitaine irakien qui laisse sa place. La 26e, le jeu qui reprend. 1-0 pour l'équipe de France.
6: Ça s'est rendu Mbappé. Poste pour poste, un profil, un Golgot.
4: Oui, oui, mais est-ce qu'il va avoir la même capacité à aimanter les ballons? On disait Hussein, c'est quand même lui qui est le plus gros pourvoyeur de buts. On a marqué 8 durant toute la campagne de qualification de l'Irak, donc autant vous dire que là c'est vraiment un énorme coup dur.
6: À la Mali, c'est que 5 buts, hein. Il est beaucoup plus jeune.
7: Attention avec Kassem là qui est arrivé, Lucadine qui était présent, Al Ahmadi son premier ballon, entrée de la surface de réparation, c'est contré par William Saliba, il avait armé, Mike Maignan se tenait prêt mais ça a été contré par la défense de l'équipe de France. Peut-être une pause fraîcheur, on va voir des Irakiens un petit peu plus essayer de prendre des responsabilités, prendre un petit peu plus de risques, mais on sait surtout que on voyait les Bleus vraiment les mettre sous les tenues noires sur les 25 premières minutes. Parce qu'ils avaient du mal à toucher le ballon et ils avaient du mal à se rassurer et avoir cette séquence de multiples passes.
4: Allez, ça joue vers l'avant et c'est pas si mal que ça avec Al Ahmadi justement qui va pouvoir servir sur le côté gauche. Bayesh qui revient, on insiste sur ce gauche avec Doski, le centre de Doski, il est bon ce centre. Oh, mais ça a failli être repris de la tête, deuxième poteau. Et d'ailleurs ce sont les Français qui la touchent, les derniers,
8: monsieur Fischer. L'arbitre qui montre le point de corner, mais c'est bien l'attaquant irakien qui l'a touché en dernier.
7: Et voilà l'illustration de la pause fraîcheur, hein, parce qu'on voit que cette équipe irakienne, elle n'a pas du tout le même visage qu'il y a 3 minutes, rien à voir. Et donc, sans doute les mots de Graham Arnold de se libérer, de jouer, de prendre un petit peu plus de risques, on le voit en tout cas sur tout de suite les premières actions post-pause fraîcheur avec Upamecano pour essayer de lancer Michael Olise.
9: Je suis pas sûr que, pardon Philippe, mais je suis pas sûr que sur la dernière action, Didier Deschamps ait beaucoup apprécié le repli défensif de ses offensifs, notamment Michael Olise et Ousmane Dembélé, qui étaient un peu dans la dilettante dans la façon de se replier.
6: Et Koundé en difficulté d'ailleurs, qui s'est retrouvé en 2 contre 1 et qui a permis ce centre. 1-0 toujours pour les Bleus, le but de Mbappé. Les Bleus à nouveau en possession du ballon.
4: 28 minutes de jeu, effectivement, les Bleus qui ont remonté le bloc et qui sont désormais installés tous ensemble dans la moitié de terrain de l'Irak, avec un Dembélé qui a un peu décroché, s'est recentré pour pouvoir proposer des solutions en triangle, notamment au départ de ses actions, avec Olise là qui s'est excentré sur le côté droit. Voilà les permutations qu'on connaît, même si on a retrouvé un Olise plutôt en 10 sur le début de la rencontre. Alors on essayait de lancer Bradley Barcola dans la profondeur, mais beaucoup trop appuyé, ça sort directement des limites du terrain. Dembélé justement au pressing pour essayer d'empêcher la relance.
7: Oui, avec ce côté gauche de l'attaque irakienne, avec Doski, avec ce ballon là, voilà, Mécano qui met énormément d'impact là dans les duels. Et
6: quand tu te le prends dans le dos là, ou dans les cuisses quand il arrive là pour intervenir, ça doit faire mal quand même.
7: De contrôler la balle là, parce que Bayesh, effectivement, là il a vu Upamecano arriver sur lui, le défenseur du Bayern, prendre l'avantage, et du coup le ballon qui devait aller vers l'avant, il a fait 10 mètres en arrière. Ils ont du mal à sortir de leur moitié de terrain, les joueurs de Graham Arnold, qui est dans sa zone technique, qui donne beaucoup d'indications. Long ballon devant, attention avec Saliba, attention au rebond, notamment à Al Ahmadi là qui a devancé le défenseur d'Arsenal. Les Irakiens qui se projettent, c'est bien fait ça, et on arrive côté droit.
4: Il n'a pas voulu jeter Lucadigne, et du coup il a laissé le temps à cette doublette offensive irakienne de pouvoir ouais, il s'est bien repris là. Lucadigne, il est parti pour empêcher le centre du droit là, pour aller trouver de la densité dans.
8: Et attention, les premières gouttes font leur arrivée sur la pelouse.
7: Ah, tant que c'est des gouttes, ça va.
8: Ouais, ouais, non, faut sortir les cahuètes. Là, tout le monde est en train de s'habiller, de se recouvrir.
7: Oui, on va suivre, on verra un petit peu si c'est simplement une inverse ou si c'est un petit peu plus que ça. En tout cas, il y aura un corner pour l'Irak. Maintenant, on est à la demi-heure de jeu, 15 minutes encore avant la pause, et avec l'Irak qui va jouer ce corner. Les Bleus sont devant 1-0. On le rappelle, ça se chahute un petit peu dans les 5m50 de Mike Maignan, qui a poussé à la fois, je crois, Lucadine et un autre joueur irakien. Il y a un joueur irakien et Lucadine est un petit peu dans le lot, il est au marquage. Corner pour l'Irak alors que les Bleus sont devant 1-0.
4: Alamari qui va de son pied gauche tirer ce coup de pied arrêté. Voilà, ses deuxièmes poteaux, c'est beaucoup trop profond, ça passe l'intégralité des joueurs dans la surface de réparation et finalement eh bien ça va aller mourir à l'opposé en touche. C'est une cartouche qui a été un petit peu utilisée bêtement par les Irakiens qui redonnent le ballon donc avec cette touche à jouer pour Jules Koundé.
7: Ah oui, avec Monsieur Fischer qui demande à Koundé d'effectuer cette touche. Attention, là encore un ballon.
4: Oui,
7: le ballon a encore été une nouvelle fois récupéré par les Irakiens alors que la touche était française. Un peu moins de.
9: La pause fraîcheur n'a pas fait du bien, Nico.
4: Ça fait deux, trois fois qu'il y a des zones en fait où on sent que Saliba et Upamecano ne veulent pas lâcher leur. Leur vis-à-vis parce qu'il y a de la densité et que physiquement ils veulent pas leur aller. Oh, Barcola, il est lancé dans la profondeur mais le ballon est un petit peu excentré donc il va attendre d'avoir du soutien. C'est Mbappé qui lui en offre avec une possibilité peut-être Ousmane Dembélé fin de frappe et finalement il redécale Bradley Barcola à l'entrée de la surface de réparation. Ouais, ça prend du temps, ça temporise avant de décocher quoi que ce soit et Ousmane Dembélé qui finalement va servir là-bas sur le côté gauche Adrien Rabiot.
7: Le ballon n'est pas perdu avec Dembélé pour Mbappé. Mbappé pour s'approcher, le ballon a été contré, peut-être la touche de trop là pour Mbappé au moment de frapper, ça revient avec Ding pour Rabiot, on est sur le côté gauche, on insiste, Ding peut-être là il faut centrer ce ballon, rat de terre, premier poteau, c'est coupé par notamment Tachin qui a repoussé cette balle, c'est dur de relancer le contrôle de Saliba qui va pouvoir s'appuyer sur Upamecano. Les Bleus sont dans la moitié de terrain de l'Irak, ils mènent 1-0 à la 32e, le but de Kylian Mbappé dans le premier quart d'heure sur une superbe frappe puissante de gauche à 22 mètres et qui a permis aux Bleus donc d'être devant au score.
4: Les dégagements irakiens, c'est comme on peut, hein, c'est loin devant et c'est pas toujours pour Alamadi qui est rentré, on le rappelle, à la place d'Hussein, sorti sur blessure avec Malu Koné. Beaucoup de travail sur le côté gauche là depuis quelques instants pour essayer de rééquilibrer puisqu'on a dit qu'en début de rencontre c'était plutôt à droite hein, que c'était passé et que d'ailleurs est venu de là le but de Kylian Mbappé. Là il y a peut-être un petit peu de champ avec Michael Olise qui a tenté dans une forêt de joueurs de chercher une inspiration encore pour trouver Kylian Mbappé. Finalement c'est Digne qui va centrer, ce sera repoussé, il n'y a personne à la retomber.
7: Oui, le ballon a, c'est bien fait ça astucieusement pour de la défense irakienne pour jouer pour Basile sur ce ballon qui avait été touché au premier poteau, une tête et s'était remonté ensuite dans l'air pour arriver au second poteau. Basile qui va relancer pour les Irakiens. Il ne faut pas que les Français tombent dans un faux rythme hein, parce qu'on a vu sur les 20 premières minutes mettre ce rythme, cette intensité, bousculer les Irakiens avec les décalages, ce jeu qui était plutôt réussi entre les quatre offensifs. Mais on voit maintenant là après la pause fraîcheur, au-delà des actions de l'Irak, que l'équipe de France peut-être dans les transmissions est un peu moins rapide. Il faut reprendre cet avantage avec Olise, c'est bien fait ça. Ah dommage, avec Mbappé qui a touché la balle alors qu'il y avait Barcola qui était là.
4: Alors la question est de savoir si elle était suffisamment appuyée pour que ça passe. Est-ce qu'il s'est dit elle n'est pas suffisamment puissante, elle va être interceptée donc il faut que j'essaie de la toucher. Toujours est-il que Bradley Barcola derrière n'a pas pu être servi.
6: Je suis même pas sûr qu'il avait vu l'appel de Barcola, il était pas loin de lui mais lui il avait le regard tourné vers Olise.

0: pause, 1-0 pour l'équipe de France. Le but de Kylian Mbappé là, c'était un peu trop fort pour Ousmane Dembélé.
1: Il a pas complètement perdu les repères côté droit Dembélé sur les contrôles, les dribbles, les éliminations. Il a quand même toujours
2: Didier
1: de bon
2: Deschamps, Didier Deschamps est pas content parce que tout à l'heure il lui a demandé d'écarter, de manger un peu plus la ligne de touche, de donner plus de solutions en écartant le jeu. Et Ousmane Dembélé n'a pas compris la consigne et il a demandé lui à Jules Koundé de se mettre à cet endroit-là. Et Didier Deschamps lui a dit mais non, mais c'est toi qui doit excentrer, qui doit donner plus de solutions et manger ta ligne et donner un peu plus d'espace.
3: Je trouve qu'il gagne pas beaucoup de duels non plus offensivement Ousmane Dembélé.
1: Non, mais tu sens quand même qu'il a un peu plus de jus. En tout cas dans les dribbles, dans les tentatives, pour l'instant il n'a pas beaucoup de réussite, mais. C'est pas inintéressant.
4: Il force un petit peu parce que comme il veut chercher des différences, qu'il veut se rassurer, il y a encore un petit peu d'hésitation dans certains gestes. Il est solide le maillot de l'équipe de France, mais jusqu'à un certain point, Adrien Rabiot là s'est fait empoigner par Alamadi. Et finalement, encore une fois, l'équipe de France qui peut repartir à l'attaque avec Jules Koundé qui a hésité à chercher une solution au centre et qui finalement est repassé par derrière avec, en tout cas, il touche beaucoup de ballons Dembélé. Hein. Là, il est redescendu, il est en position centrale. Ça passe beaucoup par lui.
0: Avec le jeu côté gauche pour l'équipe de France, Mbappé qui est là et qui était en train de combiner avec Bradley Barcola. Il en avait deux sur lui, il fallait un petit peu lâcher le ballon. C'est une touche pour l'équipe de France. Les Bleus sont toujours devant, 1-0 avec le but de Kylian Mbappé.
1: Après, le choix de Barcola là se heurte au fait que les Irakiens jouent quand même très bas, presque 10 devant leur surface. Et évidemment, Barcola, c'est la profondeur, c'est la vitesse, c'est la provocation. Et il a du mal quand même à la trouver, cette vitesse et cette profondeur, parce que c'est extrêmement regroupé et bas.
2: Il pleut. Et la pluie fait vraiment son arrivée.
0: Ouais, c'est une bonne averse.
3: Bon, Roland Garros, là, avec tous les spectateurs qui sont en train de fermer leur poncho.
1: Après, si ça ne tonne pas et que c'est juste de la pluie, c'est pas grave. Hein.
0: Ah, bah oui, effectivement.
2: C'est quand même de la grosse goutte.
1: Oui,
0: ça, c'est le commentaire de celui qui aura de la pluie.
1: Qui est sous l'eau, oui, qui est sous l'eau.
0: Allez, attention avec les Irakiens qui développent leur jeu, qui arrivent sur ce côté gauche avec Doski qui lève la tête, notamment Michael Olise qui est dans ce couloir et qui était venu aider. Et c'est bien ça parce que ça oblige les Irakiens à revenir derrière et à repartir quasiment dans le bureau central.
4: Ouais, techniquement, il a du ballon.
1: Doski, c'est un des joueurs qui touche le plus le ballon. Ouais.
4: Ouais, il est intéressant. En plus, on sent qu'il a une maturité dans ses choix aussi.
0: Joueur de Pilsen, Victoria Pilsen.
4: Il est intéressant. Ouais, ça tombe vraiment bien là. Hein. Et d'ailleurs, même les joueurs, on sent qu'il y a un petit temps d'adaptation. On fait tourner le ballon parce que ça va commencer à fuser. Sur la pelouse de Philadelphie.
0: Et les gens sont très prévoyants, contrairement à Mourad Jabari, parce qu'ils avaient vraiment un poncho sous la main.
2: Ils ont tous des ponchos. C'est une très belle image. Hein. C'est multicolore. Il y a des ponchos de toutes les couleurs. Moi, j'ai un caouet noir qui est pas assez long, donc je vais avoir les pieds mouillés.
4: Manu Koné, encore un ballon gratté. Là, il est bien le milieu de l'équipe de France. Il va pouvoir servir. Il y a du champ un petit peu. Ça va fixer pour Michael Olise, peut-être. Ah là là là là. Dommage parce que Bradley Barcola, il avait l'occasion. Il a peut-être un petit peu tardé à servir.
1: Peut-être frapper, parce que personne monte sur lui.
3: C'est-à-dire qu'il fait deux fois le mauvais choix, quoi. C'est soit il frappe plus vite, soit il fait la passe plus vite, mais le fait de trop attendre, ça ferme la solution Olise.
0: Saliba avec ce ballon transmis à Adrien Rabiot, les nouvelles fois les joueurs de l'équipe de France dans cette moitié de terrain de l'Irak. Upamecano pour décaler à droite pour Ousmane Dembélé. On sent vraiment qu'il y a beaucoup plus de variations hein, côté gauche, côté droit avec Olise qui remet à Dembélé. Le ballon n'était pas assez fort de Olise pour trouver Dembélé. Il manquait un tout petit peu de vitesse pour qu'ensuite Dembélé l'exploite pleinement. Mais quand je parle de cette variation, c'est vraiment d'aller de gauche à droite parce qu'on essaye de contourner ce bloc. Koné avec Mbappé et Olise là qui s'est fait bouger physiquement, il n'a pas pu jouer le 1-2 avec Kylian Mbappé.
4: Ouais, ça se joue pas à grand chose quand même, on sent ces petites combinaisons dans la surface de réparation. Si ça passe, ça va quand même faire du grabuge.
1: On pinaille, hein, mais il est un tout petit peu plus nonchalant Olise, je trouve, sur ce match. Un tout petit peu moins appliqué.
4: Ouais, Koné là encore une fois bien servi qui va décaler sur le côté droit Adrien Rabiot. On repasse par l'arrière avec William Saliba, l'équipe de France en position très très haute là, hein, le bloc vraiment très très haut, bien ancré dans les 35 mètres de cette sélection irakienne. C'est vrai qu'on est à la 39e.
1: C'est
4: pas mal de faire le break avant la pause.
0: Il y a de l'espace dans ces lignes. Hein. Ils sont un bloc regroupé, mais les lignes ne sont pas très resserrées. Donc là, les Bleus ont comme un petit peu d'espace. Là, il faudra en profiter. Rabiot, oh oui, impeccable là, mais
4: rien du tout.
0: Avec Olise maintenant qui a la balle. Attention, oh là là, avec le contact là.

0: ballon a été récupéré. Mbappé, le coup de génie. Oh, au-dessus de la barre transversale sur un ballon qui est traîné juste devant le rond central. La clameur dans cette dans ce stade, et ce ballon qui est passé au-dessus de Basile, mais qui est passé aussi surtout au-dessus du but.
1: Je vous l'avais dit tout à l'heure qu'il avait tiré du milieu de terrain Mbappé.
2: Ah, mais c'est le geste qu'il fallait faire, hein. Mais bon, il n'a pas réussi à cadrer, mais c'était le bon geste.
3: Alors la pluie qui s'abat toujours sur Mourad Jabari et l'ensemble des acteurs.
0: Il se calme un peu, je crois, quand même.
2: Ouais, ça n'a pas l'air de beaucoup perturber le public, moi je trouve, hein, tu as raison. Ils ont tous mis leur pancho, ils sont là tranquilles. Ça n'a pas l'air de les perturber.
0: Oula, ça revient bien.
3: Ça tombe dru quand même. Hein.
4: Là c'est de la grosse goutte, c'est de retour. Mais ils sont habitués puisque tous les stades quasiment aux États-Unis n'ont pas de toit. Et que la majeure partie de la NFL par exemple se fait en plein hiver. Donc c'est des conditions, j'imagine, qu'ils rencontrent souvent.
2: Ouais, mais c'est ça le sport.
1: Ils jouent même quand il tombe 20 cm de neige, hein, donc
0: Oui, bien sûr. Et d'ailleurs, tu fais bien de l'évoquer, parce que dans les entrailles de ce stade où jouent les Eagles, on voit, vous savez, ce stade, il accueille très souvent, parce que il est situé, Philadelphie est à mi-chemin entre l'académie de l'Army et de la Navy, et donc il accueille très souvent le match interarmée entre l'Army et la Navy. Et donc il y a des images, il y a des grands posters dans les couloirs du stade où on voit effectivement ces matchs où il y a
1: college football
0: de neige. Avec c'est assez étonnant quand même. Attention, voilà, c'est vraiment ce ballon pour Mbappé.
3: Mbappé la roulette, Mbappé forcément qui va pouvoir armer. Oh non, le retour du défenseur au dernier moment. Oh là là là là, il était parti pour faire un festival. Il n'en manquait pas beaucoup là. La roulette, elle était bien passée, mais derrière, ça s'est resserré autour du capitaine de l'équipe de France.
2: C'était un bel hommage à Messi, si c'était allé au bout là, avec la roulette et le.
0: Ah ouais, c'était magnifique. Magnifique dans ce contrôle et dans le fait de s'emmener la balle. Et là, on est au cœur, hein, vraiment de la cette pluie qui tombe fort. C'est le moment le plus compliqué là depuis que tout le monde a pris place dans ce stade. Maintenant, on prend quelques gouttes alors qu'on a un petit toit au-dessus de nous là. Mais enfin, attention avec le matériel, avec ce ballon pour les Irakiens. Ça repart de l'arrière avec Hachim.
3: Allez, on est devant là. Il a été bien pris à la Madi par Rabiot et par Koné. On déploie la bâche de protection là sur le.
1: Oui. Même Didier Deschamps est en train de prendre lui. Hein.
2: Comment va Mourad Léon Marchand de Jabari? Il est dans la coulée de quelle longueur sur le 200 mètres papillon?
4: Je suis en train de me noyer, voilà. J'ai pas pied, ça commence. Mais ça va être un bon test pour la pelouse, voir si elle est de qualité, si elle est bien drainée. Pour l'instant, j'ai l'impression que tout va bien.
0: Ouais, et pour vos chaussures aussi.
4: Alors, j'ai mis un sac poubelle. J'ai les pieds emmitouflés dans un sac poubelle.
3: Ah mais ça, il y a une super ambiance dans le stade parce que du coup les gens redoublent de chant autour de nous pour gérer un petit peu les conditions.
0: Quand on fait du sport avec Paul Mécano. Attention, ils font. On sent quand même qu'ils font attention sur ça. Les conditions sont pas faciles là, au-delà simplement de la pluie, simplement de faire attention sur les appuis.
3: Dembélé, ouais, là, il a essayé de rater ce ballon, il va aller mettre la pression à Basile là jusqu'au bout, parce que forcément dans ces conditions il peut y avoir des petites erreurs
0: techniques. Oui, c'est ça.
2: Ah, puis il a eu droit à une bonne position comme au PSG là, donc
1: ils ont peut-être plus les bons crampons tous là.
0: Ah non, là ils sont passés comme j'allais dire d'habitude, hein, mais c'est vrai que certains.
3: Allez hop, connaît pas le ballon récupéré, bam, ça repart vers l'avant avec Mbappé.
0: Non,
3: ça a été donné un petit peu à l'aveugle pour Ousmane Dembélé. Et Barcola là, il fait un pressing, mais il est tombé, il a glissé. Bradley.
2: Mais c'est vrai que Mbappé cherchait systématiquement Dembélé, parce que là il aurait peut-être pu la jouer un peu plus perso, se retourner. Il a cherché encore Dembélé. Hein.
0: 2 minutes avant la pause, 1-0 pour l'équipe de France. Le but de Kylian Mbappé au quart d'heure de jeu sous la pluie, grosse pluie vraiment ici à Philadelphie. Le jeu qui se poursuit, ce n'est simplement que de la pluie. Il n'y a pas eu de message pour dire qu'on allait vers une interruption. Et avec les Irakiens qui remontent cette balle dans ces conditions pas évidentes.
3: Ouais, avec ces transmissions sécurisées pour ne pas faire la petite bêtise et l'interception qui viendrait les punir pour le break et le doublé juste avant la mi-temps. On est à une minute maintenant de la fin du temps réglementaire.
2: Il y a un petit mur blanc là, période. Non, depuis là, j'ai un petit brouillard blanc.
1: Vous voulez pas nous en envoyer un peu là?
0: Je vous assure, ça tombe bien, hein, avec Alamadi maintenant, Manu Koné qui revient sur lui à faute du joueur de la S-Rom sur Alamadi, et donc coup franc à venir. Attention,
3: et en plus il s'est fait mal,
4: il s'est pris un petit coup dans la bouche. les deux joueurs, hein, les joueurs irakiens et Manu Koné, les deux ils sont allés de guetter, hein, dans ce duel, mais c'est vrai qu'il y avait une petite faute de la part de Manu Koné.
2: J'ai l'image de Morad, les pieds dans l'eau, là, ça me fait mourir de...
0: Attention, parce qu'on vous parle de ces conditions, évidemment c'est très glissant, il y a beaucoup d'eau tombée depuis maintenant 10 minutes. Et donc là pour Magménian, suivant la comment va être joué ce coup franc, ça peut être assez cruel. Hein. Donc là, attention.
3: Absolument rien eu à faire Magménian depuis le début de cette rencontre, si ce n'est une ou deux passes en retrait, et encore elles ont été fort peu nombreuses.
2: Tu mets fort devant le
1: but. Un bon tireur de coup franc, une frappe lourde, ouais, avec un rebond devant le gardien, ouais, qui prend de la vitesse.
3: Bien sûr. Fort devant le but. Alors pour l'instant, il a demandé que Michael Olise simplement dans son mur, ça va être joué en deux temps et ça va être repoussé de la tête. Parfaite vigilance de la défense de l'équipe de France, avec William Saliba qui demande à tout le monde de remonter et de s'aligner.
0: 3 minutes de temps additionnel. 3 minutes de temps additionnel, l'équipe de France qui mène 1-0 grâce au troisième but dans la compétition de Kylian Mbappé. Il m'a semblé voir un éclair là quand même à l'instant, mais peut-être que
1: c'est prévu pour aux alentours de 17h50-18h.
0: Donc voilà, en tout cas le jeu se poursuit, mais dans 2 minutes tout le monde sera de toute façon au vestiaire, avec les Irakiens qui essayent de relancer, la pluie qui se calme quelque peu, le jeu qui est dans le rond central. On repart de derrière pour l'un des derniers ballons joués dans cette première période.
3: Allez, sur le côté gauche de Ski, on l'a dit, qui remet ce ballon, on va tout changer là-bas sur le côté droit. C'est bien joué, c'est un petit peu trop puissant quand même, cette transversale qui va échapper finalement à la vigilance.
2: Sans pluie, c'était un ballon parfait.
3: Oui, c'est ça.
0: Il va falloir s'adapter à cela, hein, et voir en seconde période si la pluie se maintient.
2: Je trouve que les Bleus ont baissé de rythme, hein, quand même. Hein.
0: Après, ah oui, mais très clairement, après
2: la deuxième
0: la partie
2: de la première mi-temps, ouais, après la pause fraîcheur, là, ça joue quand même beaucoup moins.
0: Ouais. Ils ont joué moins vite dans les transmissions, dans tout ça. Ils ont joué moins vite, et c'est vrai que dans la seconde moitié, c'était assez étrange, avec les Irakiens à la relance là-bas sur le côté droit.
2: Et Dembélé en 9, hein, là, depuis quelques minutes. Mbappé à droite, Olise en 10 et Barcola à gauche. On laisse un peu Dembélé en
3: attaque. Hein, ils attaquent pour cette fin de première période, les Irakiens, avec ce ballon, ouais, le bon retour défensif de Bradley Barcola. Il faut se sortir dans un tout petit périmètre. Michael Olise, qualité technique, qui remet à Rabiot. On va repasser par l'arrière et on sécurise avec Lucas Digne pour Maignan, pour redonner de l'air, pour permettre à tout le monde de ressortir et de repartir, notamment sur le côté droit.
0: Avec Upamecano pour trouver Saliba. Et cette remontée de balle, vous entendez peut-être les gouttes de pluie autour de nous, parce qu'il y a toujours cette pluie qui est présente, et avec Upamecano qui décale ce ballon sur le côté droit avec Kylian Mbappé.
3: Allez, Kylian Mbappé, un petit peu arrêté. Il reste 30 secondes. L'équipe de France qui sent que ce sera la dernière possession, peut-être la dernière action. Est-ce qu'elle va être initiée sur un ballon long, ou est-ce qu'on va continuer à avancer méthodiquement avec Adrien Rabiot?
2: Ouais, non, il y a pas arrêté. Ouais.
1: Ils attendent presque la pause.
2: Ils attendent la mi-temps. Là.
0: Très clairement, ils attendent ça. Il reste plus que 15 secondes. Tout le monde attend cela, d'aller ensuite au vestiaire, parce qu'on voit que même les Bleus, là, ne poussent pas leur attaque, avec Rabiot sur le côté gauche. Plus à perdre, effectivement.
3: Ouais, vu les conditions, effectivement, faut pas perdre un ballon, faut pas.
0: Ouais,
3: match,
0: c'est la mi-temps. Non, ouais, c'est la mi-temps. Sur ce score de 1-0 en faveur de l'équipe de France, le but de Kylian Mbappé à la 15e sur une magnifique frappe à 22 mètres du gauche qui va battre Basile, et donc qui permet.
3: Attention, on attendait la pause. Effectivement, les consignes très claires qui sont sur les écrans géants. Pour quitter les tribunes.
1: 23h50.
0: On demande au public d'aller de sortir des travées.
2: Donc, ce qui veut dire qu'on aura minimum une demi-heure de pause, là, c'est ça ?
0: Normalement, si ce protocole est appliqué de cette sorte, normalement la pause doit durer 30 minutes. On va surveiller cela. En tout cas, il y a les messages que vous entendez dans les haut-parleurs. Et donc, les publics, les spectateurs sont en train de sortir des tribunes. Et ensuite de regagner les travées.
1: Vous me dites s'il y a des petits hommes de la sécurité qui viennent vous chercher.
2: Voilà, avant que vous soyez obligés également vous de sortir pour l'instant de votre position de commentateur, on va évidemment faire un petit débrief de cette première mi-temps. On évoquait tout à l'heure avec Gilles Verdez qu'il fallait que ce soit un match maîtrisé de la part des Bleus, sans frayeur. il est dans l'ensemble maîtrisé. Il y a le score déjà 1-0, le but de Mbappé, et il y a une maîtrise dans ce match. Mais attention quand même, après la pause fraîcheur, Philippe, Nicolas, on a une équipe de France voilà, qui s'est un peu endormie.
3: Oui, c'est un peu ce que Didier Deschamps avait expliqué à ses joueurs en disant que très longtemps dans le match face à la Norvège, ils n'ont été menés que d'un but, qu'il y avait 2-1 au courant de la seconde période, et que c'était une équipe qui était cohérente, qui n'avait pas de génie, mais qui était cohérente. Là, on a vu, mais très clairement, hein, on pourra faire les débats, on va les avoir à chaque rencontre, et Kylian Mbappé avait l'honnêteté de dire hier que fallait pas demander leur avis aux joueurs parce que forcément c'était des girouettes, c'est-à-dire selon le scénario, et ben un coup ils allaient être pour, un coup ils allaient être contre, mais là c'est évident que la pause fraîcheur, elle a totalement cassé le rythme de l'équipe de France, et elle a permis, malgré ce petit coup du sort, puisque ça a été aussi la sortie du Sein sur blessure et l'entrée d'Alamadi devant, ça a permis aux Irakiens de se repositionner plus haut. En fait, je pense que Graham Arnold leur a expliqué que de toute façon ils étaient en train de dénaturer un petit peu leur jeu, et qu'en étant bloc bas sans avoir jamais le ballon, ils allaient forcément subir le deuxième but, et qu'après il y aurait plus de match. Donc il fallait, tant qu'à faire, essayer de retrouver leurs fondamentaux, jouer plus haut, combiner, essayer d'embêter l'équipe de France sur le plan défensif. Et c'est un petit peu ce qui s'est passé, même s'ils n'ont pas été très dangereux, les Irakiens. Mais en tout cas, ça a annihilé totalement la mécanique, la belle mécanique offensive qui était en train de se mettre en place sur les 20 premières minutes avec l'équipe de France.
2: Mourad Jabari, les supporters américains disciplinés ont quitté le stade comme demandé sur les écrans géants. J'ai l'impression qu'au niveau du COP, par exemple, des supporters irakiens ou autres, on tarde un petit peu, on n'a pas trop envie de bouger.
4: Non, en fait, ça se fait tout doucement.
2: Calmement,
4: ouais, calmement. Chacun se dirige progressivement vers les coursives. Il y a un peu d'embouteillage, mais personne ne court. Il n'y a pas de mouvement de foule. C'est vraiment discipliné. On a vraiment l'impression que ces supporters ont l'habitude de ce genre de protocole.
2: Je vais être un peu taquin. C'est vrai que chasseur, c'est vrai qu'on
0: n'est pas. Beaucoup qui restent aussi, hein, quand même.
2: Ouais, c'est ça. Il y en a beaucoup qui restent quand même.
0: Ouais, il y en a quand même beaucoup qui restent. Nous, on nous demande pas pour l'instant de quitter la tribune non plus, mais par exemple face à nous sous le toit, le petit toit dans la tribune latérale opposée, tout le monde reste en place, il y a plusieurs milliers de personnes.
2: Mais on n'est pas en France, hein, au niveau de la discipline, tout le monde, on va dire que 75% du stade sort calmement, écoute les consignes.
1: Oui, non, mais après.
2: Je suis taquin.
1: Oui, c'est. Mais la question là, c'est en effet de savoir si le protocole va se mettre en place, parce qu'une mi-temps de 30 minutes, c'était peut-être pas non plus ce qu'avait prévu le staff de l'équipe de France, par exemple. Donc
2: les temps trop longs de pause leur ont pas réussi.
1: Oui, voilà. Donc il va falloir peut-être que les préparateurs physiques mettent un petit stratagème en place.
3: Ça y est, la FIFA est en train de nous expliquer avec les officiels.
1: À bientôt. Philippe.
3: On a l'obligation de sortir de la tribune.
2: Allez vous mettre au sec. Alain Bogossian est avec nous, notre consultant champion du monde. Lui, il est bien au sec et il suit cette rencontre avec beaucoup d'attention. Alain, qu'est-ce que tu as pensé de cette première mi-temps? 20 très bonnes premières minutes, un but de Mbappé incroyable. Et après, par contre, après la pause fraîcheur.
5: Oui, je pense qu'il y a quand même une maîtrise de la part de l'équipe de France. Je crois que voilà, ils ont joué, c'est vrai, les 20-25 premières minutes avant la pause fraîcheur où on a retrouvé entre guillemets tous ces automatismes, tous ces changements de direction avec beaucoup de courses, beaucoup de demandes de ballons, jouer en une deux touches de balle. J'avais l'impression que on va dire à l'entraînement, ils avaient travaillé le une deux touches de balle et ça allait très très vite. Je trouve que voilà, ils ont mis en difficulté l'équipe irakienne, et voilà, on a retrouvé un Dembélé aussi virevoltant. Je crois que sur son côté droit, voilà, il adore ça, provoquer, dribbler, jouer en 1-2, et il a trouvé des appuis et ça a fait des décalages. J'ai trouvé ça très très très très intéressant. Voilà, il y a eu ce but de Kylian qui est fantastique avec la remise d'Olise et cette frappe pied gauche. On s'y attend pas parce que c'est assez rare quand Kylian frappe du gauche, et en plus il la met somptueuse, même si le gardien fait une petite erreur, mais il la met très très bien, il doit pas la voir partir. Mais voilà, je pense qu'il y a eu une maîtrise. C'est vrai que la pause fraîcheur nous a pas fait énormément de bien. On en parlait hier et avant-hier à l'antenne avec Kylian, qui disait si un jour elle nous embête, je vous dirais que c'est pas bien. Si elle est bien en notre faveur, je vous dirais qu'elle nous apporte du positif. Et là, c'est vrai que on s'est un petit peu endormi, mais on a quand même maîtrisé, même si défensivement, voilà, ils ont pas approché non plus trop le but. Je crois que les défenseurs ont fait un très bon travail défensif et qui ont permis de pas s'inquiéter non plus. Donc voilà, il y a une maîtrise. Il faudrait mettre ce deuxième but qui permettrait à l'équipe de France d'être beaucoup plus tranquille pour la fin de ce match.
2: Alors on va vivre une situation qu'on n'a pas du tout l'habitude de vivre, Alain Bogossian, hein, parce qu'on a dit, là on évacue les tribunes. Philippe Sanfourche, Nicolas Jean-Jean, nos commentateurs aussi sont priés d'aller se mettre à l'abri. Sur les écrans géants est affiché le message un orage sévère est en train de s'approcher. Please, donc s'il vous plaît, quittez les tribunes. On va donc normalement, si on suit le protocole, avoir à minima une pause de 30 minutes, c'est-à-dire le double d'une durée de mi-temps traditionnelle. Et ça, c'est à minima. Ça va être dur à gérer, ça aussi, pour les joueurs, hein.
5: Oui, c'est pas évident parce que à chaque fois, voilà, quand vous rentrez, donc un quart d'heure, on sait très bien que ça peut passer très très vite, etc. On n'a pas besoin de s'échauffer énormément, mais une demi-heure, oui, c'est beaucoup plus long pour les organismes et il va falloir, comme vous l'avez dit, avec le préparateur physique, c'est retrouver un petit peu d'énergie pour remettre la machine en marche, pour justement se réchauffer, parce qu'il va y avoir un échauffement, à mon avis, qui va être pris en compte. Alors peut-être qu'au bout d'un quart d'heure, ils vont peut-être aller à l'intérieur dans le stade parce qu'ils pourront pas sortir certainement eux non plus et peut-être qu'il y a des salles comme il y avait au Stade de France etc où on pouvait justement refaire un petit peu de la mise en place pour les muscles pour que ça soit des talons fesses des pas chassés voilà pour rester chaud et pour surtout pas s'endormir quoi.
0: Mais là en plus on parle une demi-heure dans le meilleur des cas,
2: c'est-à-dire une demi-heure minimum.
0: C'est minimum là le plus dur en fait pour les joueurs que ce soit français ou irakien, ça va être d'attendre sans vraiment savoir quand est-ce qu'ils vont pouvoir redémarrer. C'est-à-dire que il va falloir se maintenir un peu chaud, mais il va pas falloir non plus perdre trop d'influx. Et c'est vrai qu'ils vont devoir guetter un peu la météo et tout en restant dans leur bulle, rester concentré. C'est pas une situation très évidente.
2: Et vous savez que les Français sont rebelles. Je vous l'ai dit, Philippe Sanfourche et Nicolas Jean-Jean, on s'accroche à leur pupitre. Ils sont toujours là.
1: Oui, en fait, on triche un peu. Pour tout vous dire, on reste...
3: Tant qu'on se fait pas virer.
1: Oui, voilà. Tant que tout le monde est...
0: Vous avez retrouvé votre petit espace, là, dans les coursives, avec une...
1: Non. On est resté à la position.
2: Ça, c'est
1: tribune,
2: comme dans les carrés VIP des boîtes de nuit. Tant qu'on vous sort pas, vous restez.
0: Ils sont cachés sous le pupitre.
3: Pour tout vous dire, sur les tribunes qui sont adjacentes à la tribune de presse, que ce soit sur notre droite ou sur notre gauche, il y a, pour l'instant, des supporters qui se sont réfugiés sur le haut et qui ne sont pas non plus encore sortis du stade, hein. D'ailleurs c'est la même chose en face, à l'opposé sur la tribune en face. Donc ça veut dire que là, à l'heure où on se parle, il y a à peu près, allez, on va dire 90% du stade qui des spectateurs qui ont quitté les tribunes. Mais sur la partie haute, pour l'instant, on attend un petit peu.
2: Par chance, quand même, on a tenu jusqu'à la mi-temps.
0: Oui.
2: Ce qui veut dire que dans le meilleur des cas, il y aura les 15 minutes de mi-temps plus les 15 minutes de protocole, donc peut-être 30. Parce que si ça avait été interrompu pendant la première mi-temps, il y aurait eu 30 minutes. Il aurait fallu jouer la fin de la première mi-temps, refaire la mi-temps. Voilà, pour l'instant, le timing, on va dire.
5: Ouais, mais Eric, je voulais savoir.
1: Il y a quelqu'un de la FIFA, juste pour éclaircir ce point, il y a justement quelqu'un de la FIFA qui a indiqué à Samuel Duhamel, qui est ici pour
2: RTL
1: évidemment, et qui fait partie de notre équipe, qui me disait que la personne de la FIFA lui a bien indiqué 30 minutes de pause. Consécutivement à cet avertissement.
2: Mais 30 minutes avec les 15 demi-temps. Voilà, c'est ça que je veux dire. C'est pas 30 plus 15 demi-temps après. Le timing était pas trop mal de tenir jusqu'à la mi-temps.
1: Non, oui, c'est ça. 30 minutes. 30 minutes avec à voir si le compte à rebours ensuite repart, mais pour l'instant il y a ce moment de flottement où certains se disent je peux rester, je reste. Nous, on en fait partie, pour tout vous dire, on reste dans cette tribune pour l'instant.
2: Oui, et on s'en tient évidemment, il faut qu'il y ait orage ou éclair, hein. Tant qu'il pleut juste, on peut continuer à jouer, mais dès qu'il y a un protocole à 13 km du stade ou un orage rentre dans la zone des 13 km du stade, que ça tonne, qu'il y a des éclairs, là pas de risque, aucun risque, on évacue tout le monde.
1: Faut pas que ça se transforme en orage au désespoir.
2: Oui, exactement.
5: Quel est le règlement exactement? Parce que combien de temps ils peuvent attendre? Parce que 30 minutes, vous avez dit 30 minutes, mais si jamais il y a encore des orages minutes.
2: Eh ben, si t'as un orage dans 30 minutes, c'est à nouveau 30 minutes.
5: C'est-à-dire que. D'accord, mais ça peut durer jusqu'à combien?
2: Ah ben, ça peut durer
1: jusqu'à 6 heures du matin.
2: Tu voulais toucher.
5: Est-ce que vous connaissez le règlement?
2: Ben oui, c'est parce ça le règlement. Le règlement,
5: non, mais le règlement. Non, mais c'est pas 30 plus 30 plus 30 plus 30. À un moment donné, c'est stop. À un moment donné, les matchs s'arrêtent et ils recommencent le lendemain, non?
2: Oui, mais là, c'est l'après-midi hein, aux États-Unis, donc il y a le temps. Hein.
5: Ah donc, ouais, ben donc on peut le faire jouer dans l'après-midi. C'est
2: peut-être
5: que 30,
2: pour toi, il sera 6h du matin. Là.
5: Voilà, c'est ce que je voulais vous dire.
2: T'as du café.
5: Je voulais vous l'entendre. Je voulais vous l'entendre dire. Non, mais je sais pas, parce que si, ouais. S'il y a des orages, un
2: c'est
5: petit
2: par
5: peu,
2: séquence tout... de 30 minutes.
0: Dès qu'il y a Thomas Soto demain matin.
2: Dès qu'il y a un orage, un éclair, c'est à nouveau 30 minutes.
5: Voilà. Ah, ben super.
2: Donc, mais bon, on espère qu'il n'y en a qu'un et qu'on va pouvoir jouer à la seconde période. On marque une courte pause. Les infos de Claire Checaglini. On verra si Philippe Sanfourche et Nicolas Langeron sont encore à leur pupitre après ou pas. À tout de suite, la France mène 1-0 tout de même à la mi-temps face à l'Irak avec le but de Kylian Mbappé.
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2: Il est minuit et une minute. C'est la mi-temps à Philadelphie, la France mène 1-0 face à l'Irak, match interrompu une demi-heure à cause d'un orage, donc tout le temps pour les infos de Claire Checaglini.
11: Près de 39 millions de Français plongés dans une étuve ce mardi. 54 départements seront en vigilance rouge, soit 5 de plus que ce lundi. Seront désormais concernés aussi le Calvados, l'Eure, la Manche, la Seine-Maritime et la Somme. 35 départements seront par ailleurs en vigilance orange, canicule. Jamais une vague de chaleur n'avait été aussi importante. Alors pour celles et ceux qui vivent dans une bouilloire thermique, soit plus de 14% des logements, c'est la fournaise au quotidien, d'où la mobilisation ce lundi des habitants d'une tour à Lyon. Ils réclament des travaux à leur bailleur. Le reportage de Bertrand Frachon.
12: Dans l'appartement de Daphné, au 12e étage, il fait plus de 35 degrés. Un enfer pour cette jeune aide-soignante.
13: Il y a vraiment un effet serre quand on passe la porte. Du coup, on ressent une espèce de fatigue chronique, en fait, qui fait que s'accentuer au fur et à mesure que les jours de canicule passent.
12: Ils sont une centaine de locataires, comme elle, à réclamer l'installation de stores à leur bailleur, jusqu'alors en vain. Fabien Hu, de l'association Locataires Ensemble, rappelle la loi.
14: Depuis 2023, le Code de la Santé il précise que les logements ils doivent être pourvus de dispositifs de régulation de la chaleur fonctionnels et suffisants.
12: Dans un communiqué cet après-midi, le bailleur, la Compagnie Foncière Lyonnaise, affirme être conscient de la souffrance des locataires et promet un plan d'investissement d'1 million d'euros d'ici un an pour installer des brasseurs d'air et des stores au cas par cas.
11: Le reportage de Bertrand Frachon pour RTL à Lyon. Et ce mardi matin, Sébastien Lecornu présidera une réunion de crise interministérielle sur la canicule à Matignon. Dans l'affaire Liana, Laurent Nunez réclame la mutation d'office de 2 gendarmes. Le ministre de l'Intérieur annonce aussi l'ouverture d'une enquête de commandement sur chaque intervenant de ce dossier. Quant à Gérald Darmanin, le garde des Sceaux, il sanctionne lui la substitut du procureur d'Auch, mesure qui fait suite à la publication du pré-rapport sur les défaillances de la justice et de la gendarmerie dans ce drame. Un plan de départ dans le groupe de presse Hébrin qui édite 9 titres régionaux. En cause, une baisse des ventes. Le groupe espère faire partir 400 personnes. Au mondial de foot à Philadelphie, une pluie battante sur le stade actuellement qui est en train d'être évacué plus précisément. La mi-temps a été sifflée il y a quelques minutes entre la France et l'Irak alors que les Bleus mènent. À la 13e minute, Kylian Mbappé a inscrit le premier et unique but pour l'instant de la rencontre. Et plus tôt ce soir, Lionel Messi a écrit une nouvelle page de sa légende en inscrivant 2 buts pour l'Argentine. La star de l'Albi Céleste devient ainsi le joueur ayant le plus marqué lors des différentes Coupes du Monde, soit 18 fois au total. Et victoire de l'Argentine qui file en 16e de finale après avoir battu l'Autriche 2-0. Match que vous a fait vivre M6, le diffuseur de la Coupe du Monde et qui retransmet aussi bien sûr France-Irak. On espère que ça va continuer. Céline Dion annonce sur les réseaux sociaux avant sa venue à Paris, son deuxième titre inédit, Bonjour, pardon, merci, composé par Icar, la star québécoise que l'on attend de pied ferme à la Défense Arena pour 10 concerts en partenariat, bien sûr, avec RTL. Ce sera au mois de septembre. La météo pour demain, malheureusement, pas beaucoup de changements. Ce mardi matin, averse orageuse sur la Seine-Maritime et sur la Somme ailleurs, un ciel tout bleu ou presque. Les températures au cours de la matinée, il fera déjà 28 à Lille, 30 à Nice, 33 à Paris, 35 à Nantes. Dans l'après-midi, 42 à Bordeaux, 40 à Nantes, 38 à Rouen et à Paris, 36 à Cherbourg et à Bayonne, 35 à Metz et 31 à Marseille. Le quintet se disputera à Dieppe. Il y aura 16 partants. Dominique Cordier vous propose de miser sur le 5, l'As, le 12, le 11, le 16, le 3 et le 7. Et le 7 qui est justement l'outsider d'RTL. RTL, il est minuit 4 et vous retrouvez Eric Silvestro pour, on espère, la seconde mi-temps de France-Irak. Disons que c'est pas encore gagné.
2: Oui, ça va pas reprendre tout de suite, minimum une demi-heure d'intervention, Claire, après cet orage qui touche Philadelphie. Les joueurs, pour l'instant, sont au vestiaire.
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2: Mais toute l'équipe d'RTL est mobilisée, évidemment.
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1: À ce rythme-là, Eric, on va donner la parole à Jérôme Florin à 4h30. Hein.
2: Peut-être qu'on fera un passage d'antenne en direct ce soir, qui sait. Nous sommes avec Alain Bogossian, Cédric Chasseur est là, Jeannot Rességuier va nous rejoindre dans quelques minutes. Et surtout, Morad Djabari, lui, est dans les coursives du stade, à l'abri, avec des supporters français, Morad.
17: Oui, exactement. On s'est mis tous au sec, on essuie un peu les... Avec moi, des supporters français, évidemment. Comment vous appelez ?
18: David.
17: Vous venez d'où ?
18: Marseille.
17: Bon, c'est un peu étrange, cette situation.
18: Ouais, on est
17: pour une demi-heure, un peu moins d'une demi-heure pour l'instant.
18: Bah, écoutez, je vous avoue qu'on s'est bien trempé là, en première période. J'espère que ça va aller vite, quand même. Qu'ils vont pas nous garder comme ça pendant trop longtemps.
17: Vous avez compris ? On a eu un message en anglais, donc déjà, il faut plutôt bien parler anglais pour comprendre ce qui se passe. Mais vous avez compris qu'il fallait sortir, qu'il y avait un danger, visiblement, à cause de la foudre.
18: Bon, on a compris qu'il y avait un danger, on s'est mis à l'abri, on attend, malheureusement.
17: Et malheureusement, on n'a pas vraiment d'informations. On est là au milieu des hot dogs. Certains en profitent pour aller manger, pour aller faire le petit pipi à la mi-temps, mais on n'a pas vraiment d'informations. On ne sait pas à quel moment on va pouvoir retourner dans les tribunes.
18: Exactement. D'ailleurs, pour tout vous dire, j'ai appelé mon frère qui est en France pour savoir s'il avait des infos depuis là-bas à la télé. Puisque nous, on ne sait rien.
2: Morad, on va le faire en direct avec Cédric Chasseur qui scrute les cartes météo telles Marina Giraudot, Louis Baudin, Pierre Griboche ou Valérie Quentin sur RTL. Qu'est-ce que ça donne, Cédric?
1: C'est pas très reluisant parce que là on est dans une zone où en effet on est dans le plus fort, on va rentrer dans le plus fort de l'orage.
2: The severe thunderstorm is approaching.
1: D'ici une ou deux minutes, là on va rentrer vraiment dans le cœur de cette cellule orageuse et elle ne quitterait la zone de Philadelphie qu'aux alentours de 18h30 heure locale.
2: Donc dans 23 minutes.
17: J'ai des mauvaises nouvelles, apparemment ça va durer vu les cartes météo, on est en plein dedans.
18: D'accord, ça va durer, c'est-à-dire
2: encore une bonne vingtaine de minutes minimum.
17: Une bonne vingtaine de minutes minimum, faut espérer en fait selon le protocole qu'il n'y ait pas un éclair dans ce compte à rebours qui a lancé là depuis quelques minutes. Si dans les 30 minutes un éclair arrive dans un rayon de 13 km autour de ce stade, il est de nouveau relancé. On repart pour 30 minutes, donc ça peut durer pas mal.
18: On a tenté de battre le fameux record là de l'été dernier.
17: Exactement, c'était Chelsea-Benfica l'année dernière en Coupe du Monde des Clubs. Ça a duré plus de 4h30 avec 2 heures d'interruption.
1: Formidable.
17: On va falloir prendre des forces. Vous avez un petit coca en main.
18: Coca, je crois qu'on va aller chercher un hot dog.
17: Bon, alors qu'on parle un peu football. Qu'on parle football. Comment vous avez trouvé cette première mi-temps et ce coup de pétard, encore une fois, ce coup de génie?
18: Magnifique but de Mbappé. Franchement superbe. Heureusement qu'il est là. Sinon, à côté de ça, c'est vrai qu'on n'a pas fait une grosse première période. En face, j'ai l'impression que ils essaient juste de pas en prendre trop. Et nous, on n'a pas trop poussé, peut-être en rapport avec les intempéries, mais bon, ça n'a pas été une grande première période, à l'exception du but splendide d'Mbappé.
17: Bon, merci beaucoup. Prenez votre mal en patience.
18: On va essayer.
17: Voilà Eric, donc là il y a plein de supporters, en fait toutes les travées sont remplies de supporters français, évidemment de spectateurs américains aussi, ils sont avec leur poncho et puis ils font le tour des boutiques parce qu'évidemment il y a énormément de boutiques, de coins de restauration.
2: L'économie américaine donc, se frotte les mains, ça va encore
17: là,
2: faire du chiffre.
17: Très bonne nouvelle, oui. C'est une très bonne nouvelle pour le stade parce que là je peux vous dire qu'ils vont entamer, écluser tout leur hot dog qu'ils avaient prévu, les stocks il n'y en aura plus je pense, ils ont tous quelque chose à la main. Donc là tout le monde reprend des forces et puis on attend, voilà, on se pose des questions, il n'y a même pas d'écran, là il y a des écrans, il y a des télés, mais qui montrent le stade, donc avec ce qui est sous la pluie, mais on n'a pas d'information qui nous dit, on n'a pas le compte à rebours non plus hein, qui est lancé et qui pourrait nous indiquer peut-être le temps qui nous reste pour rejoindre les tribunes.
2: Et non, parce que pour l'instant, morale sur les écrans, il est surtout demandé au public, aux quelques irréductibles qui restent dans les tribunes, de quitter les tribunes. Philippe Sanfonche, Nicolas Jeanjoureau sont toujours à leur poste. Oui, pour l'instant, on attend.
3: Oui, on attend, et ce qui est quand même pas très rassurant, c'est que la situation, le cas de figure qu'évoquait Morad à l'instant d'impossible éclair au-dessus du stade, on l'a vu. Un éclair il y a de cela 2-3 minutes, alors pas juste au-dessus du stade, mais on sait que c'est un périmètre de 13 km, c'était pas à 13 km hein, c'était dans ce périmètre là donc est-ce que du coup ça a repoussé d'autant la pause d'une nouvelle demi-heure? On va peut-être en être informé. L'encadrement de l'équipe de France nous a confirmé en fait les 15 minutes supplémentaires par rapport à la mi-temps, mais ça c'était
2: là on est à peu près à 20 minutes depuis le coup de sifflet de la mi-temps.
3: Ouais. Donc là ce que je peux moi simplement factuellement vous répéter et vous confirmer, c'est qu'on a bien vu à minima un éclair dans un périmètre bien moindre que les 13 km il y a de cela environ 7-8 minutes, donc on est reparti sur un nouveau cycle, on va le savoir dans quelques instants.
2: Bon, on va surveiller ça, faites attention quand même évidemment hein. Moi je garde un œil sur les écrans des tribunes du stade hein, qui sont désormais quasiment vides hein. Il reste quand même quelques petits groupes de personnes ici et là qui n'a pas quitté les tribunes, mais il y a toujours encore une fois sur les écrans géants du stade le message de sortir des tribunes car un orage violent pour l'instant s'abat sur Philadelphie. On va aller du côté de la Normandie, retrouver Gilbert Guérand qui est dans la fan zone de l'hippodrome de Caen, là où il fait beau, il fait bon là Gilbert, chez vous il n'y a pas d'orage?
19: Ah oui, il fait beau, enfin il fait même très bon, il fait même chaud, il fait même trop chaud pour tout vous dire, il y a encore beaucoup de monde ici et on a eu une clameur, alors deux clameurs, la première sur le but de Kylian, la seconde au moment où sur l'écran où on a vu les mots match suspendu. Alors là, la foule s'est levée comme un seul homme, direction la buvette. Hein. Il n'y a pas qu'aux États-Unis qu'on fait du chiffre. Ici aussi, clairement, ça marche bien. Alors, on a beaucoup ici apprécié, on a encouragé, on a poussé cette équipe de France, une belle Marseillaise pour lancer le coup d'envoi. Et puis, quelques experts locaux, quelques fans locaux qui ont vibré aux attaques des Bleus. C'est le cas de Phileas. Bonsoir, Phileas. Un ressenti, cette première mi-temps, elle donne envie.
20: Elle donne envie, franchement, ouais. Après, c'est vrai que j'ai trouvé qu'il y avait deux temps. La première mi-temps avec le début jusqu'à la pause fraîcheur, où là, la France a quand même un petit peu regardé l'Irak, mais on a marqué un but, donc c'était plutôt sérieux. Et puis la deuxième, on a vu le début de l'orage, le début de la pluie arriver. Et là, on a vu que c'était compliqué de jouer sous la pluie. Donc bon, j'espère que ça va se calmer et qu'on va pouvoir voir la deuxième mi-temps.
19: Eric, Phileas vous entend, si jamais vous voulez.
2: Alors oui, je voulais demander à Phileas, est-ce que c'est un vrai canet, Phileas?
20: Exactement, ouais, je suis né à Caen.
2: Alors justement, moi j'ai envie de lui demander, parce que Kylian Mbappé, on sait, est devenu actionnaire majoritaire et propriétaire du stade Malherbe-Caen. Il est un peu chahuté parce qu'il n'a pas réussi pour l'instant à remettre le club sur les bons rails, mais là, en Coupe du Monde, tout le monde le pousse et tout le monde est ravi de son but ou pas?
20: Non, franchement, oui, on est tous contents. Après, voilà, il y a beaucoup de critiques sur Kylian Mbappé, mais faut pas oublier que c'est quand même un joueur qui est dans sa troisième Coupe du Monde, qui a de l'expérience, qui marque des buts.
2: 15.
20: Et c'est au final, c'est tout ce qu'on lui demande. Et puis, voilà, il a encore marqué ce soir, donc c'est plutôt pas mal.
2: Vous êtes venu en famille, hein, Phileas?
20: Moi, je suis venu avec des amis parce qu'il est 23h, il y a sûrement les parents qui dorment déjà. Et puis demain, je travaille, donc j'espère que le match va reprendre assez vite parce que si ça finit sur les coups de 2h du mat, ça va être compliqué demain le réveil.
2: Ah oui, là, ça risque... Et encore 2h du mat, j'ai envie de vous dire, vu comme c'est parti.
20: Ça va être un peu plus long.
2: Ça sera peut-être un minimum. Et personne n'est parti, on reste là quand même pour soutenir les Bleus. Gilbert, pour l'instant, voilà, on attend patiemment.
19: Ouais. Alors on attend patiemment, on a eu aussi un message de la préfecture qui autorise de repousser la fermeture de cette fan zone, donc jusqu'à la fin du match. Un petit point aussi, infirmerie chez nous, on aurait pu imaginer qu'avec la chaleur l'infirmerie se remplisse un petit peu plus vite qu'à l'accoutumée, c'est pas le cas. A priori, voilà, sur une fan zone de 4000 personnes, il y a quelques petits bobos de temps en temps, quelques petits coups de chaud, mais rien de bien méchant ici. Donc a priori, ça se passe bien, les gens sont là, la buvette fait le plein, il y a encore plein de choses à manger, donc nous on peut rester là en Normandie jusqu'au bout de la nuit. On est chaud bouillant, les Normands.
2: Allez, profitez bien, Gilbert, on reviendra vous voir évidemment si ça reprend ou si ça ne reprend pas, voir comment les Normands vivent pour l'instant cette interruption.
1: Là, c'est
2: on rappelle
1: pas prêt de reprendre,
2: hein. Que c'est toujours la mi-temps à Philadelphie, qu'il y a un protocole en raison d'un orage de minimum une demi-heure, mais ça risque d'être bien plus long parce que Philippe s'enfourche, il pleut toujours autant et on a même, tu nous l'as décrit, vu un éclair il y a quelques minutes.
3: Là, c'est des trombes d'eau qui s'abattent vraiment sur le stade. Et d'ailleurs, il fait quasiment, pas nuit noire, mais on a baissé quasiment la luminosité, comme si on avait perdu 2 heures de soleil d'un seul coup. On ne voit plus du tout. On vous parlait de la skyline de Philadelphie qu'on aperçoit tout au long de la journée sur le côté gauche du stade. Là, on ne l'aperçoit plus du tout. C'est un nuage extrêmement bas qui est au-dessus du stade avec des trombes d'eau, une pluie incessante qui s'abat. Là-bas, comme tout à l'heure au plus fort, on va dire des averses durant la rencontre, on est vraiment là sur la même intensité, c'est reparti de plus belle. Donc je pense que on n'est pas revenu sur la pelouse, à mon avis, avant au moins un nouveau quart d'heure, si ce n'est une demi-heure.
2: Alain Bogossian, les images sont impressionnantes, hein, évidemment, qui nous parviennent de Philadelphie, même si on fait de la radio, on peut le décrire, ce sont vraiment des murs d'eau, hein.
5: Oui, mais alors moi j'ai une question à Philippe, c'est est-ce que la pelouse, comment elle se comporte? Est-ce qu'il commence à y avoir des petites flaques ou alors elle est super bien drainée, comme en Ukraine, je m'en rappelle qu'on avait fait le championnat d'Europe, exactement, où il était tombé des trombes et des trombes d'eau, et en l'espace d'un quart d'heure, 20 minutes, comme il y avait un système pour aspirer l'eau du terrain, mais là avec ce que l'on voit à la télévision, les trombes d'eau qui tombent, ça fait déjà quand même au moins 30 minutes ou 20-25 minutes que ça tombe. Moi je voudrais savoir aussi après la pelouse comment elle est, parce que peut-être qu'on va pas pouvoir recommencer aussi parce que la pelouse est trempée.
3: Oui, il va falloir peut-être évacuer l'eau. Là, pour l'instant, donc nous, si Morad était encore au bord du terrain, mais encore une fois, on rappelle qu'il a été évacué. Nous, on arrive encore un petit peu à se réfugier tout en haut, mais de tout en haut, j'ai envie de dire que c'est pour l'instant, ça tient. Je vois pas, d'accord, en tout cas, de formation de
2: Philippe, je
3: plaque.
2: Te coupe, Didier Deschamps, en direct sur M6 pendant cette pause due à l'orage. On va essayer d'entendre le sélectionneur.
4: Même si on aurait pu corser un peu l'addition pour avoir un peu plus de marge, mais voilà, dès qu'on a mis de la vitesse en utilisant surtout la largeur, ça les met en difficulté. Après, il y a certaines situations où malheureusement, avec les permutations, on avait un peu trop de joueurs dans l'axe, et là ça facilite un peu leur acte défensif. Après, eux, on savait à quoi s'attendre, même s'ils ont changé leur système de jeu en mettant qu'un attaquant. D'habitude, ils en ont deux. Bon, là, le premier s'est blessé, donc ils ont fait rentrer l'autre avec un jeu direct, avec déviation et deuxième ballon. Donc, il faut être toujours vigilant là-dessus et nous faire en sorte de pouvoir encore faire la différence.
21: Je sens dans votre réponse que vous n'êtes pas pleinement satisfait quand même de ce premier acte.
4: Je serais jamais pleinement satisfait. Si, il y a eu de bonnes choses, mais il y a eu d'autres que, voilà, c'est plus des corrections de positionnement entre les joueurs offensifs pour occuper toutes les zones. Même s'ils veulent, je sais, ils ont besoin de toucher le ballon, et quand ils le touchent pas, quand l'action est d'un côté plutôt que de l'autre côté. Mais non, après, au niveau de l'agressivité, on y est aussi. Donc, on a une équipe irakienne avec pas mal de densité physique aussi. Donc, on y est.
21: On savait en amont qu'il y avait des risques que le match soit arrêté. Est-ce que vous en aviez discuté avec les joueurs pour les préparer éventuellement? Et qu'est-ce que vous faites en attendant?
4: On discute, ils récupèrent. Non, bon, ça sert à rien d'anticiper, puisque oui, il y avait alerte, et puis elle a disparu, et puis elle revient. Après, on est dépendant. J'arrête de leur donner des nouvelles, parce que ça change toutes les 30 secondes. Donc, on verra bien, avec le temps qu'il faut par rapport aux éclairs possibles ou pas. Donc,
21: Et comment on reste concentré dans ce genre de situation?
4: Et on attend. Et après, l'important, c'est d'avoir suffisamment de temps pour remettre la machine en route, quasiment faire un nouvel échauffement, en espérant que ça ne s'arrête pas à nouveau, quoi.
21: Très bien, merci beaucoup.
2: Merci à Didier Deschamps, en direct sur M6 avec Virginie Saint-Cily. Alain Bogossian,
1: il garde le sourire quand même.
2: Ouais, il garde le sourire. Alors, ce qui m'éclate, c'est que d'abord, vraiment, il parle du match. Du match. Dédé, il sort pas des schémas tactiques. Il reproche apparemment aux joueurs de vouloir toucher un peu trop le ballon, même quand ils sont pas concernés par l'action. Et après coup, voilà, il attend. Qu'est-ce que tu veux qu'il fasse, Alain, de toute façon?
5: Exactement. Il est là. Il attend justement que le match doit reprendre. Mais bon, il a dit, hein, les joueurs ils récupèrent un petit peu. Il va falloir attendre justement pour savoir quand c'est que ça va reprendre, pour pouvoir faire un échauffement. Et on est tous conscients que justement les corps se sont refroidis. Au bout de 20 minutes, ça se refroidit encore. Et donc il va falloir réattaquer un échauffement. Mais là, cela dit, pour l'instant, il a aucune nouvelle, aucune horaire. Donc on va pas se réchauffer trop tôt non plus, parce que ça sert pas à grand chose. Et puis après, il est revenu, hein, sur cette première période où il a dit, hein, les permutations c'est bien, c'est très très bien, mais ils veulent tous toucher le ballon. Je pense que Dembélé à droite, j'ai trouvé beaucoup de positifs avec le positionnement de Michael Olise qui venait chercher un petit peu des ballons dans le milieu. On pouvait imaginer un genre de 4-3-3 avec une pointe haute de Olise, et qui a permis justement de faire des décrochages, de pouvoir libérer des ballons, et puis Dembélé sur le côté droit avec ses dribbles, et Barcola, on avait dit avant match, avec ses courses, sa rapidité, ses décalages, il a trouvé personne sur quelques centres, mais voilà, il y a de l'animation offensive. Il faut se créer un peu plus d'occasions à mon goût, mais on est dans le vrai.
2: Ouais, on est dans le vrai, Philippe Sanfourche, on est dans le vrai, on est dans le doute et dans l'incertitude, surtout pour l'instant, de savoir quand est-ce qu'on va reprendre ce match.
1: Il pleut tellement sur les images que nous on a, Philippe, je suis même pas sûr que Philippe et Nicolas voient la cloche de la liberté, en tout cas la réplique dans le stade de baseball qui est juste de l'autre côté de la rue.
2: Voilà, je pense qu'on voit même pas Nicolas Georgerot à côté de lui bientôt, Philippe Sanfourche.
3: On voit plus rien. Pour tout vous dire, Nicolas Georgerot est allé à la rencontre aussi des supporters pour pouvoir récupérer recueillir leur réaction. Donc je suis seul à la barre du navire là. Tristan, notre fidèle technicien, est allé préparer une issue de secours éventuelle si on doit se réfugier dans les travées du stade. Donc pour l'instant, je suis un peu seul en tribune et ça commence à fuir. C'est-à-dire qu'il y a l'eau, les gouttes qui passent au-dessus des projecteurs, et donc
1: le système n'est pas étanche.
3: Voilà. Mais oui, non, là, les conditions se sont quand même sévèrement durcies. On a vraiment des trombes d'eau qui s'abattent sans discontinuer sur la pelouse et sur le stade. Il n'y a plus d'éclairs, hein, ça ne tonne pas. Donc,
2: ah, ça c'est bien. C'est vraiment, bonne nouvelle.
3: C'est de la pluie. Voilà, c'est de la pluie qui tombe, mais là, il n'y a plus d'orage en tout cas.
5: Est-ce qu'il y a du vent ? Est-ce qu'il y a du vent ?
2: Ah, pour chasser les nuages, mais il y en avait tout à l'heure, hein, ça les a ramenés.
3: Non, là, ça s'est un peu, s'est un peu arrêté. Et du coup, on a vraiment la dépression qui est centrée sur le stade, donc ça tombe.
2: Jeannot Rességuier nous a rejoint, et par solidarité avec vous, comme s'il avait pris une averse, il s'est changé, il a changé le polo, il s'est mis au sec, Jeannot.
1: Et il a surtout pris ses rames pour venir nous aider à ramer ensemble.
2: Ça va, l'avenue Charles de Gaulle pour traverser d'M6 à RTL, ouais, ça a été, vous étiez au sec.
0: Ouais. Mais non, mais c'est vrai que c'est
2: un drôle de situation. Hein.
0: Ah oui, complètement. On en parlait tout à l'heure avec Philippe Sanfourche avant le match, hein, de ce qu'on avait vécu en juin 2012 avec ce match décalé au niveau du coup d'envoi, le Ukraine-France à Donetsk, mais bon, avec une pelouse qui était remarquablement bien drainée, et donc 45-50 minutes après, le match a pu se dérouler avec l'échauffement, comme a pu l'expliquer Didier Deschamps chez nos confrères d'M6, parce que c'est ça, c'est qu'il faut que ça s'arrête, il faut qu'on ait la sécurité, qu'il n'y ait plus d'éclairs, qu'il n'y ait plus de tonnerre, et puis que surtout derrière il va y avoir un échauffement, ce qu'expliquait Bogo à l'instant. Je t'ai pas salué, Bogo, bonsoir.
5: Salut.
0: Mais c'est vrai que ça reste quand même un moment un peu particulier, et il faut que l'appui cesse pour qu'on envisage quelque chose de positif. Là pour l'instant on est quand même très très loin d'un retour du match, quoi.
2: Bon, eh ben on va attendre les nouvelles, évidemment. On va quand même parler de cette première mi-temps, Alain Bogossian. On a vu des choses intéressantes, on a vu un super but qui a Mbappé, on a vu un Manu Koné, moi j'ai trouvé personnellement assez actif au milieu de terrain. Après c'est vrai qu'il y a quand même eu cette baisse de régime,
0: ça reste brouillon
1: après la pause fraîcheur.
2: On peut pas dire qu'on a vu un rythme incroyable, hein.
5: Non, c'est vrai que ça a baissé de régime, on l'a vu. Moi, j'ai bien aimé l'entame de match, j'ai bien aimé tous ces mouvements que je vous parlais. C'est vrai que Manu Koné a fait une très belle première mi-temps, hein, dans la récupération et à la fois dans la distribution de jeu, parce que je crois que voilà, il garde pas trop le ballon, à la différence de temps en temps de Tchouaméni qui porte un peu trop. Lui, il libère assez rapidement, et ce qui fait que voilà, ça donne beaucoup plus de solutions. Maintenant, voilà, dans les 20 derniers mètres, on n'a pas été très décisif, on n'a pas été très fin dans les dernières passes. Voilà, le but, c'est encore une passe de Olise pour Mbappé, et Mbappé qui se débrouille un peu tout seul avec cette frappe pied gauche. Mais oui, il faut se créer beaucoup plus d'occasions si on veut être un peu plus méchant. Il faut au moins créer 3-4 occasions bien franches pour croire encore, et pourquoi pas aussi trouver le deuxième but qui permettrait à l'équipe de France de voir que l'entame de la deuxième mi-temps un peu plus facile, quoi.
0: Bogo, il y a eu des mouvements intéressants, tu le soulignais dans l'entame. Oui. On a vu des choses, on a déjà vu un Dembélé un petit peu plus impliqué qui reste dans cette zone à droite, même s'il y a eu des permutations avec Olise, mais il y a toujours ce problème de détail de la dernière passe ou de l'avant-dernière. Il y a quand même ce côté brouillon que l'on avait noté contre le Sénégal dans la première période, et à l'inverse, heureusement, les Irakiens ont été beaucoup moins dangereux que les Sénégalais.
5: Ouais. Alors quand on parle de brouillon, moi je parle, ouais, il y a eu quand même un peu de déchets techniques, c'est vrai, mais ce déchet technique, il est dû, vous savez à quoi ? À quand on veut jouer en première intention. Alors c'est remarquable quand ça fonctionne, et quand ça fonctionne pas, ben malheureusement ça fait un déchet technique, puisque les Irakiens récupèrent le ballon. Mais ce que j'ai aimé, c'est dans les transmissions à une touche, en décalage, etc. Ça j'adore, parce que ça met n'importe quelle équipe en difficulté. Et là ils ont essayé, que ça soit Olise, que ça soit Dembélé, que ça soit Barcola, qui a joué en une touche de balle, et ça j'aime bien. Alors il manque un petit peu de finition parce que cette équipe, elle manque encore peut-être des automatismes, mais je pense que c'est dans le bon sens du jeu, et si ça venait à prendre, je pense qu'il y aurait plus d'occasions et on serait beaucoup plus performant.
1: Messieurs, la bonne nouvelle, c'est qu'il a l'air de faire plus beau là d'un coup.
2: Nicolas Georgerot.
7: Oui, c'est surtout que maintenant on a autorisé les spectateurs à revenir en tribune, donc tout le monde revient tranquillement pour reprendre sa place. La pluie s'est calmée, il y a encore un petit peu de pluie, mais le ciel est en train de s'éclaircir comme on l'avait vécu avant la rencontre, 3 heures avant le coup d'envoi, avec évidemment une belle ondée, mais ensuite eh bien ça s'était éclairci, et là on est en train de vivre la même chose. En tout cas, les spectateurs reviennent tranquillement à leur place. J'ai pu rapidement discuter, moi, avec une Américaine, me poser des questions sur ce protocole et sur les habitudes. Elle m'a dit, mais moi je suis originaire de Kansas City. Alors vous savez, moi c'est les tornades, hein. Alors là c'est une petite tempête, vous savez, tout le monde va rester calme, on va aller dans les travées, et voilà. Et c'était assez assez curieux de voir. Et business is business, hein, parce que tout le monde est en train de prendre évidemment des boissons, ça tourne bien aux différentes buvettes, et là on est en train d'applaudir, peut-être une clameur, parce que c'est simplement les spectateurs qui sont en train de revenir dans la
3: voilà,
7: tribune.
3: On attend des confirmations, mais les dernières informations qui nous parviennent font état d'un possible retour des joueurs dans quelques instants, c'est-à-dire c'était prévu pour 25, ça va être peut-être un petit peu plus tard, et ce qui équivalait à une reprise du match à 40. Donc ça pourrait être aux alentours de 40-45.
1: Il y a 15 minutes d'échauffement, quoi qu'il arrive.
2: Oui, il y aura un protocole d'échauffement, Alain. Et tu parlais tout à l'heure, hein, de réchauffer les corps, de les remettre en rythme. Il y aura un nouvel échauffement de 15 minutes, Alain.
5: Ah oui, au moins, ouais, il faut parce que là, ça fait pratiquement, vous l'avez dit, hein, ça fait 25 minutes, voire plus, que les joueurs se sont arrêtés. Là, il faut reprendre un échauffement, il faut réchauffer les muscles pour pas avoir de problèmes musculaires. Ça serait quand même dommage de revenir sur le terrain, de pas avoir le temps de s'échauffer. Donc c'est prévu, à mon avis, par la FIFA, de remettre en place un échauffement pour les deux équipes.
0: Et Philippe et Nicolas, la pelouse, elle ressemble à quoi de là où vous êtes ?
2: C'est pas mal, moi, je trouve.
0: Est-ce qu'elle a déjà été travaillée, ou est-ce qu'elle va être travaillée pendant l'échauffement des joueurs ? Parce que c'est la véritable interrogation avec le déluge qui s'est abattu sur Philadelphie.
2: Après, attendez, il a plus quoi ?
5: Jeannot, il est arrivé après, mais il dit tout ce que je pense.
2: Oui, mais il a plus une heure, les garçons, c'est pas non plus.
0: Non, mais t'as vu ce qui est tombé ?
1: Ils vont relancer la rosaire.
2: Bien sûr. Bon, moi, j'ai l'impression.
3: Ce qui est certain, c'est qu'elle
2: a l'air bien, la pelouse.
3: Elle est probablement gorgée d'eau, mais en tout cas, il n'y a pas de flaques qui sont apparues. Il n'y a pas
0: j'espère qu'ils ont un bon drainage.
3: Voilà, donc le drainage manifestement a été suffisamment qualitatif pour qu'il n'y ait pas de flaques qui se forment. Maintenant, voilà, les premiers stadiers reviennent autour de la pelouse, donc pas encore de jardiniers. On n'est pas encore à faire l'état des lieux. On va dire techniquement.
8: Vous avez des arbitres qui vont venir.
3: Non mais ce qui est sympa parce que les gens en fait du coup le prennent avec le sourire et puis chantent voilà, c'est salut le retour des autres supporters, donc voilà.
7: Mais c'est un bon entraînement pour la finale où on aura ce show de la mi-temps qui durera aussi un petit moment. Voilà, ça nous prépare, c'est très bien.
2: Non mais si ça reste dans des proportions, voilà, enfin, je trouve pour l'instant c'est parfaitement géré. Puis il faut prendre aucun risque de toute façon avec des orages.
0: Non mais c'est dangereux.
2: On a quand même 65 000 personnes dans les tribunes. Voilà, il faut
0: pas après, faire après, on est dans la reprise d'un match de Coupe du Monde avec l'importance que ça représente, l'échauffement par rapport à la remise en route des joueurs. Et les conditions de jeu aussi, c'est pour ça que je pose la question par rapport à la pelouse.
7: Mais vous voyez, Eric, vous voulez pas de toi.
2: Non, je veux pas de toi.
7: Mais toi, mais on n'aurait pas eu de match interrompu.
2: Eh ben non, tu sais pourquoi? Parce que regarde, tout à l'heure, on évoquait avec Jérémy Ménez ce qui s'est passé à Donetsk en 2012. Eh ben, ce sont des moments d'histoire. Ce sont des moments que tu te rappelles dans ta carrière de journaliste, de joueur, de footballeur, de commentateur, de supporter. Et ça fait partie des aléas du sport de temps en temps. Il y a des phénomènes climatiques, il y a des blessures, il y a des choses qui font que ce sont des moments unique dans l'histoire et que tu t'en rappelles. À Donetsk, tout le monde se souvient de ce match en 2012. Je pense que tu te souviens plus de ce match-là que des trois quarts des matchs de l'Euro 2012. Ça fait partie de la dramaturgie du sport, comme à Roland-Garros, quand Gaël Monfils finissait un match à la tombée de la nuit sur le cours Suzanne Lenglen. On savait pas s'il allait se finir ou pas. Ben voilà, ce sont des moments d'intensité sportive. Alors évidemment, si tous les matchs, tu as 4 heures de retard et que tu peux pas les jouer parce qu'il y a des orages tous les jours et que le stade est impraticable, je suis d'accord, ça deviendra agaçant. Mais sinon, Alain, bon, c'est un petit peu énervant sur le moment, mais ça fait partie de l'histoire aussi.
5: Ça fait partie de l'histoire. Vous l'avez dit, moi, oui, j'étais à Donetsk et c'est vrai que on pensait jamais pouvoir reprendre le match parce qu'il tombait des cordes et des cordes et des cordes et la pelouse était trempée. Mais quand je vous dis trempée, il y avait des flaques d'eau et c'était injouable. On aurait pu faire du water polo, mais à l'arrivée,
3: Violent que ce qu'on a connu.
2: Ah
3: ben
2: oui.
5: Mais nous à la télé, hein, nous à la télé, on voit que c'est violent, mais on n'arrive pas à voir la quantité d'eau qui tombe. Mais non, c'est vrai que
3: c'était vraiment un ton au-dessus. Ah ouais, moi je suis vraiment au cœur du déluge absolu où ça tombait, mais comme très rarement, mais t'as, chacun de nous,
0: tu as raison, t'as un moyen de comparaison en plus, toi étant sur place et en ayant été à Donetsk, mais oui, c'est clair que il y a eu un vrai véritable orage, quoi, avec les gros coups de tonnerre, avec les éclairs sur la tribune de presse ce soir-là. C'était peut-être trop.
2: Philippe, est-ce que ça reste, tu en as vécu des grands moments dans ta carrière de journaliste, mais voilà, ça reste quand même un moment dont tu te souviens, Donetsk.
3: Ah bah oui. C'est une évidence. Là, quand j'ai revu ces bâches là sur les tribunes, effectivement, on a revécu ça.
2: Isabelle Langer, qui se rappelle la cérémonie d'ouverture de Paris 2024 avec le défilé sur la Seine, les orages, elle aussi sous les bâches.
7: Ils n'ont pas reporté,
2: mais c'était aussi un moment assez fort. Mourad Djabari, toujours avec des supporters qui patientent. Ils vont pouvoir rentrer dans le stade, se replacer en tribune, Mourad.
9: Oui, mais le souci, c'est que nous, dans les travées du stade, on n'a pas d'information. On a toujours cette télé qui diffuse la pelouse. Et là, on est à l'extérieur, on est dans les travées. On a une vue sur l'extérieur du stade où le ciel commence à se dégager. On a même entreaperçu le soleil, mais il a très vite disparu. Yanis est à côté de moi. Alors, vous habitez aux États-Unis, à New York, si je ne dis pas de bêtises.
22: C'est ça, exactement.
9: C'est ça. Alors, vous êtes plutôt un habitué de ce genre de protocole?
22: Non,
9: c'est la première fois.
22: C'est la première fois que je le vois en direct. Mais c'est vrai que ça existe aux États-Unis, surtout avec la NFL. Parfois, quand il y a des orages, ils arrêtent. Ils font rentrer tout le monde. Il faut attendre une petite demi-heure. C'est vrai qu'il y a, comme vous l'avez évoqué, il y a un petit manque d'information. Mais honnêtement, quel kiff d'être ici. Quel kiff d'être ici. On mène 1-0. Il pleut un petit peu, mais c'est en train de se calmer. Comme vous avez dit, il y a du soleil qui arrive. On mène 1-0 face à l'Irak. Il n'y a pas à se plaindre. On est tellement
9: bien. C'est vrai que c'est plutôt bon enfant dans les travées. Là, il y a tous les supporters autour de nous. Ouais. C'est le moment de manger le popcorn, les chips, le hot dog.
22: Ouais.
9: Il y a certains qui ont essayé de se chauffer la voix avant de retourner de nouveau en tribune. Il y a eu quelques chants qu'on a entendus. Mais c'est un moment quand même assez particulier pour nous, venant d'Europe, ce genre de moment, d'être à l'extérieur, d'attendre sans avoir vraiment d'informations.
22: C'est sûr, il manque peut-être un petit peu d'informations. Ça aurait été sympa d'avoir une petite voix dans le stade qui dit quand est-ce qu'on peut au moins se remettre sur nos places. Mais c'est vrai qu'il y a une très très bonne ambiance. Les Irakiens y mettent le feu, les Français mettent le feu aussi. C'est tellement bon enfant, c'est tellement un kiff d'être là. On peut pas se plaindre, honnêtement, c'est vraiment top.
9: Merci beaucoup.
22: Avec grand plaisir.
9: Donc voilà, on n'a pas vraiment d'informations. Il y a si vous, je vous crois sur parole, peut-être que les supporters, certains à certains endroits du stade,
2: on voit les tribunes
9: la possibilité
2: à se regarnir, alors, tout doucettement. Hein,
9: c'est alors là, vous voyez, je me rapproche de l'entrée de la tribune. Alors je vois qu'il y a des supporters qui commencent à faire la queue, qui commencent un peu à jouer des coudes, à jouer des coudes. Ils sont tous épaule contre épaule, tous serrés, agglutinés, mais j'ai pas l'impression qu'ils puissent pénétrer. Alors si, il y a des supporters, mais ça se fait tout doucement.
2: Ça commence.
9: Ça se fait tout doucement. Bon enfant, comme tout à l'heure quand il fallait évacuer le stade, et ben là on fait la même chose, mais dans l'autre sens, et ça se fait très naturellement. Et on voit vraiment que ces supporters, ces spectateurs américains, sont plutôt habitués, comme le disait Yanis tout à l'heure, en NFL, en hiver, ils sont plutôt habitués à ce genre de choses.
1: C'était arrivé pour le match d'ouverture dans ce même stade de Philadelphie, le match d'ouverture de la saison de NFL, la dernière saison en septembre 2025, avec les Philadelphia Eagles qui jouaient ce match d'ouverture, et le match avait été interrompu entre les Eagles et les Cowboys de Dallas une heure à cause, pareil, des orages. Donc ils avaient dû attendre une heure, sortir du stade, revenir. Donc c'est quelque chose de pas de récurrent, mais qui peut arriver à Philadelphie. Ça arrive davantage d'ailleurs à Miami ou sur en Floride notamment.
2: Note pour plus tard quand tu fais des horaires.
7: Oui, on rappelle Nico. La dernière info, c'est donc dans maintenant 6 minutes, sortie du vestiaire des joueurs pour 20 minutes d'échauffement. C'est la dernière information.
2: On va jouer à 1h du matin.
7: Que l'on a en main pour donc voir la reprise. De cette rencontre, en tout cas après 20 minutes d'échauffement. Donc normalement,
2: il est 34, 4-5 minutes, ça fait 40, et 20 minutes et d'échauffement, heure, ça fait une heure. Hein, comme ça, on a une heure pile, Alain, pour voilà, une heure,
5: c'est
2: on, une heure on joue.
5: C'est mon père, voilà. À 1h on joue, à 1h45, c'est fin de. Si tout va bien, fin du match, à 1h45.
2: Et à quelle heure dodo, Alain, du coup?
5: Ah ben là.

0: les protagonistes de cette rencontre, de voir que, quand ils vont sortir du vestiaire, donc normalement dans quelques instants pour aller à l'échauffement, si d'ici là il n'y a pas de mesures de sécurité et d'autres précautions qui sont prises, mais c'est donc le dernier moment qu'on nous a donné avec un retour à 18h40, sortie des vestiaires de la part des joueurs.
1: La carte météo que je surveille comme un lait sur le feu, elle est rassurante. On va rentrer dans une nouvelle zone un peu tempétueuse aux alentours de 1h30 chez nous, 19h30 chez vous.
2: Ah, mais alors il faut recommencer un peu plus vite que prévu parce que
1: donc
2: sinon,
1: voilà, après si c'est que de la pluie, ça va aller, mais c'est vrai que la zone, il faut pas qu'elle bouge de trop, quoi, parce que là pour l'instant ça passerait sous au sud de Philadelphie, mais vous savez que les orages, ça peut aussi être parfois difficile à prévoir, et il suffirait que ça bouge de quelques kilomètres et ça tomberait pile sur le stade.
3: En tout cas, ça n'empêche pas les avions de décoller et d'atterrir sur Philadelphie, puisqu'on en a un là qui passe à quelques encablures du stade.
2: Allez, normalement donc reprise d'ici quelques minutes d'un échauffement de 15 à 20 minutes pour les deux équipes.
0: Minutes.
2: 20 minutes, c'est 20 minutes sûres, d'accord.
0: 20 minutes d'échauffement qui ont été annoncées.
2: Et reprise du match donc aux alentours d'une heure du matin, si tout va bien, le temps aussi que les supporters reprennent leur place en tribune. Alain, je reviens au foot et à cette première mi-temps, Kylian Mbappé toujours aussi décisif. Enfin, on le sait, hein, il est en mission pour cette Coupe du Monde. La frappe du droit, on disait tout à l'heure, 121,2 km/h face au Sénégal. La frappe du gauche, 119 km/h ce soir contre l'Irak. Voilà, il est là, il est dans sa Coupe du Monde, Kylian Mbappé.
4: Bah, il est en mission, et puis je pense que Messi avait déjà annoncé la couleur aujourd'hui, donc voilà, il est en train de suivre un petit peu peut-être son idole, et Lionel Messi qui a pris le pouvoir aujourd'hui, mais Kylian qui est derrière, qui est le chasseur, on va dire, et c'est lui qui va chasser les buts pour essayer d'aller titiller un petit peu Messi cette année. Donc oui, moi je pense que il est capable de faire le doublé aujourd'hui face à ces Irakiens. Il faut dire aussi une chose, c'est que les Irakiens ont beaucoup couru en première période, donc ils risquent d'être un petit peu fatigués.
2: Ah, mais là ils ont eu le temps de se reposer.
4: Exactement, ouais, j'allais dire, même s'ils ont eu le temps de se reposer, mais bon, quand même, les jambes peuvent être lourdes en deuxième période, et pourquoi pas justement affaiblir un tout petit peu pour laisser la possibilité aux Français de multiplier le score.
2: On a eu plus de mal, j'ai trouvé, on l'a dit pendant le direct, même si à la fin on le trouvait un peu plus. Barcola, mais bon, avec une équipe resserrée derrière, Jeannot, c'est dur de le trouver dans la profondeur pour qu'il prenne la vitesse.
5: Bah, c'était pas le plan de jeu de base des Irakiens, hein, puisqu'ils nous avaient habitués à un 4-4-2 avec deux attaquants. En plus, Hussein s'est blessé, donc il a fait rentrer le même type, le même profil avec Alamadi, alors que les deux étaient associés. Et donc ça donnait la possibilité, s'ils étaient restés dans leur schéma habituel, ça a donné la possibilité d'avoir plus d'espace pour Barcola. On a vu un peu plus à droite pour Dembélé qui a pris le temps de relayer soit avec Olise, soit avec Koundé. On n'a pas ce même type de jeu entre Rabiot, Digne et Barcola, ce qui est un petit peu dommage. Après, tout est concentré dans l'axe, et on l'a vu qu'à un moment donné, il y a trop de joueurs irakiens positionnés dans l'axe défensif, et ça laisse très très peu d'espace aux joueurs de l'équipe de France.
1: On a juste senti que, en effet, sur ce côté gauche, parfois Digne et Barcola pas se marcher dessus, mais avait du mal à gérer cette zone du terrain, parce que Digne monte beaucoup plus que par exemple qu'un Théo Hernandez.
2: Ce n'est pas toujours le cas d'ailleurs. Mais
1: oui, non, mais du coup, il faut aussi s'adapter. Et c'est vrai que si le couloir est pris par Digne, si l'axe, t'as déjà Mbappé, Olise, voire Dembélé, pour Barcola, faut trouver aussi sa petite place.
2: Didier Deschamps a d'ailleurs dit, hein, Mourad Djabari qui est au bord du terrain nous a relayé ça pendant la première mi-temps, Alain, qu'il a demandé à Dembélé de plus coller la ligne, par exemple, de pas trop aller aussi chercher l'axe.
4: Et ouais, le problème, c'est que si tout le monde commence à aller dans l'axe, à un moment donné, il va y avoir un embouteillage dedans et devant dans l'axe. Je pense que Barcola, exactement, il faut qu'il trouve un petit peu cette place aussi, parce que c'est vrai que quand Luka Digne passe en débordement, lui, il faut qu'il rentre un petit peu dans l'axe. Il y a Kylian qui vient un petit peu aussi à gauche. Ça multiplie un petit peu le nombre de joueurs dans des zones, et ça devient petit, dans des petits périmètres. Là, il faut être très très bon techniquement, et des fois ça a failli passer, mais il y a toujours eu un pied irakien qui a empêché justement d'aller se créer des occasions franches.
2: Philippe, Nicolas, même s'il a été auteur d'une passe finalement décisive pour Kylian Mbappé, on a vu aussi un Olise, alors qu'on a beaucoup cherché, hein, qui a beaucoup distribué, mais peut-être un tout petit peu moins inspiré. Il y avait moins d'espace aussi entre les lignes, donc c'était difficile d'aller chercher des passes, on va dire.

0: manière décisive, qui casse les lignes et qui provoque des occasions.
1: Oui, mais... et puis on a senti quand même, hein, je pense que l'atmosphère ambiante depuis quelques jours y est pour beaucoup, on a senti que tout le monde voulait mettre Ousmane Dembélé dans les meilleures conditions. Mmh. Et quelque part, je pense que Michael Olise, même sans se le dire, il s'est un petit peu effacé sur certains appels. Peut-être qu'il a... Voilà, il va falloir aussi que tout le monde accepte cette idée, d'ailleurs, qui a été transmise par Kylian Mbappé, par le capitaine hier en conférence de presse, de dire voilà, on n'aura pas toujours tous les joueurs au sommet sur un match, mais l'important c'est qu'il y en ait au moins, c'est ce que le PSG a connu fréquemment, hein, c'est-à-dire que un coup c'était Courage Kélia, un coup c'était Désiré Doué, un coup c'était Ousmane Dembélé. Il va falloir l'accepter aussi ça en équipe de France et pas surjouer pour Dembélé, parce que je pense que Michael Olise en a peut-être un petit peu pâti aussi.
2: Mais je trouve qu'il a baissé comme les autres, hein, sur la deuxième partie de la première période. Et c'est là où justement il en faut, quand il y en a quelques-uns qui baissent d'intensité et de rythme, qu'il y en ait quelques-uns justement qui tirent tout le monde vers le haut et qui maintiennent quand même ce rythme que l'on voyait sur la première partie de la première période, où on voyait qu'il y avait quand même largement de quoi faire dans les décalages, dans les espaces, et même l'équipe de France qui pourrait mener 2-0, qui reflèterait un petit peu plus la domination des Bleus sur les 45 premières minutes.
3: Une petite stat de nos amis d'Opta, une stat météo, messieurs. Opta obligé aussi de s'adapter. Il est tombé 8,4 mm de précipitation à Philadelphie en ce 23 juin. C'est plus qu'à Paris ces 15 derniers jours. Voilà.
0: Okay, Paris, il a pas plu. Et là,
2: je me faisais la réflexion. Vous savez, la France, elle est toujours au cœur des premières en Coupe du Monde. Parce que, souvenez-vous, en 2018, c'était l'assistance vidéo, le France-Australie. Et la France avait été donc mêlée quelque part donc à ce recours et donc à cette assistance vidéo qui avait été utilisée. Et donc là, pour la première fois en Coupe du Monde, on a un tel protocole qui est utilisé là pour les tempêtes et sur le match de l'équipe de France.
4: On rappelle, alors on nous avait annoncé une reprise de l'échauffement dans 5-6 minutes. Ça fait déjà presque 10 minutes. Donc pour l'instant, on ne voit toujours pas poindre le moindre joueur. À l'échauffement,
2: non,
4: vous avez
2: non, on avait dit dans l'information, c'est 18h40 sortie des vestiaires. Donc je pense que le problème, c'est qu'on n'a pas de contact.
4: Il est 18h44 et personne ne sort des vestiaires.
2: Sur les vestiaires, donc.
4: On a vu juste voilà. Nicolas, on a vu juste Graham Arnold, le sélectionneur de l'Irak, venir au bord du terrain.
5: Il a passé une tête.
4: Il repleut.
5: Il a regardé un petit peu ce que ça donnait au niveau de la météo.
6: Il faudrait voir s'il y a les arbitres qui viennent un petit peu aussi
4: sur la pelouse. Pour l'instant, il n'y a pas grand.
6: D'abord, c'est les arbitres qui devraient venir pour regarder un petit peu l'état de la pelouse, faire rouler un ballon.
4: Et donc, s'il y a une vingtaine de minutes d'échauffement, ça veut dire déjà qu'on démarre le match après 1h du matin.
6: À 1h10.
4: C'est pas gagné.
1: Là, je pense que vous avez des images.
4: Non, là, on a des images, de ce qui s'est passé en première mi-temps.
1: Parce que là, non, il ne pleut plus. Et le ciel est un tout petit peu plus dégagé, c'est-à-dire qu'il y a effectivement une toute petite ouverture bleue qui permet à un Brestois de vous dire qu'il a fait beau aujourd'hui.
4: Alain, ça nous permet de parler de tous les joueurs dans cette première mi-temps. Je trouve qu'on a parlé de Kylian Mbappé, toujours aussi décisif. De l'autre côté du terrain aussi, il y en a un qui lui n'a aucune baisse de régime pour l'instant, c'est Upamecano. Toujours
6: ouais,
4: pas trop.
6: Upamecano. Ouais, c'est vrai qu'il a été encore patron, même s'il n'a pas été trop sollicité, mais avec Saliba, on les entend communiquer, on a vu un petit peu, c'est assez solide dans les duels. On a vu, même s'il n'y avait qu'un attaquant, mais il n'y avait que Hussein en attaque, les duels à la tête, ça a été une fois avec Saliba, une fois avec Upamecano, c'est solide derrière, on prend pas beaucoup de risques. Donc ouais, non, c'est le côté positif de notre défense. On a vu Magménian qui n'a pas été sollicité. Donc voilà, c'est positif ce soir. Il faut rester comme ça pour la deuxième période. Et puis, si on veut se rappeler, c'est quand même une bonne première période. On dit les 25 premières minutes, elles ont été quand même avec d'une intensité supérieure quand on a joué contre le Sénégal. Donc il y a des choses très positives dans cette première période.
4: Si vous nous rejoignez, si vous étiez peut-être à une soirée chez des amis, à un barbecue, vous vous êtes dit oh, je vais rentrer écouter la fin du match sur RTL, c'est toujours la mi-temps à Philadelphie entre la France et l'Irak, les Bleus qui mènent 1-0 depuis la 14e minute, et le but de Kylian Mbappé, son 15e en Coupe du Monde. Il est
5: histoire de
4: une longueur de Miroslav Klose.
5: La mi-temps la plus longue.
4: Mais désormais, à 3 buts de Lionel Messi, qui lui en a mis encore 2 après les 3 du premier match contre l'Algérie. Lionel Messi, auteur d'un doublé contre l'Autriche cet après-midi et d'un pénalty manqué également. Donc l'Argentine qualifiée pour les 16e de finale. Et Lionel Messi, leader du classement des buteurs de cette Coupe du Monde avec 5 réalisations. Ça fait 3 pour Kylian Mbappé, mais en raison d'un orage qui a éclaté juste avant la pause, hein, et qui a conduit la FIFA à décider d'envoyer tout le monde à l'abri, journalistes, supporters, joueurs, et donc d'entamer un protocole de deux fois une demi-heure, hein, minima, en raison de cet orage qui touche Philadelphie. On attend que les joueurs puissent venir s'échauffer à nouveau pour la seconde période. Mais Philippe Sanfourche, moi, je vois quelques images du ciel et je le trouve assez gris quand même à certains endroits. Hein. Faudrait pas qu'il
1: parfois ça se noircit. Alors, là, en fait, ça se joue à pas grand-chose. Vous l'entendez très souvent, Louis Baudin, sur notre antenne, nous expliquer que sur ces phénomènes orageux, c'est extrêmement difficile, compliqué de savoir précisément où va s'abattre la pluie et l'orage. Là, en fait, au-dessus du stade, pour l'instant, on a une grosse masse nuageuse très noire qui est en train de passer, qui ne provoque pas de pluie pour l'instant. Sur notre...
4: Ah, ben là... Qui ne provoque pas de pluie, mais qui a coupé la ligne, quand même.
3: En fait, ce qui explique...
4: Le niveau d'eau est peut-être monté jusqu'au matériel. Non, mais... Sans fond, je dis Nicolas Jour.
3: Pour vous expliquer un peu, puisque j'ai toujours la carte, là, entre, sous les yeux, ce qui se passe, c'est que les cellules, il y a tout un tas de cellules orageuses qui sont en train de passer entre Philadelphie et la côte atlantique. Et en fait, toutes ces cellules sont en train de passer à côté de Philadelphie, donc on les évite. Et de temps en temps, il y en a une ou deux qui débordent. Là, on en a une qui a débordé et qui est passée au-dessus de Philadelphie. La bonne nouvelle, c'est que pour l'instant, on a réussi à échapper au gros. Parce que si on était vraiment sur le bord de l'Atlantique, là, je peux vous dire que je suis pas sûr qu'on aurait joué ne serait-ce qu'une minute du match.
4: Non, mais bon, laissons Kylian Mbappé, Michael Olise et Ousmane Dembélé dribbler les joueurs irakiens et les gouttes de pluie et les nuages. Et puis, jouons ce match, Alain, non ?
6: Ah ben là, maintenant...
4: T'as pas pris une colle à 8h demain matin ?
6: Bah, c'était 8h30, mais bon, je vais repousser.
4: Aïe.
6: Non, vous inquiétez pas. Non, mais là, j'espère qu'ils vont, partir à l'échauffement, parce qu'il y a quand même 20 minutes d'échauffement. Donc, il va falloir rechauffer les machines. Donc, j'espère les voir rapidement sur la pelouse.
4: Ouais, ça s'installe au niveau du public. Voilà, ça recommence un petit peu à bouger, à s'agiter. On a envie que ce match reprenne et que cette Coupe du Monde avance. Pour l'équipe de France.
2: On a aussi une information du pourquoi de 18h40. C'est que un éclair s'est produit à 18h36.
3: Aïe.
2: Donc 4 minutes avant que les joueurs sortent du vestiaire. Et donc
3: ça repart à zéro.
2: Ça repart à zéro.
6: 30 minutes.
3: Donc 15 minutes avant de pouvoir revenir sur le terrain et les 15 minutes ou 20 minutes d'échauffement derrière, c'est ça?
2: Ben, c'est pour l'instant ça, et pour tout vous dire, dans l'entourage de l'équipe de France, on est un peu perplexe par rapport à cette situation là. Alors, message. C'est juste pour nous dire que le match reprendra lorsque tout le monde sera en sécurité et qu'il y aura une sécurité qui sera assurée pour l'ensemble du ça. Donc vous entendez un peu des sifflets parce que les gens doivent se dire bah là on n'a pas de pluie actuellement, donc normalement c'est bon, on devrait pouvoir jouer.
4: Va s'ouvrir un autre débat, Nicolas, c'est évidemment que le principe de précaution, je disais tout à l'heure, on prend pas de risque avec 65 000 personnes dans un stade s'il y a des gros orages, mais parfois le principe de sécurité, de précaution maximale est difficile à comprendre pour le public.
3: On rappelle que la zone, Nicolas, c'est 13 km autour du stade, c'est ça, hein?
2: Oui, tout à fait, c'est 13 km autour du stade, et lorsqu'il y a un éclair qui se produit, eh bien on remet ce compte à rebours à zéro pour attendre de voir qu'il n'y ait pas de nouvel éclair sur cette durée.
4: Là, on va commander les éclairs au chocolat, au café, à la vanille.
3: On va bientôt pouvoir commenter le match de la Norvège. Hein.
2: c'est surtout que au-delà du fait que le public est plutôt d'accord avec ça. Enfin, je veux dire, le public américain est totalement conscient de ce qui se passe et habitué à cela. En revanche, c'est vrai que les décisions prises par la sécurité américaine et par ça va au-delà évidemment de la FIFA, et que on ne badine pas avec ça. Et on a même vu, moi j'ai croisé dans les coursiers quelques personnes de la FIFA qui étaient en train de prendre des informations. C'était très net et très clair de la part vraiment des services de sécurité américains.
4: Bon, je vous propose qu'on aille faire un petit tour à Caen, voir si les Normands sont patients dans la fan zone de l'hippodrome de Caen, avec Gilbert Guérand qui passe la soirée là-bas au milieu des supporters français. Est-ce qu'on patiente tranquillement, ou est-ce que, comme on est des Français, ça commence à nous agacer sérieusement, Gilbert?
7: Alors, je vais vous faire une réponse de Normand, hein. Peut-être d'un que oui, peut-être d'un que non. Je suis à côté de Léo. Là, Léo, ça y est, là, le seuil de tolérance, c'est fini.
8: Bah, là, on vient de nous annoncer qu'il y a encore 15 minutes en plus. Il va se faire 1h du matin, ça commence à être vachement long. On sait que, bon, il y a des occasions, donc, on n'a pas trop de doutes sur le score final. Mais, bon, ouais, ça commence à faire long, donc, on va peut-être rebrousser chemin.
7: Là, vous êtes venu à combien?
8: On est 4, là, donc, la fatigue, ça commence à, avec la chaleur, ça commence à devenir vraiment long. Donc,
7: tous les 4, là, c'est, vous en avez marre, là, ça y est.
8: Donc, ouais, je pense qu'on va se rentrer parce que, bon, le boulot demain, ça risque d'être compliqué.
7: Bon, voilà, j'ai attrapé Léo au moment où il repartait, donc je vais le libérer. Merci beaucoup, Léo. Et puis, je vais aller à côté de... Alors, c'était pas prévu. Bon, bonjour, monsieur.
9: Bonjour.
7: Quel est votre prénom?
9: Steven.
7: Alors, je vous décris, Eric, Steven, si vous voulez bien. On est en direct sur RTL. Steven, il a alors un maillot, si je ne m'abuse, forcément de Malherbe. Il a un magnifique drapeau avec un coq français. Et puis, il a une... Alors, un couvre-chef?
9: C'est ça, en forme de coq.
7: Bon, alors, est-ce que là, vous allez patienter jusqu'à la reprise? Vous en êtes où un peu dans votre tête?
9: Bah, pour l'instant, on attend, patiente pour la fin du match. Mais, ouais, là, on patiente, on n'a pas le choix. On va essayer de garder les yeux éveillés demain au boulot.
7: Je vous fais un mot, si vous voulez.
9: Ah, bah, il n'y a pas de souci, on fait ça.
7: Vous nous envoyez votre boss sur RTL, on va lui faire un mot. Écoutez, je peux vous faire un petit point sur le public ici qui est en train de quitter petit à petit l'hippodrome de Caen. On était à 4000 personnes au début de cette soirée, on est passé tout doucement à les 2000 personnes et là clairement il reste un gros millier de personnes, les irréductibles français, j'ai envie de vous dire. Mais effectivement, on est en train là de se diriger petit à petit vers la sortie, d'autant que il y a quasiment plus de munitions à la buvette. Donc autant vous dire que sans munitions, le combat va être difficile.
0: Bon, avec modération et prudence évidemment pour ceux qui décident de rentrer et courage à ceux qui vont rester jusqu'au bout pour porter l'équipe de France. Merci Gilbert Guérand en direct de l'hippodrome de Caen dans la fan zone où 4000 personnes se sont réunies ce soir à des heures tardives et même dans la nuit pour supporter l'équipe de France. Alain Bogossian va annuler son golf. Enfin, je pense que ou alors il va prendre la case de l'après-midi.
6: Non, c'est pas possible.
0: Là, c'est pas possible parce que demain il va falloir faire grasse mat. Je me demandais tu demandais Alain à partir de quelle heure on décide de ne pas jouer le match.
6: C'est
0: je
6: ça.
0: Me demande à partir de quelle heure tu peux considérer que tu fais une récup le lendemain puisque tu as bossé presque deux jours d'affilée.
6: Je vais récupérer au moins 48 heures après derrière.
0: 48 hein, c'est heures. Ça. Oui, c'est ça. Mais ça c'est les organismes de champions. Il faut les ménager.
6: Exactement. Il faut faire attention. Les Ferrari, vous savez, il faut les mettre dans le formol.
0: C'est vrai. Philippe Sanfourche, Nicolas Jeanjereau, toujours pas de joueurs qui pointent le bout de leur nez pour l'échauffement.
1: Non, mais de plus en plus de monde dans les tribunes. La pluie qui s'est arrêtée et cette fameuse masse noire là, cet énorme nuage que je vous décrivais il y a cela quelques minutes, il est en train progressivement de s'échapper, de partir sur le côté droit du stade. Vu de notre position commentateur, est-ce que l'on voit avec le vent depuis le début de la soirée? C'est plutôt bon signe parce que ça veut dire que ça pousse vers l'extérieur et que ce qui se profile à gauche est plutôt dégagé.
3: Un nouveau point est fait dans 6 minutes précisément pour savoir ce qu'il en est sur la suite, mais c'est ce qu'on nous donne dans 5-6 minutes. Un nouveau point est fait pour voir si vraiment l'orage s'est définitivement éloigné ou s'il y a toujours cette menace. Ça faisait suite aux 15 minutes supplémentaires qui ont été ajoutées après l'éclair qui s'est produit tout à l'heure.
0: Mais Cédric Chasseur a raison, si ça continue encore un peu, on va avoir un duplex comme la troisième journée de phase de poule avec France-Irak et Norvège-Sénégal qui vont se jouer simultanément parce que le coup d'envoi de Norvège-Sénégal, on rappelle, est prévu à 2h. On espère que d'ici là, on aura quasiment terminé le France-Irak, mais peut-être pas. On va reprendre pas peut-être
3: avec le temps additionnel. Hein. Il y aura la pause fraîcheur à la
0: Jeannot me regarde mort de rire en me disant il est en train alors de calculer la montre 1h30 plus les 45 minutes plus le temps additionnel plus le débrief.
10: Je vous l'ai dit, le petit déjeuner Thomas Soto.
1: Il y a une clameur dans le stade.
5: des joueurs.
2: Là, je crois, c'est... Alors, il y a un jardinier peut-être qui est arrivé. C'est...
10: Est-ce que vous êtes pas du tout? En fait, il y a une caméra, vous savez, la Spider Cam, la caméra qui se déplace au-dessus du terrain, qui se balade au-dessus des supporters. Alors, elle ne filme rien, j'ai l'impression, parce que ça projette rien du tout sur les écrans géants. Mais les supporters, à la vue de cette caméra, lancent une clameur, fait un coucou. Vous les entendez encore une fois. Là, ça passe au-dessus de la tribune des supporters irakiens. Et il y a de plus en plus de supporters, surtout dans les tribunes derrière les buts, mais en latéral, là où il y a tous les points de boissons et les hot dogs, les supporters sont encore dans les travées, comme je vous le disais tout à l'heure. On n'a pas d'information, il y a des télés qui projettent la vue du stade, mais qui ne dit pas à quel moment les supporters peuvent entrer. Donc pour le moment, ils sont dans les travées en train de finir leur hot dog, et puis ils reviennent progressivement dans les tribunes du stade.
2: On a vu un ami de Nicolas Georgerois avec son beau drapeau breton.
0: À mon avis, c'est Nicolas qui lui a donné.
2: Je crois qu'il n'est pas très loin de nous, je l'ai aperçu tout à l'heure.
6: Et on en est où de l'orage qui doit venir à 1h30 là. On n'en a pas reparlé, mais vous avez dit tout à l'heure qu'à 1h30 il y avait peut-être encore de la pluie qui était annoncée.
2: Alors là, de ce que je vois, mon cher Bogo, c'est qu'il y a une nouvelle petite cellule aux alentours de 19h15-19h20 heure locale.
6: Chez nous, c'est-à-dire
2: donc 1h15, 1h20.
0: Ah, mais attention, parce que s'il y a le moindre éclair dans un 13 km, on est reparti
5: pour 30 minutes. Hein.
0: Oui, bien sûr.
2: Et ensuite, de la pluie aux alentours de 19h30.
0: Bon, on peut raconter aussi un peu les coulisses de RTL. On a des ados en stage de seconde qui sont avec nous, qui nous accompagnent pendant cette Coupe du Monde. Et là, ils doivent se dire, mais à quelle heure on va aller se coucher?
2: Il y a les parents qui attendent depuis 22h30.
0: Les parents, ils vont dire, mais qu'est-ce que vous faites avec nos enfants? Hein, ils devraient être couchés à cette heure-là. Et non, on les garde, c'est ça. Ils apprennent le métier, ils découvrent le métier. Et
2: ce qu'ils
0: parfois,
2: savent pas, c'est qu'ils enchaînent avec la matinale après. Hein, donc,
0: oui, il y a une autre journée de stage demain. Voilà, bah oui, tout le monde, les coulisses de ce métier aussi, qui parfois nous fait vivre des moments dingues. Tout à l'heure, j'étais sur l'euphorie de ce sont des moments d'histoire. Bon, maintenant, il faudrait que ça reprenne quand même. Parce que...
2: À deux doigts de nous dire qu'il est pour un toi, Eric. Hein.
0: Non, alors ça, je ne vous le dirai jamais.
2: Je sais.
0: Le jour où je vous dis que je suis pour un toit dans un match de foot. Ah,
6: tu vas voir dans une heure, tu changeras d'avis. Tu vas voir. Dans une heure, tu vas dire, ouais, le toit, c'était pas mal quand même, le toit.
0: Tu sais, le breton est têtu, mais l'italien du sud aussi est têtu, donc il change pas d'avis comme ça.
5: Voilà. Là, il y a de nouveau quelques gouttes de pluie qui s'abattent, et puis fameuse. Les supporters font le chemin inverse. Ceux qui étaient arrivés repartent pour aller s'abriter dans les travées du stade de nouveau. Donc ça se vide encore une fois.
2: Lui, une petite cellule d'ici 10 minutes qui arrive, donc forcément. Forcément, les prémices et les petites gouttes de pluie.
0: Eh ben, on est bien là, tous ensemble. Regardez comme on est heureux. On vit un moment d'histoire.
2: Mais moi, j'ai demandé en régie.
0: La fraternité.
2: Dès que les premières équipes de la matinale arrivent, ils viennent en studio avec nous pour en faire un petit coucou. Hein.
6: Ou alors, ils prennent le relais. Même s'ils connaissent pas grand chose au football, ils prennent le relais. Ils diront quelque chose. De toute façon, il n'y a pas grand chose, non?
0: Alors, et pourquoi il y a, Philippe, Nicolas, je vois qu'il y a toute une partie du stade dans le premier anneau en bas qui reste complètement vide.
2: Je me suis posé la question aussi, c'est en train de revenir à l'instant.
0: Ah, d'accord, parce que là, dans cette zone-là, il n'y a personne.
6: Ils ont anticipé à la prochaine pluie.
0: Ouais, ils se sont dit, nous, on connaît la musique, ils rentrent trop vite.
2: Il n'y avait personne et là, ils sont en train de revenir.
3: Ça peut être des loges invitées ou des choses comme ça, peut-être.
6: Ils sont rentrés se coucher, eux.
3: Des fois, souvent, alors je ne sais pas comment ça fonctionne avec la FIFA, mais aux États-Unis, ils fonctionnent beaucoup comme ça dans les stades avec tout dépend de tribunes qui sont réservées par des sociétés ou des partenaires et qui ont des loges au-dessus ou à l'intérieur, et à la mi-temps ou pendant les pauses on retourne dans la loge et du coup tout se vide d'un coup et ça revient pas tout de suite non plus.
0: Moi, j'attends que tout le stade quand on veut les joueurs, on veut les joueurs. Et oui, bah écoutez, patience, pas d'éclair, hein, Philippe Nicolas, surtout ne nous parlez pas d'éclair.
2: Non, mais là vraiment.
6: Il va y en avoir juste à la reprise. Il va se mettre à l'échauffement, il va y avoir un éclair, il va dire rentrer. Bon, d'accord.
11: Tu veux qu'on parle des jeux là, les supporters, ils s'interpellent en fait d'une tribune à l'autre. Donc là, on a, par exemple, devant nous, on a toute une famille qui nous vient du Guatemala qui tend les écharpes et les drapeaux du Guatemala. Et
2: alors,
11: ils interpellent un coup les Irakiens, un coup les Français. Bon, c'est très sympa quand même, hein, ça, c'est des moments. De partage où la galère devient un bon moment.
2: Ah, la Ola, est-ce qu'elle va s'arrêter, Philippe? Non, elle arrive à continuer de l'autre côté du terrain. C'est pour ça qu'on entendait ces clameurs. Tout le monde essaye de s'occuper
3: quand
2: un peu.
3: Vient,
2: comme,
3: quand on vient se commenter, on est à l'ameublement là. Hein.
0: Tu as remarqué tout à l'heure au moment de l'entrée des joueurs pour les hymnes avec le protocole des 26 joueurs des deux équipes qui se présentent sur la pelouse. Tu as remarqué qu'il y avait beaucoup de chaussures roses. On va pouvoir bientôt faire un débat de 15 minutes sur les chaussures roses des joueurs de foot.
3: Tu as quel crampon là, Bogo,
0: quel crampon quand une pelouse est bien mouillée, mais on n'est pas avec de flag.
6: Ah bah là, si vous n'avez pas les vissés, ça ne sert plus à rien. Il y a faute professionnelle. À chaque fois, je vous dis qu'à chaque fois que je vois un joueur qui glisse et qui est pas en vissé, là c'est faute professionnelle. Vous savez. Voilà, on peut pas négliger ça. Les crampons, c'est la base du footballeur et c'est les outils du footballeur. Donc à un moment donné, faut être conscient qu'avec toute cette pluie, on peut pas jouer en moulé. Ça c'est sûr.
0: La causerie peut être longue du coup.
10: Par exemple, oui. Les joueurs offensifs, même sur terrain glissant, souvent ils refusent de jouer en vissé et plutôt en moulé parce qu'ils peuvent jouer un peu avec la semelle, ils ont soi-disant de meilleures sensations avec les moulés.
6: Ouais, mais si le terrain est trempé, de toute façon vous ne tenez pas avec des moulés. Hein. Vous ne tenez pas, ça glisse. Donc c'est à la fois dangereux pour musculairement, parce que si vous manquez un appui, etc., ben, il peut y avoir un adducteur comme Hussein qui se dérobe et donc ça tire sur l'adducteur. Changement de direction, ben, si vous n'avez pas vos appuis, vous glissez et donc vous perdez également le ballon. Donc non, il faut après, je comprends que les joueurs techniques préfèrent jouer avec des moulés, mais si le terrain le permet, maintenant avec la pluie, les terrains mouillés, il vaut mieux mettre des vissés, même si c'est des petits vissés, parce que c'est vrai que je comprends que les joueurs techniciens jouent pas avec des
3: moulés. Aïe, aïe, aïe,
6: un éclair, aïe, aïe, aïe, un éclair.
11: Alors, pas d'éclair, mais du tonnerre et la pluie qui reprend.
10: Ah oui, ça pluie de nouveau à grosses gouttes là. On revient une heure en arrière.
6: Alors, allez, tous dehors, allez, sortez du stade.
10: Alors, pour l'instant, il n'y a pas de consigne. Il n'y a pas de consigne, Philippe, on peut toujours rester. Il y a des supporters stade. Qui sont. Les supporters quittent un peu les tribunes parce qu'il pleut, mais on n'a pas de consigne jusqu'ici de quitter nos postes.
0: Non, mais là, même le responsable de la FIFA dit: ah bon, vous avez entendu le tonnerre, vous? Moi, je n'ai pas entendu.
3: Quelqu'un qui a claqué la porte un peu fort.
0: Ouais, je n'ai pas entendu. Alors, la première mi-temps de ce France-Irak, 1-0 pour les Bleus, on le rappelle, but de Kylian Mbappé à la 14e minute, a été sifflé à 23h49. Précisément, l'arbitre de la rencontre a envoyé hier, oui, tout à fait.
6: Hier.
0: Le 22 juin, nous sommes désormais le 23.
6: C'est ça.
0: Et le coup de sifflet donc, de l'arbitre pour envoyer tout le monde au vestiaire est intervenu il y a donc exactement 1h15, puisqu'il est
6: peut-être
0: 1h15.
6: Que le match se terminera le 25 juin, mais bon, on n'est pas sûr encore.
0: Alors, pour les fans de pelouse et de sport, Philippe Sanfonge, ça va rappeler peut-être un certain Nicolas Mahut, John Isner à Wimbledon, qui s'était joué sur 3 jours ce match et qui s'était terminé 70-68 par la victoire de l'Américain au 5e set. Et il a fallu 3 jours. Là, c'était plus la nuit qui les avait interrompus que la pluie. Mais voilà, ça a déjà existé dans un autre sport, un match sur 3 jours.
11: Oui, bien sûr. Alors là, on n'en est pas encore là. Hein. C'est-à-dire qu'on ne va pas rejouer demain. Je pense que ça va quand même finir par se calmer. Mais c'est vrai que là, on est encore en train de dépasser finalement les premiers délais prévus.
0: Là, c'est le problème du protocole. C'est qu'en fait, il y a une demi-heure à chaque éclair, donc ça repousse. Alors qu'on va dire, entre le quart d'heure de la mi-temps et maintenant, on aurait pratiquement pu jouer la deuxième mi-temps sans pluie et sans orage.
12: Oui, mais pas aux États-Unis.
0: Voilà,
12: le protocole est américain.
0: En fait, pendant 45 minutes, il n'a pas plu. Enfin, on aurait presque pu jouer. Mais en effet, le protocole est différent.
2: C'est un protocole fédéral. Et encore une fois, on vous répète, mais ici, il ne plaisante vraiment absolument pas avec cela. Et on a une organisation, la FIFA, qui se plie évidemment aux lois américaines, à ce qui est au cadre législatif.
11: Alors,
2: est-ce que vous nous avez annonce
11: du speaker.
6: Veuillez quitter le stade.
2: Oh. Ah non, c'est juste pour vous dire que comme la sécurité n'est pas encore totalement assurée, le match ne peut pas reprendre.
0: J'ai quand même l'impression qu'ils vont assouplir légèrement le protocole. C'est-à-dire que, sauf si vraiment il y a à nouveau un très gros orage, j'ai l'impression qu'ils vont pas demander aux gens de ressortir.
2: Bah, ça, je sais pas,
0: il suffit de dire ça, et puis dans 2 secondes, il va y avoir
6: un peu de business. Sauf s'ils veulent faire un peu de business.
12: Je vois pas pourquoi ils modifieraient le protocole.
0: Bah non, mais parce que s'il y a eu effectivement le tonnerre. Non, mais attendez. S'il y a eu le tonnerre, comme nous l'a décrit Philippe il y a quelques secondes, normalement, il devrait déjà y avoir les messages de sortie.
13: Mais le problème, c'est que, d'après ce qu'on a compris, Mourad l'a dit, il y a quand même un petit manque de communication à l'intérieur du stade pour les spectateurs. Effectivement, comme l'a expliqué Nicolas, c'est qu'il y a eu un coup de tonnerre qui a décalé le retour des joueurs qui était programmé il y a de cela maintenant 20 minutes. Et s'il y a encore un éclair et s'il y a encore la sécurité, donc considérée comme telle, sécurité qui menace le stade de Philadelphie et donc les spectateurs et encore plus les acteurs, on va repartir pour 30 minutes.
2: La bonne nouvelle, quand même, dans toute cette histoire, moi, si je regarde un peu les cartes,
13: c'est que les nuages.
2: Je commence à faire de la météo.
0: C'est la première fois que je vois un présentateur météo avec un maillot de l'équipe de France de foot pendant toute une soirée.
2: Mais dernière information. Sortie des joueurs au plus tôt 19h21.
3: Donc une heure 21
2: au plus tôt 19h21 dans 15 minutes.
3: Ce qui veut dire qu'on est reparti sur un nouveau protocole.
2: Il faudra rajouter les 20 minutes d'échauffement. Donc si ça tient bien jusqu'à 19h21, vous rajoutez 20 minutes, ça ne jouera pas avant encore maintenant quasiment donc 35 minutes.
0: Alors je pense qu'on va bientôt pouvoir par contre aller prendre les croissants et les pains au chocolat à la boulangerie en phase presque de préparation et d'ouverture.
2: La bonne nouvelle, Eric, c'est que sur les différentes cartes que j'ai sous les yeux, jusqu'à 1h30, il y a ces cellules orageuses qui sont autour de Philadelphie et après on est tranquille pour une bonne partie de la.
0: Oui,
2: de
0: bah, la vous m'avez dit ça tout à l'heure, non, on est tranquille. Non.
2: J'ai toujours dit qu'il y avait un risque aux alentours d'une heure et quart, une heure et demie. Pour l'instant,
6: sinon,
2: ça se vérifie.
6: Téléphone à Alain Gilot-Pétré, hein. Téléphoner à Alain Gilot-Pétré.
0: Alors attention, on est parti sur une durée totale de match qui sera peut-être plus longue qu'une partie de golf d'Alain Bogossian.
6: Ah, ça c'est sûr, mais c'est sûr.
0: C'est combien non,
2: dans un bon jour. Dans un bon jour.
6: Non, mais dans un bon jour, je peux faire, si je joue tout seul, 3h15, 3h30. Si on joue à plusieurs, c'est 4h15, 4h30.
0: Ah, parce que ça tchatche.
2: Il faut attendre
6: les autres partenaires qui jouent. Donc,
0: t'as vu,
6: mais au golf, vous savez quoi, au golf, si vous voyez que vous perdez, vous pouvez dire bon, allez, je vous donne le match. Là, ils auraient pu faire les Irakiens. Ouais.
0: Il y aurait eu 3-0, peut-être qu'ils l'auraient fait. Il fallait que les Bleus enfoncent plus le clou.
6: C'est vrai. Aïe, aïe, aïe.
0: Et là, il repleut vraiment, non?
2: Oui, il peut fort, mais c'est surtout que maintenant, dans les 15 minutes qui sont
11: c'est qu'il y a un nouvel éclair.
2: Qu'il n'y ait pas un nouvel éclair. Donc là, il faut croiser très, très fort les doigts. La Skyline est en train un petit peu, on voit le déluge, donc la Skyline est en train de s'éloigner de notre champ de vision.
11: C'est un naufrage,
2: C'est vrai.
3: Il pleut à grosses gouttes, là. Hein.
2: Ah, ça, c'est Morad avec ses pieds mouillés.
3: Non, mais j'ai mis des sacs poubelles, je vous ferai des photos. J'ai enroulé mes pieds dans les sacs poubelles
0: et là,
3: je me suis mis à côté d'un collègue caméraman qui a un grand parapluie et je lui ai demandé la charité et il a accepté que je vienne. Hugo, ah bah c'est un collègue de M6, ah bah d'accord, Hugo Jomard, enchanté, merci de m'accueillir sous le parapluie. Donc voilà, il a décidé de me recueillir.
0: C'est bien la Pennsylvanie quand même. Hein.
2: C'est sympa. Et alors, petite stat dégotée à nouveau par nos amis de Stade du Foot, si on enlève les matchs de la troisième journée de la phase de poule qui se jouent désormais tous en même sens, deux matchs d'une phase de poule qui se joue en même temps, ce qui va arriver du coup sans doute entre le match de l'équipe de France là face à l'Irak
0: et
2: avec le début de la Norvège, ce n'est plus arrivé depuis le 25 juin 1994 et deux matchs Belgique-Pays-Bas et Maroc-Arabie Saoudite.
0: Déjà aux États-Unis. Faut plus leur donner la Coupe du Monde.
2: Ce qui est bien, c'est que la Coupe du Monde de rugby se jouera aux États-Unis en 2031. Et qu'il y a aussi les Jeux Olympiques en 2028 à Los Angeles.
13: Mais là, c'est que ça fait pas semblant, là. On entend le bruit de la pluie, là.
2: Ah là, le nuage. Je peux vous dire que le nuage, là, qui est au-dessus de nous, là, on ne voit même plus le centre-ville de Philadelphie. La skyline, elle a disparu, elle est dans les nuages. Il y a une des trombes d'eau. Nico, on a le plan large, nous, devant les yeux du stade. Et c'est vrai qu'au fur et à mesure, quand il faisait beau, on a le stade de baseball juste derrière qu'on voit en fond avec cette espèce de grande cloche, la cloche de la liberté, là, qui est reproduite avec des néons. Et là, on la voit même plus dans l'espèce de brouillard de pluie, les murs d'eau qui est en train de tomber sur vous à Philadelphie, quoi. Et là, d'ailleurs, là, pas en raison d'un protocole de sortir des tribunes, mais la pluie est tellement forte qu'il y a aussi des spectateurs qui sont retournés dans les travées parce que ça tombe vraiment très très fort. C'est vraiment une pluie d'orage extrêmement dense. Donc il n'y a pas eu de message de sécurité d'évacuer les places et les tribunes, mais simplement les gens se mettent un petit peu plus à l'abri parce que là on n'est vraiment pas sur simplement un petit crachin.
0: Eh bien, on s'en souviendra de ce match de Coupe du Monde entre la France et l'Irak à Philadelphie pendant cette Coupe du Monde 2026 aux États-Unis, au Mexique et au Canada.
14: C'est un sketch. Hein, ça devient un sketch, là.
0: Ça fait 1h20 que le match est interrompu après la mi-temps sur l'avantage 1-0 de l'équipe de France, le but de Kylian Mbappé. Alors là, c'est une image sympa. C'est Didier Deschamps et Graham Arnold qui sont en train d'échanger. Ils partagent un petit thé, ouais.
3: Ils sont en train de se dire, tiens, ça fait une heure et demie qu'on n'a pas joué sur le terrain.
0: Ouais, Didier Deschamps, il regarde sa montre, il dit, oh là là, ouais, Graham Arnold est en train de parler avec lui. Hop, une petite gorgée de thé de Didier Deschamps. On est là, tranquille.
3: Mais c'est sympa, les coulisses, hein, mais c'est sûr que pour les joueurs, ça doit être infernal de se dire quand est-ce qu'on va reprendre. Il y a en plus l'inconnu, parce qu'on parlait avec on entendait les supporters dire on n'a pas d'informations, on sait pas, mais même les joueurs, on leur dit bon bah c'est peut-être dans 20 minutes, bon bah finalement ce sera peut-être dans 25 minutes, bon bah finalement on repousse encore de 10 minutes, bon on reprend encore dans et c'est infernal pour les joueurs, parce que pendant ce temps-là eux ils doivent rester sous pression, ils doivent rester dans cette idée, et il va falloir qu'ils reprennent le match tambour battant, ça va être très très intéressant de savoir un peu dans quel état d'esprit les joueurs, notamment ceux de l'équipe de France, vont prendre ce match.
15: Là, Cyril Moine, il a un rôle très très important à jouer dans cette reprise et dans cette reprise d'échauffement qu'il y aura tout à l'heure. Si tout va bien, on est en train aussi nous un peu de nous abriter, parce que évidemment avec Tristan on a protégé le matériel, il guette tout ça pour que tout fonctionne et qu'on puisse vous parler. Là, on répète, mais c'est pas une question d'éclair, mais la pluie était extrêmement forte lors de ces derniers instants, et on est surtout en train de guetter un peu les informations qui arriveront de la part de l'équipe de France. Si on rappelle l'horaire, 19h21, c'est la reprise au plus tôt pour la sortie des vestiaires des joueurs de l'équipe de France, pour ensuite enchaîner.
3: Ce sera pas cette horaire.
14: Non mais là, si tu mets le nez dehors, t'as même pas envie d'y aller. Hein.
15: Avec
14: c'est 20 pas
15: minutes
14: possible.
15: D'échauffement, et donc de voir dans ces 9 minutes là si ça va tenir ce créneau et qu'il n'y a pas de nouvel éclair dans cette séquence.
0: Je me moquais un peu de la question d'Alain Bogossian tout à l'heure en début de retransmission sur y a-t-il une deadline, un horaire limite pour faire reprendre le match, mais plus ça avance et plus je vais finir par me poser la question aussi, Philippe, Nicolas, c'est-à-dire
15: mais non,
0: que...
15: Mais parce que c'est... Oui, mais ça dépend pas... Là, on n'est pas dans les lois du jeu, c'est pas une question...
0: Non, mais
15: c'est
0: d'accord,
15: simplement
0: mais tu vas pas...
6: En Europe, ça serait annulé déjà,
0: admettons qu'il y ait des éclairs encore toutes les demi-heures, je veux dire, à un moment, on va arriver à minuit à Philadelphie, on va pas dire aux mecs, vous restez 6h, 7h, 8h dans les vestiaires et on continue à espérer jouer.
15: Chez nous, il est 19h13, on a encore toute la nuit pour jouer, hein, on a encore...
0: D'accord,
6: mais vous nous rassurez. Je sais pas si pour les joueurs, entre guillemets, quand il y a trop d'attentes entre la première et deuxième mi-temps, si c'est pas trop dangereux de reprendre comme ça au bout de, je sais pas moi, une heure et demie de jeu, où il n'y a pas eu une heure et demie de jeu, donc je sais pas si c'est... S'il existe
10: là,
6: un protocole.
10: On a perdu quelques degrés par rapport à tout à l'heure. Il faisait super, il faisait plutôt chaud et surtout lourd, humide. Et là, il fait pas froid, mais on a perdu quand même pas mal, allez, 10 degrés facile. Hein. Ils vont revenir sur le terrain dans des conditions très différentes.
3: Et les cartes au-dessus de Philadelphie avec les radars de pluie et d'orage bougent assez rapidement. Et je vous parlais tout à l'heure de ce rideau entre Philadelphie et l'Atlantique. Et malheureusement, les cellules sont en train de déborder un peu plus vers Philadelphie. Et 19h30, il y a une belle qui arrive.
6: Avec un petit éclair. Et un orage.
0: Tu sais quoi? Je te déteste en présentateur météo. Voilà.
6: Par contre, Eric Silvestro a dit, ça serait quand même pas mal d'avoir le toit sur les stades, quand même.
0: Toujours pas, Alain. Jamais.
6: Tu vas voir, je te vais t'entendre bailler dans quelques minutes, tu vas voir un petit peu.
0: Même si je baille, je changerai pas d'avis quand même.
14: Moi, ce qui m'inquiète, c'est pas la reprise, en fait. C'est, est-ce qu'il y aura une pause fraîcheur?
6: Si il y a un éclair, elle va durer une demi-heure, la pause fraîcheur.
0: C'est vrai que le coup de la pause fraîcheur.
14: Non, mais comme ça devient un sketch, gardons l'humour jusqu'au bout.
3: Il va faire 15 degrés, il va retomber quelques gouttes, et on va nous dire pause fraîcheur.
0: Et pendant la pause, il y aura un éclair, 44e,
14: sinon on peut avoir une pensée émue pour nos collègues d'M6, là, parce que c'est pas simple non plus.
3: Ils rament les Norvégiennes.
0: Oui, ils ont les images quand même.
13: Oui, d'accord, mais enfin, c'est pas simple comme nous. Hein, c'est tu te retrouves personne. Dans une situation.
15: Et on peut saluer,
13: elle est complètement.
15: On peut saluer Marina Giraudeau qui fait des apparitions toutes les 15 ou 20
0: minutes. Après avoir fait toute la journée sur RTL, hein, je vous rappelle. Hein, qui a été mobilisée, mais c'est une journaliste exceptionnelle et une professionnelle exceptionnelle, Marina.
13: Ah oui, elle se régale là pour la météo, c'est
0: très fort. Heureusement qu'elle ne fait plus la matinale. Si elle va enchaîner avec la matinale. Non, quand même pas, j'espère pour elle.
15: Je viens de recevoir un message, c'est moi qui enchaîne avec la matinale.
0: Moi, j'ai surtout une pensée. Jeannot, pour les techniciens qui sont au bord de la pelouse et qui ont le matériel à protéger.
13: Ah non, mais
0: et...
13: c'est clair.
0: Alors eux, je peux te dire que ça va être un sacré moment. Là, j'ai l'impression qu'il ne pleut plus.
13: Mais moi, ce qui m'inquiète, quelque part, je suis comme Alain Bogossian. J'aimerais bien voir l'arbitre venir là, ou je sais pas, un responsable du stade ou un jardinier, mais tester la pelouse, quoi. Parce que je veux bien, moi, qu'il y ait les histoires des éclairs, des tonnerres, des grosses averses qui se succèdent. Mais ok, il va y avoir l'échauffement qui va reprendre. Mais est-ce que le jeu peut reprendre correctement sur une pelouse sans que ça pose problème au niveau de la sécurité ou de l'intégrité des joueurs?
16: Enfin, j'ai l'impression qu'elle est
13: toi qui est au bord de pelouse.
16: J'ai l'impression qu'elle tient plutôt bien.
0: Moi,
16: il y a des flaques d'eau sur le, à l'extérieur
13: qu'elle tienne, c'est une chose. Est-ce qu'elle est drainée et est-ce qu'elle va permettre le jeu de reprendre?
16: C'est ce que j'étais en train de dire, c'est qu'il y a des flaques d'eau qui sont à l'extérieur après la ligne de touche, mais c'est du synthétique et de la pelouse, mais sur le carré, sur le terrain, j'ai l'impression que c'est le terrain n'est pas touché.
13: C'est déjà,
16: je pense qu'il est bien drainé, et comme on disait, c'est qu'il y a la saison de NFL l'hiver. Où il y a des conditions climatiques qui sont assez compliquées entre la neige et la pluie. Il y en a beaucoup plus en hiver. Et je pense que j'espère, on croise les doigts, que la pelouse est plutôt de bonne qualité.
0: Alors, je vous raconte
15: Nous qui rentrons à Boston avec 6 heures de route derrière le match, c'est bien la journée.
0: Est-ce que vous allez vous coucher après?
13: Ah d'accord. Ah oui, ok. Vous rentrez en voiture.
0: 6 heures de route derrière.
15: On rentre 6 heures de route derrière le match, donc je pense que.
6: Vous pouvez dormir une nuit à Philadelphie, je pense. Vous dormez une nuit à Philadelphie.
15: Il va falloir qu'on prévienne le chauffeur d'attendre un petit peu.
0: Non mais le chauffeur, il faut surtout qu'il aille dormir maintenant, quoi, parce que il peut encore dormir un peu, mais après il faut qu'il soit en forme. Alors je vous raconte un peu les coulisses de l'émission. Cédric Chasseur vient de me faire un signe de la main pour que je vienne voir ces écrans météo avec un petit clin d'œil. Autant dire que je vais même pas me lever,
13: non.
0: Parce que j'ai bien compris.
13: Je pense qu'il est très
0: pessimiste. Il veut me montrer des choses assez inquiétantes et je ne veux même pas les voir. Je boycotte.
15: J'ai tout Philadelphie qui est recouvert à 19h40 heure locale, donc à 1h40 par une cellule orageuse.
0: Alain,
6: ouais, je comprends pas. Oui.
0: Qu'est-ce que
6: moi je... Moi, je peux vous dire qu'il va y avoir un éclair ou deux. Là, ils vont dire ressortez du stade.
13: Non, mais. Là, mais sinon, il y a un match programmé demain
6: ça peut durer toute
13: à
6: la
13: Philadelphie
6: nuit.
13: Ou non, on ne peut pas imaginer
15: non,
13: que.
15: Non, il n'y a pas de match. Non, mais non. Après, non, c'est vrai que.
13: Il y aura peut-être un report à un moment donné dans la décision de la FIFA. Parce que là, tu ne peux pas attendre comme ça, quoi.
6: J'ai l'impression que c'est pas prévu le report hein. Aux États-Unis ils jouent non, mais
13: j'entends que c'est le début de soirée à Philadelphie avec le décalage
15: horaire. Il est 19h20 nous,
13: oui c'est ça, on est d'accord, mais bon je pense qu'il va falloir qu'à un moment donné, si tu continues encore à avoir des éclairs, des coups de tonnerre et des seaux d'eau qui te tombent sur la tête, c'est pas possible qu'ils reprennent comme ça.
0: L'incidence que j'imagine moi, c'est surtout que je vois Didier Champs faire beaucoup plus tourner au troisième match parce que le temps de récup sera moindre.
13: Déjà fini le deuxième. Hein.
0: Non mais tu vois, imagine ça joue encore dans je sais pas combien de temps. Il y a que 4 jours, on est d'accord entre les deux.
15: Oui,
0: deux
15: jours du match. Ouais. Vendredi le match.
0: Ouais, donc c'est beaucoup plus court le délai. Et là les organismes quand même à froid à chaud. Je pense que ça peut avoir une incidence. En tout cas, pour l'instant, on espère déjà rejouer la deuxième mi-temps de ce match. Les Bleus mènent 1-0. Kylian Mbappé,
15: les Bleus mènent 1-0.
0: Buteur.
15: Avec cette magnifique frappe de Kylian Mbappé.
6: C'était hier.
15: 22 mètres du gauche, 119 km/h, son troisième but dans la compétition.
6: Vous vous trompez.
15: Pour l'instant, il a mis les Bleus sur orbite, mais pour l'instant, ça tourne. Hein. C'est sur orbite, mais on n'est pas arrivé à destination, avec toujours en attente de la reprise de cette rencontre. C'est toujours ce message en anglais. Donc la seconde période est retardée en raison des conditions climatiques compliquées et le match reprendra dès que il y aura une sécurité accrue et donc assurée pour ensuite revenir à votre place.
0: Tu avais une petite pensée pour nos confrères d'M6 qui diffusent évidemment la Coupe du Monde et le match de l'équipe de France à la télé. Tu sais, en télé, il y a ce qu'on appelle les synthés, les petits textes qui sont écrits en bas de l'écran avec les thèmes, par exemple, évoqués dans les débats. Et ça me fait sourire parce qu'évidemment, ils ne peuvent pas mettre autre chose. Mais depuis
13: la reprise du match,
0: 1h20, il y a écrit reprise du match dans quelques minutes. et forcément, pour l'instant, ça va être peut-être dans quelques heures si ça continue. On est à 1h30 d'interruption.
15: L'équivalent d'un match.
0: L'équivalent d'un match à la Bogossian. Non, mais exactement. Là, pour les joueurs, ça doit être tellement long.
6: Ouais, je pense que là c'est très très long et ça m'est jamais arrivé durant ma carrière, mais je pense que c'est très très long et je me demande si après au niveau physique ça va pas jouer quand même un petit peu quand même parce que d'attendre autant. En plus ils doivent être assis, il y en a qui doivent leur dire bon on va commencer un peu à vous lever et puis 10 minutes après bon ben vous pouvez vous rasseoir parce que c'est bon, ça y est pas encore, donc on s'étire, on bouge, on essaie de rester actif mais sans l'être trop non plus. En fait, c'est très long, hein, même pour
15: on
6: eux.
15: On n'est pas encore sur un record. Hein, le Benfica-Chelsea en Coupe du Monde des clubs, la durée totale de la rencontre, 4h28 l'an passé. Donc on a encore un peu de marge.
0: C'est peut-être le seul record que Kylian Mbappé ne veut pas battre, d'ailleurs.
15: 4h28.
13: Ça, c'est la meilleure phrase de la soirée.
0: Hein, elle est bonne,
13: elle est très très bonne, cette phrase.
0: Elle est bonne. Elle est
13: Nicolas Georgerot. C'est parfait. Il est 1h20. On vient de faire le calcul rapide. Non, mais je pense que ça peut finir chez Thomas Soto.
0: Alors, ce perfide de Cédric Chasseur, comme on ne veut pas aller voir son écran, a décidé de le prendre en photo et de le mettre
15: allez,
0: sur le
15: coup. Allez, ça y est. Sur le coup. Je vais vous dire, sortie des joueurs à 30, donc à 20, à 1h30 du matin.
6: Tu l'as déjà dit, ça. Tu l'as déjà dit tout à l'heure, ça.
15: Non, écoutez-moi. Donc, sortie des joueurs à 30, on n'est pas dans un protocole d'attente. Sortie des joueurs à 30, match va reprendre à 19h50 heure locale, donc 1h50 pour vous. Donc, le match va reprendre avec un horaire qui a été fixé à 1h50.
13: Ok, on ça laisse de la marge pour Jérôme Forain.
6: Dans 30 minutes.
13: On est
15: donc
13: pas mal.
15: Dans 30 minutes et dans maintenant précisément 8 minutes, sortie des joueurs pour aller à l'échauffement et respecter les 20 minutes d'échauffement et reprise du match à 1h50 pour vous, 19h50 pour nous.
16: Oui, on a quand même des signaux positifs. Hein. Il y a des membres de la FIFA qui sont de retour sur la pelouse. Et puis il y a aussi le préparateur physique de l'IRA qui commence à installer ses plots sur le terrain. Des membres du staff de l'IRA aussi qui sont près de leur banc. Donc ça commence à sentir bon et j'ai l'impression qu'il y a aussi des membres du staff de l'équipe de France qui s'approchent et qui pénètrent. Oui, c'est Cyril Boine, j'ai l'impression.
0: Ah oui, ça y est, ça y est.
16: Arrivé à son tour sur le terrain. Donc ça sent plutôt bon.
15: C'est oui, bien. Oui, Cyril Boine et Nicolas Pieri et qui arrivent, qui vont aller repositionner les plots comme à l'échauffement.
0: Avant merci à Oriane, réalisatrice, pour l'habillage sonore de ce temps d'attente.
15: Qui elle aussi tient bon.
0: Ah oui, après ils ont un bol entier de biscuits et de cookies de l'autre côté de la ville.
15: Je sais bien, j'en suis à mon 17ème depuis.
0: Ils peuvent tenir des heures et des heures, il n'y a pas de souci. Bon, ben voilà, une demi-heure, enfin une bonne nouvelle, on va pouvoir reprendre cette partie. D'ici là, on va vivre l'échauffement, le public va se réinstaller en tribune. Alain Bogossian, tout va bien, la condition physique est là.
6: T'auras, oui, je suis en tribune, tout va bien. Je suis en tribune, tout va bien. J'attends avec impatience cette deuxième période.
0: Tu tiens le choc sans aucun problème. Alain. Non, oui, mais bien voilà, sûr, c'est bien. On va finir par y arriver.
6: Tous unis, on est tous
0: demain,
6: unis.
0: Demain, on sera content d'avoir vécu ça.
6: C'est vrai.
15: Oui, bien sûr.
6: C'est vrai, ouais.
0: Bah oui.
15: Ah oui. Bien sûr.
6: On sera fatigué, on aura des cernes, mais tout va bien. Tout va bien.
15: On aura bien mal à la tête.
0: Si peu. C'est pas comme si on avait débuté la retransmission à 20h. Mais qu'il était 1h23. Hein?
6: Non. Ouais.
0: Il y en a qui ont fait des défis bien plus grands.
15: Des images, des vestiaires aussi sur nos écrans. On voit les joueurs qui sont en train de se préparer, qui vont bientôt sortir du vestiaire. Et notamment les images du vestiaire irakien où évidemment on voit des joueurs dans les couloirs qui sont toujours à faire des exercices d'assouplissement, d'essayer de rester chaud. Et puis surtout, il faudra le match, c'est une chose, mais déjà aussi avant de bien reprendre le match suite à l'échauffement, de bien reprendre l'échauffement. C'est-à-dire que l'échauffement, c'est une chose, mais il va pas falloir, il faudra faire attention dans cette transition entre la sortie du vestiaire et puis l'échauffement et donc les, en tout cas les les membres de l'encadrement de l'équipe de France ont positionné ces plots pour donc l'échauffement à venir dans maintenant 6 minutes avec la sortie des vestiaires.
0: J'ai jamais compté à la seconde près avec autant de précision. Là, à espérer que l'horloge passe bien. Ouais, on voit les joueurs irakiens en effet qui sont dans le couloir, qui n'ont qu'une hâte aussi eux, aller refouler la pelouse pour s'échauffer. Il y a des sourires sur les visages des gens qui s'agitent dans les coursives et dans les travées du stade de Philadelphie. Cette fois, ça devrait être la bonne, en effet, pour aller reprendre cette partie entre la France et l'Irak. Deuxième match de ce groupe I, les Bleus qui mènent 1-0, le but de Kylian Mbappé à la 14e minute. Les Irakiens qui sont tous sourires, hein, voilà, eux aussi, ils se disent on est en train de participer à l'histoire, Jeannot, du foot.
13: Bah, et de toute façon, oui, c'est du jamais vu, à part la Coupe du Monde des clubs, mais pour la Coupe du Monde des Nations, l'épreuve tous les 4 ans, on n'a jamais vécu ce genre de situation, parce que voilà, on est dans un protocole particulier d'un des 3 pays organisateurs. Alors j'espère que effectivement, si la FIFA a été capable, il y a de cela maintenant 5-7 minutes, de proposer aux joueurs de quitter le vestiaire et de se préparer à un échauffement, c'est que la FIFA a des informations de météo plutôt rassurantes.
0: Alain Bogossian, on se pose souvent la question, on dit souvent nous à l'antenne pendant qu'on commente les rencontres, oh j'ai pas vu passer la première mi-temps, oh j'ai pas vu passer la deuxième, ah aujourd'hui il s'est pas passé grand chose, elle est interminable cette mi-temps. Les joueurs, vous ressentez ça aussi ou le ressenti du temps pendant un match est le même quel que soit le scénario?
6: Non, c'est pas le même. Je pense qu'à un moment donné, là, vous êtes dans des conditions extrêmes.
0: Oui, là, bien sûr, mais on va dire sur un match normal.
6: Ouais, sur un match normal. Ouais, non, sur un match normal, oui, bien sûr qu'il y a aussi des changements. Et il y a des fois des mi-temps qui passent très très vite parce que vous prenez énormément de plaisir et que ça se déroule comme vous le désirez. Et il y a des mi-temps qui se passent, qu'on aimerait bien qu'elles accélèrent parce que, au contraire, on prend un peu le turbin et donc, ça arrive. Là, je pense juste à une chose, c'est j'espère et je souhaite qu'il va pas y avoir de casse parce que quand on reprend aussi tardivement, je veux dire, on parle de l'échauffement, c'est une chose, mais les muscles se sont refroidis, repartir comme ça après une heure et demie pendant 45 minutes avec un terrain gras, avec voilà.
0: On aura deux heures d'interruption hein, puisqu'on va reprendre à peu près à 1h50.
6: Moi, je pense que c'est
0: on s'est arrêté à 23h49, donc ça fera 2 heures.
6: Moi j'espère que voilà, il n'y ait pas de casse parce que ça peut compromettre un petit peu la suite pour certains joueurs. Donc moi je souhaite que tout se passe bien. C'est pour ça que l'échauffement et puis après derrière la deuxième mi-temps, ça serait bien de conclure assez rapidement pour qu'il y ait quelques changements, qu'on puisse se faire rentrer. Il risque peut-être aussi d'y avoir des changements de joueurs puisque les remplaçants ne sont pas rentrés. S'ils rentrent là maintenant, c'est comme s'ils faisaient une mi-temps.
15: Ah,
0: Oui, et qui a mis un pull pour l'échauffement.
15: Mais oui,
0: contrairement à Lucas.
15: Parce qu'il y a évidemment aussi la température qui a baissé. Mourad le rappelait tout à l'heure. On a vu, j'imagine, la clameur qu'il va y avoir dans le stade quand les joueurs vont arriver sur la pelouse. Ça va être un sacré dénouement. Kylian Mbappé avec Lucas Digne et Michael Olise notamment. Voilà, ils sont là et les joueurs de l'équipe de France ne vont pas tarder. Ils sont sortis du vestiaire. Ils sont encore dans les travées du stade et ils ne vont pas tarder à arriver sur la pelouse dans maintenant quelques instants.
0: On rappelle, Nicolas Philippe, donc 20 minutes d'échauffement pour les joueurs et on attaquera le match tout de suite. C'est-à-dire, enfin, il n'y aura pas retour au vestiaire comme on le fait normalement avant un match.
15: Ah oui, non, tout à fait.
3: Non, on rejoue les hymnes.
6: On rejoue les hymnes.
0: Voilà.
6: Un petit éclair pour mettre la lumière.
0: Et on attaque le match direct.
15: Ah voilà, la pluie reprend maintenant encore.
6: Ah bah oui.
3: Je vous ai dit autour d'une heure et demie, vous ne voulez pas m'écouter.
6: Ben oui.
0: Oui, mais bon, attends, s'ils font sortir des joueurs, c'est qu'ils savent que c'est que de la pluie et qu'il n'y a pas d'orage. Sinon,
15: là, il y a vraiment ce que je vous ai donné comme derniers horaires. C'est pas simplement on est dans l'attente de voir. Là, on a partout indiqué que le match reprendra à 19h50 heure locale et donc 1h50 pour vous pour donc terminer cette rencontre. Ils sont au bout du tunnel. On voit la moue de Kylian Mbappé qui voit le ciel et qui voit que c'est encore trempé, que les conditions ne sont pas idéales.
0: Il a planqué les mains sous les aisselles, c'est un peu comme lors de sa célébration, mais là c'est plutôt il fait froid, il faut vraiment y aller là.
3: L'enfant boudeur qui veut pas sortir
0: faut vraiment que j'y aille là.
15: la moue de désapprobation.
1: Cette scène où Ryan Cherki est en train de remettre correctement le col et le maillot de William Saliba en lui disant attends, hey, tu vas, faut que tu présentes bien quand même, là tu vas reprendre, donc sois propre.
0: C'est vraiment l'amuseur du groupe, hein, Ryan Cherki. Hein. Tout le monde le dit, il est dans un état d'esprit exceptionnel.
15: Les deux équipes sont mélangées dans le tunnel. On voit même Didier Deschamps qui était en train de discuter avec El Hamadi, l'attaquant irakien. Les deux équipes sont mélangées. Les Français sont d'abord, les Irakiens sont juste derrière. Guy Stéphane qui est au contact de Kylian Mbappé. Voilà, il y a quand même des sourires. Hein. C'est pas.
1: Il y a des sourires, mais alors le capitaine, il est dans sa bulle. Là, il s'est remis dans un mood de concentration.
0: Il est en train de remettre des straps
1: fixés.
0: Ouais, il met des straps autour de ses chaussettes. Il a gardé un pull pour garder les muscles chauds. Alors qu'on voit derrière Barcola en petit t-shirt. Et voilà.
15: Et voilà. Vous voyez, vous étiez impatient. Vous étiez totalement impatient. Kylian Mbappé qui entre sur la pelouse au moment où la pluie redouble depuis quelques secondes avec Luc Alling, la clameur dont je vous parlais, parce que évidemment tout le monde a bien compris que le stade allait vivre la seconde période de cette rencontre. Les Français suivis des Irakiens qui sont en train d'être sur cette pelouse au moment où on a une nouvelle averse. Oui,
16: la pluie qui accompagne l'entrée des joueurs. Là ça pleut à grosses gouttes. Là, les joueurs de l'équipe de France, Kylian Mbappé, Bradley Barcola, qui rentrent la tête dans les épaules parce qu'ils sont accompagnés d'une très grosse pluie, et puis j'ai l'impression qu'on a même perdu quelques degrés en quelques secondes. C'est un peu compliqué. Mac Maignan qui se dirige vers Franck Raviot. Alors les gardiens de l'équipe de France, eux, sont venus avec des kawés pour cet échauffement. Les
0: Michael
16: Olise,
0: il n'est pas sorti,
16: plusieurs...
0: Morad.
15: Non,
0: il a mis un pull, il n'est pas sorti.
15: Ouais, je crois qu'il veut mettre Michael une épaisseur de plus. D'accord. Il voudrait mettre une épaisseur de plus. Allez, les gardiens qui vont aussi s'activer pour l'échauffement. On voit les joueurs de l'équipe de France qui enlèvent le haut. Certains enlèvent le haut de survêtement.
0: Ah, j'ai l'impression que tout le monde le met.
16: Ils ont tendance à se rhabiller là.
0: Ouais,
16: on a
0: Dean, tous les remplaçants Dean, qui Saliba, Barcola n'avait
16: se cacher sous le banc. Et puis on a les 10 joueurs titulaires qui ont enfilé le haut pour commencer l'échauffement, faire monter le gardien, faire des moulinets avec les bras. C'est pareil pour les gardiens. Et Mike Maignan qui souffle un peu, il est pas content d'être là, j'ai l'impression. Et Franck Raviot a souri en lui disant allez mon gars, c'est parti.
15: On a l'impression de vivre une compétition dans un autre hémisphère, c'est-à-dire que c'est l'hiver quasiment, comme la Coupe du Monde au Brésil, en Amérique du Sud ou en Afrique du Sud, d'être dans une autre temporalité presque.
0: Alain Bogossian, c'est là qu'on se dit j'aurais dû faire du basket, non?
6: Ben oui, ou alors c'est 20 toi.
0: Et alors,
15: running gag.
0: On voit Cyril Moine qui reprend l'échauffement, le même échauffement, le même protocole d'échauffement avec les 10 joueurs de champ, talons fesses, montée de genoux, petite mise en action.
15: Le petit geste quand même de Manu Koné, ils sont fous. Allez, l'activation avec effectivement Cyril Moine, tous les titulaires, les remplaçants, eux, sont bien au chaud, alors que les Irakiens, c'est un peu désordonné. On se fait
1: c'est
15: passes.
1: La cour de récré, quoi. Ouais, ils sont sortis, peu... ils ont sorti les ballons.
15: Il y en a qui ont mis les capuches.
1: Attendez, là, il y a un élément d'information qui est intéressant, c'est qu'il y a un joueur irakien, je pourrais pas vous donner son identité parce qu'il a un kawé, mais il a pris le ballon, en fait, comme s'il devait faire une touche. Il a simulé une touche, il a lancé le ballon sur la pelouse, et alors je peux dire que le ballon s'est stoppé net. C'est-à-dire qu'il n'a pas rebondi du tout.
16: C'est vrai que là je les vois en train de faire des passes, le ballon rebondit pas vraiment. Ça sort très vite du pied et puis ça s'arrête à mi-chemin et on voit une longue traînée d'eau. Donc là le ballon a du mal à il fuse, mais il est aussi ralenti.
1: Les
16: conditions sont compliquées là.
15: Vous y arrivez, le traquenard là. 1-0, la tête sur le corner, et ça fait un but partout après.
1: Alors c'est pas partout pareil, hein, c'est comme souvent, il y a des endroits où l'évacuation se fait peut-être plus rapidement et mieux. Voilà, on voit en fait sur la partie droite de la pelouse, c'est là qu'il y a eu des soucis de rebond de ballon. Et en revanche, je vois les Irakiens qui se font quelques échanges de balles, que ce soit dans le rond central ou sur la partie gauche. Et c'est de meilleure qualité, le ballon circule mieux, donc ça va être irrégulier, on va dire. Il va y avoir des zones où ça sera plus complexe.
15: Même à Brest, il n'y a pas autant de pluie, c'est incroyable. ça s'arrête jamais ici, ça s'arrête jamais. La pluie, elle reprend maintenant. Mais c'est le risque, hein, que justement on appuie un peu plus les passes, que le ballon part très vite, du coup on se relâche, on oublie, et puis qu'on tombe sur une zone où on appuie un peu moins la passe, le ballon s'arrête et ça peut profiter à un attaquant.
16: Bah, par exemple, dans la surface de réparation de Mike Maignan, là où il s'entraîne en ce moment avec Robin Risser et Brice Samba, le ballon circule bien, il va très vite, il fuse. Et de l'autre côté, côté irakien, lorsqu'il était pas très loin le ballon était pas très loin du rond central, le ballon n'avançait pas du tout, par exemple.
3: Et ce sera la zone où la France va défendre, hein, on est d'accord, en deuxième mi-temps.
15: Oui, tout à fait, avec donc les actions qui arriveront plutôt sur le but où se trouve Morad, où il y aura le gardien juste devant lui, le gardien irakien. Pour l'instant, chacun est dans sa moitié de terrain. Les joueurs irakiens, ils ont gardé pour certains la capuche. Il y a trop de pluie là, ils ont la capuche, ils ont l'imper, le kawé, les Français qui ont le haut de survêtement. Mais franchement là, pour un échauffement, c'est vraiment pas facile, hein.
0: Alain Bogusson, qui a dit que le footballeur est un métier facile, ou qu'ils avaient la belle vie?
6: Là, ça... c'est quand même, c'est juste de l'eau, c'est juste de l'eau, donc c'est pas bien grave. Alors, non, c'est pas bien grave. T'inquiète pas d'éclair.
15: Drew Fisher avec ses assistants, l'arbitre canadien de la rencontre qui vient d'arriver, il était en train de discuter avec un membre de la FIFA qui va prendre un ballon.
11: Bah oui, ils vont tester, hein.
15: Ils vont aller voir, il va tester. Il a demandé à quelqu'un de l'encadrement irakien de lui donner un ballon. Et donc là, il est en train d'aller à l'opposé de l'endroit où nous sommes, sur l'autre côté.
11: Ah, typiquement, hein,
15: pour aller voir.
11: Précisément là où se trouvait le joueur irakien qui tout à l'heure a testé les touches. Et là, il est en train de poser le ballon au sol. C'est pas concluant quand même, hein.
3: Ouais, ça continue d'autant plus là encore, hein.
16: Ah là, ça a redoublé en fait. Je pense qu'il peut encore beaucoup, il peut plus que tout à l'heure. On n'a pas connu une intensité telle depuis le début de cette interruption.

0: voir et de vous décrire la situation du mieux que l'on peut avec il avec ses assistants et manifestement donc en discussion. On va voir s'il y a une prise de décision justement avec des délégués et autres pour sur cette rencontre. En tout cas, les Bleus continuent de s'échauffer.
1: Ouais, tout à fait. On continue effectivement de jouer avec le ballon désormais sur des petits jeux, des transversales. C'est moins problématique, hein, clairement, du côté de l'équipe de France, même si on voit quand même maintenant assez nettement
0: les flaques.
1: Des flaques qui se forment, ce qui n'avait pas été le cas du tout hein, sur les deux heures précédentes, même au plus fort de l'orage. Mais là, il y a vraiment une rétention d'eau trop importante.
2: Et Kylian Mbappé là qui est avec Ousmane Dembélé en train de faire des passes longues et en train à tester le terrain parce qu'il y a un endroit où il y a des flaques et son pied s'est enfoncé et il a essayé de le montrer de façon à dire qu'ici il y a une grosse flaque d'eau et c'est un peu pareil pour Manu Koné là qui lève les mains au ciel parce qu'il n'arrive pas du tout à jouer. Il montre que le terrain est praticable, il est avec Olise juste en face et le ballon à certains endroits est ralenti et là Olise lui a complètement raté sa passe, il a essayé de lever le ballon pour pas le faire rouler.
3: Et on l'entend plus. Alors, le présentateur météo là depuis tout à l'heure.
0: Moi je vous dis, il y a une cellule là au moins jusqu'à 20h avec 20h en local où ça va tomber comme ça quoi.
3: On est censé reprendre le match dans 12 minutes. Hein.
0: Moi, j'y crois pas une seule seconde.
1: Je peux reprendre dans ces conditions.
0: Moi non plus.
4: Ouais, mais...
0: Alors, okay. On va voir. D'abord, ils sont à l'échauffement. Commencez pas à... Mais les arbitres, ils sont en train de s'échauffer aussi. Hein. Oui, mais les arbitres sont en train de s'échauffer. Donc là, pour l'instant, je pense que il y a bien le maintien de la. Ils sont en train de reprendre l'échauffement. Donc c'est quand même
2: ça se transforme vraiment en piscine. J'ai l'impression qu'il y a de plus en plus d'eau là hein. Lorsque Kylian Mbappé a l'impact du ballon pour faire sa passe, il y a de plus en plus d'eau dans tous les secteurs du terrain.
0: Ça va être un match de Coupe de France là. C'est un bon 32e ça sur un terrain amateur comme on a début janvier des fois. C'est en train de se transformer comme ça. Mais entre Monsieur Fischer avec ses assistants sont à l'échauffement. Donc je pense que pour l'instant ils ont maintenu l'idée de pouvoir reprendre cette seconde période. Il est précisément à notre montre ici en heure locale 19h39, 1h39 pour vous. Donc normalement dans 11 minutes
3: ouais, c'est ça.
0: Cette partie qui devrait reprendre.
3: Alors petite question, est-ce que dans ces cas-là c'est vraiment la FIFA, l'arbitre tout seul qui décide ou est-ce qu'on va demander aux joueurs, aux sélectionneurs, vous voulez jouer quand même tu vois, est-ce qu'il va y avoir un conciliabule ok pour continuer ou pas, parce qu'on est un peu dans un entre-deux. Clairement il y a des flaques, clairement il y a des jeux ralentis, mais on a déjà vu des matchs de foot avec des terrains encore pires que ça, mais là c'est de pire en pire.
0: On voit là, effectivement les joueurs qui multiplient les passes, qui regardent. Alors du côté là par exemple où les bleus sont en train de s'échauffer, là ça va. C'est vrai qu'il y a une zone plutôt proche du rond central, côté moitié de terrain de la sélection irakienne, où là très clairement ça va pas. Après le terrain de l'autre côté là, ça va, c'est plus praticable.
1: Ah oui, un joueur irakien qui est venu interpeller l'arbitre là, parce que l'arbitre est en train de se rediriger à nouveau vers l'entrée du tunnel et le joueur irakien avec ses bras avait l'air de dire mais c'est pas jouable, on peut pas jouer.
0: Ouais, mais l'appui vient de s'arrêter.
2: L'appui est en train de réduire d'intensité là.
0: L'appui s'est arrêté même. L'appui s'est arrêté.
2: Elle s'est pas arrêtée, elle réduit en intensité, il pleut ça... toujours, mais c'est de la petite goutte on va dire. Et
3: ça va jouer.
0: Oui, oui.
2: Moi, je pense que Kylian Mbappé a le ballon dans une flaque d'eau, il est parti le chercher à l'extérieur du terrain et la zone où il se trouve elle est complètement trempée.
0: Non mais ce serait vraiment problématique si cette pluie durée comme des fois on a pu avoir sur 30 minutes, 40 minutes d'affilée où en fait il y a tellement d'eau que le terrain est dans l'incapacité de drainer et donc d'évacuer. Là on est sur le fait où la pluie, il reste que quelques gouttes mais tout est en train de s'arrêter et on voit les nuages qui sont en train de partir, la pluie est en train de s'arrêter. Donc maintenant là par exemple là, on vient de voir une passe de Robin Risser pour Brice Samba, le ballon rebondissait très très bien. Les Irakiens aussi toujours à l'échauffement. Je regarde Guy Stéphane aussi là-bas qui est en train de regarder. C'est Didier Deschamps aussi qui est là-bas à regarder un petit peu les endroits où il y a des flaques d'eau. Il y aura des consignes évidemment.
1: Ça continue, on distribue les chasubles pour faire des mini-oppositions pour se remettre dans des conditions de match. Donc là en fait si on essaye de décrire pour vous essayer de comprendre, vu que la partie la plus gorgée d'eau est sur la partie droite du terrain dans le sens où l'équipe de France va attaquer. Donc on peut imaginer sans mal que l'équipe de France qui va repartir très probablement avec les mêmes dispositions, c'est-à-dire la volonté d'avoir la possession et de se porter vers l'attaque, on peut imaginer

0: que ça va quand même beaucoup pencher
1: à gauche
0: du côté de Barcola et du côté gauche. Hein.
1: Ouais, on voit qu'il y a Mbappé qui prend toutes les précautions, hein, quand, notamment sur les bords du terrain. Ils sont en train de faire un petit jeu, un petit taureau.
2: Ouais, c'est assez drôle, ils sont dans un périmètre réduit avec un jeu de possession pour faire monter le cardio, et on voit à chaque pas, à chaque intervention, à chaque passe des joueurs, le ballon qui est ralenti, le ballon des flaques d'eau, de l'eau qui éclabousse un peu les mollets des joueurs. C'est quand même compliqué, hein. Il va, je pense, se drainer. Il a reçu beaucoup d'eau en très peu de temps, mais il faut voir comment ça évolue. Mais pour l'instant, c'est plutôt compliqué à certains endroits du terrain.
3: Oui, ils sont en train de s'échauffer, de continuer de s'échauffer dans cette zone. Ça leur permet de voir un petit peu les difficultés éventuelles, mais on voit de l'eau jaillir des crampons et des chaussures des joueurs de l'équipe de France, alors que les Irakiens, eux, sont en train de s'échauffer. Devant, on a nos amis guatémaltèques qui continuent de danser, comme toute une grande partie du stade aussi. On voit tous les supporters torse nu là-bas qui dansent sur les hymnes un petit peu de la Coupe du Monde, et en attente de la reprise de cette rencontre.
1: 7 minutes à notre chrono, Alain Mogossian, normalement.
4: Ouais, après je pense que si vraiment il n'y a que quelques endroits où la pelouse elle est gorgée d'eau, il pourrait y avoir des jardiniers qui viennent avec des raclettes juste pour enlever le surplus d'eau. Ouais. Mais ça se fait également dans du golf, ouais. Mais ça se fait également sur des terrains de foot.
2: Les raclettes arrivent.
0: Les raclettes
1: sont sur le terrain. Et il est là, Bogo.
3: On n'est pas professionnel pour rien. Attention.
1: T'as les raclettes dans le jardin, Bogo, chez toi
4: Je vois les petits jeux et le ballon il circule pas. Donc à un moment donné, ils sont obligés de mettre un coup de raclette s'ils veulent que le ballon roule.
1: Il faut une raclette éponge là, il faut une double. Il faut une partie qui pousse, une partie qui aspire. Hein.
4: Non, mais si vous la poussez là, ça peut.
1: Il a poussé sur le côté, évidemment. Vous êtes bien sur RTL, c'est RTL Coupe du Monde. On est ensemble depuis 20h le 22 juin. Nous sommes le 23 juin, il est 1h44 et nous sommes à la mi-temps du match France-Irak.
0: Et bien le jour le plus long.
4: Sénégal-Norvège va bientôt commencer.
1: Voilà, et bientôt la seconde période va reprendre. Alors en fait là, les raclettes, alors on a l'image, les raclettes elles commencent à pousser l'eau, mais en fait elles s'arrêtent avant la limite du terrain, c'est-à-dire qu'elles poussent l'eau mais ça reste sur le terrain en fait.
3: Ah. Ouais, enfin quand même, déjà nous visuellement de notre position on voit que c'est quand même nettement mieux.
4: Oui.
3: C'est quand même, on voit que ça change les choses et ça devrait permettre quand même d'avoir une pelouse de meilleure qualité sur cette petite zone là, parce qu'encore une fois ailleurs la difficulté est moindre. Alors là je pense que les responsables du stade ont bien compris qu'il fallait aussi réchauffer tout le monde, donc on a que des tubes comme la Macarena ou d'autres, comme ça tout le monde danse. Tout le monde bouge encore.
1: Et il y a des joueurs qui changent de chaussures pour avoir des chaussures sèches, j'imagine, Alain. Enfin, en tout cas,
4: non,
1: le plus sèche possible.
4: Peut-être.
1: Ou alors les crampons.
4: Non, ils ont dû s'apercevoir que peut-être qu'ils voulaient reprendre un moulet et que malheureusement, les moulets ne font pas le taf.
3: Les dernières consignes, là, on voit Guy Stéphane au milieu des joueurs, au milieu des... J'allais dire des titulaires, enfin en tout cas de ceux qui devaient reprendre la seconde période. Barcola qui s'amuse avec un ballon là, mais là il va y avoir un moment très très important de pas dire bon allez on finit les 45 premières minutes. Non, c'est un match de Coupe du Monde, il n'y a que 1-0, ouais. Il n'y a pas 3-0, 4-0.
0: Oui, c'est pas, faut expédier les
3: attention,
0: affaires
3: courantes. Exactement.
0: Il faut se remettre dedans, être particulièrement concentré, parce que là on les a vus, faut être très honnête, hein, comme ils ont fait le petit jeu, la mini opposition dans la partie de terrain qui était la plus gorgée d'eau. Ils étaient un peu sur la plage là. Ils s'amusaient en fait avec ce ballon qui rebondissait pas, ça les faisait rigoler, mais bon là il va falloir retrouver très vite des conditions de compétition.
1: Et en tout cas on connaît le joueur français le moins frileux, parce que c'est le dernier à avoir enfilé le sweat tout à l'heure et c'est le premier à l'avoir enlevé, c'est Lucas. Lui il a pas envie d'avoir le coup.
3: Il est en tenue de match, hein, ça y est, les joueurs d'équipe de France maintenant à très exactement 4 minutes du coup d'envoi de cette seconde période. les petits sauts de Lucas Digne pour rester chaud. Les autres joueurs de l'équipe de France sont en train d'enlever.
5: Mbappé est très énervé là, je sais pas ce qu'il a.
4: Ouais, mais je pense que Kylian à mon avis je pense qu'il a il pense que le terrain n'est pas encore trop praticable et qu'il y a des risques, alors de jeu un petit peu compliqué, mais aussi c'est surtout à mon avis la blessure. Ils vont essayer d'éviter la blessure, donc
2: Michael Olise qui je crois demande qu'il y ait la raclette qui passe dans un certain endroit où c'est plus compliqué.
0: Bah, Kylian Mbappé, il est pas satisfait.
1: Ah non, il est pas content.
2: Ils vont en train de dire aux endroits du terrain pour dire que c'est pas jouable. Il y a Lucas Digne qui envoie un ballon pour dire que dans ce coin-là, c'est pas terrible non plus.
3: Ouais, et puis inversement, juste devant le banc, là, ça roule, ça allait bien. Ils ont relancé un ballon à cet endroit-là. Donc voilà, Kylian Mbappé là va frapper, sans doute un petit peu profiter des derniers instants pour frapper au but. Il est en train de pousser le ballon juste devant la surface de réparation. La course de Koundé aussi, on le voit là, les petits sprints pour rester chaud, parce que Morad, tu l'évoquais tout à l'heure, effectivement, là je pense qu'il doit faire 23-24 degrés peut-être à peine, hein. Donc évidemment pour tout le monde dans le stade, c'est plus confortable en termes de chaleur que tout à l'heure où c'était très moite, il faisait très très chaud, mais ça change des conditions de jeu pour les joueurs.
1: Et Alain Bogossian, on a vu Didier Deschamps avoir un peu les lèvres un peu de travers, tu sais, un peu pincé là, ouais. Toi qui le connais bien, ça veut dire qu'il est pas, ça va pas.
4: Non non, mais ils sont pas très contents là, j'ai vu un peu les images de Didier qui parlait avec Kylian également, ils sont vraiment à mon avis énervés. Mais il va falloir vite qu'ils oublient ça, parce que si on a la tête au problème de terrain, etc., et qu'on redémarre le match, c'est pas très très bon non plus pour tout, c'est-à-dire pour la tête, pour
0: objectivement, Alain, objectivement, dans des conditions comme celle-là, tout avantage miracle là, c'est-à-dire que ce match totalement perturbé, ces conditions de jeu très difficiles, moi, enfin, je veux dire, j'entends pas ce que Graham Arnold va diffuser à ses joueurs comme discours, mais si j'étais à sa place, comme n'importe quel entraîneur, il convoque ses joueurs, il leur dit, là vous avez une chance historique, il y a des conditions qui sont totalement délirantes, on vit à un moment qui n'a jamais existé, donc forcément la perturbation, elle est du côté des grands professionnels qui sont réglés comme des machines d'horlogerie. Là, nous, on doit saisir cet instant pour marquer l'histoire, pour faire le coup du siècle, le casse du siècle.
1: Ouais,
0: on n'a qu'un but de retard. Voilà, il faut jouer, faut qu'il y ait le plus d'eau possible sur la pelouse, il faut balancer des longs ballons, il faut jouer. Et là, on est dans un truc qui est le traquenard absolu pour l'équipe de France.
1: Et puis, on parlait tout à l'heure de la séance de frappe avant le match. Là, ils ont quasiment aucun cadré. Rappi, on vient de marquer, oui. Il n'y en a quasiment aucun qui a cadré.
3: Ouais, quand même.
1: Non, ça va.
3: Mais non, c'est surtout qu'il va y avoir switcher sur le thème. Il y a un match à jouer, donc éviter et oublier la frustration, l'agacement, l'énervement, et puis ensuite éviter de penser à une éventuelle blessure aussi. Et ça, c'est aussi un élément qui est important. Barcola là, qui met ce ballon au ras du poteau, les Irakiens qui sont en train de revenir peu à peu tranquillement vers leur banc aussi. Je regarde mon chronomètre, on est censé reprendre dans une minute. Je pense qu'il y aura un petit délai,
0: un petit rab.
3: Ouais.
2: On va reprendre peut-être en même temps que le match Norvège-Sénégal qui va démarrer dans 10 minutes maintenant. Et là où vous avez raison, c'est que les Français doivent pas se tromper de combat, parce que ces conditions qui vont évidemment pénaliser les Français qui sont plus techniques, qui sont meilleurs avec le ballon, elles peuvent aussi pénaliser les joueurs de l'Irak, qui vont avoir les mêmes soucis de transmission, de passe, et à eux peut-être de changer un peu de façon de jouer, d'être plus direct dans la transmission, de moins tenter peut-être des relances parfois un peu audacieuses, être plus pragmatique finalement.
1: Alain, Alamadi, je l'ai vu, il prend déjà son petit déj. Il est en train de faire l'échauffement en prenant une pomme pote ou je ne sais quoi, là, il prend déjà son petit déj. Il dit c'est l'heure du goûter aussi.
4: On reprend un peu d'énergie, mais là je pense que vous l'avez dit, hein, il va plus y avoir le même football, et à mon avis ça va commencer à allonger, et on va jouer comme jouait un petit peu l'Irak, c'est essayer de mettre des longs ballons devant, et il va y avoir des duels aériens, jouer le deuxième ballon pour pouvoir écarter le plus loin possible de son but. Je pense que les passes derrière, elles vont être enfin, elle va être interdite. Je pense que les entraîneurs, les deux entraîneurs vont dire, là, à un moment donné, il va falloir assurer ses passes, parce que si on veut repartir de derrière avec des ballons qui se bloquent à cause des flaques d'eau, c'est une action automatiquement pour l'équipe adverse.
0: Ça peut peut-être changer les plans de Didier Deschamps sur ces changements entrevus en seconde période. Moi, je pense à un garçon comme Mateta, il a peut-être plus de chances de rentrer dans cette seconde période, dans ces conditions-là, qu'un Désiré Doué ou un joueur qui tripote le ballon. Et qui fait,
1: sachez que Erling Haaland est en train de rentrer sur la pelouse avec toute l'équipe de Norvège et également l'équipe sénégalaise. Donc les deux coups d'envoi vont peut-être être simultanés dans quelques minutes de la deuxième mi-temps de France-Irak et de la première de Norvège-Sénégal dans ce groupe.
3: Ce qui est certain, c'est qu'on risque de voir beaucoup de centres dans cette deuxième période. Et
1: sortir Mbappé, alors c'est pas lui qui
3: a
1: mis
3: des têtes. Non, mais ce qui était intéressant, c'est qu'on avait vu beaucoup Lucas Digne en première période. Il aura sans doute son mot à dire dans cette deuxième, qui continue à utiliser les espaces sur le côté gauche et à amener des ballons dans la surface.
0: Il y a une scène exceptionnelle. Il y a Kylian Mbappé qui est en train d'haranguer. D'ailleurs, l'arbitre lui dit calmez-vous. Il est en train d'haranguer les jardiniers avec les raclettes, parce qu'en fait il s'occupe que de la moitié de terrain où les Irakiens sont en train de s'échauffer. Et là, Kylian, il est en train de dire, attendez, les raclettes là, venez un petit peu de ce côté-là, je vais vous montrer.
3: Il a deux doigts d'en prendre une. Hein. Ah, du coup, il serre les mains des gens là qui tiennent les raclettes.
0: Il fait chef raclette.
1: Je vous donne le maillot après le match si vous me raclez bien la zone où je vais jouer, moi, s'il vous plaît.
2: Il s'est transformé en jardinier en quelques instants. Il est parti voir Didier Deschamps pendant un premier temps, et Didier Deschamps faisait des gestes. J'ai l'impression qu'il lui demandait quels sont les endroits du terrain compliqués, et c'est à ce moment-là que Kylian Mbappé a traversé le terrain et qu'il est parti interpeller les hommes responsables de la raclette.
3: C'est devenu le Alain Baraton de Philadelphie, c'est-à-dire que c'est le jardinier en chef de ce stade de Philadelphie. C'est incroyable l'image. Il est tout seul dans la surface de réparation. Il met des grands coups de pied dans la pelouse.
0: Il
3: teste partout pour voir dans la surface de réparation où est-ce qu'il y a des difficultés ou pas.
1: Est-ce que c'est pas la marque des très grands, justement, de ne laisser rien au hasard? J'ai un souvenir, on parlait de tennis tout à l'heure. J'ai un souvenir de Rafael Nadal qui, une année, est arrivé à Roland-Garros quelques jours avant le début du tournoi.
2: Il a trouvé une zone
1: qui
2: est problématique, et il appelle de nouveau de l'autre côté du terrain cette fois-ci les responsables de la raclette. Mais on fait des grands gestes, on leur demande de venir et ils arrivent. Voilà, Kylian Mbappé, le jardinier.
1: Tu sais que Rafael Nadal, une année, est arrivé à Roland-Garros, il est allé sur le cours central, il a fait un premier entraînement, et à la fin de l'entraînement, il est allé voir le responsable des cours de Roland-Garros et il lui a dit: vous avez changé un truc dans la terre cette année. Et le responsable des cours lui a dit: en effet, il y a eu un problème de fourniture, c'est pas le fournisseur habituel qui nous a fourni la brique pilée, c'en est un autre. Et en fait, ils sont tellement précis dans leur préparation et dans leur connaissance qu'il avait senti la différence de brique pilée, de terre battue sur le cours central, et il a dit: c'est pas le même terrain que d'habitude. Et Kylian Mbappé, c'est un peu ça ce qui est en train de se passer. Il laisse rien au hasard à l'imbogation. Il veut que tout soit parfaitement maîtrisé.
4: Ah ben, c'est sûr que de toute façon, pour un champion comme lui, ou pour un athlète comme lui, il veut pas qu'il y ait des flaques pour il le teste avec ses pieds, mais il veut pas que le ballon s'arrête pour quand il dribble, il veut pas que le ballon s'arrête quand on lui fait une passe, il veut que ça soit que ça soit du haut niveau, et le haut niveau ça pardonne pas. Il faut être très exigeant, et lui il l'est. Donc voilà.
1: Et on me fait remarquer en régie que Stephen Curry avait fait la même chose sur un terrain de basket. En faisant rebondir le ballon, ça lui allait pas, le parquet. Ah, il devait y avoir une lame qui était avec de l'air peut-être dessous, je ne sais quoi. Et ça ne le convenait pas. Eh oui, c'est ça, les très très grands joueurs. On va reprendre, allez. Je suis sûr qu'on va reprendre à 2h pile, Nicolas, non?
3: Ah, je sais pas.
1: Dans 5 minutes.
3: Là, il y a un vrai duel quand même, hein, entre le match du Sénégal-Norvège. On est en train de jouer les hymnes, l'hymne sénégalais. Qui donnera le coup d'envoi en premier?
1: On a quand même
2: notre collègue caméraman de M6 qui est à ma gauche vient de recevoir un SMS de la réalisation lui disant que le coup d'envoi était prévu à 20h, donc dans 5 minutes.
3: Oui, on profite de ces derniers instants pour mettre encore des coups de raclette et essayer de faire évacuer le plus possible l'eau de cette pelouse. Et donc les bleus, tout comme les joueurs irakiens qui sont prêts à jouer, hein, ils sont en tenue un peu mélangée là, à échanger les passes. Là, je regarde notamment Koné avec Mbappé dans le rond central, Michael Olise avec Lucas Digne. Voilà, Et pendant ce temps-là, on s'active, on pique aussi la pelouse. Il y a les raquettes et puis on la pique aussi pour faciliter le drainage et que ça soit évacué plus rapidement.
1: Allez, plus que quelques minutes de patience.
0: Ce soir,
1: on aura tenu combien ? 2h20, 2h20.
0: C'est soir à raclette, mais l'apéro était un peu long.
1: Ah ouais.
3: C'est ça. Bah, on rappelle, hein, le match s'est arrêté
1: 23h49.
3: Donc, il y a 23h49 pour vous. Il y a 2h10. Donc, cette interruption, on aura eu le temps de jouer le match en entier, un peu plus même, donc, ouais. Durant cette interruption avec les multiples orages, en tout cas les éclairs qui se sont multipliés. Les coups de raclette toujours avec les jardiniers. Ils sont 1, 2, 3, 4, 5, 6, 7, 8, 9, 10. Ils sont 11, 12, 13, 15 à l'œuvre sur cette pelouse pour la rendre le plus praticable possible.
6: Là, vous avez une spécialité américaine quand même avec Living in a Prayer, repris par tout le stade.
2: Alain Bogouchian, les supporters sont mouillés, mais sont chauds. Hein. Le stade est quasiment plein maintenant. Ils sont mouillés, mais très contents et ils sont impatients.
1: Dès que le match reprend, on libère Alain Bogouchian pour qu'il regarde la deuxième mi-temps tranquille. Alain, on t'appelle à la fin. Tu t'endors pas. Hein.
4: Essayez de m'appeler.
1: Hein, tu t'endors pas.
4: Essayez de m'appeler. Ouais, demain matin. On fait le débrief demain soir, non, c'est ça. Ce soir. On fait le débrief ce soir, c'est ça.
1: Ouais, c'est ça.
4: C'est ça. Il y a un débrief ce soir, non,
1: mais,
4: non.
1: Mais,
4: parce que là, moi, à mon avis, vous n'allez pas vous coucher, vous. Ouais. Vous n'allez pas vous coucher et je vous reprends demain. Enfin, ce soir, quoi. Ce soir, un peu tard.
3: Didier Deschamps en discussion avec le délégué de la rencontre, pas avec les arbitres mais avec les délégués. Moi très sincèrement je crains sur l'état d'esprit sur le début de la seconde période. Ouais, ils sont tous très très énervés, marqués. Ils se trompent de combat. Ouais, là, il va falloir vite, les conditions elles sont pareilles pour les deux équipes, il va falloir vite se mettre dedans pour jouer la deuxième partie d'un match de Coupe du Monde, parce que là pour l'instant ils sont encore dans cette crainte, cet agacement, cet énervement. Et c'est pas bon du tout ça.
1: Mais il y a trois équipes sur le terrain, non? Il y en a une verte aussi là, avec tous les gens qui ont les raclettes. Bah ouais. On va jouer un match à trois équipes ou...
3: Oui, c'est ça. C'est
6: le foot moderne, monsieur.
4: Bah, l'entraînement, ça arrive qu'on ait trois équipes. Hein.
3: Ouais. Ouais.
4: On a des jeux avec trois équipes.
6: Oui, quand il y en a une qui marque, elle remplace l'autre.
4: C'est ça. Non, vous jouez avec trois équipes. Il y a une équipe qui chasse et si elle récupère le ballon,
1: elle reste en défense et l'autre part en attaque.
4: Exactement. En fait, on joue en supériorité numérique, mais c'est un exercice. Mais là, je viens de recevoir un SMS de Didier Deschamps qui me dit va te coucher, Bogo, parce que sinon tu vas être fatigué demain. Il m'a dit c'est Didier qui vient de me l'envoyer.
1: C'est bizarre.
4: Oh là là, Dédé, il est fort, ce Dédé.
1: Bon, en tout cas, l'arbitre s'approche du rond central avec le ballon, j'ai l'impression.
3: Oui, tout à fait. Et avec ses arbitres assistants qui vont contrôler les filets des deux buts. Évidemment, les petits sauts pour rester chaud de la part des joueurs irakiens, les joueurs de l'équipe de France qui se réunissent, qui s'encouragent. Il faudra être au top sur ce début de seconde période, mettre de l'intensité, ne surtout pas se dire qu'il n'y a que 45 minutes à passer et qu'ensuite... Eh bien, ce sera terminé. Non, attention, il y a une période, il n'y a que 1-0 pour l'équipe de France, le but de Mbappé au premier quart d'heure. Et maintenant, il y a une seconde période à jouer. Les Irakiens, là, ils sont dans un drôle de match, mais ils doivent se dire aussi qu'il y a peut-être quelque chose à jouer.
1: Allez, après, qu'est-ce qui se dit 2h et 11 minutes d'interruption. France-Irak va reprendre pour la seconde période. RTL ne vous a pas fait manquer une minute de ces 2h11 d'interruption.
6: Attends, Eric,
1: et merci à toutes les équipes.
6: Eric, il y a un truc que je n'ai jamais fait RTL. Vous écoutez RTL, il est 2h.
1: Le match de foot, France-Irak, c'est parti.
3: Oui, avec monsieur Fischer qui est en train de parler aux uns et aux autres, le ballon est dans le rond central. On n'a jamais été aussi proche depuis 2h10 de jouer au football.
0: C'est incroyable.
3: Dans le stade de Philadelphie.
0: Incroyable.
3: Et avec Michael Olise à sa gauche.
1: Norvège-Sénégal a gagné, c'est parti avant.
3: Allez,
0: le countdown.
1: À tout à l'heure.
0: 3, 2, 1. Et c'est reparti, Michael Olise qui met ce ballon directement en touche. C'est surprenant parce qu'il a choisi le côté pour mettre le ballon en touche qui est le plus gorgé d'eau.
1: Et là, éclair, boum.
3: Non, pas de malheur. Pour l'instant, ça joue. Donc, on rappelle Kylian Mbappé qui a marqué son troisième but dans la compétition. tout à l'heure en première période. Ça, c'était il y a presque 3 heures. Et on est sur les premiers instants de cette seconde période. Les Bleus qui sont hauts, on va guetter évidemment toute cette question d'intensité, de rythme dans cette seconde période, parce qu'il le faudra évidemment. Et on voit les supporters, tout le public là, qui applaudit, qui montre aussi cette envie de voir partir ces 45 minutes sur un bon rythme.
0: Allez, le premier pressing là sur le porteur de balle irakien sur cette touche qui va permettre de repartir sur le côté droit. Ah, et c'est bien ce que fait Bradley Barcola là, d'aller
1: empêcher tout de suite. Souvent, j'ai jamais vu Mbappé chasser un défenseur comme ça, moi.
2: Et côté français, on en voit plusieurs joueurs.